0: non plus tomber dans l'excès inverse et procrastiner, tergiverser. À un moment donné, il faut y aller en faisant confiance. Voilà, Seigneur, je ne suis pas sûr d'avoir vraiment compris ta volonté, mais il me semble que c'est ça, j'y vais et je sais que tu seras avec moi.
1: Et c'est important de le dire pour ne pas rester finalement soit dans la cédille, une forme de paresse, enfin, d'être un peu paralysé. Est-ce que ça veut dire, Père Arnaud Duban, que ça se travaille d'écouter l'Esprit-Saint et de quelle manière?
0: Oui, je pense que ça se travaille en particulier dans la prière. On dit que Saint Jean-Paul II prenait toutes ses décisions après avoir pris un temps de prière, toutes les grandes décisions. Donc je crois qu'on peut prendre exemple sur lui. Bon, il était pape, ça veut dire qu'il avait un petit peu d'activité, il était un peu occupé, et pourtant, il trouvait ce temps chaque jour de prier. Donc, a fortiori, nous en avons besoin nous aussi. Et plus on va prendre ces temps de prière, plus on va être dans l'intimité avec Dieu, et plus on va être capable d'entendre sa voix.

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1: Et nous sommes sur RCF Notre-Dame avec vous, Père Arnaud Duban. Nous évoquons les différents dons de l'Esprit-Saint et nous voilà arrivés à la sagesse. Alors, je me souviens que le pape Léon XIV a écrit une lettre à Sarah Mulally à l'occasion de son ordination comme évêque chez les Anglicans, donc chef spirituel de tous les Anglicans du monde entier. Et dedans, le pape Léon XIV rappelait, lui souhaitait le don de sagesse. Qu'est-ce qu'il voulait lui dire par là ?
2: Le don de sagesse, c'est celui qui convient particulièrement aux gouvernants, que ce soit politique, religieux ou autre. Donc effectivement, le pape Léon XIV a une belle intention pour Sarah Mulally. La sagesse, c'est ce don qui nous permet d'être unis à Dieu et donc de gouverner avec lui comme lui. Donc d'abord de nous gouverner nous-mêmes, mais aussi de gouverner les autres. Et c'est le don qui nous permet de voir le monde avec les yeux de Dieu et d'agir avec les mains de Dieu.
1: Est-ce qu'on en a suffisamment conscience ? Parce que je repense à ce passage dans les écrits de Saint Jacques. « Mes frères, regardez, si quelqu'un d'entre vous manque de sagesse, qu'il la demande à Dieu, qui donne à tous, simplement et sans reproche, et elle lui sera donnée. » Est-ce que ça veut dire que si on demande la sagesse, on la reçoit ?
2: Oui.
1: Il faut y croire peut-être aussi.
2: Alors, il faut y croire. Bon, après, il y a toujours ces limites, notamment celui d'un cœur entre guillemets impur. C'est-à-dire si mon cœur est habité par des désirs qui vont à l'encontre de l'Évangile, eh bien, l'Esprit Saint ne viendra pas. Parce qu'il ne peut pas habiter dans un cœur impur. Il y a une contradiction de nature.
1: Mais c'est fort de dire un cœur impur, parce que qui peut prétendre aujourd'hui avoir un cœur pur ?
2: Oui, alors, non, absolument. C'est pour ça que je prends à dessein un peu l'extrême pour dire ce qui peut bloquer. Maintenant, on n'est ni tout blanc ni tout noir, généralement. Donc, en fait, il faut, je pense, avoir des cœurs de pauvres quand on prie. Je sais bien que je ne suis pas tout blanc, je sais bien que mon cœur n'est pas encore parfaitement sanctifié, mais je sais aussi que Dieu veut me sanctifier. Et donc, c'est avec un cœur vraiment de pauvre que je vais lui demander tous les dons, et en particulier celui de la sagesse, parce que je sais que Dieu veut justement gouverner ce monde. Il est le roi de l'univers, comme on le fait chaque année. Et donc, pour qu'il puisse vraiment régner sur l'univers, eh bien, il veut aussi passer par nous et par moi. Voilà, donc c'est avec un cœur de pauvre que je peux le lui demander.
1: Et c'est pour ça aussi que la figure de Saint Joseph dans l'Ancien Testament, elle est intéressante parce qu'il va devenir le conseiller de Pharaon. D'abord parce qu'il arrive à deviner les songes, ça va être sa force. Mais aussi parce qu'il devient d'une certaine manière le sage, celui qui a moins d'intérêt dans le pouvoir terrestre. De quelle manière est-ce qu'on peut dire que la Bible, en tout cas l'Ancien Testament, met à l'honneur la sagesse, justement.
2: L'exemple que vous citez est parfait. Hein. Je pense que Joseph, le patriarche, c'est un modèle de sagesse parce qu'il est toujours à l'écoute de Dieu, qui lui parle en l'occurrence par des songes.

0: appelés ainsi, c'est bien parce qu'ils nous communiquent cette sagesse qui vient de Dieu. Donc l'Ancien Testament, en fait, est très riche à ce niveau-là.
1: Père Arnaud Duban, pourquoi est-ce que vous dites que la luxure est l'ennemi, d'une certaine manière, de la sagesse ?
0: Alors ça, c'est donc saint Thomas d'Aquin qui a donné pour chaque don une vertu correspondante, mais aussi un vice correspondant. Alors, donc le lien, il est toujours, on pourrait dire, discutable, dans le sens où il n'y a pas forcément un lien unique. On peut établir plusieurs liens. D'ailleurs, d'autres théologiens l'ont fait. C'est pour ça aussi que parfois je cite plusieurs vices qui peuvent empêcher d'exercer le don. Mais en tout cas, la luxure, eh bien, elle replie sur soi. Et donc, par définition, elle enferme en soi et elle empêche d'être à l'écoute de Dieu et d'agir en union avec lui.
1: Merci beaucoup, Père Arnaud Duban, d'avoir été avec nous toute cette semaine pour nous parler des 7 dons du Saint-Esprit. C'est le titre également de votre ouvrage publié aux éditions Pierre Tecky. Je rappelle que vous êtes curé à la paroisse du Saint-Esprit à Paris, dans le 12e. Et merci à Jean-Paul Lérine pour la réalisation technique. Bonne semaine.

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Je verserai sur vous une eau pure et vous serez purifiés. De toutes vos souillures, de toutes vos idoles, je vous purifierai. Je vous donnerai un cœur nouveau. Je mettrai en vous un esprit nouveau. J'enlèverai votre cœur de pierre et je vous donnerai un cœur de chair. Je mettrai en vous mon esprit, alors vous suivrez mes lois, vous observerez mes commandements et vous y serez fidèles.

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1: Le génie du christianisme vous propose aujourd'hui Beethoven face à Dieu, la Missa Solemnis. Et pour évoquer ce monument de la musique sacrée, voire de la musique religieuse, nous avons la chance d'accueillir Nicolas Jaunis. Bonjour Nicolas.
2: Bonjour Emeline.
1: Alors vous êtes tout, vous êtes musicien, professeur de musique, directeur de festival, compositeur, chef d'orchestre. C'est un bonheur de vous avoir parce que on a besoin de toutes vos compétences pour comprendre un monument de la musique. Voyez, en préparant cette émission, je me suis dit que nous avions déjà évoqué la messe en si de Bach, le Requiem de Mozart, qui font partie, à mon avis, des tubes de l'art sacré, de l'art religieux. Et là, j'allais dire, on s'attaque à un monument encore plus monumental.
2: Oui, c'est long, c'est une grande, j'oserais dire une grosse messe, même. c'est vrai qu'elle est longue, c'est 75 minutes, c'est un effectif considérable, enfin, à l'image de Beethoven, tout simplement.
1: Oui, il est hors cadre. Alors, ma question va probablement être totalement idiote, mais une messe, c'est liturgique. Mm-hmm. Est-ce que l'objectif de Beethoven était réellement de servir la liturgie avec une messe de cette ampleur? Est-ce que ça a déjà résonné, je veux dire, autrement qu'en concert, sous les voûtes d'une église, dans un usage liturgique de A à Z? Parce que parfois, on peut se poser la question.
2: Alors, c'est une excellente question à laquelle je n'ai pas la réponse, mais je ne pense pas. Non, je ne pense pas à 75 minutes de musique. Les messes, en règle générale, je pense par exemple à Mozart, à sa messe du couronnement ou sa messe en ut. La messe en ut, la grande messe en ut était prévue pour son mariage, il ne l'a pas achevé d'ailleurs, comme son mariage.
1: Comme son mariage, oui.
2: La messe du couronnement, c'est des messes de 30 minutes, donc effectivement, ça se marie parfaitement à l'office. Non, celle-ci, c'est totalement improbable, mais la conception de Beethoven de la messe, si vous voulez, c'est il voulait écrire une messe, voilà, une messe beethovenienne, c'est tout ce qu'il voulait faire. Mais sa conception de la symphonie est de même. Les symphonies à l'époque, c'est à peu près 30 minutes. Quand il écrit sa 9e symphonie, rien que le final dure une demi-heure.
1: Donc Beethoven, voilà, dans toute sa splendeur. Alors, je ne sais pas si on a des lettres ou on a une manière d'imaginer ce qui pousse Beethoven à écrire une messe. Alors vous l'avez dit, il voulait écrire une messe à la Beethoven, on comprend bien. Enfin, c'est quand même pas tout à fait anodin d'écrire une œuvre religieuse. Vous avez là quand même un cadre et peut-être une signification. Est-ce que ça faisait sens à cette époque de sa vie? Est-ce qu'il avait en tête finalement parfois on a évoqué ensemble, semble-t-il, je ne sais pas si vous vous en souvenez, certaines crises existentielles qui poussent certains auteurs à faire un Stabat Mater ou tout à coup se retourner vers la musique religieuse pour peut-être satisfaire une forme de désir spirituel. Est-ce qu'on a ça chez Beethoven ou c'est juste l'exercice de style musical qui l'intéresse?
2: Non, il n'y a pas vraiment l'exercice de style, mais il y a deux questions et il y a probablement deux réponses. Déjà par rapport à la religion, mais je vais commencer par rapport au côté pratique. Ce que vous disiez, est-ce que ça devait être joué? Ça aurait dû l'être, ça l'a probablement pas été, mais il a laissé un écrit, il la dédicace donc à l'archiduc Rodolphe, et il écrit ceci, Beethoven: le jour où la grand-messe composée par moi sera exécutée durant les cérémonies célébrant votre Altesse impériale, sera pour moi le plus glorieux de ma vie, et Dieu m'inspirera de sorte que mon faible talent contribuera à donner plus de lustre à cette solennité. Bon, mon faible talent, je suis pas sûr que Beethoven pensait qu'il avait un faible talent, mais enfin, ça fait partie des courriers qu'on adresse effectivement à un grand mécène. C'est très bien trouvé. Ça, c'est pour le côté pratique, pourquoi il l'a composé. Ça reste, comme beaucoup d'œuvres de Beethoven, une œuvre de circonstances aussi. Maintenant, vis-à-vis de la religion, oui, Beethoven, là, on est entre 1819 et 1823, il est à la fin de sa vie. Vous voyez, il est 1770, donc il a 40, entre 49 et 53 ans quand il va composer cette messe. On a l'époque aussi de la 9e symphonie, vraiment on est sur les dernières compositions, il est totalement sourd, oui, bon, il se rapproche de la religion probablement aussi.

0: effectivement très Beethoven.
1: Oui, oui.
0: Un Kyrie absolument
1: discrète.
0: Une humilité discrète à la Beethoven. Enfin, c'est extraordinaire. C'est magnifique.
1: C'est du Beethoven. Non, mais c'est magnifique. C'est une conception totalement symphonique d'une œuvre religieuse. Et puis, la tonalité de Ré majeur, qui est, en musique, hein, cette tonalité de Ré majeur est toujours éblouissante, puissante, glorieuse, hein, même pour le coup, pour un Kyrie, ça aurait été très bien pour un Gloria, pour le Kyrie, parce que la tonalité de Ré majeur, c'est le Gloria de Vivaldi, par exemple, hein. C'est sa 9e symphonie à Beethoven, c'est l'Alléluia d'Handel, vous voyez. Bon.
0: Lui, il utilise ça pour un Kyrie, qui est normalement l'humilité du pécheur face à Dieu. On le sent pas très humble, mais en tout cas, il a le sens du, comment dire,
1: c'est
0: du spectacle.
1: C'est pas ce qui le caractérise le plus, l'humilité de toute façon de Beethoven, mais par rapport à l'histoire de la musique, je crois qu'il n'en a pas besoin. Il a tellement apporté, il a tellement prouvé qu'effectivement non. Et puis cette messe, oui, elle est très puissante, elle est imposante et elle est quand même magnifique.
0: Est-ce que, comment dire, les premières écoutes de cette messe, vous le disiez, elle a peut-être probablement pas été en termes liturgiques, mais probablement en termes de concert, est-ce que ce Kyrie et cette manière de faire déjà était nouvelle à l'époque, et comment ça a été reçu? Parce que c'est vrai que ça change de tonalité par rapport à ce qu'on pouvait entendre en termes de musique religieuse.
1: C'est assez difficile parce qu'on a assez peu de traces sur l'exécution de cette œuvre. Ce qu'il faut savoir sur Beethoven, à la fin de sa vie, il donne assez peu de représentations. Les œuvres sont très rares. Par contre, quand il en donne, c'est un événement extraordinaire. Comprenons bien, Beethoven à l'époque, c'est l'équivalent de Michael Jackson il y a quelques années. Honnêtement, vraiment, à son enterrement, c'est 10 000 personnes qui assistent à l'office dans les rues. Enfin, c'est la ville s'arrête et la vie s'arrête quand Beethoven disparaît. Donc, quand une œuvre nouvelle est créée, il y a tout le monde.
0: Et là, sur cette messe-là, tout le monde, y compris les autorités religieuses, se disent là, on a finalement une œuvre que l'on peut utiliser ou qui peut être apprise, dont on peut tirer un certain nombre de choses.
1: Je ne suis pas certain quand même, parce qu'il y a cette dimension assez colossale. On est sur un grand orchestre symphonique, cordes, bois, cuivres, percussions, quatre solistes, chœur mixte, 75 à 90 minutes d'exécution.
0: Oui.
1: Donc c'est quand même c'est colossal. Et puis on est vraiment dans le tempérament beethovenien. C'est pas comme Mozart qui est capable de composer une œuvre en 2 semaines ou 3 semaines, un opéra de 3 heures. Là, c'est 4 ans de travail. C'est toujours laborieux avec Beethoven parce qu'il cherche à chaque fois à avoir quelque chose de parfait. Et quand c'est parfait pour Beethoven, c'est souvent gigantesque.

0: Alors, cher Nicolas Jaunis, qui nous fait découvrir cette Missa Solemnis Beethoven face à Dieu, à l'écoute de ce Gloria, j'ai presque envie de renverser le
1: Dieu face à Beethoven,
0: parce que vous avez là un Gloria absolument extraordinaire.
1: Ah ben c'est du jamais vu dans l'histoire de la musique. Alors ça se verra après sur d'autres formes, d'autres styles, peut-être pas dans la musique religieuse, mais là je pense quand j'entends ça, je vous le disais, à l'Alléluia de Handel, au Gloria de Vivaldi, et là on a Handel multiplié par Vivaldi, multiplié par Beethoven, et ça donne quelque chose comme ça, une puissance vocale extrême, du contrepoint, et puis les violons par derrière, les cordes qui jouent avec une virtuosité extraordinaire. Il y a tout, c'est un feu d'artifice en fait pour ce Gloria qui n'a jamais à l'époque été vu dans l'histoire de la musique.
0: Et à votre avis, Beethoven, au-delà de la prouesse musicale, qui est peut-être un des objectifs, qu'est-ce qui met de lui, quel est le sens qu'il donne à ce Gloria? Parce que ça n'a jamais été vu auparavant, en même temps ça dit tellement de choses, de la gloire de Dieu, de la beauté et de la création. Enfin, on a l'impression qu'il célèbre tout ce qui peut être célébré sur un Gloria qui rend gloire à Dieu.
1: C'est très difficile à dire. Hein. Il est dans sa période de composition aussi de la 9e symphonie. On retrouve effectivement
0: nos auditeurs
1: du final, hein, oui. de la joie, pour faire simple, hein, du 4e mouvement qui est pareil, très puissant, très énergique, une exaltation, l'éclat de joie, etc. Et je pense que il compose souvent, quand on dit il a mis 4 ans pour écrire cette messe, mais il n'a pas écrit que ça pendant 4 ans. Il était sur la 9e, il était sur d'autres œuvres aussi, donc tout se rejoint automatiquement. Il y a des résurgences, d'autres thématiques qui vont être là, donc je pense que c'est un beau mélange aussi que ce Gloria, et on retrouve d'autres thématiques.
0: Oui, en vous écoutant, je pensais à ce musicien sourd, diminué, vous le disiez, à la fin de sa vie. Alors, il ne savait pas évidemment que c'était à la fin de sa vie, et il y a une puissance et une joie dans ses œuvres qui brouille un petit peu la frontière entre l'art profane, l'art sacré. La joie, elle apparaît dans la 9e symphonie qui n'a a priori rien de liturgique, rien de religieux, dans une Missa Solemnis qui a priori de l'art sacré, mais s'inspire finalement de cette musique profane. C'est finalement la musique qui est sacrée là, dans cette histoire. Plutôt que la forme musicale, symphonie ou messe. On a l'impression que Beethoven, il a une des choses à dire, il utilise les différentes formes musicales, mais qu'il y a cette joie
1: profonde. Mais c'est ça qui est absolument fantastique avec lui, on ne le retrouve pas chez d'autres compositeurs. Il y a un côté un peu bipolaire même chez lui, parce que la même année, là, il termine ça en 1823, on pense certainement d'ailleurs qu'il retouche à ce Gloria en 1823, donc, et il est sur la 9e symphonie, donc quelque chose de très vivant, de très glorieux, et parallèlement il écrit son 13e quatuor la même année, la Cavatine, où il est vraiment dans une acceptation de la mort et de la souffrance. Donc il y a toujours cette ambivalence chez ce compositeur qui est totalement insaisissable, mais probablement parce qu'il vit dans une surdité là totale depuis qu'il a 44 ans, c'est-à-dire que ça fait 5 ans qu'il n'entend plus rien du tout et qu'il ne communique probablement avec plus personne, qu'il n'entend plus même la musique qu'il compose, il ne l'entend plus.
0: Sauf dans sa tête.
1: Mais qu'est-ce que ça doit donner dans sa tête? Si, c'est ça qui est assez extraordinaire, on ne saura jamais ce qu'il entendait réellement.
0: Parce que ça reste,
1: Ressembler un violon dans la tête de, à quoi peut ressembler un violon dans la tête de quelqu'un qui n'entend plus de violon depuis 5 ans?
0: Ouais. Et pourtant, on a probablement un des chefs-d'œuvre de la musique sacrée, de la musique religieuse, de la musique tout court.
1: Oui.

0: un credo dont la longueur équivaut quasiment à nos messes actuelles, si on y réfléchit.
1: Le credo est martelé, là.
0: Ouais. Et alors, j'allais vous poser la question, effectivement, quand on a évidemment les instruments, il n'y a pas d'orgue.
1: Si,
0: un peu plus, parce que c'est normalement
1: on l'entend pas.
0: C'est du Beethoven. C'est vrai que avec
1: de toute façon,
0: avec le reste.
1: S'il est ajouté, vous ne pourrez pas l'entendre vu l'effectif qu'il y a par dessus. Là, vous êtes sur un effectif pour que ça sonne comme ça sonne là, avec aller à peu près 70-80 musiciens. Et puis après, vous ajoutez les chœurs.
0: Ah, j'allais vous poser la question des chœurs parce qu'on entend des voix d'hommes puis des voix de femmes.
1: Oui, non, mais c'est du chœur mixte avec les solistes et puis automatiquement pour supporter tout ce beau monde, il faut un orchestre colossal. Alors, je pense qu'il n'avait pas ses effectifs à l'époque, mais aujourd'hui, pour que ça soit joué selon la volonté du compositeur, il faut à peu près ces formations-là. Donc bon, si vous mettez un orgue par derrière, le pauvre orgue, on l'entendrait assez peu finalement.
0: Alors, à vous écouter, je pense que ça doit être une œuvre assez peu montée en concert.
1: Jamais.
0: Jamais, parce que...
1: Absolument jamais. Mais ça fait partie des œuvres comme cela. Alors, vous en avez d'autres, hein. C'est pas l'œuvre la plus colossale. Hein. Vous avez le Requiem de Berlioz, hein, qui ne peut pas ou jamais être monté, selon les indications du compositeur. Hein. C'est très drôle, hein. Berlioz sur la partition, mais pour la partie de premier violon, entre parenthèses, si possible, 2000.
0: J'aime bien le si possible.
1: Oui, si possible, ça n'a jamais été possible, mais bon.
0: Alors, vous le disiez, le credo est martelé. Là aussi, on a l'impression, un peu comme le Gloria qu'on écoutait tout à l'heure, hein. L'idée de l'émission, c'est quand même aussi d'écouter une œuvre, vous l'avez dit, qui est quand même rarement montée, rarement diffusée, et qu'il faut évidemment redécouvrir. Musicalement, le credo est très spécifique et encore une fois très étonnant à l'oreille. On n'a pas l'habitude d'entendre des credos. Comment est-ce qu'il décide d'écrire cette musique et de souligner les différentes les différentes parties du credo? Parce que là on a écouté qu'un tout petit morceau, oui. Mais sur l'ensemble on a des passages qui sont vraiment très étonnants.
1: Je pense qu'il se réfère de toute façon à ce qui a été fait par le passé. Il a écrit une autre messe quelques années avant, une messe en ut, alors que de taille beaucoup plus modeste, hein, pour le coup, que la Missa Solemnis. Là, il est dans une période où il se replonge un peu dans l'œuvre de Handel. Il est reparti sur la période baroque et je pense qu'il y a quand même des réminiscences du style Handel au niveau du contrepoint et puis de la réaffirmation sur le credo. Effectivement, il martèle, je crois. Voilà. C'est vraiment le texte qui est appuyé par la musique. C'est relativement simple au niveau de sa composition. Sur d'autres mouvements, pour le Sanctus, il sera un petit peu plus léger musicalement. Après, ça reste un style beethovenien.

0: un son toute, certes plus léger que ce que nous avons écouté du Clairier au Gloria en passant par le Credo, mais qui est assez extraordinaire parce que je trouve, je ne sais pas ce que vous en dites Nicolas Jounis, qu'il arrive finalement à exprimer, alors j'allais dire le silence nécessaire au recueillement de cette partie-là de la messe.
1: Oui.
0: Alors que en écoutant attentivement, vous avez des instruments, vous avez des voix, et pourtant on a moins cette impression finalement d'écrasement, comme s'il laissait quand même un peu la place à une forme liturgique.
1: Jeu d'orchestration, jeu de nuances, il a une cinquantaine d'années, il maîtrise parfaitement son style, mais malgré tout, c'est là que ce personnage est totalement incompréhensible, parce que ses orchestrations, quand il a une cinquantaine d'années, là, sont nouvelles. On les retrouve pas forcément quelques années avant. Et il est sourd. Donc il n'a pas fait de test en les entendant préalablement.
0: Donc c'est une rupture musicale complète, faite par un musicien sourd en termes d'orchestration, et qui voilà, n'est pas la reproduction de ce qu'il a pu entendre avant.
1: Il y a des relents, si vous voulez, un peu du Tuba Mirum, du Requiem de Mozart, sur certaines couleurs, mais... Et encore le Tuba Mirum de Mozart, est-ce Mozart ou est-ce Süssmayr? Parce que Mozart est parti avant d'avoir terminé ce Requiem, c'est difficile à dire. Mais là, on est vraiment, je vous l'ai dit, cette œuvre est passionnante du début à la fin, parce qu'on est sur un nouveau modèle de messe d'un compositeur qui n'entend plus et qui fait des tests d'orchestration en même temps.
0: Dans sa tête, si je résume un tout petit peu le propos.
1: Oui.
0: Je sens à vous écouter une forme d'admiration face au génie de Beethoven, parce que si je vous écoute depuis le début de cette émission, il y a une forme de mystère dans cette Missa Solemnis, au sens où on n'arrive pas forcément à rationnellement expliquer les nouveautés et la manière dont Beethoven a réussi à accomplir cette œuvre spécifique.
1: Oui, c'est ça, mais je vais résumer simplement pour le compositeur. Il n'y a pas de secret. Mozart n'est pas un génie. Mozart avait un père qui s'appelait Léopold, qui était le plus grand pédagogue de son temps, et Mozart a commencé la musique à 4 ans. Donc il est devenu, entre guillemets, un génie, parce qu'il bossait 8 heures par jour dès qu'il avait 4 ans par le meilleur professeur du monde. Bach, fils, petit-fils, arrière-petit-fils de compositeur, éduqué par son frère qui était compositeur, etc. Il n'y a pas de secret. Beethoven, son père était un choriste raté alcoolique qui lui tapait dessus, et il s'est fait tout seul, et il a fait ça, et il a révolutionné l'histoire de la musique. Donc c'est un cas à part quand même.
0: C'est même
1: et sourd.
0: C'est même une source d'espérance.
1: Oui, bien sûr.
0: Parce que d'une certaine manière, oui, l'éducation fait beaucoup, les parents font beaucoup, le milieu font beaucoup. Bach, Mozart, vous le rappeliez. Mais il y a toujours le contre-exemple.
1: Absolument.
0: Et Beethoven montre que même avec un père raté, alcoolique et un enfant martyr, je veux dire, aujourd'hui, c'est ce qu'on dirait. On arrive à être joyeux, parce que encore une fois, on l'a dit à plusieurs reprises dans l'émission, que ce soit sur le Kyrie, même le Kyrie, le Gloria ou le Credo, il y a une forme de joie qu'on retrouve dans la 9e symphonie.
1: Mais il y a toujours une espérance chez Beethoven, malgré tout. Même dans les mouvements assez dramatiques, il y a toujours une forme d'espérance.
0: Et alors, la question idiote, parce que je ne suis pas persuadée que la réponse soit évidente, ni même qu'elle puisse être donnée au vieux des sources, est-ce qu'on a une petite idée, ou est-ce que vous avez, vous, une hypothèse sur la source de cette joie? C'est quoi? C'est la musique? C'est cette joie de vivre qui transparaît malgré tout? Est-ce qu'il y a, allez, un mode d'emploi qu'on pourrait donner à nos auditeurs, qu'on pourrait tirer de Beethoven?
1: Mais je pense que c'est surtout une personnalité extraordinaire par rapport à ce qu'il a vécu dans sa jeunesse. Il s'est toujours relevé, il a connu des événements absolument dramatiques. Hein. Dans sa jeunesse, il perd sa mère très jeune. Son père, effectivement, était violent. Il a fallu qu'il élève lui-même ses deux jeunes frères, et en même temps qu'il mène une carrière, qu'il fasse sa place. Alors qu'il avait une personnalité quand même assez rude, il était même un peu rustre. Il a perdu l'audition très tôt, c'est-à-dire qu'il entendait des acouphènes et qu'il a eu 25-26 ans, alors qu'il était destiné à être l'un des plus grands compositeur, il sentait qu'il perdait l'audition, et à l'époque, le public n'était pas particulièrement bienveillant, et ça s'est su tout de suite. Donc il a fallu qu'il se batte toute sa vie, donc heureusement qu'il avait cet espoir en lui.
0: Est-ce que la Missa Solemnis a une postérité? Est-ce que ça a servi de modèle pour les autres musiciens, ou c'est tellement énorme, vous le disiez en introduction, que finalement on la révère, on l'écoute de temps en temps, mais...
1: Ça a inspiré quelques compositeurs, effectivement, notamment de l'école française. Hein, je vous parlais, Berlioz, est-ce qu'il a été inspiré par cela? En tout cas, ça a donné des vocations en se disant que, effectivement, avec des grands effectifs, on peut réussir à donner une puissance merveilleuse à la musique religieuse qui n'avait jamais été fait préalablement.
0: Oui, la musique religieuse, qui normalement était liturgique et plutôt discrète, absolument. Là, ça devient finalement le centre.
1: Ça va être l'exercice du 19e siècle, d'ailleurs.
0: C'est peut-être une des postérités de Beethoven, finalement. Merci infiniment, merci Nicolas Jaunis, alors de nous avoir fait découvrir finalement un autre Beethoven, à la fois plus humain et plus spirituel, et nous donner surtout, et j'espère que nos auditeurs vont se précipiter, envie d'écouter la totalité d'une Missa Solemnis, très beethovienne, peut-être éloignée de nos standards actuels, mais absolument magnifique. Merci à Tanguy, et à la semaine prochaine.

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1: Dans quelques instants, avec notre invité, le journaliste au point Jérôme Cordelier, nous allons scruter ces périodes de l'histoire où les catholiques se sont fracturés et où, au nom de leur foi, ils ont pris des positions parfois différentes. 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
3: Bonjour à tous, bienvenue dans le studio de RCF Notre-Dame pour cette nouvelle édition des Racines du présent. Lorsqu'on se penche sur l'histoire des catholiques en France, on prend conscience d'un incessant mouvement de division, mais aussi de communion. Parfois acteurs de l'histoire, parfois à temps, parfois à contre-temps, la traduction de l'Évangile par ces hommes et ces femmes, qu'ils soient laïcs ou religieux, a souvent emprunté des voies convergentes, mais aussi parfois divergentes. Avec notre invité, nous allons remonter le courant du XXe siècle, notamment entre les années 1954-1968, et nous allons tenter de dresser le tableau, forcément contrasté, de ces catholiques à une époque que les moins de 50 ans n'ont pas connue. Jérôme Cordelier, bonjour.
4: Bonjour Frédéric.
3: Merci beaucoup d'être avec nous. Vous êtes rédacteur en chef au Point, en charge des religions. Et votre dernier livre s'intitule « Les grandes fractures, les chrétiens face aux défis du siècle au pluriel ». 1954-1968, c'est publié chez Kalman Lévy. Et voilà, et donc nous allons avec vous remonter le courant de l'histoire, essayer de voir comment les chrétiens ont répondu à tous ces défis entre les années 50 et les années 70.
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3: Alors cette période 1954-1968 a été très, très riche en lignes de tension au sein des communautés catholiques. Alors on a longtemps parlé, on en parle un peu moins aujourd'hui, du clivage entre progressistes et conservateurs, rassembleurs et diviseurs, la tradition face à la modernité, l'éthique publique face à l'éthique privée. Bref, il est temps maintenant, le temps a passé, et il est temps maintenant de tenter de dresser un bilan. Et Jérôme Cordelier, c'est à ça que vous vous êtes attelé. Quels sont les enseignements de l'histoire? Comment est-ce que les catholiques ont accompagné ou se sont éloignés peut-être du sens de l'histoire durant ces années 54-68? Pourquoi avez-vous décidé d'entreprendre ce travail d'ampleur, Jérôme Cordelier?
4: Merci Frédéric. Alors d'abord, je tiens juste à préciser que ce sont les chrétiens, donc, oui. C'est-à-dire les catholiques, les protestants.
3: Absolument, vous avez raison.
4: Une partie aussi des orthodoxes. C'est important pour moi de montrer justement la pluralité justement de ces engagements. Écoutez, ce livre arrive dans la continuité des deux précédents.
3: Oui.
4: C'est-à-dire que je me suis attelé, si je peux dire, à raconter l'histoire contemporaine des chrétiens, de l'engagement des chrétiens. C'est un mot important, je trouve. Depuis le début de la Seconde Guerre mondiale. Donc dans un livre qui s'appelait « L'espérance est un risque à courir », je racontais un peu comment les chrétiens ont été les premiers à résister face aux nazis. Mmh. Après, dans un autre livre qui s'appelait « Après la nuit », je racontais comment ils ont été les bâtisseurs, les pionniers de la reconstruction de la France et de l'Europe de l'après-guerre. Et chemin faisant, continuant mon parcours,
3: logiquement,
4: j'allais dire, je suis venu justement à cette période absolument foisonnante, alors que c'est de courtes années, hein,
3: oui.
4: 15 ans.
3: Mais il s'est passé beaucoup de choses.
4: Entre 1954 et 1968, où il y a un tas d'événements historiques dans lesquels les chrétiens, donc catholiques, protestants, orthodoxes, ont été partie prenante, vraiment, même des acteurs de premier plan. Et en même temps, j'ai été frappé de voir que tous ces événements qui se sont succédés, guerre d'Algérie, Vatican II, Nostra Aetate, très important, les Trente Glorieuses, mai 68. Donc, au cours de tous ces épisodes historiques, les chrétiens ont été aux avant-postes et surtout, ils ont eu beaucoup d'incidences. Ces épisodes ont des incidences sur notre monde contemporain. On voit que beaucoup de défis actuels se sont déjà déroulés lors de cette période.
3: Absolument. Et toutes les cicatrices ne sont pas forcément, toutes les blessures ne sont pas forcément cicatrisées. On va commencer, si vous le voulez bien, Jérôme Cordelier, par un épisode qui reste difficile, la guerre d'Algérie. On sait que le pape Léon XIV s'est rendu récemment en Algérie. On sait que la France tente de renouer des liens avec son ancienne colonie. Je voudrais vous faire écouter, pour commencer, une archive sonore qui a été réalisée par nos amis de l'Institut National de l'Audiovisuel, l'INA, qui a publié des entretiens patrimoniaux. On va écouter Stanislas Hutin. Stanislas Hutin est un homme qui, à cette époque-là, a été rappelé, donc il était soldat, comme des centaines de milliers d'autres. Il est issu d'une famille très catholique et très connue de l'ouest de la France, et il était séminariste, il aspirait à devenir prêtre, et on va écouter son témoignage. Il aspirait à devenir jésuite, et il a été rappelé en Algérie à l'automne 1955. Écoutons ces mots.
5: Dans la première partie de notre séjour dans le nord constantinois, dans ces chaînes Liège, là où j'étais instituteur, c'est là où ont commencé toutes les dérives de l'armée à laquelle j'ai assisté. Les plus communes, c'était le tabassage des suspects qu'on ramenait au camp. Et ça, quasiment tout le monde participait. Et le soir, sous la guitoune, je leur demandais à quoi ça servait. Et ils reconnaissaient que c'était inutile, mais bon, c'était l'exutoire. Je pense pas qu'il y en ait eu un seul qui ait torturé vraiment directement. Ça, c'était l'affaire des sous-officiers de carrière qui revenaient d'Indochine, et des officiers. Alors, eux, ils torturaient vraiment. Et à la magnéto, la nuit. Et je raconte ça dans mon livre. Hein. Un jour, le soir, avant de m'endormir, j'entends tout d'un coup hurler, absolument, des hurlements terribles. Je crois d'abord que ce sont des chacals. Je sors de ma guitoune, et je m'aperçois qu'on était en train de torturer dans la tente qui était juste à côté de la mienne. Et je savais que dans cette tente, on avait comme prisonnier un vieux et un gamin de 14 ans. Le gamin de 14 ans qu'on avait ramené justement la veille, petit berger, qui gardait ses vaches et qui le soir, enfin qui voyant les soldats sortir du bois avec leurs armes et leurs casques, a pris peur, s'enfuit, on le rattrape, on le ramène au camp et on l'accuse d'avoir voulu avertir les félagas. Et pour le faire avouer où étaient ces félagas, qui c'était, etc., on le passait à la GGN, c'est-à-dire à la magnéto. Ce système qui donne de l'électricité pour les téléphones de campagne, etc. Et j'ai entendu donc hurler ce gamin. Alors ça m'a évidemment totalement révolté. Le lendemain, je me suis engueulé comme pas possible avec mon lieutenant, qui était l'auteur de cette torture. Et c'est là où j'ai pris la photo de ce gamin, en me disant que je la montrerai en France. Et je l'ai tellement montré qu'elle est maintenant, elle a été utilisée par les éditions à Rennes dans leur livre sur la guerre d'Algérie, auquel j'ai un peu participé. Et c'est cette photo qu'ils ont choisie pour mettre sur le coffret de ce livre, qui est d'ailleurs un magnifique livre-objet.
3: Voilà, c'était le témoignage de Stanislas Hutin, donc, qui était rappelé sur le territoire algérien en 1955, qui a été témoin donc des faits que vous venez d'entendre, Jérôme Cordelier. Il a dénoncé ces faits, il a publié à partir de 1957 une brochure intitulée « Des rappelés témoignent ». Vous avez longuement travaillé et enquêté, Jérôme Cordelier, dans votre livre « Les grandes fractures, les chrétiens face aux défis du siècle » chez Calman Lévy. Vous avez longuement enquêté sur cette période de la guerre d'Algérie et vous avez recueilli forcément des témoignages extrêmement contrastés.
4: très contrasté, c'est exactement le mot, Frédéric. Mais en écoutant cette archive sonore, qui est assez saisissante, je pensais au témoignage que j'ai recueilli de Guy Gilbert, vous savez, le curé des Loubards, hein, qu'on connaît très bien ici, qui était appelé en Algérie et qui raconte cette fréquentation qu'il a eue, malheureusement, avec la barbarie. Mmh. Et il m'avait dit cette phrase que j'avais noté dans ce témoignage qui était très saisissant aussi. J'avais 22 ans et j'ai vu là-bas les hommes se transformer en fauves dans une guerre sale. Et c'est tout ce qu'on ressent donc en écoutant cette archive du Stanislas Hutin. Mmh. Ce qui m'a passionné, hein, c'est d'abord de voir l'engagement des chrétiens. J'avais vu l'engagement des chrétiens face aux nazis. Mmh. Là, j'ai vu l'engagement des chrétiens face à la torture. Les chrétiens ont été les premiers à dénoncer la torture. Et donc, c'était important pour eux. Dénonciation qui a été relayée par des voix très importantes. On parlera plus tard de Monseigneur Duval. Mais aussi, ce que j'ai découvert en faisant cette enquête, de Pie XII. Mmh. Pie XII a été un des premiers, des premières voix au monde à dénoncer la torture et à se prononcer en faveur du processus de décolonisation. Je pense qu'on y reviendra. Mais ce qui m'a beaucoup intéressé, c'est de recueillir ces témoignages très contrastés.

0: Christian Tchergé, d'ailleurs, c'est assez étonnant parce qu'il lui ressemble comme deux gouttes d'eau et qui, d'ailleurs, travaille aujourd'hui beaucoup, s'est engagé dans la fraternisation oui. entre chrétiens et musulmans. Mais j'ai aussi rencontré, j'ai eu la chance de rencontrer à Oran parce que j'avais suivi le déplacement présidentiel d'Emmanuel Macron en 2022, qui était le dernier, d'ailleurs, déplacement présidentiel en Algérie. Donc j'ai eu la chance de rencontrer par le cardinal Vesco cette religieuse qui s'appelle Claire Marie, dont toute la famille était installée voilà. en Algérie depuis le 19e siècle. Et donc on arrive à...
1: Et vous évoquez, je vous cite Jérôme Cordelier, son attachement viscéral à sa terre algérienne, et vous dites que à l'occasion de cette guerre d'indépendance, son monde s'est effondré, mais elle est restée.
0: Oui, elle est restée, et notamment ses parents sont repartis donc en 62 par le bateau, comme beaucoup de gens, la valise ou le cercueil. Ils se sont retrouvés à Verdun, le père qui avait, ils avaient quand même une grande ferme en Algérie, le père est devenu balayeur dans une caserne à Verdun, et ils ont été logés dans un HLM, et elle a fait le choix, étant religieuse, de repartir là-bas pour enseigner, qui est son métier. Elle était directrice d'une école catholique. L'école a été rebaptisée d'un nom musulman. On lui a dit, vous ne serez plus directrice. Et elle a dit, mais je reste quand même parce que je veux apprendre le français aux petits Algériens. Donc c'est quand même un témoignage inouï. Mais vous avez aussi ce journaliste, s'appelle Slimane Zeghidour, qui lui est né dans le bled, dans un petit village, et qui lui est donc algérien, est arrivé sans le sou complet en France, et a fait toute sa carrière, maintenant il est éditorialiste à TV5 Monde, et donc il a fait toute sa carrière en France, mais il raconte comment l'armée française d'une certaine manière l'a sauvé de son village, notamment des problèmes de santé, et surtout lui a donné une instruction, une éducation. Et donc c'est intéressant, tout en restant quand même avoir son sens critique sur évidemment les événements. Ce sont des témoignages très, très forts, très puissants, que j'ai pu recueillir pour ce livre.
1: Et on sent, en vous lisant, Jérôme Cordelier, à quel point ces témoignages et leur diversité vous ont vraiment touché. Vous rappelez que l'Algérie a été historiquement une ancienne terre de chrétienté.
0: Voilà, c'est la terre de Saint-Augustin,
1: jusqu'au
0: comme le pape
1: siècle.
0: L'a rappelé
1: voilà,
0: récemment.
1: Voilà, le pape l'a rappelé quand il s'y est rendu. Vous évoquez deux figures contrastées, des figures sacerdotales, le père Scotto face à l'abbé Gabriel Lambert.
0: Oui, alors...
1: Au nom d'une même foi,
0: voilà, au nom d'une même foi, il y en a un qui s'engage pour l'OAS, et l'autre qui s'engage pour le FLN. Mais vous avez les deux grandes figures, par exemple, aussi contrastées, pour moi, c'est qui sont un peu plus académiques, c'est André Mandouze et Georges Bidault. André Mandouze, spécialiste de Saint-Augustin, universitaire, qui va prendre fait et cause pour l'Algérie indépendante et pour le FLN. Et Georges Bidault, le grand résistant, l'homme qui a remplacé Jean Moulin à la tête de la commission de la résistance intérieure, qui sera un des piliers de tous les gouvernements de la 4e République, qui lui, au nom de sa cohérence à lui aussi, va prendre fait et cause pour l'Algérie française et va partir dans les oubliettes de l'histoire parce qu'il aura choisi le mauvais combat.
1: France, qui va être exilé et qui va quitter la France.
0: Ce qui est intéressant, moi, c'est surtout j'ai voulu faire œuvre de journaliste, c'est-à-dire de passeur, et de regarder les faits. Et donc, ce qui m'intéresse dans les témoignages, c'est d'abord, j'aime beaucoup les témoignages parce que ça rend l'histoire vivante.
1: Et donc, votre livre est très vivant.
0: Et donc, c'est ça que je veux recueillir. Je veux recueillir la parole. Mais qu'est-ce qu'on obtient en recueillant cette parole? C'est de voir que, évidemment, comme souvent dans les grandes convulsions historiques, on n'est pas noir et blanc. Il y a beaucoup de zones grises. Il y a beaucoup d'engagements qui se font à la lueur des faits. Et donc, ce qui est intéressant, je trouve, en regardant tous ces chrétiens, c'est que ils ont le même évangile en main, mais ils ont des lectures très différentes de cet évangile.
1: Et on retrouve aujourd'hui ces fractures, pardonnez-moi Jérôme Cordelier, puisque vous évoquez l'aspect contemporain de vos recherches, on retrouve aussi ces fractures dans les visions que les catholiques et les chrétiens, dans leur diversité, peuvent avoir des différents islams. Vous évoquez, à propos de la guerre d'Algérie, le combat de la croix contre le croissant. C'est une tentation qui est encore réelle aujourd'hui.
0: Bien sûr, c'est une tentation, mais
1: face au dialogue,
0: mais
1: difficile.
0: Malheureusement, c'est encore dans les têtes, c'est encore dans notre culture. Mais ce qui est intéressant, c'est qu'il y a eu quand même, pendant cette guerre d'Algérie, beaucoup d'hommes et de femmes de bonne volonté qui ont essayé de réconcilier ces mondes. Et donc, c'est ça qui était intéressant. Mais il y avait aussi la cohérence de ceux qui étaient là depuis le 19e siècle.

0: 19e siècle, si on peut dire, et qui ont imprégné cette terre d'un héritage chrétien. Slimane Zeghidour, par exemple, il raconte qu'autour de chez lui, il y avait des villages qui s'appelaient Lafayette, Gravelotte, où il y avait le kiosque à musique, la mairie et l'église.
1: Parce que donc, c'était un département français.
0: Voilà, il y avait des clochers, donc, et tout d'un coup, voilà, il faut passer à autre chose, si on peut dire. Ce qui est intéressant, c'est le mariage des engagements, c'est le côté spirituel. Et l'Algérie est une grande terre spirituelle. Mmh. Le pape l'a souligné. Lors de son voyage.
1: Alors, il y a parmi ces hommes fortement engagés, ces hommes qui ont laissé des traces, il y a Monseigneur Duval, qui était archevêque d'Alger. Je vous propose d'écouter, Jérôme Cordulier, cette archive sonore réalisée par la Radio-Télévision française. Nous étions le 1er juillet 1962, c'est-à-dire à un moment extrêmement sensible, c'est-à-dire un mois avant l'indépendance, avant que l'indépendance ne devienne effective. Monseigneur Duval est interrogé par notre confrère Philippe Labro, qui était très, très jeune à l'époque. On écoute Monseigneur Duval.
2: Personnellement, ces deux phénomènes ne m'ont pas surpris. Je savais que la grande intention des musulmans était que cette journée se déroulât dans le calme et la dignité. Quant aux Européens, je savais bien qu'ils participeraient assez nombreux au référendum. J'ai toujours compté sur l'intelligence des Européens d'Algérie, car ils sont intelligents. Et j'ai toujours compté sur l'amour qu'ils ont pour ce pays. Et ils l'ont bien prouvé aujourd'hui. L'avenir de l'Algérie se présente sous un jour favorable. Si l'accession à l'indépendance se fait dans le respect des personnes, en dehors de toute vexation, si cette accession à l'indépendance, comme on peut l'espérer grâce à la coopération de la France, s'accompagne d'une relance économique, l'Algérie marchera vers une prospérité certaine. Et cette prospérité dont jouira l'Algérie lui donnera un grand rayonnement dans le monde. Je suis persuadé que le rayonnement de l'Algérie dans le monde peut être très bienfaisant. L'Algérie n'est-elle pas le point de rencontre de l'Europe et de l'Afrique, le point de rencontre également de l'Orient et de l'Occident?
3: Monseigneur, vous avez au cours des événements d'Algérie adressé plusieurs messages aux communautés chrétiennes, musulmanes et en fait à toute la population d'Algérie. J'ai ici avec moi un recueil de ces messages et si vous le voulez, pour terminer cette interview, je voudrais que vous choisissiez parmi les phrases que vous avez prononcées celles qui vous semblent encore ce soir le plus d'actualité.
2: Voici ce que je disais le 1er janvier dernier. Il me semble que cette phrase garde toute son actualité. Nous l'avons dit bien des fois, la loi de l'Algérie, c'est la cohabitation. Elle est voulue par Dieu. Celui qui s'oppose à cette cohabitation lutte contre Dieu. Elle est le seul chemin vers la paix et la prospérité. Le bien commun de l'Algérie appelle la collaboration de tous ses enfants.
3: Merci voilà. Beaucoup, Monseigneur.
1: Nous étions le 1er juillet 1962. Le jeune journaliste à l'époque, Philippe Labro, interrogeait Monseigneur Duval, cardinal archevêque d'Alger, personnalité extrêmement controversée à l'époque. Nous sommes vers la fin de la guerre d'Algérie. Nous sommes à quelques semaines de l'indépendance. On se souvient, les plus anciens d'entre nous se souviennent que le cardinal Duval était surnommé Mohamed Duval. Et là, il évoque une prospérité certaine pour l'Algérie, une confiance en l'avenir. C'est assez hallucinant. Sinon, rétrospectivement, Jérôme Cordulier, comment
0: oui,
1: vous écoutez ces mots?
0: En fait, Monseigneur Duval, je trouve que c'est un vrai héros, Monseigneur Duval, parce qu'en fait, c'est un peu le paratonnerre, c'est-à-dire qu'il prend tout sur lui et il suit une ligne de vie, cette formule de Saint-Augustin, vous savez, qui disait « commencer par aimer ». Et il suit, c'est vraiment un viatique. Et d'ailleurs, ce qui est étonnant, c'est qu'il va mourir après un long chemin de croix où il est vilipendé par les uns et par les autres, quelques jours après le massacre des moines de Tibirine. Et il dira d'ailleurs qu'il dira leur mort m'a crucifié. Et donc c'est étonnant qu'ils disparaissent à ce moment-là. Mais André Nozière, qui a écrit un livre très bon sur les chrétiens pendant la guerre d'Algérie, dit de juste, je voudrais juste citer
1: Allez-y.
0: Quelques lignes. Il dit de Monseigneur Duval, qui avait été nommé archevêque d'Alger en 1954, donc au début de la guerre, par le pape Pie XII. Et il dit de lui, admiré par les uns pour avoir osé prêcher un évangile d'amour et de justice dans un monde de mépris et de haine, vilipendé par d'autres comme traître à la cause de la patrie française et de l'Occident chrétien. Donc c'est vraiment... il est au centre de toutes les fractures, de toutes les divisions, de toutes les plaies, de toutes les blessures de la guerre d'Algérie.

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1: Au micro, Frédéric Bounier, nous sommes aujourd'hui en conversation dans cette édition des Racines du Présent avec le journaliste Jérôme Cordelier, rédacteur en chef au Point, qui publie chez Calman Lévy le troisième volet d'une série consacrée aux chrétiens face à l'histoire. Et ce dernier volume traite la période 1954-1968. Il est intitulé « Les grandes fractures, les chrétiens face aux défis du siècle ». Nous venons de voir dans un premier temps ces fractures extrêmement fortes, on l'a entendu, autour de la guerre d'Algérie, de la guerre d'indépendance. Abordons maintenant, si vous le voulez bien, Jérôme Cordelier, la question de la décolonisation qui a été également le lieu de tensions très très fortes entre les chrétiens, ceux qui voulaient maintenir au nom de leur foi à tout prix l'Empire français et ceux qui considéraient qu'au nom de l'Évangile il fallait émanciper, il fallait libérer ces colonies. Comment avez-vous appréhendé ce dossier, Jérôme Cordelier ?
2: Alors déjà, je l'ai appréhendé par mes enquêtes dans les ouvrages précédents et notamment par une rencontre exceptionnelle avec la dernière fille du maréchal Leclerc. Vous savez que le maréchal Leclerc, il est mort en 1947, son avion s'est écrasé dans le désert et que sa fille dit toujours que s'il avait continué à vivre, il aurait été un des artisans de la décolonisation. Parce qu'il avait une phrase qui, je trouve, résume parfaitement cette période. Il dit « On ne tue pas une idée avec une balle ». Et donc, je trouve que ça, c'est une formule peut-être choc, mais qui explique beaucoup de cette période. Et j'ai été étonné de découvrir, en faisant mes recherches, et notamment grâce à la biographie de Frédéric Lemoal, qui était excellente sur Pie XII,
1: oui.
2: Et de découvrir que Pie XII vilipendait parce qu'il est le pape du silence pendant la Shoah, ce qui est une réalité, qu'il ne faut pas dénier.
1: Mais qui a aussi beaucoup agi.
2: Voilà, mais qui a beaucoup agi, et notamment qui a été une des premières voix à vouloir, en fait, les décolonisations. Parce qu'on ne peut pas dire la décolonisation. Je pense qu'il faut parler plus de décolonisation. Vu la variété, l'éventail de situations des pays. Et donc ce Pie XII donc a été un des artisans. Pourquoi ? Parce qu'il avait beaucoup de remontées d'informations de prêtres religieux de base qui étaient sur le terrain et qui disaient que ces indépendances, ces décolonisations était inéluctable, c'était un processus inéluctable, donc il ne savait, ça servait à rien, ça grippait.
1: Alors c'était pas la vie de tout le monde, puisqu'on se souvient du fameux Monseigneur Lefebvre, qui ensuite a été à l'origine du schisme intégriste, mais qui était religieux spiritain, donc missionnaire, et qui était archevêque, sauf erreur de ma part.
2: De Dakar, voilà. Alors, en 1955, envoyé par Pie XII.
1: Voilà.
2: Donc, et qui fait des remontées. D'ailleurs, j'ai retrouvé un texte hallucinant de lui sur l'islam, où il raconte, il dit, de toute façon, l'islam a déjà gagné d'une certaine manière, donc est-ce qu'on peut s'opposer à l'islam ? C'est compliqué, mais on a déjà dans ce texte un peu ce que seront les engagements de Monseigneur Lefebvre. Mais c'est vrai que dans ces terres...
1: Voilà encore une ligne de fracture.
2: Voilà. Dans ces terres se jouent beaucoup, beaucoup de choses.
1: Voilà.
2: C'est évidemment... C'est ça qui m'a frappé en faisant ce livre, en fait. C'est... vous avez le rapport à l'autre, le rapport au Sud, le colonisateur et les indépendants.
1: La relation entre les cultures.
2: La relation entre les cultures. Et puis, évidemment, la lecture de la foi.
1: Voilà.
2: C'est-à-dire, on passe aussi d'un christianisme prosélyte par moment dominateur à un multiculturalisme et à un christianisme qui se nourrit des apports culturels des uns et des autres.
1: Et voilà qui est toujours un enjeu contemporain. Vous rappelez fort à propos, Jérôme Cordelier, dans votre livre dont je rappelle le titre, « Les grandes fractures, les chrétiens face aux défis du siècle » chez Calman Lévy, vous rappelez que les militants favorables à l'indépendance ont été formés par l'Église catholique.
2: Oui, alors, et par exemple, les grands... j'étais passionné, moi, par la vie de Léopold Sédar Senghor, qui a été le grand homme de l'indépendance du Sénégal et qui a failli être prêtre. Oufouette Boigny, J'avais recueilli...
1: En Côte d'Ivoire.
2: Voilà, en Côte d'Ivoire, j'avais recueilli le témoignage de cette grande résistante, grande dame, qui s'appelle Odile de Vasselot, qui a été une grande résistante et qui, après la guerre, a été créée le lycée Sainte-Marie à Abidjan. Elle m'a passé un petit livre familial, si on peut dire, où elle a recueilli un peu sa vie pour le transmettre à ses neveux et nièces. Et elle raconte un portrait saisissant, qu'elle m'a autorisé à publier, de Oufouette Boigny. Donc, où elle raconte, Oufouette Boigny est sur un trône un peu surélevé, ces dames vont le voir pour avoir un terrain à Abidjan.
1: Et il faut rappeler que c'est lui qui a construit la basilique de Yamoussoukro.
2: Voilà, exactement.
1: Qui est au moins aussi grande que Saint-Pierre de Rome.
2: Voilà, inaugurée par Jean-Paul II.
1: Voilà.
2: Et ensuite, Paul Biya qui a été honoré récemment
1: au Cameroun,
2: par le pape, qui est le plus vieux président en exercice de la planète.
1: Ultra nonagénaire.
2: 92 ans, 8 mandat, eh bien, Paul Biya aussi est un enfant de cette éducation catholique. Mmh. Et donc, je tire après un fil jusque même aux indépendantistes kanaks actuellement, dont la plupart sont des chrétiens convaincus. Et donc, je trouve c'est intéressant de faire ce lien entre décolonisation et christianisme. Et j'étais vraiment étonné de voir le nombre de dirigeants historiques, puisque c'est moins le cas aujourd'hui, évidemment,
1: issus
2: de ce giron chrétien, si je peux dire.
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1: Au micro, Frédéric Mounier, nous sommes aujourd'hui en conversation avec le journaliste Jérôme Cordelier, rédacteur en chef au Point, qui publie chez Kalman Lévy un livre intitulé « Les grandes fractures, les chrétiens face aux défis du siècle ». Et donc l'auteur retrace les influences contrastées, parfois convergentes, parfois divergentes, souvent paradoxales, que ont pu exercer les chrétiens durant cette période de l'histoire, entre 1954 et 1968. Nous avons évoqué la guerre d'Algérie, nous avons évoqué la décolonisation. Il est temps maintenant d'évoquer ce grand événement que fut Vatican II, et vous retracez dans votre livre, Jérôme Cordelier, la place des catholiques français, notamment, dans la construction, puis la réception de Vatican II. Alors, pour commencer, je voudrais à nouveau faire appel aux archives extraordinaires de l'INA, l'Institut National de l'Audiovisuel, et vous faire écouter cette archive sonore, signée Pierre Delagarde, journaliste, qui interroge le père Riquet, que vous mettez en scène dans l'un de vos livres, du reste, Jérôme Cordelier, à propos du Concile Vatican II.
3: Mademoiselle, est-ce que vous savez ce que c'est que le Concile œcuménique ?
4: Oui.
3: Qu'est-ce que c'est ?
4: C'est un concile organisé par le pape Jean XXIII, afin de réformer les doctrines chrétiennes. Un concile n'avait pas eu lieu depuis le Concile de Trente.
3: Et il réunira qui ?
4: Les cardinaux, je pense, et les envoyés de l'Église chrétienne.
3: Simplement les cardinaux ?
4: Non, les évêques.
3: Vous savez ce que c'est que le concile ?
4: Ben oui, c'est une réunion de cardinaux et d'évêques qui essaieront de réunir tous les chrétiens de la terre. Protestants et catholiques.
3: Voilà un exemple de réflexion que l'on peut recueillir le dimanche matin à la sortie des messes au sujet du prochain concile du Vatican. Ces réflexions ne sont pas dénuées de fondement, mais encore bien imprécises et sur certains points inexactes. On nous dit un concile, c'est une réunion au sommet de représentants de l'Église. Mais de quels représentants s'agit-il ? On ne nous le dit pas avec précision. D'autre part, le mot œcuménique, détourné de son sens originel, fait croire à certains qu'il s'agit d'une réunion pour le rapprochement des églises, groupant toutes les confessions chrétiennes. Ce n'est pas vrai. Eh bien, pour clarifier les idées sur ce point, ouvrons notre dictionnaire.
5: Concile est la traduction du latin concilium, qui veut dire conseil, c'est-à-dire rassemblement de conseillers, qui délibèrent ensemble sur une question.
1: Voilà comment on parlait du Concile Vatican II peu avant son ouverture sur les ondes de la radio-télévision française. On a entendu Pierre de Lagarde et puis le père Riquet. Le père Riquet que vous avez, que vous mettez en évidence dans l'un de vos livres, Jérôme Cordelier.
2: Oui, sur la résistance chrétienne, voilà. Parce que j'ai notamment rencontré des grandes résistantes, et notamment Jacqueline Fleury-Marié et Odile de Vasselot, qui avaient été en lien justement avec le père Riquet. Donc voilà comment
1: voilà, je l'aborde. C'était un grand personnage. Alors, on sait que le Concile Vatican II a été évalué par Charles de Gaulle comme étant le plus grand événement du XXe siècle. La France a joué un rôle très important. Les théologiens français, la pensée théologique française a joué un rôle très important dans la construction de ce Concile, Jérôme Cordelier.
2: Oui, parce que c'est une des grandes forces de cette époque. C'est un grand héritage qu'on ne dit pas assez, sauf, j'imagine, au micro de RCF Notre-Dame, mais il y a eu une école théologienne française très importante, et d'ailleurs même le pape François, dont on disait qu'il méprisait un peu la France, se disait nourri par l'apport de ces jésuites, notamment Henri de Lubac. Et donc vous avez des jésuites, les dominicains, Henri de Lubac, le père Yves Congar, qui vont être des consultants importants de ce concile, et où ils reviennent en grâce, si on peut dire,
1: puisque... Oui, parce qu'ils avaient été interdits d'enseignement.
2: Ils avaient été interdits d'enseignement par Pie XII, juste avant, et ils sont remis justement dans la grande pensée de l'Église en étant des conseillers. Mais vous avez d'autres personnes. Donc il y a cette école française importante. Le pape Jean XXIII puis Paul VI sont des francophiles importants notoires.
1: Il faut rappeler que Jean XXIII avait été nonce apostolique en France après la fin de la Deuxième Guerre mondiale.
2: Juste après la guerre. Et donc la pensée, les intellectuels chrétiens qui à l'époque sont quand même très important, opinion sur rue en France. La France commence un tout petit peu à être déchristianisée, mais ça reste quand même une nation très chrétienne, irriguée par les paroisses, les revues.
1: On l'a entendu du reste dans ce radio-trottoir, où les personnes prises au hasard sur le trottoir avaient quand même quelques notions de culture chrétienne.
2: Je ne suis pas sûr que si on faisait le même micro-trottoir à notre époque, on aboutirait au même résultat. Mais pendant ce concile, vous avez aussi quelqu'un qui sera un consultant très important, qui sera Joseph Ratzinger, le futur Benoît XVI, et donc avec d'ailleurs son meilleur ennemi, qui sera Hans Küng, et ils seront tous les deux au concile. Donc ce concile, c'est un foisonnement. Jean XXIII, en lançant ce concile, en fait, il ouvre un peu il soulève un petit peu la chape de plomb qui pèse alors sur l'Église, en tout cas aux yeux de nombreux chrétiens, et donc qui empêche un peu ce rapprochement de l'Église catholique avec la modernité, avec la marche du monde, plus qu'avec la modernité.
1: Mais du coup, le fait de faire émerger tout cela, ça a créé des tensions.
2: Ça a créé des tensions
1: au sein de l'Église.
2: Que nous vivons encore aujourd'hui, entre conservateurs et progressistes. Par exemple, on voit bien actuellement les tensions entre Léon XIV, qui pourtant a fait montre, dès le début de son élection, dès le début de son apparition à la loggia de la basilique Saint-Pierre, de sa volonté de rassemblement et de raccommoder le manteau de l'Église. On voit bien la maille à partir qu'il a avec les traditionnalistes qui ont décidé de reprendre le chemin de Marcel Lefebvre, et donc d'ordonner des évêques. Tout ça part du Concile Vatican II. Monseigneur Lefebvre, il va prospérer sur le fait que beaucoup de catholiques ne veulent pas du Concile Vatican II. Donc les fractures, elles se font là. Mais le Concile va être présenté souvent comme un mouvement progressiste, mais on verra peut-être après, mais la modernité galope à l'époque.
1: Alors, elle galope, notamment sur un point qui est la question de donner la vie ou de ne pas donner la vie.
2: Voilà.
1: Autour de ce fameux texte Humanae Vitae, donc, qui était signé par le successeur de Jean XXIII, Paul VI, vous vous rappelez dans votre livre à quel point les tensions ont été extrêmement fortes.
2: Oui, parce qu'il publie ce texte en 1967, et donc il y a beaucoup de femmes chrétiennes qui ne vont pas comprendre cette position du
1: Alors,
2: pape contre la pilule.
1: Rappelez-nous quelle était la position.
2: Qui était l'interdiction de la pilule.
1: Voilà.
2: Et donc,
1: et la promotion de la contraception naturelle.
2: Et elles ne vont pas comprendre, et donc elles ne vont pas comprendre que ce pape qui fait montre de modernité se trouve en porte-à-faux par rapport avec cette modernité qui galope. Surtout que dans le même temps, dans ces années, années, les églises protestantes, et notamment l'Église réformée de France, se prononcent pour la pilule, la contraception, comme ils se prononceront plus tard pour l'IVG. Donc on sent qu'il y a une espèce de rupture qui se fait entre la société qui avance de manière vertigineuse et les autorités de l'Église.
1: Et on voit encore aujourd'hui ce type de tension en ce qui concerne la question de l'euthanasie, du suicide assisté et plus tard peut-être de la GPA.

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1: Au micro, Frédéric Mounier, nous sommes en conversation avec le journaliste Jérôme Cordelier qui publie chez Calman Lévy un livre tout à fait instructif intitulé « Les grandes fractures, les chrétiens face aux défis du siècle ». Et dans ce livre, Jérôme Cordelier montre la participation contrastée, parfois convergente, parfois divergente, des chrétiens aux grands événements qui ont jalonné ce mi-temps du XXe siècle. Nous avons évoqué la guerre d'Algérie, nous avons évoqué la décolonisation, le concile Vatican II. C'est peut-être le moment d'évoquer, Jérôme Cordelier, cette extraordinaire efflorescence de ce qu'on a appelé à l'époque, et qui est peut-être oublié aujourd'hui, les intellectuels catholiques. Vous avez travaillé là-dessus.
2: Oui. Alors vous savez, j'essaie toujours de faire un mariage dans mes livres entre les témoignages, l'histoire vivante et les experts, donc les sachants, si je puis dire. Donc je vais voir des sachants qui éclairent un peu cette période. Et donc là, j'ai été voir plusieurs historiens, notamment Michel Vinocq, Denis Pelletier, historien du catholicisme, et aussi Michel Fourcade, qui est un peu moins connu que les deux autres, mais qui a une œuvre, une action assez importante. C'est quand même le grand spécialiste de Jacques Maritain, et voilà, je le dis au passage.
1: Voilà un nom lâché.
2: Voilà, et donc c'est vrai que c'est...
1: Donc là, il y avait un foisonnement de pensées, de réflexions.
2: Voilà, autour beaucoup des dominicains, des jésuites, Michel de Certeau par exemple, les dominicains, on a parlé de Yves Congar, mais il y a beaucoup de dominicains très importants, qui sont dans la culture, qui s'investissent beaucoup dans le livre, la culture, les éditions du CERF, que vous connaissez bien, mon cher Frédéric, sont... l'émanation justement de ce moment-là. Il y a des revues, la revue qui existe toujours, la revue des jésuites qui est étude, est aussi un concentré aussi de témoignages sur l'époque, et la revue Esprit évidemment, animée d'abord par Paul Ricoeur, et puis après tous les descendants de Paul Ricoeur, si je puis dire, dont par exemple Jean-Marie Domenac, l'ancien résistant.
1: Est-ce qu'on peut dire qu'il y a eu un âge d'or des intellectuels catholiques, et que cet âge d'or est révolu aujourd'hui?
2: Je crois qu'on peut le dire. Je crois qu'il y a quand même une petite de petites flamèches qui perdurent, mais de temps en temps, il faudrait que justement les médias grand public, si je puis dire, soufflent un peu sur les braises, c'est-à-dire accueille sur les plateaux de télévision, dans les studios de radio, plus de gens qui sont des intellectuels dits chrétiens. Alors en même temps, il y en a beaucoup qui ne s'intitulent pas comme ça, parce que...
1: Le sont sans le dire, ouais, et qui le disent
2: beaucoup,
1: sans l'être.
2: Voilà, il y en a beaucoup qui disent...
1: C'est très contrasté,
2: pas,
1: là
2: on
1: aussi.
2: On ne dit pas « je vais chez un boulanger chrétien ». On dit « je vais chez le boulanger, il se trouve qu'il est chrétien ».
1: Voilà.
2: Mais c'est vrai qu'on voit qu'actuellement, il y a quand même une pensée chrétienne qui est encore active, pas autant qu'à cette époque, puisqu'on est encore dans une société qui est largement encore christianisée, même si... les vocations commencent à baisser, l'assistance aux messes aussi commence à baisser, à mesure d'ailleurs que la société de consommation prend son envol. Et donc, on voit bien qu'on est dans une période charnière de ce point de vue, avec des débats entre l'esprit et la matière qu'on retrouve actuellement dans notre société à propos de l'intelligence artificielle.
1: Donc, mais encore une fois, vous tirez le fil rouge.
2: Voilà. Oui. Mais c'est quand même une période où on lit encore. Il y a quand même il y a beaucoup de livres qui sont publiés. Donc c'est une période, oui, on peut dire foisonnante de ce moment-là. Et d'ailleurs, ce qui donnera beaucoup ce qui aura beaucoup de conséquences, notamment dans la révolte de mai 68, qui est aussi une révolte attisée, animée par des intellectuels.
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1: Nous conversons avec le journaliste Jérôme Cordelier, qui publie chez Calman Lévy un livre très instructif intitulé « Les grandes fractures, les chrétiens face aux défis du siècle ». Vous venez d'évoquer, Jérôme Cordelier, cette période de mai 68. Dans votre livre, vous soulignez, je vous cite, « une ligne de partage ». Une ligne de partage encore entre deux ecclésiastiques, mais aussi c'était vrai chez les laïcs. Alors je voudrais vous faire écouter l'un de ceux qui a joué un rôle important, puisqu'il était archevêque de Paris à cette époque-là, Monseigneur Marty. Écoutons quel était son propos au cœur des événements de mai 68.
3: L'archevêque de Paris, arrivant dans la capitale, se trouver dans un événement collectif important et assez tragique. Dans la nuit du vendredi au samedi 10-11 mai, dans la prière d'abord, dans la réflexion, les consultations diverses, et dans une grande anxiété, toute une nuit, je me suis interrogé afin d'adresser l'appel que j'ai cru devoir donner à la radio et aussi pour prêter attention à tous ceux qui souffraient à cette occasion. Et voici l'appel que j'ai cru devoir adresser durant cette nuit à la population qui est parisienne. Archevêque de Paris, je lance un appel au calme. Il faut que la violence s'arrête immédiatement. Je demande à tous ceux qui portent une responsabilité d'un côté et de l'autre de se rencontrer à nouveau. Il faut arriver rapidement à une solution juste. Nous sommes tous concertés.
1: Voici les déclarations donc au cœur des événements de mai 68 de Mgr Marty. À la même époque, au même moment, il y avait un autre prêtre catholique au quartier latin. C'était celui qui allait lui succéder quelques années plus tard, le père Jean-Marie Lustiger, qui à l'époque était aumônier d'étudiants, et que vous évoquez dans votre livre, Jérôme Cordelier, « Les grandes fractures, les chrétiens face aux défis du siècle » chez Calman Lévy. On voit bien que ces deux hommes d'église, ces deux hommes de foi, avaient une vision pas franchement convergente et plutôt différente des événements de mai 68.
2: Alors oui, Mgr Marty, évidemment, lui... Il a été propulsé archevêque de Paris, hein, donc il se trouve confronté à des événements qu'il ne comprend pas, parce que lui, c'est un rural, on vient de l'entendre à son accent.
1: Il et vient
2: donc,
1: de l'Aveyron.
2: Il est plongé dans l'urbanité et, dans ses, et avec ses étudiants qu'il ne comprend pas, au fond. Mais alors, il va produire un appel retentissant, hein, que j'ai relu pour ce livre, et qui est assez étonnant, sous les voûtes de Notre-Dame de Paris, où il lance cette formule qui fera mouche, où il dit « Dieu n'est pas conservateur ». Pourquoi ? Parce qu'il dit Dieu seul est absolu, l'homme n'est pas Dieu, les idéologies sont mortelles, le pouvoir est d'abord service. Dieu n'est pas conservateur, Dieu est pour la justice, et ainsi de suite. Mais il tâtonne dans cet événement.
1: Il y a beaucoup de monde qui tâtonne à cette époque-là.
2: Il sait pas. Oui, pas le père Lustiger.
1: Oui.
2: C'est-à-dire que le père Lustiger, lui, il est arrimé un peu sur ses fondamentaux, si on peut dire, et lui, il est assez conservateur, il comprend pas du tout ces séditieux, qui pour lui sont quand même beaucoup des enfants de bourgeois, et surtout, il ne supporte pas, et ça on le comprend évidemment, cette formule qui est CRS-SS. Parce que lui, il a été marqué, évidemment, ses origines juives et la déportation de sa mère morte en camp de concentration. Et donc, il ne supporte pas ce slogan qui, pour lui, va le détourner complètement de mai 68. Et donc, il anime le centre Richelieu, à l'époque, qui était à côté de la Sorbonne.
1: Une sorte d'aumônerie d'étudiants.
2: Voilà. Et donc, il ne va pas du tout comprendre cette révolte. Et d'un autre côté, vous aurez des jésuites, des dominicains, qui, autour du centre Laennec notamment, qui eux vont comprendre, vont adhérer à cette révolte. Pour eux, si vous voulez, le grand soir va permettre l'arrivée d'une justice évangélique, si on peut dire. Et donc, vous avez beaucoup d'étudiants. J'ai eu la chance d'interroger longuement Daniel Hervieux-Léger,
1: qui est sociologue. Vous insistez beaucoup sur cette rencontre, oui.
2: Voilà, sur...
1: qui est sociologue des religions, tout à fait renommée.
2: Voilà, parce qu'elle a été une des actrices. Elle était étudiante à Sciences Po à l'époque, et elle a pris part au mouvement. Vous avez beaucoup de gens, à l'époque, qui prennent part à ce mouvement et qui vont... se former politiquement, nourri par la sève évangélique, si je puis dire.
1: Oui, c'est parce qu'ils aspirent à l'avènement du royaume de Dieu qu'ils prennent part aux événements.
2: Voilà,
1: contrairement au père Lustiger à l'époque, qui lui est arc-bouté justement et qui considère qu'on est complètement à côté de la plaque.
2: Voilà. Et d'ailleurs, Lustiger, à la fin des événements, ce que Daniel Hervieux-Léger m'a raconté, ils iront faire un pèlerinage à Chartres, alors que eux ne comprennent pas du tout qu'on c'est pas le temps du pèlerinage pour eux. C'est-à-dire c'est le temps de la révolte. Et pour eux, il y a quelque chose d'évangélique, si on peut dire, dans cette révolte. révolte, parce que c'est un monde aussi, on est en plein dans la société de consommation, il y a quand même une chape de plomb, c'est la fin du gaullisme triomphant, si on peut dire. Donc on est sur une chape de plomb, alors que la société bouge, le monde s'ouvre, commence à s'ouvrir. Donc ces jeunes femmes et ces jeunes hommes, ils ont envie de participer à ce monde qui galope, qui court, et ils ont l'impression qu'ils ont une chape de plomb qui les entrave et qui les en empêche.
1: Et tout cela au nom de leur foi. C'est ça qui est fascinant dans votre livre, Jérôme Cordelier, qu'on évoque avec vous la guerre d'Algérie, la décolonisation, le Concile Vatican II, mai 68, on retrouve cette tension, toujours au nom d'une même foi, entre des catholiques ou des chrétiens, qui, les uns, ils ont envie d'aller plutôt en avant, et les autres, ils ont envie plutôt de rester là où ils sont. Je caricature.
2: C'est un peu la tension entre tradition et progrès, si on peut dire.
1: C'est structurel.
2: Même si c'est plus compliqué, évidemment, c'est plus complexe. J'ajoute juste aux événements que vous avez listés, parce que c'est un événement qui est très important pour moi, c'est la déclaration Nostra Aetate, dont l'histoire, les coulisses, c'est un véritable thriller.
1: Concile Vatican II.
2: Juste après Vatican II.
1: Juste après.
2: Et donc, c'est un véritable thriller avec des personnages inouïs que sont, par exemple, Julie Isaac et Augustin Bach.
1: C'est une déclaration sur la liberté religieuse et sur la relation avec le judaïsme.
2: Voilà, et surtout, c'est par cette déclaration, l'Église catholique condamne l'antijudaïsme chrétien qui a cours depuis des siècles. Donc, c'est une déclaration très forte et surtout... Enfin, je laisse au lecteur
1: le l'intérieur.
2: Le plaisir de savourer, de raconter vraiment de l'intérieur. Mais c'est vrai que ces tensions, on les sent, et c'est là, je trouve, qui fait que on sent cette foi, ces engagements extrêmement vivants, comme dit cette parole que vous connaissez très bien. Donc, il y a plusieurs demeures dans la maison du Père, et bien là, on le sent vraiment que au feu de l'histoire, en fait. D'abord. Deux choses juste. Au feu de l'histoire, les chrétiens s'engagent, et souvent en première ligne, aux avant-postes. On le voit à ces époques historiques, on le voit dans nos crises contemporaines. Par exemple, pendant le Covid, la plupart des chrétiens se sont engagés. Beaucoup de chrétiens, actuellement, discrètement, dans les replis de la société française, s'engagent.
1: Font du bien
2: et ne le disent pas. Mmh. Ils ne le claironnent pas. Donc ça, c'est important de dire, les chrétiens s'engagent. Et ensuite, leurs engagements se font à la boussole de l'évangile, si on peut dire, aux valeurs qui sont les leurs, mais dont ils n'ont pas tous la même interprétation. Et ça, finalement, c'est une bonne nouvelle, parce que ça montre la richesse, l'intensité de ces engagements et l'intensité de ce que peut être cet univers qui est souvent perçu à l'extérieur comme quelque chose de monolithique.
1: Et c'est ça la philosophie générale de votre livre. Je voudrais citer quelques lignes de votre livre où vous citez vous-même l'ancien ministre gaulliste et maire de Brive, Jean Charbonnel, qui a été l'auteur d'une biographie de Edmond Michelet. Edmond Michelet, grand catholique, garde des Sceaux, grand résistant, etc. Et voici, en quelques lignes, tout en contraste, et on retrouve les contrastes que vous évoquez dans votre livre, appliqués à d'autres époques. Gaulliste sans concession, il resta l'éternel médiateur. Anticommuniste lucide, il prôna le rapprochement avec le Nord-Vietnam et la Chine. Catholique romain, il découvrit et vécut l'œcuménisme. Fidèle à l'esprit de la résistance, il œuvra au rapprochement franco-allemand. Soldat de l'ombre trahi avant d'être déporté, il se battit pour l'amnistie. Patriote, il prêcha l'Europe, mais pas la communauté européenne de défense. Chaque fois, Michelet frôlait la contradiction. Cette contradiction, vous l'avez frôlée vous aussi tout au long de votre enquête, Jérôme Cordelier.
2: Oui, j'ajoute quand même sur Michelet, que je connais bien, parce que j'aime beaucoup, c'est un personnage, c'est une figure tutélaire, hein, c'est l'aumônier de la France, comme disait, je crois, c'est Malraux qui avait dit ça sur lui. Là, il y a eu une incompréhension pour moi dans cette enquête, c'est le rôle vis-à-vis du général Zeller. Le général Zeller, donc...
1: Général putschiste, condamné.
2: Et il souhaitait amnistier tout le monde, mais il a poursuivi quand même le général Zeller d'une certaine vindicte qui était un petit peu curieuse par rapport à cette main tendue d'humanité qu'il prêchait par ailleurs. Pour moi, c'est une petite incompréhension dans le parcours sans faute et magnifique, sublime de saint, la cause est toujours pendante.
1: Oui, il en est toujours question.
2: Michelet. Et bien, c'est là où on voit justement les contrastes et les zones d'ombre qu'on peut avoir dans tous ces engagements. Et évidemment, dans l'histoire, quand on a les mains dans l'histoire, dans le cambouis de l'histoire, j'allais dire, on peut d'un côté basculer du côté du héros et parfois basculer aussi du côté du salaud. Et souvent, les parcours sont très bigarrés. Moi, j'ai été étonné dans mon enquête de découvrir, par exemple, le général Massu a adopté 2 enfants arabes au sortir de la guerre d'Algérie. Mmh. Et c'est un fait qui, je pense, est assez mal connu.
1: Que de contrastes dans cette vie des chrétiens au fil de l'histoire. Avant de nous quitter, peut-être encore un dernier mot, Jérôme Cordelier. Vous avez parlé de l'après-gaullisme, vous avez parlé de Edmond Michelet, qui était un ministre du général de Gaulle, vous avez parlé de la guerre d'Algérie. Comment peut-on aujourd'hui envisager rétrospectivement le catholicisme de Charles de Gaulle ? On se souvient qu'il a été sollicité, par exemple, pour gracier Robert Brasillach au moment de la libération, que aussi il a été sollicité pour gracier le colonel Bastien Thiry qui avait tenté de l'assassiner. On imagine la tempête sous le crâne de Charles de Gaulle. Comment était le cœur catholique de Charles de Gaulle, Jérôme Cordelier ?
2: Ce qui est très intéressant, et j'ai notamment interrogé l'historien Arnaud Tessier, qui est le président du conseil scientifique de la Fondation de Gaulle là-dessus, c'est très intéressant, c'est que, en fait, de Gaulle, il est pénétré de catholicisme. Il a été élevé complètement dans le catholicisme. Mais par contre, il est tellement pénétré de catholicisme qu'il ne veut pas que cet engagement qui lui est personnel trouble l'engagement public qu'il peut avoir. Et donc, ce qui est étonnant, c'est que je pense qu'il est tellement sincère dans son engagement et dans sa foi, dans sa présence, dans son témoignage de foi, qu'il ne vient à l'idée de personne, à l'époque de Gaulle, à contester le fait qu'il aille à la messe ou qu'il même communie, même s'il prenait garde, mais il a quand même certaines périodes communiées.
1: Alors, lorsqu'il était en représentation publique,
2: voilà, il ne
1: communie pas,
2: voilà,
1: sauf à Saint-Louis des Français, à Moscou.
2: Voilà, mais il avait...
1: C'était un geste politique.
2: Voilà, et il l'a fait aussi, il avait quand même cette chapelle à l'Élysée, enfin... Mais cette foi était tellement sincère que personne n'allait lui dire qu'il contrevenait à la laïcité. Et souvenez-vous, je l'avais abordé dans mon ouvrage précédent, mais de cette messe dans la cathédrale de Reims, avec Konrad Adenauer et Charles de Gaulle presque main dans la main, en tout cas sur des prie-dieu et en train de célébrer la réconciliation franco-allemande.
1: Très peu de temps après la guerre.
2: Sous les voutes de cette cathédrale.
1: Avait été bombardée par les Allemands.
2: Voilà, ce serait sans doute inimaginable à notre époque de voir ces deux grands catholiques, artisans de la réconciliation franco-allemande et des débuts de l'Europe, communier d'une certaine façon dans la même ferveur politique et aussi dans la même ferveur spirituelle.
1: Vous qui avez ausculté au fil des générations, Jérôme Cordelier, la mise en œuvre de la foi des catholiques en France, quel vœu vous formulez pour notre époque contemporaine sur ce plan-là ?
2: Un vœu peut-être presque immédiat, c'est que le pape Léon XIV, qui viendra en France à la fin du mois de septembre, réussisse justement un peu cette œuvre de réconciliation qu'il s'échine à faire depuis son élection, qu'il essaye de le faire dans notre société française qui, à bien des égards, est en désespérance et, d'une certaine manière, fracturée. Et donc, peut-être que ce voyage sera l'occasion de réconciliation, de rassemblement et peut-être d'espérance.
1: Et de travailler la communion des Français, peut-être.
2: Peut-être. En tout cas, la communion, une communion laïque, mais une communion autour de valeurs communes et surtout vers un horizon positif, vers une lumière d'une certaine manière.
1: Un grand merci à vous, Jérôme Cordelier. Je rappelle que vous êtes rédacteur en chef au Point. Le titre de votre livre, Les grandes fractures, les chrétiens face aux défis du siècle 1954-1968, c'est chez Kalman Lévy. Je rappelle qu'il s'agit bien des chrétiens. On a beaucoup parlé ici des catholiques, mais vous faites une large place également à cette diversité, aux diversités protestantes et orthodoxes. Un grand merci à vous
2: pour votre
1: livre extrêmement utile pour mieux comprendre d'où nous venons et où nous allons. Un grand merci également à notre réalisateur Cédric Coba. Vous pouvez retrouver cette émission ainsi que les références des livres précédents de Jérôme Cordelier, que je vous conseille également, sur le site de RCF Notre-Dame. Et vous pouvez évidemment écouter et réécouter comme vous le souhaitez, quand vous le souhaitez et où vous le souhaitez, nos émissions, les différentes éditions des Racines du Présent à partir de l'application RCF Notre-Dame ou de toute autre plateforme de podcast, de balado-diffusion. Un grand merci à vous tous pour votre fidélité et à la semaine prochaine.

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2: À l'occasion de la Pentecôte, plusieurs jeunes et adultes recevront le sacrement de la confirmation, une étape majeure de leur vie chrétienne. Après des mois de préparation, de rencontres et de réflexions, ils s'apprêtent à confirmer l'engagement pris pour eux lors de leur baptême. Dans la tradition chrétienne, cette fête rappelle la venue de l'Esprit-Saint sur les apôtres, envoyé pour annoncer la bonne nouvelle. Un symbole donc très fort pour ces confirmants qui, à leur tour, s'engagent à vivre et témoigner de leur foi. Depuis le début de l'année, on va en parler dans cette émission. Ils ont cheminé ensemble au fil de temps forts, de soirées d'échanges, de témoignages et de célébrations, accompagnés par les équipes paroissiales. Ils ont pu approfondir leur foi, découvrir davantage le sens des sacrements. Ils ont pu apprendre aussi à mettre l'évangile au cœur de leur quotidien. On va aller cela de plus près avec nos deux invités, et puis comme chaque jour, avec vos réactions et vos témoignages. Peut-être que vous avez choisi de recevoir le sacrement de la confirmation ce week-end. Qu'est-ce que cette démarche représente pour vous personnellement? Racontez-nous un peu comment s'est préparée aussi la confirmation avec ces équipes paroissiales. Si vous avez accompagné des confirmants, racontez-nous également au 01 56 56 44 00 par mail à direct@rcf.fr et en vidéo sur la chaîne YouTube de Radio Notre-Dame.
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2: Et pour discuter avec nous jusqu'à 11h, nous avons le plaisir d'accueillir deux invités. Je commence avec vous, Père Vincent Demello, bonjour.
3: Bonjour.
2: Merci beaucoup.
3: Avec joie.
2: D'avoir accepté de participer à cette émission Je pense donc j'agis. On vous avait reçu il y a quelques mois, je crois que c'était en septembre, en octobre, pour parler du sacerdoce.
3: Exactement.
2: Des prêtres. Il y avait une grosse enquête.
3: Une grosse enquête de l'IFOP, il me semble, ou le SOFRES, je ne sais plus, mais sur le sacerdoce, voilà. À l'occasion du congrès mission, il y avait eu une grosse enquête.
2: Ouais,
3: et c'était vraiment intéressant, il y a des beaux enseignements.
2: Et merci d'être de retour en studio. Vous êtes prêtre de la paroisse Notre-Dame du Travail.
3: Ben voilà, je suis voisin.
2: Eh oui, c'est dans le diocèse de Paris et nous, on est dans le secteur Montparnasse. On a une seconde invitée qui nous a rejoint. C'est un peu particulier puisque Charlotte, vous êtes une auditrice de RCF Notre-Dame. Bonjour Charlotte.
4: Bonjour Melchior, bonjour à tous.
2: Merci beaucoup d'être avec nous en direct des studios de RCF Hauts-de-France à Lille. Vous êtes une auditrice notamment de cette émission Je pense donc j'agis, et vous nous avez envoyé un mail il y a quelques jours pour nous parler notamment de cette confirmation que vous allez avoir la joie de recevoir, ce sacrement en tout cas, dimanche de Pentecôte à Lille, justement à Notre-Dame de la Treille. Ce n'est pas trahir quelque chose de dire que vous avez 60 ans, Charlotte, je me permets de donner votre âge, mais ça a son importance aussi pour notre sujet ce matin. Et on va vous entendre justement sur ce témoignage. Père Vincent de Mello, peut-être juste pour les auditrices et nos auditeurs qui nous rejoignent, qui ont reçu le sacrement de la confirmation quand ils étaient beaucoup plus jeunes. C'est un peu comme le baptême, on peut recevoir ce sacrement à tout âge finalement.
3: On peut recevoir à tout âge, comme le baptême effectivement, oui. C'est un sacrement qu'on reçoit qu'une seule fois dans sa vie,
2: oui.
3: C'est un sacrement dont on dit qu'il est à caractère, c'est-à-dire qu'il imprime quelque chose de définitif en nous, et c'est pas quelque chose du coup qui se réitère, et ça crée une disposition à vivre pleinement de l'Esprit-Saint, et qui, d'une certaine manière, ça achève l'action du baptême qui nous a vraiment rendu capable de recevoir la plénitude des dons de Dieu. Et donc, c'est une très belle étape dans l'initiation chrétienne.
2: Et c'est souvent lors de ce week-end de la Pentecôte que ces confirmants reçoivent le sacrement, Père
3: oui,
2: Vincent.
3: Alors en fait, tous ceux qui sont baptisés à Pâques, dans la nuit de Pâques, les catéchumènes, reçoivent tous les sacrements d'initiation en même temps, donc le baptême, la confirmation et l'Eucharistie. Et pour les autres, on choisit d'autres moments. Alors, c'est vrai que la fête de la Pentecôte est tout indiquée, en fait, il y en a là tous les week-ends dans beaucoup d'endroits. Pour le coup, il n'y a pas de jour prescrit, mais c'est vrai que la Pentecôte est indiquée pour cela.
2: Quelques chiffres aussi pour bien situer de quoi on parle. L'année dernière, ce sont plus de 11 000 adultes qui ont reçu le sacrement de la confirmation en France, en 2025. Il y a une évolution de ce nombre de confirmants adultes. Père Vincent, qu'en est-il de la paroisse Notre-Dame du Travail? C'est un peu le même cas aussi pour vous?
3: Oui, alors nous, c'est une toute petite paroisse, très modeste. Mais c'est vrai que ça fait 2 ou 3 ans que maintenant, on a chaque année un groupe d'adultes qui se prépare à la confirmation. Ça va de 5 à 8 personnes. Mais ce qui, pour nous, notre petite paroisse, notre petite communauté, est quand même assez impression, et puis qui est le reflet de notre de la population de notre paroisse, c'est-à-dire très mélangée, des âges très différents, des origines sociales très différentes. Ça, c'est tout à fait étonnant de voir la variété des profils qui se présentent.
2: Charlotte, vous allez recevoir ce sacrement ce week-end. Racontez-nous un peu comment ça s'est passé pour vous. Qu'est-ce qui a déclenché cet appel, peut-être, ou cette volonté de recevoir ce sacrement de la confirmation?
4: Ben, je crois que c'était le moment, en fait. Avant, je m'étais posé la question, mais non, je l'aurais fait plus par convention que par ressenti. Et là, maintenant, c'est vraiment quelque chose qui m'habite. D'ailleurs, j'ai hâte d'y être. Je suis juste à côté de Notre-Dame de la Treille, donc... Voilà, j'arrive, attendez-moi.
2: Oui, parce que le studio de RCF à Lille est à côté de Notre-Dame de la Treille. Vous dites que c'était le moment... C'était le bon moment, en tout cas. Est-ce qu'il s'est passé quelque chose dans votre vie pour que vous ressentiez ça?
4: Alors, je dirais... j'allais à la messe grâce à mon mari qui m'a récupérée, je vais dire, quand on s'est connus. Donc ça, c'était déjà magnifique. Et je retrouvais Jésus dans l'Eucharistie. Donc ça, c'était formidable. Mais je n'avais pas eu de formation avant, en fait. Ça s'était arrêté un peu brutalement avec, malheureusement, une indélicatesse d'un prêtre. Et ma famille a claqué la porte de l'église. Donc ça, je l'ai toujours regretté, je l'ai toujours ressenti comme une peine. Et puis, j'ai fait mon petit chemin, bon an, mal an, toute seule, plus ou moins, je dirais. J'avais la famille de mon mari qui était chrétienne, donc ça, c'était formidable et qui était soutenante aussi. Et puis, là, au niveau de la paroisse, j'allais, mais je ne connaissais pas vraiment, en fait, les personnes, les paroissiens. Je les voyais sur à la sortie de la messe, mais je n'osais pas vraiment interagir. Et puis je suis allée à la fête des Trois Clochers de notre paroisse. Et puis là, je me suis dit, bon, allez, il faut y aller.
2: On y va.
4: Donc, j'ai rencontré des personnes de l'EAP, donc l'équipe d'animation paroissiale. Et puis, je leur ai parlé comment faire pour rentrer plus dans la paroisse. Et elle m'a dit, il y a des fraternités qui sont organisées par... qui ont été proposées et soutenues par Monseigneur Laurent Ulrich. Excusez-moi, le Bulch.
2: Oui, pas les mêmes.
4: ici à Lille. Et j'ai dit, d'accord. Et donc, j'en ai fait 2, et notamment la fraternité The Chosen, qui est une série formidable, que nous regardons déjà depuis plus de 2 ans.
2: Et qui raconte la vie de Jésus, et c'est une série qu'on... on a vraiment pu la mettre en avant aussi dans cette émission. Père Vincent de Mello, peut-être une réaction sur ce témoignage de Charlotte?
3: Il est assez classique, c'est-à-dire qu'en fait, les choses se font en douceur très souvent, la plupart du temps. Et puis, il y a le désir d'aller au bout d'une démarche. Beaucoup de gens étaient passés à l'as sur, pour plein de raisons. Je dirais qu'il y a aussi un autre type de profil qu'on voit arriver, c'est-à-dire des jeunes qui disent écoutez, nos parents, ils ont grandi dans la foi,
2: oui,
3: mais ils l'ont abandonné, ils ne nous l'ont pas transmis. Alors que nos grands-mères étaient pieuses, elles disaient le chapelet, elles disaient la messe, etc. Nos parents, ils ont reçu, mais eux-mêmes ne nous ont pas transmis. Et maintenant, on se retrouve dépourvus d'un patrimoine. Donc, il y a une sorte de désir de se raccrocher à quelque chose dont ils sentent que ça leur manque. Et c'est un peu ça qu'on voit sur les demandes de baptême. Mais aussi sur les confirmations et aussi sur les préparations au mariage. Parce qu'on parle beaucoup aujourd'hui, si vous voulez, de l'essor des baptêmes et des catéchumènes adultes.
2: Parce qu'il y en a beaucoup.
3: Il y en a beaucoup, mais en fait, il y a un phénomène un peu similaire que l'on voit se produire, tant sur les confirmations que sur le sacrement du mariage aussi. Sur les paroisses du secteur ici, en 3 ans, les préparations au mariage ont été multipliées par 3.
2: Ah oui. C'est vrai qu'on en parle moins.
3: On en parle beaucoup moins.
2: Attendez, je me note une idée de sujet,
3: mais c'est très, très intéressant. Et alors, je vois tout à fait, moi, dans les adultes que je prépare au mariage, il y a tout à fait le profil de notre auditrice, des gens qui étaient mariés à l'église, des gens qui ont. Mais voilà, l'occasion ne s'est pas présentée. Tout à coup. Les choses, enfin, pas tout d'un coup, genre, les choses mûrissent et s'approfondissent.
2: On entend qu'il y a un cheminement, en tout cas, derrière tout ça. Est-ce qu'on est appelé à recevoir le sacrement de la confirmation? Alors, vous avez été appelé à devenir prêtre?
3: Non, je pense pas qu'on est appelé. Enfin, on est appelé au même titre que le baptême. Moi, j'ai l'habitude de dire, et c'est pour ça que je

0: Et un chrétien comestible, ben, c'est un chrétien confirmé. Voilà. Et puis donc, ça veut dire qu'il va avoir ce rayonnement. Il va offrir la saveur, la bonne, le bon goût de la vie chrétienne autour de lui. Il va aller au terme du processus de sa vie de baptisé.
1: Je file la métaphore du gâteau et de la cuisson. Un gâteau trop cuit ou un gâteau pas assez cuit, c'est peut-être un chrétien qui n'est pas assez éclairé.
0: En tout cas, on n'est jamais trop c'est cuit dans l'Esprit Saint. C'est là que les comparaisons touchent sur leurs limites. Mais en tout cas, voilà, il y a quelque chose de naturel. Voilà, à être confirmé pour un chrétien.
1: Charlotte, est-ce qu'elle vous parle cette métaphore du gâteau?
2: Ah oui, tout à fait. C'est très joli d'ailleurs. Et oui, tout à fait. J'ai hâte. Enfin, maintenant je le sens et puis je le vis en fait. C'est ça aussi. C'est beaucoup plus fort. C'est dès que je me mets en relation avec le Seigneur, avec l'Esprit Saint, avec Dieu, je me sens bien. Je me sens en confiance. Voilà, il y a quelque chose qui monte, l'Esprit Saint qui souffle. Je sais pas. Mais oui, c'est beau.
1: Vincent,
0: ce que j'ai noté dans ce que vous disiez, madame, c'est que vous disiez, j'ai pas forcément reçu beaucoup d'instructions chrétiennes ou de catéchisme. Vous avez dit quelque chose qui se rapproche de ça. Et ce que je vois, c'est que pour les adultes qui se préparent à la confirmation, c'est vraiment l'occasion aussi de revisiter la foi chrétienne, le dogme, le credo, différents éléments, et aussi de se familiariser pour certains pour la première fois avec l'Écriture, avec la lecture de l'Écriture sainte. Et qu'il y a une sorte de réappropriation de tout un patrimoine qui avait besoin. Là, le gâteau, il fallait le réchauffer pour le coup. Vous voyez, il y avait besoin d'un renouveau, de se replonger dans les choses. Et moi, je fais lire abondamment et je lis avec eux. Je leur demande de lire un évangile en entier. Les adultes, voilà, qui vont être confirmés, et le lire en entier de manière continue, c'est-à-dire pas coupé en rondelles comme on l'a dans la liturgie le dimanche. Et je privilégie l'évangile selon Saint-Luc, qui parle beaucoup de l'Esprit-Saint. Et puis finalement, après, on lit ensemble le tome 2, en fait, de Saint-Luc, qui sont les Actes des Apôtres. Où là, on voit le déploiement de la vie dans l'Esprit-Saint.
1: On va parler de la préparation, justement, dans quelques minutes. Et vous l'entendez ce matin, on évoque la confirmation, puisque de nombreux confirmants se préparent à recevoir ce sacrement en ce week-end de Pentecôte. Vous avez la parole pour en discuter avec nous. Peut-être que c'est votre cas, c'est votre situation. Racontez-nous un peu pourquoi cette démarche, comment vous vivez la préparation. Et si vous avez l'occasion d'accompagner, pour le coup, des confirmants, un peu dans les équipes d'animation dans les paroisses. Racontez-nous également au 01 56 56 44 00. 01 56 56 44 00. Venez prendre votre part du gâteau. Ou alors vous nous regardez en vidéo sur la chaîne YouTube de Radio Notre-Dame.
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1: Alors, toujours avec nos deux invités jusqu'à 11h sur RCF Notre-Dame. Charlotte, je rappelle que vous allez recevoir le sacrement de la confirmation ce week-end à l'âge de 60 ans à Notre-Dame de la Treille à Lille. Et Vincent Demello, vous êtes prêtre de la paroisse Notre-Dame du Travail dans le diocèse de Paris. On le disait il y a quelques instants, Père Vincent. C'est un cheminement. Parfois, il y a de sacrés obstacles aussi.
0: Il peut y avoir des obstacles, ou en tout cas des questions qui se posent, parce que les gens, parfois, n'ont pas eu le souci d'harmoniser leur foi et leur vie morale, leur vie personnelle. Et puis, ils découvrent, en lisant l'Écriture, justement, ou en réfléchissant et en priant, qu'il peut y avoir des choses dans leur existence, des éléments de leur vie qui les ont éloignés de Dieu, puis ou qui peuvent être des aimants de blocage. Je voudrais vous raconter une anecdote assez belle.
1: Allez, dites-nous.
0: Un gars assez épatant qui s'appelle Samuel, qui vient faire la demande à 30 ans à peu près d'être confirmé, et puis qui, au bout d'un moment, me contacte et me dit « Mais en fait, j'ai quand même un souci avec mon amoureuse, là. Est-ce que je peux vivre comme avant ? Enfin, voilà, on fait l'amour. Et de lui-même, si vous voulez, il y a une sorte d'interrogation qui est née. Voilà. Et je dis, si tu veux qu'on en parle, on en parle. Il dit oui, très bien. Et puis j'étais l'été en vacances quand il m'a mis ce message. Du coup, on a fait une visio sur le sujet. Et puis je lui ai envoyé la vidéo. C'est une seule chair qui a été faite par les

0: Brunel sur l'amour et la sexualité. Et donc, très long échange en visio sur cette question. Et enfin, on voyait que lui-même notait un point d'incohérence dans son existence et qui appelait un vrai questionnement. J'en ai vu beaucoup d'autres comme ça qui, en fait, c'est assez étonnant, une sorte de grâce déjà, par avance, par anticipation du sacrement, qui les éclaire sur de points de leur vie et qui fait que désirent de créer une cohérence dans leur existence,
1: de comprendre.
0: Et puis, du coup, plein d'autres questions qui jaillissent au fur et à mesure. Donc, par exemple, quand on lit les apôtres, puis on voit l'exercice des charismes. Disant, mais qu'est-ce que ça veut dire ce truc, les charismes de prophétie, de guérison, tout ça. Et donc c'est assez étonnant le besoin de pas prendre un bout, de tout prendre en fait, de tout embrasser, voyez. Mais avec quand même un certain nombre de points de difficulté, d'achoppement qui peuvent apparaître et qu'il faut accompagner, éclairer qui au contraire sont très intéressants à comprendre et à travailler.
2: Charlotte, ça vous parle ? C'est à peu près ce que vous avez fait aussi dans votre préparation au sacrement de la confirmation ?
3: Oui, j'ai un petit peu cherché par moi-même ce que je pourrais faire, où je pourrais aller. Donc j'ai suivi un peu de catéchisme avec une autre amie qui se fait confirmer. J'ai fait, différentes choses, même avec la paroisse, les semaines du carême ou les semaines de l'Avent. J'ai fait Alpha. Oui. Avec mon parrain de confirmation, donc ça c'était un vrai cadeau aussi, avec des petites. Je suis allée à Merville, est une retraite.
2: Des petits temps de retraite, voilà, exactement.
3: Donc qui ont approfondi et surtout ce que je voulais dire en fait, c'est que j'ai l'impression qu'en fait Dieu a toujours été là, mais que il m'attendait. En fait, c'était à moi de le chercher. Et une fois qu'on le cherche, il s'ouvre, il s'épanouit, il donne ses grâces. Enfin, je trouve ça magnifique.
2: Père Vincent,
0: ce qui est assez étonnant, ce qu'on voit chez les plus jeunes, qui sont cette culture des réseaux sociaux, de beaucoup de connexions, c'est que souvent, quand ils viennent frapper à la porte, mais c'est vrai aussi chez les catéchumènes, ils sont déjà allés braconner et se promener, se renseigner sur les réseaux sociaux. Et donc, ils arrivent avec des questions qu'il y a 30 ans qu'on n'avait pas.
2: Comme quoi, par exemple.
0: Ils disent, alors, c'est quoi le pèlerinage de Chartres ? Puis c'est quoi le frat ? Et c'est quoi la fraternité Saint-Pie-X ? Enfin, ils arrivent avec des questions. C'est quoi le renouveau charismatique ? En fait, ils sont allés voir un peu tout. Ils ont un peu tout regardé. Ils ont zappé. Donc, ils vous parlent d'une vidéo de l'abbé Raffray. Ils vous parlent des youtubeurs, enfin, des influenceurs chrétiens, de cathos de service, du chemin neuf, du monde traditionnaliste. C'est vraiment foisonnant. Et en fait, du coup, ils ont capté un certain nombre de trucs qui ne sont pas forcément mis totalement en cohérence. C'est une sorte de forêt vierge, si vous voulez, dans laquelle ils avancent. Et c'est assez drôle, parce que parfois, ils vous parlent de choses improbables, totalement improbables. J'en me souviens, il y en a un qui me dit « Et c'est quoi les chrétiens nestoriens ?» Le gars, il était catéchumène et il connaissait l'expression des chrétiens nestoriens. C'était vraiment...
2: Mais ils sont éclairés, alors.
0: Comment ?
2: Ils sont éclairés, ces jeunes.
0: En fait, ils sont curieux.
2: Curieux.
0: Ils sont très curieux. Ils vont glaner à droite, à gauche des choses. Et puis, à un moment donné, une fois qu'ils ont, par eux-mêmes, essayé de chercher, ils ont besoin... d'avancer, de mettre tout ça, de comprendre, d'organiser leur vision, leur représentation des choses, etc.
2: Charlotte, vous êtes curieuse aussi dans la vie.
3: Oui, beaucoup. Oui, beaucoup. Et puis, comme je disais, j'ai essayé de chercher un petit peu par moi-même, me nourrir. Et tout est bon, en fait, à chaque fois. Mais c'est vrai que ça pose beaucoup de questions, parce qu'au plus on ouvre la porte, au plus... C'est infini, en fait. L'amour de Dieu est infini. Je crois qu'on n'aura jamais fini de le connaître. Mais à la fois, c'est beau. Ça ne se termine pas.
2: Elle a été vraiment, pour vous, Charlotte, nécessaire, cette préparation à la confirmation. Tout ce temps que vous avez reçu à échanger avec d'autres, ces temps de retraite. Heureusement, vous avez vécu ça, finalement.
3: Oui, franchement... ça aurait pas été du tout la même chose, pas la même saveur. Moi, je, même rien que dans nos échanges avec les paroissiens, par exemple, notamment dans les frates, je vois plus de différence d'âge, par exemple, jeune ou personne plus âgée. On forme qu'un seul cœur, en fait. On partage nos idées, nos sensations, nos doutes. Et puis, on avance ensemble et j'ai l'impression de trouver une nouvelle famille. Ah, sincèrement, oui. C'est vraiment quelque chose de fort.
2: Père Vincent, à Notre-Dame de la Treille, du Travail, pardon, donc c'est votre paroisse à Paris, pour le coup, je confonds les deux. Vous accompagnez à peu près 6 à 7 hein, cette année, confirmant.
0: Oui, chaque année, voilà. Il y a 5 ans, il n'y en avait pas. Et là, on en a. Et surtout, ce qui est très amusant, c'est le caractère extrêmement hétéroclite du groupe, donc des gens qui ne se seraient jamais croisés, rencontrés et qui n'auraient pas passé des soirées ensemble, si vous voulez, qui ne seraient pas allés boire des pots ensemble. Et c'est assez étonnant, c'est qu'il y a une sorte de, justement, comme vous disiez,
2: de famille, c'est ça.
0: Oui, de fraternité.
2: De communauté, ouais.
0: Il faut un peu casser la glace au départ.
2: Ouais.
0: Et puis, il y a une sorte d'émerveillement qui naît du récit, du chemin de chacun aussi. Je me suis trouvé avec un groupe de professeurs de confirmation où il y avait quelqu'un qui était flic, qui travaillait dans l'antistup, et puis quelqu'un qui prenait de la coke. Donc, c'était super drôle.
2: Il a procédé à une interpellation.
0: Non. On a eu vraiment des choses. Quelqu'un qui a fait une grande école de commerce parisienne avec quelqu'un qui est caissière dans un supermarché ou aide-soignante ou caissière de vie. Enfin, donc vraiment des gens qui au départ se côtoient pas forcément. Ouais. Et je pense qu'il y a quand même à peu près que l'Église ont fait des trucs comme ça. C'est assez étonnant. Ouais.
2: Et c'est pas grave finalement.
0: Ah mais non, c'est génial. C'est très drôle, très très drôle. Et puis quand on a fêté la confirmation le lendemain, parce qu'il y avait un grand repas paroissial, ils étaient là avec leur parrain et marraine. On a bu du champagne. C'était très amical. Et puis continue de se contacter les uns les autres par réseaux sociaux. Ou je sais pas quoi, mais et puis se croiser à la paroisse, et c'est vraiment c'est très touchant. Ouais.
2: Je rappelle qu'on parle de la confirmation avec vos témoignages, vos réactions au 01 56 56 44 00. Père Vincent de Mello, dans ce que vous dites, et je trouve que ça confirme vraiment ce que vous dit Charlotte, c'est un peu venez comme vous êtes. Alors, ça reprend le slogan d'une marque alimentaire, mais c'est un peu ça,
0: c'est
2: quand même.
0: Ça, et en même temps, il faut pas en rester là. C'est à dire que il y a aussi des choses à travailler. Moi, je prends un très long moment d'entretien personnel avec chacun, vraiment pour que chacun puisse raconter son itinéraire, que je puisse comprendre, et puis que puisse émerger tous les sujets. C'est pas, si vous voulez, simplement on échange sur le Seigneur, la foi, etc., mais qu'on puisse aller vraiment dans l'itinéraire de chacun. Mmh. Et puis aussi, moi, j'invite chacun à se confesser auprès de qui veulent, et même à faire une confession générale, c'est-à-dire de toute leur vie. Moi, j'ai fait ça 3-4 fois dans ma vie. C'est vraiment une expérience de laisser revisiter.
2: Ça prend du temps.
0: Ça peut, oui, ça peut. Et donc de laisser revisiter vraiment le Seigneur sur toute notre existence. Avec chacun, je prends un long temps de prière aussi.
2: Ouais.
0: Justement, une fois qu'ils ont un peu raconté leur vie, en parlant de leurs blessures, parlant des histoires parfois très douloureuses qu'ils ont pu vivre, donc à la fois, et puis aussi dans cette prière très longue que je prends, un vrai temps d'action de grâce, parce qu'il y a une sorte d'anamnèse, vous voyez, de vraiment de mémoire qu'on fait de ce chemin qui les a amenés à demander le sacrement de la confirmation. Et je trouve que là, il y a vraiment une sorte un moment de la bonté de Dieu qui se vit là,
2: dans cette confession,
0: la fois dans cette préparation, dans cette rencontre annuelle, et ensuite quand ils sont prêts, vraiment je leur dis, après vous viendrez quand vous êtes prêts, voir les prêtres, les heures de confession, etc., dans un monastère ou dans votre paroisse, comme vous voulez, et qu'il y a vraiment quelque chose qui se vit, qui est très fort à ce moment-là.
2: Charlotte, la confession, c'était également, ça faisait partie en tout cas de cette préparation de la confirmation.
3: Oui, tout à fait. Puis j'ai fait comme disait le père. J'ai revisité en fait toute ma vie avec avec le père Dalle, et bon, j'étais un peu impressionnée parce que j'avais pas trop l'habitude, et je me suis dit, il faut que je m'ouvre et que je, voilà, en toute confiance, que je dépose tout. Et j'avais confiance pour justement être entendue, écoutée, pardonnée. Et oui, c'était beau. C'était voilà, je l'ai refait. Je peux pas dire que je suis très coutumière de la chose, oui. mais je le fais quand même plus régulièrement maintenant. Oui.
2: On marque une petite pause dans cette émission, je pense, donc j'agis sur RCF Notre-Dame. On parle de la confirmation avec ses confirmants. On ne sait pas trop combien il y en a cette année, près de 10 000 en tout cas. S'il y en avait 11 000 l'année dernière, peut-être 10 000 ou plus, on ne sait pas. Mais en tout cas, des jeunes et des adultes qui vont recevoir ce sacrement en ce week-end de Pentecôte. Avec vos réactions, vos témoignages, si c'est votre situation, racontez-nous, peut-être que c'était l'année dernière. Bref, tout le monde a la parole, comme d'habitude, au 01 56 56 44 00. À tout de suite.
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2: Il est un peu plus de 10h30 sur RCF Notre-Dame, une émission sur le sacrement de la confirmation, avec en cette année 2026, plus de 10 000 confirmants qui vont recevoir ce sacrement ce week-end de Pentecôte. C'est peut-être votre situation, votre cas, ou alors vous avez reçu il y a quelques années ce sacrement. Bref, racontez-nous un peu ce que vous avez vécu justement au 01 56 56 44 00. Vous pouvez également témoigner par mail à direct@rcf.fr et nous regarder en vidéo sur la chaîne YouTube de Radio Notre-Dame. Il y a même un chat pour apporter vos commentaires. Ce sera après les Souchons.
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0: C'était les Souchon avec les deux fils, Pierre, Charles, et puis évidemment le père, hein, tant qu'à faire, Alain Souchon, avec cette chanson « À quoi tu penses ?». On pense à la confirmation ce matin sur RCF Notre-Dame, avec ces confirmants qui vont recevoir le sacrement pendant ce week-end de la Pentecôte. On en parle avec nos deux invités jusqu'à 11h. Père Vincent de Mello, vous êtes prêtre de la paroisse Notre-Dame du Travail dans le diocèse de Paris, dans le quartier Montparnasse, pour être précis. Et puis Charlotte, vous êtes en direct des studios de RCF à Lille. Vous allez recevoir ce sacrement à Notre-Dame de la Treille ce week-end, et vous nous racontez tout au long de cette émission un peu votre cheminement. J'aimerais qu'on écoute Blandine au 01 56 56 44 00. Bonjour Blandine.
1: Bonjour, merci beaucoup parce que vous nous faites vivre notre foi, vous la faites pétiller, c'est formidable. Oui, quand j'écoute cette émission, je me dis que j'ai raté quelque chose. Parce qu'en fait, j'ai été confirmée, mais j'étais jeune, très jeune, puisque c'était au cours d'études, j'étais pensionnaire, déjà c'était difficile pour moi parce que je sortais pas souvent pour voir mes parents.
0: Oui.
1: Et c'était dans le cursus, j'allais dire, ça allait presque avec les niveaux de classe. Bon. Et j'ai aucun souvenir de préparation. Voilà. Et quand j'entends votre émission, je me dis mais ça doit être formidable, tout cet accompagnement, tout, on sent et puis on est accompagné comme ça jusqu'à la réception de cet esprit. Qui doit bouleverser plein de choses. Et j'ai l'impression mais quel dommage qu'on puisse pas rechoisir, étant adulte, j'ai 76 ans, rechoisir un moment où, voilà, on fait tout ce cheminement et on le reçoit vraiment en pleine conscience, quoi. Mmh. Voilà. Alors, ça m'a pas empêché je continue à essayer de faire tout ce que je peux pour vivre ma foi de façon intense et donner aux autres et tout. Bon, mais donc j'ai fait aussi Alpha, j'ai préparé des adorations, j'ai dit bon, mais ouais. Là il y a quelque chose, quand j'entends cette émission, je me dis mon
0: ça
1: Dieu,
0: vous donne envie, Charlotte. Ouais. Vous enviez Charlotte. Bah écoutez,
1: voilà, exactement.
0: Merci Blandine, merci beaucoup pour votre appel. Bah voilà, Charlotte, vous faites des envieux.
2: Tant mieux. Si tout le monde pouvait venir, Seigneur, ce serait super.
0: Ouais.
2: Mais d'ailleurs, j'ai une amie que j'ai emmenée avec moi sur le parcours Alpha.
0: Oui.
2: Je lui ai proposé. Elle avait fait son caté quand elle était jeune, mais pareil, elle disait, c'était conventionnel et après j'ai tout laissé. Enfin, c'était un peu très très distant. Et là, elle brûlait quoi pendant tout le parcours Alpha.
0: Ouais.
2: Elle était. Oh, c'est beau à voir. Franchement,
0: Vincent de Mello, on ne peut pas recevoir deux fois la confirmation.
3: Non, moi j'ai reçu, j'étais en CM2. Je me souviens de la confirmation et je me souviens que j'avais trouvé la préparation nulle en fait.
0: Ah.
3: J'étais vraiment. J'étais atterré par le. J'étais en CM2, hein, j'étais capable de juger que franchement ça me prenait à rien, que c'était moralisateur.
0: Il manquait des ingrédients.
3: Oh là là là, énormément. Mais par contre, vous voyez, je pense qu'il ne faut pas regretter de l'avoir reçu jeune. Et puis parce que finalement l'Esprit Saint agit en nous, il faut que vous sachiez, c'est que traditionnellement, jadis, et dans chez les chrétiens d'Orient, la confirmation, l'Eucharistie sont reçus le même jour que le baptême des petits-enfants. Hein. Donc, en fait, la majorité des chrétiens et de l'Église n'ont pas eu, en quelque sorte, cette forme de personnalisation, d'appropriation du sacrement pour lui-même, comptant sur le caractère très objectif de la puissance du sacrement, sans que subjectivement il y ait cette expérience aussi émotionnelle, affective, etc. Par contre, pour répondre à Blandine, je lui dis, en fait, vous avez, parce que l'Esprit Saint a fait son œuvre en vous, était capable d'aller vous nourrir, d'aller vous-même vous ressourcer, chercher et faire vivre votre sacrement. Et ce que vous dites de vos engagements montre bien que ce sacrement est à l'œuvre en vous. Voyez. Donc n'ayez pas de regrets. Et puis lieux de ressourcement, de relecture de votre vie, dans une retraite, etc. Enfin, en fait, vous en avez plein à disposition et vous n'avez pas besoin d'être dans une préparation au sacrement pour vivre ces moments où on se replonge dans sa foi.
0: Dans le jargon, un peu, bien sûr, on parle des catéchumènes, les néophytes, ceux qui viennent de recevoir le baptême.
3: Néophytes, nouvelle plante.
0: Voilà, nouvelle plante, exactement. Ouais. Pour la confirmation, on parle des confirmants, avec un D, d'ailleurs, ça a son importance. Qu'est-ce qu'on entend par les recommençants
3: Bah, les recommençants, c'est, ils peuvent être un peu de toute cette espèce-là, c'est-à-dire tous les gens qui reviennent là, certains qui approchent, ils mettent le doigt dans l'eau, savoir la température, quoi. Vous voyez, c'est avant de mettre le pied, puis avant de peut-être d'y plonger. Ouais. Donc, ils peuvent être.
0: Ils ont envie de renouer un contact avec la foi.
3: Exactement. Ouais, c'est ça. En fait, on a vu énormément, par exemple, le mercredi décembre. Des gens qui viennent goûter la température, quoi. Et puis ils disent, bah, tiens, je vais faire un carême. Et puis après, voilà, il y a d'autres étapes qui s'annoncent sur la ligne d'horizon avec des délais qui sont les leurs. Moi, j'ai eu la chance de faire revivre une communauté chrétienne à un endroit où il n'y avait plus de messe le dimanche, puis de pouvoir pendant 13 ans travailler ce lieu. Voilà.
0: Et c'était où, Saint-François-Xavier?
3: Non. Enfin, j'étais au patronage du Bon Conseil.
0: Ah oui, oui, oui.
3: Et Côte Chauvet, bon, il y avait au tout début, les premiers dimanches, il y avait 30 personnes à la messe. Et puis ça s'est amplifié, etc. C'est vraiment, il y a quelque chose qui s'est redynamisé, créer une communauté, c'est vraiment très beau. Et au bout d'un moment, j'ai fait le constat que un bon tiers de l'assemblée était des recommençants, c'est-à-dire des gens qui revenaient à l'église, qui retrouvaient la foi, qui retrouvaient une pratique chrétienne, enfin qui se replongeaient dans la vie chrétienne.
0: C'est un peu ce que vous avez vécu, Charlotte, grâce à votre mari qui vous a un peu remis le pied à l'étrier, si je devais utiliser cette expression.
2: Oui, tout à fait. Oui. Et puis on a commencé par une retraite de fiançailles au centre spirituel du Haumont, à Mauveau, et c'était bien. C'était, voilà, ça nous a porté toute notre vie. On n'a pas forcément le même parcours et la même façon d'exprimer notre foi, mais non, c'est fort et c'est bon.
3: Ce qui est assez frappant, c'est qu'on a aujourd'hui, en quelque sorte à portée de main, une quantité de moyens de se ressourcer, de se replonger dans sa foi. Moi, je me souviens d'une remarque de mes parents. Mes parents sont mariés en 1952 et qui disaient, quand ils nous voyaient, ils me voyaient moi faire des retraites, des pèlerinages ou des choses comme ça, des nuits d'adoration, ils disaient, mais nous, à notre âge, on n'avait rien de tout ça, quoi. On était un peu pris dans le rouleau sociologique d'une vie chrétienne de nos établissements catholiques ou pas.
0: On a une offre qui est importante, c'est ce que vous
3: dites. Une offre considérable.
0: Oui, mais est-ce qu'il n'y a pas trop d'offres, justement?
3: Bah, en fait, si on veut que l'ensemble de la population française puisse découvrir le Christ, espérons que toute cette offre va s'embouteiller. Enfin, on peut que souhaiter. Enfin, moi, je trouve que cette offre est très très précieuse. Entre les sanctuaires, les pèlerinages, les retraites, les groupes de prière, les parcours de formation,
0: les applis,
3: on a aujourd'hui un couteau suisse qui est très équipé. Voilà. Et tant mieux. Mais c'est probablement aussi qu'il y a une créativité qui est vraiment l'œuvre de l'Esprit Saint. Je trouve qu'il y a une ingéniosité, une créativité aussi dans la jeune génération pour trouver créer une surface de contact avec une part de la population qui s'est éloignée de la foi, qui est très belle. Enfin, j'ai des jeunes de ma paroisse qui ont créé un bar chrétien. Et c'est vraiment un lieu incroyable, quoi.
0: Qu'est-ce qu'on fait? On picole et on prie?
3: On boit des coups. Ouais. On voit un prêtre. Il y a beaucoup de jeunes, en fait, qui n'ont jamais vu dans leur vie un prêtre en chair en os. Ils en ont vu à la télé, mais ils en ont jamais croisé. D'accord. Et dans ces jeunes, on en a plein qui savent même pas s'ils sont baptisés, vous voyez, dans les jeunes générations. Et donc, finalement, de recréer des surfaces de contact, parce que pousser à la porte d'une église, la marche est très haute, hein, parfois. Enfin, pour eux, c'est une sorte de tribu d'Indiens qui ont leur code, voilà, et puis leur code sociologique, leur langage, leur jargon. Et en fait, c'est des mondes qui se rencontrent pas forcément. Et finalement, je trouve qu'on a aujourd'hui beaucoup de chrétiens très missionnaires dans leur démarche et dans leur désir de se mettre à la portée de tous.
0: Charlotte, est-ce que vous avez ressenti un peu ces éléments extérieurs, cette offre qu'évoquait il y a quelques instants le père Vincent?
2: Oui, tout à fait. Il y a énormément d'offres, peut-être même à la limite un peu trop, parce que c'est vrai que on se sent un petit peu perdu et vers quoi aller. C'est vrai qu'on aimerait avoir quelqu'un tout le temps pour répondre à nos questions. Alors moi, des fois, c'est ce que je fais justement avec mon parrain de confirmation. Modestement, je lui demande des renseignements.
0: Comment vous l'avez choisi, votre parrain de confirmation, justement?
2: C'était justement dans la frate The Chosen. En fait, quand on était dans les petits groupes, à chaque fois, ils parlaient, très facilement de la foi. Et il éclairait tout le monde. Enfin, tout le monde buvait ses paroles. Et du coup, j'ai senti un homme d'un très grand cœur, très grande foi, très humble. Et je lui ai demandé si vous voulez bien être mon parrain. Et je craignais un petit peu, je m'attendais à un non. Et puis il m'a répondu, ça serait un honneur. Ouf, alors là, je me suis liquéfiée sur place. C'était magnifique, franchement. Ouais. Et le fait d'avoir fait des petites retraites et tout ça, Alpha, on a appris à mieux se connaître, à s'apprécier. Et donc, c'est chouette.
0: Vous nous appelez ce matin pour venir témoigner, nous raconter si vous avez reçu il n'y a pas très longtemps le sacrement de la confirmation. Ça nous intéresse vraiment. Et puis si vous avez accompagné aussi des confirmants, 01 56 56 44 00 ou par mail à direct@rcf.fr.
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0: Deux invités jusqu'à 11h, ça passe très vite, hein. Il nous reste quelques minutes avec Charlotte. Vous allez recevoir ce sacrement dimanche à Notre-Dame de la Treille, c'est à Lille, où vous vous trouvez d'ailleurs actuellement en studio. On remercie toute l'équipe qui vous accueille. Et puis Père Vincent de Mello, vous êtes prêtre de la paroisse Notre-Dame du Travail, dans le diocèse de Paris, dans le quartier de Montparnasse. Peut-être un mot sur ces parrains de confirmation, Père Vincent. Ils ont toute leur importance également pour accompagner les confirmants.
3: Ils ont leur importance, mais il faut avoir conscience, c'est que pour certains, c'est très difficile de trouver un parrain ou une marraine de confirmation dans certains cas, parce qu'ils ont dans leur entourage immédiat, familial en tout cas, personne qui soit chrétien, baptisé, confirmé de ça. Donc parfois, c'est à nous de les aider à trouver dans la communauté paroissiale des gens. Vous voyez, c'est aussi vrai pour les catéchumènes. Moi, ça m'est arrivé de faire un appel à la paroisse pour quelqu'un que j'allais baptiser sous son lit de mort, une dame de 75 ans, et c'est un jeune paroissien qui a été l'éphémère parrain d'une personne qui est morte quelques temps après. Et là, je vois sur un jeune que j'ai préparé, finalement, c'est le catéchiste que je lui avais trouvé qui a été le parrain. Ça a été compliqué. Et moi-même, en fait, je me suis trouvé parrain par accident quand j'avais 16 ans, parce que je préparais un enfant au baptême, un garçon de 9 ans. Mais il y avait zéro chrétien dans son entourage, quoi. Et c'était dans le patronage qu'il était catéchisé qui avait demandé le baptême. Et puis je suis arrivé le jour de la célébration du baptême, et en fait le prêtre m'a dit faut que tu sois le parrain, il n'y a personne. Voilà. Ouais. Et donc en fait c'est assez beau, parce que on voit aussi cette l'action de l'Esprit Saint chez les parrains et marraines qui se laissent bousculer et qui acceptent de se rendre disposables à ça. Et c'est vous voyez, jadis, on choisissait les parrains et marraines dans son entourage familial. Il y avait un petit côté un petit peu conformiste aussi, ou je sais pas quoi. Enfin, bon, on se cassait
0: par
3: pas
0: convention.
3: La... Oui, puis on se cassait pas la tête. Et là, il y a vraiment le désir de faire chose sérieusement. Alors, pour un parrain de confirmation, il faut qu'il soit lui-même confirmé, baptisé, confirmé. Ouais. On demande qu'il ait aussi une vie chrétienne, qu'il soit ancré dans la vie chrétienne. Et c'est pas toujours simple, en fait, aujourd'hui. Mais du coup, ça donne lieu à un vrai travail. On prie, dit, Seigneur, montre-moi dans la paroisse des gens qui je pourrais proposer. On fait des appels, parfois, et on a souvent des très belles surprises.
0: Charlotte, quelques heures, quelques jours avant de recevoir ce sacrement, vous êtes dans quel état d'esprit ?
2: Toujours dans la joie. C'est drôle. Je m'attendais pas. Hein. Franchement, je m'attendais pas à ce que ce soit aussi fort. J'ai envie de recevoir cette force, cette envie de commencer en fait aussi un nouveau chemin, parce que je pense que j'ai pris des enseignements, mais je sais que maintenant, ça sera aussi plus à moi d'agir autour de moi, je me questionne encore sur comment je peux agir secours catholique ou des choses comme ça, certainement aussi au sein de ma paroisse, mais en tout cas, oui, je pense que le Seigneur nous envoie, donc il faut y aller.
0: Père Vincent.
3: Moi, j'ai aussi deux témoignages cette année très beaux, où c'est des enfants, des jeunes collégiens, qui ont amené leurs parents soit au sacrement du baptême, soit à la confirmation.
0: Ah oui.
3: Et c'était assez, assez bouleversant de voir un garçon chez nous qui était confirmé l'an dernier, qui est servant de messe, et puis qui a amené sa maman, qui était écuména, ouais. Et une maman qui est venue aussi se préparer. On avait confirmé ses deux filles, et ça a fait son chemin chez cette maman, et qui du coup a fait cette démarche, et qu'elle a longuement mûri.
0: Mais là, c'est une affaire de famille, carrément.
3: Oui, oui, mais ça m'est arrivé, moi, de préparer la confirmation, papa, maman et les enfants ensemble, vous voyez. Ouais. Et c'était vraiment c'est une très belle expérience aussi. Voilà, et puis il y a ces compagnonnages, justement, avec ces paroissiaux, improbables, de gens qui deviennent parrains, qui se rencontrent dans ces groupes, c'est tout à fait étonnant.
0: Quand on parle des catéchumènes, on évoque la situation des néophytes qui, parfois, sont un petit peu lâchés dans la nature.
3: C'est vrai.
0: En ce moment, se déroule le concile provincial en Île-de-France, alors avec la messe d'inauguration de ce concile qui aura lieu le 31 mai, et on aura la joie d'en parler, bien sûr, sur RCF Notre-Dame, mais c'est pareil pour les confirmants. Ils sont néophytes quand ils reçoivent le sacrement de la confirmation, c'est ça?
3: Non, ils ne sont pas néophytes, parce qu'ils ont déjà été plantés dans la terre depuis longtemps, pour certains.
0: Ah ben, puisqu'il y a le baptême.
3: Oui, oui, bien sûr. Mais en fait, la question se pose un peu de la même manière, oui. Qu'ils prennent leur place dans la communauté chrétienne, et que ce ne soit pas qu'une place affective, parce qu'ils ont aimé cette paroisse, oui. Les gens qui y sont, puis une fois qu'on déménage ou que le curé change, terra, il lâche tout, il faut que en fait, je trouve que un des enjeux, c'est aussi de percevoir toute la polyphonie, la variété de ce qu'est la vie chrétienne. Donc, qu'il y ait la vie dans l'Esprit Saint, l'exercice des charismes, une vie mariale, une vie eucharistique, le sacrement du pardon, la vie de charité. Enfin, en fait, que d'une certaine manière, ils visitent l'ensemble de l'expérience chrétienne avec beaucoup de simplicité, et aussi le caractère pas simplement subjectif, oui, ce que j'ai ressenti, ce qui m'a fait du bien, ce qui m'a ému, mais que l'objectivité de l'Église, du corps du Christ, s'ils déménagent où qu'ils aillent, l'Église c'est la même, c'est le même Seigneur, une seule foi, un seul baptême, et qu'il y ait une sorte d'appropriation de quelque chose de plus grand que le cadre humain, affectif, que le bocal dans lequel ça a éclos. Voyez.
0: Charlotte, est-ce que vous avez pu discuter déjà de l'après, avec peut-être le prêtre, en tout cas l'équipe qui vous a accompagné?
2: Non, pas forcément, mais je pense que rien n'est terminé. De toute façon, là, j'ai intégré aussi une autre frate de catéchumènes, dont certains vont se faire baptiser l'année prochaine, mais donc que ça ne s'arrêtera pas juste au moment de la confirmation. Je vais continuer les séances avec tout le monde. Et voilà, c'est intéressant. Puis on cède aussi des vidéos du frère Paul-Adrien Hardemar, donc là aussi c'est vraiment très très très très riche.
0: Mmh. Et de RCF Notre-Dame aussi, Charlotte.
2: Oui, tout à fait. Je crois que vous m'avez mis le pied à l'étrier, de toute façon, donc...
0: Et c'est pour ça que je vous ai contacté, Charlotte, hein, en tant qu'auditrice. On a un message de Claire dans le live YouTube sur la chaîne de Radio Notre-Dame qui nous dit: j'ai reçu le sacrement de la confirmation après une reconversion personnelle, et ça m'a permis de choisir définitivement de suivre le Christ jusqu'à la fin de ma vie. Il est beau ce témoignage, hein, Père Vincent.
3: Ben oui, c'est qu'il y a vraiment des belles choses qui démarrent dans ces itinéraires. Oui, je dînais hier avec un gars qui m'a invité à dîner chez lui, avec des colocataires. Là.
0: Vous parlez de gâteaux, vous parlez de bars, de repas, vous êtes très nourriture.
3: Oui, c'est ça. En fait, la foi chrétienne, c'est souvent très convivial. Et puis quand on est français, que voulez-vous, on se refait pas.
0: Et
3: il me disait, moi je propose à tous mes potes d'aller faire une nuit d'adoration en Marthe, même quand ils sont pas gâteaux. Ouais. Et donc il me racontait un gars qui cherche, qui va dans le bouddhisme. Ils ont une sorte d'audace, ça lui est venu comme ça. Et donc, il va faire une nuit d'adoration avec un gars qui est agnostique. Mmh. Et lui, il faut que tu, une fois dans ta vie, tu fasses ça, passe une nuit au Sacré-Cœur de Montmartre. Ouais. Et il l'accompagne, quoi. Il fait pas que lui donner les conseils, il le fait lui-même, quoi. Franchement, je trouve qu'il y a une sorte de flamme qui s'allume. et qui, normalement, n'a pas de raison de s'éteindre.
0: Alors là, vous parlez en parisien, Père Vincent. Montmartre, la spécificité de cette basilique, c'est qu'il y a une adoration 24 heures sur 24, 7 jours sur 7, 365 jours sur 365. C'est à côté de chez moi, alors je connais un petit peu, mais c'est pas le seul endroit en France où il y a ça.
3: Mais c'est la basilique du vœu national, donc où il y a vraiment... c'était voté à l'Assemblée nationale, in illo tempore, où là, il y a adoration eucharistique jour et nuit et culte rendu au Seigneur vivant dans l'Eucharistie. Et c'est très touchant de voir qu'on a des gens qui débarquent et puis qui, là, dans cette nuit, le mystère de la nuit au-dessus de Paris, là, se nourrissent de ce moment de contemplation et de prière.
0: Charlotte, ça pourrait vous plaire, ça, de suivre une adoration toute la nuit dans un endroit.
2: Oui, c'est marrant parce qu'on en a parlé justement moi, il n'y a pas longtemps avec des gens qui connaissent mieux Paris et ça m'a donné envie. Il y a plein de choses en fait qui me donnent envie maintenant donc, et que je ne connais pas. Donc, bon, c'est vrai que j'aimerais bien être peut-être un petit peu plus conseillée ou guidée pour savoir vers quoi me consacrer surtout. Mais j'ai aussi quelque chose que j'avais envie de dire, c'est le père qui nous a mariés et qui a baptisé nos enfants. Il avait toujours l'habitude de dire « Quelle heure est-il ?» Et on répondait « Il est l'heure d'aimer. » Et ça, c'est resté. Voilà, je pense qu'il y a beaucoup de prêtres même qui vont reconnaître l'abbé Pierre Hébard, qui était un très bon prêtre.
0: Quelle heure est-il ? Il est 10h56 en tout cas, et je sais qu'on arrive à la fin de cette émission, chère Charlotte et cher Vincent. Charlotte, qu'est-ce qu'on peut vous souhaiter pour ce sacrement, pour ce week-end bien particulier que vous allez vivre ?
2: Ah bah, que ce soit la fête, la joie, voilà, qui se partage avec la famille, les amis, voilà, les autres confirmants bien sûr. Et puis d'avoir un chemin toujours plus présent, plus constant. Parce qu'en fait, je pense que la foi, c'est comme un peu un poêle à bois. Si on ne met plus de bûches, bah, il n'y a plus rien qui se passe. Donc, il faut savoir l'alimenter et puis se pousser un petit peu, parfois, dans des chemins qu'on n'aurait pas pensé prendre. Et puis, vivre de très belles choses.
0: On parle de four, on parle de feu. C'est vraiment la flamme de l'Esprit Saint, Père Vincent, c'est ça ?
3: Eh bien oui, à la Pentecôte, c'est ça qu'on voit relater.
0: Qu'est-ce que vous pouvez souhaiter, je ne sais pas si on peut dire ça, mais à Charlotte ?
3: Eh bien, qu'elle soit bien inspirée, puis qu'elle découvre l'action puissante de l'Esprit Saint qui fait, en quelque sorte, donne autorité aux chrétiens pour parler au nom du Seigneur et que du coup elle soit inspirée pour témoigner et partager sa foi.
0: Et qu'est-ce qu'on vous souhaite à vous ? De bons gâteaux ?
3: Eh bien, on a tous besoin de porter du fruit dans ce que le Seigneur nous demande de faire.
0: Merci vraiment à tous les deux. C'était passionnant de vous entendre, Père Vincent de Mello, près de la paroisse Notre-Dame du Travail, dans le diocèse de Paris, dans le quartier de Montparnasse. Merci vraiment d'avoir
3: été
0: avec
3: nous.
0: Merci Charlotte.
2: Merci. Et bonne fête, oui, merci beaucoup.
0: C'était un plaisir aussi de vous entendre. Et vous reviendrez, j'espère, vous viendrez nous voir peut-être. Et on vous souhaite en tout cas le meilleur pour ce sacrement de la confirmation que vous allez recevoir dimanche à Notre-Dame de la Treille à Lille. On remercie d'ailleurs toute l'équipe qui vous a accueilli en studio. Merci à Pierre-Henri et Sabine qui étaient ce matin à la réalisation de cette émission. Le magazine des Arts et des Lettres, c'est à suivre avec Christophe Maury.
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3: Bonjour Nadir.
4: Bonjour Christophe.
3: Nous allons au théâtre du Poche Montparnasse, boulevard du Montparnasse, numéro 75 exactement, à Paris, pour assister à une pièce culte de Jean Anouilh, Antigone. Une jeune femme va à la condamnation à mort par amour pour son frère, par désobéissance à la loi. On peut dire ça comme ça. Voilà. C'était en 1944, sous l'occupation, Jean Anouilh renouvelle le mythe écrit par Sophocle, et c'est un bijou toujours au programme de l'éducation nationale. Avec nous pour en parler, Didier Long, le metteur en scène. Bonjour Didier.
5: Bonjour.
3: Et Éric Logérias, qui joue Créon.
6: Bonjour.
3: Bonjour Éric. 46e mise en scène pour vous, Didier Long. Votre deuxième mise en scène d'une pièce de Jean Anouilh, après Beckett ou L'honneur de Dieu, qui vous aviez mise en scène pour Bernard Giraudot, Didier Sand. C'était au Théâtre de Paris en 1999.
5: Oui, avec 20 comédiens.
3: Avec 20 comédiens.
5: C'était l'aventure.
3: C'est le problème d'Anouilh, c'est qu'il disait quand j'ai plus d'inspiration, j'invente un personnage. Alors, il se retrouvait avec des pièces avec 20 personnages et c'était compliqué.
5: Et pourtant, il a souvent de l'imagination quand même. Hein, c'est bien construit.
3: Ouais, ouais. Il sait ce qu'il fait. Mais alors là, votre regard sur l'auteur a forcément changé, j'imagine, entre 1999 et maintenant, entre Beckett et Antigone.
5: Bah, d'abord, c'est pas le même thème. Déjà, et puis cette pièce écrite en 41-42 et représenté en 44,
3: ouais,
5: dans une situation particulière, évidemment.
3: Oui.
5: Et tout ce qu'il a pu imaginer pour renouveler le mythe aussi,
3: ouais.
5: Le mythe de Sophocle, où il a quand même complètement transformé.
3: Oui, oui.
5: Et avec un thème qui est toujours d'actualité, évidemment.
3: Et alors, Éric Logérias, pour vous aussi, deuxième pièce d'Anouilh, puisque vous aviez monté Le Nombril, mise en scène par Michel Fagadeau à la Comédie des Champs-Élysées, c'était en 2011.
6: Avec Francis Perrin.
3: Ah oui,
6: Autour du Nombril de Francis Perrin. Et c'était malheureusement la dernière mise en scène de Michel Fagadeau, oui.
3: Deux pièces, deux ambiances radicalement différentes entre... mais alors vous aimez faire les grands écarts, parce que entre Molière et Josiane Balasko, ou Pierre Dac, et Jean-Yann, vous aimez toujours les extrêmes. Et là, on est dans le mythe antique où la modernité en costume, en smoking, comme s'il n'y avait plus de contexte, on est vraiment dans la gravité.
6: Oui.
3: Et vous aimez ça ?
6: Moi, j'aime tout au théâtre. C'est pour ça que je fais ce métier. C'est parce que j'ai des goûts variés. Alors parfois, les metteurs en scène n'ont pas le même goût que moi ou l'idée de me distribuer dans des pièces dramatiques, par exemple. Moi, la première pièce vraiment dramatique que j'ai jouée, c'était Inconnu à cette adresse. Mais c'est parce que j'ai acheté les droits et que j'étais le premier au monde à acheter les droits d'Inconnu à cette adresse pour du théâtre. Ça a été une création mondiale que nous avions faite, mise en scène par Françoise Petit, avec Mathieu Rosé. Et donc voilà, je m'étais distribué tout seul dans une pièce dramatique que je pensais que je pouvais jouer des pièces dramatiques, et j'ai été très touché, très ému, très heureux, très enthousiaste quand Didier Long m'a appelé en me disant je monte Antigone, est-ce que tu veux jouer dans Antigone. Je lui dis oui, et je pense tout de suite il va me proposer le garde, puisque
3: oui,
6: c'est
3: sûr.
6: Le rôle qui est un peu plus léger, un peu plus comique de la pièce, et pas du tout. Il me dit c'est pour Créon. Donc j'ai été très très heureux, très touché, et je lui en suis très reconnaissant, parce que je prends énormément de plaisir dans cette pièce, dans cette mise en scène et dans ce rôle.
3: Et pourquoi vous aviez pensé à lui ?
5: C'est une évidence pour moi.
3: Une évidence.
5: Mais vraiment, oui, le premier choix. Et oui, on s'est rencontrés, Moi, je crois beaucoup d'abord à l'intuition, et c'est vraiment la seule science exacte de ce métier. Et je l'ai vu jouer, évidemment, Éric, à plusieurs reprises. Et on devine immédiatement le potentiel dramatique, j'allais dire, il joue vrai, de toute façon. Il triche
3: pas. Qu'on se souvient de Raffaelli à la Comédie Française, vous vous souvenez, au Vieux Colombier. Mmh. Et alors là, moi, je vois Logérias dans Créon. Alors, je me précipite. D'abord par curiosité.
5: Oui.
3: Et dès qu'il arrive sur scène...
5: Ah, c'est une évidence, oui.
3: On a la gravité, tout de suite. Ouais. Et là, on dit, attention, on ne va pas rigoler. Parce que c'est la force de cette pièce. Tout est dévoilé dans le prologue. Le but n'est pas d'emmener à la fin de l'histoire, mais comment on va aller à la fin de l'histoire. Les tout premiers mots d'Amenouille, à travers le monologue initial du chœur, dévoilent d'emblée un cadre, des personnages, leur rôle et une mécanique générale d'évolution de la pièce. Tout est joué d'avance. Et pourtant, il faut jouer.
5: Bien sûr. Bien sûr.
3: C'est terrible.
6: C'est la tragédie. Quand on va voir Phèdre, on se doute bien que ça ne va pas bien finir.
3: Oui.
5: Il ne sert à rien de résister, c'est ce qui est dit.
3: Oui, il ne sert à rien de résister.
5: Ouais, ouais.
3: Et ça nous emporte.
5: Oui, le véritable suspense n'est pas dans le fait de ne pas savoir, mais c'est le fait de savoir et est-ce qu'on peut vraiment s'en sortir pour autant. Et c'est ça aussi où la pièce...
3: Et comment on y va.
5: Oui, comment on y va. Et pourtant, le public continue d'espérer, c'est ça qui est magnifique.
3: Je cite Anouilh. Elle regarde droit devant elle, elle pense qu'elle va être Antigone tout à l'heure, qu'elle va surgir soudain de la maigre jeune fille, noiroute et renfermée, que personne ne prenait au sérieux dans la famille, et se dresser, seule, en face du monde, seule en face de Créon, son oncle, qui est le roi. Elle pense qu'elle va mourir, qu'elle est jeune, et qu'elle aussi, elle aurait bien aimé vivre. Mais il n'y a rien à faire. Elle s'appelle Antigone, et il va falloir qu'elle joue son rôle jusqu'au bout. Tada! C'est glaçant, j'en ai la chair de poule, rien qu'à lire.
5: Ce sont les premières répliques.
3: Oui, absolument. Et donc, il faut le dire pour les auditeurs qui ne connaissent pas la pièce, les comédiens sont en costume moderne, sont en smoking ou en frac ou en robe du soir, et ça pourrait se jouer dans un salon au milieu de tout le monde.
5: Oui, bien sûr.
3: C'est même fait pour ça.
5: C'est une pièce contemporaine.
3: Absolument.
5: C'est une pièce contemporaine, de toute façon.
6: Oui, il n'y a pas d'allusion à l'Antiquité, sinon à travers les mythes et les lieux. Mais on parle de voitures, on parle de boire du whisky, on est dans un monde moderne. Oui.
3: Donc si on ne connaît rien à l'Antiquité, on y va.
6: Bien sûr.
5: Bien sûr.
3: Nadir.
4: Alors, moi, Christophe, vous me connaissez, le classique n'est pas mon art majeur. Lorsque je vais voir une pièce classique,
3: c'est pour ça que chez nous, parce que vous êtes la fraîcheur.
4: Voilà.
3: J'aime votre fraîcheur, Nadir.
4: Je peux très facilement, si la mise en scène est vraiment basique, classique, ancienne, voire datée, je peux très vite m'ennuyer. Et ça peut m'arriver de piquer du nez pendant une pièce. Et là, clairement, la version d'Antigone qu'a mis en scène Didier et dans laquelle joue Eric, j'ai été stupéfait parce que déjà, j'ai trouvé le décor, qui est un décor ultra minimaliste, beau. Il est simple, il est beau. Des chaises, des tabourets sur lesquels les comédiens s'assoient. Des jeux de lumière qui annoncent si on est au début de la matinée ou en fin de journée. Et tout le reste est porté par le jeu des comédiens, et tous les comédiens, sans exception, les plus jeunes comme les un petit peu plus âgés, sont absolument extraordinaires. Ils nous captivent du début à la fin, en faisant pas grand-chose, vraiment juste dans la sincérité de leurs personnages, dans leur jeu. Ils peuvent être drôles, ils peuvent être monstrueux, ils peuvent être dramatiques, et ça dure un peu moins de 2 heures. Et sincèrement, on ne voit pas le temps passer. Et lorsque je suis allé voir le spectacle il y a quelques jours, il y avait toutes les générations dans la salle. Il n'y avait pas que des plus âgés, j'allais dire. Il n'y avait pas que des spécialistes du classique ou de Jean Anouilh. Il y avait même des plus jeunes qui devaient avoir moins de 20 ans, qui sont venus découvrir le spectacle et qui ont vraiment aimé ce qu'ils ont découvert sur scène.
3: Oh ben, il y a beaucoup de scolaires, j'imagine.
6: On en a quelques-uns. On nous a posé la question aux poches parce que voilà, ils veulent pas nous imposer des salles entières de scolaires. Donc on a accepté. Et Didier a dit d'accord, mais pas plus de la moitié. Voilà. Donc on a des salles mixtes et mélangées. Ce qui est formidable d'ailleurs.
3: Parce qu'en vous voyant, enfin, on comprend.
6: J'espère.
3: C'est-à-dire que à la lecture, les gamins de 15 ans qui sont en troisième, qui doivent lire Antigone, je peux vous dire que c'est vachement difficile de faire lire Antigone à un gamin de 15 ans aujourd'hui. Or, d'assister au spectacle que vous avez monté, Didier Long, avec vous, Éric Logérias, on est subjugué.
5: On donne chair au propos, évidemment.
6: Et on est fasciné par leur silence et leur écoute.
5: Ils sont
6: formidables.
5: C'est fascinant.
3: Ah ben, on est en apnée,
5: Oui.
3: Vous l'avez voulu comme ça.
5: C'est bien agréable. Oui, absolument.
3: Vous avez voulu qu'on soit en apnée.
5: Oui, bien sûr. Ben oui.
3: Et alors, Didier Long, vous réduisez l'espace de jeu, l'air de jeu.
5: Oui.
3: Et dans le grand moment Créon Antigone, puisque c'est quand même le clou du spectacle, ce grand moment qui dure combien de temps? Un quart d'heure, 20 minutes?
6: Ah là, 40 minutes. Plus. 40 minutes,
3: C'est vraiment le centre de la pièce.
5: Le point d'acmé, là.
3: Et là, ils sont sur un ring, mais tout petit,
5: petit.
3: Et vous vouliez ça ?
5: Oui, je voulais ça, oui.
3: Pour nous mettre en apnée ?
5: Effectivement, et puis pour aussi donner cette tension qui existe déjà dans le texte.
3: Ben
5: si
3: oui.
5: On commence à chercher la distance uniquement, on sent que ça, non pas que ça sonne faux, mais ça perd de son intensité. Voilà.
6: On a un tout petit, il y en a ce qu'on appelle un praticable, donc qui était une petite estrade surélevée de 10-15 cm, voilà, qui est au centre du plateau. Et alors quand on répétait, on allait, on venait, et puis ils disaient non, mais au centre, n'allez pas vous perdre là-bas, si loin, n'allez pas vous perdre, si loin. Et en fait, on s'est retrouvés à ne jouer que sur ce praticable de 2,50 m sur 90 cm, et ça devient, comme vous le disiez, un ring, une espèce de lieu d'affrontement, comme si on était perdus tous les deux en haut d'une montagne, et qu'on pouvait. Et que si on bouge, on tombe.
3: Mais voilà. Mais pour vous, Éric Logeria, c'est d'une folle intensité à jouer ça comme ça.
6: Oui, mais c'est formidable.
3: C'est acrobatique.
6: Oui, c'est acrobatique. C'est on a l'impression de faire un numéro, vous savez, ces numéros de comment on appelle ça, de
4: balançoire,
6: non, oui, enfin de trapèze, voilà, chercher dans les cirques, ouais. Où on se tient l'un l'autre par la main et on fait virevolter sa partenaire ou son partenaire. Et ben on a l'impression tout à fait de faire ça avec Hermine Granville, qui est une merveilleuse Antigone, il faut le dire.
4: Oui, elle est absolument extraordinaire,
5: jeune comédienne.
6: Oui, et elle apporte une fraîcheur, elle apporte une espèce d'intensité et de modernité, même si le mot ne veut rien dire aujourd'hui.
3: Non, mais c'est-à-dire qu'elle n'a pas, et ça c'est la modernité, même si le mot ne veut rien dire aujourd'hui, elle n'a pas l'héroïsme immédiat.
5: Oui,
3: c'est-à-dire que normalement, on voit Antigone, c'est le titre de la pièce, pof, on voit une fille en disant, ça y est, c'est l'héroïne. Non, là, elle devient l'héroïne, petit à petit, parce qu'elle a son fiancé
5: et
3: qu'elle lâche.
5: Absolument. Mais la pièce n'est pas manichéenne du tout.
3: Non.
5: On n'a pas de parti entre Créon et Antigone.
3: Et
5: le choix est laissé, on peut en discuter longtemps, parce que...
6: On en discute longtemps.
5: On en discute toujours longtemps, et je voulais surtout pas qu'il y ait de parti pris, même si, effectivement, celle qui va à la mort et qui se sacrifie a toujours dans l'esprit du public

0: là devrait servir de bible à tous les metteurs en scène qui ont monté l'Antigone d'Anouilh depuis sa création en 44, une Antigone venue du cœur et qui va au cœur. C'est un extrait ici du recueil de critique dramatique de Philippe Tesson, Un théâtre en liberté, que l'on peut trouver à la sortie de votre spectacle. Nadir, vous vouliez ajouter quelque chose?
1: Oui, parce que j'ai énormément de respect pour Eric, parce que c'est Eric, j'ai beaucoup vu de plus dans des comédies que dans des rôles dramatiques. J'ai vu jouer Shakespeare, et là en fait, pour un personnage comme Créon, qui est un personnage assez complexe à jouer, il y apporte une telle humanité, une telle douceur et un tel drame qu'on se demande, est-ce qu'on prend le parti d'Antigone, est-ce qu'on prend le parti de Créon? On ne peut pas, c'est pas possible, on ne peut pas juger de qui on prend le parti, parce que tous les deux sont des humains en réalité, mais guidés par des idéaux totalement différents.
0: Et finalement, c'est peut-être ce que voulait Anouilh, la tragédie est dans ce grand écart.
2: Oui.

0: Félix Mendelssohn, la musique pour de la scène d'Antigone de Sophocle, c'est l'opus 55 et c'était la première partie.
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0: Avec Nadir, je suis avec Didier Long, metteur en scène, et Éric Logérias, comédien, pour parler de la tragédie de Jean Anouilh, Antigone, qui se joue en ce moment au théâtre de Poche-Montparnasse. Nadir, c'est votre moment.
2: Alors oui, écoutez, comme j'ai dit tout à l'heure, j'ai un profond respect pour Éric Logérias ici présent, donc je vais dire un peu ce que je pense de ce monsieur. Et je vais vous prendre à témoin.

0: moi.
1: Il ne faut pas oublier Didier Long, parce que c'est un immense metteur en scène.
2: On va parler de Didier.
1: Directeur de théâtre.
2: On va parler de Didier dans cette chronique.
1: Bon.
2: Éric Logérias. Il y a des acteurs qui jouent les rois, et puis il y a ceux qui entrent sur scène avec une telle allure qu'on a immédiatement envie de leur payer des impôts. Vous faites partie de cette catégorie-là, Éric. Dans l'histoire entre vous et moi, il y a d'abord eu Blague à part. Ah, Blague à part, cette série culte où on découvrait qu'on pouvait être brillant, caustique, élégant et parfaitement insupportable en même temps. Une sorte de Friends parisien, mais avec plus de névrose, moins de sport et davantage de mauvais foie gras émotionnel. Et au milieu de tout ça, vous, avec votre complice Didier Caron, vous aviez déjà cette spécialité magnifique, assassiner quelqu'un avec une réplique tout en gardant l'air d'un homme qui demande poliment où sont les toilettes. Ce qui est agaçant avec Éric Logérias, c'est qu'il a cette capacité à être crédible partout. Le boulevard, évidemment. Le classique, bien sûr. Le contemporain avec une facilité presque vexante. Vous avez promené votre talent chez Molière, Shakespeare, Beaumarchais, Guitry, Anouilh déjà, Pagnol, Léonore Confino, Cressman Taylor, Pierre Dac, Jean-Yann ou même Serge Reggiani dont j'ai un souvenir impérissable de votre récital. Et à chaque fois, ce même mélange rarissime, la précision du texte, l'instinct du jeu et ce charme légèrement insolent qui donne l'impression que même vos silences ont été répétés. Et puis il y a en ce moment, aujourd'hui, au théâtre du Poche Montparnasse, Antigone, et alors là... Respect. Parce que connaissez votre ironie, votre élégance, votre timing comique, mais votre crayon. Quelle émotion. Vous ne jouez pas un roi écrasant, vous jouez un homme qui porte le pouvoir, comme on porte une mauvaise nouvelle depuis trop longtemps. Il y a dans votre regard quelque chose de fatigué, de tendre, de résigné, et parfois même d'effrayant. Et c'est précisément cette humanité qui rend votre crayon bouleversant. Vous avez cette présence rarissime, dès votre entrée, tout le plateau se met à respirer autrement. On comprend soudain pourquoi le théâtre résiste encore et toujours à Netflix, pardon, aux réseaux sociaux et aux gens qui regardent des vidéos de recettes sans gluten tout en méditant sur Petit Bambou. Et il faut dire un mot, un grand mot quand même, sur la brillante mise en scène de Didier Long, ici présent également. Parce qu'elle réussit un miracle devenu presque révolutionnaire aujourd'hui, faire énormément avec presque rien sur scène. Pas d'esbrouf, pas de machine de guerre scénographique, pas de pluie artificielle ou de comédien suspendu à un câble pour symboliser la douleur intérieure. Juste de l'espace, du souffle, du silence et du théâtre. Et pourtant, on voyage loin, très loin. Comme quoi, avec du talent, quelques mots de Jean Anouilh et un acteur comme Éric Logérias, on peut déplacer des montagnes sans même bouger un fauteuil. Éric, vous êtes de ces acteurs qui rendent les autres paresseux par comparaison. Parce que chez vous, tout paraît simple, fluide, naturel. Alors qu'on sent derrière chaque regard, chaque respiration, chaque réplique, des années d'intelligence du jeu. Vous avez accompagné mon adolescence avec les rires de Blague à part. Et aujourd'hui, vous accompagnez notre époque avec la gravité lumineuse de crayon. Et ça, au fond, c'est peut-être la définition d'un grand comédien. Quelqu'un qui traverse les années sans jamais quitter nos vies, mais en changeant simplement la profondeur de son regard. Je peux être épuisant. Ce qui est encore plus épuisant, c'est que comme on s'est déjà rencontré avec Éric, lui dire vous pendant 5 minutes, c'est chiant quand même. C'est casse-pied.
1: Bon, alors faut pas parler comme ça sur.
2: Non, c'est RCF, je me suis rattrapé, je dis c'est casse-pied.
1: Et que vous aviez des applaudissements, vous auriez pu les écouter.
2: Ah, mais je
1: Didier
2: entendu,
1: Long, nous avons dans cette pièce un quatuor choral, Antigone, Créon, Ismène et Aimon, le fiancé de l'héroïne. Et puis il y a les seconds rôles, la nourrice, les gardes, Eurydice. Coup de chapeau d'ailleurs à Anthony Cochin, qui incarne, en alternance avec vous, qui incarne le garde plus vrai que nature, qui apporte un souffle comique aussi si nécessaire, parce que il faut en convenir, et on l'a déjà dit, on est en apnée.
3: C'est un contrepoint.
1: Absolument. Ouais, comment avez-vous travaillé justement sur ces seconds rôles c'est compliqué de les rendre, de toujours les rendre très présents avec ce duo très très fort entre Créon et Antigone, et pour autant ils sont là.
3: Moi j'ai du mal avec le terme second rôle, en fait.
1: Oui.
3: Parce qu'ils ont tous justement un rôle à jouer dans l'évolution, et qui est extrêmement important, parce que si on les enlève, on n'a plus la pièce.
1: Ouais.
3: Donc en fait, l'essentiel, c'est toujours pareil, qu'il y ait une cohésion dans l'équipe, dans la manière de jouer, tout simplement, dans l'écoute, même si effectivement, comme pour le garde, il y a un contrepoint évident, parce qu'il n'a pas les mêmes enjeux. D'ailleurs, il reste seul à la fin, il le dit lui-même, je vais donner la dernière réplique de la pièce, mais il reste seul parce qu'il prend soin toujours de s'éloigner de la tragédie. Voilà. Il a d'autres espoirs et d'autres occupations dans la vie.
1: Éric
3: Logérias, son rôle.
1: Éric Logérias, dans quelle disposition d'esprit êtes-vous pour jouer ce roi, parrain, protecteur de sa nièce, tyran par obligation? Il est piégé par la fonction, finalement.
4: Oui,
0: Puis je crois que c'est quelqu'un de profondément légaliste. Il sait que s'il fait une exception pour sa nièce, il devient un tyran. Et il ne veut pas être un tyran, il veut rester un roi qui prend des décisions qui peuvent paraître injustes, mais une fois que la décision est prise, il faut aller jusqu'au bout. Il le dit d'ailleurs à un moment, il dit oui. « Je suis le maître avant la loi, plus après oui. ». Une fois que la loi a été édictée, il n'est plus le maître. C'est la loi qui a pris toute la place et donc qui doit être appliquée. Et la disposition, elle est celle de l'humanité. Je crois que les personnages sont des baudruches et il faut qu'on les remplisse. Mais avec quoi les remplir, sinon avec de l'humanité? Une chanson, on parlait de Reggiani tout à l'heure, une chanson, non, ça, c'est Charles Dumont. Une chanson, c'est une petite baudruche et il faut la remplir d'humanité. Sinon, ça n'est qu'une petite baudruche et une petite baudruche quand il n'en sort que de l'air. Mais pour qu'il sorte un air de chanson d'une baudruche, il faut y mettre beaucoup d'humanité.
1: Mais pour Créon, c'est ce qui m'intéresse. Pour Créon, c'est humainement insoutenable. C'est pire qu'Antigone. Antigone, bon voilà, elle désobéit, elle va mourir, elle meurt, voilà. Mais elle va au sacrifice. Mais lui, et d'ailleurs, je crois que c'est l'une des dernières phrases du grand duo, que je n'ai plus en tête malheureusement, où on sent toute la fragilité de Créon, en disant, bon ben, voilà, les dés sont jetés, je n'y peux rien.
3: Il est poussé, mais il faut pas oublier, parce que si on parle que de l'aspect légaliste, on a tendance à donner satisfait entièrement à Créon. Mais il y a autre chose aussi, c'est que le peuple commence à bouger. Il perd le pouvoir s'il sauve Antigone aussi.
0: Oui.
3: Il est dans cette ambiguïté là. Il n'y a jamais de manichéisme.
0: On sort d'une guerre. C'est un être profondément politique. Il a été mis au pouvoir pour ça, d'ailleurs, parce que c'est un politique, c'est un chef de guerre. Et après que ses neveux se soient entretués, il a pris le pouvoir. Mais les ennemis sont aux portes. Ils ont été vaincus pour le moment. Mais la moindre faiblesse, s'il baisse la garde, alors le peuple se révolte, les ennemis reviennent et Thèbes tombe. Donc, il a une décision très compliquée, très difficile à prendre, et c'est une torture, et personne n'en sort vivant de cette histoire.
1: Non. Aujourd'hui, j'intitulerai la pièce Créon. oui, parce que la forte réflexion sur le pouvoir, parce qu'on a dit que c'était en 44, écrit en 42-43, c'est sorti en 44, et c'était vraiment une pièce qui faisait œuvre de résistance contre l'occupation. En allant voir la pièce sous votre mise en scène, Didier, et avec vous, Eric, je me suis dit, mais il n'y a pas une question de résistance, il y a une question d'une humanité insoutenable. Insoutenable temps, par rapport à la loi, par rapport aux relations de famille, par rapport...
3: Oh. La loi reste inique quand même pour moi, malgré tout. Oui. Il ne sait même pas d'ailleurs lequel des deux frères va être enterré. Hein.
1: Oui.
3: Donc ce ne sert que sa politique, tout simplement.
0: Il le dit, il a fallu que je fasse un héros d'un des deux.
3: Oui, d'un des deux. Donc on ne peut pas lui en vouloir à elle de demander une sépulture.
1: Mais quand la sœur veut suivre Antigone en disant « Je vais aller t'aider pour enterrer notre frère », il dit non.
3: Non, parce qu'elle n'a pas eu... Oui, mais elle lui montre aussi qu'elle a souffert.
1: Il n'y a qu'une seule héroïne, c'est moi.
3: Il y a ça aussi. Mais j'ai souffert pendant toute cette progression jusqu'à la mort, et puis elle n'a pas envie que sa sœur meure.
1: Oui, elle veut la sauver.
3: Elle veut la sauver aussi, mais elle lui dit quand même, il faut être là dès le départ. Il ne faut pas déroger au principe. Elle a un côté idéaliste, qu'on pourrait penser d'ailleurs, un côté un peu... têtu, obstiné, mais...
1: Ça et alors, la sauve. Vous ressortez très très bien l'amour qu'elle a pour Aimon.
3: Oui.
1: C'est-à-dire que c'est pas fin. Hein.
3: Ah non.
1: C'est là où on voit que le sacrifice est énorme.
3: Elle vit les choses à fond, Antigone.
1: Oui. Ouais. C'est une anorexique, vous pensez? On l'a présenté comme ça souvent.
3: Oui, ça pourrait. Mais c'est lui donner une pathologie qui expliquerait son état d'esprit.
1: Ça casserait sa liberté.
0: Elle va au bout. D'ailleurs, Créon le dit, il dit « Quand je te vois, je me vois à 20 ans, pas les mères comme toi, et qui ne pensait qu'à tout donner, lui aussi. Un homme qui ne pensait... J'étais un jeune homme qui ne pensait qu'à tout donner, lui aussi. Comme tu es toi, à tout donner. Elle donne tout. » Voilà.
3: Oui, il l'admire.
0: Elle donne tout, Antigone.
1: C'est aussi la pièce de la générosité.
0: Oui.
1: La générosité de la jeunesse.
0: Oui. D'une conscience, d'une générosité. Une conviction.
3: Le pouvoir de dire non. On l'a souvent résumé comme ça, mais c'est vrai.
1: Donc c'est vraiment...
0: Mais ça ne veut pas dire qu'elle ait raison.
3: Et ça ne veut pas dire qu'elle ait envie de mourir. Elle n'avait pas envie de mourir, mais elle va au bout. C'est compliqué.
1: Elle n'a pas raison, mais elle n'a pas tort.
0: Non. C'est formidable dans la tragédie.
1: C'est incroyable.
0: J'entendais Luc Ferry parler l'autre jour sur France Culture. Je crois que c'était, il parlait de en tant que philosophe, de la tragédie. Il disait ce qui est incroyable, ce qui est formidable dans la tragédie, c'est que personne n'a tort.
1: Mais non.
0: Tout le monde a raison.
1: Oui, mais alors ce que vous disiez tout à l'heure, c'est que dans la tragédie, tout le monde a raison, mais il y a les dieux qui sont là. Et là, à nous, il évacue complètement cette dimension.
0: Complètement.
1: Et donc, c'est ce qui donne vraiment...
0: Il en fait une histoire humaine.
1: Une histoire humaine et de liberté.
3: Oui, et de conviction.
1: Merci Nadir, merci Éric Logérias et Didier Long, comédien metteur en scène de cette Antigone de Jean Anouilh, actuellement au théâtre de Poche Montparnasse. On rappelle les horaires?
0: 21h tous les jours, du mardi au samedi, et 17h le dimanche. C'est formidable, on sort, on va dîner juste à côté, c'est parfait.
1: Le quartier est parfait. Merci Cédric Coba pour la réalisation. Merci également à François Dieudonné, Philippe Malpeuch et Camille Meyer pour la réussite technique de notre rendez-vous. C'est le beau week-end de la Pentecôte, soyez prudents si vous prenez la route, et puis soyez heureux, c'est très urgent. Je vous embrasse.

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1: Aujourd'hui, 1461.
0: Bruno Fuma.
1: Mais que s'est-il passé pendant ces 12 mois ? En Bosnie, une nouvelle ville est fondée, Sarajevo. En Angleterre, la guerre des Deux Roses voit la victoire d'Édouard IV sur Henri VI, alors qu'en France, Louis XI succède à Charles VII. Invité, Joël Blanchard, auteur d'une biographie de Louis XI qui sort chez Tempus.
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1: Sous le protectorat du roi de France depuis 1458, la République de Gênes se rebelle contre les Français le 9 mars 1461. Une révolte menée par l'archevêque de la ville, Paul de Campo Frigoso. Le 12 mars, un nouveau doge est élu. Il sera remplacé par Spinetta de Campo Frigoso le 18 juillet et enfin par l'archevêque de Gênes lui-même le 24 juillet. Entre-temps, le 17 juillet, une armée venue secourir le gouverneur français de Gênes est battue. En France, pour fêter son couronnement, le 2 octobre, Louis XI fait libérer un certain nombre de malfaiteurs, parmi eux un poète, François Villon. L'auteur de la balade des pendus sera de nouveau arrêté pour vol l'année suivante. Le 27 novembre, Louis XI tient une promesse qu'il avait faite au pape alors qu'il était dauphin de France, abolir la pragmatique sanction. Ordonnance de son père Charles VII, le roi s'affirmait comme le gardien des droits de l'Église de France et dénonçait les abus de la papauté. Louis XI la rétablira en 1464 pour l'abolir en 1467 et signera un concordat avec le pape en 1472. Enfin, au cours de l'année, le gouverneur ottoman de Bosnie, Izetbeg Isaković, fonde une nouvelle ville, Sarajevo, en lançant la construction d'une mosquée, d'un marché couvert, d'un bain public, d'un pont, d'une auberge et du palais du gouverneur.
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1: Second roi de la maison de Lancastre, fils d'Henri V d'Angleterre, mais également petit-fils de Charles VI de France, Henri VI devient à l'âge de 1 an roi d'Angleterre, mais également roi de France aux yeux des Anglais, nous sommes en 1422. Après une période de régence, son règne personnel débute en 1437. Il verra la fin de la guerre de Cent Ans en 1453, avec la victoire française de Castillon et la prise de la ville de Bordeaux, ce qui provoquera sur le souverain britannique une forme de folie, où l'enchaînera les crises et les périodes de rémission, un peu comme son grand-père Charles VI. Une situation qui déclenchera en 1455 la guerre des Deux Roses, qui oppose deux branches de la maison Plantagenet, les Lancastre et les York. Le 4 mars 1461, Henri VI perd son trône au profit d'Édouard IV, membre de la famille d'York. Le nouveau roi est couronné le 28 juin 1461. Après une tentative de résistance, Henri VI sera fait prisonnier en 1465 et enfermé à la Tour de Londres où il meurt en 1471.
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1: 1461. À la mort du roi Charles VII, c'est son fils Louis XI qui monte sur le trône. Le nouveau souverain, âgé de 38 ans, va diriger la France pendant 22 ans. Mais qui est vraiment ce souverain de la fin de la période médiévale ? La réponse dans la biographie que lui consacre Joël Blanchard qui ressort chez Tempus. Joël Blanchard, bonjour.
2: Bonjour.
1: Louis XI a vu le jour en 1423 pendant la guerre de Cent Ans. Quelles sont ses relations avec son père Charles VII ?
2: Alors, ses relations avec son père sont, on peut le dire, exécrables. Ce qui caractérise Louis XI, c'est que c'est un roi qui est arrivé sur le trône vieux et qui a attendu très longtemps pour arriver sur le trône. Et pendant cette période d'attente, ça a été un temps de frustration et de conflits pratiquement continuels avec son père. C'est presque une remarque générale qu'on peut faire pour ces rois de la fin du Moyen-Âge, des rapports très conflictuels et très troubles entre père et fils.
1: On peut penser à Pragris, par exemple.
2: Exactement. Louis XI s'est conduit avec son père d'une manière très, très peu délicate. Il a même suscité une révolte qu'on appelle la Pragerie en 1440. Et puis, il est parti se réfugier auprès du duc de Bourgogne lorsque son père a cherché à l'arrêter alors qu'il était dans le Dauphinois.
1: Alors en 1461, il devient roi de France. Parmi les personnalités de son temps, Louis XI va affronter le duc de Bourgogne, Charles le Téméraire. Quels sont les grands moments de leur relation ?
2: Alors, les grands moments de leur relation, c'est que là aussi, les relations sont vite tournées au vinaigre entre Louis XI et le jeune duc de Bourgogne, le comte de Charolais d'abord, et puis ensuite devenu duc de Bourgogne. ce sont des relations qui reposent sur des problèmes, sur des questions de territoire, parce que Louis XI a essayé à chercher à racheter les terres de la Somme qui étaient engagées au duc de Bourgogne. Le fils, le comte de Charolais, donc le fils de Philippe le Bon, l'a très mal pris, et très vite les relations se sont envenimées entre lui et Charles de Téméraire. Et donc ça culmine au moment de Péronne, la fameuse scène de Péronne au cours de laquelle Louis XI cherche à négocier avec le duc de Bourgogne, et au moment même où il négocie avec le duc de Bourgogne apprend que les Liégeois se sont soulevés à l'instigation de Louis XI, donc colère du téméraire qui ferme les portes du château, et c'est cette fameuse scène où l'on voit Louis XI enfermé à Péronne et soumis d'une certaine manière, d'une manière très, très, très, très forte, au duc de Bourgogne. Et depuis ce moment-là, la haine est presque mortelle, peut-on dire, entre le duc de Bourgogne et Louis XI. Voilà, et ça va durer jusqu'à la fin du Téméraire, en 1477, lorsque le duc de Bourgogne meurt à Nancy. C'est la fin de ce conflit entre les deux princes.
1: Alors, dans votre livre, vous revenez aussi sur le Louis XI intime. Quelles sont ses relations avec ses enfants ?
2: Ces relations avec les enfants sont là aussi distantes. Nous sommes à la fin du Moyen-Âge, dans une période où les pères voient rarement leurs fils. Ils les tiennent, pour ainsi dire, à distance. Ce sera naturellement une situation très différente plus tard au XVIe ou XVIIe siècle. Mais là, on a une espèce de suspicion entre père et fils qui est assez caractéristique de cette période de crise, qui met un peu à mal la royauté.
1: Alors Louis XI va mourir en 1483. Il fait le choix d'être enterré à Cléry et non, comme la plupart des rois français, à Saint-Denis. Pourquoi ce choix ?
2: Ce choix, alors c'est une, vous faites bien de remarquer, c'est un fait tout à fait remarquable. Louis XI a préparé ses funérailles très à l'avance, et il a souhaité être enterré à Cléry et non pas à Saint-Denis. Et y être enterré, d'ailleurs, il a lui-même fait construire son tombeau avec une statue qui le représente en chasseur. C'est naturellement assez peu digne de la majesté royale. Ça symbolise d'une certaine manière le caractère tout à fait surprenant et étonnant de ce roi, qui ne s'inscrit pas véritablement dans un cadre traditionnel de majesté qui est celui des rois de France. C'est un fait qui est en effet tout à fait remarquable et tout à fait étonnant.
1: Alors l'image de Louis XI, c'est celle d'un roi cruel. On pense notamment aux fameuses cages où il enfermait ses opposants. Était-il vraiment cruel ?
2: Non, il n'est pas particulièrement cruel, il n'est pas plus cruel que d'autres princes qui pratiquent une forme de terrorisme ou de terreur sur leur sujet. C'est un roi qui n'est pas cruel, mais qui est très suspicieux. C'est-à-dire que, pour les raisons que j'expliquais tout à l'heure, il arrive tard sur le roi et il entretient une espèce de suspicion à l'égard de son entourage qui fait que parfois les relations avec ses conseillers, les relations avec le Parlement, les relations avec les clercs, même avec les évêques, sont très problématiques. Mais il n'est pas plus cruel que peut-être, par exemple, Charles le Téméraire, qui, dans d'autres circonstances, est d'une grande cruauté avec ses sujets. Donc là, c'est peut-être un cliché qui s'est accentué au fil du temps et à partir du XIXe siècle. On a, pour ainsi dire, insisté sur ce côté cruel, et en particulier sur ces fameuses cages de fer dans lesquelles il a enfermé, c'est vrai, il a enfermé pendant, par exemple, 14 ans l'évêque Jean Balu. Mais bon, il n'est pas cruel au sens où on parle d'un tyran despotique le tyran à l'antique, par exemple. Non, il n'est pas. C'est un homme qui est, comment dirais-je, prudent, rusé, et qui est sur la défensive. et qui, c'est sa marque, pour dire, la marque de sa gouvernance, est un pragmatique, c'est-à-dire qu'il s'adapte assez facilement aux situations, il ne recherche pas l'affrontement, hein, mais par des voies détournées, en particulier par la diplomatie, hein, c'est un grand diplomate, il s'entoure de grands diplomates, en particulier Philippe de Comines, que notre premier mémorialiste que tout le monde connaît, et qui est l'auteur des mémoires, il s'entoure d'hommes très compétents qu'il va débaucher chez ses adversaires. C'est une de ses qualités d'ailleurs, hein. C'est un homme qui sait s'entourer de gens de talent. Naturellement, la conséquence, c'est qu'il paye très cher ces gens-là. Et la politique, en gros, la politique de Milon s'appuie naturellement sur l'argent. Hein. Il dépense énormément pour s'attirer la confiance, de gens très experts.
1: Louis XI, une biographie retrouvée chez Tempus. Joël Blanchard, vous en êtes l'auteur. Merci à vous.
2: Merci beaucoup.

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1: Aujourd'hui, nous sommes le 23 mai. Un an après la libération d'Orléans, alors qu'elle se trouve au pied des remparts de Compiègne, Jeanne d'Arc est capturée par les Bourguignons le 23 mai 1430. Vendue par Jean de Luxembourg aux Anglais, elle est condamnée le 23 mai 1431 lors d'un procès en hérésie, conduit par l'évêque de Beauvais, Pierre Cochon, à être brûlée vive. La sentence sera exécutée le 30 mai. Jeanne sera réhabilitée en 1456 lors d'un nouveau procès. Elle est béatifiée en 1909 puis canonisée en 1922. Successeur désigné par Adolf Hitler lui-même à la tête du Reich, l'amiral Karl Dönitz s'est arrêté le 23 mai 1945 avec deux de ses ministres, Alfred Jodl et Albert Speer.
2: L'amiral Dönitz, le dernier Allemand qui se soit cru le maître du Reich, celui qui donnait à ses marins l'ordre de ne jamais secourir les naufragés, un criminel de guerre comme les autres.
1: Ces arrestations entraînent la dissolution du gouvernement de Karl Dönitz et la fin du Troisième Reich. L'Allemagne est placée sous le régime d'occupation militaire. Le même jour, Heinrich Himmler est arrêté par des soldats britanniques. Après avoir révélé son identité, l'ancien chef de la SS se suicide.
3: À Lunebourg, dans une maison sans grandeur, dans une pièce sans mystère, un cadavre étalé sous une couverture. Cette Locke, c'est Himmler, l'homme qui vit trembler l'Europe. Il s'est tué avec le poison de cette ampoule. Il a eu peur.
1: Heinrich Himmler est enterré le lendemain dans une tombe anonyme dans la région de Lunebourg. Allemagne toujours, c'est le 23 mai 1949 qu'est créée la République fédérale d'Allemagne, la RFA.
4: Bonn a pavoisé à l'occasion de la proclamation de la nouvelle constitution fédérale adoptée par les représentants des Länder, le docteur Adenauer, le professeur Wolleb pour le pays de Bade, le docteur Reuter pour Berlin-Ouest et le président Müller pour le Württemberg ont apposé leur signature. L'Allemagne de l'Ouest existe.
1: Juridiquement, lors de la réunification allemande en 1990, ce sont les institutions et les emblèmes de l'Allemagne de l'Ouest qui seront conservés.
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1: La culture à présent, avec la disparition le 23 mai 2017 de Roger Moore. Il a joué dans de nombreuses séries télévisées comme Ivanhoé à la fin des années 50, Dans le Sein ou encore Amicalement Vôtre. Il reste aussi comme celui qui a endossé le smoking de James Bond, cette fois entre 1973 et 1985.
5: Yes, my name is Bond, James Bond.
1: Roger Moore était né en 1927. Et puis c'est le 23 mai 1958 que naissait le chanteur François Feldman. Auteur, compositeur et interprète, il sort son premier 45 tours en 1977. Mais sa carrière décolle vraiment en 1986 avec la chanson « Rien que pour toi ». Il reste en haut du top 50 jusqu'au début des années 90, sa carrière devenant ensuite beaucoup plus confidentielle. Sur les

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1: Bonjour, aujourd'hui nous fêtons les Didier, prénom qui a connu son heure de gloire dans les années 60. D'origine latine, ce prénom veut dire « désiré ». À l'époque mérovingienne, saint Didier fut évêque de Vienne, dans le Dauphiné, et il mourut martyr. Homme d'une grande droiture, il n'eut pas peur d'admonester la belliqueuse et belle reine Brunehaut, qui gouvernait pour le compte de son petit-fils qui n'avait que 15 ans. Femme aux mœurs dissolues, la reine est assoiffée de pouvoir. Didier lui reproche ouvertement d'avoir séduit son neveu afin de l'épouser. Pour se venger, la reine autoritaire et manipulatrice monte un complot contre l'évêque. Elle fait comparaître une femme nommée Justa, qui accuse Didier de l'avoir agressée et violée. Et un domestique de la cour se présente comme témoin des faits. Didier est alors destitué par le concile des évêques de Châlons en Bourgogne. Mais 3 ans plus tard, Justa et le faux témoin meurent. Troublée et inquiète, la reine fait alors revenir Didier de son exil. Mais malgré son âge avancé, elle poursuit sa vie de débauche et de scandale. Didier reprend alors aussitôt ses accusations contre elle. Excédée, elle le fait assassiner le 23 mai 607 par 3 soldats qui le lapidèrent alors qu'il se rendait à la cathédrale. Il est tué dans un petit village des Dombes, près d'une rivière du nom de Chalaronne. En hommage à l'évêque martyr, ce village est appelé aujourd'hui Saint-Didier-sur-Chalaronne. Savez-vous que Saint-Didier est le patron des vendangeurs, car après le 23 mai, les gelées sont improbables. Mais attention, les saints de glace, saint Mamet, saint Pancras et saint Servais peuvent jouer les prolongations.
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En ce temps-là, Jésus venait de dire à Pierre, « Suis-moi ». S'étant retourné, Pierre aperçoit, marchant à leur suite, le disciple que Jésus aimait. C'est lui qui, pendant le repas, s'était penché sur la poitrine de Jésus pour lui dire, « Seigneur, quel est celui qui va te livrer ?» Pierre, voyant donc ce disciple, dit à Jésus, « Et lui, Seigneur, que lui arrivera-t-il ? » Jésus lui répond, « Si je veux qu'il demeure jusqu'à ce que je vienne, que t'importe ? Toi, suis-moi. » Le bruit courut donc parmi les frères que ce disciple ne mourrait pas. Or, Jésus n'avait pas dit à Pierre qu'il ne mourrait pas, mais « Si je veux qu'il demeure jusqu'à ce que je vienne, que t'importe ?» C'est ce disciple qui témoigne de ces choses et qui les a écrites, et nous savons que son témoignage est vrai. Il y a encore beaucoup d'autres choses que Jésus a faites, et s'il fallait écrire chacune d'elles, je pense que le monde entier ne suffirait pas pour contenir les livres que l'on écrirait.

Bonjour. Si je veux qu'il demeure jusqu'à ce que je vienne, que t'importe. Ce tout dernier passage de l'évangile selon saint Jean a quelque chose d'une dernière leçon, d'un ultime conseil. Et en l'occurrence, le conseil est presque enfantin, puisque chacun l'a sans doute entendu dans son enfance. Attention, comparaison, poison. De fait, Jésus dit à Pierre de ne pas chercher à se comparer aux autres, et surtout pas à ce disciple mystérieux, souvent assimilé à l'apôtre Jean, qui semble être le disciple préféré de Jésus, en tout cas le disciple que Jésus aimait. Il y a là une sagesse humaine, générale et ordinaire, qui consiste à s'occuper du bien que l'on a à faire, plutôt que d'imaginer celui que l'on ferait si l'on était à la place des autres. Mais il y a aussi là une sagesse divine, que le Christ institue dans son Église. Parce qu'il n'est pas le disciple bien-aimé, Pierre, et à sa suite tous ceux qui exercent une autorité dans l'Église, savent que leur mission n'est pas tant un honneur qu'un service. Parce qu'il n'est pas le chef, Jean, et à sa suite tous les mystiques, tous ceux qui ont été touchés par l'amour de Dieu, savent que pour marcher à la suite du Christ, il faut marcher à la suite de Pierre, et maintenant du successeur de Pierre, notre Saint-Père le Pape. Alors que nous demandons avec insistance aujourd'hui encore la venue de l'Esprit-Saint, souvenons-nous que le don du Saint-Esprit est toujours corrélé à l'Église et en vue du bien de l'Église. Avec l'aide de la Vierge Marie, invoquons aujourd'hui le Saint-Esprit pour ceux qui gouvernent l'Église, spécialement pour le pape et les évêques, et demandons à l'Esprit d'accomplir en nous ces nombreuses autres choses que Jésus a faites, afin de poursuivre cet immense récit de l'œuvre de Dieu en ce monde. Viens, Esprit Saint, remplis le cœur de tes fidèles et allume en eux le feu de ton amour. Envoie ton Esprit et tout sera créé et tu renouvelleras la face de la terre.

Notre Père qui es aux cieux, que ton nom soit sanctifié, que ton règne vienne, que ta volonté soit faite sur la terre comme au ciel. Donne-nous aujourd'hui notre pain de ce jour. Pardonne-nous nos offenses, comme nous pardonnons aussi à ceux qui nous ont offensés. Ne nous laisse pas entrer en tentation, mais délivre-nous du mal. Car c'est à toi qu'appartiennent le règne, la puissance et la gloire, pour les siècles des siècles. Amen.

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2: Bonjour à tous, cette semaine encore, je vous propose un nouveau regard sur l'économie dans notre pays, rempli d'idées inspirantes qui donnent envie et nous montrent qu'une économie responsable, respectueuse au service des hommes et de la planète est encore possible. Tenez par exemple, en 2005, Xavier Menesson quitte 15 ans de carrière dans l'industrie phytosanitaire pour fonder un complexe de 30 maisons de vacances sur pilotis en Baie de Somme. En 2013, le domaine du Val est la première résidence de tourisme labellisée RSE Lucie en France. 21 ans plus tard, le site a accueilli plus de 90 000 visiteurs et s'impose comme l'un des pionniers du tourisme durable. Un parcours guidé par la volonté de construire, de préserver et de transmettre. Bienvenue à tous dans l'écho en commun.
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2: Vous l'aurez compris, c'est donc à la découverte d'un entrepreneur que je vous invite aujourd'hui. Un beau portrait, celui d'un homme guidé par le bien commun. Bonjour Xavier Menesson.
3: Bonjour.
2: En 2005, vous changez de vie à 41 ans pour bâtir un projet à contre-courant. C'est fou ou c'est courageux ?
3: Non, c'est juste une force qui était en moi, qui me disait qu'il fallait que je construise mon chemin. Cette force-là m'a obligé quelque part à prendre mon destin en main et à construire ce projet.
2: En 2005, vous ambitionnez justement de construire ce projet, une trentaine de maisons sur pilotis. Vous n'avez à l'époque aucune expérience dans le tourisme. Mais ce que vous savez, c'est qu'il est hors de question pour vous de reproduire les modèles de la Côte d'Azur où se succèdent de grands ensembles de béton. Vos maisons, à vous, elles seront en bois, avec le moins d'impact possible sur l'environnement. D'où vous vient cette démarche RSE avant l'heure ?
3: Alors, c'est un peu ambivalent mon parcours, parce qu'effectivement, donc en fait, au départ, j'étais programmé pour être agriculteur, hein. J'ai fait des études agricoles et je devais reprendre la ferme avec mes frères sur l'exploitation familiale. Et bon, les hasards de la vie ont fait que ça n'a pas pu se faire. Derrière, bah, il a fallu que je trouve un boulot et là, je suis parti dans l'industrie phytosanitaire. Donc, vous allez me dire, c'est quand même assez loin de la RSE et de tout ce qui est autour de la durabilité. Et sachant, et c'est là où je pense que l'origine de ma démarche RSE, elle se trouve, c'est que ma chère maman avait ouvert un magasin bijoux dans les années 70 à Abbeville. Et effectivement, quand je lui ai dit que j'allais partir dans les produits phytosanitaires, nous avons eu de longues discussions.
2: On imagine.
3: Voilà, entre un père, une mère et son fils, etc. Et effectivement, quand en 2005, j'ai ouvert cette résidence, il était pour moi hors de question de reproduire des schémas qui étaient trop industriels ou trop productivistes, avec surtout la notion du non-respect de la nature.
2: Mmh. On va en parler justement de cette notion de nature respectée. Mais moi, j'entends aussi que votre maman, elle a façonné vos valeurs profondes. Alors, vous le savez, une fois que l'histoire est faite, il est facile de penser que l'aventure a été simple, elle a été lisse, elle a été sans aucun doute. Moi, j'ai lu que vous auriez pu arrêter ce projet 300 fois, mais votre pugnacité, votre volonté, aussi votre entourage vous a aidé. Alors moi, j'entends la partie humaine, mais une entreprise, c'est aussi une partie financière. Vous avez frappé à différentes portes, je pense notamment aux banques partenaires, à la BPI, la Banque publique d'investissement. Vous êtes même allé voir les pouvoirs publics. Comment vous avez été reçu à l'époque ?
3: De réception. Il y a eu des gens qui m'ont pris un peu pour un tout rêveur, parce que qui était cette personne qui, n'ayant jamais travaillé dans les métiers touristiques, venait quémander des budgets d'investissement assez conséquents, puisqu'on était sur un budget quand même de construction de l'ordre de 3 millions d'euros. Et puis effectivement, il y a eu quelques personnes qui ont cru en moi et qui m'ont surtout accompagné dans une démarche plus psychologique, d'aide pour effectivement cette pugnacité, la maintenir à son niveau. Et bah effectivement, ça a pris quand même 4 ans, surtout qu'il fallait quand même faire vivre toute cette petite famille. Donc c'était pas toujours simple à gérer au quotidien.
2: Une famille qui est composée de combien de personnes ?
3: Mon épouse et puis mes 3 enfants, qui à l'époque, et bah effectivement, étaient dans des âges, je dirais 10 ans, 8 ans, 6 ans. Donc effectivement, il faut quand même assurer la subsistance du foyer. Et là, mon épouse a été aussi un énorme soutien, à la fois psychologique et financière aussi.
2: Alors, la confiance de votre épouse a été déterminante, on l'entend. Vous avez aussi déclaré que vous avez mis des économies d'une vie dans ce domaine. Un gros risque, on imagine. C'est vertigineux comme sensation et pourtant, vous tenez bon. Qu'est-ce qui vous maintient debout ?
3: En fait, j'y croyais tellement. Mais avec aussi cette notion, avec le recul, 20 ans après, le risque, je ne le voyais pas, en fait. J'étais obnubilé et j'étais tellement persuadé que mon projet était en phase avec ce que le marché attendait localement, que je ne voyais pas la possibilité de l'échec. Mais effectivement, avec le recul, et je comprends aussi que parfois, mon épouse a eu quand même des moments de doute, puisqu'elle avait ce côté maternel de protection de la famille, en me disant, tu prends quand même beaucoup, beaucoup de risques pour toute la famille. Si ça ne marche pas, quelque part, on perd tout, quoi. Et avec le recul, j'avoue que cette dimension du risque était peut-être un peu... Mais d'un autre côté, je pense que si on n'a pas cette volonté, cette pugnacité, on n'y arrive, pas. Donc c'est un peu l'ambiguïté de ces démarches-là, entre trouver l'équilibre entre, effectivement, la prise de risque et malgré tout... un risque maîtrisé, même si on sait que dans toute entreprise, le risque n'est jamais totalement maîtrisé.
2: Et vous avez dit aussi que ce projet répondait peut-être en plus à une nécessité plus intime.
3: Dès ma jeunesse, j'avais envie de construire quelque chose, en fait de mettre en place un projet. Je voulais m'assumer par moi-même au niveau de la construction d'un projet. Je ne voulais pas dépendre des autres, je ne voulais pas dépendre d'une hiérarchie. C'était sûrement une quête de reconnaissance, une quête d'épanouissement, une quête de conscience en soi aussi à trouver. De dire, voilà, je suis capable de monter un projet, mais aussi un projet qui ait du sens, quoi. C'était clair. C'était dans cette notion de créer quelque chose. C'est ça qui m'intéressait, moi.
2: C'était une quête de sens. Bien sûr, on l'entend clairement. Depuis le début de cette aventure, une évidence s'impose. Vous voulez que le domaine du Val s'inscrive dans une démarche plus globale, mêlant environnement, social et économie. À l'époque, la responsabilité sociétale des entreprises, la RSE, est encore balbutiante. Mais vous, vous y investissez pleinement. Vous créez un potager bio, installez des panneaux solaires, vous aurez utilisé des déchets alimentaires pour nourrir les poules du domaine, vous utilisez des produits écolabellisés. Les initiatives se multiplient. Et puis, en 2013, vous avez été la première résidence de tourisme en France à obtenir le label RSE Lucie. Qu'est-ce que ça vous a apporté à ce moment-là ?
3: En fait, c'était un peu comme M. Jourdain, quoi. Je faisais les RSE sans le savoir. Je pense que cette dimension RSE que j'avais au fond de moi, c'était effectivement l'héritage des valeurs de ma maman qu'elle nous avait transmises, cette notion du bien commun. J'aime beaucoup ce terme parce que je trouve que ça résume bien un petit peu l'espèce de philosophie de vie. Ce qu'on faisait de façon un peu instinctive et de bon sens à travers la RSE, que j'ai découvert là aussi par hasard en lisant un article dans la presse. Là, je me suis dit, bingo, c'est vraiment... le triptyque qui correspond vraiment à mes croyances fortes, profondes, qui sont ce fameux équilibre entre, effectivement, le social, l'économique et l'environnemental. Et je crois que les 3 axes sont aussi importants les uns que les autres et doivent vraiment être en harmonie pour avoir quelque chose qui soit efficient et qui soit au service du bien commun.
2: Et les valeurs aussi de la doctrine sociale de l'Église, on l'entend clairement dans vos propos. Vous avez déclaré « préserver le vivant, c'est préparer demain ». Mais c'est au quotidien que vous agissez. J'en veux pour preuve la sous-traitance des travaux d'entretien des paysages que vous laissez aux mains d'une association d'insertion. Pourquoi ce choix ?
3: Dans tout ce qu'on peut mettre en place en termes d'activité économique, en termes de besoins, effectivement, quand on a une solution qui permet à la fois économiquement d'être cohérente et surtout d'avoir une utilité sociale, on choisit l'utilité sociale. Alors évidemment, si c'était déconnecté complètement financièrement, on ne pourrait pas le faire. C'est aussi une espèce de guide que l'on a sur toute cette partie partenariat. Et aussi autre chose dont je suis assez fier, c'est que, oui, je ne parle pas de fournisseurs, je parle de partenaires. Ça fait 20 ans maintenant qu'on est ouvert. Il y a quand même beaucoup encore de fournisseurs qui étaient là dès le départ. Mmh. Et ça aussi, ça montre aussi une relation qu'on construit sur le long terme et pas uniquement une relation basée sur une offre commerciale, un prix, un délai de paiement. On a su construire avec ses partenaires une relation dans la confiance et dans la durée. Et ça, c'est des valeurs qui me parlent, c'est tout.
2: Travailler avec le tissu économique local est une évidence pour vous, on l'entend, puisque vous avez mis en place depuis 2005 une collaboration basée justement sur cette fidélité et le partage de valeurs. Concrètement, ça ressemble à quoi au quotidien? Vous travaillez avec qui?
3: On travaille avec des gens qui nous font des prestations de ménage, puisque on peut pas assumer tout l'entretien des ménages au quotidien. Notre deuxième gros poste, c'est aussi un fournisseur de location de linge. Et après, on a aussi un autre traiteur qui nous fournit à la fois les services que l'on peut apporter aux gens en termes de traiteur et aussi toute la partie séminaire où on lui sous-traite toute la collaboration des repas.
2: Ils sont proches ou loin de chez vous?
3: Ah non, le traiteur, il habite dans le village.
2: Voilà. Plus de 80%, on peut dire, avec des fournisseurs qui sont situés à moins de 40 km de chez vous.
3: Ah oui, tout à fait.
2: Et j'ajoute aussi qu'une partie de votre chiffre d'affaires est reversée dans des structures locales qui respectent votre engagement RSE. Qu'est-ce que vous attendez de ces initiatives?
3: Alors en fait, c'est une démarche que je veux un peu vertueuse, c'est que on a une activité de séminaire, et donc on a créé ce qu'on a appelé un fonds vert, qui fait que chaque séminaire qui vient au domaine du Val, le domaine du Val abonde un budget, donc fonds vert, qui globalement c'est 1% du chiffre d'affaires fait par le séminaire, qu'on consolide sur une année, et chaque année on choisit un établissement d'économie sociale et solidaire, une association d'intérêt général, pour les accompagner sur leur projet. Alors, pour illustrer ça, l'année dernière, on avait fait ça avec une ressourcerie qui mettait en place un atelier de réinsertion à travers de la customisation de meubles anciens sur Abbeville, donc 5 km du domaine. Cette année, on l'a fait avec le festival de l'oiseau et de la nature. Voilà, là, dans une dimension pour animer des ateliers pour les enfants de transmission. En fait, on essaie d'alterner des associations qui, effectivement, ont une entrée soit sociale, environnementale ou économique. En fait, on essaie de mixer tous les ans, de choisir un peu des associations qui ont des objectifs ou des finalités un peu différentes, justement pour respecter un petit peu ce triptyque qui m'est cher.
2: Et la dimension sociale s'étend aussi en interne avec un dialogue permanent avec les salariés. Combien de personnes travaillent avec vous aujourd'hui?
3: J'ai 2 personnes à temps plein. J'ai une personne à 80% et j'ai 2 personnes qui sont là à 20%.
2: Et j'ai lu que vous mettez en place des formations et des primes d'intéressement. Qu'est-ce que vous cherchez à instaurer avec ça au quotidien?
3: On est au-delà du dialogue social, quoi. C'est vraiment dans la notion d'un équilibre dans la relation patron-salarié qui est un véritable échange. Donc on fait régulièrement des réunions avec les salariés pour échanger à la fois sur eux, leur retour par rapport à leurs problèmes au quotidien, par rapport nous aussi à nos projets. Et puis derrière, effectivement, derrière mise en place d'un certain nombre soit de formations pour répondre à leurs besoins, et puis aussi tout ce qui est une notion d'intéressement financier pour aussi les impliquer et les animer sur le fonctionnement de la résidence.
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2: Bienvenue à vous si vous nous rejoignez dans l'écho en commun. Nous recevons aujourd'hui un entrepreneur qui a décidé de changer de vie en 2005 pour bâtir la première résidence de tourisme éco-responsable 3 étoiles. Après 15 années dans l'industrie phytosanitaire, cet entrepreneur Picard décide de

0: effectivement, le côté agricole, qui pour moi porte quand même des valeurs importantes et essentielles. Et puis effectivement, ce côté toujours aussi de vouloir construire et transmettre. Bon, l'âge arrivant, la transmission fait partie maintenant de mes priorités à venir, sur les 5 à 10 ans à venir. Et en fait, moi je me suis installé sur la ferme familiale, hein, c'est-à-dire que le terrain sur lequel j'ai construit ma résidence de tourisme était sur la ferme familiale, donc c'était 3 hectares qui faisaient partie de la ferme. Et mes frères, dans les années 90, ont eu le projet, enfin plus que le projet, parce qu'ils ont réalisé un golf. C'était l'époque où les agriculteurs cherchaient à diversifier leurs activités. Il y avait une espèce de mode sur un nouvel or vert qui s'appelait le golf. Donc une partie de la ferme a été transformée en golf, ça a globalement à peu près 110 hectares. Et il s'est avéré que cette diversification fut un échec cuisant, puisque au bout de 5 ans, 6 ans, mes frères ont été obligés de revendre ce golf. Mais moi, j'étais toujours en mitoyenneté, puisque la résidence a été créée sur ce golf. Et en 2019, le propriétaire a décidé de le fermer. Pendant 5 ans, ce golf est resté en friche. Et moi, j'avais essayé de contacter le propriétaire, voir s'il était intéressé pour éventuellement me vendre tout ou partie. Et finalement, j'ai réussi à contacter un propriétaire qui m'a dit « Banco, je suis prêt à vous vendre 25 hectares du golf ». Bon, c'était pas la totalité, mais c'était quand même déjà une belle partie. Et de là est parti un projet qui aujourd'hui m'anime, qui est effectivement le projet de la réserve. Voilà.
1: Alors c'est sur les terres de votre enfance, on l'a entendu, que vous avez imaginé ce sanctuaire vivant en lieu et place d'un ancien golf. Quel est l'objectif aujourd'hui de ce projet ?
0: Effectivement, c'était mon terrain de jeu quand j'étais enfant. Hein. Donc il y avait aussi malgré tout un côté un peu retour aux sources, hein, puisque effectivement... c'était un espace où il y avait des vaches normandes à l'époque. Hein, on allait régulièrement pour les ramener à la ferme, etc. Et effectivement, quand j'ai eu ce projet de l'acheter, clairement, dès le départ, je savais très bien que j'aurais pu faire aucune activité commerciale au sens construction. Ce terrain était protégé, il était inconstructible, il était en zone sensible. Donc ça, je le savais dès le départ. Et en fait, ce qui m'est apparu évident, puisque je connaissais particulièrement bien évidemment le terrain, c'est qu'il y avait une multitude de biotopes présents sur cet espace. Il y avait par exemple des zones humides, il y avait un plan d'eau, des pelouses sèches, des petits bois. Et je me suis dit, forcément, un potentiel intéressant sûrement autour de la biodiversité. Et je me suis dit, il faut que j'aille plus loin que ça, il faut que je me fasse accompagner ou au moins... avoir un avis de spécialistes ou de gens qui ont cette notion scientifique de ces dimensions-là. Et donc, j'ai contacté le Conservatoire des espaces naturels des Hauts-de-France en leur disant, écoutez, voilà, j'ai un terrain aujourd'hui, je voudrais voir si pour vous, ce terrain peut avoir un intérêt en termes de biodiversité et derrière, de voir si ça peut être une espèce de réservoir, de poumon vert, enfin, appelons ça comme on veut. Et le conservatoire était assez intéressé, ils sont venus, ils sont baladés, ils ont vraiment arpenté de haut en bas, de bas en haut pour voir. Ils ont dit oui, votre terrain était très intéressant. Et ce qui les intéressait, c'était la multitude des biotopes sur un espace finalement assez limité, puisque 25 hectares c'est à la fois grand mais c'est maintenant pas gigantesque. Et de là est partie cette idée d'une collaboration avec eux. Parce que moi, je voulais aussi faire quelque chose qui soit crédible, qui soit pas juste dire, bah tiens, je mets 25 hectares comme ça en réserve, c'est cool, c'est sympa, mais derrière, il n'y a aucune, à la fois, finalité scientifique, aucun plan, aucun objectif. Donc derrière, suite à ce premier échange, on a essayé de construire un plan avec eux à 5 ans, et donc ça s'est matérialisé par une convention d'assistance à gestion avec eux, donc moi, j'ai signé ça avec eux en 2024, et derrière, pendant 5 ans, ils vont m'accompagner sur la gestion au quotidien, mais surtout, ils ont fait en préambule, pendant une année, un inventaire précis de la faune et de la flore, c'est-à-dire qu'ils sont venus à peu près une bonne dizaine de fois pour faire des relevés de végétaux, d'animaux, d'insectes, d'oiseaux, et derrière, finalement, on sait de où on part, au niveau population naturelle, et derrière, l'objectif, c'est que c'est effectivement, au bout des 5 ans, on puisse faire un bilan en espérant à minima qu'on ait au moins autant d'espèces et surtout l'espoir d'avoir un développement des espèces naturelles, surtout qu'ils avaient identifié des espèces qui étaient un petit peu en régression en termes de population et que ça les intéressait aussi d'avoir des espaces un petit peu préservés à ce niveau-là.
1: Le diagnostic écologique met en évidence une diversité remarquable de 100 espèces végétales recensées, dont certaines, comme vous venez de le dire, rares et protégées. Côté faune, la réserve accueille une 50aine d'espèces d'oiseaux, parmi lesquelles plusieurs espèces en déclin en France, ainsi que des insectes sensibles, caractéristiques des milieux humides. Un patrimoine, donc on l'entend, naturel, d'autant plus précieux

0: qui s'inscrit dans un contexte de raréfaction des écosystèmes. Alors, j'imagine votre surprise ou pas?
1: Alors, oui et non. Ils m'ont dit qu'il y avait plus de 200 espèces. Là, j'étais un peu surpris. Et puis après, il y avait aussi cette notion que c'est assez intéressante. C'est un peu comme une espèce de reconversion industrielle. Alors, le terme industriel est peut-être un peu fort, mais en fait, d'un terrain de golf qui était quand même un terrain qui avait été quand même, alors pas artificialisé au sens bétonné au coquest, mais enfin, où il y a eu quand même une intervention humaine à travers la création de bunkers, à travers la création de greens, avec du sable, etc. Donc on aurait pu se dire aussi peut-être qu'il y avait déjà eu un impact un petit peu sur cet environnement. Et finalement, on a vu que déjà en 50 ans, puisque le golf a fermé en 2019 et nous l'inventaire on l'a fait en 2024, il y avait déjà eu une bonne reconstitution de la diversité écologique du site. Mais c'est ça qui est intéressant, c'est vraiment cette notion de voir un petit peu sur le temps l'évolution de ce site.
0: Et que la nature reprend toujours sa place.
1: En fait, la nature, on l'accompagne juste, hein, on fait un minima, on fait aucune intervention directe, c'est vraiment de l'entretien. Alors l'entretien aujourd'hui, on le fait plus de façon mécanique, mais l'idée à terme, c'est de le faire avec l'aide des animaux, et notamment des moutons, pour arriver à faire cet entretien, qu'on soit cohérent jusqu'au bout, quoi, que ce soit un entretien naturel.
0: Et penser comme un lieu vivant, la réserve ne se limite pas à la préservation, un parcours de découverte déjà accessible aux résidents permet d'explorer les différents milieux. J'entends donc que vous souhaitez vous développer, mais comment faire pour ne pas tomber dans le tourisme de masse?
1: Alors là, effectivement, c'est un peu la problématique du tourisme aujourd'hui au sens large, c'est ce fameux équilibre entre exploitation et préservation. Nous, on a pris le parti de dire de toute façon que cette réserve, elle n'était pas accessible à tout à chacun comme ça. C'était pas au beau vouloir. C'est qu'il y avait une notion d'organisation. C'est-à-dire que nous, les résidents du domaine, y ont accès, mais avec ce chemin qui est vraiment bien balisé pour éviter de partir n'importe où et puis d'éviter des dégâts à travers des usages qui ne soient pas cohérents avec cette préservation. Et malgré tout, on ne voulait pas non plus en faire un espace complètement figé, fermé. Et donc, on l'ouvre aussi sur quelques temps dans l'année à tout à chacun, grand public. Donc cette année, par exemple, on a déjà fait 4 promenades ou randonnées, pour ça comme on veut, avec le Festival de l'Oiseau et de la Nature, qui est un festival qui a lieu tous les ans à Ville et sur la côte au mois d'avril, où les gens sont venus pour faire une reconnaissance de chant des oiseaux. Et c'était assez sympa de les voir partir le matin avec leur casque et puis l'ingénieur du son qui partait avec cette espèce de capteur pour attraper les chants des oiseaux. Mmh. Et juin, juillet, août, on a des balades qui sont prévues aussi avec le parc naturel régional. Ces balades sont accessibles à tous, permettent d'ouvrir le terrain aussi à l'extérieur sans que ça soit non plus trop compliqué à gérer et surtout trop impactant au niveau du site.
0: Ouvrir sans dégrader, transmettre sans altérer, c'est ce que vous nous dites. Xavier Menesson, j'ai le sentiment que cette réserve naturelle représente bien plus qu'un projet supplémentaire. Qu'est-ce qu'elle incarne pour vous?
1: Tout à l'heure, je parlais de transmission, c'est ça. Hein. Quelque part, la transmission, elle est importante pour moi dans la notion de laisser quelque chose qui pourra vraiment avoir un impact positif pour les générations futures. Je dirais ma résidence, laisser des murs, des salles, du foncier bâti, c'est une dimension, mais laisser un espace naturel qui là rentre complètement dans cette notion du bien commun, qui serve, je dirais, à l'intérêt général, qui serve à l'intérêt écologique, à l'intérêt environnemental, au service de tous. Voilà, moi, ça m'anime, ça me donne envie de continuer, ça me donne surtout envie de transmettre. Voilà, tout à fait.
0: En parlant de transmission, est-ce qu'à 62 ans, c'est votre âge aujourd'hui, vous envisagez la suite?
1: Là, ça fait partie des discussions qu'on a actuellement en famille, avec mes enfants et ma femme. J'espère, sans mettre la pression, mais ce projet trouvera un écho chez mes enfants. J'ai bon espoir,
0: Vous avez 3 enfants, vous nous avez dit.
1: 3 garçons, et j'en ai un qui semble apporter déjà un intérêt, et qu'effectivement, on fasse une transmission qui soit progressive. Mes fils porteront les mêmes valeurs et les mêmes ambitions que moi sur ce projet de réserve, qui est vraiment un projet plus à vocation générale ou à vocation
0: environnementale, sociétale, humaine, voilà. Tout à fait. Parce que pour moi, j'entends bien qu'on ne visite pas cette réserve, on la rencontre. Vous êtes d'accord avec ça?
1: Oui, alors je ne veux pas non plus être trop prétentieux. J'ai beaucoup d'humilité. Voilà. Alors, mais en tout cas, je sais, c'est que je le fais avec sincérité et que j'y prends beaucoup de plaisir et aussi beaucoup de conviction. Je pense que c'est aussi un moyen, et c'est là aussi, c'est un des axes qu'on veut absolument développer, de transmission et de sensibilisation au niveau des générations. Et donc l'idée, enfin le projet que je souhaite mettre en place aussi rapidement, c'est au niveau des écoles primaires de pouvoir se servir de cette réserve comme espèce de lieu de sensibilisation des jeunes générations.
0: Mais c'est d'autant plus difficile de laisser la main, surtout lorsque l'on a finalisé un projet global. Dans quel état d'esprit vous êtes à l'aube d'une nouvelle page de votre vie ?
1: Moi, je suis complètement serein parce que ma transmission va se faire là dans les 5 ans ou à 10 ans. Malgré tout, j'espère pouvoir encore en profiter après. Et puis, quelque part, je pense que cette notion de la préservation de la nature, de la préservation de la biodiversité, aujourd'hui, on assiste quand même à une prise de conscience globalement importante de l'ensemble des gens et surtout des jeunes générations. Donc, je suis plutôt optimiste sur le fait que ce type de lieu, à la fois, va se développer et puis risque aussi, je dirais, d'avoir un intérêt de la part des locaux et même des gens au-delà de ça, quoi. Moi, l'ambition aussi que j'ai, c'est un petit peu de faire une valeur d'exemple, quoi. C'est-à-dire que, alors, j'ai bien conscience que tout à chacun ne pourra pas monter des projets comme ça parce que, bah, effectivement, financièrement, il y a quand même une notion d'investissement, il y a quand même une notion d'aménagement. Mais quelque part, si ça peut éveiller quelques idées à des personnes dans d'autres régions, bah, tant mieux. Voilà. C'est que, on n'est pas forcément obligé d'être une structure publique pour pouvoir aussi prendre en compte et en charge la nature et l'environnement.
0: Et quelles sont vos ambitions maintenant personnelles ou vos futurs projets ? Parce que quand on a donné une grande partie de sa vie à un projet global, qu'est-ce qu'on fait après ?
1: Ah, ça c'est ce qu'on appelle écrire l'histoire d'après, ça. ça fait partie des réflexions et des projets que je suis en train d'identifier. Parallèlement à ça, j'ai un engagement dans une association autour du tourisme responsable, puisque c'est une association qui s'appelle Betsam Zéro Carbone, hein, qui regroupe globalement une cinquantaine d'acteurs touristiques localisés en Betsam et qui a juste une seule ambition, c'est de promouvoir un tourisme plus responsable. J'en suis un membre actif, mais je pense que l'après, effectivement, il se construira autour d'engagements sur des aidants des associations de ce type-là, au service des gens, au service de l'homme, au service de la nature. Voilà, je le vois comme ça, mon après.
0: L'avenir reste encore à écrire, mais une chose semble acquise. Le domaine du Val continuera d'évoluer dans la fidélité et ses valeurs fondatrices, celles d'un tourisme plus responsable, plus humain et résolument tourné vers le long terme. Et cela grâce à votre projet de vie qui continue, encore aujourd'hui, de vous porter. Bon vent dans la poursuite de votre destinée, Xavier Meneçon. Merci beaucoup d'avoir pris le temps d'être avec nous et à bientôt.
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0: Et si vous avez pris en cours cette émission et que vous souhaitez la réécouter ou la partager autour de vous, n'hésitez pas à la retrouver en podcast sur rcfnotredame.fr. Pour le moment, je vous propose de prendre le chemin vers la pensée sociale chrétienne.
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0: Bonjour Nicolas Masson.
4: Bonjour Bérangère.
0: Je rappelle que vous êtes le président des campus des EDC. Aujourd'hui, nous allons parler de subsidiarité. On présente souvent ce principe de la pensée sociale chrétienne comme une technique d'organisation efficace. Mais vous allez nous expliquer aujourd'hui qu'elle est beaucoup plus que cela.
4: Si on reprend sa définition, la subsidiarité consiste à donner la possibilité d'agir au plus petit niveau possible. Cela a des conséquences sur l'organisation d'une entreprise qui, en descendant les décisions au plus près du terrain, gagne en efficacité. Mais elle est beaucoup plus que cela, car en donnant la possibilité d'agir à ceux qui œuvrent chaque jour sur le terrain, elle reconnaît la dignité et la capacité d'agir des plus petits. Elle rappelle qu'une entreprise juste n'écoute pas seulement les plus puissants, elle refuse la marginalisation des plus faibles et rend à chacun sa part de responsabilité. C'est pour ça que la subsidiarité a une dimension profondément prophétique. Elle demande à l'instance supérieure non seulement de ne pas dominer, mais comme le Christ nous le commande, d'être serviteur.
0: Mais de ce fait, c'est un renversement de perspective que vous êtes en train de nous expliquer. Concrètement, comment cette attitude d'aide se traduit-elle dans une équipe, par exemple ?
4: Alors, la subsidiarité, c'est d'abord un guide pour l'exercice de l'autorité. Et elle peut se décliner en trois piliers indissociable. L'autonomie d'abord. Il s'agit du droit et du devoir pour le niveau inférieur de faire tout ce qu'il est capable d'accomplir par lui-même. Ensuite, l'aide. Remarquons que subsidiarité vient du latin subsidium, qui signifie secours ou appui. Le manager est au service des niveaux inférieurs pour leur donner les moyens, les formations et les informations nécessaires. Enfin, la suppléance, l'autorité supérieure doit intervenir si et seulement si le bien commun est menacé. Cette intervention doit être le plus temporaire possible, l'objectif étant de rendre l'autonomie à l'instance inférieure dès que possible.
0: Alors moi, j'entends que c'est joli, j'entends que l'approche, elle est presque parfaite, un peu idéalisée. Est-ce que c'est vraiment compatible avec l'efficacité d'une entreprise aujourd'hui ?
4: Certes, Benoît XVI présente la subsidiarité comme une manifestation de la charité. Et en refusant l'assistana, qui déresponsabilise, elle respecte la dignité de toute personne et de sa personnalité créative. La charité serait-elle idéaliste selon vous ? Non, car appliquer la subsidiarité aligne la performance de l'entreprise sur le bien commun et la croissance de chacun. C'est pour le dirigeant, comme l'a écrit saint Ambroise, devenir la main du Christ qui continue à créer et à faire du bien.
0: Et comme toujours, finalement, il faut tester pour se rendre compte également de cette efficacité. La semaine prochaine, Nicolas Masson, nous évoquerons avec vous la participation. Tout un programme. Merci beaucoup. À samedi prochain.

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1: Bonjour à tous, bon réveil, merci de votre fidélité à RCF Notre-Dame. Nous sommes le samedi 23 mai, c'est parti pour une nouvelle matinale du samedi. Très heureux de vous accompagner jusqu'à 9h. Aujourd'hui, je vous emmènerai au pied de la Grande Arche de la Défense à y découvrir un immense musée éphémère consacré au street art. Ça s'appelle Zoo Archo, c'est un lieu et un rendez-vous tout à fait exceptionnel. Antoine Roblot, son fondateur, sera avec nous. Ça sera juste après 7h15. L'invité du week-end au micro d'Étienne Pépin sera Emmanuel Tourpe, l'auteur de « Politique de l'amour, une théorie sociale chrétienne ». C'est publié aux éditions du CERF. Et l'invité du week-end, prenez note, ça sera juste après 8h. h 31, le point sur l'actualité. Deux hommes et une femme animateurs dans le périscolaire âgés entre 30 et 51 ans ont été présentés ce vendredi à un juge pour des gestes à caractère sexuel présumés sur une vingtaine d'enfants de trois écoles parisiennes après le coup de filet de mercredi. L'enquête ouverte sur des faits dénoncés dans le périscolaire concernant les écoles Saint-Dominique Rappe et La Rochefoucauld dans le 7e arrondissement avait donné lieu au placement en garde à vue de 16 personnes mercredi, rappelle le parquet de Paris jeudi soir. Cette accélération des enquêtes a été saluée mercredi par le nouveau maire PS Emmanuel Grégoire qui a engagé début avril un plan d'action à 20 millions d'euros pour le périscolaire, priorité absolue de son début de mandat. Des opérations de perquisition ont eu lieu en fin de semaine dans des locaux de l'Élysée dans le cadre de l'information judiciaire visant notamment les conditions d'attribution de certains marchés publics relatifs à l'organisation de cérémonies de panthéonisation par le Centre des Monuments Nationaux. Ces opérations ont été précédées d'échanges institutionnels afin d'en permettre le déroulement. La dernière perquisition en date du palais présidentiel remonte à 2018 dans l'affaire Benalla sous le premier mandat d'Emmanuel Macron. Dans cette enquête sur les panthéonisations, l'Élysée avait été conduit le 14 avril au nom de l'inviolabilité des locaux de la présidence des enquêteurs financiers. L'Élysée n'a pas fait de commentaires dans l'immédiat. Gabriel Attal a officialisé ce vendredi sa candidature à la présidentielle. Le Premier ministre le plus jeune de la Ve République a occupé plusieurs postes stratégiques au gouvernement en 8 ans sans jamais y rester longtemps. Si Gabriel Attal était élu en 2027, il deviendrait le plus jeune président de la Ve République. Coup de chaud sur la France. Comme prévu, cette fin de semaine est marquée par un soleil généralisé et de fortes températures sur tout le pays. Ce vendredi 22 mai, de nombreux records de chaleur pour un mois de mai ont été battus dans plusieurs villes de l'Hexagone. C'est notamment le cas à La Rochelle, en Charente-Maritime, où 32,8 degrés ont été relevés. Le précédent record pour un mois de mai daté de 2002 avec 32,5 degrés observés et la chaleur devrait s'installer pour 7 à 10 jours. L'État a contraint la mairie de Paris à verser une dotation de 1,4 million d'euros à l'établissement scolaire privé catholique Stanislas, suspendu par la municipalité en raison de contenus pédagogiques jugés non conformes. En juillet 2025, l'établissement a reçu une mise en demeure de l'académie concernant ses cours de culture chrétienne à la suite d'un contrôle destiné à vérifier sa mise en conformité avec les recommandations de l'inspection générale formulées en 2023. Et puis deux frappes israéliennes ont tué ce vendredi 10 personnes, dont 6 secouristes et une fillette dans le sud du Liban, a annoncé le ministère libanais de la Santé. En dépit du cessez-le-feu entre Israël et le Hezbollah pro-iranien, l'armée israélienne a également annoncé tôt dans la journée avoir tué deux hommes dans une frappe dans le sud du Liban, près de sa frontière.
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1: Le début d'un week-end quasi estival sur l'ensemble du territoire. Dès le réveil, le soleil va briller généreusement et tout au long de la journée, les nuages seront bien rares. D'ailleurs, du côté du Mercure Saint-Sauvol, on relève ce matin de 19 à 27 degrés. 19 à Brest, 21 à Biarritz, 24 à Strasbourg, 25 à Lille et Lyon, 26 à Paris et 27 à Bordeaux et Nantes. Cet après-midi, on relèvera de 21 à Biarritz jusqu'à 33 à Nantes. Il fera 31 à Paris comme à Lyon. Il est quasiment 6h35, nous sommes le samedi 23 mai. Que s'est-il passé les 23 mai à travers l'histoire? Bruno Fuma a la réponse.
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4: Aujourd'hui, nous sommes le 23 mai. Un an après la libération d'Orléans, alors qu'elle se trouve au pied des remparts de Compiègne, Jeanne d'Arc est capturée par les Bourguignons le 23 mai 1430. Vendue par Jean de Luxembourg aux Anglais, elle est condamnée le 23 mai 1431 lors d'un procès en hérésie, conduit par l'évêque de Beauvais, Pierre Cochon, à être brûlé vive. La sentence sera exécutée le 30 mai. Jeanne sera réhabilitée en 1456 lors d'un nouveau procès. Elle est béatifiée en 1909 puis canonisée en 1922. Successeur désigné par Adolf Hitler lui-même à la tête du Reich, l'amiral Karl Dönitz s'est arrêté le 23 mai 1945 avec deux de ses ministres, Alfred Jodl et Albert Speer.
5: L'amiral Dönitz, le dernier Allemand qui se soit cru le maître du Reich, celui qui donnait à ses marins l'ordre de ne jamais secourir les naufragés, un criminel de guerre comme les autres.
4: Ces arrestations entraînent la dissolution du gouvernement de Karl Dönitz et la fin du Troisième Reich. L'Allemagne est placée sous le régime d'occupation militaire. Le même jour, Heinrich Himmler est arrêté par des soldats britanniques. Après avoir révélé son identité, l'ancien chef de la SS se suicide.
6: À Lunebourg, dans une maison sans grandeur, dans une pièce sans mystère, un cadavre étalé sous une couverture. Cette loque, c'est Himmler, l'homme qui fit trembler l'Europe. Il s'est tué avec le poison de cette ampoule. Il a eu peur.
4: Heinrich Himmler est enterré le lendemain dans une tombe anonyme dans la région de Lunebourg. Allemagne toujours, c'est le 23 mai 1949 qu'est créée la République fédérale d'Allemagne, la RFA.
7: Bonn a pavoisé à l'occasion de la proclamation de la nouvelle constitution fédérale adoptée par les représentants des Länder, le docteur Adenauer, le professeur Wolleb pour le pays de Bade, le docteur Reuter pour Berlin-Ouest et le président Müller pour le Württemberg ont apposé leur signature. L'Allemagne de l'Ouest existe.
4: Juridiquement, lors de la réunification allemande en 1990, ce sont les institutions et les emblèmes de l'Allemagne de l'Ouest qui seront conservés.
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4: La culture à présent, avec la disparition le 23 mai 2017 de Roger Moore. Il a joué dans de nombreuses séries télévisées comme Ivanhoé à la fin des années 50, Dans le Sein ou encore Amicalement Vôtre. Il reste aussi comme celui qui a endossé le smoking de James Bond, cette fois entre 1973 et 1985.
8: Yes, my name is Bond, James Bond.
4: Roger Moore était né en 1927. Et puis c'est le 23 mai 1958 que naissait le chanteur François Feldman. Auteur, compositeur et interprète, il sort son premier 45 tours en 1977. Mais sa carrière décolle vraiment en 1986 avec la chanson « Rien que pour toi ». Il reste en haut du top 50 jusqu'au début des années 90, sa carrière devenant ensuite beaucoup plus confidentielle. Sur les...

0: Merci Bruno Fuma, rien que pour vous, une partie des 23 mai à travers les âges. Et si c'est le 23 mai que vous êtes né, recevez nos meilleurs vœux dans moins de 5 minutes. Un nouveau rendez-vous, votre chronique interculturelle, une fois n'est pas coutume. Bonjour Stéphane Zeremeta.
1: Bonjour Simon.
0: Vous êtes directeur éditorial des Guides Petit Futé. Aujourd'hui, nous allons visiter l'un des poumons verts français, le Parc National de Forêt.
1: C'est le plus récent des parcs nationaux français. Et ici, il n'y a qu'un mot d'ordre, c'est la déconnexion. Ce Parc National de Forêt, donc on est aux confins de la Champagne et de la Bourgogne. Allez, on est entre deux départements, à cheval, entre la Haute-Marne et la Côte d'Or. C'est absolument immense, hein. En gros, c'est 20 fois Paris intramuros. Et c'est un véritable terrain de jeu pour les amateurs de balades en plein air, mais aussi les amoureux du patrimoine.
0: Allez, commençons par de belles balades en pleine nature.
1: C'est pas moins de 600 km de sentiers qui sillonnent ce territoire de forêts, de prairies, de marais. Il y a des chemins qui sont un peu adaptés à tous les niveaux de pratique. Et il y a des boucles thématiques hein, d'une dizaine de kilomètres. On va pouvoir explorer des tuffières, se balader sur d'anciennes voies romaines. Pour ceux qui sont plus expérimentés, on a les chemins de grande randonnée, les fameux GR. En plus de la célèbre Francigena, il y a le tout nouveau GR, chemin de la Belle Étoile, tour du Parc National de Forêt. C'est un parcours de 230 km. Alors là, vraiment, on voit toutes les beautés du parc, de ses paysages arborés à l'architecture, hein, le patrimoine architectural qui n'est pas négligeable.
0: Et pour faire découvrir ce parc national, des animations sont proposées tout au long de l'année.
1: Alors, point positif, elles sont totalement gratuites. Ça permet vraiment de comprendre ce territoire et de le protéger. Bon, c'est en juillet-août qu'il y a le plus grand nombre d'activités, bien sûr, avec la belle saison. Par exemple, on va pouvoir participer à une super rando hein, sur un parcours de 7 à 16 km. Alors, le dénivelé est assez limité, donc c'est très accessible. Donc, même si vous n'êtes pas un grand marcheur, il n'y a pas de souci. En tout cas, on profite les paysages et surtout, on a les explications du guide.
0: Et il est même possible de s'aventurer dans le Parc National de Forêt la nuit pendant le festival Nuit et Forêt.
1: Ça, c'est très sympathique. C'est un festival qui mêle le monde de l'art et de la forêt. Cette année, ce sera du 11 au 14 juin. Au programme, on a des spectacles musicaux, des sorties nature, des animations, des expositions artistiques en pleine forêt, de la journée à la nuit tombée. Et moi, je trouve qu'une des activités les plus impressionnantes, c'est la balade à la lumière de la lune avec un guide expérimenté. Mais c'est aussi l'observation silencieuse des animaux de la forêt et eux ne sont pas silencieux du tout.
0: Le Parc National de Forêt est une destination nature mais aussi culture.
1: Oui, plusieurs événements culturels y sont organisés tout au long de l'année et puis il y a plusieurs sites historiques hein, majeurs qui sont présents dans le parc. On a notamment le musée du Pays Châtillonnais, Trésor de Vix qui abrite le vase de Vix, le plus grand vase grec antique découvert à ce jour. Dans la Vallée de l'Aube, il y a aussi l'abbaye cistercienne d'Auberive. Elle est vraiment impressionnante par son architecture mais aussi pour son centre d'art contemporain qui a lui domicile.
0: Allez, en quelques mots, le Parc National de Forêt compte aussi de très beaux villages.
1: On a le bourg de Salive, labellisé cité de caractère, de très belles bâtisses médiévales. C'est vraiment magnifique. On a un ancien donjon, une église romane du 11e siècle. En tout cas, le Parc National de Forêt, ça se visite à toute saison. C'est vraiment un coup de cœur du Petit Futé.
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0: Et à 6h43, votre rendez-vous, une fois n'est pas coutume, heureux hasard, une nouvelle fois, les calendriers juifs et chrétiens se rejoignent cette semaine avec Shavuot et la Pentecôte. Au-delà des révélations et des messages divins, Constance Gronner voit dans ces deux fêtes des moments pour reprendre souffle et respirer à nouveau son regard cette semaine.
5: Bonjour, c'est Constance Gronner pour votre pastille interculturelle « Une fois n'est pas coutume » en partenariat avec RCF Notre-Dame et RCJ. Nous sommes gâtés cette année avec les concordances de calendriers religieux. Noël et Hanouka, le Ramadan et le Carême, Pessah et Pâques. Et cette semaine, Shavuot, du 21 mai au soir au 23 mai, puis la Pentecôte, le 24. Shavuot signifie « semaine » en hébreu. Cette fête est l'une des trois fêtes dites de pèlerinage. Avant la destruction du Temple de Jérusalem en l'an 70, les hommes juifs avaient l'obligation de se rendre au Temple pour les sacrifices et les bénédictions, célébrant la moisson et les premiers fruits de la terre. À cette fête agricole s'est ensuite ajoutée la célébration du don de la Torah au Mont Sinaï, symbolisée par les tables de la loi reçues par Moïse. Attention, on parle souvent des 10 commandements, mais l'hébreu parle des « Aseret Adibrot », les 10 paroles. La tradition chrétienne a davantage insisté sur leur dimension morale et normative. Pourtant, dans le texte hébreu, la parole vient bien avant l'ordre. Et cette nuance n'est pas anodine. Qui dit parole dit écoute, commentaire et débat. En quelques mots, toute la philosophie de l'interprétation juive. Ça me fait penser à une blague juive bien connue selon laquelle, quand deux juifs sont réunis, il y a déjà trois opinions. Shavuot, c'est aussi l'alliance du peuple d'Israël avec Dieu. La Torah devient alors une manière de vivre ensemble et de continuer à avancer dans le désert après la libération d'Égypte. Le jour de la Pentecôte, mot qui signifie 50e en grec ancien, donc 50 jours après Pâques, les chrétiens célèbrent le don de l'Esprit-Saint aux apôtres et à Marie. Selon le livre des Actes des apôtres, eux aussi célébraient alors la fête de Shavuot. Soudain, ils se mirent à parler dans toutes les langues. Une belle image du message chrétien universel à partager, la Pentecôte vient aussi clôturé le temps pascal et considéré souvent comme la naissance de l'Église. Dans ces deux épisodes bibliques, Dieu se manifeste à travers les éléments de la nature. Un bruit violent, un vent, une nuée, des langues de feu. Les Hébreux vivaient alors les difficultés du désert. Les premiers chrétiens, eux, vivaient dans la peur de la persécution. Et si nous regardions ces manifestations sacrées comme des moments où l'on reprend souffle? Non pas pour s'immobiliser ou s'apesantir sur les épreuves, mais pour respirer à nouveau, retrouver confiance et repartir plus vigoureusement afin de continuer à transmettre. Même si la révélation en islam s'est faite selon des modalités très différentes, dans une grotte, à travers un message transmis progressivement pendant 23 ans et commémoré sans date fixe, cette idée de respiration traverse aussi le Coran. Impossible enfin de ne pas faire le parallèle avec notre société contemporaine. Si les clivages, les refus de dialogue et les incompréhensions nous démoralisent, parfois jusqu'au découragement, rien ne nous empêche de puiser dans les diverses traditions, de quoi reprendre notre souffle pour ne pas laisser les peurs et les radicalités parler seules.
0: Allez, le saint du jour, bonjour Isabelle Delaunay.
4: Bonjour, aujourd'hui nous fêtons les Didier, prénom qui a connu son heure de gloire dans les années 60. D'origine latine, ce prénom veut dire « désiré ». À l'époque mérovingienne, saint Didier fut évêque de Vienne, dans le Dauphiné, et il mourut martyr. Homme d'une grande droiture, il n'eut pas peur d'admonester la belliqueuse et belle reine Brunehaut, qui gouvernait pour le compte de son petit-fils qui n'avait que 15 ans. Femme aux mœurs dissolues, la reine est assoiffée de pouvoir. Didier lui reproche ouvertement d'avoir séduit son neveu afin de l'épouser. Pour se venger, la reine autoritaire et manipulatrice monte un complot contre l'évêque. Elle fait comparaître une femme nommée Justa, qui accuse Didier de l'avoir agressée et violée. Et un domestique de la cour se présente comme témoin des faits. Didier est alors destitué par le concile des évêques de Châlons, en Bourgogne. Mais 3 ans plus tard, Justa et le faux témoin meurent. Troublée et inquiète, la reine fait alors revenir Didier de son exil. Mais malgré son âge avancé, elle poursuit sa vie de débauche et de scandale. Didier reprend alors aussitôt ses accusations contre elle. Excédée, elle le fait assassiner le 23 mai 607 par 3 soldats qui le lapidèrent alors qu'il se rendait à la cathédrale. Il est tué dans un petit village des Dombes, près d'une rivière du nom de Chalaronne. En hommage à l'évêque martyr, ce village est appelé aujourd'hui Saint-Didier-sur-Chalaronne. Savez-vous que saint Didier est le patron des vendangeurs, car après le 23 mai, les gelées sont improbables. Mais attention, les saints de glace, saint Mamet, saint Pancras et saint Servais peuvent jouer les prolongations.
0: Merci Isabelle Delaunay. On en sait un peu plus sur le saint du jour. Grâce à vous qui êtes fidèles au poste tous les week-ends pour ce petit point éphéméride. En effet, bonne fête au Didier. Vous parliez des Saintes Glaces il y a quelques instants, Isabelle. Eh bien, là, on peut dire que du côté météo, on est loin des Saintes Glaces. C'est un week-end quasiment estival qui nous attend dès ce matin. Le soleil brille vraiment généreusement sur l'ensemble du territoire et tout au long de la journée, les nuages seront bien rares et les températures, là, ça s'envole vraiment, puisque dès ce matin, on relève de 19 à 27 degrés, 19 à Brest, 21 à Biarritz, 24 à Strasbourg, 25 à Lille et Lyon, 26 à Paris, 27 à Bordeaux et Nantes. Et cet après-midi, tenez-vous bien, de 21 à Biarritz jusqu'à 33 à Nantes, il fera 31 à Paris. Comme à Lyon, des températures estivales, eh bien, écoutez, si vous avez un petit peu chaud, eh bien, des idées sorties, on en parlera notamment avec l'invité culture dans une petite demi-heure. Je vous emmènerai au pied de la Grande Arche de la Défense à Paris. Vous allez vous mettre à l'abri avec un immense musée éphémère consacré au street art. Ça s'appelle Zoar Show. C'est vraiment un lieu et un rendez-vous exceptionnel. On en parlera avec Antoine Roblot, son fondateur, juste après 7h15. Et puis l'invité du week-end au micro d'Étienne Pépin, ça sera Emmanuel Tourpe, l'auteur de Politique de l'amour, une théorie sociale chrétienne. C'est publié aux éditions du Cerf. L'invité du week-end, ça sera juste après 8h. Dans l'immédiat, dans 10 minutes, juste après les infos, vous retrouverez le béaba du christianisme présenté par Pauline de Torsiac. Le thème du jour, si Dieu est bon, pourquoi le mal existe-t-il ? Bon réveil à l'écoute d'RCF Notre-Dame.

Dans ce temps-là, Jésus venait de dire à Pierre, « Suis-moi ». S'étant retourné, Pierre aperçoit, marchant à leur suite, le disciple que Jésus aimait. C'est lui qui, pendant le repas, s'était penché sur la poitrine de Jésus pour lui dire, « Seigneur, quel est celui qui va te livrer ?» Pierre, voyant donc ce disciple, dit à Jésus, « Et lui, Seigneur, que lui arrivera-t-il » Jésus lui répond, « Si je veux qu'il demeure jusqu'à ce que je vienne, que t'importe ? Toi, suis-moi. » Le bruit courut donc parmi les frères que ce disciple ne mourrait pas. Or, Jésus n'avait pas dit à Pierre qu'il ne mourrait pas. Mais, si je veux qu'il demeure jusqu'à ce que je vienne, que t'importe ? C'est ce disciple qui témoigne de ces choses et qui les a écrites, et nous savons que son témoignage est vrai. Il y a encore beaucoup d'autres choses que Jésus a faites, et s'il fallait écrire chacune d'elles, je pense que le monde entier ne suffirait pas pour contenir les livres que l'on écrirait.

Bonjour. Si je veux qu'il demeure jusqu'à ce que je vienne, que t'importe? Ce tout dernier passage de l'évangile selon saint Jean a quelque chose d'une dernière leçon, d'un ultime conseil. Et en l'occurrence, le conseil est presque enfantin, puisque chacun l'a sans doute entendu dans son enfance. Attention, comparaison, poison. De fait, Jésus dit à Pierre de ne pas chercher à se comparer aux autres, et surtout pas à ce disciple mystérieux, souvent assimilé à l'apôtre Jean, qui semble être le disciple préféré de Jésus, en tout cas le disciple que Jésus aimait. Il y a là une sagesse humaine, générale et ordinaire, qui consiste à s'occuper du bien que l'on a à faire, plutôt que d'imaginer

et celui que l'on ferait si l'on était à la place des autres. Mais il y a aussi là une sagesse divine que le Christ institue dans son Église. Parce qu'il n'est pas le disciple bien-aimé, Pierre, et à sa suite tous ceux qui exercent une autorité dans l'Église, savent que leur mission n'est pas tant un honneur qu'un service. Parce qu'il n'est pas le chef, Jean, et à sa suite tous les mystiques, tous ceux qui ont été touchés par l'amour de Dieu, savent que pour marcher à la suite du Christ, il faut marcher à la suite de Pierre, et maintenant du successeur de Pierre, notre Saint-Père le Pape. Alors que nous demandons avec insistance aujourd'hui encore la venue de l'Esprit-Saint, souvenons-nous que le don du Saint-Esprit est toujours corrélé à l'Église et en vue du bien de l'Église. Avec l'aide de la Vierge Marie, invoquons aujourd'hui le Saint-Esprit pour ceux qui gouvernent l'Église, spécialement pour le pape et les évêques, et demandons à l'Esprit d'accomplir en nous ces nombreuses autres choses que Jésus a faites, afin de poursuivre cet immense récit de l'œuvre de Dieu en ce monde. Viens, Esprit-Saint, remplis le cœur de tes fidèles et allume en eux le feu de ton amour. Envoie ton Esprit et tout sera créé et tu renouvelleras la face de la terre.

Notre Père qui es aux cieux, que ton nom soit sanctifié, que ton règne vienne, que ta volonté soit faite sur la terre comme au ciel. Donne-nous aujourd'hui notre pain de ce jour. Pardonne-nous nos offenses, comme nous pardonnons aussi à ceux qui nous ont offensés. Ne nous laisse pas entrer en tentation, mais délivre-nous du mal. Car c'est à toi qu'appartiennent le règne, la puissance et la gloire, pour les siècles des siècles. Amen.

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4: RCF Notre-Dame, il est 7h, le point sur l'actualité. Deux frappes israéliennes ont tué ce vendredi 10 personnes, dont 6 secouristes et une fillette dans le sud du Liban, a annoncé le ministère libanais de la Santé, en dépit du cessez-le-feu entre Israël et le Hezbollah pro-iranien. L'armée israélienne a également annoncé tôt dans la journée avoir tué 2 hommes dans une frappe dans le sud du Liban, près de sa frontière. Israël a également lancé un appel à l'évacuation du village de Bourj Ra'al à l'est de Tyr en annonçant vouloir cibler des membres du Hezbollah. 2 hommes et une femme animateurs dont le périscolaire âgé d'entre 30 et 51 ans ont été présentés ce vendredi à un juge pour des gestes à caractère sexuel présumés sur une vingtaine d'enfants de 3 écoles parisiennes après le coup de filet de mercredi. L'enquête ouverte sur des faits dénoncés dans le périscolaire concernant les écoles Saint-Dominique Rapp et La Rochefoucauld dans le 7e arrondissement avait donné lieu au placement en garde à vue de 16 personnes mercredi, rappelle le parquet de Paris jeudi soir. Cette accélération des enquête a été saluée mercredi par le nouveau maire PS Emmanuel Grégoire qui a engagé début avril un plan d'action à 20 millions d'euros pour le périscolaire, priorité absolue de son début de mandat. Des opérations de perquisition ont eu lieu en fin de semaine dans des locaux de l'Élysée dans le cadre de l'information judiciaire visant notamment les conditions d'attribution de certains marchés publics relatifs à l'organisation de cérémonies de panthéonisation par le Centre des Monuments Nationaux. Ces opérations ont été précédées d'échanges institutionnels afin d'en permettre le déroulement. La dernière perquisition en date du palais présidentiel remonte à 2018 dans l'affaire Benalla sous le premier mandat d'Emmanuel Macron. Dans cette enquête sur les panthéonisations, l'Élysée avait été conduit le 14 avril au nom de l'inviolabilité des locaux de la présidence des enquêteurs financiers. L'Élysée n'a pas fait de commentaires dans l'immédiat.
5: Les prévisions du jour.
4: Le début d'un week-end quasi estival sur l'ensemble du territoire. Dès le réveil, le soleil va briller généreusement et tout au long de la journée, les nuages seront bien rares. D'ailleurs, du côté du mercure, ça s'envole. On relève ce matin de 19 à 27 degrés, 19 à Brest, 21 à Biarritz, 24 à Strasbourg, 25 à Lille et Lyon, 26 à Paris et 27 à Bordeaux et Nantes. Cet après-midi, on relèvera de 21 à Biarritz jusqu'à 33 à Nantes. Il fera 31 à Paris comme à Lyon.
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4: Il est quasiment 7h03, l'heure de retrouver le béaba du christianisme qui vous est présenté par Pauline de Torsiac.
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7: Maladie, guerre, catastrophe naturelle, séparation, les épreuves font partie de toute vie humaine. Elles peuvent nous faire douter de l'existence de Dieu. Pourquoi ? Pourquoi un Dieu amour permet-il autant de souffrances? Comment concilier l'existence d'un Dieu juste avec les drames de notre monde? Si Dieu est bon, pourquoi le mal existe-t-il? Eh bien, c'est la question que nous nous posons cette semaine dans le Béaba du christianisme. Et pour nous éclairer, frère Édouard d'Ivry, dominicain de la province de Toulouse, maître en philosophie et docteur en théologie, co-auteur du livre « La foi chrétienne pour les curieux et les débutants », c'est aux éditions Arthège.
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7: Frère Édouard d'Ivry, bonjour.
9: Bonjour Pauline, bonjour aux auditeurs qui nous entendent.
7: Alors je précise à nos auditeurs que vous êtes aussi aumônier de prison. Frère Édouard d'Ivry, pourquoi est-ce que Dieu permet le mal? Voilà, est-ce qu'il faut remonter à la Genèse pour comprendre cela?
9: Oui, de fait, toute la Bible de la Genèse à l'Apocalypse est une réponse au mystère du mal. Il n'y a pas une ligne qui ne nous en parle pas. Parce que le mal est prégnant, il est là depuis notre naissance. Pécheur, ma mère m'a conçu, dit le psaume 50, et jusqu'à le détrônement de Satan dans l'Apocalypse au chapitre 12. Donc on a sans cesse cet affrontement par rapport aux forces du mal, qui ont plein de noms. Nous n'avons qu'un vocabulaire assez limité pour l'exprimer. Il y a le mal physique, il y a le mal psychique avec les erreurs, les illusions. Saint Thomas d'Aquin disait « L'illusion et l'erreur sont une grande part dans la vie humaine ». Et donc cela est sans cesse la trame de nos jours. Et il y a le mal moral, le mal du péché, lorsqu'on fait quelque chose d'autre que ce que Dieu veut. Et puis il y a le mal théologique, c'est-à-dire Satan, le démon, qui est là, qui est présent déjà dans l'Ancien Testament et qu'on retrouve massivement dans le Nouveau Testament, 1300 fois de plus que dans l'Ancien Testament. Ça prouve qu'il y a une révélation spéciale sur le mal qui nous éclaire, qui nous aide à mieux nous situer.
7: Alors, ces types de mal, vous les avez définis, vous les avez nommés, on les retrouve également dans le livre de Job. Le mal, il le vit dans sa chair, dans son âme, en quelque sorte. Qu'est-ce que nous dit ce livre de Job, déjà, avant d'essayer de comprendre ce que cela peut nous enseigner?
9: Job a souffert, il y a comme une permission du mal dans sa vie, il y a un affrontement terrible, et il le dit avec nos mots pratiquement, j'ai en partage des mois d'illusions, à mon compte des nuits de souffrance, étendu sur ma couche, je me dis, à quand le jour? Sitôt levé, quand verrai-je le soir? Et des pensées folles m'obsèdent jusqu'au crépuscule, vermis et croûtes terreuse couvre ma chair, ma peau gerche et suppure. Ce sont des mots que tout homme pourrait dire à un moment dans sa vie. Nous sommes au chapitre 7 du livre de Job, mais en tout cela, ce qu'il y a d'extraordinaire, c'est que Job reste probe. Job croit. Job ne se détourne pas et il dit « Nu, je suis sorti du sein de ma mère, nu, j'y retournerai. Le Seigneur a donné, le Seigneur a repris, que le nom du Seigneur soit béni. » Et l'auteur du livre de Job ajoute « En tout cela, Job ne pécha point et il n'imputa rien d'indigne à Dieu. » C'est-à-dire que son âme reste claire alors que ses amis aimeraient, dans le fond, expliquer les choses d'une manière rationnelle, mais qui ne correspond pas à la vérité des faits. Même sa femme essaye de l'entraîner, « Maudit Dieu et meurt », lui dit-elle. C'est terrible, cette parole.
7: Alors justement, c'est ce que nous enseigne le livre de Job, mais face à la souffrance, l'épreuve, le mal, le néant, que fait Dieu? C'est cette question qui est posée dans ce livre de Job, mais voilà, n'est-il pas finalement humain de se poser cette question-là?
9: Alors il est très humain de se la poser, et la Bible ne se cache aucun moment, aucun fragment de la pensée de l'homme, tout y est, notamment dans les psaumes et dans le livre de Job en particulier. Finalement, il y a un dévoilement qui advient, c'est-à-dire à travers cette souffrance, à travers ce mal qui est offert, parce que qu'est-ce que c'est que la différence entre la douleur et la souffrance? La douleur, c'est ce qu'on subit, la souffrance, c'est ce qu'on commence à entrevoir dans la lumière, c'est-à-dire on entrevoit la nécessité d'une purification, et Job dit à la fin de ce grand livre, je sais que tu es tout puissant, ce que tu conçois, tu peux le réaliser, Qui est celui-là qui voile tes plans par des propos dénués de sens ? Oui, j'ai raconté des œuvres grandioses et je ne comprends pas des merveilles qui me dépassent et que j'ignore. Et il ajoute, je ne te connaissais que par oui-dire, mais maintenant mes yeux t'ont vu. Aussi je me rétracte et m'afflige sur la poussière et sur la cendre. C'est-à-dire, il y a eu une révélation dans la vie de Job et désormais, il est prêt, je dirais, pour le face-à-face. Il est prêt pour rentrer dans l'au-delà. Il a compris à travers ses épreuves beaucoup.
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7: Et cette semaine, dans le béaba du christianisme, on s'interroge autour de cette question. Si Dieu est bon, pourquoi le mal existe-t-il ? Pour nous éclairer, frère Édouard d'Ivry, dominicain de la province de Toulouse, vous êtes maître en philosophie et docteur en théologie, vous êtes également le co-auteur du livre « La foi chrétienne pour les curieux et les débutants », c'est aux éditions Arthez. Je précise également que vous êtes aumônier de prison, ce qui peut aussi nous intéresser dans le cadre de ce sujet. Qu'est-ce que nous enseigne Jésus, justement, autour de cette question ? Quelle est l'attitude de Jésus dans les évangiles face au mal ? Est-ce qu'il se situe par rapport à ça ?
9: Alors Jésus, d'emblée, dès sa vie publique, commence par montrer qu'il est comme quelqu'un qui ne soutient pas le mal. Il est contre le mal, il est opposé au mal, que ce soit le mal physique ou que ce soit le démon. Les fameuses trois tentations du démon dans le désert sur l'avoir, le savoir et le pouvoir. Jésus dit « niette ». Il ne rentre pas dans la complicité avec le mal, ni le mal physique, ni le mal théologique, le démon. Cependant, le mal moral, évidemment, il l'affronte, mais dans la liberté de chacun. Et c'est là qu'est la difficulté que l'on rencontre à chaque page, dans le dialogue qu'il donc soutient avec ses interlocuteurs, il les pousse à renoncer au mal moral et à rentrer dans le bien. Et ça, c'est un travail, je dirais, de pédagogie. Avec l'un, il dira « Non, ta souffrance ne vient pas de toi comme à l'aveugle né. Ni lui, ni ses parents sont la cause de son aveuglement, du fait qu'il ne voit pas qu'il est aveugle. Par contre, au chapitre 5, à celui qui est l'impotent de la belle porte, la piscine de Bethsaida, il lui dira ne recommence plus à pécher de peur qu'il ne t'arrive pire encore par rapport à la souffrance précédente dont Jésus l'a délivré, lui qui était donc impotent et qui devient quelqu'un qui peut marcher, qui peut prendre son grabat et marcher. Vous voyez, donc il y a un discernement sur ce que vit chacun et dans ce discernement, il y a la liberté qui est en jeu. La liberté est un bien, malheureusement la liberté de faire le mal est un mal. Voilà la grande révélation que donnent les théologiens. Le libre arbitre est un bien, la liberté de faire le mal moral est un mal lui-même. Et Jésus entraîne dans la grâce ceux qui le veulent à restaurer leur liberté, non plus une liberté de choix, mais une liberté de qualité qui permet d'aller vers le bien et d'être, je dirais, émancipé par le bien des atavismes du mal psychique, du mal physique, du mal théologique. Et c'est un grand chemin de liberté que le christianisme. Une loi de liberté.
7: Donc, il nous enseigne la liberté face à cela, mais il n'y a pas de jugement de sa part ?
9: Alors, il y a certainement un jugement qui est donné que le mal est mal et qu'il faut le condamner et que le bien est bien et qu'il faut le soutenir. Hein, c'est le fameux passage du Deutéronome. Il y a deux voies devant toi, choisis le bien et le bonheur, ne choisis pas le mal et le malheur. C'est là le discernement. C'est là le jugement. Si vous voulez, le mot jugement et le mot discernement sont identiques en grec dans le Nouveau Testament. C'est le verbe krinein. Et le verbe krinein, ça veut dire aller jusqu'à la racine des choses, discerner finalement où est le bonheur. Hein, parce que toute la Bible est une religion de bonheur qui veut nous entraîner vers le bonheur éternel, recouvrer le bonheur éternel. Le démon, dans le moment du péché originel, a tordu les choses, il a montré

0: voit la Deuxième Guerre mondiale, je pense que beaucoup se sont dit, ça y est, le mal va triompher d'une manière terrible. Je pense que des conflits actuels dans le monde, il y a 57 conflits dans le monde, ben, tous ceux qui sont, qui ont, je dirais, la tête sous l'eau, doivent se dire, ben, ça y est, le mal va l'emporter. Eh bien, non, Dieu est l'infiniment bon, qui est le bien suprême, et de tout mal, il sait paradoxalement faire sortir un bien. Hein. Tout concourt au bien de ceux qui aiment Dieu, dit saint Paul avec beaucoup de force et de courage, et illuminé par le Saint-Esprit. Romains chapitre 8, verset 28, tout concourt au bien de ceux qui aiment Dieu. C'est révélateur et ça change toute une vie.
1: On va terminer sur cette note positive. Merci beaucoup, frère Édouard d'Ivry. Je renvoie les auditeurs, justement, au livre que vous avez coécrit, La foi chrétienne pour les curieux et les débutants, qui répond notamment à cette question, mais à beaucoup d'autres encore. C'est aux éditions Arte. Je rappelle que vous êtes dominicain de la province de Toulouse, maître en philosophie et docteur en théologie. Un immense merci. Vous pouvez évidemment retrouver cette émission sur rcf.fr et surtout toutes les plateformes. Merci.
2: Merci Pauline Autorsiac, le béaba du christianisme en podcast, rcf.fr. Allez, restez à l'écoute dans 5 minutes. L'invité culture sera Antoine Roblot, le fondateur du Zohar Show, immense musée éphémère consacré au street art et installé du côté de la Défense.
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2: Bonjour Père Arnaud Alibert.
5: Bonjour.
2: Alors en cette veille de Pentecôte, vous voulez nous parler, Père Arnaud, de prière. Or, on connaît bien votre goût pour les choses concrètes. Avez-vous l'intention de nous aider à établir notre liste au Saint-Esprit ?
5: Ben, je m'en garderai bien, Simon. Chacun entretient avec Dieu une relation qui lui est propre. Mais il y a aussi quelques éléments objectifs, comme ce lien très certain entre la prière et l'Esprit-Saint. Dans l'évangile de Luc, Jésus dit que demander l'Esprit-Saint, c'est une prière qui, plus que toutes les autres, est exaucée par le Père du Ciel. Mais ce que je voulais vous partager ce matin, c'est avant tout que la prière est une action forte qui, effectivement, nous rend co-acteurs avec l'Esprit-Saint du monde dans lequel nous sommes. Et quand ça chauffe, c'est-à-dire quand il y a un combat spirituel, eh bien, la prière est comme co-belligérante, si vous me permettez l'expression, avec l'Esprit-Saint. Elle mène le combat et ses collaborateurs sont la vertu, l'engagement humain, la charité, la fraternité, que sais-je.
2: Mais quel lien peut-on établir entre le temps de prière et l'action concrète au quotidien ?
5: Je ne m'étendrai pas sur mon sort, mais je peux simplement vous partager que je viens d'effectuer un petit pèlerinage où j'ai pu aller me recueillir dans quelques sanctuaires de l'ouest de la France, pendant que le monde est en ébullition. Eh bien, voyez-vous, Simon, pour moi, ce n'était pas une fuite, mais une participation particulière à l'actualité. On peut dire que schématiquement, il y a trois acteurs du réel. Il y a évidemment les hommes. Il y a Dieu qui agit, soit directement, soit à travers les hommes, le plus souvent. Et puis, il y a enfin le grand désorganisateur, le diviseur, le malin, l'esprit du néant. Un néant qui détruit tout ce qu'il peut. Eh bien, j'ai eu la certitude que dans ces sanctuaires très populaires, les fidèles rangent leurs forces du côté de Dieu. Et cela est une chance pour notre monde.
2: Sans vouloir être utilitariste, on se demande toujours quels sont les fruits à espérer de la vie de prière. Quelles sont vos convictions sur ce sujet ?
5: Bien, les fruits sont multiples. Tous les auteurs spirituels vous le diront et ils ne manquent pas d'ouvrages de référence. Pour ma part, je voudrais simplement me souvenir d'une réflexion du pape dans son voyage en Afrique. Il a fait face là-bas au réalisme de la corruption, de la guerre, de la misère. Et au titre de ce réalisme souvent cynique, il a opposé le réalisme de la prière, c'est-à-dire qu'il a déplacé le combat sur un autre terrain. Pour lui, le monde est fasciné aussi par des personnes qui, dans la prière, trouvent une ressource pour infléchir la trajectoire de l'histoire. Dans la prière, on n'est pas seul. Et que ce soit dans les sanctuaires qui peuplent le territoire national ou partout dans le monde, on constate qu'il y a des histoires ordinaires qui ont été transformées. Alors certes, il y avait un événement spirituel à l'origine, une apparition, une rencontre avec Dieu, une prise de conscience, mais tout le reste de la vie des personnes, si on la regarde avec objectivité, est tenu par la prière. C'est la prière qui fait porter du fruit à l'événement initial.

0: sociale.
1: Vous parliez du pape. Le pape, dans son ministère, prie pour nous, mais il a aussi un magistère de parole. Comment vous articulez les deux ?
0: Le pape, vous le savez, a signé le 15 mai dernier une encyclique Magnifica Humanitas, la magnifique humanité, qui sera rendue publique lundi prochain. Il va s'adresser à la raison humaine, aux gouvernants et aux patrons de la tech, puisque l'un des axes de ce texte sera l'intelligence artificielle. Il va nous parler de l'intelligence humaine au pluriel, celle de la raison, celle du cœur, celle de l'esprit. À Pentecôte, on confesse l'accueil des 7 dons de l'esprit, ce qui veut dire que l'esprit prend toute notre vie en charge, à nous de la lui confier pour le bien de notre monde.
1: Merci. Vous pouvez retrouver la chronique du Père Arnaud, rédacteur en chef du journal La Croix, sur le site www.la-croix.com.
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1: L'invité culture à présent est direction La Défense, au pied de la Grande Arche, une extraordinaire exposition de street art, le Zoo Archo. Et pour en parler avec nous, Antoine Roblot, son fondateur, bonjour.
3: Bonjour Simon.
1: Alors pour les amateurs de street art, le Zoo Archo, actuellement on peut le dire, c'est le rendez-vous incontournable, c'est le lieu où il faut aller.
3: Eh ben écoutez, si vous le dites, je veux bien vous croire. Oui, tout à fait, c'est une immense exposition, expérience dédiée à l'art urbain et au street art. On a 4000 mètres carrés d'exposition répartis sur 5 niveaux. Et le concept, c'est de voyager de la rue jusqu'au musée, donc vraiment de partir du graffiti de rue pour une grande aventure qui mène les visiteurs jusqu'aux œuvres les plus contemporaines créées par des street artistes. Voilà.
1: Alors expliquez-nous un petit peu comment il est né cet événement, parce que il est hors du commun. Vous avez donné quelques chiffres, ça fait tourner la tête.
3: Alors c'est né à Lyon en 2018, on a fait deux très grosses expositions dans des bâtiments en fait vacants et on a eu je pense la bonne idée de continuer pour venir à Paris à la Défense, et effectivement on a ouvert le 7 juin dernier 2025 à la Défense, et depuis on a accueilli un petit peu plus de 120 000 visiteurs et on regroupe les travaux d'environ 500 artistes internationaux qui viennent d'une trentaine de pays et d'une trentaine de départements français, si je dis pas de bêtises, dont à environ 360 sont venus sur place. Voilà, donc du coup, on a déplacé beaucoup d'artistes dans ce bâtiment à la Défense. Et effectivement, voilà, on est sur des chiffres plutôt hors du commun.
1: Eh ben, vous venez de parler des artistes, vous avez donné des chiffres, plus de 500 artistes, une trentaine de pays représentés, toute la famille du street art s'est donné rendez-vous à Paris. Vous pouvez donner peut-être quelques noms?
3: Oui, tout à fait. Je pêle-mêle, hein, et j'espère qu'ils m'en voudront pas.
1: Vous pouvez pas donner les 500, on n'aura pas le temps. Hein.
3: Non, voilà. Donc on peut parler peut-être de Cantu, qui vient d'Allemagne, qui est un graffeur, j'allais dire assez culte, avec Bates aussi, qui vient du Danemark. On a Insane 51, qui vient de Grèce. On a pas mal d'artistes américains aussi, qui sont notamment représentés par la galerie Woolworths. On va avoir Rhyme, Saber, Revoke, qui sont des légendes du street art et du graffiti. On a aussi pas mal de Français forcément, et de Parisiens et de gens de la région parisienne. Je vais citer notamment Diz, qui est un de nos directeurs artistiques. Là, on est en train de créer une nouvelle installation avec Astro, qui est aussi parisien. Je peux vous citer notre autre directeur artistique, Snake, qui vient de Toulouse. Voilà, donc on a vraiment des gens qui viennent du monde entier, beaucoup de Français et d'Européens, bien entendu. On a Shiro, qui est japonaise. On a Fansac de Chine. On a vraiment un panel très très large d'artistes. Voilà, Okuda d'Espagne, je peux vous en citer encore plein.
1: Vous venez de dire qu'il y avait de nouvelles installations en cours, c'est-à-dire que le Zoo Archo est en constant mouvement, il évolue tout au long de l'exposition.
3: Tout à fait, parce qu'en fait, on a des artistes aussi, beaucoup d'artistes qui passent par Paris, donc forcément, il y en a certains qu'on connaît bien, et on en profite pour faire évoluer l'exposition, sachant qu'elle est bientôt ouverte depuis un an. Donc on aime bien faire évoluer les choses. Dans nos galeries aussi, parce qu'on a un étage donc qui est réservé à des œuvres plutôt de galeries et de musées, on a aussi des accrochages qui changent en permanence. Là, notamment, Rhyme, l'artiste donc new-yorkais, qui est une légende du graffiti vient d'ouvrir, une exposition qui lui est dédiée au deuxième étage dans la galerie Woolworth. Donc effectivement, ça évolue en permanence. Après, pas à 100% non plus. Faut pas s'attendre à un tout nouveau show, mais c'est un show organique qui accueille des nouveautés, récurrentes. Voilà.
1: Au-delà des œuvres et des créations, vous écoutez Antoine Roblot, il y a une scénographie, c'est une immersion dans l'univers du street art.
3: Tout à fait. Alors, on essaye d'immerger le public dans cet univers. Là, cette année, à la Défense, on a 4 étages principaux d'exposition qui font environ 1000 mètres carrés chacun. Donc, on va commencer par ce qu'on a appelé le Vandal Squad. Donc, on a recréé un squad de graffiti en intérieur, où là, on va être vraiment face à du graffiti très dur, très pur, très dur. C'est ce qu'on appelle du writing et du graffiti. Donc là, on va être face à des œuvres qu'on voit plutôt dans la rue, sur les trains, dans l'espace public. Et là, par exemple, cet étage-là, on l'a peint complètement en noir. Il y a plus de lumière extérieure qui rentre, donc on se rend même plus compte de où on se trouve. On voit pas la grande arche, etc., qu'on voit depuis notre immeuble. Et plus on va descendre, et plus les scénographies vont être lumineuses. Donc le deuxième étage qu'on a appelé le Street Art Maze, là on va être face à des fresques un petit peu plus travaillées, avec un style graffiti plus développé. Et là on a laissé plus la lumière et la visibilité extérieure rentrer. On a tout découpé en 7 couleurs. Donc effectivement c'est peint du sol au plafond, il y a pas mal d'installations aussi vidéo. Ouais. Il y a des volumes, il y a pas mal de choses différentes. Donc effectivement, on a la réputation de créer des expériences immersives, sachant que c'est très à la mode en ce moment, oui. Et c'est parfois un petit peu galvaudé. A priori, le public valide chez nous, c'est vraiment immersif. Voilà.
1: Mais il y a un certain engouement ces derniers temps pour le street art et quelque chose d'aussi spectaculaire que le Zohar Show vient nous le prouver encore une fois.
3: Tout à fait. En fait, c'est vrai que la culture graffiti existe depuis très longtemps, hein, une quarantaine d'années. Une bonne vingtaine, 25 ans, 30 ans, ça a été quelque chose d'un milieu assez fermé, qui avait une réputation peut-être un petit peu sulfureuse aussi. Les gens connaissaient pas très bien parce que c'est un milieu dans lequel c'était compliqué de rentrer et de comprendre cette culture, les codes, etc. Et ça fait une petite dizaine d'années qu'effectivement ce que le grand public appelle le street art, nous on préfère parler de graffiti, ouais. Mais que le street art est très à la mode et on en a profité pour pouvoir présenter des projets d'une certaine taille, hein. On a déjà commencé à Lyon avec des très grandes expositions et effectivement voilà, on est ravis de pouvoir faire profiter de nos expériences au plus grand nombre et de pouvoir faire découvrir la culture graffiti et street art à tout le monde.
1: Voilà. Merci Antoine Roblot, vous êtes le fondateur du Zohar Show qu'il faut venir découvrir du côté de la Défense jusqu'au 28 juin. Merci d'avoir été avec nous.
3: Eh ben écoutez, c'est un plaisir, je vous remercie pour l'invitation.
1: Et voilà pour l'invité culture, vous l'avez pris en cours, vous avez manqué une partie, pas de souci, séance de rattrapage possible dès maintenant sur le site rcf.fr grâce au podcast. Et puis n'hésitez pas à vous rendre à la Défense en ce week-end, il va faire très très chaud, vous serez à l'abri si vous allez au Zohar Show et en plus vous en prendrez plein les yeux. Un rendez-vous à ne pas manquer également, c'est dans cette matinale sur RCF Notre-Dame, ça sera dans un peu plus d'une demi-heure, l'invité du week-end au micro d'Étienne Pépin sera Emmanuel Tourpe, l'auteur de Politique de l'amour, une théorie sociale chrétienne publiée aux éditions du Cerf. L'invité du week-end donc juste après 8h et dans moins de 5 minutes, ça sera un nouveau point complet sur l'actualité du jour.

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1: Et si vous terminiez le mois par un temps de pèlerinage, du 29 au 31 mai, venez vivre ce temps avec les membres de la paroisse du Val-de-Saône, au sanctuaire Notre-Dame de la Salette, sur le thème « Approchez-vous de Jésus-Christ, accueillez sa parole qui illumine et qui console ». Informations et inscriptions sur le site valdesaune.info. Partez à la découverte des médaillons de la cathédrale Saint-Jean-Baptiste de Lyon. À travers ce parcours de visite inédit, laissez-vous guider au fil des façades et des détails architecturaux pour décrypter les scènes, les symboles et le savoir-faire des artisans qui ont façonné ce patrimoine exceptionnel. C'est un trésor sculpté méconnu de la cathédrale qui se découvre mardi 23 mai de 10h à 11h30. Billetterie sur place. Cette année, le Secours catholique Caritas France célèbre ses 80 ans avec un événement festif et fraternel, les Grandes Tablées. À Oullins, le rendez-vous est le mercredi 27 mai, place Anatole France, de 14h à 18h, avec des animations, des jeux et un goûter gratuit pour enfants et adultes. Cet événement est ouvert à tous. Au milieu des projets que Dieu nous confie, prenez un temps pour le remercier avec l'église SOS Lyon lors d'une soirée louange et prière, jeudi 28 mai à 20h, à l'église Saint-Joseph de Tassin-la-Demi-Lune. Les associations familiales catholiques organisent un ciné-famille sur le film Les Dimanches, l'histoire d'une jeune fille qui participe à une période d'intégration dans un couvent, à la grande surprise de sa famille. Rendez-vous le 29 mai à 20h30 au cinéma Le Fellini à Villefontaine. Offrez-vous une soirée concert dans le Beaujolais avec Ecce Musica, un chœur d'une trentaine de choristes en concert vendredi 29 mai à 20h30 à Arnas autour de Gounod avec une messe et des œuvres en français. Les enfants de la chorale de l'école Saint-Joseph de Dardilly vous invitent à venir écouter un nouveau conte musical, Le Chemin, c'est vendredi 29 mai à 18h à l'église Saint-Jean-Marie Vianney de Dardilly. L'entrée est libre. Et si vous proclamiez le nom de Jésus dans les rues de Lyon pour la prochaine édition de la Marche pour Jésus, le samedi 30 mai à 13h30, au départ de la place Bellecour et en direction du parc Sergent Blandan, où vous attendront Glorious et Samuel Olivier pour une soirée de concert gratuit. Et dès 13h30 sur notre antenne, émission spéciale pour vous faire vivre cette avant-marche pour Jésus.
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4: RCF Notre-Dame, il est 7h30, le point sur l'actualité. Deux hommes et une femme animateurs dont le père est scolaire, âgé entre 30 et 51 ans, ont été présentés ce vendredi à un juge pour des gestes à caractère sexuel présumé sur une vingtaine d'enfants de trois écoles parisiennes après le coup de filet de mercredi. L'enquête ouverte sur des faits dénoncés dans le père est scolaire concernant les écoles Saint-Dominique Rapella Rochefoucauld dans le 7e arrondissement avait donné lieu au placement en garde à vue de 16 personnes. Mercredi, rappelle le parquet de Paris jeudi soir. Cette accélération des enquêtes a été saluée mercredi par le nouveau maire PS Emmanuel Grégoire qui a engagé début avril un plan d'action à 20 millions d'euros pour le périscolaire, priorité absolue de son début de mandat. Des opérations de perquisition ont eu lieu en fin de semaine dans des locaux de l'Élysée dans le cadre de l'information judiciaire visant notamment les conditions d'attribution de certains marchés publics relatifs à l'organisation de cérémonies de panthéonisation par le Centre des Monuments Nationaux. Ces opérations ont été précédées d'échanges institutionnels afin d'en permettre le déroulement. La dernière perquisition en date du palais présidentiel remonte à 2018 dans l'affaire Benalla sous le premier mandat d'Emmanuel Macron. Dans cette enquête sur les panthéonisations, l'Élysée avait été conduit le 14 avril au nom de l'inviolabilité des locaux de la présidence des enquêteurs financiers. L'Élysée n'a pas fait de commentaire dans l'immédiat. Gabriel Attal a officialisé ce vendredi sa candidature à la présidentielle. Le Premier ministre le plus jeune de la Ve République a occupé plusieurs postes stratégiques au gouvernement en 8 ans, sans jamais y rester longtemps. Si Gabriel Attal était élu en 2027, il deviendrait le plus jeune président de la Ve République. Coup de chaud sur la France, comme prévu, cette fin de semaine est marquée par un soleil généralisé et de fortes températures sur tout le pays. Ce vendredi 22 mai, de nombreux records de chaleur pour un mois de mai ont été battus dans plusieurs villes de l'Hexagone. C'est notamment le cas à La Rochelle, en Charente-Maritime, où 32,8 degrés ont été relevés. Le précédent record pour un mois de mai daté de 2002, avec 32,5 degrés observés. La chaleur devrait s'installer pour 7 à 10 jours. L'État a contraint la mairie de Paris à verser une dotation de 1,4 million d'euros à l'établissement scolaire privé catholique Stanislas, suspendu par la municipalité en raison de contenus pédagogiques jugés non conformes. En juillet 2025, l'établissement a reçu une mise en demeure de l'académie concernant ses cours de culture chrétienne à la suite d'un contrôle destiné à vérifier sa mise en conformité avec les recommandations de l'inspection générale formulées en 2023. Et puis deux frappes israéliennes ont tué ce vendredi 10 personnes, dont 6 secouristes et une fillette, dans le sud du Liban, a annoncé le ministère libanais de la Santé, en dépit du cessez-le-feu entre Israël et le Hezbollah pro-iranien.
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4: Bonjour Stéphane Zeremeta.
5: Bonjour Simon.
4: Vous êtes directeur éditorial des Guides Petit Futé. Aujourd'hui, nous allons visiter l'un des poumons verts français, le Parc National de Forêt.
5: C'est le plus récent des parcs nationaux français. Et ici, il n'y a qu'un mot d'ordre, c'est la déconnexion. Ce Parc National de Forêt, donc on est aux confins de la Champagne et de la Bourgogne. Allez, on est entre deux départements, à cheval, entre la Haute-Marne et la Côte d'Or. C'est absolument immense, hein. En gros, c'est 20 fois Paris intramuros. Et c'est un véritable terrain de jeu pour les amateurs de balades en plein air, mais aussi les amoureux du patrimoine.
4: Allez, commençons par de belles balades en pleine nature.
5: C'est pas moins de 600 km de sentiers qui sillonnent ce territoire de forêts, de prairies, de marais. Il y a des chemins qui sont un peu adaptés à tous les niveaux de pratique. Et il y a des boucles thématiques, hein, d'une dizaine de kilomètres. On va pouvoir explorer des tufières, se balader sur d'anciennes voies romaines. Pour ceux qui sont plus expérimentés, on a les chemins de grande randonnée, les fameux GR. En plus de la célèbre Francigena, il y a le tout nouveau GR Chemin de la Belle Étoile, Tour du Parc National de Forêt. C'est un parcours de 230 km. Alors là, vraiment, on voit toutes les beautés du parc, de ses paysages arborés à l'architecture, hein, le patrimoine architectural qui n'est pas négligeable.
4: Et pour faire découvrir ce parc national, des animations sont proposées tout au long de l'année.
5: Alors, point positif, elles sont totalement gratuites. Ça permet vraiment de comprendre ce territoire et de le protéger. Bon, c'est en juillet-août qu'il y a le plus grand nombre d'activités, bien sûr, avec la belle saison. Par exemple, on va pouvoir participer à une super rando, hein, sur un parcours de 7 à 16 km. Alors, le dénivelé est assez limité, donc c'est très accessible. Donc, même si vous n'êtes pas un grand marcheur, il n'y a pas de souci. En tout cas, on profite les paysages et surtout, on a les explications du guide.
4: Il est même possible de s'aventurer dans le parc national de Forêt la nuit pendant le festival Nuit et Forêt.
5: Ça, c'est très sympathique. C'est un festival qui mêle le monde de l'art et de la forêt. Cette année, ce sera du 11 au 14 juin. Au programme, on a des spectacles musicaux, des sorties nature, des animations, des expositions artistiques en pleine forêt, hein, de la journée à la nuit tombée. Et moi, je trouve qu'une des activités les plus impressionnantes, c'est la balade à la lumière de la lune avec un guide expérimenté. Mais c'est aussi l'observation silencieuse des animaux de la forêt, et eux ne sont pas silencieux du tout.
4: Le parc national de forêt est une destination nature, mais aussi culture.
5: Oui, plusieurs événements culturels y sont organisés tout au long de l'année, et puis il y a plusieurs sites historiques, hein, majeurs qui sont présents dans le parc. On a notamment le musée du Pays Châtillonnais, Trésor de Vix, qui abrite le vase de Vix, le plus grand vase grec antique découvert à ce jour. Dans la Vallée de l'Aube, il y a aussi l'abbaye cistercienne d'Auberive. Elle est vraiment impressionnante par son architecture, mais aussi pour son centre d'art contemporain qui a lui domicile.
4: Allez, en quelques mots, le parc national de Forêt compte aussi de très beaux villages.
5: On a le bourg de Salive, labellisé cité de caractère, de très belles bâtisses médiévales. C'est vraiment magnifique. On a un ancien donjon, une église romane du 11e siècle. En tout cas, le parc national de Forêt, ça se visite à toute saison. C'est vraiment un coup de cœur du Petit Futé.
4: 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Tiens, justement, il est temps de changer le monde et ça commence ici et aujourd'hui. Cette semaine, on se rend en Belgique, plus précisément à Gembloux, afin de mettre en avant un projet bienveillant destiné aux femmes intitulé « La maison du poids ».
6: Et Louis Engels, son créateur, nous parle des valeurs qui entourent ce lieu.
7: Le nom de la Maison du Poids, c'est vraiment pour signifier un petit peu l'aspect plus convivial. Vous savez, quand vous êtes suivi par des diététiciens ou quand vous êtes à l'hôpital, etc., il y a souvent cette dynamique un petit peu plus stricte, un petit peu plus rigide, qu'on ressent dès la salle d'attente. On est dans les couloirs qui sont très blancs, etc. Donc, il y a déjà un peu d'anxiété qui peut se créer. Nous, le but, c'est vraiment de casser ça. C'est vraiment de se dire, mais nous, le but, c'est de vous aider. On n'est pas dans une optique jugeante ou moralisatrice, etc. Le but, c'est vraiment qu'on se soutienne, qu'on parle un petit peu de tout ça autour d'un café, que vous sentiez à l'aise, que vous sachiez vous ouvrir pendant votre parcours aussi, parce que chacun des membres a sa propre histoire, et le but c'est que cet aspect de relation entre le thérapeute et le patient se fasse de la manière la plus conviviale et la plus simple possible, et surtout la plus naturelle, authentique, pour vraiment créer cette connexion qui va faire que la personne va avoir confiance en notre accompagnement.
6: Cette Maison du Poids possède également une autre spécificité, c'est qu'elle s'adresse principalement aux femmes et mères de famille.
7: On a fait un petit constat, on s'est rendu compte que 80-90% des personnes qui venaient nous trouver, c'était généralement des mères de famille qui avaient tenté plein de régimes et qui étaient à la recherche d'une stratégie qui est durable dans le temps. Et donc finalement, on a réfléchi et on s'est dit, pourquoi pas créer le meilleur environnement possible pour ces personnes. C'est-à-dire qu'on a créé une plateforme vidéo, une application mobile, des recettes équilibrées en famille, des programmes sportifs juste pour de remise en forme, un processus psychologique qui va aider comme soutien, etc., émotionnel entre les séances. Et donc, tout notre accompagnement, tout notre parcours est vraiment lié aux situations des mères de famille qui ont généralement beaucoup d'occupations, qui ont une charge mentale élevée, qui n'ont pas trop le temps de s'organiser, etc. Et nous, le but, c'est vraiment d'avoir ce créneau où on se dit, là, on vous comprend à 100% et on sait exactement quel outil vous avez besoin. On fait une chose, on le fait de la meilleure des façons et on n'essaye pas de s'éparpiller dans ce qu'on fait. On essaie vraiment d'être, on va dire, les meilleurs dans notre accompagnement, et cet accompagnement, évidemment, s'adresse généralement aux mères de famille.
4: Et voilà pour la chronique Changer le Monde, qui est à retrouver en podcast rcf.fr. Allez, Axel Red, vous aide à rester femme.

0: Axel Red, restez femme et vous restez à l'écoute d'RCF Notre-Dame en ce samedi 23 mai à 7h43. Nous retrouvons le père Bernard Devers pour sa tribune Habitat et Humanisme.
1: L'urgence d'une Pentecôte pour un monde plus juste. Pentecôte, ce jour qui fit grand bruit, pour reprendre les mots des Actes des Apôtres. Que s'est-il donc passé? Les portes sont ouvertes au sens propre comme au sens figuré. La société semble comme figée, paralysée, consentant à ce que des personnes n'aient rien ou si peu. Un grand voile est jeté sur les situations d'iniquité pour ne point voir quelles sont la cause de désespérance d'un grand nombre de nos concitoyens qui ne s'en sortent plus. Les peurs sont ainsi masquées au prix de la violence que d'aucuns justifient au nom de la sécurité. Ce sésame actuel de notre société, invivable pour les plus fragiles, il doit en plus entendre ce cri sans pudeur, rabâché quotidiennement, qu'ils s'en aillent, comme si leur départ allait tout régler. Quelle cécité, heureusement. Des femmes et des hommes soudain se mettent debout, trouvant l'audace d'exprimer ce qu'ils pensent, ce qu'ils croient. La peur de soi, des autres, du monde, des événements, quitte les cœurs et les esprits. Surgit alors un inespéré. Que s'est-il donc passé? La confiance habite les relations. Pentecôte, un temps de liberté où chacun, quelque peu étonné de ce qu'il entend et comprend, saisit que l'autre n'est pas un danger, mais une chance. Le vivant n'est plus perçu dans un ailleurs ou comme un vague espoir. Il se reçoit dans un émerveillement qui désarme. Pentecôte, un moment étrange. Il n'y a plus d'étrangers que des frères. Comment un tel jour ne ferait pas grand bruit, celui du bruissement des cœurs s'éveillant dans leur déploiement? En cette fête de Pentecôte, heure de liberté, puis-je rappeler que si nous regardions avec cœur, nous verrions les possibles qui sont à notre portée. Nous interrogerions sur ces logements vacants, situés souvent en centre-ville, qui permettraient à des soignants de trouver leur place, ainsi qu'à des étudiants ou à ces travailleurs engagés dans des métiers dits essentiels, dont les activités sont appréciées parce que nécessaires à notre santé et à notre hygiène de vie, sans que pour autant leurs acteurs trouvent une reconnaissance. Hier, je me suis rendu auprès de Jacques, il a 70 ans. Il a trouvé refuge à proximité du métro duplex de la ligne 6. Une soignante lui assure chaque jour des soins vitaux. Une de ses jambes étant nécrosée, il est sous morphine et sans toit, protégé par une simple couverture. Nous allons l'accueillir dans les tout prochains jours, dans un EHPAD. Si vous aviez vu son sourire lorsque je lui ai annoncé cette perspective, une Pentecôte partagée, une joie m'a envahi, accompagnée de cette conviction qu'il faut ouvrir les cœurs pour libérer les liens. Je vous partage cette rencontre conscient que ce que nous entreprenons est le fruit de l'engagement d'un grand nombre d'entre vous. Il faut poursuivre, plus encore, aller plus loin. Une autre situation difficile pour laquelle nous n'avons pas de réponse alors qu'il y a urgence. Il s'agit d'une maman séparée de son mari, lequel a perdu son emploi, confronté à des dettes importantes. Il s'est éloigné de son épouse, restant présent à ses 6 enfants scolarisés dans le 15e arrondissement de Paris. La naissance d'un 7e est annoncée pour septembre. Actuellement, cette maman, auxiliaire de vie, et ses enfants n'ont comme abri qu'une voiture. Il doit bien se trouver dans la région parisienne un 5 pièces qui pourrait être proposé au prix d'un loyer social, sachant que le fonds de dotation d'Habitat Humaniste, dénommé Acteur d'Humanité, sécurisera le loyer vis-à-vis du propriétaire ou prendra à sa charge les travaux de réhabilitation nécessaires pour être loué. Quelle belle Pentecôte! Si devant une telle situation, l'esprit de solidarité conduisait à faire du neuf, à créer un monde nouveau, une humanité plus belle, non pas en rêvant des grands projets, mais très concrètement, en répondant à cet SOS, nous souvenons ces mots du pasteur Dietrich Bonhoeffer, ce ne sont pas les tâches infinies et inaccessibles qui sont transcendantes, mais le prochain placé sur notre chemin. Va vers ton risque, à te regarder, ils s'habitueront, dit René Char. C'est aussi cela, la Pentecôte. Belle fête, bien fraternellement.

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La prière du matin vous est commentée aujourd'hui par le père Joseph Leleu.

En ce temps-là, Jésus venait de dire à Pierre, « Suis-moi ». S'étant retourné, Pierre aperçoit, marchant à leur suite, le disciple que Jésus aimait. C'est lui qui, pendant le repas, s'était penché sur la poitrine de Jésus pour lui dire, « Seigneur, quel est celui qui va te livrer ?» Pierre, voyant donc ce disciple, dit à Jésus, « Et lui, Seigneur, que lui arrivera-t-il » Jésus lui répond, « Si je veux qu'il demeure jusqu'à ce que je vienne, que t'importe ? Toi, suis-moi. » Le bruit courut donc parmi les frères que ce disciple ne mourrait pas. Or, Jésus n'avait pas dit à Pierre qu'il ne mourrait pas, mais « Si je veux qu'il demeure jusqu'à ce que je vienne, que t'importe ?» C'est ce disciple qui témoigne de ces choses et qui les a écrites, et nous savons que son témoignage est vrai. Il y a encore beaucoup d'autres choses que Jésus a faites, et s'il fallait écrire chacune d'elles, je pense que le monde entier ne suffirait pas pour contenir les livres que l'on écrirait.

Bonjour. Si je veux qu'il demeure jusqu'à ce que je vienne, que t'importe? Ce tout dernier passage de l'Évangile selon saint Jean a quelque chose d'une dernière leçon, d'un ultime conseil. Et en l'occurrence, le conseil est presque enfantin, puisque chacun l'a sans doute entendu dans son enfance. Attention, comparaison, poison. De fait, Jésus dit à Pierre de ne pas chercher à se comparer aux autres, et surtout pas à ce disciple mystérieux, souvent assimilé à l'apôtre Jean, qui semble être le disciple préféré de Jésus, en tout cas le disciple que Jésus aimait. Il y a là une sagesse humaine, générale et ordinaire, qui consiste à s'occuper du bien que l'on a à faire, plutôt que d'imaginer celui que l'on ferait si l'on était à la place des autres. Mais il y a aussi là une sagesse divine que le Christ institue dans son Église. Parce qu'il n'est pas le disciple bien-aimé, Pierre, et à sa suite tous ceux qui exercent une autorité dans l'Église, savent que leur mission n'est pas tant un honneur qu'un service. Parce qu'il n'est pas le chef, Jean, et à sa suite tous les mystiques, tous ceux qui ont été touchés par l'amour de Dieu, savent que pour marcher à la suite du Christ, il faut marcher à la suite de Pierre, et maintenant du successeur de Pierre, notre Saint-Père le Pape. Alors que nous demandons avec insistance aujourd'hui encore la venue de l'Esprit-Saint, souvenons-nous que le don du Saint-Esprit est toujours corrélé à l'Église et en vue du bien de l'Église. Avec l'aide de la Vierge Marie, invoquons aujourd'hui le Saint-Esprit pour ceux qui gouvernent l'Église, spécialement pour le Pape et les évêques, et demandons à l'Esprit d'accomplir en nous ces nombreuses autre chose que Jésus a faite afin de poursuivre cet immense récit de l'œuvre de Dieu en ce monde. Viens, Esprit Saint, remplis le cœur de tes fidèles et allume en eux le feu de ton amour. Envoie ton esprit et tout sera créé et tu renouvelleras la face de la terre.

Notre Père qui es aux cieux, que ton nom soit sanctifié, que ton règne vienne, que ta volonté soit faite sur la terre comme au ciel. Donne-nous aujourd'hui notre pain de ce jour. Pardonne-nous nos offenses, comme nous pardonnons aussi à ceux qui nous ont offensés. Ne nous laisse pas entrer en tentation, mais délivre-nous du mal. Car c'est à toi qu'appartiennent le règne, la puissance et la gloire, pour les siècles des siècles. Amen.

0: La prière du matin vous était commentée aujourd'hui par le Père Joseph Leleu. Nous sommes le samedi 23 mai. Qui fêtons-nous le 23 mai? Quel est le saint à l'honneur? Le saint du jour, c'est avec vous Isabelle Delaunay. Bonjour Isabelle.
1: Bonjour, aujourd'hui nous fêtons les Didier, prénom qui a connu son heure de gloire dans les années 60. D'origine latine, ce prénom veut dire « désiré ». À l'époque mérovingienne, saint Didier fut évêque de Vienne, dans le Dauphiné, et il mourut martyr. Homme d'une grande droiture, il n'eut pas peur d'admonester la belliqueuse et belle reine Brunehaut, qui gouvernait pour le compte de son petit-fils qui n'avait que 15 ans. Femme aux mœurs dissolues, la reine est assoiffée de pouvoir. Didier lui reproche ouvertement d'avoir séduit son neveu afin de l'épouser. Pour se venger, la reine autoritaire et manipulatrice monte un complot contre l'évêque. Elle fait comparaître une femme nommée Justa, qui accuse Didier de l'avoir agressée et violée. Et un domestique de la cour se présente comme témoin des faits. Didier est alors destitué par le concile des évêques de Châlons en Bourgogne. Mais 3 ans plus tard, Justa et le faux témoin meurent. Troublée et inquiète, la reine fait alors revenir Didier de son exil. Mais malgré son âge avancé, elle poursuit sa vie de débauche et de scandale. Didier reprend alors aussitôt ses accusations contre elle. Excédée, elle le fait assassiner le 23 mai 607 par 3 soldats qui le lapidèrent alors qu'il se rendait à la cathédrale. Il est tué dans un petit village des Dombes, près d'une rivière du nom de Chalaronne. En hommage à l'évêque martyr, ce village est appelé aujourd'hui Saint-Didier-sur-Chalaronne. Savez-vous que Saint-Didier est le patron des vendangeurs, car après le 23 mai, les gelées sont improbables. Mais attention, les saints de glace, saint Mamet, saint Pancras et saint Servais peuvent jouer les prolongations.
0: Merci Isabelle Delaunay, on en sait un peu plus sur le saint du jour avec ce petit point éphéméride. Et bonne fête donc au Didier qui nous écoute en ce samedi matin. Allez, il est 7h58, à venir dans moins de 2 minutes, un nouveau point complet sur l'actualité du jour. Excellent réveil, excellent début de week-end à l'écoute d'RCF Notre-Dame.
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0: Vous écoutez RCF Notre-Dame, il est 8h, le point sur l'actualité. 2 hommes et une femme, animateurs dans le périscolaire, âgés entre 30 et 51 ans, ont été présentés ce vendredi à un juge pour des gestes à caractère sexuel présumés sur une 20aine d'enfants de 3 écoles parisiennes après le coup de filet de mercredi. L'enquête ouverte sur des faits dénoncés dans le périscolaire concernant les écoles Saint-Dominique Rapp et La Rochefoucauld dans le 7e arrondissement avait donné lieu au placement en garde à vue de 16 personnes mercredi, rappelle le parquet de Paris jeudi soir. Cette accélération des enquêtes a été saluée mercredi par le nouveau maire PS Emmanuel Grégoire qui a engagé début avril un plan d'action à 20 millions d'euros pour le périscolaire, priorité absolue de son début de mandat. Des opérations de perquisition ont eu lieu en fin de semaine dans les locaux de l'Élysée dans le cadre de l'information judiciaire visant notamment les conditions d'attribution de certains marchés publics relatifs à l'organisation de cérémonies de panthéonisation par le Centre des Monuments Nationaux. Ces opérations ont été précédées d'échanges institutionnels afin d'en permettre le déroulement. La dernière perquisition en date du palais présidentiel remonte à 2018 dans l'affaire Benalla sous le premier mandat d'Emmanuel Macron. Dans cette enquête sur la panthéonisation, l'Élysée avait été conduit le 14 avril au nom de l'inviolabilité des locaux de la présidence des enquêteurs financiers. L'Élysée n'a pas fait de commentaire dans l'immédiat. Gabriel Attal a officialisé ce vendredi sa candidature à la présidentielle. Le Premier ministre le plus jeune de la Ve République a occupé plusieurs postes stratégiques au gouvernement en 8 ans sans jamais y rester longtemps. Si Gabriel Attal était élu en 2027, il deviendrait le plus jeune président de la Ve République. Coup de chaud sur la France, comme prévu, cette fin de semaine est marquée par un soleil généralisé, de fortes températures sur tout le pays. Ce vendredi 22 mai, de nombreux records de chaleur pour un mois de mai ont été battus dans plusieurs villes de l'Hexagone. C'est notamment le cas à La Rochelle, en Charente-Maritime, où 32,8 degrés ont été relevés. Le précédent record pour un mois de mai daté de 2002 avec 32,5 degrés observés. La chaleur devrait s'installer pour 7 à 10 jours. L'État a contraint la mairie de Paris à verser une dotation de 1,4 million d'euros à l'établissement scolaire privé catholique Stanislas, suspendu par la municipalité en raison de contenus pédagogiques jugés non conformes. En juillet 2025, l'établissement a reçu une mise en demeure de l'académie concernant ses cours de culture chrétienne à la suite d'un contrôle destiné à vérifier sa mise en conformité avec les recommandations de l'inspection générale formulées en 2023. Et puis deux frappes israéliennes ont tué ce vendredi 10 personnes, dont 6 secouristes et une fillette dans le sud du Liban, a annoncé le ministère libanais de la Santé en dépit du cessez-le-feu entre Israël et le Hezbollah pro-iranien.
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0: Le début d'un week-end quasi estival sur l'ensemble du territoire. Dès le réveil, le soleil va briller généreusement et tout au long de la journée, les nuages seront bien rares. D'ailleurs, du côté du Mercure, ça s'envole. On relève ce matin de 19 à 27 degrés. 19 à Brest, 21 à Biarritz, 24 à Strasbourg, 25 à Lille et Lyon, 26 à Paris et 27 à Bordeaux et Nantes. Cet après-midi, on relèvera de 21 à Biarritz jusqu'à 33 à Nantes. Il fera 31 à Paris comme à Lyon.
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0: 8h03, c'est l'heure d'accueillir l'invité du week-end. Nous recevons ce matin Emmanuel Tourpe, l'auteur de « Politique de l'amour, une théorie sociale chrétienne » publiée aux éditions du Cerf. Il est au micro d'Étienne Pépin.
5: Emmanuel Tourpe, bonjour.
6: Bonjour à tous, bonjour Étienne.
5: Merci d'avoir accepté de répondre à nos questions, aux questions de la rédaction de RCF Notre-Dame. À un an de la présidentielle, alors que notre société est traversée par une crise existentielle majeure, que le débat politique se polarise et se radicalise, qu'il est devenu presque impossible de dialoguer, chacun restant enfermé dans sa propre identité, son propre combat ou sa propre bulle, plus ou moins consciemment, se jetant des anathèmes, force est de constater que notre contrat social est en échec. Le sacro-saint vivre ensemble se heurte à notre incapacité pathologique de construire, ne serait-ce que d'imaginer un monde meilleur. Dans ce contexte, vous croyez, vous, Emmanuel Tourpe, en l'amour. Vous proposez une doctrine sociale et politique chrétienne pour déployer une vision de l'amour comme clé de voûte de notre société. Emmanuel Tourpe, vous nous rappelez que l'homme a été créé à l'image de Dieu, mais ne l'avons-nous pas profondément défiguré ?
6: Et je pense qu'il faut vraiment prendre au sérieux cette vieille parole de Tertullien, hein, qui était un homme d'église du 3e, 4e siècle. Voyez comme il s'aime. Voyez comme il s'aime. Au début du christianisme, on reconnaissait le chrétien à l'amour. C'est-à-dire, il faisait une politique. Il y avait une vision politique du monde. Il y avait une vision politique de ce que c'est que vivre ensemble. Et au fond, notre identité politique, c'est cet amour. Alors, ça veut dire quoi aujourd'hui, dans un contexte où tout semble brisé, où il ne semble plus possible de voter sans se mettre sur la tête les uns les autres, où on en arrive en paroisse à se diviser pour des questions politiques, est-ce que vraiment nous sommes cela en politique ?
5: Est-ce que l'amour c'est une urgence ? Est-ce que c'est le seul remède à nos angoisses et à nos désespérances du moment ?
6: Je crois surtout que c'est notre mission, c'est notre devoir. À l'amour que vous aurez les uns pour les autres, on vous reconnaîtra comme mes disciples. On ne demande pas dans l'évangile d'être reconnu au fait qu'on aime le latin ou pas le latin, qu'on aime le cardinal Sarah ou qu'on n'aime pas le cardinal Sarah. À l'amour que vous aurez les uns pour les autres, et uniquement à cela, on vous reconnaîtra comme mes disciples.
5: Mais c'est quoi l'amour? C'est quoi la politique de l'amour? Faire de la communion le socle de notre société? Comment est-ce que la, par exemple, est-ce que la démocratie, c'est fini, Emmanuel Tourpe?
6: Il y a, je crois, un moment historique qui est le même qui a été vécu il y a 250 ans. Qu'est-ce qui s'est passé il y a 250 ans? On sortait des guerres de religion, on sortait de tout un ensemble de drames qui ont traversé l'histoire. Et bah, c'était le début de ce qu'on a appelé les Lumières. On s'est dit, mais c'est pas possible, on peut pas continuer à être des loups les uns pour les autres. On peut pas continuer à faire la guerre de tous contre tous. Qu'est-ce qu'on peut faire pour vivre ensemble? C'était il y a 250 ans et on a mis en place ce qu'on appelait le contrat social. Contrat social, bah, c'est ce qui a fondé la démocratie. C'était quoi? C'était de dire... Au fond, on peut vivre autour de deux principes. La raison, ça veut dire qu'autour d'un principe de discussion, autour de la possibilité d'être rationnel, eh ben on peut finalement vivre ensemble. Et le deuxième, c'est la liberté. Alors, pas la liberté au sens d'aujourd'hui, mais la liberté contre l'oppresseur. Ça, ça nous a fait vivre pendant 250 ans. Ça ne marche plus. Ça ne marche plus. Aujourd'hui, la raison, elle est à terre. On est dans un règne des émotions, dans une dictature des ressentis. Et puis, la liberté, elle a fini par ne plus être orientée vers un bien commun. Elle est devenue la liberté de faire ce que je veux quand je veux. Aujourd'hui, le moment est aussi grave qu'il y a 250 ans. Il faut tout refonder. Sur quoi ? Est-ce qu'on va la refonder sur une petite communauté affective? On sait qu'aujourd'hui, juste la raison, ça ne suffit pas. Eh bien, je pose la question, sur quoi? Et je crois que nous, chrétiens, avons la réponse.
5: Vous opposez justement la communauté affective à l'amour, avec un grand A. L'amour, c'est quoi? C'est d'abord voir l'autre comme un être à aimer, plutôt que de considérer qu'il est un être à combattre. Quelle posture cela implique de nous, finalement?
6: Vous connaissez la phrase célèbre, hein, on commence à aimer quand on cesse d'être amoureux. Autrement dit, l'amour, ce n'est pas simplement du sentiment, ce n'est pas que de l'affectif, c'est de la volonté. Et puis, au-delà, pour nous, c'est aussi une grâce. Mais effectivement, le premier geste politique, allez, c'est quoi une politique de l'amour? Ben, ça commence sur Internet.
5: C'est quoi concrètement? Peut-être, est-ce qu'on peut prendre des exemples?
6: Eh bien, l'exemple très concret, c'est celui que je m'apprête à dire. Vous êtes sur Internet, Étienne. Vous êtes sans un débat à la qui porte sur peu importe quoi, une couleur de soutane, enfin ce que vous voulez, et vous vous retrouvez la plupart du temps ben, comme un gamin au bout dans une Ferrari, vous n'avez pas dompté vos émotions, vous êtes là en train de défendre votre point de vue, vous finissez par insulter tout le monde sur un réseau chrétien, et bien faisons l'inverse, commençons une vraie politique de l'amour. Et si, comme disait Saint Ignace de Loyola, je sauvais la proposition d'autrui, si j'entrais dans un débat, non pas en me disant comment je vais en sortir plus grand, plus fort et plus reconnu, mais au contraire en ayant essayé de sauver ce qui chez l'autre est juste, vrai et bon.
5: Emmanuel Tourpe, merci d'être notre invité ce matin sur RCF Notre-Dame. Il y en a un qui a parlé de la civilisation de l'amour, c'est Jean-Paul II. Qu'est-ce qu'on a raté pour ne pas y arriver?
6: Je ne sais pas si on l'a raté, mais probablement que son appel aujourd'hui est plus fort que jamais, probablement qu'il était prophétique. Il a annoncé cette civilisation de l'amour à un moment où on croyait encore aux vertus uniquement la raison et uniquement la liberté. Je crois qu'il faut ressortir ces vieux textes de Jean-Paul II. Ça veut dire quoi une civilisation de l'amour à une époque où aujourd'hui nous sommes divisés profondément entre chrétiens de gauche et de droite, entre ceux qui sont pour l'identité et ceux qui sont contre le nationalisme, entre des chrétiens qui sont pour ou contre le pape François? Qu'est-ce que ça veut dire une civilisation de l'amour? Ressortons ces textes de Jean-Paul II, ils sont brûlants d'actualité.
5: Alors que les conflits religieux polluent notre monde, Emmanuel Tourpe, une politique basée sur l'amour au sens chrétien du terme, est-ce que c'est pas un peu risqué? Est-ce qu'il n'y a pas un risque identitaire là?
6: Je crois surtout qu'on voit que nous sommes dans un échec de politiques qui ne sont pas fondées sur l'idée d'un bien commun, d'une bonté commune et au fond d'une volonté de vivre ensemble. S'il n'y a pas un acte, y compris en géopolitique, s'il n'y a pas un acte à un moment de bonne volonté, de bonne foi et de dire « je te reconnais, je te respecte et j'accepte que tu existes », il n'y a aucune géopolitique possible, sinon cette espèce de géopolitique de l'émotion, comme l'appelle Dominique Moisy, qui est un grand spécialiste géopolitique. Nous ne pouvons pas continuer à vivre dans des relations internationales qui ne sont fondées que sur les affects, que sur les ressentis, que sur les émotions, que sur les rodomontades et que sur la haine. C'est le moment, nous voyons aujourd'hui, je crois comme jamais dans l'histoire, qu'il faut inverser complètement la logique et que précisément la volonté de respecter l'autre pour lui-même et peut-être de commencer à le vouloir pour lui-même, ce qui est le propre de l'amour, ça ne peut être que cela, la politique.
5: Est-ce qu'une société chrétienne, telle que vous l'imaginez, est-ce qu'il n'y a pas un risque là, d'engager une sorte de nostalgie d'une civilisation fantasmée qui n'a peut-être même pas existé comme on la rêve et qu'on aimerait qu'elle ait été?
6: Non seulement elle n'a jamais existé, mais elle n'existera jamais parce que ce serait le royaume de Dieu sur terre, qui est précisément quelque chose que nous attendons.
5: Mais on pourrait rêver du retour d'une société chrétienne, engagée, mobilisée, évangélisatrice, missionnaire à la Saint-Louis.
6: Mais je crois justement que ce qui fait le propre d'une société chrétienne, c'est sa capacité à s'identifier comme une société où on peut dire « regardez comme ils s'aiment ». Une société dans laquelle on peut dire « regardez comme ils aiment ». Une société dans laquelle l'amour les uns pour les autres attire la société tout entière vers un faisceau lumineux. Je crois que le propre d'une chrétienté, et c'est ce qu'on est en train de perdre de vue, c'est une église symphonique. Une église dans laquelle chacun n'essaie pas de tirer la ligne mélodique à lui seul, dans laquelle on n'est pas en train de se déchirer entre factions, entre chapelles, entre rites, mais dans laquelle, au sein d'une société qui est complètement polarisée, qui est en guerre, on doit nous montrer comme le lieu d'une politique réussie, le lieu où on s'aime.
5: Emmanuel Thompe, vous avez employé un terme qui nécessite qu'on fasse un petit point vocabulaire. Vous avez parlé de chrétienté. Moi, j'ai envie qu'on parle de christianisme. Est-ce qu'il existe une civilisation chrétienne au même titre, par exemple, qu'une civilisation juive où il y a un lieu, une terre, un peuple, une foi? Est-ce que ça, c'est possible dans le christianisme ou est-ce que c'est complètement se leurrer sur ce qui est véritablement l'identité chrétienne?
6: Je crois que c'est profondément se leurrer parce que si effectivement, dans le judaïsme, c'est une terre, un peuple, une foi, nous c'est une charité, une foi, une espérance. C'est-à-dire quelque chose qui traverse les nations, quelque chose qui traverse le temps, qui traverse l'histoire. On a célébré il y a très peu de temps ces 6 religieuses qui sont décédées au Congo pour soigner des malades d'Ebola. Je ne sais pas si vous vous rendez compte, ouais. C'est pire que la peste, Ebola. Notre civilisation, c'est celle-là. C'est une civilisation dans laquelle on soigne, dans laquelle on guérit. C'est une civilisation, quand on prend dans le rétroviseur de l'histoire, qui a mis en place les maisons de Dieu, qui sont devenues les hôpitaux. Une civilisation dans laquelle on a pris soin de l'éducation. Une civilisation dans laquelle on a été au fondement des droits de l'homme, qui ont été une sorte de sécularisation, au fond, de l'amour les uns pour les autres. On a une chrétienté quand on a de la charité. On a un christianisme actif dans l'histoire quand on cesse de penser à partir de chacun son parti, mais qu'on commence à penser à partir au fond de l'unique parole de Dieu.
5: Est-ce qu'on a des exemples, Emmanuel Thourpe, autres que théocratiques, qui ont fonctionné en croyant à l'amour? Vous convoquez dans votre livre, je le rappelle, Un politique de l'amour, une théorie sociale chrétienne, c'est publié aux éditions du Cerf, et on en parle ce matin sur RCF Notre-Dame. Est-ce qu'il existe justement des exemples qui ont fonctionné? Vous convoquez Aristote dans votre livre, mais lui, il n'a pas réussi.
6: Il n'a pas réussi parce qu'il voulait fonder la société, alors non pas sur la raison et sur la liberté, mais sur l'amitié.

0: Mais le projet européen est fondé profondément dans un idéal, au fond, non pas d'une politique simplement opportuniste ou utilitaire, mais de l'idée qu'on doit fondamentalement être tourné les uns vers les autres.
1: Quelle place pour les autres religions dans l'idée d'une société basée sur l'amour au sens chrétien du terme ?
0: Toute place. Je crois que le propre de la charité chrétienne...
1: Notre religion pourrait avoir l'idée de faire la même chose selon leur concept, leur théologie.
0: Ah mais elles l'ont en partie. Par exemple, prenons l'islam, il y a un principe d'amour dans l'islam. La difficulté, c'est que c'est un principe qui est lié et réservé à sa communauté propre.
1: Et là, on retombe dans l'histoire des bulles.
0: Ce qu'on appelle l'umma, effectivement. Donc là, comme bien sûr qu'il y a des principes d'amour. Dans le bouddhisme aussi, il y a des principes de charité.
1: Mais il n'est peut-être pas nécessairement universel.
0: Exactement. La propre de la charité chrétienne. Vous voulez savoir le nœud de la charité chrétienne? Il y a quatre gènes dans la charité chrétienne. Il y en a quatre. Aime ton prochain comme toi-même. Ça veut dire aussi aime-toi toi-même. Aimez-vous les uns les autres. Aimez-vous vraiment les uns les autres réciproquement dans une communauté. Le troisième, et c'est là qu'on touche votre parole, ton prochain, c'est celui dont tu te fais le prochain. C'est-à-dire tout homme est ton prochain. Mais le dernier, ça c'est le plus compliqué, j'y vais très vite. Aimer ceux qui vous haïssent.
1: Alors, en cela, comment ça se passe le débat d'idées dans une société de l'amour? Moi, je suis un amoureux de la disputatio. La disputatio, dans la culture chrétienne médiévale, c'est l'idée qu'on peut discuter avec quelqu'un à qui l'on admet une part de la vérité, ce qui permet d'enrichir le débat, de progresser, et peut-être même d'être capable de changer d'avis. Est-ce que c'est ça le mode opératoire d'une civilisation de l'amour, selon vous, Emmanuel Tour?
0: Ah, vous me touchez au cœur. Moi, je suis un grand lecteur de saint Thomas d'Aquin, qui était le roi de cette méthode de la disputatio. Et effectivement, cet art de la disputatio, on l'a complètement oublié. C'est quoi la disputatio? C'est tout simplement se dire, il faut bien voir jusqu'où ça allait au Moyen-Âge, je vais défendre la proposition que je ne soutiens pas au départ.
1: Donc, c'est votre postulat de base?
0: Non, la proposition, elle est un tout petit peu plus fine. Elle est de dire, je vais, dans tout débat quel qu'il soit, et y compris quand je suis à la mairie, y compris quand je suis dans la paroisse en conseil de fabrique, y compris quand je suis en famille avec mes enfants, non pas simplement m'enfermer dans mon individualisme, dans mes convictions et dans ce que j'ai envie qu'on reconnaisse en moi de ma pensée, mais commencer par pétition de principe à dire « qu'est-ce que toi tu dis de vrai ?» C'était, pour terminer sur saint Thomas d'Aquin, exactement sa vision des choses. Il y a en toute parole quelque chose de l'Esprit Saint.
1: Emmanuel Tourpe, notre invité ce matin sur RCF Notre-Dame, docteur en philosophie, auteur de Politique de l'amour, une théorie sociale chrétienne publiée aux éditions du Cerf. Est-ce que c'est de droite, de gauche? Est-ce qu'il y a un risque de récupération idéologique aussi du christianisme? Et puis, il y a cette idée aussi soutenue par Simone Veil que vous citez, que les partis politiques empêchent de penser, nous privent de notre liberté. Alors comment on fait? Le Christ n'a pas de programme politique, Emmanuel Tourpe.
0: Et je crois que c'est l'erreur majeure que nous avons commencé à faire depuis quelques années. Nous sommes d'abord de droite, puis de gauche, et puis on commence à être chrétien après avoir choisi son parti. Je crois qu'il y avait un retournement des choses chez Simone Veil quand elle a écrit un petit texte remarquable sur les partis politiques. Et je vais le dire autrement, tout parti est partial. Tout parti est une vision du monde partiale.
1: Et donc nous prive de liberté.
0: Ce qu'il est impératif, je crois, à un an des présidentielles, que les chrétiens se rappellent, c'est que notre critère politique, ce n'est pas d'être droite ou de gauche. Notre critère politique, c'est de discerner. C'est un acte de discernement qui n'est pas d'abord de droite ou de gauche. C'est en tout programme, en tout homme, d'avoir, et comme unique critère qui est l'amour, et je redis bien que c'est notre unique critère, c'est pas d'abord notre identité ou c'est pas notre volonté multiculturelle. Notre discernement, ceci est-il de l'amour ou n'en est-il pas? Nous n'avons pas d'autres critères politiques.
1: Qu'attendez-vous, Emmanuel Tourpe, de l'Église sur ce sujet? La première encyclique du pape Léon XIV, Magnificat Humanitas, s'annonce comme une réponse à toutes vos questions, j'ai l'impression. Et puis, on a quand même un socle important, essentiel dans l'histoire de l'Église, c'est la doctrine sociale de l'Église. Qu'est-ce que peut faire l'Église pour soutenir ce projet de politique de l'amour?
0: Vous savez que Léon XIII, le pape du XIXe siècle, est celui qui a vraiment initié la doctrine sociale de l'Église. Maintenant, elle commençait à être un peu datée. Et d'où Léon XIV qui la met à jour et qui va nous offrir dans quelques jours cette doctrine sociale renouvelée. Alors qu'est-ce qu'il peut y avoir? Je pense que c'est une évidence. Nous avons eu un basculement technologique dans lequel l'humain est aujourd'hui en danger. Et il y a beaucoup de discours qui prétendent que l'humain doit être dépassé. Il est une évidence, c'est que le pape ne peut et va évidemment rappeler le caractère central de l'humain. Toute technologie doit être au service de l'homme et non pas la servir. Tout bien et tout avancement, quel qu'il peut être, doit être toujours au service de l'homme et non pas venir en faire un esclave de la technologie. Bon, je crois que je viens de résumer la future encyclique.
1: Non bon, on va découvrir ça tranquillement lundi. Cette, disons, cette,

0: politique de l'amour, est-ce qu'elle nécessite une conversion profonde? Est-ce qu'elle est possible? Est-ce que il faut une révolution? Mais une révolution, ça résonne bizarrement en France et c'est violent. Est-ce qu'il faut une révolution de l'amour?
1: Non, je crois qu'il faut d'abord des petits pas de l'amour. Je pense réellement que ça commence quand nous sommes, comme chrétiens, dans, tout simplement, dans un conseil municipal. Et que, au lieu de tout simplement concevoir ce que la partie adverse est en train de mettre sur la table comme une proposition d'un parti adverse, mon discernement chrétien doit se dire, au fond, dans ce qui est dit, qu'est-ce que je juge juste, qu'est-ce que je peux accepter, qu'est-ce que je peux soutenir, et qu'est-ce qui est effectivement inconciliable.
0: Et comme le dit Saint Jean de la Croix, on sera jugé sur
1: l'amour.
0: Merci infiniment.
1: Je pèse ce que pèse mon amour, Saint Augustin.
0: Merci infiniment, Emmanuel Tourpe, d'avoir été avec nous ce matin sur RCF. Notre-Dame, docteur en philosophie, auteur de Politique de l'amour, une théorie sociale chrétienne publiée aux éditions du CERF. Moi, j'irai plus loin, c'est un peu une nouvelle utopie chrétienne.
1: Oui, au sens de Thomas More, la plus belle du monde.
0: Merci infiniment d'avoir été avec nous ce matin sur RCF, Notre-Dame.
2: Et merci à vous, Étienne Pépin. Voilà donc pour cet invité du week-end. Vous l'avez pris en cours. Vous en avez manqué une partie. Eh bien, la séance de rattrapage est bien sûr possible. Et maintenant, n'hésitez pas à vous connecter sur le site rcf.fr. Vous retrouverez tout cela en podcast. Restez à l'écoute. Dans quelques instants, vous retrouverez votre agenda local.
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2: La chronique Regarde Asie avec Joseph Saunier. Bonjour Joseph.
6: Bonjour Simon.
2: Alors Xi Jinping et Vladimir Poutine réaffirment le caractère inébranlable des relations entre la Chine et la Russie face aux crises internationales.
6: Les présidents chinois et russes Xi Jinping et Vladimir Poutine ont réaffirmé à Pékin la solidité de leur partenariat qu'ils décrivent comme inébranlable malgré les crises internationales. Ils mettent en avant une confiance politique renforcée et une coopération économique portée à un niveau inédit, notamment dans l'énergie. Le contexte est marqué par les tensions au Moyen-Orient, la guerre en Ukraine et les perturbations des approvisionnements en hydrocarbures. Xi Jinping appelle à un arrêt total des combats au Moyen-Orient pour stabiliser le commerce mondial, tandis que Poutine y voit une opportunité d'élargir les débouchés énergétiques russes. Le sommet permet aussi de promouvoir le projet du gazoduc Force de Sibérie 2, crucial pour Moscou. La Chine, en position de force, continue d'apparaître comme un pôle de stabilité face aux États-Unis.
2: Au Népal, deux nouveaux records sont à noter au sommet de l'Everest.
6: Camille Rita Sherpa, surnommée l'homme de l'Everest, a établi un nouveau record en atteignant pour la 32e fois le sommet de l'Everest, tandis que Lhakpa Sherpa a porté son propre record féminin à 11 ascensions, confirmant son statut de reine de la montagne. Ces exploits salués par le ministère du Tourisme népalais illustrent l'importance des Sherpas dans l'histoire de l'alpinisme et stimulent, selon les autorités, une compétition saine qui rend la discipline plus sûre et mieux encadrée. L'engouement pour l'Everest ne cesse de croître. Le Népal a délivré 492 permis d'ascension cette saison, un record transformant le camp de base en véritable ville de tente. Avec près d'un millier de grimpeurs attendus sur les pentes, la surfréquentation demeure une inquiétude majeure, surtout en cas de météo défavorable.
2: En Birmanie, la foi et l'espérance sont la réponse à la crise multiple, selon le cardinal Bo.
6: Le cardinal Charles Mongbo, en visite à Sydney, a décrit la Birmanie comme plongée dans une polycrise depuis le coup d'État de 2021, mêlant effondrement économique, guerre civile, déplacement massif et destruction des infrastructures essentielles. Il a rappelé l'impact du séisme de 2025 qui a aggravé une situation humanitaire déjà catastrophique. Le cardinal s'est dit particulièrement inquiet pour la jeunesse birmane, confrontée à l'insécurité, au traumatisme et à la perte d'avenir. Malgré tout, il a remercié l'Église australienne pour son soutien, qu'il qualifie de lumière dans les ténèbres, et a affirmé que les catholiques du pays restent un peuple d'espérance. Parallèlement, les États-Unis ont officiellement reconnu la destruction systématique d'églises par la junte, citant plusieurs attaques documentées. Washington maintient sanctions et restrictions de visa contre les responsables militaires et étudie de nouvelles mesures. Selon des organisations locales, plus de 100 édifices religieux ont été détruits dans l'État de Chine, majoritairement chrétiens, révélant une stratégie ciblée de la dictature.
2: Merci Joseph Saunier. La chronique Regard d'Asie, c'est tous les samedis sur RCF Notre-Dame. À la semaine prochaine, Joseph.
6: À la semaine prochaine, Simon.
2: Allez, 8h25, dernière ligne droite de cette matinale du samedi. Le soleil s'est levé, c'est le début d'un week-end quasi estival sur l'ensemble du territoire. Un soleil généreux tout au long de la journée, les nuages seront bien rares. Et pour ce qui est du mercure, eh bien ça s'envole. On relève ce matin de 19 à 27 degrés, 19 à Brest, 21 à Biarritz, 24 à Strasbourg, 25 à Lille et Lyon, 26 à Paris, 27 à Bordeaux et Nantes. Et cet après-midi, on relèvera de 21 à Biarritz jusqu'à 33 à Nantes. Il fera 31 à Paris, comme à Lyon, mettez-vous à l'abri s'il fait trop chaud. Et si vous êtes à Paris, direction le Zohar Show, au pied de la Grande Arche de la Défense. Le Zohar Show, c'est un lieu, un rendez-vous tout à fait exceptionnel, un immense musée éphémère consacré au street art. On en a parlé ce matin avec Antoine Roblot, son fondateur. Vous pouvez retrouver cet entretien en podcast en vous connectant sur le site de votre radio favorite, rcf.fr. À propos de podcast, vous pouvez également réécouter l'invité du week-end au micro d'Étienne Pépin. Ce matin, c'était Emmanuel Tourpe, l'auteur de Politique de l'amour, une théorie sociale chrétienne publiée aux éditions du CERF. 8h26, restez à l'écoute. Cette matinale du samedi n'est pas encore tout à fait terminée. Un peu plus d'une demi-heure à passer ensemble. Et parmi les rendez-vous à venir, juste après l'agenda local, eh bien, nous ferons un nouveau point complet sur l'actualité du jour. Excellent début de week-end à l'écoute d'RCF Notre-Dame.

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1: Et si vous terminiez le mois par un temps de pèlerinage, du 29 au 31 mai, venez vivre ce temps avec les membres de la paroisse du Val-de-Saône, au sanctuaire Notre-Dame de la Salette, sur le thème « Approchez-vous de Jésus-Christ, accueillez sa parole qui illumine et qui console ». Informations et inscriptions sur le site valdesaune.info. Partez à la découverte des médaillons de la cathédrale Saint-Jean-Baptiste de Lyon. À travers ce parcours de visite inédit, laissez-vous guider au fil des façades et des détails architecturaux pour décrypter les scènes, les symboles et le savoir-faire des artisans qui ont façonné ce patrimoine exceptionnel. C'est un trésor sculpté méconnu de la cathédrale qui se découvre mardi 23 mai de 10h à 11h30. Billetterie sur place. Cette année, le Secours catholique Caritas France célèbre ses 80 ans avec un événement festif et fraternel, les Grandes Tablées. À Oullin, le rendez-vous est le mercredi 27 mai, place Anatole France, de 14h à 18h, avec des animations, des jeux et un goûter gratuit pour enfants et adultes. Cet événement est ouvert à tous. Au milieu des projets que Dieu nous confie, prenez un temps pour le remercier avec l'église SOS Lyon lors d'une soirée louange et prière, jeudi 28 mai à 20h, à l'église Saint-Joseph de Tassin-la-Demi-Lune. Les associations familiales catholiques organisent un ciné-famille sur le film Les Dimanches, l'histoire d'une jeune fille qui participe à une période d'intégration dans un couvent, à la grande surprise de sa famille. Rendez-vous le 29 mai à 20h30 au cinéma Le Fellini à Villefontaine. Offrez-vous une soirée concert dans le Beaujolais avec Ecce Musica, un chœur d'une trentaine de choristes en concert vendredi 29 mai à 20h30 à Arnas autour de Gounod avec une messe et des œuvres en français. Les enfants de la chorale de l'école Saint-Joseph de Dardilly vous invitent à venir écouter un nouveau conte musical. Le chemin, c'est vendredi 29 mai à 18h à l'église Saint-Jean-Marie Vianney de Dardilly. L'entrée est libre. Et si vous proclamiez le nom de Jésus dans les rues de Lyon pour la prochaine édition de la Marche pour Jésus, le samedi 30 mai à 13h30, au départ de la place Bellecour et en direction du parc Sergent Blandan, où vous attendront Glorious et Samuel Olivier pour une soirée de concert gratuit. Et dès 13h30 sur notre antenne, émission spéciale pour vous faire vivre cette avant-marche pour Jésus.
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4: 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Il est 8h30, le point sur l'actualité. Deux hommes et une femme animateurs dans le périscolaire âgés entre 30 et 51 ans ont été présentés ce vendredi à un juge pour des gestes à caractère sexuel présumés sur une vingtaine d'enfants de trois écoles parisiennes après le coup de filet de mercredi. L'enquête ouverte sur des faits dénoncés dans le périscolaire concernant les écoles Saint-Dominique Rapp et La Rochefoucauld dans le 7e arrondissement avait donné lieu au placement en garde à vue de 16 personne mercredi, rappelle le parquet de Paris. Jeudi soir, cette accélération des enquêtes a été saluée mercredi par le nouveau maire APS, Emmanuel Grégoire, qui a engagé début avril un plan d'action à 20 millions d'euros pour le périscolaire, priorité absolue de son début de mandat. Des opérations de perquisition ont eu lieu en fin de semaine dans les locaux de l'Élysée dans le cadre de l'information judiciaire visant notamment les conditions d'attribution de certains marchés publics relatifs à l'organisation de cérémonies de panthéonisation par le Centre des Monuments Nationaux. Ces opérations ont été précédées d'échanges institutionnels afin d'en permettre le déroulement. La dernière perquisition en date du palais présidentiel remonte à 2018 dans l'affaire Benalla sous le premier mandat d'Emmanuel Macron. Dans cette enquête sur les panthéonisations, l'Élysée avait été conduit le 14 avril au nom de l'inviolabilité des locaux de la présidence des enquêteurs financiers. L'Élysée n'a pas fait de commentaires dans l'immédiat. Gabriel Attal a officialisé ce vendredi sa candidature à la présidentielle. Le Premier ministre le plus jeune de la Ve République a occupé plusieurs postes stratégiques au gouvernement en 8 ans, sans jamais y rester longtemps. Si Gabriel Attal était élu en 2027, il deviendrait le plus jeune président de la 5e République. Coup de chaud sur la France, comme prévu, cette fin de semaine est marquée par un soleil généralisé, de fortes températures sur tout le pays. Ce vendredi 22 mai, de nombreux records de chaleur pour un mois de mai ont été battus dans plusieurs villes de l'Hexagone. C'est notamment le cas à La Rochelle, en Charente-Maritime, où 32,8 degrés ont été relevés. Le précédent record pour un mois de mai datait de 2002, avec 32,5 degrés observés. Et la chaleur devrait s'installer pour 7 à 10 jours. L'État a contraint la mairie de Paris à verser une dotation de 1,4 million d'euros à l'établissement scolaire privé catholique Stanislas, suspendu par la municipalité en raison de contenus pédagogiques jugés non conformes. En juillet 2025, l'établissement a reçu une mise en demeure de l'Académie concernant ses cours de culture chrétienne à la suite d'un contrôle destiné à vérifier sa mise en conformité avec les recommandations de l'inspection générale formulées en 2023. Et puis deux frappes israéliennes ont tué ce vendredi 10 personnes, dont 6 secouristes et une fillette dans le sud du Liban, a annoncé le ministère libanais de la Santé en dépit du cessez-le-feu entre Israël et le Hezbollah pro-iranien.
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4: La chronique Notre Terre à tous avec le magazine Le Pèlerin et Dominique Lang. Bonjour Dominique.
5: Bonjour Simon.
4: Alors vous êtes journaliste au magazine Le Pèlerin et vous évoquez cette semaine une réflexion du pape Léon.
5: Oui, une réflexion intéressante. Si le souverain pontife publie ces jours-ci sa première grande encyclique portant sur les enjeux éthiques de l'usage des outils de l'intelligence artificielle, je vous propose de l'entendre aussi quand il évoque un sujet plus proche de notre vie quotidienne, notre rapport à la nourriture. Ainsi, dans une méditation proposée aux chrétiens pour le mois de mai, le pape américain s'exprime ainsi. « Que personne ne soit exclu de la table commune et que ton esprit nous apprenne à regarder le pain non comme un objet de consommation, mais comme un signe de communion et de soin. »
4: Passer de la consommation à la communion, une belle invitation.
5: Essentiel même, alors qu'en France, par exemple, un nouveau projet de loi sur les pratiques du monde agricole est encore en discussion. Un projet qui veut lever les freins sociaux, écologiques, économiques à la production plus intensive de biens agricoles, dont une grande part se retrouvera ensuite sur nos tables. Or, cette nourriture, rappelle donc le pape Léon, doit être un signe qui renvoie plus grand qu'elle, un signe de notre capacité à chercher la communion et à prendre soin les uns des autres. Alors, sommes-nous vraiment attentifs à cette nécessité que nous nous retrouvons pour partager nos agapes quotidiennes ?
4: Que voulez-vous dire ?
5: Je prends un exemple récent. En participant l'autre soir à une rencontre de jeunes professionnels qui organisaient un Stammtisch, une habitude alsacienne de table conviviale qui était transposée pour le coup dans la capitale, j'étais impressionné par la vitalité de leurs discussions et de leur capacité à s'interpeller fraternellement sur les contradictions sociales, politiques, écologiques du monde où ils cherchent leur place. Et cela tout en grignotant des aliments ramenés par chacun pour cet apéritif dînatoire. Mais tout au long de la soirée, ce sont bien des sachets de nourriture industrielle et leurs lots d'emballages en tout genre qui ont été partagés sans que personne n'y trouve rien à redire. Où était alors le signe de la communion et du soin ?
4: Comment pourrait-on faire mieux ?
5: Peut-être en prenant quelques instants pour prendre soin à la nourriture que chacun était censé rapporter. En préparant par exemple sa salade, plutôt que d'acheter quelques aliments industriels tout préparés. En faisant le choix d'acheter un bon pain ou un morceau de fromage sur un étal d'un producteur que l'on connaît personnellement, plutôt que de piocher dans l'anonymat d'un supermarché. En fait, il n'aurait pas fallu grand-chose pour passer des mots à une pratique du prendre soin des corps et des cœurs de ceux qui étaient présents, et ainsi aussi de ceux qui, au loin, nous ont préparé ces aliments par leur travail. Communier et prendre soin des fruits de la terre n'est pas une option, c'est un appel spirituel où le Christ lui-même nous a rejoints de table en table.
4: Merci Dominique Lang, vous êtes journaliste pour le magazine Le Pèlerin. Le Pèlerin, l'actu à visage humain. La BD de la semaine, et c'est une bande dessinée en deux tomes au message essentiel et universel. Nos adoptions, signé Jung et Laetitia Marty. Le couple d'auteurs travaille depuis de nombreuses années sur les thématiques de l'adoption et de la quête des origines. Pour ces deux tomes sous-titrés « Nous t'avons adopté » et « Nous t'avons abandonné », ils sont allés récolter des témoignages bouleversants. Jung.
6: Alors, nos adoptions, c'est, pour situer le contexte du livre, c'est trois témoignages de parents adoptés qui ont retrouvé leurs parents biologiques. Et donc, ces retrouvailles sont racontées par Laetitia et moi-même à travers trois albums de BD évoquant le point de vue des trois protagonistes, en fait, d'une adoption. à savoir l'adopté, l'adoptant et les parents biologiques. Voilà, donc c'est un sujet récurrent chez moi, on va dire. Là, maintenant, je veux dire, sur Couleur de Pommiel, je travaille tout seul. Je me suis adjoint les services de Laetitia. On travaille ensemble, on vit ensemble, puisqu'on est mari et femme. Alors Laetitia, j'ai découvert au fil du temps qu'elle avait un vrai talent d'écriture. Et comme moi, je veux dire, je retranscris les émotions, tout ce que je vais raconter à travers des dessins, je veux dire plus que des mots. On va dire que le travail des dialogues, pour moi, c'était toujours une véritable torture. Même si l'intention était là, mais j'ai toujours eu beaucoup de difficultés à écrire. Donc Laetitia, elle a cette facilité. Je lui ai demandé de... C'est comme ça en fait qu'on a démarré notre travail.
4: Et si les témoignages d'adoptés sont relativement courants, ceux venant des familles adoptives et encore plus des abandonnants sont beaucoup plus rares. C'est ce qui fait la richesse de ces deux premiers albums parus. Laetitia Marty.
7: Il existe beaucoup de récits d'adoptés, que ce soit des Coréens ou issus d'autres pays. Et on retrouve beaucoup de témoignages dont la parole a été donnée à l'adopté. Mais c'est vrai que c'est plus difficile d'avoir le point de vue des adoptants et encore plus le point de vue des abandonnants, entre guillemets, puisque ces personnes-là, la plupart du temps, on ne les connaît pas, on n'a plus de traces.
6: Surtout, ils ont honte.
7: Et puis, ils ont honte, voilà. Et puis, dans notre cas, en plus, c'est particulier parce que nous n'avons ni l'un ni l'autre retrouvé nos parents biologiques. Donc, on avait cette neutralité qui nous permettait, je pense, d'aller chercher la parole des deux autres parties. De ce triangle de l'adoption.
4: Nos adoptions, tome 1 et 2, signé Jung au dessin, Laetitia Marty au scénario, sont à découvrir aux éditions Delcourt et le troisième tome est en préparation.

0: Laetitia Marty, la scénariste de cette bande dessinée Nos Adoptions dont on vient de parler, avec ce titre Loin d'elle, bande originale du film documentaire Tout ce qui nous relie. 8h43, il est temps de prendre des nouvelles de l'Europe.
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0: La chronique L'Europe, c'est vous, avec Alexandra Le Sueur. Bonjour Alexandra.
2: Bonjour Simon, bonjour à toutes et à tous.
0: Alors le Parlement européen vient de remettre mardi à Strasbourg les premières distinctions de l'Ordre européen du mérite. C'est une médaille de plus dans le paysage institutionnel ou bien un signal politique ?
2: C'est un peu les deux, Simon. En fait, cette distinction remise par Roberta Metsola et Ursula von der Leyen honore celles et ceux qui ont contribué à l'intégration européenne ou à la défense des valeurs de l'Union. Et elle est toute récente puisque c'est la première promotion de cette distinction créée en 2025 pour le 75e anniversaire de la déclaration Schuman. L'idée est de doter l'Union d'un ordre du mérite, comme en font déjà presque tous les États membres, à l'exception de l'Irlande. Les candidatures peuvent être proposées par les chefs d'État ou de gouvernement, les présidents des parlements nationaux ou d'institutions européennes, puis examinées par un comité de sélection. Jusqu'à 20 lauréats pourront être nommés chaque année. Le moment choisi n'est pas anodin. L'Union traverse une période de doute, guerre en Ukraine, pression russe, montée des nationalismes, fatigue démocratique. En distinguant ces personnalités, le Parlement ne remet donc pas seulement des insignes, il tente de rappeler ce que l'Europe veut encore être, un espace de paix, de liberté et de solidarité.
0: Alors parmi les noms, on retrouve Angela Merkel, Volodymyr Zelensky ou encore Maya Sandu. Que raconte ce trio ?
2: Alors trois visages de l'Europe. Angela Merkel, c'est l'Europe du compromis et de la stabilité, avec un héritage parfois discuté mais décisif. Volodymyr Zelensky incarne l'Europe comme horizon de résistance face à l'agression russe, même si l'Ukraine n'est pas membre de l'Union. Maya Sandu, présidente de la Moldavie, représente ces pays de l'Est qui regardent vers l'Union européenne tout en subissant les pressions de Moscou. Cette première promotion parle donc autant du passé de l'Union que de ses lignes de front actuelles.
0: Certains y voient une Europe qui célèbre surtout ses grandes figures d'hier. Est-ce une critique justifiée ?
2: Elle existe car la présence d'anciens dirigeants comme Lech Wałęsa, Javier Solana ou Jean-Claude Trichet renvoie à une histoire déjà écrite. Élargissement, monnaie unique, réconciliation du continent, mais ce serait réducteur. L'ordre distingue aussi des personnalités d'horizons très différents, comme le cardinal Pietro Parolin. On y trouve également José Andrés, le chef cuisinier engagé en zone de crise, les membres de U2, ainsi qu'une avocate ukrainienne et une ancienne commissaire européenne. L'enjeu sera de maintenir cette diversité pour éviter que l'ordre ne devienne un simple album de famille institutionnelle.
0: À quoi sert ce type de distinction alors que l'Europe est souvent jugée trop abstraite ?
2: Alors elle ne résout pas les crises, mais elle contribue à un récit commun. Les États ont leurs héros, leurs dates, leurs décorations. L'Union, elle, peine à incarner son histoire. Avec cet ordre européen du mérite, le Parlement tente de dire que l'Europe n'est pas un marché ou une réglementation. Elle est faite de trajectoires personnelles, de choix courageux, d'engagements concrets pour la démocratie.
0: Une manière de rappeler que l'Europe se construit aussi par celles et ceux qui la défendent.
2: Exactement. L'Union cherche à mettre des visages sur ses valeurs. Reste à savoir si demain, ces visages parleront davantage aux Européens ordinaires.
0: La chronique L'Europe, c'est vous, c'est tous les samedis sur RCF Notre-Dame. À bientôt, Alexandra.
2: À bientôt.
0: RCF Notre-Dame, 8h46, il est temps de changer de monde et ça commence ici et aujourd'hui. Et cette semaine, on se rend en Belgique, plus précisément à Gembloux, afin de mettre en avant un projet bienveillant destiné aux femmes intitulé « La Maison du Poids ».
3: Et Louis Engels, son créateur, nous parle des valeurs qui entourent ce lieu.
4: Le nom de la Maison du Poids, c'est vraiment pour signifier un petit peu l'aspect plus convivial. Vous savez, quand vous êtes suivi par des diététiciens ou quand vous êtes à l'hôpital, etc., il y a souvent cette dynamique un petit peu plus stricte, un petit peu plus rigide, qu'on ressent dès la salle d'attente. On est dans les couloirs qui sont très blancs, etc. Donc, il y a déjà un peu d'anxiété qui peut se créer. Nous, le but, c'est vraiment de casser ça. C'est vraiment de se dire, mais nous, le but, c'est de vous aider. On n'est pas dans une optique jugeante ou moralisatrice, etc. Le but, c'est vraiment qu'on se soutienne, qu'on parle un petit peu de tout ça autour d'un café, que vous sentiez à l'aise, que vous sachiez vous ouvrir pendant votre parcours aussi, parce que chacun des membres a sa propre histoire et le but c'est que cet aspect de relation entre le thérapeute et le patient se fasse de la manière la plus conviviale et la plus simple possible et surtout la plus naturelle, authentique, pour vraiment créer cette connexion qui va faire que la personne va avoir confiance en notre accompagnement.
3: Cette Maison du Poids possède également une autre spécificité, c'est qu'elle s'adresse principalement aux femmes et mères de famille.
4: On a fait un petit constat, on s'est rendu compte que 80-90% des personnes qui venaient nous trouver, c'était généralement des mères de famille qui avaient tenté plein de régimes et qui étaient à la recherche d'une stratégie qui est durable dans le temps. Et donc finalement, on a réfléchi et on s'est dit, pourquoi pas créer le meilleur environnement possible pour ces personnes. C'est-à-dire qu'on a créé une plateforme vidéo, une application mobile, des recettes équilibrées en famille, des programmes sportifs juste pour de remise en forme, un processus psychologique qui va aider comme soutien, etc., émotionnel entre les séances. Et donc, tout notre accompagnement, tout notre parcours est vraiment lié aux situations des mères de famille qui ont généralement beaucoup d'occupations, qui ont une charge mentale élevée, qui n'ont pas trop le temps de s'organiser, etc. Et nous, le but, c'est vraiment d'avoir ce créneau où on se dit, là, on vous comprend à 100% et on sait exactement quel outil vous avez besoin. On fait une chose, on le fait de la meilleure des façons et on n'essaye pas de s'éparpiller dans ce qu'on fait. On essaie vraiment d'être, on va dire, les meilleurs dans notre accompagnement et cet accompagnement, évidemment, s'adresse généralement aux mères de famille.
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En ce temps-là, Jésus venait de dire à Pierre, « Suis-moi ». S'étant retourné, Pierre aperçoit, marchant à leur suite, le disciple que Jésus aimait. C'est lui qui, pendant le repas, s'était penché sur la poitrine de Jésus pour lui dire, « Seigneur, quel est celui qui va te livrer ?» Pierre, voyant donc ce disciple, dit à Jésus, « Et lui, Seigneur, que lui arrivera-t-il ? » Jésus lui répond, « Si je veux qu'il demeure jusqu'à ce que je vienne, que t'importe ? Toi, suis-moi. » Le bruit courut donc parmi les frères que ce disciple ne mourrait pas. Or, Jésus n'avait pas dit à Pierre qu'il ne mourrait pas, mais « Si je veux qu'il demeure jusqu'à ce que je vienne, que t'importe ?» C'est ce disciple qui témoigne de ces choses et qui les a écrites, et nous savons que son témoignage est vrai. Il y a encore beaucoup d'autres choses que Jésus a faites, et s'il fallait écrire chacune d'elles, je pense que le monde entier ne suffirait pas pour contenir les livres que l'on écrirait.

Bonjour. Si je veux qu'il demeure jusqu'à ce que je vienne, que t'importe. Ce tout dernier passage de l'évangile selon saint Jean a quelque chose d'une dernière leçon, d'un ultime conseil. Et en l'occurrence, le conseil est presque enfantin, puisque chacun l'a sans doute entendu dans son enfance. Attention, comparaison, poison. De fait, Jésus dit à Pierre de ne pas chercher à se comparer aux autres, et surtout pas à ce disciple mystérieux, souvent assimilé à l'apôtre Jean, qui semble être le disciple préféré de Jésus, en tout cas le disciple que Jésus aimait. Il y a là une sagesse humaine, générale et ordinaire, qui consiste à s'occuper du bien que l'on a à faire, plutôt que d'imaginer celui que l'on ferait si l'on était à la place des autres. Mais il y a aussi là une sagesse divine, que le Christ institue dans son Église. Parce qu'il n'est pas le disciple bien-aimé, Pierre, et à sa suite tous ceux qui exercent une autorité dans l'Église, savent que leur mission n'est pas tant un honneur qu'un service. Parce qu'il n'est pas le chef, Jean, et à sa suite tous les mystiques, tous ceux qui ont été touchés par l'amour de Dieu, savent que pour marcher à la suite du Christ, il faut marcher à la suite de Pierre, et maintenant du successeur de Pierre, notre Saint-Père le Pape. Alors que nous demandons avec insistance aujourd'hui encore la venue de l'Esprit-Saint, souvenons-nous que le don du Saint-Esprit est toujours corrélé à l'Église et en vue du bien de l'Église. Avec l'aide de la Vierge Marie, invoquons aujourd'hui le Saint-Esprit pour ceux qui gouvernent l'Église, spécialement pour le pape et les évêques, et demandons à l'Esprit d'accomplir en nous ces nombreuses autres choses que Jésus a faites, afin de poursuivre cet immense récit de l'œuvre de Dieu en ce monde. Viens, Esprit-Saint, remplis le cœur de tes fidèles et allume en eux le feu de ton amour. Envoie ton Esprit et tout sera créé et tu renouvelleras la face de la terre.

Notre Père qui es aux cieux, que ton nom soit sanctifié, que ton règne vienne, que ta volonté soit faite sur la terre comme au ciel. Donne-nous aujourd'hui notre pain de ce jour. Pardonne-nous nos offenses, comme nous pardonnons aussi à ceux qui nous ont offensés. Ne nous laisse pas entrer en tentation, mais délivre-nous du mal. Car c'est à toi qu'appartiennent le règne, la puissance et la gloire, pour les siècles des siècles. Amen.

0: Nous sommes donc le samedi 23 mai. Qui fêtons-nous le 23 mai? Quel est le saint à l'honneur, le saint du jour? C'est avec vous Isabelle Delaunay. Bonjour Isabelle.
1: Bonjour, aujourd'hui nous fêtons les Didier, prénom qui a connu son heure de gloire dans les années 60. D'origine latine, ce prénom veut dire « désiré ». À l'époque mérovingienne, saint Didier fut évêque de Vienne, dans le Dauphiné, et il mourut martyr. Homme d'une grande droiture, il n'eut pas peur d'admonester la belliqueuse et belle reine Brunehaut, qui gouvernait pour le compte de son petit-fils qui n'avait que 15 ans. Femme aux mœurs dissolues, la reine est assoiffée de pouvoir. Didier lui reproche ouvertement d'avoir séduit son neveu afin de l'épouser. Pour se venger, la reine autoritaire et manipulatrice monte un complot contre l'évêque. Elle fait comparaître une femme nommée Justa, qui accuse Didier de l'avoir agressée et violée. Et un domestique de la cour se présente comme témoin des faits. Didier est alors destitué par le concile des évêques de Châlons en Bourgogne. Mais 3 ans plus tard, Justa et le faux témoin meurent. Troublée et inquiète, la reine fait alors revenir Didier de son exil. Mais malgré son âge avancé, elle poursuit sa vie de débauche et de scandale. Didier reprend alors aussitôt ses accusations contre elle. Excédée, elle le fait assassiner le 23 mai 607 par 3 soldats qui le lapidèrent alors qu'il se rendait à la cathédrale. Il est tué dans un petit village des Dombes, près d'une rivière du nom de Chalaronne. En hommage à l'évêque martyr, ce village est appelé aujourd'hui Saint-Didier-sur-Chalaronne. Savez-vous que Saint-Didier est le patron des vendangeurs, car après le 23 mai, les gelées sont improbables? Mais attention, les saints de glace, saint Mamet, saint Pancras et saint Servais peuvent jouer les prolongations.
0: Merci Isabelle Delaunay, on en sait un peu plus sur le saint du jour, grâce à vous qui êtes fidèle au poste tous les week-ends pour ce petit point éphémérine. Bonne fête donc au Didier. Vous parliez des saints de glace, Isabelle, on est loin. Bon, c'était il y a quelques jours, mais en tout cas, pour ce week-end, c'est quasiment estival. Le soleil va briller généreusement et les températures vont s'envoler, atteignant parfois plus de 30 degrés. Allez, restez à l'écoute, à venir dans moins de 2 minutes, le point sur l'actualité du jour.
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0: Vous écoutez RCF Notre-Dame, il est 9h, le point sur l'actualité. 2 hommes et une femme animateurs dans le périscolaire, âgés entre 30 et 51 ans, ont été présentés ce vendredi à un juge pour des gestes à caractère sexuel présumés sur une 20aine d'enfants de 3 écoles parisiennes. Après le coup de filet de mercredi, l'enquête ouverte sur des faits dénoncés dans le périscolaire concernant les écoles Saint-Dominique Rapp et La Rochefoucauld dans le 7e arrondissement avait donné lieu au placement en garde à vue de 16 personnes mercredi. Rappelle le parquet de Paris jeudi soir. Cette accélération des enquêtes a été saluée mercredi par le nouvel maire PS Emmanuel Grégoire qui a engagé début avril un plan d'action à 20 millions d'euros pour le périscolaire, priorité absolue de son début de mandat. Des opérations de perquisition ont eu lieu en fin de semaine dans des locaux de l'Élysée dans le cadre de l'information judiciaire visant notamment les conditions d'attribution de certains marchés publics relatifs à l'organisation de cérémonies de panthéonisation par le Centre des Monuments Nationaux. Ces opérations ont été précédées d'échanges institutionnels afin d'en permettre le déroulement. La dernière perquisition en date du palais présidentiel remonte à 2018 dans l'affaire Benalla, sous le premier mandat d'Emmanuel Macron. Dans cette enquête sur les panthéonisations, l'Élysée avait été conduit le 14 avril au nom de l'inviolabilité des locaux de la présidence des enquêteurs financiers. L'Élysée n'a pas fait de commentaire dans l'immédiat. Gabriel Attal a officialisé ce vendredi sa candidature à la présidentielle. Le Premier ministre, le plus jeune de la Ve République, a occupé plusieurs postes stratégiques au gouvernement en 8 ans, sans jamais y rester longtemps. Si Gabriel Attal était élu en 2027, il deviendrait le plus jeune président de la Ve République. Coup de chaud sur la France. Comme prévu, cette fin de semaine est marquée par un soleil généralisé, de fortes températures sur tout le pays. Ce vendredi 22 mai, de nombreux records de chaleur pour un mois de mai ont été battus dans plusieurs villes de l'Hexagone. C'est notamment le cas à La Rochelle, en Charente-Maritime, où 32,8 degrés ont été relevés. Le précédent record pour un mois de mai datait de 2002 avec 32,5 degrés observés. Et la chaleur devrait s'installer pour 7 à 10 jours. L'État a contraint la mairie de Paris à verser une dotation de 1,4 million d'euros à l'établissement scolaire privé catholique Stanislas, suspendu par la municipalité en raison de contenus pédagogiques jugés non conformes. En juillet 2025, l'établissement a reçu une mise en demeure de l'Académie concernant ses cours de culture chrétienne à la suite d'un contrôle visé destiné à vérifier sa mise en conformité avec les recommandations de l'inspection générale formulées en 2023. Puis deux frappes israéliennes ont tué ce vendredi 10 personnes, dont 6 secouristes et une fillette dans le sud du Liban, a annoncé le ministère libanais de la Santé, en dépit du cessez-le-feu entre Israël et le Hezbollah pro-iranien. L'armée israélienne a également annoncé tôt dans la journée avoir tué 2 hommes dans une frappe dans le sud du Liban, près de sa frontière. Voilà, c'est la fin de cette édition. Merci de l'avoir suivi sur RCF Notre-Dame.
6: On va parler foi et patrimoine dans ce Vitamine C. Bienvenue.
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6: Quel plaisir pour moi de vous retrouver de nouveau sur cette antenne sur RCF Lyon pour vous parler de foi et de ce qui fait bouger un petit peu à notre territoire. On aura bien évidemment de la louange qui se prépare à rester avec nous. Quelques idées de sorties chrétiennes à vivre pour la semaine qui se profile. Ça, ce sera dans l'agenda des chrétiens. Et puis avant ça, je vous propose de prendre la direction du Beaujolais à la rencontre de mes deux invités aujourd'hui qui veulent sauver leur église. On va à Emeringes.
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6: À Emeringes, petit village du Beaujolais de moins de 300 habitants, entre Belleville en Beaujolais et Mâcon, une course contre la montre est lancée pour sauver l'église Notre-Dame Immaculée, fermée depuis 2022 pour raison de sécurité. L'édifice, construit en 1865, se trouve menacé d'effondrement à cause de désordres structurels importants. La Fondation du patrimoine a lancé une souscription pour récolter 100 000 euros et lancer un vaste programme de restauration. Pour en parler avec nous, Patrick Duchélard, vous êtes maire d'Emeringes. Bonjour.
8: Bonjour Anaïs.
6: Et à vos côtés, Pierre-Marie Ruet, vous êtes président de l'association Emeringes, notre église. Bonjour.
9: Bonjour Anaïs.
6: Patrick Duchélard, en tant que maire d'Emeringes, qu'est-ce qui a motivé la fermeture de l'église et avec quelles conséquences sur la vie de la paroisse ?
9: On s'est aperçu qu'effectivement, il y avait des gros problèmes à l'intérieur de l'église. Il y avait des morceaux de l'église qui tombaient, notamment autour de l'autel, etc. Et puis, une bonne partie de mes administrés sont venus me voir et étaient soucieux et voulaient qu'on fasse quelque chose pour notre église.
6: Quel est le problème avec cette église ?
10: Depuis 4 ans, l'église d'Emeringes ne fonctionne plus. On espère pouvoir retrouver des fonds pour pouvoir commencer les travaux. Dans un premier temps, ça serait les travaux extérieurs, donc les phases 1 et 2, qui concernent particulièrement les charpentes et la toiture. Aussi reprendre tout ce qui est les maçonneries. Et dans un deuxième temps, ce serait plutôt l'intérieur. Mais bon, nous, ce que nous visons dans un premier temps, c'est de faire la partie extérieure.
9: Une des parties gauches de l'église a tendance un petit peu à s'ouvrir, c'est-à-dire qu'en fait, il faut vraiment reconsolider une partie de l'église du côté gauche, et là, il y a vraiment une urgence, donc avec des étés, etc. On a sollicité bien évidemment Olivier Chanu, architecte du patrimoine, on a fait une étude, et on a un vrai dossier technique, et il a sorti un devis qui est très très conséquent. Mais la première phase serait, comme dit Pierre, de maintenir correctement l'église et d'éviter, par exemple, que l'eau ne tombe dans la sacristie.
6: Une première phase chiffrée à plus ou moins 1 million d'euros. Quel est le montant global des travaux nécessaires ?
10: Pour l'instant, on est sur une enveloppe d'environ 3,5 millions, ce qui est énorme par rapport à un village comme Emeringes, dont les budgets ne sont pas extensibles. Ça représente une dette énorme. Donc, c'est la raison pour laquelle nous on sollicite des mécènes. La Fondation du patrimoine vient en aide. Et donc, on a commencé une collecte auprès des particuliers.
9: Il faut penser justement aux impôts futurs, puisque en faisant un don, on peut déduire fiscalement à hauteur de 1 000 euros 75% des dons.
6: C'est d'autant plus compliqué pour vous qu'aujourd'hui, le bâtiment n'est pas classé. Donc, vous ne bénéficiez pas d'aide régionale, par exemple.
9: C'est vrai, c'est un gros souci. Donc, elle est 1865. Elle a été construite par un architecte qui avait fait celle de Mâcon. Enfin, c'est une très jolie église, mais tant qu'on n'a pas malheureusement le label bâtiment de France, on n'est pas regardé par les grandes instances. On se retrouve, nous, petits villages, à entretenir et s'occuper d'églises, alors qu'on a un budget très très faible. Et puis ça va pas en s'améliorant, puisque ça baisse de plus en plus. Donc je suis très inquiet.
6: Quelle est la place d'une église comme celle d'Emeringes dans un petit village?
9: C'est essentiel, que ça soit chrétien ou pas chrétien, les gens viennent nous voir, c'est un rayonnement, elle se voit de loin, elle est assez jolie, c'est un repère. Et si on retire des repères comme celui-là, je vous dis, c'est des administrés qui ne sont pas forcément cathos et qui ne vont ou pratiquement plus à la messe. Bon, évidemment, ceux qui vont à la messe, ils ont vraiment un souci, ils disent, il faut maintenir Emeringes et il faut le faire. Malheureusement, j'ai pas de riche fortune sur Emeringes ou de grands mécènes à la salle de le village qui viendraient m'aider. Cette émission peut servir à ça ou à dire aux villages alentours, venez aider Emeringes, on en a fortement besoin.
10: Nos parents respectifs se sont battus pour éviter que l'église d'Emeringes ne ferme. Et nous, notre génération, on se dit, on va éviter que l'église d'Emeringes ne s'écroule. Je crois que c'est important que les personnes qui nous écoutent aient conscience de l'urgence, en fait, de l'action qui est à mener. Parce que plus on attend, plus les travaux seront importants. En plus, avec le risque, comme il y a des désordres à l'extérieur, les contreforts risquent éventuellement de tomber. Il faut être vigilant, en fait.
6: Quatre phases de travaux. Comment va se passer la suite?
9: Moi, ce que j'espère, c'est vraiment d'arriver à cette première phase pour rendre l'église viable et qu'on puisse re-rentrer dedans, qu'on refasse les intérieurs, les vitraux, certaines choses. Il n'y a pas d'urgence. On a fait un devis qui était global, qui prenait absolument les extérieurs, les intérieurs, pour redonner un joyau extraordinaire comme a été fait Notre-Dame. C'est pas le but du jeu, est pas là, c'est simplement qu'on puisse revivre à Emeringes, redonner vie à cette église et que les messes puissent de nouveau avoir lieu, notamment c'était généralement le samedi soir et avec des personnes qui venaient de tous les villages alentours. Là, il faut vraiment réouvrir pour que tout ça redonne un sens.
10: À l'époque, quand nos parents se sont battus justement pour éviter la fermeture, c'était une paroisse plus petite en fait.
9: Oui, c'est vrai.
10: Il y avait plutôt 3-4 paroisses à l'époque, mais enfin bon, peu importe. L'idée c'était que il y ait une église dans chaque village, mais qu'il y ait au moins des messes dans chaque village. C'était ça en fait l'idée de nos parents en fait.
6: Quel est le but de l'association que vous présidez, Pierre-Marie Ruet, Emeringes Notre Église?
10: On a choisi Emeringes Notre Église justement pour que ça soit fédérateur, c'est-à-dire que c'était pas uniquement réservé aux chrétiens, aux pratiquants, mais l'église d'Emeringes est importante pour tous les Emeringeons, qu'ils soient plutôt pratiquants ou pas, ils s'intéressent au moins régulièrement. Je suis aussi arrêté par des gens du village qui me disent « alors c'en est où ?» Donc régulièrement on fait ce qu'on appelle des lettres d'information et on donne des nouvelles, alors à la fois quand on fait des campagnes de proches de mécènes, quand on a des subventions, choses comme ça, régulièrement. Donc on informe ce qu'on appelle nos membres sympathisants, il y en a à peu près une centaine qui sont répartis à peu près sur la France.
9: Surtout qu'ils en parlent, qu'ils parlent d'Emeringes, qu'ils parlent d'ACF, mais qu'ils parlent qu'on peut donner pour sauver une église et sauver un village. Il y a une belle unité au sein du village, au conseil municipal aussi, parce que c'est aussi un sujet, quand il va falloir démarrer les travaux et donc investir et bien évidemment emprunter, c'est le conseil municipal entier qui doit décider et pour l'instant, ils me suivent, donc on est plutôt confiants. Mais effectivement, il faut expliquer à nos chers auditeurs qu'il faut sauver des petits villages, des petites églises, que c'est beau Notre-Dame, c'est beau Fourvière, mais il faut aider les petits villages qui ont du mal à sauver ces églises.
10: Le professeur d'architecture qui a réalisé les sculptures, il s'agit de Joseph Fabiche, qui a également réalisé celle de Notre-Dame de Fourvière. Donc si ça peut aussi faire penser aux gens qu'il n'y a pas que Fourvière dans la région lyonnaise et aussi des petits villages.
6: Il y a des beaux trésors ailleurs.
10: Exactement.
6: J'avais eu le projet de réouverture pour 2027, c'est ambitieux comme réouverture?
9: Ça l'était. C'est-à-dire que c'était historiquement, c'est-à-dire qu'on a démarré tout ça, je m'attendais à un retour plus positif et plus direct de différentes institutions. L'État ne nous a pas suivis, mais on redépose le dossier cette année. On préfère faire des obus que faire des églises, donc ça me choque un peu, mais c'est ainsi. Et donc là, je sollicite l'État, la région évidemment, le département qui, gentiment, le président Guillotto m'a dit, écoute, je vais faire quelque chose pour ton église, et effectivement, mais c'est une dotation, et on re-sollicite cette année, mais on est très loin du compte, c'est les conseillers régionaux aussi, les conseillers départementaux, la CCSB, donc la comité de communes que je vais solliciter.
6: Et c'est le Beaujolais.
9: Aujourd'hui, dès qu'on a un petit peu le feu vert et qu'on voit un petit peu plus au niveau trésorerie, on va lancer cette première phase. Ouais.
10: Quand on a fait une première réunion d'information, c'était en juillet 2023, on était parti sur un chiffrage de 1 million à l'époque, en se disant, bon, 1 million, on va les trouver peut-être plus facilement qu'on pensait. On peut engager les travaux assez rapidement. Donc, on s'était dit, bon, voilà, c'est jouable de vous parler de 2027. Alors, aujourd'hui, on n'a pas beaucoup d'argent pour pouvoir démarrer le premier échafaudage. Donc, voilà, où on en est.
6: Et en tout cas, si vous voulez vous soutenir ce projet et contribuer à la rénovation de l'église d'Emeringes, eh bien, vous pouvez participer à la souscription publique lancée par la Fondation du Patrimoine que vous retrouvez sur le site fondation-patrimoine.org. Merci beaucoup, Patrick Duchédelard. Vous êtes maire d'Emeringes, d'avoir été avec nous. Et merci beaucoup à Pierre-Marie Ruet, président de l'association Emeringes, notre église, d'avoir été avec nous.
9: Merci beaucoup à vous.
10: Merci de nous avoir accueillis.
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6: Beau projet donc à soutenir et qui nous rappelle la place de ce patrimoine religieux dans nos petits villages du Beaujolais et d'ailleurs. On va poursuivre avec un hymne incontournable de la louange. C'est What an Awesome God qui arrive juste après vos idées de sortie chrétienne dans l'agenda.
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6: Et si vous terminiez le mois par un temps de pèlerinage du 29 au 31 mai, venez vivre ce temps avec les membres de la paroisse du Val-de-Saône au sanctuaire Notre-Dame de la Salette sur le thème « Approchez-vous de Jésus-Christ, accueillez sa parole qui illumine et qui console ». Informations et inscriptions sur le site valdesaune.info. Partez à la découverte des médaillons de la cathédrale Saint-Jean-Baptiste de Lyon. À travers ce parcours de visite inédit, laissez-vous guider au fil des façades et des détails architecturaux pour décrypter les scènes, les symboles et le savoir-faire des artisans qui ont façonné ce patrimoine exceptionnel. C'est un trésor sculpté méconnu de la cathédrale qui se découvre mardi 23 mai de 10h à 11h30. Billetterie sur place. Cette année, le Secours catholique Caritas France célèbre ses 80 ans avec un événement festif et fraternel, les Grandes Tablées. À Oullin, le rendez-vous est le mercredi 27 mai, place Anatole France, de 14h à 18h, avec des animations, des jeux et un goûter gratuit pour enfants et adultes. Cet événement est ouvert à tous. Au milieu des projets que Dieu nous confie, prenez un temps pour le remercier avec l'église SOS Lyon lors d'une soirée louange et prière, jeudi 28 mai à 20h, à l'église Saint-Joseph de Tassin-la-Demi-Lune. Les associations familiales catholiques organisent un ciné-famille sur le film Les Dimanches, l'histoire d'une jeune fille qui participe à une période d'intégration dans un couvent, à la grande surprise de sa famille. Rendez-vous le 29 mai à 20h30 au cinéma Le Fellini à Villefontaine. Offrez-vous une soirée concert dans le Beaujolais avec Ecce Musica, un chœur d'une trentaine de choristes en concert vendredi 29 mai

Samuel Olivier pour une soirée de concert gratuit. Et dès 13h30 sur notre antenne, émission spéciale pour vous faire vivre cette avant-marche pour Jésus. Et on garde le rythme en musique sur RCF Lyon avec What an Awesome God par Phil Wickham. Bon week-end à tous.

0: Très bon week-end à tous, il est 9h15, il est l'heure de retrouver le regard chrétien sur l'actualité à présent.
1: Dans le regard chrétien sur l'actualité cette semaine, nous revenons avec le pasteur Christian Bouzy sur le Groenland et Trump qui reviennent sur le devant de la scène internationale, le synode national de l'église protestante unie de France et la fête de Pentecôte.
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1: Bonjour, pasteur Christian Bouzy.
3: Bonjour.
1: Vous êtes, on le rappelle, pasteur de l'église protestante Unie Lyon-Thérault et c'est avec vous aujourd'hui que nous allons porter notre regard chrétien sur les actualités de cette semaine. Et je vous propose de commencer par le Festival de Cannes qui se déroule du 12 au 23 mai et qui a été cette semaine traversé par une vive polémique autour de Vincent Bolloré du groupe Canal+, après une tribune signée par plusieurs centaines de professionnels du cinéma dénonçant l'influence grandissante de l'homme d'affaires sur le monde culturel, la direction de Canal+, a répondu très fermement, évoquant la possibilité de ne plus collaborer avec les signataires. Quel regard chrétien pouvons-nous porter sur cette actualité?
3: Eh bien, la réponse de Canal+ est décevante et pour ma part, j'admire le courage et l'audace de ces metteurs en scène, comédiens, acteurs du cinéma, parce qu'en fait, ils font acte de résistance. Alors, ils ne voient pas leur propre intérêt, sinon bien évidemment, ils restent très silencieux, mais ils expriment là leur attachement à des valeurs éthiques, comme la démocratie, le respect de la diversité et du pluralisme culturel, le droit des minorités aussi. Alors peut-être que le mot résistance peut sembler un peu exagéré, mais je crois qu'il s'agit véritablement de cela. Il s'agit de résister à un empire politico-médiatique qui tend à imposer une culture hégémonique, qui distille souvent haine et violence, en particulier contre les étrangers ou contre les minorités. Donc moi je crois que cette fronde contre l'empire Bolloré est tout à fait importante et parce qu'elle mène un combat pour le droit à la différence. Il s'agit de cultiver l'altérité qui est vitale pour toute société et plus particulièrement il s'agit de contester aussi le règne autoritaire de l'argent roi. L'image biblique qui me vient, puisque je suis là aussi pour un regard chrétien.
1: Ah, il y a fait ça, oui, complètement.
3: L'image biblique qui me vient, c'est celle de la tour de Babel. C'est le symbole même d'un pouvoir qui tend à imposer un seul langage, une seule culture, et qui refuse toute différence, toute diversité. Alors que la diversité, la différence, c'est ce qui fait la richesse de la vie.
1: Alors, je vous propose de revenir sur cette autre actualité qui est revenue sur le devant de la scène, puisque le Groenland revient au cœur des tensions géopolitiques. Des proches de Donald Trump ont réaffirmé l'intérêt stratégique des États-Unis pour ce territoire arctique, notamment pour ses ressources naturelles et sa position militaire. Une manière de rappeler que derrière les grandes puissances, les territoires les plus fragiles deviennent souvent des objets de convoitise. On en avait déjà parlé, je crois, ensemble derrière ce micro. Quel regard chrétien pouvons-nous nous porter sur ce sujet d'actualité?
3: Voilà un autre exemple de tour de Babel, de totalitarisme. Le pouvoir de Donald Trump qui, sans scrupule, cherche à annexer

0: menacer des territoires qui ne lui appartiennent pas. On se souvient d'ailleurs de la réaction de la société groenlandaise face à l'annonce de l'annexion du Groenland par Monsieur Trump. Ça devait être, je crois, au début de l'année 2026. Cela avait suscité de vives tensions, mais qui étaient assez vite retombées. Et on pouvait se demander d'où venait ce calme après la tempête. Est-ce que ça venait de la fermeté de l'ensemble des chefs d'État, ou est-ce que ça venait de la diplomatie habile des uns ou des autres? Sans doute, mais peut-être aussi, si la tension était retombée à ce moment-là, c'était grâce à la mobilisation résolue du peuple groenlandais, déterminé à ne pas se laisser déposséder de son sort, et qui a pu l'exprimer paisiblement, mais fermement, par la voix de l'évêque luthérienne du Groenland, qui a dit: notre avenir ne doit pas être décidé sans nous. Alors, il est difficile d'affirmer de façon péremptoire que c'est cette déclaration qui a été décisive pour s'opposer aux ambitions impérialistes de Washington, mais peut-être ça a contribué, au même titre que d'autres mouvements citoyens. Et donc, il me semble qu'on ne peut que soutenir le peuple groenlandais dans sa résistance.
1: Sa résistance, et alors justement, quel regard biblique on peut porter sur cette question de domination et d'appropriation, qui est finalement un élément central dans la démarche de Donald Trump?
0: On peut dire plusieurs choses, mais en tout cas, ce qu'on peut dire, c'est que le respect d'autrui, le respect de la souveraineté de chaque peuple est le fondement de toute éthique chrétienne.
1: La tradition chrétienne rappelle que la terre n'est pas une marchandise absolue, mais un bien commun, un bien commun confié à l'humanité.
0: Absolument.
1: Donc ça pose effectivement, comme vous le disiez, la question de la responsabilité, la sobriété et du respect des peuples. Alors je vous propose de revenir en France, où s'est tenu à Montbéliard du 14 au 17 mai le synode national de l'Église protestante unie de France, autour d'un thème particulièrement fort cette année: vivre l'Église universelle dans un monde fragmenté, marqué par les replis identitaires et les tensions communautaires. On en parlait effectivement au début de cette émission. Cette réflexion interroge la capacité des chrétiens à faire vivre une fraternité qui dépasse les frontières et les sensibilités. Quel regard chrétien pouvons-nous porter sur cet événement? Alors, j'imagine que vous y avez participé?
0: Eh bien, non.
1: Ah!
0: Je n'y ai pas participé.
1: C'est vrai? C'est chaque année? Vous y êtes chaque année, normalement?
0: Alors, je n'y ai pas participé parce que je ne suis pas actuellement délégué, en fait.
1: Ah, d'accord.
0: Nous avons un synode dans chaque région au mois de novembre, où là, je suis délégué. Et il y a le synode national en mai, chaque année aussi. Mais là, il y a forcément un nombre de délégués limité. Il y a une centaine de délégués, sauf erreur de ma part, pasteurs ou laïcs, qui se réunissent lors de ce synode. Et c'est vrai que ce thème, vive l'Église universelle, je trouve, en résonance avec l'actualité que nous sommes aussi en train de commenter. Et au fond, la question qui s'est posée, d'après les retours que j'ai eus, c'est comment au sein des églises locales nous accueillons déjà des chrétiens venus d'ailleurs, d'Afrique, d'Asie, d'Océanie, des Amériques. Comment nous accueillons les différences de culture, de rites, mais aussi de pratiques de la foi? C'est le défi de l'interculturalité, hein, que nous sommes appelés à vivre comme une richesse et pas comme un obstacle. C'est le défi aussi de l'œcuménisme. Donc entre Église chrétienne et peut-être même au-delà, le défi du dialogue interreligieux. Et vous avez raison de souligner combien ce thème, vive l'Église universelle, nous projette dans la vision d'une fraternité sans frontières.
1: Est-ce qu'on peut justement parler d'unité chrétienne dans le monde éclaté que nous vivons en ce moment?
0: Bien évidemment, dans les faits, on voit qu'il y a des divisions entre confessions, parfois même des conflits. Oui, on peut parler d'unité chrétienne. En tout cas, on peut vivre dans cette espérance et dans cette confiance que cette unité nous est donnée à vivre toujours à nouveau, et qu'il faut y travailler. En tout cas, nous y sommes appelés. Je crois que beaucoup de textes bibliques nous y appellent.
1: Faire de la différence une richesse plutôt qu'une menace.
0: Ouais. Mais alors, j'ai retenu aussi de quelques extraits du message du président du Conseil national de l'Église protestante unie, message qu'il a adressé au synode. Il s'appelle Christian Pacuet, il n'est pas président depuis très longtemps. Juste avant, c'était une femme, Emmanuel Sebold. Et là, il a dit quelque chose que j'ai trouvé intéressant et que j'ai retenu parce que je venais ici pour enregistrer le regard chrétien sur l'actualité. Parce qu'en fait, ces propos m'ont interrogé sur ce que nous faisons là, sur l'exercice que nous sommes en train de faire là maintenant, de commenter l'actualité. En effet, il a dit, je cite son propos, « Je crois que l'Église n'est pas à toujours vouloir commenter l'actualité.
1: Ah.
0: Elle a à être ancrée dans la parole plutôt que multiplier les paroles. Je crois que l'Église n'est pas un groupe d'opinion qui dit ce qu'il faudrait penser ou voter. Elle est une réserve de sens puisée dans l'écriture, portée par la dimension créatrice du récit et de la métaphore qui font surgir du nouveau, comme l'analysait le philosophe Paul Ricoeur. Et cette réserve de sens est notre ressource. Elle est précieuse dans notre époque et elle sera peut-être encore plus dans les mois et les années à venir. Nous avons des principes qui fondent notre vivre ensemble, que nous tenons comme expression de notre foi, de notre suivance du Christ. Par exemple, l'attention aux personnes les plus vulnérables, le souci de la justice et de la paix, l'accueil des étrangers, l'état de droit qui garantit la liberté de conscience, la vérité de la parole, notre responsabilité aussi vis-à-vis de la création. Ces principes peuvent se décliner dans des choix politiques divers, mais ils nous conduisent à refuser les idéologies qui les ébranlent. Voilà, je arrête cet extrait parce que c'est un petit peu long, mais j'ai trouvé que c'était intéressant. Ça ne veut pas dire qu'il ne faut pas continuer le regard chrétien.
1: On est bien d'accord. Au contraire, on peut aussi multiplier la parole. Ça dépend de la manière dont on l'apprend. Je pense que c'est important aussi. Bon, on va peut-être l'inviter au micro de RCF, ce pasteur.
0: Ben oui, tout à fait. C'est
1: une belle occasion de rebondir.
0: Je reviendrai au regard chrétien pour la
1: mais j'espère bien.
0: Il n'y a pas de souci.
1: J'espère bien. On lui partagera le podcast pour qu'il puisse vous écouter. Alors, je vous propose de finir évidemment avec le week-end de Pentecôte que les chrétiens s'apprêtent à célébrer. Un récit biblique, hein, on le rappelle, où des hommes et des femmes, pourtant séparés par leur langue et leur culture, commencent soudain à se comprendre. Alors justement, on en revient toujours à cette idée où, à l'heure où notre société semble parfois fragmentée et fatiguée du dialogue, cette fête finalement, elle pose une question très actuelle. Qu'est-ce qui peut encore nous relier quand on voit tout ce qu'on est en train de vivre dans les crises actuelles et puis dans notre quotidien aussi finalement, à être un petit peu tous repliés?
0: C'est vrai, étrangement, le sens de cette fête est en résonance avec cette... résistance dont je parlais tout à l'heure, résistance contre ces tours de Babel érigées par les humains, parce que justement Pentecôte, c'est l'anti-Babel. Pentecôte, c'est la célébration de l'Esprit-Saint. Selon Luc au chapitre 2 du livre des Actes, c'est le moment où la parole des apôtres est entendue par chacune et chacun dans sa langue maternelle. Autrement dit, c'est le moment où il n'y a plus de frontières, plus de séparation entre les peuples.
1: Une unité, la fameuse unité.
0: Pas parce qu'un pouvoir autoritaire et despotique l'imposerait un même langage, mais parce que chaque langue est prise en compte, chaque culture est respectée, donc aussi chaque religion, et donc aussi, encore plus, chaque personne qui est accueillie avec son histoire et son identité singulière. Donc pour moi, ça c'est un message de confiance et d'espérance.
1: Est-ce que justement les chrétiens donnent aujourd'hui une image d'ouverture ou plutôt de fermeture ?
0: Ça dépend vraiment. Je crois qu'il y a un peu deux courants très différents qui traversent nos églises, hein, les unes comme les autres. Il y a un courant qu'on pourrait qualifier d'identitaire, où là, les gens considèrent que leur foi est une sorte de rempart contre les autres. Et puis, il y a au contraire des gens qui pensent que la foi, leur foi, doit les amener à aller toujours à nouveau à la rencontre de l'autre, dans sa différence, dans son altérité, et dans le respect de ce qu'il est. En fait, voilà, il y a ces deux courants qui mettent d'ailleurs en tension hein, nos églises. Voilà, vous avez compris de quel côté je me situe.
1: Oui, je crois qu'on le sait. Bien, écoutez, merci beaucoup, pasteur Christian Bouzy, d'avoir pris le temps de nous éclairer par votre regard chrétien sur les actualités de cette semaine. On vous souhaite une très belle fête de Pentecôte ce week-end.
0: Et également pour vous, bonne fête de Pentecôte à tous nos auditeurs,
1: Et auditrices. Et auditrices. Exactement, très belle fête de Pentecôte et à très bientôt derrière ce micro. Très bon week-end. Merci beaucoup.
0: Merci.
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6: Aujourd'hui dans Un Rhône Écho, nous recevons Étienne Piquet-Gauthier, directeur général de l'entreprise des possibles.
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6: C'est un chiffre que rappelle régulièrement le SAMU social de notre département. Près de 14 000 personnes demeurent sans solution d'hébergement dans le Rhône. Des enfants, des familles dans des campements de fortune, dans l'attente d'une solution pérenne. Face à la situation jugée inacceptable par les associations, le secteur privé lyonnais se mobilise. Un nom, l'entreprise des possibles, un collectif d'entreprises, pas que des grands noms, qui collecte des fonds, mobilise ses salariés. Objectif, agir en faveur des personnes sans abri ou en grande précarité quand le secteur privé vient en soutien de l'action publique. Bienvenue dans Aaron Echo, je vous accompagne ces 30 prochaines minutes.
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6: Et on va prendre le temps de parler de tous ces enjeux avec Étienne Piquet-Gauthier. Bonjour.
8: Bonjour Grégoire.
6: Merci d'être présent sur ce plateau avec nous. Vous êtes directeur général de l'entreprise des possibles. On va évidemment évoquer l'histoire assez courte, assez récente, hein, on peut le dire, de l'entreprise des possibles. Mais d'abord, un mot d'introduction, Étienne Piquet-Gauthier. En quelques mots, qu'est-ce que c'est? C'est vous qui en parlerez le mieux, forcément. Quel en est le principe?
8: Alors, c'est une invention, en effet, d'Alain Mérieux, mais très vite reprise par un certain nombre de chefs d'entreprise, que ce soit des petites ou des grandes entreprises de la région, en tout cas plutôt de la métropole de Lyon, qui était que il fallait que le secteur privé, que le monde de l'entreprise se saisisse de la situation inacceptable des personnes à la rue et qu'on ne peut pas, en effet, toujours attendre de l'État, de la métropole ou bien des associations de s'occuper de ces personnes qui sont laissées pour compte. Et en effet, le secteur privé, les salariés qui ont la chance d'avoir un travail, un toit, un emploi, puissent en effet être appelés à agir de façon concrète.
6: Alors justement, on va en parler, hein, comment on agit de façon très concrète, mais d'abord la genèse, racontez-nous, mettre fin au sans-abrisme, c'est une ambition certes louable, mais il faut savoir s'entourer à ce moment-là. Vous avez fait appel, et vous faites encore appel d'ailleurs aux associations.
8: Alors le principe, c'est que l'État, pour qui c'est la responsabilité avec la métropole de Lyon pour ce qui concerne les personnes mineures, l'État de toute façon s'appuie déjà sur les associations. Et il se trouve qu'à Lyon, on a un terreau assez fertile pour l'engagement, notamment des associations qui sont nées à Lyon ou qui servent à Lyon, notamment Habitat Humanisme, que vous connaissez, ou le Foyer Notre-Dame des Sans-Abri, ou l'EMA, ou Alinéa, ou même l'Armée du Salut, qui a une dimension évidemment nationale, mais qui agit très concrètement à Lyon. C'est en effet s'appuyer sur la mission des associations, qui est une mission d'intérêt général, de service public, délégation de service public. En effet, l'État finance ces associations pour s'occuper des personnes sans abri ou mal logées. Et donc, c'est évidemment le problème, c'est qu'il n'y a pas assez de moyens. On entend tous les jours sur les ondes que l'État est en faillite. Ça n'est pas nouveau, mais c'est de plus en plus criant. Et donc, les associations ont de moins en moins de moyens, avec en face de plus en plus de personnes qui sont à la rue. Donc, on a une espèce d'effet ciseau, moins de moyens et plus de personnes à la rue. Et c'est pour ça qu'il est important que chacun se mobilise.
6: Et vous, évidemment, vous n'êtes pas une association, c'est important de le souligner. Vous appuyez, vous travaillez avec les associations au quotidien, comment ça fonctionne?
8: Alors, l'entreprise des possibles, c'est un collectif d'entreprises, comme son nom l'indique. Ouais. Et en effet, c'est de faire dialoguer le monde de l'entreprise et le monde associatif. Évidemment, nous ne sommes pas opérateurs. Nous sommes des financeurs de ces associations. Et en effet, on travaille avec elles tous les jours pour suivre les projets qu'on a décidé de financer et surtout... discuter avec elle de l'actualité, des difficultés pour justement essayer d'avoir une action auprès des pouvoirs publics pour essayer de remettre du bon sens et surtout des réflexes du monde de l'entreprise sur ce sujet qui n'est évidemment pas que financier mais évidemment humain et philosophique.
6: Fondé, vous l'avez dit, par Alain Mérieux en 2019, à l'époque, c'était sur la base de quel constat, quel postulat d'Alain Mérieux?
8: Alors Alain Mérieux, vous le savez, c'est un homme qui voyage beaucoup et qui, à chaque fois qu'il revient des pays les plus pauvres, hein, que ce soit Haïti ou Madagascar, est effrayé en effet de voir qu'à Lyon, vous avez des bidonvilles, des tentes qui se posent notamment sous les ponts de chemin de fer ou bien en périphérie avec des bidonvilles qu'on n'a pas connues depuis 20 ans ou 25 ans. Et c'est vrai qu'il y a une recrudescence de ces personnes qui sont de plus en plus visibles. Mais ça n'est qu'une face cachée de ce qui est le monde réel de la rue avec beaucoup de choses, beaucoup de personnes qui sont cachées, qui sont invisibles. Et l'idée, c'est que, justement, on rende visibles ces personnes qu'on qu'on participe en effet à cet effort social d'avoir une place pour chacun dans notre société. Et c'est vrai que le monde de l'entreprise, qui n'était pas habitué à agir dans ces sujets-là, hein, évidemment, mais n'oublions pas qu'il y a quand même une grande vague de la RSE, hein, et dans la RSE, il y a le S de social. On a beaucoup dépensé d'argent et beaucoup fait d'action dans le domaine du E, de l'environnement. Oui. Et c'est vrai que l'entreprise des possibles est arrivée en 2019 comme voilà comme un réveil porté évidemment par la voix d'Alain Mérieux, mais repris notamment maintenant par Thierry de la Tour d'Arthez, qui est le président de l'entreprise des possibles. Mais chaque chef d'entreprise et chaque salarié qui s'engage au sein de l'entreprise des possibles est quelque part voilà le successeur ou d'Alain Mérieux dans cette action d'agir très concrètement. C'est-à-dire que nous le monde de l'entreprise, c'est un monde de faiseurs. C'est pas, on fait pas des discours, on est vraiment dans l'action. On trouve des solutions, on essaie de comprendre le marché. Alors le marché du sans-abrisme, c'est évidemment pas un marché au sens économique évidemment, mais en tout cas c'est quelque chose qu'il faut bien connaître, et on s'appuie notamment sur des chiffres et des études de la Maison de la Veille Sociale, hein, qui est l'acteur principal, l'espèce de hub qui c'est là où arrive notamment le 115, hein, quand vous appelez le 115, qui est le numéro d'urgence, c'est ici que c'est géré notamment par Alinéa à Lyon, mais aussi surtout par la Maison de la Veille Sociale, qui réoriente les personnes en fonction des places disponibles. Et évidemment, vous l'avez compris, que le problème, c'est qu'il n'y a pas assez de places disponibles. Et le fond du problème du sans-abrisme, au-delà des affaires économiques, des affaires migratoires, il y a surtout une question de logement. Mais la question du logement est évidemment plus importante que la simple situation des sans-abri.
6: Alors vous n'allez pas aussi, et c'est important de le rappeler, seulement chercher l'argent, je le mets entre guillemets, vous allez chercher aussi des ressources matérielles, immobilières, ça faisait partie aussi de l'idée d'Alain Mérieux à l'origine en 2019, où en est-on de ce côté-là? Est-ce que ça fonctionne, alors, ce volet-là?
8: Le principe, c'était d'aller chercher toutes les ressources disponibles dans le monde de l'entreprise. Alors évidemment, il y avait de l'argent, puisqu'à l'époque, vous savez que l'entreprise est faite pour gagner de l'argent, c'est quand même sa raison d'être, et l'idée, c'était quand il y a de l'argent, une fois que tout le monde a été payé, les salariés et tout le reste, c'était d'avoir un partage de ce qui reste. Et j'expliquerai plus tard, en effet, comment, d'une façon assez innovante, a été lancé le don de jours de congés payés. Mais aussi d'autres ressources qui peuvent être des ressources humaines, c'est-à-dire d'avoir du temps des salariés, d'avoir des compétences des salariés qui peuvent être mises à disposition des associations. Notamment, nous, avec une plateforme de bénévolat qui a été mise en place par l'entreprise des possibles, qui propose aux salariés des missions concrètes d'une demi-journée, d'une journée complète.
6: Et ça peut ressembler
8: au sein des associations. Ça ressemble à une plateforme sur laquelle vous avez, voilà, mettons, le foyer Notre-Dame des Sans-Abris, qui a besoin de 20 personnes pour monter des meubles parce qu'ils vont ouvrir un nouveau centre d'hébergement. Ben voilà, on va relayer cette demande auprès des collaborateurs de l'entreprise des possibles et des salariés des entreprises. Et les salariés, souvent sur leur temps de travail, donc payés par leur employeur, vont aller donner un coup de main, mais au-delà du coup de main qui n'est pas de la compétence, c'est vraiment de l'huile de coude, mais c'est surtout d'aller se dialoguer et se rencontrer ces deux mondes, et d'aller justement sur le centre d'hébergement, et si ce n'est pas rencontrer des personnes mises à l'abri, mais en tout cas les travailleurs sociaux et les animateurs, toutes ces personnes qui travaillent dans le monde social. Et donc c'est de faire dialoguer, de faire mieux se connaître ces personnes et ces deux mondes, puisqu'évidemment vous êtes un salarié, mais vous êtes aussi un citoyen, donc il y a forcément un moment où vous êtes interpellé, et c'est aussi le but de l'entreprise des possibles, c'est d'éveiller les consciences sur le sujet des personnes sans abri.
6: Ressources, donc on l'a entendu, matériel, immobilière aussi, l'idée de prêts de locaux, de bureaux, oui, des entreprises à destination des sans-abri.
8: Dès le départ, c'était aussi de s'appuyer sur une autre ressource que peuvent avoir les entreprises, c'est en effet des mètres carrés disponibles. Ouais. Alors on connaît depuis, il y a eu la belle initiative des bureaux du cœur, hein, qui propose aux entreprises d'ouvrir les bureaux pour pouvoir faire dormir quelqu'un pendant que l'entreprise est terminée et fermée. Donc c'est l'idée, c'est que ça fonctionne, et nous on travaille beaucoup avec les bureaux du cœur, mais aussi des ressources de mètres carrés de plus grande ampleur. Mettons qu'une entreprise a acheté un terrain sur lequel il y a un immeuble, et que sur cet immeuble, au lieu de le détruire ou de le faire gardienner et dépenser beaucoup d'argent, c'est de le mettre à disposition de l'entreprise des possibles, qui elle-même va contractualiser avec l'association et s'assurer qu'on va pouvoir mettre à l'abri de façon transitoire des familles, des personnes, le temps que les travaux commencent, ou que le permis de construire soit délivré, ou que le financement soit garanti par l'entreprise. Donc tout ça est évidemment sécurisé, et on rend en temps et en heure et dans l'état qui est prévu l'appartement ou la maison ou l'immeuble ou le bas d'immeuble si c'est une construction récente. En tout cas, on a évidemment un grand dialogue avec le monde de l'immobilier et de la promotion immobilière à une période où c'était quand même très tendu, et ça l'est encore. Et c'est vrai qu'il faut souligner aussi ce jeu qui a été vraiment favorable, c'est-à-dire que voilà, quand on est dans les difficultés, que ce soit économique pour les promoteurs notamment, eh bien ils ont joué le jeu de mettre à disposition des mètres carrés pour mettre à l'abri pendant notamment l'hiver ou l'été des personnes qui dorment à la rue.
6: Racontez-nous également comment ça fonctionne, car c'est une chose de récolter des fonds, mais vous prenez aussi des solutions innovantes et des nouvelles voies de solidarité. Vous parliez effectivement de dons, de jours de congé de la part des salariés. À quoi ça ressemble exactement ?
8: En fait, comme on vient du monde de l'entreprise, vous savez, l'innovation ou la R&D, c'est quelque chose d'essentiel dans une entreprise, sinon on arrête vite de travailler. Et c'est vrai qu'on est toujours à l'affût, nous, au sein de l'entreprise des possibles, de solutions qui ne trouvent pas de la part des associations du financement. Parce que évidemment, on a une lourdeur administrative, en tout cas des choses qui peuvent sortir de l'ordinaire et qui méritent en tout cas qu'on s'y attelle et qu'on trouve un financement, et notamment qu'on amorce le financement d'une solution. Par exemple, une association qui est venue nous voir avec l'idée d'aménager des camping-cars avec des douches pour aller justement aller sur les lieux de bidonville pour permettre aux personnes de prendre des douches. Et il a commencé par un aménagement assez rudimentaire de son camping-car. Et puis après, il a fallu augmenter, avoir plusieurs camping-cars. Et là, maintenant, on a participé, grâce à l'argent des entreprises adhérentes, on a pu contribuer à la création d'un camion double douche qui a été créé pour l'occasion. Et je sais qu'il nous a déjà sollicité pour un camion triple douche. Quand on dit double ou triple, c'est qu'évidemment, on passe plus de personnes qu'avec une simple douche d'un camping-car. Ça, c'est une
6: donc,
8: innovation.
6: Il se balade
8: à la place. Voilà, c'est ce qu'on appelle une sorte d'accueil de jour mobile, hein, en fait, où il y a évidemment la douche, mais il y a aussi des affaires propres, le pouvoir charger son téléphone, prendre une collation, évidemment, discuter avec quelqu'un. Ça, c'est une initiative. On a une autre initiative qui était l'accueil des sans-abri, mais des personnes qui sont, grâce à Alinéa, qui est une très belle association qui a aussi beaucoup d'innovation, qui est vraiment à l'écoute des personnes sans-abri et qui va vers les personnes et qui fait avec les personnes, avec un dispositif assez innovant qui n'était pas financé, d'accueil des grands marginaux avec voilà une expérience d'autogestion, mais qui était permise par le financement de l'entreprise des possibles. Et c'est ce que permet l'entreprise des possibles, c'est à la fois des grands mouvements classiques d'accueil de jour, de centres d'hébergement, mais aussi des petites pépites qui viennent du terrain. Donc c'est pour ça que c'est très important qu'on soit à l'écoute des associations du territoire. Et je le souligne que l'entreprise des possibles, c'est une dimension territoriale. Dès l'origine, ça a voulu servir le territoire de la métropole, on va dire du grand bassin lyonnais, mais on a essaimé après dans d'autres villes, mais c'est pas nous qui sommes les porteurs. L'idée, c'est qu'on veut pouvoir agir localement et avoir un mécénat qui soit collectif.
6: Et à chaque fois, c'est effectivement des entreprises locales qui se mobilisent en faveur des personnes précaires locales, là également. Sur les jours de congé aussi, le don de jours de congé, moi, Grégoire, salarié de RCF, je peux donner mes jours de congé aussi? Comment ça se passe?
8: Ça, c'est une belle invention de l'entreprise des possibles, parce que voilà, on connaît le don financier, je pense qu'on manque pas de sollicitations, que ce soit l'entreprise ou même à titre personnel, hein. On est dans une période fiscale, donc je pense que vous recevez tous et chacun beaucoup de documents, que ce soit par mail ou dans vos boîtes aux lettres pour des appels à dons. Et là, l'idée, l'originalité, c'était de discuter avec les salariés, de se dire, en fait, il y a une somme d'argent qui vous appartient, qui est un congé payé. Vous l'avez gagné de haute lutte, hein, puisqu'on parle des années congés payés, mais qui font sourire, mais en fait qui sont quand même très très ancrés, en tout cas dans le monde de l'entreprise en France. Et l'idée, c'est quelque chose qui vous appartient, c'est une somme d'argent qui vous appartient, ou c'est un temps de repos qui vous appartient. Et au-delà de 4 semaines, qui est, la loi oblige à prendre 4 semaines de congés payés, au-delà des 4 semaines, vous pouvez faire ce que vous voulez de cet argent, en tout cas faire ce que vous voulez de ces congés. Donc le principe, c'est évidemment, il faut que les gens prennent leur congé parce qu'il faut qu'ils se reposent. L'idée, c'est de pas évidemment d'avoir des personnes qui soient en souffrance parce qu'elles ont pas assez de jours de repos, mais en fait, c'est aussi de partager ce jour de repos. En fait, parfois vous avez souvent vous avez 5 semaines, mais parfois un petit peu plus avec les RTT ou des choses comme ça. Donc l'idée, c'est de dire, bah en fait, j'abandonne un jour ou 2 jours, donc je travaille plus, mais je suis et cet argent est ce temps est transformé en argent sur mon salaire journalier, et c'est cet argent qui est donné par votre employeur en votre nom à l'entreprise des possibles. Avec, au passage, pour que l'effort soit partagé entre l'employeur et le salarié, on propose à l'employeur d'abonder du même montant ou à un peu plus, selon la générosité du chef d'entreprise. Voilà, mettons que vous ayez un salaire journalier de 300 euros, ben vous allez avoir 300 euros qui seront donnés à l'entreprise des possibles, x2, si l'entreprise décide d'abonder. Et c'est avec cet argent-là, parce qu'il faut, voilà, la mise en commun de ressources qui ne sont pas financières, c'est très bien, Mais le but du jeu, c'est qu'on puisse évidemment financer et accompagner des nouveaux projets et d'ouvrir des nouvelles places d'hébergement ou de logement.
6: C'est une nouvelle forme de solidarité qui ne vient pas directement seulement de l'employeur, mais donc ça vient du salarié lui-même.
8: En fait, on s'est rendu compte que ça faisait converger en fait une attente des deux. Ouais. C'est-à-dire que vous avez aujourd'hui des salariés qui vont venir travailler dans une entreprise en fonction du sens.
6: Ouais. Surtout cette période actuelle.
8: Et alors souvent on l'entend et souvent quand on les met en face de leurs responsabilités, les salariés leur disent oui, bah, en fait vous voulez bien le faire, mais là on vous apporte clé en main une solution qui est presque indolore. Voilà, vous renoncez en effet quand même à un jour ou deux jours ou trois jours. Hein, la loi a fixé finalement un maximum à trois jours, mais trois jours c'est énorme. La moyenne, pour vous dire, c'est qu'aujourd'hui les salariés donnent à peu près 1,6 jours en moyenne, ce qui est déjà énorme. Mais on sait qu'on a évidemment un réservoir de dons puisque vous avez à peu près 1000, 1300 jours qui sont donnés à l'entreprise des possibles par an sur un potentiel. On va dire, selon les 170 entreprises qui sont engagées au sein de l'entreprise des possibles, sur un potentiel, on va dire, de 40 000 salariés. Donc, on a encore de la marge de progression. Et en fait, ce qu'il faut, c'est faire connaître ce mécanisme. Évidemment, communiquer sur à quoi va servir cet argent. Et c'est vrai que nous, on intervient beaucoup dans les entreprises pour expliquer à quoi sert l'argent qui est collecté au sein de l'entreprise et abondé pour des projets très concrets qui se passent à côté de l'entreprise. Donc ça, c'est très facile pour vous. Voilà, chez RCF, vous donnez un jour ou deux jours de congés payés. Vous savez qu'à Perrache, vous êtes à côté de la gare, c'est évidemment des lieux qui sont...
6: Sur les voûtes.
8: Voilà, vous avez beaucoup de personnes sans abri, mais beaucoup d'actions. Donc vous pouvez aussi, à un moment, être amené à aller rendre un service à, justement, mettons, le Vroom Shower, qui est le nom du camion douche dont je vous ai parlé tout à l'heure. Qui est souvent place Carnot, hein, et que vous pouvez aller rencontrer. Et là, vous avez cette espèce de fierté en tant que salarié d'avoir contribué. Ça ne vous a pas fait très mal parce qu'en fait, des jours, vous en avez. Et en France, on est assez généreux sur les jours de congé et les RTT. Mais là, vous avez quand même concrètement contribué à plusieurs. Et pas seulement en faisant un virement, un chèque en fin d'année, à plusieurs, de façon concrète, dans le cadre de l'entreprise, à quelque chose qui est utile pour d'autres.
6: Vous en avez parlé, 170 entreprises ont rejoint le collectif. J'avais le chiffre de 175 en 2024.
8: Oui, alors c'est des chiffres qui évoluent parce que vous avez des gens qui rentrent, qui sortent en termes d'entreprises. Mais c'est vrai, ce qui compte en fait, c'est pas tant le nombre, c'est l'engagement de chacune de ces entreprises.
6: Et ce qui est important de souligner, c'est qu'il y a des grands noms. Vous avez parlé de Thierry de la Tour d'Arthez, on peut parler d'Alain Mérieux, évidemment, il y en a d'autres. Et puis, il y a des plus méconnus, des entreprises de la place lyonnaise qui ne sont pas Thierry de la Tour d'Arthez, le groupe Seb ou Mérieux, mais qui s'engagent.
8: En fait, il ne faut pas penser que l'entreprise des possibles est réservée aux grands groupes. Hein, on pense que tous les grands groupes sont généreux en congés payés. Enfin, d'abord, c'est pas toujours vrai. C'est pas parce que vous avez, vous, en tant que salarié, beaucoup de jours de congés payés que vous allez en donner. C'est pas automatique. Ce qui compte pour nous, c'est d'aller travailler la fibre personnelle, les tripes de chacun sur le sujet du sans-abrisme, qui n'est pas un sujet facile, et d'arriver à convaincre les personnes de dire « oui, en effet, je peux donner un jour ou deux jours, et je sais que ça va être bien utilisé, puisque nous, évidemment, on garantit la bonne utilisation des fonds, mais aussi on a cette dynamique globale du territoire, et en effet, vous avez des structures beaucoup plus modestes en termes de nombre ou en termes de notoriété, qui se sont engagées dans l'entreprise des possibles, qui continuent à s'engager, qui embarquent leurs collaborateurs et qui animent tout au long de l'année cette campagne de nom de congés payés, hein, que ce soit fin mai ou fin décembre, selon la date à laquelle vous devez prendre vos congés. Et avec toujours cette envie de partager, de faire témoigner des salariés, parce que ce qui compte, en fait, c'est de prouver, de montrer que vous avez une grande joie à donner. Et que, évidemment, c'est un petit geste, mais qui fait beaucoup d'un point de vue collectif, parce que si vous ajoutez tous les jours qui sont donnés et l'abondement et le mécénat financier, parce qu'évidemment, il y a évidemment des entreprises qui ne font que du mécénat financier, et c'est très bien parce qu'elles ne peuvent pas lancer des campagnes de nom de jour, mais avec tout cela, on arrive quand même à redistribuer environ 1,4 million par an aux associations. Et ça, je ne chiffre pas dans ces 1,4 million toutes les choses que l'on peut permettre dans... puisqu'on agit vraiment comme un tiers de confiance, c'est-à-dire des mises en relation, du mécénat de compétences, des missions de bénévolat, qui pourraient être valorisées. Même quand vous mettez pendant 2 ans et demi à disposition un bâtiment pour loger du monde, évidemment que ça a une valeur. Celle-ci, on la quantifie pas, n'empêche que...
6: est bien au-delà du 1,4 million.
8: Ah ben, on est bien au-delà, mais on devrait être à 10 millions pour qu'on soit efficace. On devrait être à 50 millions ou 100 millions si on voulait construire des logements. Donc, on est au début, pour moi... d'un renversement, c'est-à-dire, vous l'avez très bien dit, c'est-à-dire que on fait se retrouver le salarié et l'employeur sur un sujet qui les réunit. Et parfois, dans une entreprise, vous pouvez pas soupçonner le rapport de votre collègue de travail, que peut-être vous ne croisez, à qui vous dites pas bonjour parce que vous êtes très nombreux dans la boîte ou que vous connaissez pas, et finalement vous vous retrouvez sur une mission de bénévolat ou sur une visite de site que vous avez cofinancée, et vous dites « Ah mais je savais pas qu'un tel, elle avait cette, cette appétence, en tout cas cette envie d'aider ». Et puis après, bah, à travers ça, vous avez en fait chacun son rapport à la précarité, son rapport au sans-abrisme, son rapport à la pauvreté. Et c'est vrai qu'on ne connaît pas l'histoire de chacun, mais c'est aussi la bonne occasion de rappeler que nous sommes évidemment et éminemment fragiles et que personne n'est à l'abri de cette espèce de spirale infernale. Vous perdez votre boulot, vous divorcez, et puis vous dormez dans votre voiture, et puis personne ne s'en rend compte, et puis vous passez à la rue. Donc c'est vraiment important aussi de sensibiliser les gens sur ces histoires de vie. Ça peut paraître un peu terrifiant, des personnes à la rue, si en plus vous arrivez à un moment où elles ont pris des stupéfiants, ou eh bien elles ont bu, mais en fait, c'est des histoires d'hommes et femmes comme vous et moi, avec une histoire, avec une vie, et que bah, à un moment, il faut savoir tendre la main, et cette main tendue, ce qu'on propose, c'est que ce soit des dons de jours de congés payés, et en effet, de mieux connaître les associations qui travaillent sur le terrain.
6: Qu'est-ce que vous recherchez aujourd'hui? Ce sont des justement salariés qui donnent leur congé payé, un ou deux jours ou trois, on l'a entendu, ou des entreprises qui rejoignent le collectif?
8: En fait, on veut les deux. C'est-à-dire que vous pouvez, nous, on a des appels qui disent, bah voilà, on a entendu parler de vous à la radio ou dans un article, et je suis salarié de telle entreprise, comment on fait pour vous rejoindre? Et donc, on leur explique qu'il faut d'abord qu'ils aillent en parler à leur service des ressources humaines ou à leur directeur. Et ensuite, vous avez aussi des chefs d'entreprise qui disent, bah voilà, on s'est vu à tel endroit et j'aimerais voir comment on peut mettre en place, puisque l'intérêt pour un chef d'entreprise, c'est qu'on livre clé en main vraiment cette solution du S, de RSE et de solidarité avec voilà, une mission de bénévolat avec une plateforme qui est en place, des dons de congés payés, c'est rodé, c'est assez facile à mettre en place. Le salarié dit, bah, je vais vous donner un jour ou deux jours, il transforme en argent, le virement est fait, vous avez un reçu fiscal pour l'entreprise. Enfin, tout ça est bien rodé et sérieux, puisqu'évidemment, c'est un collectif de chefs d'entreprise sérieux.
6: Et c'est important de le rappeler, ce n'est que de la charité, de la philanthropie. Les entreprises n'ont rien à gagner, entre guillemets.
8: Alors, je dirais pas ça, parce que il faut aussi que les entreprises y trouvent leur compte, tout comme un salarié. D'abord, vous avez la satisfaction de participer à une œuvre collective. Il faut le mettre en valeur. Vous avez quand même la satisfaction d'essayer de changer un peu les choses. Soit vous dites, bon, bah, on peut rien faire, il y aura toujours des sans-abri, ce qui est probablement vrai, mais si on peut en tout cas mettre à l'abri et donner du répit à ces personnes avec des solutions vraiment pérennes ou transitoires, peu importe, mais en tout cas d'avoir cette utilité sociale.
6: Ne pas tomber dans le fatalisme, en fait.
8: Exactement. Soit vous laissez tout tomber, soit vous dites, non, j'ai envie de me battre. Mais évidemment que mon agenda est très chargé, évidemment que j'ai d'autres priorités, parce que moi je dois faire tourner ma boîte. Et je dis toujours aux chefs d'entreprise, un, gagnez de l'argent, faites votre boulot de chef d'entreprise. Les salariés, vous devez bosser, vous devez vraiment réussir, vous devez être heureux au travail, vous devez être reposé. Et puis si jamais il vous reste quelques jours, eh bien, plutôt que de les perdre, parce que c'était aussi le principe, parce qu'à un moment, si dans certaines entreprises, si vous ne prenez pas vos jours de congé, ils sont perdus. Donc, nous, notre idée, l'idée de l'entreprise des possibles, c'est justement que ce jour de congé pas pris devienne en fait abandonné, mais vraiment utile, c'est-à-dire que ça devient un don. Et ce don, bah, vous le savez, ça transforme une personne, ça transforme la société, et je pense que c'est en effet... Cette agrégation de générosité. Alors, philanthropie, c'est un mot très qui fait un peu loin. Moi, ce qui compte, c'est vraiment le don personnel. Voilà. Quelquefois, on ne sait pas comment faire, on ne sait pas comment se positionner avec une personne sans abri. On n'est pas tous capables d'aller faire des maraudes ou d'aller servir la soupe ou d'aller servir un repas. Et ça, je le respecte. Mais n'empêche que dans le cadre de l'entreprise, vous pouvez de toute façon donner un jour de congé payé, deux jours de congé payé, et ce sera extrêmement utile.
6: Et puis, c'est la bonne période parce qu'il y a la fameuse date butoir du 31 mai qui arrive bientôt. Donc voilà, il vous reste un ou deux jours, bah, plutôt que les prendre, pourquoi pas effectivement les donner à l'entreprise des possibles. Étienne Piquet-Gauthier, je vous propose que l'on ouvre tout de suite le questionnaire. Trois questions identiques que je pose à chacun de mes invités.
9: 1. Renéco, le questionnaire.
6: Et cette première question, quelle a été votre plus grosse difficulté et surtout, comment l'avez-vous surmontée?
8: Alors, la plus grosse difficulté, dans le cadre de l'entreprise des possibles, ma plus grosse difficulté, c'est quand j'ai été nommé il y a presque 3 ans. Dans les premières semaines, j'ai voulu participer à une maraude. Donc j'ai demandé à l'INEA et à SAMU Social de pouvoir embarquer dans un de leurs véhicules et faire une maraude un soir. Et c'est vrai que voilà, c'était minuit et demi, 1 heure, on a été appelé à Vénissieux pour aller essayer de mettre à l'abri une famille. Et dans cette famille, il y avait donc le père, la mère, un enfant qui devait avoir 1 an et demi et puis un nourrisson. et il dormait dans une voiture au pied d'une tour à Vénissieux. Et donc, Alinéa, la personne qui était là, le travailleur social qui était là, évidemment, la femme avec enfant est toujours prioritaire. Donc moi je suis parti avec le nourrisson dans les bras. Et par contre, on a laissé le papa. Parce que la règle à l'époque était de dire que la règle était fixée en disant qu'on n'avait que la mère et l'enfant. Et pour moi, je trouve que c'était quelque chose de terrible, parce que quand le papa est présent, il peut arriver en effet qu'il soit défaillant, mais quand le papa est présent, j'ai trouvé ça terrible de laisser ce papa jeune, hein, qui, je pense qu'il devait avoir à peine 18 ou 19 ans, les parents, et de laisser ce papa dans le froid. Alors lui, il a survécu, évidemment, parce que c'est quand même plus facile qu'un nourrisson de quelques mois. Mais pour moi, j'ai trouvé ça extrêmement injuste, extrêmement déchirant. J'avoue que ça a été pour moi qui avais ce bébé dans les bras pendant tout le trajet.
6: Oui, à titre individuel.
8: Et évidemment, et j'ai sûr que quand on a des enfants, mais même sans avoir d'enfants, de séparer comme ça un couple et une famille. Alors, on a vu ça, la famille a été placée, enfin, la maman et les deux enfants ont été hébergés dans un centre d'hébergement qui est à Bron de façon provisoire, et puis après a été pris en charge et le papa a pu rejoindre de façon ponctuelle. Mais le texte réglementaire à l'époque disait qu'il fallait qu'il y ait pas de papa. Là où je suis content, c'est quand, parce qu'il faut que ce soit surmonté, c'est que maintenant on accepte en effet qu'il y ait des mises à l'abri sans séparer, quand c'est pas de séparation entre le père et la mère, et que ça me paraît quand même beaucoup plus équilibrant pour la famille.
6: Oui, donc forcément, il y a eu un fort impact, surtout au moment de la prise de fonction, on l'entend bien. Quelle est l'entreprise et ou la personne qui vous inspire aujourd'hui, Étienne Piquet-Gauthier ?
8: Alors, c'est toujours une question difficile, mais si je reste quand même dans le domaine de l'action de l'entreprise du PIB, j'ai beaucoup d'admiration pour les fondateurs d'associations. Sans remonter évidemment à Gabriel Rosset pour le foyer Notre-Dame sans abri, qui est un Lyonnais pur produit de la République et qui a quand même qui met en œuvre ou même le Père de Verre sur la question d'habitat humanisme, qui sont vraiment pour moi des entrepreneurs sociaux. Si je parle de Béchir Dridi, qui est celui qui a inventé les camions douches, c'est lui qui a quand même dessiné les plans, qui fait évidemment ça pas pour faire de l'argent, mais qui est là vraiment pour servir l'utilité sociale. Voilà, j'ai beaucoup d'admiration pour ces entrepreneurs. Évidemment, c'est pas l'appât du gain, c'est pas l'appât de la notoriété, c'est vraiment le sens de l'autre. Et quand je vois cette étincelle, y compris chez les travailleurs sociaux qui sont là sur le terrain, moi j'ai une grande admiration. Et puis j'ai une grande admiration pour les salariés qui décident de donner un jour ou deux jours, et quand on a la chance de discuter avec eux, ils nous disent à quel en fait c'est nous qui leur rendons service. C'est vrai que quand on fait de la collecte de fonds, on se rend pas compte, on va solliciter les gens et ils ont le droit de nous dire non, mais quand ils vous disent oui, ils ont cette espèce de reconnaissance, de dire en fait vous m'avez rendu beaucoup plus libre et beaucoup plus digne. On parle souvent de la dignité des personnes de la rue, mais moi je parle de la dignité de l'homme à qui on demande de donner et qui va donner. Je pense qu'on est vraiment dans notre job de d'éveiller les consciences et de réveiller ces personnes. Voilà, moi, tous ceux qui sont des entrepreneurs sociaux ou même de chefs d'entreprise, j'ai vraiment une grande admiration pour ces gens-là.
6: Quel est votre coup de cœur du moment, si vous aviez une minute pour nous parler de quelque chose ?
8: Alors, vous allez me dire que ça n'a rien à voir, hormis que ça se passe dans la rue. J'aime beaucoup les artistes de rue. Alors, je déteste les tags, mais j'aime beaucoup les collages d'artistes éphémères qui utilisent, par exemple, je crois, une bouche d'égout et puis qui dessinent ou qui collent quelque chose autour. Oui. Souvent des animaux, des choses comme ça. Et je trouve que c'est absolument génial de rendre joli, ou en tout cas de porter une attention sur un détail de la rue. Et ce que j'aime dans cet art, c'est qu'il est accessible, il est simple. Et puis, il se voit à portée de personnes à la rue. C'est-à-dire que ça vous oblige à regarder en bas. Souvent, on a un problème de regard qui est mal posé ou qu'on veut éviter avec ces personnes de la rue, ou même la rue tout simplement, parce que la rue, elle fait peur. Et je trouve que de rendre belle la rue, dans ce cas-là d'ultra commun, une bouche d'égout, on peut pas faire, ou un tuyau qui sort d'un mur, on peut pas faire plus laid. Et en fait, de voir que des personnes ont cette idée hyper simple, en rajoutant un décor autour de façon éphémère, de pouvoir rendre les choses plus belles.
6: C'était le questionnaire d'Étienne Piquet-Gauthier, directeur général de l'entreprise des possibles.
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6: Il va nous rester moins d'une minute, Étienne Piquet-Gauthier. Oui, le temps passe vite. Peut-être un dernier mot, un dernier message pour terminer à la fois à destination des plus précaires qui nous écoutent, et on peut être écouté par les plus précaires, et aussi à destination des entreprises, des salariés.
8: Alors, moi je dirais qu'il faut que l'entreprise des possibles, elle arrive à mobiliser plus d'entreprises, plus de salariés qui donnent des jours, parce que évidemment le contexte se dégrade, le contexte économique c'est compliqué, mais il l'est encore plus pour les gens qui sont à la rue. Je pense qu'on doit vraiment arriver à un objectif zéro enfant à la rue. Et si on devait se donner un objectif commun, ce serait celui-là. Multiplier probablement les accueils de jour plutôt que forcément les centres d'hébergement. Et puis nous, en tant que collectif d'entreprise, c'est de travailler à l'insertion professionnelle de ces personnes, puisque quand vous avez un emploi, c'est plus facile d'avoir un toit.
6: Merci beaucoup d'avoir pris le temps d'être avec nous, Étienne Piquet-Gauthier, directeur de l'entreprise des Possibles, qui vient en aide grâce à la mobilisation du secteur privé des plus démunis aux plus précaires. Un Roneco, c'est terminé pour aujourd'hui. Merci de votre confiance et de votre fidélité. Restez branchés sur RCF Lyon et RCF Pays de l'Ain. On se retrouve la semaine prochaine.
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11: Aujourd'hui dans Commune Planète, on parle d'un livre sur les dégonfleurs des pneus de SUV. C'est l'histoire d'un groupe de militants, d'activistes munis de lentilles et qui sillonnent les arrondissements lyonnais pour crever les pneus des SUV. Une description qui vous rappelle peut-être des articles de presse au début des années 2020, la colère de certains élus des quartiers du centre-ville, des actes répréhensibles, la stupéfaction d'un côté et la volonté d'alerter et d'agir de l'autre. Un débat de fond et de société aussi. Les propriétaires de ces grosses voitures, ces SUV, sont-ils responsables concrètement du bouleversement climatique que nous vivons? Est-ce à eux de payer? Et ces militants, que pensent-ils de leurs actions? Comment vivent-ils tout cela? Toutes ces questions se retrouvent dans un roman de fiction publié par un Lyonnais, Fuite, un nom de roman évocateur à plusieurs titres, publié par Étienne Bretin aux éditions Cause Perdue.
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11: Bonjour Étienne Bretin.
12: Bonjour Thierry.
11: Et merci d'avoir accepté notre invitation et de nous avoir aussi envoyé votre livre Fuite. Justement, avant d'en parler, depuis quand est-ce que les questions liées à l'environnement, de manière générale, sont devenues importantes pour vous ?
12: Elles sont devenues importantes quand j'ai commencé à travailler, donc autour de 2018, comme pour pas mal de monde, je pense. J'ai commencé à travailler dans le financement d'infrastructures, notamment en énergie renouvelable. Et voilà, donc c'est un sujet qui m'a conduit à m'intéresser à ça. C'est sans lien direct avec le livre, mais voilà la raison de mon éveil écologique.
11: Et justement, pour faire ce lien avec le livre, pourquoi écrire un livre sur des personnes qui dégonflent des pneus de SUV, à moins de l'avoir fait peut-être un jour ou pas ?
12: Alors le livre n'est pas autobiographique. J'ai découvert cette action spécifique en lisant un livre d'un activiste qui s'appelle Andreas Malm, un activiste suédois, qui dans un livre « Comment saboter une pipeline » parle de cette action militante, entre autres actions. Et je l'ai trouvée intéressante parce que j'étais surpris de ne pas en avoir entendu parler, de ne pas avoir constaté que c'était une action qui était peu faite, puisque elle est assez disponible pour quelqu'un qui vivrait en ville, qui aurait la volonté d'agir en vivant en ville. Donc voilà, j'étais surpris du fait que cette action soit peu disponible, et j'étais intéressé par le fait que cette action a la particularité de viser des gens spécifiquement, donc de déclencher de la conflictualité dans un espace que je connais bien, qui est la ville.
11: Qu'est-ce que ça représente, le fait de dégonfler des pneus des SUV dans tout le panel des actions écologistes ou d'activistes? On est sur ce qui fait parler le plus ou une des actions les plus, entre guillemets, concrètes?
12: Je pense pas que c'est ce qui fasse parler le plus. Vous en avez parlé au début, ça s'est fait pas mal au début des années 2020. Il y a eu quelques relais médiatiques, mais pas énormément. En tout cas, c'est une action, on peut qualifier ça d'une action directe, dans le sens où elle a un effet qui n'est pas uniquement alerter les médias. Elle a un effet qui est de désinciter l'acquisition d'un SUV. Donc ça fait partie des quelques actions directes qui sont disponibles pour des militants écologistes qu'on dirait plus urbains et qu'on peut de manière assez schématique plutôt associer à des groupes comme Extinction Rebellion, donc des gens qui agissent plus dans la ville par opposition à des gens qui agiraient plus en défense de certains milieux comme les soulèvements de la terre ou d'autres groupes.
11: Alors dans ce livre, on suit un groupe, justement ces activistes, et on suit notamment le quotidien du personnage principal. Il est déménageur le jour, entre guillemets dégonfleur de pneus la nuit. On suit son quotidien, ses pensées et ses doutes aussi, c'est ça qui est intéressant dans le livre. Et j'en reviens juste au titre, Fuite. On voit bien sûr les fuites et les pneus qui crèvent tout doucement pendant la nuit. C'est aussi des personnes qui se posent des questions sur leur vie. C'est pas juste des gens qui viennent dégonfler des pneus et qui après rentrent chez eux.
12: Oui, c'est un petit peu le on va dire le sujet principal du livre, c'est de traiter plusieurs personnages, bon notamment le narrateur, mais d'autres personnages qui ont une certaine disposition d'esprit associée à une situation sociale particulière, qui est celle d'avoir une conscience de la catastrophe écologique en cours très aiguë, qui a beaucoup d'effets dans leur vie quotidienne, dans leurs pensées, mais qui par ailleurs ont des métiers qui sont, enfin des métiers et a fortiori des vies qui sont sans lien avec les actions qu'ils aimeraient mettre en place pour être à la hauteur de des défis que la catastrophe écologique qu'ils perçoivent impose.
11: Il y a même une de ces on va dire comparses d'action qui travaille au conseil régional. Vous citez d'ailleurs l'ancien président de la région. C'est très ancré dans le réel, votre roman. Page 42, un de ces activistes dit la chose suivante: dégonfler les pneus des SUV, c'est trivial, mais on s'active, on bouge, on a la preuve que ça réagit, ça s'énerve. Vous l'avez mentionné un peu, il y a tout un jeu aussi médiatique, mais aussi avec les politiques dans ces actions-là et dans ce que vous avez voulu dire. Ce qui est important, c'est notamment les réactions que ça provoque au-delà du geste en lui-même.
12: Oui, ça c'est un peu un paradoxe, ou en tout cas une espèce de dilemme, en tout cas un équilibre à trouver dans certaines formes d'action directe, et notamment celle de dégonfler des pneus de SUV. C'est donc dans la tête de l'activiste, évidemment l'action a un effet concret. Le pneu se dégonfle, la voiture n'est pas utilisée, ça désincite l'utilisation de ce type de véhicule. Mais en même temps, cette action est marginale eu égard à ses objectifs, s'opposer à la catastrophe écologique en cours. Et donc, il est nécessaire forcément de réfléchir à des relais médiatiques. Et donc, l'action et comment elle est préparée prend en compte ces deux effets-là, ces deux jambes-là, l'action en elle-même et son relais médiatique. Et la difficulté qui s'impose à certains militants, c'est que ces relais médiatiques exigent de penser à comment elle va être saisie une action par des acteurs qui vont s'y opposer. Potentiellement, vous aviez mentionné tout à l'heure des élus, des médias qui seraient pas susceptibles de s'intéresser à cette action sous l'angle, enfin, dans sa rationalité.
11: Je l'ai dit avant, on est assez ancré dans le réel. Pour ceux qui connaissent Lyon ou qui habitent Lyon, quand on lit le livre, on se plonge dedans. Vous citez notamment le maire de Lyon. On se balade dans les rues, dans les arrondissements. Ancré dans le réel, ça permet justement de montrer que ces choses-là existent, ont existé.
12: C'est d'abord pour moi une espèce d'impératif littéraire. Moi, c'est ce qui me plaît beaucoup quand je lis des livres qui sont très ancrés. l'action principale qu'ils font, donc dégonfler des pneus de SUV, a la vertu de les faire circuler dans la ville. Donc c'était l'occasion en effet de parler beaucoup de géographie urbaine. Et c'est plutôt ce qui m'a intéressé d'un volet sur le plan littéraire de développer.
11: Vous avez cité dans une de vos premières réponses un auteur qui vous inspire beaucoup. C'est vrai, quand on parle des livres qui traitent le sujet de l'environnement, de l'écologie, c'est quand même assez rare qu'on soit sur ce style-là, où on va suivre un groupe, on est dans un roman, à la fois on est dans le réel, mais à la fois on se dit on est à des milliers de kilomètres. Ça a quoi comme vertu justement de traiter une action des activistes écologistes de cette façon-là?
12: Bah, ça permet de rester avec eux, donc d'éviter le surplomb. Mon objectif dans ce livre, c'était pas de faire l'apologie de cette forme d'activisme, mais c'était de le décrire dans sa rationalité, dans son incarnation dans certains personnages, et de retenir le jugement pour justement s'intéresser à leurs affects, pourquoi ils en sont là, quels sont leurs doutes, indépendamment du jugement moral qui pourrait intervenir dans un second lieu. Donc la façon dont j'ai écrit le livre, à la première personne, très ancré dans le réel, au ras de l'action, en essayant de ressaisir des discussions entre militants, avait ça pour objectif, le fait de pas aborder cette action militante sous l'angle moral, mais juste de la ressaisir dans ce qu'elle peut avoir de réel.
11: Parce que d'ailleurs, vous prenez pas du tout position, on peut pas voir quel est votre avis sur cette action-là, c'est pas le but du livre en tout cas.
12: C'est pas du tout l'objectif du livre. Le livre a un sujet politique, c'est clair, c'est des militants. Donc forcément, si on veut en parler d'eux d'une manière réaliste, il faut parler de leur discours, de leur position. Mais l'objectif, c'était pas de redoubler leur discours militant d'un discours d'auteur qui serait aussi militant. C'est juste de ce que j'essayais de dire, de ressaisir leur affect, leur rationalité, leur disposition d'esprit, leur vie, leurs doutes.
11: Est-ce que ça montre aussi que quand on parle des questions liées à l'environnement, ce qu'on fait beaucoup dans cette émission Commune Planète, on peut le faire aussi de plein de façons différentes. On peut agir concrètement contre les causes du réchauffement climatique, on peut passer par la fiction, on peut passer par le livre, par l'écriture, c'est-à-dire qu'on peut faire ça de plusieurs manières.
12: Oui, bien sûr. Enfin, c'est un thème qui peut être abordé de plein de façons. L'intérêt du roman et de la fiction et de, on va dire, de l'art en général, mais on va dire des arts du récit comme le roman, c'est justement de pas prendre le sujet sur son côté, on va dire rationnel, enfin rationnel c'est pas le bon terme, on va dire sur la partie, sur son côté l'idéologie qu'il implique, sur son côté débat d'idées, mais plutôt sur les personnes réelles qui incarnent ces choses-là. Donc c'est un moyen de documenter sur les personnes plutôt que d'instruire sur les causes.
11: Et justement, si on reprend un peu le contenu de ce livre, à un moment, donc, ils attaquent les SUV, ces grosses voitures souvent ciblées comme les voitures les plus polluantes, et on revient un peu dans la psychologie de ce groupe-là. À un moment, quelqu'un se dit, mais pourquoi est-ce qu'on dégonflerait pas, à la limite, les pneus de toutes les voitures, ou les voitures de sport, ou des choses comme ça? Ça montre aussi que derrière des actions, alors certains disent qu'il y a une portée symbolique, ou c'est plus pour l'opération coup de poing, mais c'est qu'il y a une réflexion aussi derrière des personnages.
12: Oui, bah ça c'était une manière pour moi d'aborder une difficulté, une aporie de militants un peu génériques, bon a fortiori pour des militants écologistes, mais c'est, on fait une action, elle va, cette action on la fait pour une cause assez global, là en l'occurrence la lutte contre la catastrophe écologique en cours, mais cette action dans les faits elle va affecter des personnes précises, qui n'ont pas forcément la responsabilité, ou en tout cas de manière très diluée, de la catastrophe écologique en cours. Donc tout de suite, ça pose des problèmes moraux. Et ça, ce livre aborde par ce sujet-là, entre autres, comment répondre à ces problèmes moraux. Un des personnages apporte comme réponse que les SUV sont en général des voitures qui coûtent très cher, donc elles appartiennent à des gens qui sont plutôt aisés. Donc ça gêne moins un des personnages de gêner des gens aisés qui ont eu le choix ou non d'acheter des SUV, plutôt que de gêner des gens qui auraient une voiture plus petite dont qu'ils n'auraient pas choisi. Mais un autre personnage dit oui, mais mine de rien, la voiture en ville, si on prend du recul, elle est nuisible qu'importe son poids. Donc si on sort de l'angle moral, on aurait potentiellement intérêt à dégonfler toutes les voitures. Donc le livre ne tranche pas ce débat, qui est incarné par plusieurs personnages lors d'un dialogue dans le cadre d'une soirée en amont d'une action. Mais voilà, ça fait partie des tous les problèmes moraux qu'on peut essayer de résoudre, qu'on doit résoudre quand on souhaite faire une action militante, mais dont la résolution est toujours un peu insatisfaisante d'un point de vue moral, d'un point de vue rationnel.
11: Eh bien, merci beaucoup, Étienne Bretin, d'être venu nous présenter ce livre qui s'appelle Fuite, c'est aux éditions Cause Perdue. Merci beaucoup à vous.
12: Merci à vous.
11: 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Tout de suite, on retrouve Laetitia de Traversé qui nous fait découvrir un livre à travers son auteur, c'est Délivrez-vous.
10: Et dans Délivrez-vous, nous évoquons l'ouvrage de Gabriel

0: Herman. Merci d'être avec nous.
1: Merci beaucoup pour votre invitation.
0: Vous êtes docteur en philosophie et diplômé de l'ENS, conférencière. Vous avez travaillé dans des cabinets ministériels avant de co-diriger un incubateur de start-up Que de vie.
1: Oui, la vie est courte, alors voilà.
0: Alors pourquoi cet ouvrage sous forme d'enquête, avec une pointe d'humour aussi?
1: Oui, alors l'humour, oui, c'est vrai, et je préviens les lecteurs, ce livre est à prendre au millième degré au moins, et ce qui est intéressant avec l'humour, c'est que ça permet justement d'aborder d'une manière un peu décalée des questions extrêmement sérieuses. Et l'idée de cet ouvrage, c'est que finalement, bon, il y a eu énormément de livres qui ont été publiés sur l'intelligence artificielle. D'ailleurs, si vous venez avec un projet de livre, tout éditeur vous dira « non, c'est mon 123e que je publie cette année, donc non ». Du coup, finalement, je voulais justement aborder cette question avec un regard un peu décalé. Et comme on entend toute la journée que l'intelligence artificielle va remplacer les êtres humains, je me suis dit finalement, est-ce que c'est vraiment les êtres humains que l'intelligence artificielle essaye de remplacer et d'imiter? Eh bien, peut-être que non. Peut-être que l'intelligence artificielle a plutôt été faite à l'image de Dieu, et c'est peut-être Dieu qu'elle essaye de remplacer.
0: Ah, vous connaissez la fameuse formule « être comme des dieux ».
1: Oui, c'est exactement ça, puisque l'intelligence artificielle nous fournissant toute la connaissance que nous voulons, c'est un peu comme une sorte de fruit défendu ou d'arbre de la connaissance qui nous serait distribué très généreusement.
0: Alors, vous dites dans l'avant-propos, je n'ai pas cherché à construire une théorie complète et systématique. J'ai voulu explorer une intuition, la laisser dériver, puis la suivre jusqu'à ce qu'elle m'échappe. L'idée de départ, il faut l'avouer, tient presque de la plaisanterie, comparer ChatGPT à Dieu. Non pas pour y croire ou y faire croire, mais pour observer comment l'imaginaire collectif, lorsqu'il parle d'intelligence artificielle, convoque spontanément un vocabulaire d'ordre théologique. Hein, omniscience, omnipotence et omniprésence. Ça a été vraiment pour vous le démarrage de votre réflexion?
1: Oui, en fait, ça fait depuis à peu près 2 ans que je mène des travaux de recherche sur l'intelligence artificielle, donc mes travaux en philosophie. Et donc, j'ai mené dans ce cadre beaucoup d'entretiens de terrain avec des personnes de tout horizon, des personnes âgées, des enfants, des artisans, des médecins, des juristes, voilà. Et ça m'a beaucoup interpellée parce que finalement, lorsque toutes ces personnes me parlent d'intelligence artificielle, c'est vraiment en convoquant un vocabulaire religieux. Voilà, donc omniscience, omniprésence, voilà. Et je me suis dit finalement, là, il y a quelque chose comme si quelque chose qui relevait de la foi. Il y a quelque chose, ou en tout cas du religieux, et donc qui mérite d'être creusé. Donc je suis partie de, effectivement, cette plaisanterie, et si ChatGPT était une espèce de nouveau dieu, et est-ce que ce serait un dieu légitime? Et surtout, est-ce que c'est un dieu qui mérite notre foi ou non?
0: Vous commencez d'une façon assez percutante votre premier chapitre. Au commencement était l'échec, l'histoire de l'être humain et celle d'une suite d'erreurs et de déconvenues. Expliquez-nous.
1: Oui, parce que c'est vrai que bon, quand on lit le livre de la Genèse, les commencements de l'humanité, enfin, on a l'impression que dès le départ, il y avait quelque chose qui n'allait pas.
0: Dérapage.
1: Adam, bon bah, qui s'ennuie, donc il faut créer Ève. On désobéit en mangeant un morceau du fruit défendu. Après, on est tellement méchant qu'il y a le déluge.
0: Cain et Abel.
1: Enfin bon, donc quand même, dès le départ, il y a quand même un vice de forme. Et donc, mon livre répond à cette question, pourquoi diable est-ce qu'on a créé l'intelligence artificielle? À quel besoin, à quelle angoisse est-ce que ça répond? Et en fait, une des premières pistes que j'esquisse, c'est que finalement, l'être humain est un animal complètement décalé dans la nature, dans le monde, il est complètement maladroit. D'ailleurs, le philosophe Günther Anders disait que l'être humain est un animal étranger dans le monde. Et donc finalement, le fait que nous soyons complètement étrangers dans le monde fait que l'être humain a besoin de fabriquer des prothèses humaines. Et donc l'intelligence artificielle est finalement une prothèse parmi tant d'autres.
0: Oui, vous dites même l'IA répond à une angoisse. Qu'est-ce que vous voulez dire par là?
1: Cette angoisse, finalement, l'être humain doit toujours s'adapter à tout et à tout le monde, justement puisqu'il est décalé. Donc il doit s'adapter au monde, à la nature, je l'ai dit, il doit aussi s'adapter à ses congénères. Finalement, on a l'impression que la vie en société est quelque chose de très naturel, mais ça n'est pas vrai. C'est fou tout ce qu'on a dû imaginer en termes de droits, de lois, de chartes, de contrats sociaux pour essayer de créer une forme de vivre ensemble qui est précaire et fragile. Et donc finalement, on doit s'adapter à tout et à tout le monde toute la journée. Et donc l'être humain est en train de vivre un peu une sorte de burn-out social, n'en pouvant plus de s'adapter à tout et à tout le monde. Et donc là, il a un outil qui lui tombe du ciel et qui lui fait la promesse justement du sur-mesure.
0: Voilà. Oui, alors vous dites, il n'y a pas de cerveau humain capable d'établir des milliards de connexions en un laps de temps très court. Personne ne sait dessiner une image en 3 secondes ni écrire un texte en 4. Même si Aristote, Léonard, De Vinci ou Einstein étaient particulièrement brillants, ils n'auraient jamais pu rivaliser avec l'intelligence artificielle. Oui. Non, parce que j'allais dire, de quelle image parle-t-on? De quelle peinture? L'âme qu'on met dans la peinture, ça, je crois que l'IA, elle ne peut pas nous la donner.
1: Non, effectivement.
0: Alors, toujours avec un brin d'humour, vous nous dites que finalement, le prompt est à l'opposé de la prière. Expliquez-nous.
1: Oui, parce que, alors, encore une fois, à prendre au millième degré, quand on fait une prière à Dieu, il ne nous répond pas toujours, ou on ne comprend pas toujours sa réponse. En revanche, quand on fait un prompt,

0: quand on pose une question à l'intelligence artificielle, d'abord, quelle que soit l'heure de la, du jour ou de la nuit, et quel que soit le jour de la semaine, il n'y a pas de jour du Seigneur, eh bien, ChatGPT nous répond. On a une réponse, ce qu'on n'a pas toujours effectivement avec des dieux plus classiques.
1: Oui, après, l'IA peut se tromper, inventer, extrapoler.
0: Alors, pour moi,
1: l'avocat du diable.
0: Moi aussi, je me fais l'avocat du diable.
1: Ou l'humain, l'avocat de l'humain, on va dire.
0: Alors, c'est vrai, mais pour moi, ça, c'est un argument provisoire. Quand on dit l'intelligence artificielle ne pourra jamais, trois petits points, demain, l'IA pourra tout. Donc, la question, si elle n'est plus technique, elle est philosophique, morale, religieuse, politique.
1: Et vous posez la question, quel don, quel sacrifice, en nous disant, quel don, pour ne pas dire quel sacrifice, faisons-nous à l'intelligence artificielle dans cette nouvelle alliance, en échange de la génération miraculeuse de son savoir, de ses images, ne lui sacrifions-nous pas sur l'autel de nos écrans une part de notre humanité?
0: Oui. En fait, pour répondre à cette question, je me repose sur les travaux du philosophe allemand Günther Anders, qui dit que ce dont les êtres humains ont le plus peur, c'est pas la mort, c'est le fait de ne pas participer. Voilà, on a besoin de participer. Et ce qui est intéressant, c'est que finalement, quand on lit tous les textes religieux, il y a toujours dans le rapport au divin l'organisation de la participation. Par exemple, quand on lit attentivement la Bible, dans la construction du tabernacle, on demande à ce que chacun apporte un petit quelque chose, alors des bijoux, des choses anodines, pour pouvoir finalement participer à la fabrication du tabernacle, du temple. Bah, pour l'intelligence artificielle, c'est un peu la même chose. Elle nous demande finalement, en lui apportant nos questions, en lui apportant nos idées, nos images, en lui apportant effectivement une part de notre humanité, eh bien, c'est ça qui permet à ces algorithmes de s'affiner. Eh bien, effectivement, oui, nous lui sacrifions une part de nous.
1: Alors on va continuer à méditer sur ce thème avec vous, mais vous nous proposez une pause musicale, le troisième mouvement d'été de Vivaldi, vous nous direz pourquoi après.

0: Délivrez-vous, Laetitia de Traverset.
1: Le troisième mouvement de Vivaldi, alors que nous explorons votre ouvrage, Gabriel Alperne, Intelligence artificielle et l'homme créa Dieu. Pourquoi ce choix de Vivaldi ?
2: Cette musique est très importante pour moi, je l'écoute énormément. En fait, il y a une forme d'urgence, on a l'impression que les chevaux galopent, voilà, il y a une urgence. Et pour moi, la question de l'intelligence artificielle pose des questions extrêmement urgentes, puisqu'il en va finalement de notre humanité. Qu'est-ce que l'intelligence artificielle dit de nous, de notre humanité, de notre société, de nos relations aussi à l'autre, et puis aussi d'ailleurs de notre rapport à Dieu. Donc finalement, toutes ces questions essentielles doivent vraiment revenir dans le débat public. Parce que si on s'enferme dans la question l'IA va remplacer les êtres humains, l'IA va remplacer les êtres humains, on va passer à côté finalement des questions essentielles.
1: Oui, alors vous nous posez la question, est-ce que finalement on assiste à l'émergence d'un nouvel espace sacré ? Qu'est-ce que vous voulez dire par là ?
2: En fait, l'intelligence artificielle, quand on pose des questions via notre téléphone, par exemple, à tous ces outils, c'est un peu comme si nous étions en train d'entrer dans une sorte de nouvel espace, un espèce d'espace sans territorialité, un espace complètement tiers, et un espace qui est sur mesure.
1: Parler d'enracinement même, hein, oui. Vous dites, sans que nous en ayons conscience, notre besoin d'enracinement se joue au moment du dialogue avec l'IA, qui utilise ce besoin et y répond en lui apportant ce que nous sommes, ce que nous pensons, ce que nous voulons, ce dont nous rêvons, ce que nous ressentons. Nous nous enracinons en elle,
2: oui,
1: quelque part.
2: On s'enracine en elle et elle s'enracine en nous. Et c'est en ça que c'est effectivement très dangereux. Et c'est là où l'intelligence artificielle, enfin en tout cas les créateurs, sont particulièrement sournois. Parce qu'en fait, l'intelligence artificielle se repose, en fait, elle fédère toutes les croyances. C'est-à-dire que pour ceux qui croient dans un Dieu immanent, bah, ça marche parce que l'IA s'enracine en nous, Dieu est en moi. Pour ceux qui croient plutôt dans un Dieu transcendant, ça marche aussi puisque finalement, bah, l'IA nous invite à nous enraciner en elle, donc à sortir de nous-mêmes, à chercher la divinité en dehors de nous-mêmes. Donc finalement, oui, elle, par ce double jeu de double enracinement, elle nous fait entrer dans un espace complètement sur mesure. La question, c'est est-ce qu'on va avoir envie de quitter cet espace pour revenir sur la terre ferme ?
1: Oui, c'est ça. Et alors, vous posez la question, l'IA, donc, nous contraint-elle à devenir meilleure ?
2: Oui. Et alors ça, c'est vraiment, en tout cas, un angle qui peut sembler un peu paradoxal, mais pour moi c'est ça. C'est-à-dire que on peut effectivement critiquer l'IA et dire que c'est terrible et voilà. Sauf que quand même, si l'on regarde les choses attentivement, si ChatGPT a plus d'empathie qu'un médecin pour vous annoncer le diagnostic d'une maladie, a plus de patience qu'un professeur à l'école, a plus de créativité qu'un juriste, a plus de capacité d'écoute que vos parents, plus de tolérance que vos amis ou vos voisins, bah finalement, est-ce que l'intelligence artificielle ne vient pas, nous bousculer, mettre un coup de projecteur sur notre humanité ou sur notre inhumanité? Et oui. Finalement, est-ce que l'IA n'incarne-t-elle pas mieux l'humanité, ses valeurs humaines que nous? Et donc, remettons-nous en question.
1: Oui, hein, vous dites, elle a en quelque sorte renouvelé la manière de nous inculquer cette éthique et de nous contraindre à devenir meilleurs sous peine d'être remplacés.
2: Oui, en fait, c'est un peu une manière de dire finalement, bon, tous les dieux de toutes les religions nous donnent plein de commandements pour devenir meilleurs. Bon, sauf que force est de constater que ça marche quand même pas toujours. Hein. En revanche, l'intelligence artificielle, elle a finalement une stratégie beaucoup plus sournoise. Elle nous dit, finalement, si tu ne te conduis pas en être humain envers ton prochain, eh bien tu seras remplacé par un outil qui sera paradoxalement beaucoup plus humain que toi.
1: Oui, et avec cette question finale, quel homme l'IA a-t-elle créé ? Vous dites, aujourd'hui l'être humain peut être décidé de changer les règles du jeu, de les pimenter ou de tricher, de faire advenir une étrange entité dont certains disent qu'elle finira par remplacer son créateur, l'IA. On ne sait plus quelle est la bonne question à se poser. Quelle intelligence artificielle l'homme a-t-il créé ? Ou finalement, quel homme l'intelligence artificielle a-t-elle créé ?
2: Je pense que l'être humain est vraiment à la croisée des chemins. En fait, est-ce que l'on va décider de déléguer notre humanité à l'intelligence artificielle parce que finalement elle est tellement lourde à porter ? Ou alors est-ce qu'on va avoir le courage d'assumer notre humanité ? Et moi, en fait, ça paraît très, très ironique, très paradoxal et très provocateur, mais moi je fais le pari de l'orgueil. Je pense que c'est l'orgueil qui sauvera peut-être notre humanité. Parce que finalement, si je me rends compte que mon conjoint préfère poser une question à ChatGPT plutôt qu'à moi, si je me rends compte que mes collègues, mes amis préfèrent interroger l'IA plutôt que moi, finalement, est-ce que je vais pas me remettre en question et me dire parce que je suis pas assez disponible, je suis pas gentille, je suis mesquine, je suis pas patiente et je vais peut-être me remettre en question. Donc piqué dans mon amour propre, finalement voilà, dans mon orgueil, eh bien je vais peut-être essayer de m'améliorer.
1: Je vous demandais tout à l'heure finalement quel était votre moteur de vie, Gabriel Alperne. Vous m'avez dit c'est l'espérance. Alors expliquez-nous où est l'espérance dans cette réflexion.
2: L'espérance, alors oui, ça effectivement, c'est une sacrée question. Oui, parce que je trouve qu'on peut prêter 1000 rôles aux philosophes, mais pour moi, surtout dans un monde aussi désespérant, le philosophe est d'abord là justement pour pouvoir éveiller, réveiller, provoquer, voilà, quitte à être provocateur. Hein. Et justement, finalement, avec toutes ces questions que j'ai posées, encore une fois, d'une manière très provocatrice, en me faisant un peu l'avocat du diable, ce diable qu'est l'intelligence artificielle, j'ai aussi voulu finalement réveiller un peu mes contemporains. Il y a un très joli passage dans les psaumes de David où on dit que je veux éveiller l'aurore. Et je trouve que c'est une très belle expression.
1: Éveille-toi l'aurore.
2: Voilà. Et je trouve que c'est intéressant de se dire, bon, dans toutes ces choses-là, dans tout cet outil, posons-nous finalement les questions essentielles et interrogeons-nous sur notre rapport à nos congénères, à notre prochain, et aussi finalement sur notre rapport à Dieu. Parce que finalement, à force de vouloir attendre de Dieu qu'il réponde à toutes nos questions, bah, finalement, un Dieu qui est à notre main, dans notre poche, répondant à toutes nos sollicitations, est-ce que c'est un Dieu très intéressant? Finalement, toute la beauté de Dieu n'est-elle pas dans son caractère mystérieux, énigmatique, de la même manière que notre prochain, dans toute sa beauté, réside aussi dans son mystère?
1: Est-ce que, selon vous, la dimension spirituelle peut nous aider aussi à trouver une vraie liberté par rapport à l'IA?
2: Oui, tout à fait. Et en fait, spirituel à double titre, parce que finalement, vous savez, moi j'ai énormément étudié les textes bibliques, j'ai vécu un an à Jérusalem où je me suis vraiment effectivement plongée dans les textes, et au sortir de tout ça, je me suis dit finalement, s'il est somme toute très facile de croire en Dieu, il est tellement plus difficile de croire en l'être humain. Et en tout cas, je pense que si l'on veut être heureux, il faut les deux. Voilà.
1: Oui,
2: il faut ces deux espérances.
1: Oui, et les deux vont certainement ensemble. Hein. Oui. Peut-être que croire en Dieu aussi nous invite à aimer l'homme.
2: Exactement, parce que l'homme, en tout cas l'être humain, est l'espérance de Dieu.
1: Eh bien, un grand merci Gabriel Alpern. On se plongera dans votre ouvrage intitulé « Intelligence artificielle et l'homme créé à Dieu ». Alors, hein, on l'a compris, vous tournez autour de la question de façon philosophique, peut-être pour nous réveiller dans notre
2: Exactement.
1: Rapport à l'IA. Et c'est paru aux éditions Hermann. Alors, qu'est-ce qu'on peut vous souhaiter?
2: En tout cas, ce livre va traverser les frontières puisqu'il va paraître aux États-Unis en septembre, et je pars en Chine justement pour pouvoir en parler. Donc ça va être intéressant de voir comment est-ce qu'il est reçu justement en Orient et en tout cas dans d'autres territoires.
1: Eh ben, bon dialogue international.
2: Merci beaucoup.
1: Délivrez-vous, c'est aussi sur internet, sur rcf.fr. Et dans un instant, votre émission politique sur RCF Lyon avec Jean-Baptiste Cocagne.
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5: Bonjour et bienvenue dans ce nouveau numéro de Carte électorale, l'émission politique de RCF Lyon. On est content de vous retrouver après l'absence du pont de l'Ascension. On vous le rappelle, cette émission est toujours diffusée le samedi à 10h30 et le dimanche à 17h. Et aujourd'hui, notre invité est un Lyonnais, c'est le nouveau maire du 9e arrondissement de Lyon, Emmanuel Giraud. Bonjour.
14: Bonjour Jean-Baptiste Cocagne.
5: Merci d'avoir accepté notre invitation et d'être avec nous en studio. Vous êtes élu socialiste, vous avez succédé à Anne Brébant qui a été maire du 9e pendant le précédent mandat. Vous-même, vous êtes un habitant du 9e depuis 20 ans. On aura peut-être l'occasion d'en reparler. pour donner quelques lignes de votre parcours politique. Vous avez commencé à militer auprès de Gérard Collomb au moment de son deuxième mandat à la mairie centrale. Gérard Collomb, lui-même maire du 9e arrondissement. Et puis vous étiez déjà conseiller municipal lors du précédent mandat dans la majorité de Grégory Doucet, dans l'exécutif même en fin de mandat en tant que conseiller municipal délégué à l'éducation artistique et culturelle et aux droits culturels. Voilà pour les présentations, place maintenant aux questions. Et la première question de carte électorale cette saison, c'est la question Rewind, un retour sur un fait d'actualité marquant de la semaine. Et j'ai choisi d'évoquer ce nouvel épisode concernant l'avenir des ZFE, les zones à faible émission. Elles avaient été supprimées par le Parlement dans la proposition de loi sur la simplification économique. Mais jeudi soir, le Conseil constitutionnel a estimé qu'il s'agissait d'un cavalier législatif. En d'autres termes, ça veut dire que cette suppression des ZFE est hors sujet, elle n'a rien à voir avec le sujet du texte. Les ZFE sont donc maintenus en l'état. Vous qui faites partie de la majorité avec les écologistes à Lyon, Emmanuel Giraud, comment ça vous fait réagir? Est-ce une bonne nouvelle que de voir ces ZFE maintenus?
13: Eh bien effectivement, oui, c'est une bonne nouvelle. Cela démontre notamment cette annulation, en fait, montre effectivement l'incongruité, en fait, du fait que cette suppression était passée dans le cadre d'un cavalier législatif, au même titre, hein, d'ailleurs, que le sujet de la réduction des règles en matière d'artificialisation des sols.
5: Donc, était
13: attaqué quelque part des grands sujets essentiels, vitaux, pour notre société, notre planète, concernant la pollution et toute l'artificialisation des sols. Donc oui, c'est une bonne nouvelle. Après, il y a effectivement encore de nombreuses vigilances à avoir quant à la mise en œuvre de ce dispositif.
5: Le 9e arrondissement, c'est un arrondissement qui connaît beaucoup de trafic de transit. Est-ce que la ZFE, pour vous, c'est un bon instrument, par exemple, à l'échelle d'un arrondissement comme le vôtre pour dévier ou en tout cas améliorer la qualité de l'air sur des véhicules qui sont moins producteurs de CO2?
13: Oui, bien sûr, c'est une opportunité, même si aujourd'hui le périmètre de la ZFE à la Lyonnaise enjambe un peu l'arrondissement, puisqu'il est matérialisé par des grandes voiries et certaines parties de notre territoire ne sont pas impactées. Après, c'est effectivement un sujet important pour notre arrondissement, puisqu'on dispose aujourd'hui de deux parcs relais, celui de la gare de Vez et celui de Gorgeloup, donc ce qui signifie que, là aussi, en matière de règles, forcément, la mise en place de cette ZFE a un impact. Ça a un impact, évidemment, sur la pollution. On le dit toujours, hein, 40 000 personnes en France meurent aujourd'hui en lien avec la mauvaise qualité de l'air. Après, il y a un autre enjeu pour notre arrondissement, puisqu'on est aussi sur un, on le redira peut-être dans la suite, mais sur un arrondissement très populaire, avec de nombreux quartiers dits QPV, pour lesquels...
5: Donc, quartier prioritaire de la ville.
13: Pour lesquels cette mise en place des ZFE a un impact en matière d'inflexion de l'usage des véhicules polluants pour ces ménages.
5: En gros, ça veut dire que changer de véhicule pour passer à un véhicule moins polluant, c'est compliqué pour ces classes populaires parce que ça coûte cher. C'est ce que vous nous dites.
13: Exactement. Aujourd'hui, je crois en France, 20% de la population la plus pauvre dispose des deux tiers des véhicules polluants, et c'est l'inverse pour les 20% les plus riches qui, eux, disposent à deux tiers de véhicules non polluants. Donc la transition écologique, elle doit porter aussi, y compris en termes de pédagogie, auprès de ces populations captives.
5: On parle de cavalier législatif, vous avez dit il y a la loi ZAN, il y a les ZFE. Est-ce que vous sentez un retour de bâton, un peu, une forme d'écolo-bashing après la vague de 2020 d'ailleurs, qui avait vu arriver au pouvoir la majorité à laquelle vous avez participé à l'époque et dont vous faites encore partie aujourd'hui?
13: Ça ne fait pas de doute, à mon sens. On le voit au plan national, notamment aux différentes inflexions et aux lois en discussion actuellement à l'Assemblée. La loi de simplification agricole qui est en cours de lecture là à l'Assemblée. On le voit aussi aujourd'hui sur la loi de simplification globale administrative, pour laquelle nous avions mis des inputs en matière de renforcement de prise en compte de l'écologie. Je le vois sur l'urbanisme. Moi, je suis urbaniste de métier. La facilitation des procédures, ça a du bon, mais ça permet, hélas, j'allais dire, d'être moins vigilant sur ces sujets environnementaux. Et puis, peut-être qu'on en reparlera, mais on l'a vu au plan local dans les débats que nous avons eus pendant cette campagne électorale des municipales et des métropolitaines.
5: Emmanuel Giraud est notre invité aujourd'hui. On va tout de suite passer à la deuxième partie de carte électorale. Vous êtes donc maire du 9e arrondissement de Lyon, 53 500 habitants au nord-ouest de la ville de Lyon, sur la rive droite de la Saône, avec plusieurs quartiers à l'identité propre et assez divers. On a la Duchère, Vaise, mais aussi Saint-Rambert et l'Île-Barbe. On n'y pense pas forcément, mais c'est encore Lyon et le 9e arrondissement. Et puis il y a aussi Gorge-de-Loup ou encore Champvert. Vous étiez déjà élu lors du précédent mandat, je le disais, Emmanuel Giraud, mais là vous êtes devenu maire du quartier que vous habitez, enfin de l'arrondissement que vous habitez depuis 20 ans. Qu'est-ce que ça change déjà d'être maintenant monsieur le maire?
13: Ça change beaucoup de choses. Déjà, je suis extrêmement fier d'être maire de ce territoire, parce que c'est vraiment un territoire multiple, vous l'avez dit, avec beaucoup de quartiers. Finalement, l'arrondissement, c'est qu'une entité administrative. Et cette entité administrative de 9e relie beaucoup de quartiers différents dans une situation de maire de la périphérie, presque, de Lyon. Donc, on a des fortes relations à avoir avec nos voisins. Ça change beaucoup, parce que déjà, en tant que maire d'arrondissement, on est un élu de proximité. On est un peu l'élu à portée de baffe, comme certains disent, mais on a un rôle essentiel, j'allais dire, dans la prise en compte des témoignages des habitants. Et j'ai été assez surpris, effectivement, depuis le 4 avril où je suis maire, d'être reconnu dans la rue. Ça fait toujours plaisir, mais assez rapidement aussi, les habitants, et c'est normal, sont assez exigeants avec leur premier magistrat public, on va dire.
5: Quels sont les pouvoirs réels d'un maire d'arrondissement? Aujourd'hui, il y a eu pour le scrutin la réforme de la loi PLM qui est entrée en vigueur. Vous avez été élu directement. Vous n'étiez pas obligé de passer par les élections de la mairie centrale, par exemple. Aujourd'hui, maire d'arrondissement, ça veut dire quoi? Est-ce qu'on a une enveloppe budgétaire? Quelles sont vos prérogatives véritablement?
13: Alors, on est hélas allé à mi-chemin de cette réforme de la loi PLM, puisque finalement, cette loi n'a eu pour conséquence et donc pour impact que la réorganisation du volet électoral, de l'élection du maire d'arrondissement. Il n'y a pas eu d'autres avancées, hélas, sur les pouvoirs propres aux mairies d'arrondissement. Donc aujourd'hui, en fait, le maire d'arrondissement, c'est le représentant du maire de Lyon en arrondissement, mais avec un budget qui est extrêmement faible, si ce n'est un budget d'animation de l'arrondissement. Toutes les décisions encore se prennent, évidemment, à l'échelle de la mairie centrale. Donc nous avons eu des inspecteurs qui sont d'ailleurs venus nous voir ces dernières semaines de l'administration et qui nous demandent déjà une première évaluation de cette loi. Bon, alors même que, comme on l'a dit, elle a été mise en œuvre qu'à moitié, mais on est très demandeurs, nous, pour que, puisque les habitants ne veulent pas savoir qui est compétent juridiquement, pour qu'on puisse avoir d'autres prérogatives sans avoir à passer constamment par la mairie centrale.
5: Et puis en plus, pour tout ce qui est la voirie ou les grands projets, c'est la métropole de Lyon, à Lyon, donc peut-être qu'on y reviendra, mais c'est encore quelque chose de supplémentaire. On va aller dans le cœur des sujets, des enjeux du 9e arrondissement, Emmanuel Giraud. Cette semaine, il y a un nouveau préfet du Rhône qui est arrivé en la personne d'Étienne Guyot. Et dès le lendemain, le moins qu'on puisse dire, c'est qu'il a déjà donné le signal avec une importante opération de sécurité mardi. 1000 policiers déployés dans plusieurs quartiers de Lyon pour rappeler tout simplement que l'État ne lâchera rien, que la sécurité est une priorité absolue pour ce nouveau préfet. Réponse notamment au narcotrafic. Alors la Duchère, qui est au cœur du 9e arrondissement, est régulièrement le théâtre de règlements de comptes ces dernières semaines sur fond de narcotrafic, justement, que ce soit au pied de la barre Sakharov ou dans les rues limitrophes avec Écully. Il y avait eu un meurtre, on s'en souvient, il y a quelques semaines notamment. Comment aujourd'hui vous évaluez la situation actuelle dans le 9e concernant le narcotrafic?
13: La situation, elle est assez grave. On le conçoit tous, que ce soit dans le 9e, sur Lyon ou ailleurs dans la métropole, et évidemment sur le territoire français. Après, aujourd'hui, on est aussi sous une situation, d'après les forces de police, police nationale, police municipale, qui est sous contrôle. C'est-à-dire que les lieux de deal aujourd'hui sont clairement identifiés. On le sait aussi, les enquêtes sont toujours très longues. L'objectif pourrait être celui de s'attaquer au trafic local, comme on le voit de nos yeux chaque jour, chaque fin de journée, chaque soirée. Mais il y a aussi un enjeu aussi de faire couper, en fait, plutôt les relais plus haut. Et ça s'est vu notamment à la Duchère, puisqu'il y a même eu des arrestations en Colombie il n'y a pas très longtemps, qui fait que ça a coupé tout un pan du trafic, en fait, sur le quartier de la Duchère.
5: Ça, vous êtes sensibilisé à cette mondialisation, c'est-à-dire que même à la Duchère, on peut se dire qu'il y a des actes qui ont été décidés en Colombie, c'est quand même assez nouveau, ça.
13: Oui, alors c'est effectivement assez nouveau. Moi, ce qui me perturbe un peu plus, c'est qu'on a des lieux de trafic, parce qu'il ne faut pas non plus mettre que les feux sur la Duchère et essentiellement à la Duchère. On a des lieux de trafic ailleurs dans l'arrondissement. Dernièrement, il y a eu des tirs de Kalachnikov sur le quartier sur des immeubles du quartier du Vergoin. Et moi, quand je vais sur le terrain et que je fais de l'aller-vers vers les jeunes qui trafiquent, quand je leur demande leur identité, ils ne sont pas du quartier. Donc aujourd'hui, on a des jeunes qui viennent de l'Ain, de l'Isère, pour faire les chauffeurs. Et en fait, on a un recrutement qui se fait complètement hors les murs. Il y avait eu d'ailleurs un mort par Bourg-en-Velin, d'une personne, d'un petit jeune qui habitait du côté de Bourg-en-Bresse. Donc tout se fait sur les réseaux sociaux. Et quand on parle de politique à mettre en place, notamment pour nos jeunes dans les quartiers, et en fait, ce ne sont presque pas, entre guillemets, nos enfants qui sont présents sur les lieux de trafic. Donc tout ceci complexifie énormément les choses, les dispositifs à mettre en place, notamment en termes de prévention et de répression.
5: Est-ce que la vidéoprotection, c'est un bon instrument? Votre prédécesseuse Anne Brébant disait que aujourd'hui c'est beaucoup concentré à la Duchère. Elle aimerait peut-être voir ça plutôt déployé à Gorge-de-Loup, à Vaise, à Valmy. Quelle est votre position là-dessus, Emmanuel Giraud?
13: Je suis complètement ce qu'indiquait Anne. Le quartier de la Duchère est très équipé en vidéosurveillance. Moi, j'ai des points police réguliers avec la police nationale et la police municipale qui me demandent de renforcer, alors soit ponctuellement par des caméras nomades, soit définitivement sur des sites, la place de Paris, on parlait du Vergoin à côté récemment, on a des sujets sur le quartier de Champvert en lien avec la mairie du 5e, mais je pense qu'il est important de doter ces secteurs de caméras de vidéosurveillance.
5: On parlait de la barre Sakharov, la Duchère a fait l'objet d'un vaste programme de réhabilitation avec beaucoup de destruction de bars. La Duchère, ça a été dans les années 60, un quartier d'abord établi pour les ouvriers de Vaise et puis finalement habité par les pieds noirs avec la crise algérienne. Où est-ce qu'on en est de ce programme qui tenait à cœur de Gérard Collomb? Il prenait la mixité sociale, une forme peut-être de gentrification revendiquée de ce quartier. Où est-ce qu'on en est aujourd'hui?
13: Alors tout d'abord, moi je voulais dire qu'on parle souvent de la Duchère et ça a été dit encore juste avant, uniquement à travers ses difficultés. Moi je vois aussi un quartier qui est extraordinairement vivant, qui est solidaire, qui est associatif, qui est jeune. La Duchère, et vous l'avez dit, a beaucoup donné à la ville de Lyon, dans l'accueil de populations, notamment dans les années 60. Et je pense qu'elle mérite toujours toute notre attention. C'est un projet urbain qui est, j'allais dire, quasiment finalisé à 80%. Cette semaine, je faisais visiter le quartier à une personne chilienne qui avait fui la dictature Pinochet en 73 et qui était restée jusqu'en 86 à la Duchère. Ça faisait 40 ans qu'elle n'était pas venue à la Duchère et elle a trouvé les évolutions absolument extraordinaires, notamment sur l'espace public. Il en demeure pas moins qu'il y a encore à finir des sujets sur la sauvegarde, sur le quartier du château. Mais pour reprendre ce que disait à une époque Gérard Collomb, il faut peut-être maintenant qu'on a fait l'urbain, il faut aussi faire l'humain. C'est-à-dire, c'est bien de construire des bâtiments, mais aujourd'hui, il faut continuer à travailler sur l'organisation des associations, des structures d'éducation populaire, faire du lien, parce que c'est ce qui manque encore aujourd'hui à la Duchère.
5: Votre formation d'urbaniste, elle est précieuse quand on est maire d'un arrondissement pareil?
13: Je pense. Alors moi, j'ai une vision grande échelle, donc elle sera précieuse, je pense, dans ce mandat pour arriver à planifier le court, le moyen et le long terme, au-delà de ce mandat, de ce qu'il faut faire dans cet arrondissement. Je pense qu'elle est aussi précieuse. Moi, je suis assez spécialisé sur les sujets d'espace public. On parlait tout à l'heure de narcotrafic, de deal. Et je pense que tant qu'on ne saura pas comment occuper l'espace public, on continuera à avoir du narcotrafic comme il en est aujourd'hui. Et surtout, on n'avancera pas sur la manière de fabriquer du lien. Parce que le lien, il se passe pas à l'intérieur des bâtiments, à l'intérieur des centres sociaux, à l'intérieur des MJC. Il se passe aussi sur l'espace public. Moi, je porte un projet dans le 9e absolument de travailler sur les places, que ce soit la place Alimi à la Duchère, la place Valmy à Vaise, la place Henri Barbus, on parlait tout à l'heure de Saint-Rambert-Hillebarbe, c'est comment on peut arriver à animer en permanence ou de manière spontanée ou organiser nos places pour faire corps, pour faire lien dans cet arrondissement.
5: Justement, quels sont les grands dossiers, les grands enjeux de votre mandat? Dans votre campagne électorale, Emmanuel Giraud, vous aviez promis un parc à Balmont, le programme Cœur du 9e pour Valmy, une aire de jeu monumentale pour enfants aussi à Gorge-de-Loup et puis Saint-Rambert Village. Qu'est-ce que vous avez envie véritablement de mettre sur le haut de la pile de vos dossiers?
13: Je viens de l'évoquer, je pense que le sujet de la restructuration des places, c'est pour moi un sujet important parce que finalement il répond à plusieurs enjeux, hein, celui du lien social, celui de refaire collectif,
5: de la rencontre possible,
13: de la rencontre effectivement possible. Et donc à ce titre, bon, je prendrai un seul exemple. J'ai envie moi de réinventer le cœur Valmy parce qu'aujourd'hui on est sur un site, la place Valmy, qui est assez extraordinaire en termes de fréquentation, de mixité. Ça grouille toute la journée, mais dans le même temps, on a une place qui est peu utilisé, on a une grande rue de Vez dont le taux de vacances commerciales doit être proche des 30%, et puis au bout on n'a pas de destination, quand on arrive sur la place du Port Mouton qui est Arloin, il ne se passe rien. Donc il faut absolument que dans un temps long, encore une fois c'est un projet d'une dizaine d'années, on puisse complètement réorganiser ce grand espace qui plus est occupé aujourd'hui par une médiathèque, par la mairie du 9e, par la poste, par un collège, qui sont des grands équipements vecteurs en fait de flux. Et il faut que le 9e arrive à trouver, notamment sur le bas 9e, cette ambiance, cette concentration qu'on a aujourd'hui plutôt dispatchée à différents endroits.
5: La rue Marieton, c'est encore un vrai problème. C'est une grande rue traversante, très chargée. Les trottoirs ont été élargis, mais il n'y a pas de piste cyclable, par exemple, parce qu'il n'y a tout simplement pas la place. À terme, il faudrait encore l'apaiser un peu plus. Quelle est votre vision de cette rue rue Marieton?
13: Il faut assumer le fait que nous sommes un arrondissement d'entrée de ville et de passage. Donc moi, je respecte aussi mes voisins, hein, que ce soit Tassin, Champagne, mais qui voient, parce que on a des parcs relais aussi dans notre arrondissement, peut-être trop dans la ville, hein, fait qu'il y a toujours du trafic routier, et il y en aura toujours. On a réussi à apaiser la rue de Bourgogne en donnant la priorité aux bus pour que les bus aient une vitesse commerciale qui corresponde et soit
5: une
13: efficace.
5: Régularité, oui.
13: Une régularité. On va pas pouvoir plus, j'allais dire, corseter la rue Marieton. Donc il faudra à un moment donné effectivement continuer à assumer ce tuyau de la rue Marieton, même si on peut imaginer des aménagements. Ce qui me préoccupe plus sur la rue Marieton, c'est plutôt l'évolution des commerces, moi, que je vois. Et il y a un objet de retrouver, je pense, du contrôle sur les commerces et avoir des commerces vraiment de qualité sur cette portion de la rue Marieton, notamment sur sa partie basse en direction de la place Valmy.
5: Vous avez parlé de la médiathèque, de la mairie pour la place Valmy, deux équipes structurel actuellement en travaux et travaux longue durée, au moins 18 mois pour chacun. La mairie, c'est jusqu'en 2028, on peut dire, presque.
13: J'espère septembre 2027.
5: Voilà, mais en tout cas, au moins 18 mois de travaux. La médiathèque Marceline Desbordes-Valmore, donc place Valmy, jusqu'en août 2027. Quels sont les enjeux de ces chantiers? Ils sont lourds et ils durent longtemps. Pourquoi?
13: Déjà, ce sont deux lieux qui ne sont pas de simples bâtiments administratifs. La mairie, c'est un lieu de république au quotidien. Et puis la bibliothèque, c'est plus qu'un lieu de livres. C'est un lieu, on disait tout à l'heure, de collectif. C'est un lieu de rencontre. C'est un lieu de lien social. Donc c'est la première raison pour laquelle il est important de rénover ces bâtiments. Ce sont des bâtiments qui, l'un a été construit dans les années 70, la mairie, et l'autre, il n'y a pas si longtemps que ça, il y a 25 ans. Mais ce sont aujourd'hui deux grandes passoires énergétiques. Et ce ne sont plus des lieux qualitatifs, ni pour les agents qui y travaillent, ni pour les publics que l'on reçoit. Et à ce titre, et on entre dans une petite période de canicule, je pense, cette semaine et la semaine prochaine, il est évident qu'il faut retravailler nos lieux publics et montrer l'exemple sur la qualité thermique de ces bâtiments. Et les travaux portent principalement là-dessus. Sur la mairie, c'est aussi une réorganisation de l'accueil des publics et faire en sorte qu'on ait quand même un bâtiment qui corresponde aux standards que l'on imagine aujourd'hui pour accueillir du public.
5: Je reviens sur les grands projets structurants et sur la campagne passée que nous avons vécue en février-mars de cette année. On se souvient d'un grand projet de campagne de Jean-Michel Aulas qui voulait faire en gros l'équivalent d'Oelland, ce qu'il a pu faire du côté de Décines à la Duchère, avec un stade, l'accueil d'entreprise. Alors Jean-Michel Lolas n'est pas devenu maire de Lyon, mais est-ce que ce projet peut revenir par la fenêtre de la métropole de Lyon, où il est premier vice-président? Que pensez-vous déjà de cette proposition, vous qui êtes adversaire politique? Est-ce que il faut penser à quelque chose de ce style-là? Enfin voilà, quel est votre regard là-dessus?
13: Alors, je ne refuserai jamais, et encore moins de la métropole, des projets qui permettent de faire gagner le 9e. Donc, le projet que portait Jean-Michel Aulas pendant la campagne, s'il doit arriver dans le 9e et à la Duchère, j'en serais ravi. Reste désormais à savoir dans quelle mesure ce projet est réellement faisable. Au plan technique, c'est une chose, mais y compris au plan de son fonctionnement économique. Parce que derrière ce projet, il y avait un nouveau stade, il y avait un tramway entre Gare de Vaise et la Duchère, et il y avait effectivement des projets immobiliers et hôteliers. Donc moi, derrière cela, après 6 ans de mandat, je vois aussi comment fonctionne aujourd'hui l'immobilier dans le 9e. Nous avons réussi à faire pousser quelques logements à la Duchère, mais c'est sur un modèle qui est très encadré et très public. Le sujet du stade, il s'est posé à une époque où, effectivement, la présidente de l'OL, Madame Kang, était seulement présidente des féminines et pas présidente de l'ensemble du club. Donc, si elle souhaite toujours que les féminines de l'OL viennent à la Duchère, j'en serais très heureux, mais je pense qu'il faut lui reposer la question, malgré tout. Sur le sujet du tramway à la Duchère, moi, je porte, comme Anne Bréman l'a porté dans le précédent mandat, l'idée, effectivement, d'un tramway à la Duchère. Dernier QPV quand même, hein, quartier de politique de la ville dans l'aglo avec Rieux, à ne pas disposer d'une telle ligne forte de transport en commun, puisque Saint-Fond, Vénissieux en disposent aujourd'hui. Mais là aussi, ce tramway ne peut voir le jour que si on le prolonge tout de suite directement à la Part-Dieu ou tout de suite directement aux grandes écoles des Cully, puisqu'un tramway ne dort pas dehors la nuit, il faut des centres de remisage. Donc imaginez un tramway seulement entre Gare de Vaise et la Duchère, c'est impossible. Donc moi j'espère rencontrer prochainement Jean-Michel Aulas. J'ai déjà rencontré Jean-Christophe Vincent, président du club de la Duchère, mais aussi très acteur chez 6e Sens Immobilier. Il croit en ce projet, mais il va falloir savoir sous quelle forme, sous quel modèle.
5: À suivre donc. Emmanuel Giraud, maire du 9e arrondissement de Lyon, est notre invité. On va passer à la dernière séquence de carte électorale, c'est le questionnaire de l'émission. Vous connaissez peut-être le principe, ce sont 5 questions posées dans les mêmes termes à chaque invité qui défile à ce micro. Et la première est la suivante: quel est le sujet d'actualité dont on ne parle pas assez selon vous?
13: J'en ai un peu parlé dans cette interview, je pense que la campagne aussi m'a montré ces choses-là. La campagne électorale, c'est le sujet de la solitude. Et en fait, c'est aussi la solitude versus le collectif. Derrière la solitude, c'est aussi des ménages qui vieillissent, des ménages des personnes âgées de plus en plus seules. Et moi, j'ai beaucoup ressenti pendant les 6 mois de campagne que l'on a mené une demande forte de collectif, de personnes. On a frappé 4000 portes dans le 9e pendant cette campagne, qui revendiquaient quelque part le besoin de rencontres, alors qu'elles étaient extrêmement seules dans leur logement et dans leur situation.
5: Et d'où parfois, c'est aussi les jeunes qui, même s'ils sont hyper connectés, peuvent ressentir un même sentiment de solitude.
13: Exactement.
5: Quelle est la plus grande découverte faite grâce à votre parcours politique?
13: L'engagement des associatifs et militants. En fait, dans cette société un peu morose de l'individualisme un peu forcené et croissant, je suis assez bluffé de voir l'engagement associatif qui existe. Alors, il se renouvelle pas toujours assez, je trouve, mais par contre, ceux qui sont aujourd'hui engagés dans le tissu associatif le sont vraiment. Et je trouve que c'est une force sur laquelle il faut absolument s'appuyer dans nos politiques publiques.
5: Et finalement, vous revenez à cette idée de lien. Construire du lien, du collectif versus la solitude. Avec le recul, est-ce qu'il y a une décision politique que vous regrettez aujourd'hui, Emmanuel Giraud?
13: Alors, j'ai pas suffisamment de recul et j'ai pas été suffisamment en fonction de responsabilité. Après, moi, ce que je trouve beaucoup, c'est que il y a beaucoup de verticalité dans nos décisions. Moi-même déjà, je trouve que la relation est pas toujours simple en tant que maire d'arrondissement avec les mairie centrale. Ouais. Mais malgré tout, il faut que l'on poursuive, parce qu'on a commencé dans le premier mandat, ces décisions un peu horizontales avec le public, le terrain, les habitants, les citoyens, alors qu'on a pris peut-être parfois dans nos décisions, mais c'était un mandat en rupture 2020-26, des décisions assez verticales.
5: Quel est votre rapport avec la religion? On vous pose la question parce que vous êtes sur une antenne chrétienne. 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
13: Alors, elle est intéressante cette question, en tant que maire du 9e d'ailleurs. Moi, j'ai un attachement très républicain, finalement, à la religion. Ça serait assez banal de vous dire que je suis très attaché à la laïcité. Mais là où je peux vous faire une réponse, c'est que quand je vous disais que j'étais très fier d'être du 9e et d'être maire du 9e, je suis extrêmement fier de ce qui se passe à la Duchère. Parce qu'en fait, à la Duchère, vous avez un groupe qui s'appelle le groupe Abraham, qui existe depuis près de 40 ans, je crois, il s'est créé en 86, et qui est le groupe qui réunit les quatre grandes religions du plateau de la Duchère, religion catholique, musulmane, juive, protestante, et qui se réunit très régulièrement. Et on a parlé tout à l'heure de narcotrafic à la Duchère. On n'a jamais parlé de difficultés liées aux religions à la Duchère. N'oublions pas qu'on appelle ce quartier, certains l'appellent la petite Jérusalem.
5: Et on en parle régulièrement, effectivement, sur cette antenne, de ce dialogue interreligieux qui fonctionne effectivement à la Duchère. Que ferez-vous après la politique? Bon, vous devenez maire du 9e, mais s'il faut se projeter un peu plus tard.
13: J'aimerais bien refaire de l'urbanisme, et j'aime beaucoup, en fait, je l'ai dit à l'instant, arriver à planifier, replanifier un peu le long terme. Je prends cet exemple aussi de Gérard Collomb qui répétait, il n'y a pas de bon vent à celui qui ne sait pas où il va. Et là-dessus, c'est Sénèque, hein, c'est pas Gérard Collomb, mais il l'a repris. Et moi, je pense que la planification me manque déjà. Et quand je serai plus maire, je pense que d'une manière associative ou professionnelle encore, je retournerai dans mon métier. Et je m'investirai dans les associations qui en ont bien besoin.
5: Merci beaucoup, Emmanuel Giraud, d'avoir été au micro de Carte Électorale aujourd'hui, vous qui êtes maire du 9e arrondissement de Lyon. On se retrouve la semaine prochaine pour une nouvelle émission. En attendant, on remercie Benoît Lotte à la réalisation technique. On lui souhaite également un joyeux anniversaire en ce week-end. Et puis, Carte Électorale, ça revient donc dans 7 jours, pile poil. À la semaine prochaine. Ciao.

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8: Bonjour à tous, cette semaine encore, je vous propose un nouveau regard sur l'économie dans notre pays. Rempli d'idées inspirantes qui donnent envie et nous montrent qu'une économie responsable, respectueuse au service des hommes et de la planète est encore possible. Tenez par exemple, en 2005, Xavier Menesson quitte 15 ans de carrière dans l'industrie phytosanitaire pour fonder un complexe de 30 maisons de vacances sur pilotis en Baie de Somme. En 2013, le domaine Duval est la première résidence de tourisme labellisée RSE Lucie en France. 21 ans plus tard, le site a accueilli plus de 90 000 visiteurs et s'impose comme l'un des pionniers du tourisme durable. Un parcours guidé par la volonté de construire, de préserver et de transmettre. Bienvenue à tous dans l'écho en commun.
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8: Vous l'aurez compris, c'est donc à la découverte d'un entrepreneur que je vous invite aujourd'hui. Un beau portrait, celui d'un homme guidé par le bien commun. Bonjour Xavier Menesson.
9: Bonjour.
8: En 2005, vous changez de vie à 41 ans pour bâtir un projet à contre-courant. C'est fou ou c'est courageux ?
9: Non, c'est juste une force qui était en moi, qui me disait qu'il fallait que je construise mon chemin. Cette force-là m'a obligé quelque part à prendre mon destin en main et à construire ce projet.
8: En 2005, vous ambitionnez justement de construire ce projet, une trentaine de maisons sur pilotis. Vous n'avez à l'époque aucune expérience dans le tourisme. Mais ce que vous savez, c'est qu'il est hors de question pour vous de reproduire les modèles de la Côte d'Azur où se succèdent de grands ensembles de béton. Vos maisons, à vous, elles seront en bois, avec le moins d'impact possible sur l'environnement. D'où vous vient cette démarche RSE avant l'heure ?
9: Alors, c'est un peu ambivalent mon parcours, parce qu'effectivement, donc en fait, au départ, j'étais programmé pour être agriculteur, hein, j'ai fait des études agricoles et je devais reprendre la ferme avec mes frères sur l'exploitation familiale et bon, les hasards de la vie ont fait que ça n'a pas pu se faire. Derrière, il a fallu que je trouve un boulot et là je suis parti dans l'industrie phytosanitaire, donc vous allez me dire c'est quand même assez loin de la RSE et de tout ce qui est autour de la durabilité. Et sachant, et c'est là où je pense que l'origine de ma démarche RSE elle se trouve, c'est que ma chère maman avait ouvert un magasin bio dans les années 70 à Abbeville. Et effectivement, quand je lui ai dit que j'allais partir des produits phytosanitaires, nous avons eu de longues discussions.
8: On imagine.
9: Voilà, entre un père, une mère et son fils, etc. Et effectivement, quand en 2005, j'ai ouvert cette résidence, il était pour moi hors de question de reproduire des schémas qui étaient trop industriels ou trop productivistes, avec surtout la notion du non-respect de la nature.
8: On va en parler justement de cette notion de nature respectée. Mais moi, j'entends aussi que votre maman, elle a façonné vos valeurs profondes. Alors, vous le savez, une fois que l'histoire est faite, il est facile de penser que l'aventure a été simple, elle a été lisse, elle a été sans aucun doute. Moi, j'ai lu que vous auriez pu arrêter ce projet 300 fois. Mais votre pugnacité, votre volonté, aussi votre entourage vous a aidé. Alors moi, j'entends la partie humaine, mais une entreprise, c'est aussi une partie financière. Vous avez frappé à différentes portes, je pense notamment aux banques partenaires, à la BPI, la Banque publique d'investissement. Vous êtes même allé voir les pouvoirs publics. Comment vous avez été reçu à l'époque ?
9: De réception. Il y a eu des gens qui m'ont pris un peu pour un tout rêveur, parce que qui était cette personne qui, n'ayant jamais travaillé dans les métiers touristiques, venait quémander des budgets d'investissement assez conséquents, puisqu'on était sur un budget quand même de construction de l'ordre de 3 millions d'euros. Et puis effectivement, il y a eu quelques personnes qui ont cru en moi et qui m'ont surtout accompagné dans une démarche plus psychologique, hein, d'aide pour effectivement cette pugnacité, la maintenir à son niveau. Et effectivement, ça a pris quand même 4 ans, surtout qu'il fallait quand même faire vivre toute sa petite famille, donc c'était pas toujours simple à gérer au quotidien.
8: Une famille qui est composée de combien de personnes ?
9: Mon épouse et puis mes trois enfants, qui à l'époque, effectivement, étaient dans des âges, je dirais, 10 ans, 8 ans, 6 ans. Donc, effectivement, il faut quand même assurer la subsistance du foyer. Et là, mon épouse a été aussi un énorme soutien, à la fois psychologique et financier aussi.
8: Alors, la confiance de votre épouse a été déterminante, on l'entend. Vous avez aussi déclaré que vous avez mis des économies d'une vie dans ce domaine. Un gros risque, on imagine. C'est vertigineux comme sensation et pourtant, vous tenez bon. Qu'est-ce qui vous maintient debout ?
9: En fait, j'y croyais tellement, mais avec aussi cette notion, avec le recul, 20 ans après, le risque, je le voyais pas, en fait. J'étais obnubilé et j'étais tellement persuadé que mon projet était en phase avec ce que le marché attendait localement, que je voyais pas la possibilité de l'échec. Mais effectivement, avec le recul, et je comprends aussi que parfois, mon épouse a eu quand même des moments de doute, puisqu'elle avait ce côté maternel de protection de la famille, en me disant, tu prends quand même beaucoup, beaucoup de risques pour toute la famille. Si ça ne marche pas, quelque part, on perd tout, quoi. Et avec le recul, j'avoue que cette dimension du risque était peut-être un peu... Mais d'un autre côté, je pense que si on n'a pas cette volonté, cette pugnacité, on n'y arrive, arrive pas.
8: Non,
9: voilà.
8: Non.
9: Donc c'est un peu l'ambiguïté de ces démarches-là, entre trouver l'équilibre entre effectivement la prise de risque et malgré tout... un risque maîtrisé, même si on sait que dans toute entreprise, le risque n'est jamais totalement maîtrisé.
8: Et vous avez dit aussi que ce projet répondait peut-être en plus à une nécessité plus intime.
9: Dès ma jeunesse, j'avais envie de construire quelque chose, en fait de mettre en place un projet. Je voulais m'assumer par moi-même au niveau de la construction d'un projet. Je ne voulais pas dépendre des autres, je ne voulais pas dépendre d'une hiérarchie. C'était sûrement une quête de reconnaissance, une quête d'épanouissement, une quête de confiance en soi aussi à trouver. De dire, ben voilà, je suis capable de monter un projet, mais aussi un projet qui a du sens, quoi. C'était clair. C'était dans cette notion de créer quelque chose. C'est ça qui m'intéressait, moi.
8: C'était une quête de sens, bien sûr, on l'entend clairement. Depuis le début de cette aventure, une évidence s'impose. Vous voulez que le domaine du Val s'inscrive dans une démarche plus globale, mêlant environnement, social et économie. À l'époque, la responsabilité sociétale des entreprises, la RSE, est encore balbutiante. Mais vous, vous y investissez pleinement. Vous créez un potager bio, installez des panneaux solaires, vous aurez utilisé des déchets alimentaires pour nourrir les poules du domaine, vous utilisez des produits écolabellisés. Les initiatives se multiplient. Et puis, en 2013, vous avez été la première résidence de tourisme en France à obtenir le label RSE Lucie. Qu'est-ce que ça vous a apporté à ce moment-là ?
9: En fait, c'était un peu comme M. Jourdain, quoi. Je faisais de l'RSE sans le savoir. Je pense que cette dimension RSE que j'avais au fond de moi, c'était effectivement l'héritage des valeurs de ma maman qu'elle nous avait transmises, cette notion du bien commun. J'aime beaucoup ce terme parce que je trouve que ça résume bien un petit peu l'espèce de philosophie de vie. Ce qu'on faisait de façon un peu instinctive et de bon sens à travers la RSE, que j'ai découvert là aussi par hasard en lisant un article dans la presse. Là, je me suis dit, bingo, c'est vraiment... Le triptyque qui correspond vraiment à mes croyances fortes, profondes, qui sont ce fameux équilibre entre, effectivement, le social, l'économique et l'environnemental. Et je crois que les trois axes sont aussi importants les uns que les autres et doivent vraiment être en harmonie pour avoir quelque chose qui soit efficient et qui soit au service du bien commun.
8: Et les valeurs aussi de la doctrine sociale de l'Église, on l'entend clairement dans vos propos. Vous avez déclaré « préserver le vivant, c'est préparer demain ». Mais c'est au quotidien que vous agissez. J'en veux pour preuve la sous-traitance des travaux d'entretien des paysages que vous laissez aux mains d'une association d'insertion. Pourquoi ce choix ?
9: Dans tout ce qu'on peut mettre en place en termes d'activité économique, en termes de besoins, effectivement, quand on a une solution qui permet à la fois économiquement d'être cohérente et surtout d'avoir une utilité sociale, on choisit l'utilité sociale. Alors évidemment, si c'était déconnecté complètement financièrement, on ne pourrait pas le faire. C'est aussi une espèce de guide que l'on a sur toute cette partie partenariat. Et aussi, autre chose dont je suis assez fier, c'est que, oui, je ne parle pas de fournisseur, je parle de partenaire. Ça fait 20 ans maintenant qu'on est ouvert. Il y a quand même beaucoup encore de fournisseurs qui étaient là dès le départ. Et ça aussi, ça montre aussi une relation qu'on construit sur le long terme et pas uniquement une relation basée sur une offre commerciale, un prix, un délai de paiement. On a su construire avec ses partenaires une relation dans la confiance et dans la durée. Et ça, c'est des valeurs qui me parlent, quoi. C'est tout.
8: Travailler avec le tissu économique local est une évidence pour vous, on l'entend, puisque vous avez mis en place depuis 2005 une collaboration basée justement sur cette fidélité et le partage de valeurs. Concrètement, ça ressemble à quoi au quotidien ? Vous travaillez avec qui ?
9: On travaille avec des gens qui nous font des prestations de ménage, puisqu'on ne peut pas assumer tout l'entretien des ménages au quotidien. quotidien. Notre deuxième gros poste, c'est un fournisseur de location de linge. Et après, on a aussi notre traiteur qui nous fournit à la fois les services que l'on peut apporter aux gens en termes de traiteur et aussi toute la partie séminaire où on lui sous-traite toute la collaboration des repas.
8: Ils sont proches ou loin de chez vous ?
9: Ah non, le traiteur, il habite dans le village.
8: Voilà. Plus de 80%, on peut dire, avec des fournisseurs qui sont situés à moins de 40 km de chez
9: vous. Ah oui, tout à fait.
8: Et j'ajoute aussi qu'une partie de votre chiffre d'affaires est reversée dans des structures locales qui respectent votre engagement RSE. Qu'est-ce que vous attendez de ces initiatives ?
9: Alors en fait, c'est une démarche que je veux un peu vertueuse, c'est que on a une activité séminaire, et donc on a créé ce qu'on a appelé un fonds vert, qui fait que chaque séminaire qui vient au domaine du Val, le domaine du Val abonde un budget, donc fonds vert, qui globalement c'est 1% du chiffre d'affaires fait par le séminaire, qu'on consolide sur une année, et chaque année on choisit un établissement d'économie sociale et solidaire, une association d'intérêt général, pour les accompagner sur leur projet. Alors, pour illustrer ça, l'année dernière, on avait fait ça avec une ressourcerie qui mettait en place un atelier de réinsertion à travers de la customisation de meubles anciens sur Abbeville, donc 5 km du domaine. Cette année, on l'a fait avec le festival de l'oiseau et de la nature. Voilà, là, dans une dimension pour animer des ateliers pour les enfants de transmission. En fait, on essaie d'alterner des associations qui, effectivement, ont une entrée soit sociale, environnementale ou économique. En fait, on essaie de mixer tous les ans, de choisir un peu des associations qui ont des objectifs ou des finalités un peu différentes, justement pour respecter un petit peu ce triptyque qui m'est cher.
8: Et la dimension sociale s'étend aussi en interne avec un dialogue permanent avec les salariés. Combien de personnes travaillent avec vous aujourd'hui ?
9: J'ai 2 personnes à temps plein. J'ai une personne à 80% et j'ai 2 personnes qui sont là à 20%.
8: Et j'ai lu que vous mettez en place des formations et des primes d'intéressement. Qu'est-ce que vous cherchez à instaurer avec ça au quotidien ?
9: On est au-delà du dialogue social, quoi. C'est vraiment dans la notion de, je dirais, d'un équilibre dans la relation patron-salarié, qui est un véritable échange. Donc on fait régulièrement des réunions avec les salariés pour échanger à la fois sur eux, leur retour par rapport à leurs problèmes au quotidien, par rapport nous aussi à nos projets. Et puis derrière, effectivement, derrière mise en place d'un certain nombre soit de formations pour répondre à leurs besoins. Et puis c'est tout ce qui est une notion d'intéressement financier pour aussi les impliquer et les animer sur le fonctionnement de la résidence.
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8: Bienvenue à vous si vous nous rejoignez dans l'écho en commun. Nous recevons aujourd'hui un entrepreneur qui a décidé de changer de vie en 2005 pour bâtir la première résidence de tourisme éco-responsable 3 étoiles. Après 15 années dans l'industrie phytosanitaire, cet entrepreneur picard décide de tourner la page pour se consacrer à une vision personnelle du tourisme, plus respectueuse de l'environnement et profondément ancrée dans son territoire. Le pari de ce challenger a tout d'une aventure improbable et pourtant, 19 ans après sa création, le domaine du Val est un havre de paix au beau milieu de la nature. Xavier Meneson, j'ai quand même le sentiment, malgré cet exploit, puisque pour moi ça en est un, que cela ne vous suffit toujours pas, puisqu'en 2024, vous franchissez une nouvelle étape avec un projet d'envergure. Vous voulez créer une réserve naturelle de plus de 25 hectares. Qu'est-ce qui vous a poussé vers cette nouvelle idée ?
9: Les conséquences de l'histoire, de l'origine du côté terrien, que je revendique fortement, le côté agricole, qui pour moi porte quand même des valeurs importantes et essentielles. Et puis effectivement, ce côté toujours aussi de vouloir construire et transmettre. Bon, l'âge arrivant, la transmission fait partie maintenant de mes priorités à venir, sur les 5 à 10 ans à venir. Et en fait, moi je me suis installé sur la ferme familiale, hein, c'est-à-dire que le terrain sur lequel j'ai construit ma résidence de tourisme était sur la ferme familiale, donc c'était 3 hectares qui faisaient partie de la ferme. Et mes frères, dans les années 90, ont eu le projet, enfin plus que le projet, parce qu'ils ont réalisé un golf. C'était l'époque où les agriculteurs cherchaient à diversifier leurs activités. Il y avait une espèce de mode sur un nouvel or vert qui s'appelait le golf. Donc une partie de la ferme a été transformée en golf, ça a globalement à peu près 110 hectares. Et il s'est avéré que cette diversification fut un échec cuisant, puisque au bout de 5 ans, 6 ans, mes frères ont été obligés de revendre ce golf. Mais moi, j'étais toujours en mitoyenneté, puisque la résidence a été créée sur ce golf. Et en 2019, le propriétaire a décidé de le fermer. Pendant 5 ans, ce golf est resté en friche. Et moi, j'avais essayé de contacter le propriétaire, voir s'il était intéressé pour éventuellement me vendre tout ou partie. Et finalement, j'ai réussi à contacter un propriétaire qui m'a dit Banco, je suis prêt à vous vendre 25 hectares du golfe. Bon, c'était pas la totalité, mais c'était quand même déjà une belle partie. Et de là est parti un projet qui aujourd'hui m'anime, qui est effectivement le projet de la réserve. Voilà.
8: Alors, c'est sur les terres de votre enfance, on l'a entendu, que vous avez imaginé ce sanctuaire vivant en lieu et place d'un ancien golfe. Quel est l'objectif aujourd'hui de ce projet?
9: Effectivement, c'était mon terrain de jeu quand j'étais enfant. Donc, il y avait aussi, malgré tout, un côté un peu retour aux sources, puisque effectivement, c'était un espace où il y avait des vaches, des vaches normandes à l'époque. On allait régulièrement, voilà, pour les ramener à la ferme, etc. Et effectivement, quand j'ai eu ce projet de l'acheter, clairement, dès le départ, je savais très bien que j'aurais pu faire aucune activité commerciale au sens construction. Ce terrain était protégé, il était inconstructible, il était en zone sensible. Donc ça, je le savais dès le départ. Et en fait, ce qui m'est apparu évident, puisque je connaissais particulièrement bien, évidemment, le terrain, c'est qu'il y avait une multitude de biotopes présents sur cet espace. Il y avait, par exemple, des zones humides, il y avait un plan d'eau, des pelouses sèches.

0: vert, enfin, appelons ça comme on veut. Et le conservateur a été assez intéressé, ils sont venus, ils sont baladés, ils ont vraiment arpenté d'haut en bas, de bas en haut pour voir. Ils ont dit, oui, votre terrain était très intéressant. Et ce qui les intéressait, c'était la multitude des biotopes sur un espace finalement assez limité, puisque 25 hectares, c'est à la fois grand, mais c'est maintenant pas gigantesque. Et de là, ils partent cette idée d'une collaboration avec eux. Parce que moi, je voulais aussi faire quelque chose qui soit crédible, qui soit pas juste dire, bah tiens, je mets 25 hectares comme ça en réserve, c'est cool, c'est sympa. Et derrière, il n'y a aucune, à la fois, finalité scientifique, aucun plan, aucun objectif. Donc derrière, suite à ce premier échange, on a essayé de construire un plan avec eux à 5 ans. Et donc, ça s'est matérialisé par une convention d'assistance à gestion avec eux. Donc moi, j'ai signé ça avec eux en 2024, et derrière, pendant 5 ans, ils vont m'accompagner sur la gestion au quotidien, mais surtout, ils ont fait en préambule, pendant une année, un inventaire précis de la faune et de la flore, c'est-à-dire qu'ils sont venus à peu près une bonne dizaine de fois pour faire des relevés de végétaux, d'animaux, d'insectes, d'oiseaux. Et derrière, finalement, on sait de où on part au niveau population naturelle. Et derrière, l'objectif, c'est que c'est effectivement, au bout des 5 ans, on puisse faire un bilan en espérant à minima qu'on ait au moins autant d'espèces et surtout l'espoir d'avoir un développement des espèces naturelles. Surtout qu'ils avaient identifié des espèces qui étaient un petit peu en régression en termes de population et que ça les intéressait aussi d'avoir des espaces un petit peu préservés à ce niveau-là.
1: Le diagnostic écologique met en évidence une diversité remarquable de 100 espèces végétales recensées, dont certaines, comme vous venez de le dire, rares et protégées. Côté faune, la réserve accueille une cinquantaine d'espèces d'oiseaux, parmi lesquelles plusieurs espèces en déclin en France, ainsi que des insectes sensibles, caractéristiques des milieux humides. Un patrimoine, donc, on l'entend, naturel, d'autant plus précieux qu'il s'inscrit dans un contexte de raréfaction des écosystèmes. Alors, j'imagine votre surprise ou pas ?
0: Alors, oui et non. Ils m'ont dit qu'il y avait plus de 200 espèces. Là, j'étais un peu surpris. Et puis après, il y avait aussi cette notion qui est assez intéressante. C'est un peu comme une espèce de reconversion industrielle. Alors, le terme industriel est peut-être un peu fort, mais en fait, d'un terrain de golf qui était quand même un terrain qui avait été quand même, alors pas artificialisé au sens bétonné ou quoi, mais enfin, il y a eu quand même une intervention humaine à travers la création de bunkers, à travers la création de green, avec du sable, etc. Donc on aurait pu se dire aussi peut-être qu'il y avait déjà eu un impact un petit peu sur cet environnement. Et finalement, on a vu que déjà en 50 ans, puisque le golf a fermé en 2019 et nous l'inventaire on l'a fait en 2024, il y avait déjà eu une bonne reconstitution de la diversité écologique du site. Ça qui est intéressant, c'est vraiment cette notion de voir un petit peu sur le temps l'évolution de ce site.
1: Et que la nature reprend toujours sa place.
0: En fait, la nature, on l'accompagne juste. Hein, on fait un minima, on fait aucune intervention directe. C'est vraiment de l'entretien. Alors l'entretien aujourd'hui, on le fait plus de façon mécanique, mais l'idée à terme, c'est de le faire avec l'aide des animaux, et notamment des moutons, pour arriver à faire cet entretien, qu'on soit cohérent jusqu'au bout, quoi, que ce soit un entretien naturel.
1: Et penser comme un lieu vivant, la réserve ne se limite pas à la préservation. Un parcours de découverte, déjà accessible aux résidents, permet d'explorer les différents milieux. J'entends donc que vous souhaitez vous développer, mais comment faire pour ne pas tomber dans le tourisme de masse ?
0: Alors là, effectivement, c'est un peu la problématique du tourisme aujourd'hui au sens large, c'est ce fameux équilibre entre exploitation et préservation. Nous, on a pris le parti de dire de toute façon que cette réserve, elle n'était pas accessible à tout à chacun comme ça. C'était pas au beau vouloir. C'est qu'il y avait une notion d'organisation. C'est-à-dire que nous, les résidents du domaine, y ont accès. Mais avec ce chemin qui est vraiment bien balisé pour éviter de partir n'importe où et puis d'éviter des dégâts à travers des usages qui ne soient pas cohérents avec cette préservation. Et malgré tout, on voulait pas non plus en faire un espace complètement figé, fermé. Et donc, on l'ouvre aussi sur quelques temps dans l'année à tout à chacun, grand public. Donc cette année, par exemple, on a déjà fait 4 promenades ou randonnées, pour ça comme on veut, avec le Festival de l'Oiseau et de la Nature, hein, qui est un festival qui a lieu tous les ans à Ville et sur la côte au mois d'avril, où les gens sont venus pour faire une reconnaissance de chant des oiseaux. Et c'était assez sympa de les voir partir le matin avec leur casque et puis l'ingénieur du son qui partait avec cette espèce de capteur pour attraper les chants des oiseaux. Mmh. Et juin, juillet, août, on a des balades qui sont prévues aussi avec le parc naturel régional. Ces balades sont accessibles à tous, permettent d'ouvrir le terrain aussi à l'extérieur sans que ça soit non plus trop compliqué à gérer et surtout trop impactant au niveau du site.
1: Ouvrir sans dégrader, transmettre sans altérer, c'est ce que vous nous dites. Xavier Menesson, j'ai le sentiment que cette réserve naturelle représente bien plus qu'un projet supplémentaire. Qu'est-ce qu'elle incarne pour vous ?

0: Alors, je parlais de transmission, c'est ça, hein. Quelque part, la transmission, elle est importante pour moi dans la notion de laisser quelque chose qui pourra vraiment avoir un impact positif pour les générations futures. Je dirais ma résidence, laisser des murs, des salles, du foncier bâti, c'est une dimension, mais laisser un espace naturel qui là rentre complètement dans cette notion du bien commun, qui servent, je dirais, à l'intérêt général, qui servent à l'intérêt écologique, à l'intérêt environnemental, au service de tous. Voilà, moi, ça m'anime, ça me donne envie de continuer, ça me donne surtout envie de transmettre. Voilà, tout à fait.
1: En parlant de transmission, est-ce qu'à 62 ans, c'est votre âge aujourd'hui, vous envisagez la suite?
0: Ben là, ça fait partie des discussions qu'on a actuellement en famille, hein, avec mes enfants et ma femme. J'espère, sans mettre la pression, mais ce projet trouvera un écho chez mes enfants. J'ai bon espoir,
1: Vous avez trois enfants, vous nous avez dit.
0: Trois garçons, et j'en ai un qui semble porter déjà un intérêt, et qu'effectivement, on fasse une transmission qui soit progressive. Mes fils porteront les mêmes valeurs et les mêmes ambitions que moi sur ce projet de réserve, qui est vraiment un projet plus à vocation générale ou à vocation
1: environnementale, sociétale, humaine, voilà. Tout à fait. Parce que pour moi, j'entends bien qu'on ne visite pas cette réserve, on la rencontre. Vous êtes d'accord avec ça?
0: Oui, alors je ne veux pas non plus être trop prétentieux, hein. J'ai beaucoup d'humilité, voilà. Alors, mais en tout cas, je le sais, c'est que je le fais avec sincérité et que j'y prends beaucoup de plaisir et aussi beaucoup de conviction. Je pense que c'est aussi un moyen, et c'est là aussi, c'est un des axes qu'on veut absolument développer, de transmission et de sensibilisation au niveau des générations. Et donc l'idée, le projet que je souhaite mettre en place aussi rapidement, c'est au niveau des écoles primaires de pouvoir se servir de cette réserve comme espèce de lieu de sensibilisation des jeunes générations.
1: Mais c'est d'autant plus difficile de laisser la main, surtout lorsque l'on a finalisé un projet global. Dans quel état d'esprit vous êtes à l'aube d'une nouvelle page de votre vie?
0: Moi, je suis complètement serein parce que ma transmission va se faire là dans les 5 ans ou à 10 ans. Malgré tout, j'espère pouvoir encore en profiter après. Et puis, quelque part, je pense que cette notion de la préservation de la nature, de la préservation de la biodiversité, aujourd'hui, on assiste quand même à une prise de conscience globalement importante de l'ensemble des gens et surtout des jeunes générations. Donc, je suis plutôt optimiste sur le fait que ce type de lieu, à la fois, va se développer et puis risque aussi, je dirais, d'avoir un intérêt de la part des locaux et même des gens au-delà de ça, quoi. Moi, l'ambition aussi que j'ai, c'est un petit peu de faire une valeur d'exemple, quoi. C'est-à-dire que, alors, j'ai bien conscience que tout à chacun pourra pas monter des projets comme ça parce que, effectivement, financièrement, il y a quand même une notion d'investissement, il y a quand même une notion d'aménagement. Mais quelque part, si ça peut éveiller quelques idées à des personnes dans d'autres régions, tant mieux. Voilà. C'est que, on n'est pas forcément obligé d'être une structure publique pour pouvoir aussi prendre en compte et en charge la nature et l'environnement.
1: Et quelles sont vos ambitions maintenant personnelles ou vos futurs projets? Parce que quand on a donné une grande partie de sa vie à un projet global, qu'est-ce qu'on fait après?
0: Ah, ça c'est ce qu'on appelle écrire l'histoire d'après, ça. ça fait partie des réflexions et des projets que je suis en train d'identifier. Parallèlement à ça, j'ai un engagement dans une association autour du tourisme responsable, puisque c'est une association qui s'appelle Betsam Zéro Carbone, hein, qui regroupe globalement une cinquantaine d'acteurs touristiques localisés en Betsam et qui a juste une seule ambition, c'est de promouvoir un tourisme plus responsable. J'en suis un membre actif, mais je pense que l'après, effectivement, il se construira autour d'engagements dans des associations de ce type-là, au service des gens, au service de l'homme, au service de la nature. Voilà, je le vois comme ça, mon après.
1: L'avenir reste encore à écrire, mais une chose semble acquise. Le domaine du Val continuera d'évoluer dans la fidélité et ses valeurs fondatrices, celles d'un tourisme plus responsable, plus humain et résolument tourné vers le long terme. Et cela grâce à votre projet de vie qui continue, encore aujourd'hui, de vous porter. Bon vent dans la poursuite de votre destinée, Xavier Meneson. Merci beaucoup d'avoir pris le temps d'être avec nous et à bientôt.
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1: Et si vous avez pris en cours cette émission et que vous souhaitez la réécouter ou la partager autour de vous, n'hésitez pas à la retrouver en podcast sur rcfnotredame.fr. Pour le moment, je vous propose de prendre le chemin vers la pensée sociale chrétienne.
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1: Bonjour Nicolas Masson.
4: Bonjour Bérangère.
1: Je rappelle que vous êtes le président des campus des EDC. Aujourd'hui, nous allons parler de subsidiarité. On présente souvent ce principe de la pensée sociale chrétienne comme une technique d'organisation efficace. Mais vous allez nous expliquer aujourd'hui qu'elle est beaucoup plus que cela.
4: Si on reprend sa définition, la subsidiarité consiste à donner la possibilité d'agir au plus petit niveau possible. Cela a des conséquences sur l'organisation d'une entreprise qui, en descendant les décisions au plus près du terrain, gagne en efficacité. Mais elle est beaucoup plus que cela, car en donnant la possibilité d'agir à ceux qui œuvrent chaque jour sur le terrain, elle reconnaît la dignité et la capacité d'agir des plus petits. Elle rappelle qu'une entreprise juste n'écoute pas seulement les plus puissants, elle refuse la marginalisation des plus faibles et rend à chacun sa part de responsabilité. C'est pour ça que la subsidiarité a une dimension profondément prophétique. Elle demande à l'instance supérieure non seulement de ne pas dominer, mais comme le Christ nous le commande, d'être serviteur.
1: Mais de ce fait, c'est un renversement de perspective que vous êtes en train de nous expliquer. Concrètement, comment cette attitude d'aide se traduit-elle dans une équipe, par exemple ?
4: Alors, la subsidiarité, c'est d'abord un guide pour l'exercice de l'autorité. Et elle peut se décliner en trois piliers indissociable. L'autonomie d'abord. Il s'agit du droit et du devoir pour le niveau inférieur de faire tout ce qu'il est capable d'accomplir par lui-même. Ensuite, l'aide. Remarquons que subsidiarité vient du latin subsidium, qui signifie secours ou appui. Le manager est au service des niveaux inférieurs pour leur donner les moyens, les formations et les informations nécessaires. Enfin, la suppléance, l'autorité supérieure doit intervenir si et seulement si le bien commun est menacé. Cette intervention doit être le plus temporaire possible, l'objectif étant de rendre l'autonomie à l'instance inférieure dès que possible.
1: Alors moi, j'entends que c'est joli, j'entends que l'approche, elle est presque parfaite, un peu idéalisée. Est-ce que c'est vraiment compatible avec l'efficacité d'une entreprise aujourd'hui ?
4: Certes, Benoît XVI présente la subsidiarité comme une manifestation de la charité. Et en refusant l'assistana, qui déresponsabilise, elle respecte la dignité de toute personne et de sa personnalité créative. La charité serait-elle idéaliste selon vous ? Non, car appliquer la subsidiarité aligne la performance de l'entreprise sur le bien commun et la croissance de chacun. C'est pour le dirigeant, comme l'a écrit saint Ambroise, devenir la main du Christ qui continue à créer et à faire du bien.
1: Et comme toujours, finalement, il faut tester pour se rendre compte également de cette efficacité. La semaine prochaine, Nicolas Masson, nous évoquerons avec vous la participation. Tout un programme. Merci beaucoup. À samedi prochain.
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11: Bonjour et bienvenue dans Génération Laudato Si, votre émission hebdomadaire pour prendre soin de notre maison commune et des plus fragiles de nos sociétés. Cette semaine, je vous emmène en Dordogne, dans un petit village, Monestier, pour découvrir un lieu d'études et de retraite spirituelle unique en son genre, le Centre orthodoxe Sainte-Croix. Il a été fondé il y a plus de 40 ans par le père Philippe Dautet, prêtre orthodoxe, et son épouse Éliante, et il attire aujourd'hui de nombreux chrétiens de toutes confessions. Alors, quel ressourcement spirituel peut-on trouver au Centre Sainte-Croix ? Comment peut-il nous aider à nous mettre à l'écoute des défis écologiques de notre monde ? Eh bien, on va découvrir ça tout de suite avec Éliante et le père Philippe. C'est parti !
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1: Bonjour Eliante, bonjour Père Philippe.
2: Bonjour.
3: Bonjour.
1: Merci beaucoup de nous accueillir ici chez vous. Je suis très heureuse d'être au Centre Sainte-Croix. Alors, on vous retrouve là dans le jardin du Centre. On a l'église qui est pas très loin de nous, face à cette magnifique bâtisse en pierre. On est aussi au milieu des vignes derrière vous et du bois qui nous entoure. Ici, c'est à la fois votre lieu de vie et un lieu d'accueil.
3: Oui, un lieu d'accueil depuis 1983 et un lieu de vie. C'était l'intuition du départ. Au départ, nous voulions vivre avec d'autres personnes ici une vie de prière et puis avoir un accueil en invitant des conférenciers qui viennent nourrir notre vie spirituelle. Donc nous avons eu la chance de faire venir ici des grands théologiens, des personnes qui ont vraiment nourri notre et approfondi notre vie spirituelle, comme Annick de Sezenel qui est venue depuis le départ, et puis ensuite il y a eu différents intervenants qui sont venus depuis les années 83, donc ça fait longtemps.
1: Philippe et Eliante, vous êtes orthodoxes tous les deux, mais vous venez de familles, je crois, très différentes. Eliante, vous venez d'un milieu plutôt athée ?
2: Oui, absolument athée.
1: Et vous avez fait un chemin de conversion par la suite, une fois adulte ?
2: Ah, ben avec la rencontre avec Annick de Sezenel, mais surtout à la rencontre avec Père Philippe, qui déjà, lui, est chrétien. Et après, oui, c'est avec Annick de Sezenel que j'ai fait ce cheminement.
1: Annick de Sezenel, pour les auditeurs et auditrices qui nous écoutent, grande orthodoxe qui est décédée il y a peu de temps, qu'on regrette.
3: En 2024. Pour moi, j'étais d'une famille catholique. Puis, à l'époque, j'ai vécu des expériences très profondes. Et mon père allait dans les monastères catholiques. Mais ils n'ont pas su m'éclairer sur les expériences très intenses que j'ai vécues quand j'avais 4 ans et 8 ans. Et donc je désespérais d'être éclairé sur ce qui faisait pour moi une schizophrénie, c'est-à-dire j'avais nourri toute une expérience intérieure qui était sublime pour moi et je me sentais un étranger avec le milieu social dans lequel j'étais. Donc c'était compliqué pour un enfant. Et donc j'ai survécu comme cela. Et puis ensuite je me suis éloigné de l'église et c'est avec Annick de Sezenel en 1979 puis 1980 que là j'ai retrouvé le sens profond de l'église. D'abord Annick de Sezenel nous a beaucoup éclairé sur le fait des textes bibliques en hébreu et nous a fait comprendre que les textes étaient beaucoup plus que les interprétations des textes et qu'il fallait revenir d'abord au texte de la Bible, au texte de l'Évangile, avant de vouloir les interpréter, qu'il y avait là des richesses incommensurables. Et donc, c'est ce que nous avons fait et ça a été complété après par le fait que nous avons rencontré à l'occasion d'un séminaire avec Annick de Sezenel, un prêtre orthodoxe, qui nous a indiqué que ce qui pourrait nous correspondre le plus, c'est la rencontre avec les pères du désert d'Égypte.
1: On va continuer à découvrir ensemble le Centre Sainte-Croix. Donc on traverse un petit chemin en gravier. On a des petites maisons sur notre droite. Qu'est-ce que c'est, Eliante, ces maisons là-bas ?
2: Des petites maisons qu'on appelle Poustinia. C'est lieu de silence, en principe, ça veut dire ça. Et ce sont des personnes qui sont propriétaires, mais qui laissent aussi la possibilité de les louer pendant les séminaires ou bien une autre habite aussi constamment là, hein, les propriétaires de cette petite maison. Donc nous vivons en bonne communauté avec eux, avec ces personnes qui sont là, parce qu'ils sont acquis à ce qu'on propose ici.
1: L'église qui est juste derrière nous, on ne l'a pas encore dit, mais elle a été en ruine, vous l'avez trouvée en ruine, et puis elle a été restaurée dans les années 1990, Père Philippe.
3: C'est ça, donc cette église est en ruine, il n'y a pas de toiture, les arbres à l'intérieur. Nous l'avons restaurée entre les années 94 et 99, avec les compagnons du Devoir, les compagnons du Tour de France, sous la responsabilité d'un architecte, et puis après nous l'avons fresquée en 2003. 2003, je dis bien. Voilà. Et maintenant, il y a 150 mètres carrés de fresques byzantines qui ont été très bien réalisées par un iconographe russe qui s'appelle Yaroslav Dobrynin et son épouse.
1: J'espère que nos auditeurs auront l'occasion d'aller visiter cette chapelle, cette église qui est absolument magnifique. Alors, on va le voir. Au Centre Sainte-Croix, la question du soin des âmes, mais aussi de la terre et des plus pauvres, est une dimension essentielle. Père Philippe, à quel moment les questions écologiques sont devenues importantes pour vous et Eliante ?
3: Dès le début. C'est-à-dire, dès le début, nous voulions être premièrement en pleine campagne, parce que nous aimons la nature. Deuxièmement, nous étions végétariens. Troisièmement, nous étions immensément écologiques et nous pensions que, en 1983, que l'écologie était l'avenir. Alors après, on pourra épiloguer sur la question, mais en tout cas, nous avons un lieu préservé ici et nous sommes proches de la nature. Pour nous, ça a immensément de sens.
1: Eliane, je vous vois acquiescer et sourire. Vous vous souvenez de ce qui semblait à l'époque être une utopie, peut-être ?
2: C'était nu, tout ici. Les maisons étaient inhabitables et l'espace aussi, il n'y a pas un arbre. Sauf un, le bel arbre là-bas qui est un frêne. Il y avait cet arbre. Oui, mais ça donnait la possibilité de s'exprimer, de créer. Ça m'a beaucoup touchée.
1: On poursuit notre promenade dans le centre Sainte-Croix. On aperçoit plus loin, en face de nous, les bâtiments de l'hôtellerie. Je crois qu'il y a du monde à peu près ici toute l'année qui passe. Eliante, pour vous, quelle est la vocation de ce centre, quelque part ?
2: Alors, nourrir notre vie spirituelle en premier, ça c'était clair. Venant de Bordeaux, venir à la campagne et vivre vraiment notre vie spirituelle. On avait aussi le désir de former une communauté. Et ce qu'on a fait, on a vécu en communauté 25 ans. Je n'ai pas la notion du temps. Et on était jusqu'à 13, 14. Alors après, ça... Voilà, certains sont devenus prêtres, ils sont partis, il y a eu des familles qui se forment, les enfants sont nés, ont grandi, puis ils sont partis. Maintenant, nous ne vivons plus en communauté. Mais c'était une belle expérience et je garde un très très bon souvenir de ce temps-là.
3: Ceci dit, nous, il y a encore 9 personnes qui vivent sur place ici, pas en communauté comme on le faisait, parce qu'à l'époque, il y avait les repas en commun, il y avait des études bibliques, il y avait plein de choses en commun. Aujourd'hui, chacun vit chez soi et nous avons uniquement les offices matin et soir à l'église.
1: Eh bien, je vous propose de continuer notre échange pour comprendre un peu l'histoire de ce lieu et comment les enjeux écologiques et sociaux de notre monde trouvent ici leur écho. On va s'installer, c'est parti.
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1: Eliante, Père Philippe, on comprend au tout début de votre histoire, il y a une rencontre, vous nous l'avez dit, avec Annick de Souzenel, et puis il y a une rencontre avec un prêtre de l'église de Roumanie, qui est important dans votre parcours et dans la vocation de construction de ce centre Sainte-Croix, un prêtre qui était quelqu'un de très cher pour vous, Eliante.
2: Oui, c'était quelqu'un de cher. En plus, il avait connu Lanza del Vasto, et j'étais un peu dans ce mouvement, cette espèce de mouvement, à ce moment-là aussi. Donc, il était... Et puis aussi, il nous reconnaissait dans ce que notre cœur portait. Moi, je n'étais pas du tout théologienne, je connaissais pas du tout la Bible, je connaissais rien, mais il m'a accueillie comme vraiment un enfant de Dieu. Et j'étais très touchée par ça. Et bon.
1: Donc c'est le prêtre qui vous a marié, je crois.
2: Oui, c'est lui qui nous a mariés. Et après, on l'a gardé dans le cœur aussi, mais on l'a perdu.
1: Et ce prêtre vous a dit, selon votre profil et votre charisme, est-ce qu'il sentait en vous qu'il fallait que vous découvriez les pères du désert, Père Philippe ?
3: Voilà, c'est lui qui nous a indiqué, parce qu'on avait quelques réticences à nous avancer. Et en fait, en discutant avec lui, il nous a dit, mais il faut absolument que vous alliez à la rencontre des pères du désert. Donc, qui sont ces pères du désert ? Ce sont des moines au IVe siècle, qui, après la reconnaissance de l'Église qui avaient jailli de l'évangélisation, ont voulu vivre un maximalisme évangélique dans l'héritage de la tradition orale des trois premiers siècles. C'est-à-dire dans les trois premiers siècles, l'Église était marginalisée, les chrétiens étaient persécutés, et ils vivaient ensemble, et ils entretenaient une tradition orale, ça veut dire une mémorisation orale de l'Évangile. Et par là, ils ont gardé non seulement les paroles de l'Évangile, mais toute une tradition d'interprétation de l'Écriture sainte. Et ils voulaient vivre selon l'Évangile, au plus proche de l'Évangile. Et ils ont aujourd'hui le témoignage de ce qu'était l'Église du 1er, 2e et 3e siècle. Donc, après nous avoir dit ça au mois d'août 1980... Moi, je suis allé en Égypte en novembre 80 pour aller voir qui étaient ses pères. Et j'ai découvert là-bas, d'une manière extraordinaire, un monastère avec 130 moines, le monastère Saint-Macaire, dans le Wadi Natroun, qui se trouve à équidistance entre Le Caire et Alexandrie, dans le nord de l'Égypte. La rencontre là-bas a été une rencontre qui a ouvert des espaces... Parce que venant d'un milieu chrétien catholique où le monastère était fondée sur une règle et sur une clôture. À l'origine de la vie monastique, il n'y avait pas de règle, pas de clôture. Alors déjà, j'étais étonné. Et puis ensuite, ils me disent, mais dans l'Évangile, tout ce qui a montré le Christ, c'est que il mettait l'intensité dans la relation avec l'autre.
1: Alors, je pense qu'on va pouvoir en reparler peut-être juste oui. après, cette question de la relation qui est centrale, je crois, dans les enseignements que vous donnez au monastère Sainte-Croix. Vous me disiez en préparant cette émission que là-bas, vous avez découvert à la fois la prière et la contemplation dans la tradition des chrétiens des premiers siècles, et que vous aviez découvert aussi la purification du cœur. Je crois que c'est une notion importante de la foi orthodoxe. Qu'est-ce que c'est en quelques mots?
3: Voilà, donc en fait, c'était premièrement, c'est relationnel. Dans la relation, il y a le fait d'accueillir quelqu'un, de l'accueillir au sens de écouter, au sens de accueillir la personne dans ce qu'elle est. Et donc pour Dieu, c'est la même chose. Est-ce que nous sommes en attitude d'accueillir le Christ en nous, d'accueillir Dieu en nous ou pas? Donc pour eux, toute la question de la réceptivité. Si je prends rapidement dans les évangiles, le Christ nous donne plein de paraboles. Par exemple, la parabole semeur, semence et terrain. Et puis il nous dit, il y a un homme qui jette de la semence sur le chemin, un autre sur les endroits pierreux, puis un autre dans les endroits où il y a des épines, et puis un autre où il y a la bonne terre, plus ou moins, et l'un produit 30, l'autre produit 60, l'autre produit 100. Et après il nous dit que celui qui a des oreilles pour entendre, entende. Et donc ce qu'il nous dit, que tout dépend de la réceptivité des terrains, et pas de la qualité de la parole ou de la semence, puisque c'est ça le sens symbolique. Et donc là, c'est exactement ce qui est exprimé chez les Pères du Désert, en disant, ce n'est pas Dieu qui nous manque, c'est nous qui manquons à Dieu. Ce n'est pas la grâce de Dieu qui nous manque, c'est nous qui manquons à la grâce de Dieu. Donc tout est en réceptivité, et la réceptivité nous renvoie à une purification du cœur. Est-ce que nous sommes dans une attitude d'accueil de la présence divine, ou est-ce que nous avons des résistances en nous, ou bien est-ce que nous fermons la porte? Ça veut dire que nous avons à purifier notre cœur, à désensabler la source, à désencombrer le cœur pour que Dieu puisse s'exprimer pleinement dans notre cœur. Et donc, cette vision m'a époustouflé et tout d'un coup, je voyais là une traduction concrète, cohérente et en même temps extrêmement profonde de ce que pouvait être le chemin chrétien, comment être de plus en plus dans une disposition d'accueil à Dieu et laisser Dieu être dans notre cœur sans obstacle, sans autre considération que l'amour de Dieu.
1: Alors, Eliante, en quelle année après est-ce que vous élaborez les parcours de guérison et comment vous vient cette idée de ces parcours?
2: Moi, là, il avait fallu quand même que je fasse quelques changements en moi, et j'avais eu la grâce d'ouvrir la Bible dans une chambre où nous étions logés à ce moment-là. Je savais pas ce que c'était une Bible, je n'avais jamais vu, et j'ai ouvert ce livre et j'ai dit à Philippe, on peut croire ce qui est écrit dans ce livre, parce que je venais d'être touchée par une phrase extraordinaire pour moi. C'est Dieu souffle dans les narines de l'homme une haleine de vie, il devient un être vivant. Et je suis restée scotchée vraiment par cette phrase. Et là, il m'a dit, mais oui, bien sûr qu'on peut croire tout ce qu'il y a dans ce livre. Et là, c'est, voilà, la foi m'est tombée dessus, en fait, à partir de ce moment-là. Et après, quand nous avons élaboré les chemins de guérison, qui étaient plus élaborés par toi que par moi, d'ailleurs, par Père Philippe que par moi, là, j'ai pu accompagner les personnes avec la présence corporelle.
1: Donc, quand vous parlez de présence corporelle, qu'est-ce que vous voulez dire exactement?
2: Alors,
1: est-ce que c'est que vous...
2: J'appelle maintenant ce que j'ai élaboré évangélisation des techniques. Parce qu'à l'époque, je faisais du tai chi. J'allais dans un endroit à Bordeaux où on faisait ça s'appelait du travail corporel à l'époque sur les bases de Durkheim. Et tout s'est transformé à partir de cette phrase-là. Parce que sur le souffle, sur l'expire, tout se posait sur l'expire et j'accueille l'inspire divin. Enfin, tout s'est transformé. Je ne sais pas trop comment le dire, mais c'est tellement vrai et fort en moi que tous les exercices se sont posés sur cette phrase-là. Et là, j'ai accompagné chacun des thèmes du chemin de guérison. Et je continue.
1: Donc on sent qu'à partir d'une rencontre très personnelle que vous avez faite, une conversion intérieure de foi, vous avez mis en place ces parcours proposés à d'autres qui fait l'alliance entre la dimension corporelle, l'âme, l'esprit.
2: Absolument.
1: Il y a une vision de la personne humaine qui est très unifiée, on l'entend dans
2: l'ensemble. Absolument, c'est ce que j'ai vécu vraiment dans ma profondeur et que je peux exprimer encore et encore dans chaque chemin de guérison.
3: Ce que je voudrais rajouter par rapport à ce qui vient d'être dit, c'est que le corps est pour nous important parce que c'est le lieu d'incarnation. Alors, le lieu d'incarnation ne veut pas dire qu'on est dans un corps, donc on est incarné. Non, ça veut dire comment incarner la parole, comment incarner la présence, comment vivre dans son corps, être dans une expérience intérieure et non pas être dans une approche intellectuelle de la foi.
1: Alors, pour qu'on comprenne un petit peu comment se passent les activités au Centre Sainte-Croix, Père Philippe, qui sont les gens qui viennent au Centre Sainte-Croix dès les années 80 puis aujourd'hui ?
3: Les personnes qui passent ici sont des personnes qui veulent approfondir leur foi chrétienne. Donc nous accueillons des catholiques, beaucoup, des protestants, des personnes qui ont quitté l'Église depuis de très nombreuses années et qui reviennent à l'Église par la tradition d'expérience. Ils ne veulent pas s'en tenir au registre du croire, ils veulent entrer dans le vivre en Christ. Donc c'est ces personnes-là qui peuvent être des laïcs, mais qui peuvent être aussi des religieux catholiques qui viennent ici. Et depuis donc 40 ans, nous fêtons la 40e année du chemin de guérison, nous accueillons des chrétiens et des gens qui se sont éloignés et quelquefois sont allés vers d'autres traditions et finalement reviennent vers la foi chrétienne parce qu'il y a ici un langage qui leur parle.
1: Et peu de personnes orthodoxes finalement ?
3: Finalement, très peu. Très peu de personnes orthodoxes, mettons 10 à 20% au maximum.
0: Génération Laudato Si.
1: Eliante, Père Philippe, vous êtes les fondateurs et responsables du Centre Sainte-Croix en Dordogne, où nous nous trouvons aujourd'hui. Vous nous avez raconté votre parcours inspiré de la tradition orthodoxe et des Pères du Désert et les débuts du Centre Sainte-Croix. On va maintenant se plonger dans la vocation de votre centre et notamment parler des nombreuses activités que vous proposez ici, puisqu'il y a à la fois des ateliers d'icônes, de calligraphie, des sessions de méditation, de la lecture biblique, des thérapies de guérison dont on a parlé en première partie, et il y a aussi une dimension écologique très importante au Centre Sainte-Croix. Pourquoi parler d'écologie au public vous semble essentiel aujourd'hui ?
3: Parler d'écologie, c'est parler du vivant. Parler du vivant, c'est dire que tout est lié, et que nous ne pouvons pas considérer que nous sommes à part du vivant, et que nous ne pouvons pas considérer que la nature est un environnement. On parle aujourd'hui de science dans l'environnement, moi je m'inscris en faux, puisque la nature comme le vivant ne sont pas des environnements, nous sommes partie prenante de la nature et partie prenante du vivant. Donc on ne peut pas dissocier, tout est lié, ça veut dire tout est en relation, et si tout est en relation, alors il y a une articulation à vivre entre ce que nous portons dedans et ce qui se porte à l'extérieur. Et on sait très bien qu'aujourd'hui, il y a un lien, par exemple, au moment du Covid, on a découvert qu'il n'y avait pas de séparation entre les animaux sauvages, les animaux domestiques et l'humain. Et que donc, c'est une fiction de penser à la séparation. Et c'est ça la grande problématique.
1: Et Léon, Père Philippe nous dit que ce respect de la nature permet aussi d'honorer l'autre. Est-ce que c'est quelque chose que vous sentez ici au Centre Sainte-Croix ? Est-ce que cette dimension écologique, elle est importante pour vous ?
2: Absolument. Absolument, oui. Pour comment on peut vivre sans faire attention aux plantes, à l'air qu'on respire, à la lumière qui nous fait vivre. Vraiment, c'est absolument nécessaire.
1: Ça vous porte
2: tous
1: les jours ?
2: Ah oui, absolument.
1: Alors, j'aimerais bien qu'on comprenne un petit peu comment vous parvenez à lier le soin de la création et de la nature avec le soin de la personne humaine, qui est quand même l'objet du Centre Sainte-Croix, les thérapies de guérison. Est-ce que c'est si simple finalement de relier sa relation à Dieu, aux autres, à la terre, à soi-même, Père Philippe ?
3: Prendre soin du vivant, c'est prendre soin du vivant que je suis. Prendre soin du vivant que je suis, c'est prendre soin aussi de l'autre, mais c'est prendre soin du vivant avec un grand V. C'est-à-dire, qui anime le vivant, c'est Dieu lui-même, non ? C'est Dieu qui est la vie de la vie, disent les pères du désert, justement. Dieu est la vie de la vie. Où est la vie de la vie ? La vie est un grand mystère. On ne peut pas objectiver la vie, mais elle circule en tous, et c'est cette même vie qui circule en moi-même, en mon prochain, dans le végétal, dans l'animal. Donc cette vie, elle dit l'unité de tout, et on ne peut pas séparer ici ce qui est humain du non-humain et ce qui est divin. Et puis, d'autre part aussi, et ça c'est un point important, on peut pas avoir une écologie qui serait par rapport à la nature et pas une écologie qui serait par rapport à l'être humain. Pour nous, l'écologie, elle est intégrale ou elle n'est pas. Elle est l'écologie de la terre et l'écologie du pauvre, mais elle est aussi l'hygiène, en tout cas le respect de la vie dans l'être humain et le respect de la vie dans ce qui, effectivement, est tout le contexte de l'être humain.
1: Alors, Elian et Père Philippe, en 2011, vous franchissez une nouvelle étape dans le processus, cette questionnement écologique, une nouvelle étape pour manifester la cohérence de ces différentes dimensions du prendre soin. Et vous contribuez notamment à la création de l'association d'insertion professionnelle Les Saveurs du Bois du Roc, juste à côté du centre. Quel était l'objectif au moment de la création de cette association ?
2: Qu'il y ait d'abord des légumes biologiques qui nous servaient ici pour le côté de la restauration et pour nous-mêmes. Et puis aussi de pouvoir intégrer des personnes qui étaient dans la nécessité, qui n'avaient plus de travail ou qui voulaient se réinsérer dans la vie quand même. Et donc ça a servi à ça et c'est encore comme ça.
1: Donc je crois que c'est important de le mentionner, cette association est oui. Financée et subventionnée par l'État. Elle n'a pas de dimension religieuse en soi, Père Philippe.
2: Ah non,
3: non, c'est clair. Donc pour nous, c'était effectivement, pour être cohérent, il fallait venir aussi au secours des personnes qui étaient en difficulté au niveau social et professionnel. Donc c'est une action d'insertion. Donc premièrement, avant de cultiver des légumes, c'est d'abord de l'insertion. Donc il y a deux assistantes sociales qui sont là-bas à l'association des Saveurs du Bois du Roc, qui accompagnent des personnes qui sont en difficulté professionnelle, mais aussi en difficulté et quelquefois en dérive sociale, et puis qui n'ont pas accès à la possibilité de mettre à jour leur dossier informatique, dossier auprès des institutions. Donc les assistantes sociales servent à cela. Donc pour nous, c'était très important d'être... De mettre en place une association qui puisse accompagner des personnes en difficulté dans le territoire dans lequel nous sommes.
1: Quand je vous entends parler, je ne peux pas m'empêcher de me demander comment est-ce que vous avez reçu l'encyclique du pape François Laudato Si en 2015. Alors, on comprend dans ce que vous dites que vous avez été presque, on peut peut-être dire écolo avant l'heure. Voilà, comment vous avez reçu cette encyclique, Eliante ?
2: Moi, je peux dire simplement que ça m'a conforté dans ce que je ressentais et dans ce que j'avais envie de vivre.
3: Pour moi, en tout cas, l'encyclique du pape François était d'abord, premièrement, le fait qu'il veuille s'appeler François. C'est magnifique, c'est référence à saint François d'Assise, référence aussi à saint François qui voulait suivre l'évangile comme les Pères du Désert du IVe siècle, parce qu'on peut faire le lien direct entre saint François d'Assise et les Pères du Désert, premièrement. Deuxièmement, d'avoir bien situé dans le contexte, parce que Laudato Si situe bien le propos du pape dans le contexte de la situation mondiale au niveau écologique. Et puis, il développe, et c'est ça toute la vertu de cette encyclique, c'est de développer l'écologie intégrale pour ne pas séparer le soin du pauvre et le soin de la nature et de la terre. Voilà, donc, et puis ça a lancé un dynamisme dans le milieu catholique, ça a quand même suscité tout d'un coup un réveil, si je puis dire comme cela, et qui peut être qu'heureux pour nous, ça c'est clair.
1: Eliante, Père Philippe, vous nous avez parlé des missions du Centre Sainte-Croix et notamment en ce qui concerne l'écoute du cri de la terre et du cri des personnes les plus pauvres. Dans notre monde qui est ô combien incertain actuellement, comment est-ce que vous concevez la vocation du Centre Sainte-Croix ?
3: Donc maintenant, nous avons 43 ans d'expérience, nous avons accompli une certaine mission et nous nous interrogeons sur la suite à donner. Nous interrogeons à plus d'un titre. Premièrement, nous ne sommes pas l'avenir du Centre. Parce que il faut que ce centre se développe avec des personnes jeunes qui aient un projet. Donc nous sommes en appel de projet sur le Centre Sainte-Croix.
1: C'est un message à toutes celles et ceux qui nous écoutent.
3: Voilà, un appel de projet. Donc pour nous, ce que nous avons mis en place comme chemin de guérison, comme approche de l'être humain, corps, âme, esprit, intégré dans l'univers du vivant, c'est évidemment notre axe. Et on aimerait bien que quelque chose continue dans ce sens-là. Maintenant, nous connaissons plein de jeunes trentenaires, mais nous avons une difficulté parce que personne ne veut s'impliquer vraiment. Donc, c'est-à-dire, après, il faut vraiment prendre en charge ici un lieu comme ça pour le faire vivre. Donc, pour le faire vivre, il faut qu'il y ait un projet. Et nous essayons de trouver quel serait le projet qui pourrait prolonger ce que nous faisons ici. Donc, certainement, notre axe est le soin de l'humain, le soin du vivant. Nous pensons qu'il y a urgence à être dans le soin de l'humain pour une humanisation du monde, une humanisation de nos sociétés, et aussi le fait que ça soit dans le respect du vivant, que je peux pas nommer autre chose. Pour moi, l'écologie, c'est le respect du vivant, et que je pense qu'il faut constituer des îlots, des oasis, comme disait Pierre Rabhi, où il peut y avoir des expériences peuvent être fécondes et qui peuvent ensuite irriguer une nouvelle génération. Donc voilà dans quelle disposition nous sommes, mais nous ne sommes pas en capacité de générer cela parce que ce n'est pas nous qui sommes l'avenir.
1: Et Léon, je vous vois acquiescer. Est-ce que vous avez aussi cette même conscience que le père Philippe de n'attendre que quelqu'un reprenne ce projet ?
2: Oui, tout à fait. C'est très fort dans mon cœur.
1: Vous nous parliez tout à l'heure de la dimension presque œcuménique de ce lieu. On entend qu'il y a des chrétiens catholiques, protestants, orthodoxes qui passent. Est-ce que le dialogue œcuménique est une dimension vraiment importante pour vous aujourd'hui ?
3: Je suis délégué à l'œcuménisme pour tout le sud-ouest de la France. Donc ma vocation œcuménique, elle est depuis longtemps. Donc pour moi, il y a la vie chrétienne, la référence à l'évangile. Puis nous avons des sensibilités différentes, de manière à nous enrichir. Pour moi, l'unité est une unité dans la pluralité, dans la diversité, et la diversité, c'est autant d'occasions d'enrichissement. Et je suis absolument convaincu que c'est uniquement par le dialogue et donc la fraternité que nous pourrons construire l'avenir. C'est les uns avec les autres et pas les uns contre les autres. Et donc, j'appelle à une unité des chrétiens. Pour moi, c'est tout mon cœur, comme l'unité du vivant, une unité en Dieu, parce que Dieu est un, et notre vocation est de participer de cette unité.
1: Merci beaucoup, Eliante, Père Philippe, d'avoir été avec nous pour cet épisode sur la vocation du Centre Sainte-Croix. Merci de nous avoir accueillis ici, chez vous, dans le lieu que vous avez fondé, dans ce lieu magnifique qui accueille des chrétiens de toute la France. Un grand merci à Stéphanie Tesson et à Laurent Sarraoui pour la préparation de cette émission. Et merci à Raphaël Ferreira pour les moyens techniques. Et moi, je vous dis à la semaine prochaine.
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8: C'est le jour du cinéma et nous avons choisi trois films dans cette actualité cannoise. Nous sommes en plein festival. Alors d'abord le film hors compétition qui ouvrit ce 79 festival, La Vénus électrique. Puis Les histoires parallèles en compétition et L'abandon, le film sur les derniers jours de Samuel Paty, également en compétition à Cannes. Avec moi pour en parler, Marie-Noël Tranchant, Dominique Borde et Bernard Medioni. Bonjour à tous les trois.
9: Bonjour Christophe Maury.
8: La Vénus électrique, c'est le 11e long métrage de Pierre Salvadori avec Pio Marmaille, Gilles Lelouch, Anaïs Desmoutiers et Vima Laponce. Tous les quatre accordés comme un quatuor à cordes virtuoses. Nous sommes à Montmartre en 1928, dans un champ de forains. Suzanne, Anaïs Desmoutiers, est une attraction. Pour 30 centimes, des hommes viennent l'embrasser et par un feu, par un artifice plutôt, digne du palais de la découverte, ils sont électrifiés pour marquer un coup de foudre. Un jour, elle se substitue à une voyante pour soulager un jeune peintre défait par le deuil de son modèle et compagne. De là naît une subtile histoire d'amour. Alors il y a tous les ingrédients que j'aime. La peinture, le marché de l'art, les forains, l'amour bien sûr, et aussi l'écriture à travers la lecture du journal de la défunte. Moi je suis fan, mais je vous laisse la parole tout de suite après la bande-annonce.
10: Tu me jugeras pas? Mais non, jamais. Depuis quelque temps, j'ouvre une médium.
11: Comment s'appelait l'être cher?
10: Irène.
11: J'entends quelqu'un murmurer un prénom.
10: Quel prénom?
11: Antoine ?
10: Hein ? Qui êtes-vous pour abuser du malheur d'un veuf, pour profiter ainsi de sa fragilité ?
11: Tu es ma lumière dans les ténèbres.
10: Est-ce que tu m'as pardonné ?
11: Mm-hmm.
10: Oh, dis-le, s'il te plaît.
11: Je t'ai pardonné, Antoine.
10: Voici en sec, monsieur Balestro. Je vous propose d'aller reprendre. Quand il vous voit, il peint, et quand il peint, je vends.
11: Je vous croyais son ami. Il n'y a pas de place pour les scrupules dans ce grand corps ?
10: Il est large. Il peut contenir l'ami. Et le marchand. Je connais sa vie, ses secrets. Je vous soufflerai des histoires.
11: Et le peintre, il est beau ?
12: Ah oui, il est beau.
10: Bonjour. Je vous propose 100 francs par tableau achevé et 150 francs pour les grands formats.
11: Peins le monde pour moi.
10: Elle m'a demandé de peindre. C'est merveilleux, ça. Je n'avais pas touché un pinceau depuis son décès. Ah, Irène, si tu savais, ce lac... Je voudrais parfois y retourner et m'y laisser couler.
11: Hein ? Je te l'interdis, tu m'entends ?

0: elle aussi l'embrassait, mais c'était à moi qui rendait ses baisers. Et plus elle apparaît, bah moi il me voit.
1: Il a pris conscience qu'il vous embrassait vous, et là, on a ressenti un mélange de stupeur et de désir.
0: Ah oui ?
1: Et aussitôt de honte, attention.
0: Ah bon ?
2: C'est un tel charme que j'y retournerai bien. Oui. Dominique Borne.
3: Oui, on est dans une fête foraine des années 20, donc on est surtout à la foire des sentiments, des tromperies, des manipulations, et puis de l'amour qui aura le dernier mot. Voilà, avec un décor rétro et un quatuor d'acteurs qui se croisent et s'entrecroisent, on est aussi dans la foire des apparences, des trucages, des talents, déçus, ou au contraire ressuscités, avec le peintre en particulier. Et puis donc de l'amour qui aura le dernier mot. C'est un petit peu un Tristan et Iseult dans les années 20, avec des personnages symboliques et une intrigue qui va et vient entre poésie, réalité, art et fantasme. À sa manière, Pier Salvadori a retrouvé le réalisme poétique d'avant-guerre, celui de Carnet-Prévert. Mais là, c'est en couleur, mais au fond, il y a la même idée. Et ça a beaucoup de charme à cause de ça aussi. Certes, il y a quelques longueurs, des scènes gratuites, mais c'est l'ambiance, le ton, qui font de ce film hors du temps un objet original et profondément séduisant, même parfois bouleversant. C'est très original pour un film français, pour une fois ça sort de l'ordinaire.
2: Et en même temps c'est très français.
3: Oui, c'est très français en même temps. Mais c'est, au début c'est déconcertant et puis on adhère au truc
2: après. Oui.
3: Voilà.
2: Marie-Noëlle.
4: Ah oui, c'est ravissant. Une fantaisie rétro, extrêmement raffinée, légère, drôle, mélancolique, pleine de surprises et de trouvailles. Je me suis laissée voler la formule par Dominique. J'en suis
2: reprenez-la.
4: Mais je la reprends. Pier Salvadori invente un nouveau réalisme poétique.
3: Ah, bah tu l'as pris aussi. Oui.
4: Et oui, vraiment, oui. Ça m'a charmée pour ça. La mise en scène est merveilleuse. Elle joue sur trois mondes, en fait. Il y a deux mondes qu'on peut dire vrais, entre guillemets. Le monde forain de Suzanne, la Vénus électrique, avec sa magie et sa misère. Et puis le monde de la peinture montmartroise, les artistes, modèles, marchands d'art. Voilà, tout le Montmartre bohème des années 20, où évolue Antoine, avec son deuil, sa tristesse et son impuissance.
2: Antoine
4: et
2: la Pio rencontre,
4: Marmaille. Oui, Antoine Pio Marmaille, merveilleux. Ouais. Et la rencontre de ces deux personnages et de leur milieu familier fait surgir un troisième monde fantastique, onirique, monde du spiritisme, de la prestidigitation, de la manipulation, du rêve, de la création artistique. Un monde où les fantômes viennent hanter les vivants et où les amours défuntes reprennent corps. Et ça, c'est vraiment la superposition et la profondeur de champ pour faire surgir ce monde, va faire surgir de ce monde, de ce troisième monde évanescent, un désir vivant et un amour qui reprend corps. Donc on revient à une réalité, mais une réalité autre, différente, pleine d'émotions. Alors les deux actrices sont un régal. Hein. Anaïs Desmoustiers, Suzanne, fine mouche à la fois, délicate et maligne, pragmatique et vibrante de sensibilité. Et puis Vima Laponce, qui a paradoxalement une plus forte consistance presque. Elle a une gouaille populaire et hautaine à la Arletty.
2: Et vous avez remarqué la pudeur quand elle pose devant les peintres, elle est habillée, elle a une chemise blanche.
4: Et la scène,
2: qu'on n'aurait pas vu il y a 10 ans.
4: Et là, il y a des scènes vraiment merveilleuses. La scène de la rencontre de Suzanne avec Antoine, d'Irène. La morte. Avec Antoine, qui pose nu, est irrésistible, vraiment, de drôlerie et d'érotisme et d'invention
2: artistique. C'est Antoine qui est nu. Hein.
4: Oui, c'est Antoine qui pose. Et puis au Marmaille, alors, magnifique, il a une palette d'émotions et de charme, d'une richesse extraordinaire. Gilles Lellouche aussi, en marchand d'art, faussement rigide, secrètement sensible et plein de nuances. Et puis Gustave Kervern, qu'il ne faut pas oublier, un forain exploiteur, mais lui aussi très... Vraiment, les acteurs sont magnifiques.
2: Très bien, ils nous accrochent
4: immédiatement. Et vraiment, ce film ondoyant, chatoyant, plein d'illusions, de fantasmes, mais de vérité aussi. Et comme le disait Baudelaire, une sorcellerie évocatoire.
2: Ça méritait les applaudissements. Alors, à vous. Bernard Mignoni.
5: C'est un long métrage qui, bien qu'il soit enclin à l'ironie et au grotesque, réussit cette union pas si simple à opérer entre la singularité, le romanesque et le pittoresque. Oui. Et c'est vrai que malgré tout, ce mélange prend, sans doute à cause d'une qualité de scénario ici, parce que c'est un scénario qui va dans la délicatesse, dans la hardiesse, mais qui possède une authentique robustesse. Mmh. Ça ne prend pas l'eau, c'est assez cohérent, alors avec des choix, voilà, mais en tout cas, ça tient la route sur plus d'une heure quarante, et c'est vrai que on suit ça avec quand même beaucoup de plaisir. On n'a pas parlé de la musique, on a
2: une très bonne.
5: Oui. On a une musique à la fois variée et expressive, oui, et qui affiche une fière santé. Et puis, j'ajouterais deux scènes à celle qu'a déjà évoquée Marie-Noël, c'est-à-dire la séquence d'une rare justesse psychologique où le marchand d'art lui explique, lui dit « Mais tu veux qu'elle se soit suicidée, mais en fait, tu veux apporter du tragique à sa mort. » Et ça sonne particulièrement juste et avec des mots simples. Je pense qu'il dit quelque chose d'une profonde authenticité. Et le final est particulièrement réussi parce qu'on est dans une fantaisie, dans quelque chose d'assez excentrique tout au long du film. Et pourtant, vous avez quelque chose d'assez touchant, de mélancolique et qui est porté l'air de rien par une surprenante intensité dramatique que l'on n'avait pas tout au long du film. Et là, ce crescendo est réussi. Alors maintenant, ça n'a quand même pas le sens du rythme. Toute la première partie est assez ha-ha-nante. On aurait pu aisément faire l'économie d'un quart d'heure. Je pense que ça a été tourné dans l'ordre, parce qu'on peut s'étonner que les deux acteurs masculins, qui au demeurant sont excellents, mais leurs deux premières scènes, leurs deux entrées en scène, sont très théâtrales. Ils ont un phrasé.
2: C'est formidable, justement.
5: Mais je ne suis pas sûr que ça soit voulu. Ils parlent, c'est pas dans la manière, dans le geste.
2: On est dans les Enfants du Paradis.
5: Oui. Oui, mais quand...
2: On est dans la théâtralité des Enfants du Paradis.
5: Sauf que l'actrice n'a pas ce phrasé-là, et ça crée quelque chose d'un petit peu en porte-à-faux. Et puis ça fait sourire, indéniablement, mais ça aurait pu faire rire. Et les rires ne sont quand même pratiquement là. On avait déjà eu des films avec le monde de la foire, Freaks, le cirque et la foire, c'est l'endroit de la vengeance. Elephant Man, c'est l'endroit de l'humanité et de l'inhumanité. Ici, c'est l'endroit de la romance survoltée. Mais je demeure convaincu qu'ils eussent pu tirer davantage parti de cet arrière-plan atypique et piquant. Ça reste un décor séduisant, indéniablement, mais ils auraient pu en faire un petit peu plus. Et puis la reconstitution de l'entre-deux-guerres, parfois, il y a une sonnette qui fait pas du tout entre-deux-guerres, et le blouson arboré par Pio Marmaille, on a l'impression qu'il est tout droit sorti d'une boutique du 21e siècle, en daim ou similidin, fait pas du tout tenue du 21e siècle. En tout cas, grâce à sa Vénus sortie de réseau, une telle fiction nous offre un voyage au bout de l'ampère.
2: Il faudrait que ces chroniques s'arrêtent quand il a terminé le positif, parce qu'après il prend toujours l'antithèse. Mmh. Et là on dit oh non. Alors parlons d'histoire. Alors, parallèle. Une autrice, Isabelle Huppert, écrit un roman s'inspirant de ses voisins qu'elle observe à travers le boulevard, car en face il y a un studio d'enregistrement de bruitage où travaillent deux frères, Vincent Cassel et Pierre Ninet, et une femme, Virginie Efira. Elle recueille un petit gars, Adam, que lui recommande sa sœur pour l'aider à déménager de son appartement où s'entassent toutes les choses d'une vie. J'ai pas bien compris à qui appartient l'appartement. Visiblement en indivision avec sa sœur enceinte des suites d'une PMA. On notera la jolie confrontation entre l'autrice et son éditrice, Catherine Deneuve. Ça, c'est une jolie scène qui est très courte. Adam se laisse fasciner par la jeune femme du studio d'en face et s'approprie le manuscrit de sa bienfaitrice. Coup de chapeau à Virginie Efira, métamorphosée, si abîmée de l'intérieur après une agression. Les experts qui m'entourent vont démontrer en quoi ce film doit beaucoup au cinéma de Kieslowski. Mais d'abord, la bande-annonce.
6: L'autre jour, je l'ai revue. La ressemblance de cette femme avec ma mère est peut-être un hasard. Mais le fait qu'elle travaille dans l'appartement de l'autre côté de la rue n'est pas qu'une simple coïncidence.
7: Comment tu fais pour écrire ces histoires? Comment tu les inventes?
6: Pourquoi tu veux savoir?

0: Adam, enchanté. Pourquoi t'as fait ça?
1: Je voulais la connaître.
2: Et ça devient chaud, là.
3: Arrête de tout mélanger. Je suis pas la fille de son histoire.
4: Ça n'a rien à voir avec nous, ces conneries.
0: Bah parce que ça n'a rien à voir avec vous, pourquoi vous êtes si énervé?
1: Excuse-moi.
4: Qu'est-ce qu'on manque de merde, là, hein? Tu sais ce que j'en pousse?
3: Mais arrête!
5: Les gens se comportent plus comme ça aujourd'hui.
0: Ah oui, se comportent comment?
3: T'approches pas de moi!
6: Alors cette musique est un peu agaçante parce que c'est le deuxième mouvement d'un concerto pour piano de Mozart et qui est repris juste les premières notes et ensuite ça reprend différemment à la guitare. Mais enfin, c'est donc un film de Ashkar Farhadi qui est ce grand metteur en scène iranien. À vous.
7: Alors, des coupes improbables dans une histoire tout aussi hasardeuse qui se délite à certains moments. C'est assez... Où veut en venir le réalisateur, alors, Ashkar Farhadi? Peut-être nulle part dans un ailleurs qui nous échappe. Alors on cherche, on tente de décrypter ce long film où les êtres et les acteurs français se croisent sans se comprendre. Vincent Cassel, Pierre Ninet, Virginie Efira, Isabelle Huppert et Catherine Deneuve, oui. Faut-il y voir le rapport délétère entre réalité et fiction, puisque Virginie Efira, c'est peut-être un symbole, en fait, de la post-synchro, en bruitant des films voilà, avec des antibes, ce qui se fait couramment. Là aussi, la réalité et la fiction, c'est pour des documentaires qu'il fait ça. La réalité et la fiction se catapultent comme ça. On navigue donc entre une réalité banale et une fiction qui se réinvente. Comme tout imaginaire se veut repose sur un réel transcendé, on peut imaginer la démarche du cinéaste, seulement imaginer. Pour le reste, on s'ennuie et ce spectacle qui refuse d'en être un. Car au fond, c'est déconcertant, mais on n'a pas tellement envie de s'y intéresser. C'est le bilan un petit peu de ce film.
6: Marie-Noëlle ?
8: Oui, moi, je vous avoue que je n'ai pas vu Kieslowski.
7: Alors, j'ai pensé aussi au Rouge de Kieslowski, oui.
8: Non, je n'ai pas vu rien du tout de Kieslowski, bien que le réalisateur, en effet, s'y réfère.

0: retravailler autour de sa mère.
1: Là, on peut faire elle magnifique. Bon,
0: oui, un peu de magnifique aussi. Enfin, bon, c'est des bribes de réalité et puis les fantasmes de la mémoire et le travail de l'écriture. C'est pas très dramatique, en effet. Il n'y a pas de.
1: C'est pas très original pas de matière, non plus.
0: Non. Et donc, voilà. Et ensuite, le film cesse de se centrer sur Sylvie pour se centrer sur le personnage d'Adam, qui lui est plus intéressant, parce qu'il va faire la démarche inverse. C'est Adam Bessa, un jeune comédien excellent, excellent, je trouve, un des meilleurs du groupe, qui a la démarche inverse, partir de la fiction, le roman jeté et volé par Sylvie, pour accéder à la réalité, c'est-à-dire à la rencontre amoureuse qui lui importe. Donc c'est un moyen de draguer la jeune femme qui lui plaît, ce qui est une bonne idée d'essayer de séduire Nita, Virginie Efira. Et donc ça change d'axe, et c'est un peu plus original ça, mais guère plus exploité. Il y a une très jolie scène de rencontre entre eux au restaurant, justement autour de la création littéraire, où il l'accroche comme ça, malgré elle, qui n'en a rien à faire a priori. Et ça s'enclenche joliment, finement. Et puis, ça reste assez pâle, malheureusement, parce que c'est la fiction, cette farandole de personnages est très relâchée, n'a pas de rythme, d'allure, et c'est un maniérisme assez ciselé, mais sans substance, et on se demande en effet ce qu'il voulait dire finalement.
1: Bernard,
2: ça n'est pas très réussi, bon, et ça montre que si vous, malgré une
1: on a un grand film après,
2: une réalisation élégante, une interprétation tout en distinction, si l'histoire ne tient pas le coup, ça vacille. Alors il y a trois bonnes scènes quand même, la séquence dans la voiture avec les deux frères, où là, il y a une intensité. Il y a une séquence tout en simplicité où Vincent Cassel croise Isabelle Huppert dans une cour d'immeuble et il lui demande un certain nombre de choses. Et là, par son naturel, par son authenticité, ça, cette séquence tire son épingle du jeu.
1: Un canard dans une bouteille, vous y croyez ?
2: Oui. Et ça, c'est fait avec...
1: Ben, un canard, ça existe. Une bouteille, ça existe. Mais un canard dans une bouteille, ça n'existe pas. C'est de l'imagination.
2: Et c'est fait avec une certaine dextérité, l'air de rien. Ouais. Et puis, dans tous les sens du terme, et puis là, les aveux de Virginie Efira face à Vincent Cassel.
1: Formidable.
2: Ça, c'est un bon passage.
1: Elle est formidable.
2: Mais lui aussi. Oui, lui aussi. Et là, par sa tension,
1: et
2: sa
1: crédibilité... Comment elle est abîmée, jusque dans son visage.
2: Oui.
1: C'est incroyable.
2: Et lui prend le choc, parce qu'il s'agit de son frère.
1: Bien sûr.
2: Et ça, c'est vrai que ce sont trois bonnes scènes. Et l'air de rien, ça démontre comment l'écrit, maintenant sacrifié par toutes les technologies, peut bouleverser la vie. Et ça, c'est vrai que c'est assez intéressant comme thème, mais ça ne va pas au bout. Alors, nos camarades ont parlé de beaucoup d'allusions cinématographiques. Pierre Ninet et Virginie Efira, on les avait vus dans une comédie presque de boulevard, là aussi, pas dans le même sens, qui était 30 ans d'écart, il y a une dizaine d'années, de les retrouver dans un tout autre contexte. C'est vrai que c'est assez amusant. Maintenant, la cadence est léthargique, pour ne pas dire somnambulique. Un tel spectacle s'achève en plus en queue de poisson. On peut s'étonner qu'elle fasse monter son espion dans l'ascenseur avec elle pour lui rendre son manuscrit. Je pense que jamais une femme ne ferait ça. À quoi sert la scène avec Catherine Deneuve, à part de montrer Catherine Deneuve ?
1: Un clin d'œil.
2: Mais la scène n'a strictement aucun intérêt. Et puis Marie Noël a dit quelque chose. Elle a dit on change de personnage. Il y a deux personnages principaux, puis hop ! Mais je trouve ça extrêmement maladroit. Isabelle Huppert et Adam Bessa, on va les revoir, mais on les laisse complètement de côté et c'est mal structuré. Et puis, tout est fabriqué. Le long documentaire animalier où ils font des bruitages, les premières pages de ce marginal qui est au départ dans un foyer et qui se met à écrire très bien. Et puis, avec en effet l'allusion à Fenêtre sur cour, tout ça fait quand même assez factice et assez fabriqué.
1: On va passer à l'abandon alors.
2: Je dirais pour finir que la conduite dramatique nonchalante ne mettra jamais le spectateur sous pression. Nul ne fera donc connaissance avec les barres de ZRES parallèles.
3: Des arts et des lettres, Christophe Maury.
1: Passons à l'abandon. Vincent Garinck avait tourné Présumé coupable sur l'affaire Doutreau ou encore l'enquête sur l'affaire Clestream. Il revient sur les derniers jours de Samuel Paty, ce professeur d'histoire décapité.

0: À Conflans-Sainte-Honorine par un islamiste. Antoine Reinhardt incarne le professeur magnifiquement. Les élèves jouent merveilleusement, bravo aux élèves. Et le climat anxiogène, la solitude du prof, les pressions des parents et la hiérarchie qui ne veut surtout pas de vagues font un film qui dépasse l'hommage. Bernard Milioni, vous qui connaissez particulièrement bien le milieu enseignant, vous prendrez la parole tout de suite après la bande-annonce.
1: J'ai jamais rêvé d'être un héros. Mais que mes cours éveillent une vocation, ça oui, j'avoue que j'en ai rêvé.
2: Bonjour Monsieur Paty.
3: Aujourd'hui, on va faire une étude de cas. Liberté d'expression, liberté de la presse. Ça vous dit quelque chose?
4: C'est Charlie Hebdo?
3: Exactement.
5: Pas de blague aujourd'hui?
3: Bon allez, une blague pour Drissou.
1: Il y a un problème?
6: Je viens de revoir la vidéo, les vues arrêtent pas d'augmenter.
7: Elle est mensongère, elle donne clairement le nom du collège de Monsieur Paty. Il faut la faire supprimer.
8: Faut pas prendre ça à la légère. Faudrait que vous rédigiez un rapport.
9: Et alerter le service de défense et de sécurité.
10: Ça s'est pas passé comme ça.
11: Bachir, elle a menti.
12: On est complètement derrière vous.
13: Tous les jours, je reçois des coups de fil de menaces à la loge.
14: Vu le contexte, tu nous mets tous en danger.
1: Je peux quand même dire quelque chose, parce que visiblement, ça tourne à mon procès.
15: Je pense que ce serait bon de faire un bloc autour de lui.
16: S'ils ont un couteau, je fais quoi?
17: Bon, il n'y a aucune raison de paniquer.
1: Jamais j'aurais imaginé que mon nom entrerait dans les livres d'histoire.
0: Bernard.
18: C'est un modèle de narration. Parce que vraiment, on est dans la précision de la reconstitution et une tension sans démission.
0: Ah oui.
18: Vous l'avez dit d'emblée, il y a une interprétation exemplaire, notamment celle d'Antoine Reinhardt, qui est tout en subtilité dans la vulnérabilité, et Emmanuel Berco, qui est ici en état de grâce, qui incarne avec virtuosité une autorité faite d'humanité et d'acuité. Et je vais vous dire, moi, pour avoir fait quelques établissements scolaires, ces femmes, chefs d'établissement comme elles, j'en ai vu un certain nombre qui sont courageuses, qui tiennent l'établissement, qui font face aux obligations, qui font face aussi aux avanies et aux difficultés.
0: Et aux menaces.
18: Et aux menaces. Et avec beaucoup de vaillance. Et ça, moi, j'en ai vu plusieurs. Et elle est assez admirable. Ça montre l'engrenage du mensonge et de l'aveuglement, mais aussi l'absurdité des procédures. Alors qu'il est, il est menacé, il doit demander lui-même une protection et rédiger lui-même le rapport. Ce qui est une absurdité, et ça montre aussi une chose très française. La transformation d'une victime en coupable. C'est lui qui est victime au début, avant d'être ce qui, malheureusement la terrible victime de la fin du film. Mais on en fait un coupable.
0: Absolument.
18: Il dit à un moment donné, arrêtez d'instruire mon procès. Et il y a aussi quelque chose qui est très très bien construit. Ça montre la première scène à l'origine du déchaînement de haine contre Samuel Paty. Et cette première scène, elle est montrée avec beaucoup de limpidité sur pourquoi, sur le malentendu qu'il y a eu. Et ça va montrer aussi de manière méthodique et réfléchie les erreurs commises par les différents services qui vont mener à la tragédie du jour des vacances de la Toussaint 2020. Et puis avec, ça ne va pas s'arrêter au meurtre. Et ça aussi, c'est très bien fait. Le film va aller plus loin et va montrer aussi les condamnations des coupables. On est ici aussi dans la lignée d'un certain genre, maintenant, de film, où il y avait eu « Amal, un esprit libre », dont on avait parlé ici, un film belge, « Et pas de vagues ». Et là, ici, bon, on est bien sûr sur ce fait divers absolument épouvantable. Maintenant, alors, on aurait peut-être en voulu savoir un petit peu plus sur l'assassin, qui est montré vraiment comme un démon, une bête sauvage. Et alors peut-être que dans la vraie vie, on en sait trop peu pour en dire quoi que ce soit. Et la femme de Samuel Paty, ex-femme, j'ai l'impression, mère de son enfant, est montrée un peu de manière très très rapide. Ça, c'est dommage. Il y a une chose, techniquement, qui est étonnante, qu'il soit obligé de passer par les élèves pour montrer qu'une élève est absente. Dans l'éducation nationale, on a des procédures de faire l'appel à chaque heure de cours. Et donc, on peut suivre heure après heure si un élève est présent ou pas. Et là, qu'il soit obligé d'aller demander aux élèves si Bachira est présente ou pas, ça, c'est très étonnant. Parce que normalement, on fait l'appel.
0: Je pense que ça s'est passé comme ça.
18: Probablement.
0: Parce qu'ils ont vraiment reconstitué avec une immense rigueur. Et la sœur
18: a donné son imprimatur.
0: Et ils ont monté ensemble les marches de Cannes, le comédien et la sœur.
18: Absolument. Il faudrait faudrait en tout cas qu'à l'avenir, le système éducatif fasse preuve d'une vigilance accrue et d'un courage jamais mis au rebut, afin que les élèves soient instruits, mais pas les procès.
0: Oui. Oui, absolument. Oui. Dominique.
2: Ben oui, je vais pas répéter ce qu'il a dit, mais enfin, c'est prenant, parce qu'on est tous au courant de cet assassinat en octobre 2020, il faut le rappeler. Ben voilà, on est entre le mensonge, la peur, la lâcheté. Il y a un des professeurs particulièrement haïssables.
18: Détestable, hein.
2: Qui se désolidarise tout de suite de son âge. En revanche, la proviseure Emmanuelle Barco, elle partage quelque chose avec lui, et quand elle apprend sa mort, elle s'effondre. Hein. Donc elle est très bien, Emmanuelle Barco, d'ailleurs, là-dedans. Bon, voilà, c'est montrer le laxisme de la police, nourri par un islamisme plus ou moins radical, bah, une manipulation,
18: radical.
2: Tout est montré. Oui, alors il y a aussi, et ça il le dit assez honnêtement, il montre aussi combien les musulmans se sentent ignorés et bafoués. Et c'est la réaction aussi du père, qui dit « les Français sont toujours contre nous ».
18: Évidemment.
2: Là, ça, il le montre, c'est bien aussi.
4: Oui. Je noterai, oui, trois points qui ont été, c'est vraiment la sobriété, la retenue du ton. Le pré-générique donne la tonalité, le fantôme de Samuel Paty, de dos, qui parle, ce qu'on entend dans le...
0: Oui, ça, c'est pas forcément...
4: Si, bon. Je n'ai jamais rêvé d'être un héros. Oui, ce n'est donc pas un héros qui sera au cœur de ce film.
2: C'est
4: mais
2: un martyr.
4: Non, ni héros, ni martyr. Un homme,
0: ça vous a touché.
4: Un professeur. Oui, cette retenue du ton, je trouve remarquable.
0: Et le deuxième point ?
4: La construction dramatique très solide, très lisible, qui se développe comme une toile d'araignée autour du mensonge initial. Et quelques élèves qui sortent du cours et ensuite... sans
0: eh ben
4: rouler
0: merci.
4: De mensonges. Et le troisième, c'est en effet la qualité de l'interprétation qui rend
0: merci.
4: Tout ça fort et crédible.
0: Merci à vous
4: et
0: trois, Marie-Noëlle Tronchant, Dominique Bordet et Bernard Mignoni. Merci à Jean-Paul Lérine pour la réalisation. Merci également à François Dieudonné, Philippe Alpeuch et Camille Meillard pour la réussite technique de notre rendez-vous. On file tout droit vers la Pentecôte et le beau temps. Prenez soin de vous des autres et soyons heureux, ça reste urgent. Je vous embrasse.

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1: Dans quelques instants avec nos invités, nous essaierons de comprendre pourquoi l'aide publique au développement a-t-elle été coupée si violemment, si récemment. Quelles sont les conséquences aujourd'hui dans le domaine de la santé, de l'éducation, de la promotion agricole, de la promotion féminine, et comment se dessinent aujourd'hui les relations Nord-Sud. Pour comprendre tout cela, nous serons en compagnie du père Grégoire Cata, jésuite théologien, maître de conférences aux facultés Loyola Paris, en compagnie également de Guillaume Nicolas, délégué général du CCFD Terre Solidaire, qui est la première ONG française de solidarité internationale et qui est également un service de l'Église catholique. Et puis enfin, nous serons avec Philippe Orliange, délégué national à la catholicité de l'Église pour la conférence des évêques de France et qui est diplomate et qui a longtemps été à la tête de plusieurs services de l'AFD, l'Agence française de développement. Voilà, c'est passionnant et c'est tout de suite.
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1: Bonjour à tous, nous sommes très heureux de vous accueillir à nouveau dans ce studio de RCF Notre-Dame pour cette nouvelle édition de notre émission Où va la vie ? Au micro Frédéric Mounier, chaque semaine je vous accompagne au long de cette conversation consacrée aux questions éthiques d'aujourd'hui, tout cela en partenariat avec les facultés Loyola Paris, qui sont les facultés jésuites de Paris. La semaine dernière, nous avons abordé le premier volet de notre série de 3 émissions consacrées à la question de l'aide publique au développement. Nous avons rappelé qu'il y a un an, Donald Trump a coupé à la hache l'aide publique au développement, pas moins de 40 milliards de dollars. Et nous avons vu que tout cela a eu des conséquences assez importante, c'est le moins qu'on puisse dire, à travers le monde, dans les domaines de la santé, l'éducation, l'adaptation au changement climatique, dans bien d'autres domaines. Avec nos 3 invités, nous allons poursuivre cette conversation pour essayer de mieux comprendre ce qui se joue dans ce nouveau visage des relations Nord-Sud, qui sont les partenaires à qui nous parlons dans les États du Sud. S'agit-il d'États, d'acteurs non étatiques, d'ONG? Quelles sont leurs positions aujourd'hui et quelles sont les attentes aussi des peuples du Sud? Nous sommes en compagnie du père Grégoire Cata. Bonjour.
5: Bonjour.
1: Merci d'être avec nous. Vous êtes jésuite théologien, maître de conférences en théologie aux facultés Loyola Paris. Vous êtes spécialiste de la doctrine sociale de l'Église. À vos côtés, Guillaume Nicolas, bonjour.
6: Bonjour.
1: Vous êtes délégué général du CCFD Terre Solidaire, qui est la première ONG française de solidarité internationale, qui est également un service de l'Église catholique. Et puis avec nous également, Philippe Orliange, bonjour.
7: Bonjour.
1: Vous êtes aujourd'hui diacre permanent, délégué national à la catholicité de l'Église au sein de la Conférence des évêques de France. En gros, on y reviendra, ça veut dire que vous occupez de beaucoup de choses, mais aussi des relations Nord-Sud, pour lesquelles vous êtes très qualifié, puisque vous avez longtemps travaillé à l'Agence française de développement, qui est la banque de la République française pour donc appuyer les questions de développement. Vous avez été directeur exécutif à la stratégie, directeur des géographies. Et je rappelle que vous avez publié un petit livre très intéressant aux presses universitaires de France intitulé « Géopolitique du développement, les enjeux de la solidarité internationale » avec votre co-autrice Alizée Pornet. Voilà, donc nous ouvrons le deuxième volet de notre série de trois épisodes consacrés à la question de l'aide publique au développement.
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1: Où va la vie dans les pays du Sud ? Où va la vie autour de l'aide au développement ? Il faut peut-être rappeler d'abord Philippe Orliange, que on a évoqué la semaine dernière, cette question de la coupe à la hache de l'aide publique au développement. Cette coupe, elle a aussi des raisons idéologiques, c'est-à-dire que ce soit aux États-Unis ou aussi bien dans nos pays d'Europe occidentale, d'Europe du Nord, on entend beaucoup dire ça ne sert à rien d'aider les pays du Sud, de toute façon tout ça est gaspillé. Et de toute façon, on est chez nous, fermons nos frontières et comme ça tout ira mieux. C'est la position du président Trump, Philippe Orliange.
5: En tout cas, c'est la position d'une partie de la coalition idéologique qu'il a portée au pouvoir. C'est notamment la position des gens qui sont dans la mouvance de Curtis Yarwin. Pour qui ces idées de solidarité internationale, c'est l'abomination de la désolation, c'est le wokisme, c'est des choses dont il faut se défaire. Mmh. Mais d'ailleurs, leur posture ne se limite pas à la solidarité internationale, c'est la solidarité dans son ensemble qui est mise en cause.
1: Chacun pour soi,
5: avec une vision assez darwinienne des relations
1: que les meilleurs
5: sociales et des relations internationales. C'est un peu la même chose.
1: C'est la loi du plus fort.
5: Tout le monde dans l'entourage de Trump n'est pas forcément sur cette ligne-là. Dans le projet de la Fondation Heritage, il y avait des gens qui pensaient que l'aide au développement américaine devait être reformatée et être mise très étroitement au service des intérêts américains. Mais la ligne qui a prévalu, c'est plutôt celle qui dit ben, il faut se débarrasser de ça parce que c'est totalement inutile et dangereux.
1: Alors, Guillaume Nicolas, vous êtes délégué général du CCFD Terre Solidaire, qui est, je le rappelle, la première ONG française de solidarité internationale, qui est également un service de l'Église catholique. Donc, vous vous inscrivez très clairement dans cette doctrine sociale de l'Église qu'on a évoquée la semaine dernière. Je crois qu'il faut préciser qui sont les gens avec qui vous travaillez sur place, sur le terrain, dans les pays du Sud. Il y a parfois une tentation de faire une sorte de confusion entre les États et puis des ONG locales, et puis alors qui sont vos interlocuteurs et quelles forces voyez-vous émerger comme force de pensée, comme force de construction dans les pays du Sud, Guillaume Nicolas?
6: Merci. On peut dire qu'on travaille avec des organisations de la société civile. Mmh. Voilà, donc c'est la société civile en France qui travaille avec les sociétés civiles du Sud, et donc ça peut être des ONG locales, ça peut être des communautés locales, ça peut être des familles qui se transforment en exploitation agricole, voilà, donc c'est vraiment des organisations de la société civile, et ce que nous renvoient les acteurs, c'est un désir fort de coopération, c'est-à-dire que ça n'est pas qu'un désir de financement, même s'il y a un besoin de financement qui est très clair, et ça on le voit avec eux, mais à vrai dire, les financements du CCFD Terre Solidaire à l'égard de ces organisations, c'est toujours une petite part, il n'y a aucun lien de dépendance qui est créé avec ces organisations, on est une petite part parmi d'autres, et eux-mêmes ont des ressources en propre, on l'espère, on les aide à les développer.
1: En tout cas, ils travaillent pour ça.
6: Exactement, en tout cas, ils y travaillent, on les aide en ce sens. Donc, ils attendent un peu de soutien financier, mais ils attendent aussi beaucoup d'échanges de pratiques, de partage d'expertise. Le CCF des Terres Solidaires, c'est beaucoup ici et là-bas. Donc, si par exemple, on veut développer des solutions d'agroécologie pour favoriser leur autonomie dans les modes de production et de consommation, on échange sur nos pratiques en France et là-bas. Nous avons à apprendre d'eux, ils ont à apprendre de nous. Mmh. Il y a une vraie réciprocité dans cette coopération. Ensuite, on porte leur voix. Ça, c'est une demande qu'ils ont, parce qu'ils ont du mal à se faire entendre.
1: Faites-nous exister.
6: Les grandes décisions de ce monde sont prises par un club de pays, une trentaine de pays, qui n'associent pas assez les pays du Sud aux décisions. Donc il y a des forums mondiaux qui s'organisent pour faire entendre leur voix et on les aide en ce sens. Un exemple, pour l'aide publique au développement, il y a une tendance qui est de dire il faut que quand on donne de l'aide publique au développement, ça puisse aussi profiter aux entreprises françaises. Alors pourquoi pas, on n'est pas contre. Mais le CCFD Terres Solidaires prône l'idée que, alors on fait des appels d'offres, mais qu'il faut aussi aider les acteurs locaux à prendre leur part à ce type de marché pour qu'en fait ça puisse faire émerger des acteurs économiques locaux, ça les aide à se développer eux-mêmes, pour qu'à terme, ils n'aient plus besoin de l'aide qui est venue. Finalement, l'objectif ultime de l'aide, c'est qu'elle n'existe plus. Et donc, il faut faire émerger les acteurs économiques locaux et les faire travailler.
1: Alors, quel regard portent ces acteurs locaux, qui sont vos correspondants, sur leurs gouvernements locaux ? La semaine dernière, on nous avait expliqué que l'absence de liberté publique était un phénomène croissant, que l'autoritarisme, voire des autorités prédatrices clanique et corrompu étaient vraiment des difficultés locales importantes. Comment ça se passe sur le terrain entre vos partenaires qui sont issus de la société civile et puis les gouvernements locaux ? Racontez-nous.
6: Ce sont sans doute des situations très variables, donc je ne me risquerai pas une généralité. Mais je peux témoigner du fait qu'en nombre, on a de plus en plus de partenaires locaux qui sont criminalisés, qui sont surveillés. Encore il y a 15 jours, nous accueillions un partenaire en France pour qu'il puisse se détacher un petit peu du contexte local dans lequel il avait une pression très forte, sans doute du gouvernement, et parce que sa famille et lui-même étaient en danger. Donc on en vient à avoir ce type de soutien direct avec nos partenaires qui nous disent on n'arrive plus à défendre nos causes localement.
1: Donc la société civile a du mal à vivre.
6: Oui, a du mal à vivre, à s'exprimer et à faire bouger les lignes. Et c'est là où une coopération France, Sud, peut-être très fructueuse, parce qu'on peut, nous, porter des voix qui ne peuvent plus porter localement.
1: Mais alors, Philippe Orléans, je me tourne vers vous. Vous qui avez travaillé longtemps à l'Agence française de développement, à l'AFD, expliquez-nous, à partir de votre expérience, comment faire la part des choses entre ces acteurs de la société civile qu'il faut soutenir à travers les ONG françaises, à travers les dons que nous pouvons leur faire, et puis la coopération entre les États, les prêts que l'Agence française de développement consent à des États. Comment est-ce que tout ça s'articule au milieu des difficultés que vient d'évoquer Guillaume Nicolas, Philippe Orliange?
5: Merci. L'AFD a des relations avec tous ceux qui ont un rôle à jouer en matière de développement. Donc effectivement, au premier chef, les autorités des gouvernements avec lesquels on travaille. On est une agence bilatérale. Si on est dans un pays, c'est parce que le gouvernement français l'a demandé, c'est parce que le gouvernement du pays concerné l'a accepté.
1: Ce sont
5: les États. Mais on travaille avec les États, on travaille d'ailleurs en prioritairement avec les ministères financiers, les ministères techniques, ministère du plan, ministère des finances, et puis les ministères sectoriels, environnement, agriculture, etc., selon les secteurs dans lesquels l'AFD intervient. On travaille aussi avec les autorités locales. L'AFD est une, quasiment depuis notre création, y compris quand on était une institution coloniale, a toujours travaillé directement, dès lors que la loi locale le permet, avec les villes, par exemple. L'AFD est une des rares banques de développement qui peut prêter directement à des villes. Ce qui, d'ailleurs, n'est pas sans intérêt quand la situation politique est un peu complexe, comme c'est par exemple le cas en Turquie.
1: La situation politique est souvent complexe, quoi.
5: Oui.
1: Faut le rappeler.
5: Elle est souvent complexe.
1: Oui.
5: Et complexe dans un grand pays, ça fait une grande complexité. Oui. On travaille directement avec Istanbul, Izmir, etc. On travaille avec des entreprises, publiques et privées. Et on travaille depuis 20-25 ans à peu près avec des ONG, ce qu'on avait peu fait historiquement, mais qu'on a fait d'abord parce que l'État français nous a demandé de prendre le relais d'une action qui avant était portée par le ministère des Affaires étrangères, et qu'on a progressivement internalisé. Donc la relation avec des organisations de solidarité internationales françaises et des organisations de solidarité dans les Suds, ça fait partie des modes normaux de travail de l'AFD.
1: Mais donc avec une multiplicité d'acteurs, que ce soit les États, les collectivités locales ou les ONG locales, comment est-ce que, j'ai envie de vous demander, comment vous retrouvez vos petits, vous, AFD, surtout dans ce climat que Guillaume Nicolas vient de décrire, qui est un climat qui, on le sait, est de plus en plus tendu localement?
5: Ce qui est pour nous essentiel, qui est une condition un peu sine qua non de la réussite de nos interventions, en tout cas de la possibilité que ces interventions soient réussies, c'est qu'il y ait un minimum de cadre en termes de politique publique.
1: De cadre effectif.
5: De cadre effectif, que les partenaires sachent où ils veulent aller. Les plus belles opérations de l'AFD, c'est des opérations qui ont été faites avec des gens qui savaient où ils voulaient aller, que ce soit des États, que ce soit des villes, que ce soit des entreprises publiques, que ce soit des ONG, etc. Donc ça, c'est un peu le minimum. Nous, on n'est pas un acteur de l'urgence humanitaire, on est un acteur du développement. Donc il faut qu'on ait en face de nous, on peut d'ailleurs, si c'est le souhait du partenaire, l'aider à construire cette vision, qui est quelque chose qui ressemble à une vision de long terme, là, aussi structurée que possible, et si elle n'est pas complètement, on peut aider à sa structuration. S'il n'y a pas ça, ça ne peut pas marcher. Puis ensuite, dans la mise en œuvre d'une politique publique, et il y a plein d'exemples de ça, les États vont faire le choix de faire des choses en direct, de susciter, d'inviter leur collectivité locale, leurs entreprises publiques à les faire, voire d'ouvrir des espaces de travail, de mise en œuvre de cette politique publique, conception et mise en œuvre, d'ouvrir ces espaces à des acteurs de la société civile.
1: On voit à quel point tout ça est compliqué en vous écoutant, Guillaume Nicolas au nom du CCFD et Philippe Oriange au nom à la fois de la Conférence des évêques de France et de l'Agence française de développement. On voit la multiplicité des acteurs qui sont engagés, on évoque des entreprises, des ONG, des États, on voit la différence qu'on n'a pas encore évoquée entre les dons et les prêts, ce sont évidemment des choses tout à fait diverses. Grégoire Cata, comment vous voyez la place singulière de l'Église catholique dans cette marqueterie, dans ce camaïeu du développement qui aujourd'hui est soumis à des tensions peut-être inédites?
7: Ouais, je dirais la place de l'Église, c'est que déjà elle est source d'inspiration pour un certain nombre d'acteurs. Je crois que c'est pas inutile de rappeler que le CCFD Terre Solidaire, comme d'autres organisations en France, je pense à la délégation catholique pour la coopération et d'autres,
1: ou la
7: Caritas et le Secours catholique, mais je pensais à ces deux-là qui ont vraiment puisé dans Populorum Progressio, dont nous avons parlé la dernière fois, un peu leur charte, et c'est pas pour rien quoi. Ça veut dire que il y a une inspiration, un élan, un dynamisme qui est donné et qui passe aussi par le fait de bien identifier dans l'enseignement, ce qu'on appelle l'enseignement social de l'Église, identifie clairement quand même des axes pour travailler. Alors, on avait évoqué Populorum Progressio, on peut évoquer même la formulation du principe de la destination universelle des biens. Hein, au Concile Vatican II, il a été rappelé, la formule est assez riche, Dieu a destiné la terre et tout ce qu'elle contient à l'usage de tous les hommes et de tous les peuples, en sorte que les biens de la création doivent équitablement affluer entre les mains de tous, selon la règle de justice, inséparable de la charité. Je souligne simplement que voilà, cette idée que les biens sont pour tous, doivent servir à ce que chacun puisse se développer, il est précisé, on voit bien que c'est à partir du récit de la création qu'on on a ça, donc il y a un fondement théologique au cœur de notre foi. Il s'agit à la fois de tous les hommes et toutes les femmes, et tous les peuples, et ça intéresse au premier chef ce dont on parle, quoi. C'est-à-dire qu'il ne s'agit pas simplement du développement d'individus, mais aussi de communautés, de peuples, voilà. Et puis c'est une question, on parle de la règle de la justice inséparable de la charité. Donc voilà, il y a une question de justice, il y a une question de répartition équitable. Donc voilà, et je crois que dans la question de l'aide au développement, la question de la solidarité internationale, c'est ça qui cherche à se déployer. Donc voilà, ce principe de la destination universelle des biens est un lieu d'inspiration important.
1: Vous parlez par Grégoire Cata d'inspiration.
7: Voilà.
1: Guillaume Nicolas.
6: Oui, j'abonde et je confirme. C'est-à-dire qu'il y a deux termes là qui vraiment sont importants pour nous au CCFD Terre Solidaire, c'est effectivement justice et subsidiarité. Ouais. Justice, c'est l'occasion de dire que l'aide publique au développement, elle doit être entendue comme un acte de justice, voire comme un acte de réparation. Par rapport à...
1: Voilà, carrément.
6: C'est nous qui avons fait surchauffer la planète. Ce n'est pas les pays du Sud. Donc, quelque part, on a une dette à leur égard. Là, j'évoque une dette climatique, mais on peut l'étendre à d'autres secteurs. Et donc, en fait, c'est une question de justice. Ce n'est pas tant une question de générosité. Ça n'est pas une question de générosité. Peut-être, je peux aller jusque-là.
1: C'est autre chose.
6: Voilà. Ce qui signifie aussi qu'on laisse effectivement une part importante à la subsidiarité, c'est-à-dire qu'on fait confiance à l'acteur locale pour dire ce dont il a besoin et comment il veut s'y prendre. Et ça, j'aime beaucoup. La semaine dernière, Grégoire avait convoqué l'évangile du bon samaritain. Mmh. Et je trouve que
1: avec
6: c'est...
1: la question de savoir qui est le prochain.
6: Exactement, qui est le prochain. Mais aussi, on peut reconvoquer ce texte pour se dire, mais quel est mon rôle dans cette histoire ? Et dans l'Église, je crois aussi qu'on a tous un rôle différent. Et je m'étais un peu identifié, en tout cas à l'organisation, comme peut-être l'aubergiste qui recevait cette personne qui avait été saisie de compassion, mais qui ne pouvait peut-être pas régler le problème, mais qui est donc allé voir un aubergiste, disant, voilà, je te confie cette humanité blessée, que peux-tu faire pour lui ? Et chacun prend sa part.
1: Alors, Grégoire Cata parlait d'inspiration. On a vu et entendu le pape Léon XIV en Afrique récemment, qui quand même, à travers des pays comme le Cameroun, l'Angola et la Guinée équatoriale, s'est adressé à des dirigeants souvent nonagénaires, souvent notoirement corrompus, et dans des pays où les libertés publiques sont soumises pour le moins à rude épreuve. Le pape a eu des mots très très très très forts. Et comment avez-vous entendu ces mots ? Je pose la question à Guillaume Nicolas, puis ensuite à Philippe Orliange. Philippe Orliange, alors, vous qui êtes à la fois ancien cadre de l'Agence française de développement, qui travaillait au sein de la Conférence des évêques de France et qui êtes diacre permanent, est-ce que vous avez suivi ce voyage du pape ?
5: J'ai suivi ce voyage du pape avec beaucoup d'intérêt, intérêt le mot est faible d'ailleurs, beaucoup d'admiration pour ce que pour la parole que le pape a portée dans les pays où il s'est rendu. Et ce qu'il a dit dans les pays dont vous venez de parler. C'est un peu l'inspiration d'une politique publique. Bah oui, c'est vrai, quand on a des systèmes fiscaux qui sont totalement non redistributifs, comment on fait pour assurer la solidarité,
1: la santé,
5: c'est pas possible. Et ça, c'est d'abord une responsabilité nationale. Vous avez des grands pays émergents, le Nigeria, le Mexique, où le taux de pression fiscale rapporté au PIB est à 12%. La moyenne de l'OCDE, c'est 30%.
1: Donc ce sont des paradis fiscaux ?
5: Non, ce sont pas des paradis fiscaux, c'est des paradis pour les riches qui ne paient pas d'impôts. Oui, c'est incontestablement. Donc si vous n'assurez pas...
1: c'est des questions de justice sociale.
5: C'est des questions de justice sociale et fiscale, de politique publique interne qui sont... Mais qui répondent tout à fait au questionnement de la doctrine sociale de l'Église et qui doivent aussi inciter les acteurs internationaux du développement à regarder ces questions pour essayer de contribuer à... Il y a des pays qui se lancent dans des réformes fiscales que l'AFD a d'ailleurs eu l'occasion d'appuyer, mais c'est absolument fondamental. Ça n'enlève rien à ce que disait Guillaume tout à l'heure sur la solidarité internationale, mais il faut rappeler, c'est ce que le pape a fait dans les pays où il s'est rendu, qu'il y a des obligations qui incombent à temps et à contre-temps.
1: Guillaume Nicolas.
6: Oui, et le CCFD Terre Solidaire prend part, alors là ça démontre qu'on a la foi, parce que c'est des travaux qui sont compliqués, prend part à des travaux onusiens pour plus de justice fiscale au niveau international, pour qu'effectivement il y ait moins d'évasion fiscale globalement pour que l'argent soit rendu au pays pour leur propre développement.
1: Mais alors, il y a eu une époque, souvenons-nous, c'est un temps que les moins de 20 ans n'ont pas connu, mais le sommet de la Baule, où François Mitterrand avait réuni l'ensemble de nos partenaires africains, et il y avait des conditions qui avaient été posées à l'aide à l'époque. C'était les conditions d'une forme de démocratisation. Et puis aujourd'hui, on en est bien loin. L'aide, les prêts doivent-ils être liés, comme on dit, peut-être Philippe Orliange ?
5: La Baule, c'était... une conditionnalité entre guillemets positive, c'est-à-dire si vous faites ça, vous en aurez plus. Et ça, dans le contexte que j'évoquais la semaine dernière, c'est-à-dire du début de décrue de l'aide publique au développement avec la chute du mur de Berlin. Les conditionnalités politiques, ça marche pas.
1: Ça marche pas.
5: Non, et ça marche encore moins aujourd'hui où les pays des Sud, aucun pays du Sud n'est dans un état de dépendance au financement international. Qui permettent à ces conditionnalités politiques de fonctionner. En revanche, avoir dans les conventions de financement, c'est le cas de l'AFD, un certain nombre de références internationales incontournables. Par exemple, dans les conventions de l'AFD, il est mentionné que le récipiendaire des fonds, enfin l'emprunteur, doit se conformer aux conditions de l'OIT sur le travail décent. Ça marche.
1: Ça marche vraiment.
5: Oui, ça marche vraiment.
1: C'est-à-dire que les conditions de travail deviennent humaines.
5: En tout cas, que l'emprunteur s'engage à veiller à ce que ces conditions soient respectées. Ça fonctionne. Mais des conditionnalités macro-politiques du type de celle de la Baule, on a bien vu ce qui s'est passé. Il y a eu des conférences nationales. qui ont enclenché des mouvements de démocratisation dont certains sont allés assez loin, dont beaucoup d'ailleurs soutenus par les églises catholiques locales. Mais s'il n'y a pas cette appropriation nationale, ça ne peut pas fonctionner.
1: On a vu cet exemple récent, Guillaume Nicolas, je crois que c'était au Ghana, où le président Trump a expliqué « on va continuer à vous envoyer des vaccins, à financer les vaccins, mais il faudra nous donner des minerais ». Comment ça s'est passé localement ?
6: Ah, localement, je n'ai pas d'écho direct, mais je trouve ça assez scandaleux. Donc évidemment, ça vient heurter ma foi d'abord. Voilà, je pense que ce type de contrepartie est inacceptable d'un point de vue éthique. Et par ailleurs, oui, je crois que l'aide, pour qu'elle soit effectivement fructueuse et pour qu'elle soit la plus appropriée localement, il ne faut pas l'adjoindre de contrepartie. C'est-à-dire qu'il faut délier l'aide le plus possible. Ça rejoint un petit peu la question des dons et des prêts, qui n'est pas simple, mais...
1: C'est une question essentielle.
6: Oui, c'est une question essentielle. Fort heureusement, les pays les plus vulnérables reçoivent une majorité de dons plutôt que de prêts, mais d'autres pays reçoivent beaucoup plus de prêts que de dons. Et la tendance est à plutôt donner plus de prêts que de dons. On est à 90% aujourd'hui, l'AFD. Ça a augmenté ces dernières années. On était à 80-20. Voilà, nous considérons qu'il faut favoriser les dons au maximum parce que le fait d'accorder des prêts alourdit une dette qui est déjà très importante dans les pays et qui peut obérer leur développement.
1: Philippe Orléans, vous n'avez pas l'air tout à fait d'accord.
5: Non, pas tout à fait d'accord. D'abord parce que ce n'est pas complètement substituable. S'il y a un enjeu de volume, c'est-à-dire mobiliser une certaine quantité d'argent pour un projet d'infrastructure, etc., si vous ne faites pas de prêt, vous n'arriverez jamais à cet effet volume. Vous n'aurez jamais assez de dons pour construire l'infrastructure dont on parle. Donc c'est pas vraiment...
1: Enfin, il faut continuer à donner, quand même.
5: Il faut continuer à donner, voilà. mais il faut continuer à donner. Voilà, oui. Il faut le dire comme ça. Mais il faut aussi continuer à prêter.
1: Oui.
5: Parce que, et notamment dans le contexte de la transition écologique, d'abord, il y a des tas de choses qui peuvent être financées avec des prêts. Et quand on parle de prêts dans une banque de développement, c'est pas 5 ans, 10%, c'est entre 25 et 40 ans, entre 0,5 et 4%. Donc, c'est pas ça qui alourdit la charge de la dette, qui rend la dette des pays qui les prennent insoutenable. C'est d'autres formes de financement en prêt qui produisent les effets qu'évoquait Guillaume à l'instant. Donc c'est pas l'un ou l'autre, c'est les deux. Et le problème en France aujourd'hui, c'est que le niveau des dons est tombé beaucoup trop bas.
1: Des dons en provenance de...
5: Les dons ne peuvent provenir que du budget de l'État.
1: Oui.
5: Donc, la baisse de l'APD en dons en France est très, très, très forte. On atteint des niveaux dérisoires.
1: Dérisoires,
5: on peut le dire. Mais ce n'est pas corrélé au niveau des prêts. C'est pas parce que l'AFD n'a pas fait plus de prêts parce qu'elle faisait moins de dons.
1: Mais il faut continuer à donner au CCFD Terres solidaires.
6: Alors, pour le coup, Nicolas, ça, c'est une excellente idée.
1: Oui.
6: Nous avons cette chance de garder une forte autonomie, une indépendance, parce qu'on a une base de donateurs fidèles. Mais la générosité est un secteur sous tension, parce que les ONG rencontrent de grandes difficultés.
1: Oui.
6: Et donc, nous tournons tous vers la générosité du grand public. Mais oui, ça nous aide beaucoup à poursuivre nos actions, alors que nous subissons aussi une baisse des fonds publics.
1: Et tout cela en toute indépendance.
6: Oui, en toute indépendance.
1: Un grand merci à vous trois. Je rappelle que sur cette question de l'aide publique au développement et plus largement des relations Nord-Sud, nous étions dans ce deuxième épisode de notre série de 3 émissions Où va la vie consacrée à cette question. Nous étions en compagnie du père Grégoire Cata, jésuite théologien, maître de conférence aux facultés jésuites de Paris, spécialiste de la doctrine sociale de l'Église, de Guillaume Nicolas, délégué général du CCF des Terres Solidaires, qui est, je le rappelle, la première ONG française de solidarité internationale, et qui est également un service de l'Église catholique, et puis de Philippe Orliange, qui s'exprime dans ce studio à double titre, délégué national à la catholicité de l'Église pour la conférence des évêques de France, c'est-à-dire parmi d'autres attributions, la relation Nord-Sud, et puis Philippe Orliange a été directeur exécutif de la stratégie à l'Agence française de développement. 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Un grand merci à notre réalisateur Eric Coba. Je vous donne rendez-vous la semaine prochaine pour le troisième et dernier volet de cette série de trois éditions d'Où va la vie consacrée à la question de l'aide publique au développement et plus largement aux questions Nord-Sud. Nous aborderons des questions autour des migrations dont nous n'avons pas encore parlé, autour des questions plus spécifiquement africaines qui restent dans notre mémoire à tous, et nous reparlerons peut-être plus précisément de la doctrine sociale de l'Église. Un grand merci à vous tous pour votre fidélité. Vous pouvez évidemment nous écouter et nous réécouter quand vous voulez et où vous voulez à partir des plateformes de podcast, de balado-diffusion. Il vous suffit de taper « Où va la vie ?». Un grand merci à vous tous. À la semaine prochaine.
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9: L'action s'étend du vendredi 18 décembre à 14h au samedi 19 décembre à 8h10. L'horloge est précise comme un rapport administratif et judiciaire. Un après-midi, une nuit. Nous sommes à Paris, de la Porte Maillot à la rue Montgolfier, vers la Porte de Pantin. Il neige. Désiré Caboret vient du Burkina Faso. Paris était son seul but, la fin du voyage. Les dunes du Sahel, les violences en Libye, la traversée de la Méditerranée, le parquage en Italie, la fuite vers la France, l'arrivée en stop depuis Lyon à Paris. Il va rejoindre le cousin Alphonse à Pantin. Ah, le fameux cousin Alphonse, qui donne envie quand il revient l'été au pays, avec ses gourmettes en or, son costume de mariée et la belle bagnole qu'il a louée. Bonjour Alain Denizet.
10: Bonjour.
9: Agrégé d'histoire et géographie, enseignant donc, aujourd'hui à la retraite, pour s'adonner pleinement à l'écriture, vous publiez Nuit Blanche chez Ella Édition. Alors votre Désiré Caboret ne vient pas par hasard du Burkina. Vous y avez effectué votre coopération de 1981 à 1983. Vous y êtes retourné depuis ?
10: Bien sûr, puisque j'ai travaillé ensuite 6 ans au Niger, au lycée français de Niamey, et 2 fois ou 3 fois par an, nous retournions au Burkina voir les amis avec qui nous avions partagé, ma femme et moi, 2 ans de notre existence.
9: Vous aviez envie ou besoin de suivre un migrant de bout en bout, comme ça, pour l'écrire ?
10: Alors c'est de bout en bout, oui et non, parce que en fait, comme vous l'avez dit, le livre c'est l'espace d'une journée, il y a oui. Une unité de temps, mais quand Désiré fait sa traversée de Paris, lors de sa traversée, il se rappelle de ce qu'il a vu, de ce qu'il a subi, des traumas. Qu'il a eu, notamment en Libye, lors de la traversée de la Méditerranée.
9: La traversée coûte une fortune, le voyage coûte physiquement éprouvant de chaque instant. Est-ce que ça vaut vraiment le coût humain et financier ? Je vous cite Alain Denizet, Nuit Blanche, votre roman chez Ella Édition. Les 100 passagers avaient embarqué sur le canot pneumatique de 10 mètres, collés les uns aux autres, entassés comme des sardines en boîte. Désiré et Abdou étaient au milieu, juste devant Binta et sa petite sœur Inaya qui se cramponnait au jean de son aîné. Le moteur ronfla. De l'index, les négriers pointèrent l'étendue liquide dont Désiré découvrait avec effarement l'immensité noire. agitant les bras, have a good time, ils repartirent les poches pleines. C'était leur travail de tous les jours, abandonner des êtres humains à leur sort, peut-être la mort à les savoir. Sous le poids, l'eau affleurait. Cependant, les premières heures furent calmes. Arrimés les uns aux autres, les passagers ne bougeaient pas. C'était inconfortable, mais le capitaine avait été clair. Il fallait éviter les oscillations d'embarcation. Dans la nuit, le ciel se chargea de nuages. Le vent se mit à souffler. Ballotté de plus en plus fort, le bateau tanguait dangereusement, livré à lui-même. Soudain, la houle souleva la carcasse qui s'écrasa dans un bruit sourd. Puis, gagné par la fureur, les vagues énormes, enragées, ouvrirent grand leurs mâchoires. Dans un bruit épouvantable, les passagers criaient. Des paquets d'eau cinglaient les visages. Les vêtements étaient trempés. Il y eut des hauts le cœur, des vomissements, des coups échangés, des membres emmêlés, des corps projetés et du sang dilué à l'eau salée. On s'accrochait aux vêtements, aux planchers, aux cordes, à tout. À la vie. Cauchemar.
10: Oui, c'est le principal traumatisme dont Désiré se souvient pendant sa traversée de Paris. Mmh. Et d'ailleurs, lorsque sa traversée rencontre quelques difficultés, il se dit que jamais ça n'atteindra le sommet de la traversée de la Méditerranée, et qui est central dans le roman, parce que sans dévoiler tout ce qui se passe ensuite, il y a des êtres qui lui sont chers qui ont disparu.
9: Alors, je reprends ma question. Est-ce que ça vaut le coût, COUT, humain et financier, de faire ce périple incroyable ?
10: Je crois que Désiré, je parle pour le personnage que j'ai imaginé, oui, ne se pose pas la question. Lui, ça vaut le coût. Je pense que...
9: Est-ce qu'ils n'ont pas informé de ce qui se passe ici, de la misère, des centres de rétention, de la violence, du climat? Ils sont informés quand même.
10: Oui, ils sont informés plus ou moins, mais ils se rendent peut-être pas compte de ce que c'est exactement. Et puis surtout, ils sont mus par une volonté de vivre mieux. Oui. Mon personnage Désiré n'est pas quelqu'un qui vit dans la misère, il n'est pas chassé par la guerre.
9: Non.
10: Mais il sait qu'en allant en France, à l'exemple de son cousin Alphonse qui a réussi, il va gagner de l'argent, il sait que ça va être dur. Mais il ne perçoit pas la brutalité de ce qui va se passer. Mmh. Et il pense pouvoir aider sa mère.
9: Envoyer de l'argent.
10: De l'argent, aider sa mère, aider sa petite sœur qui est malade. Je rappelle aux éditeurs que la mortalité des enfants de 15 ans est très importante encore au Burkina Faso, qui est un des pays les plus pauvres du monde quand même. Donc il y a cet espoir-là, et cet espoir-là, il fait passer derrière toutes les souffrances qui peuvent être imaginées. Et puis, quand il y a des problèmes, les autres ont des problèmes. Oui, les autres, mais moi non, je passerai.
9: Alors, avec Nuit Blanche, vous avez écrit une fable contemporaine, touchante et remuante. Alain Denizet, on comprend l'admiration première, l'émerveillement devant les scintillements. Nous sommes le 18 décembre, à 16h40, rue Lafayette, je vous cite. Au ciel assombri, la ville avait répondu par un chatoiement de couleurs. Clin d'œil des enseignes, guirlandes entortillées autour des arbres et des réverbères, balayage des phares lustrant la chaussée et qui, dans un virage, éclaboussait les trottoirs. Tout participait à cette féerie vibrante, à ce son et lumière qui étalait son clinquant dans la ville de ses rêves. La grisaille qui avait plombé le ciel s'était diluée dans un débordement de lumière. Désiré s'émerveillait. On arrive au paradis, là.
10: Oui, mais oui, c'est ce que j'ai voulu faire ressentir, parce que il a eu 9 mois d'Odyssée terrible, et quand il arrive à Paris, c'est l'aboutissement.
9: Oui.
10: Et c'est la merveille. Il y a les illuminations de Noël, la neige tombe, il ne sait pas ce que c'est que la neige, on lui a expliqué quand il était petit. Je raconte ça parce que...
9: C'est formidable.
10: Parce que lorsque j'étais au Burkina, je me rappelle très bien que des élèves m'ont demandé « Monsieur, c'est quoi la neige ?»
9: Oui.
10: Donc j'ai essayé de leur expliquer et je me suis souvenu de cette anecdote pour la replacer dans le bouquin. Donc il est émerveillé. Voilà, c'est une traversée. Pour lui, c'est une... comment dirais-je ? C'est une formalité.
9: Oui.
10: Il a fait 5000 km, désert, Méditerranée, le parcage en Italie, nous avait parlé. Bon, Paris, c'est 10 km à faire, et à 19h30, son cousin lui a promis un rissos d'enfer.
9: Alors, avec la neige, il a les cheveux blancs.
10: Oui.
9: Il prend un selfie qu'il envoie à sa maman. Et alors, toute la curiosité de la neige, vous l'exprimez très très bien dans les premières pages du livre, puisque la neige arrive tout de suite lorsqu'il débarque porte-maillot. Et il y a cette illumination, il y a cette joie que l'on a. En plus, il est super sympathique, votre gars.
10: Oui, j'ai pris un héros qui est positif. Une fois, je me suis dit, il fallait que je lui trouve quand même quelques failles. Donc, les failles qu'il a, c'est qu'il souffre des souvenirs qu'il a eus hein, dans cette traversée. Et puis, c'est un garçon. Puis c'est un garçon qui est un peu sûr de lui. Hein, il doute de rien.
9: Heureusement.
10: Il est optimiste.
9: Bah oui, mais heureusement. Moi, je trouve que je disais tout à l'heure que c'était une fable, votre livre qui est merveilleuse, une fable contemporaine, touchante, remonte, on a l'impression de Candide, quoi.
10: C'est un petit peu ça.
9: Mais oui.
10: C'est un petit peu ça. J'ai dit la même chose à une autre émission de radio pour laquelle j'ai été interviewé, que mon personnage était Candide, ce qui ne veut pas dire naïf.
9: Absolument.
10: C'est tout à fait différent. Il est Candide parce qu'il s'émerveille.
9: Oui.
10: Il est comme une éponge. Il arrive à Paris et là, il enregistre tout, la façon dont les gens marchent, la façon dont il y a les illuminations, l'indifférence également, car lorsqu'il demande des renseignements, des fois, on ne lui donne pas.
9: C'est la pire des cruautés.
10: Oui. Tout à fait.
9: C'est la pire des cruautés dans votre roman, et c'est parfait. Bien distillé. Alors, la religion dans tout ça, elle est d'aucun réconfort. Je vous cite encore. L'interminable avenue Jean Jaurès s'échouait sur les bords du périphérique, là où se dressaient l'hôtel Le Mercure et la chapelle Sainte-Claire d'Assise. Arrimée au sol, sa longue croix invitait à la prière, à la dévotion et au pardon. Seigneur, aie pitié de nous, pauvres pécheurs. Au pays, la maman et les petites sœurs allaient régulièrement à l'église. Désiré et Firmin s'étaient affranchis de l'obligation dominicale, mais les accompagnaient à Noël, à Pâques et pour les grandes occasions. Ils avaient des souvenirs d'enfants de cœur et la foi sans trop savoir pourquoi. En contrebas du mur, tagué, traînaient de vieux matelas, des chaussures et des bouts de tissu, restes de vie misérable entre luxe, 4 étoiles, aspiration à la vie éternelle et rejet de peau catalytique. La misère.
10: Oui, alors là, c'est la misère, non pas au Burkina, mais à Paris, ça, je l'ai vu, parce que le trajet Porte-Maillot-Pantin, je l'ai fait à pied.
9: Ah ben, j'imagine, et puis même à cloche-pied, pour me parler de toutes les boutiques, ça, oui.
10: Mais pas un jour de neige, voilà. Mais bon, c'est vrai, donc la religion, pour lui, n'a pas une très, très grande importance. Hein,
9: Et c'est très important ce que vous dites, en 10 lignes, ce que vous décrivez, parce que, souvenons-nous des grandes migrations des années 60, avec les Portugais, les Espagnols, et les Italiens, ils ont été récupérés par l'Église catholique et qui les a formés et qui fait qu'en une ou deux générations, les Da Silva sont devenus dentistes, notaires et avocats. Parce que l'Église faisait un boulot incroyable. Là, il y a une espèce d'indifférence que l'on sent dans le livre. C'est-à-dire que le mur est tagué, il y a des matelas, il n'y a rien. Bon, ben voilà.
10: Tout à fait. Oui, ça je l'ai vu. Hein.
9: Oui. Mais je trouve que c'est très très bien. C'est très bien formulé. Alors, ce sont des moments que nous n'avons pas envie de voir, nous, et qui ces questions de migration et qui constituent bien la réalité. Alors, il y a un moment qui revient plusieurs fois, 2 ou 3 fois dans votre livre, c'est la grande messe du JT. Alors, grande messe du JT avec un journaliste, Jérôme Lajoie, le nom est particulièrement bien trouvé, qui parle plus de la neige qui tombe que du destin des sans-abri, des sans-papiers, sans rien d'autre, fort l'espoir. Mais l'espoir en quoi, finalement ?
10: Oui, c'est vrai que chaque fois que Désiré s'arrête dans un café ou dans un grand magasin, il regarde les nouvelles, et les nouvelles ne parlent que de la neige.
9: Mais c'est vrai.
10: Quand il y a 3 grammes de neige qui tombent et il y a des envoyés spéciaux partout. Et j'ai fait un peu exprès, évidemment, c'est une petite critique.
9: Hein, mais c'est bien.
10: Ironique des médias, parce que Désiré regarde la neige qui tombe, des gens qui sont désespérés, des micro-trottoirs où on se lamente, et lui, ça va ruiner la soirée. Oui. La neige qui tombe, je pourrais pas aller voir un copain, je pourrais pas aller au cinéma, ma copine ne viendra pas. Et lui, par rapport à ses problèmes qui sont pas très importants, lui, il a un problème existentiel.
9: Le journal télévisé tirait à sa fin. En vrac, la joie déroula tous les sujets dont, hélas, il n'avait pu parler en raison de l'actualité très chargée. Mais promis juré, on y reviendrait plus longuement dans les prochains jours. Seule la grève des aiguilleurs, l'immigration clandestine, la guerre en Ukraine et à Gaza avaient eu droit à quelques secondes d'antenne, vite fait bâclée. Désiré n'en croyait pas ses oreilles. Du Burkina, il n'avait pas été question. 100 morts, n'était-ce ni suffisant, ni assez désespérant ? Malaise et incompréhension le disputaient à l'amertume. Sur les chaînes du Burkina, la situation de la France était commentée et analysée. Il se souvenait des inondations meurtrières, d'un accident d'avion, et puis toujours le président français ceci, le président français cela. Parfois, avec force critique, de plus en plus en fait. Car depuis peu, la mode était aux Russes, le bleu, blanc, rouge, mais pas dans le même sens. Et là, on voit bien comment il est défait par rapport au JT qui ne parle pas du Burkina.
10: Et de l'Afrique en général.
9: Et de l'Afrique en général, mais pour parler, comme vous le disiez très justement, juste de la neige. Et en même temps, il y a ce grand changement du drapeau bleu-blanc-rouge qui devient maintenant horizontal.
10: Et moi, qui est le drapeau rouge, ça c'est une réalité.
9: Et que vous avez touché du doigt.
10: Oui, parce que, bon, lorsque moi j'étais au Burkina, ça fait une quarantaine d'années, 80-83, je suis né dans les années 90, la France avait encore une place qui était importante, il y avait une entente entre les deux États. Aujourd'hui, il y a un peu de brouillage, on peut dire.
9: Et vous sentez que la population garde l'intérêt pour la France sur le plan économique et voire financier, voire sécuritaire, mais se détache complètement de culture française.
10: Alors ce n'est pas ce que me disent mes amis burkinabés. Hein. Je crois qu'il ne faut pas confondre la politique de l'État, qui a ses raisons. Il ne faut pas oublier que le Burkina est un pays en guerre. Hein. Il y a la lutte contre les islamistes au nord et à l'est. Imaginons que la France soit concernée, on n'aurait peut-être pas le même régime politique tout à fait. Ou tout du moins, peut-être les libertés seraient réduites. Et la population qui, elle, a toujours... qui est francophone, qui aime la France... Mis à part peut-être quelques éléments, mais ça n'a pas, il n'y a pas eu de distance accrue entre les Burkinabés que je connais et la France, et l'amour qu'ils portent à la France.
9: Alors, ce qui est terrible dans votre pèlerin, j'ai envie de parler de pèlerin, de Désiré Kabore, ce jeune migrant du Burkina Faso sans papier qui traverse Paris. Ce qui est terrible, c'est que il n'y a pas de violence, mais il y a l'indifférence qui étouffe.
10: Oui. Oui, alors, et ça je le tiens d'amis burkinabés qui sont arrivés en France et qui m'ont dit que lorsqu'ils demandaient un renseignement, des fois on ne leur répondait pas, puis des fois on leur répond, ou des fois quand ils demandent un renseignement, c'est une dame qui dit non, pas d'argent, parce qu'ils s'imaginent qu'un black, un noir qui demande un renseignement, c'est pour avoir de l'argent, donc ça c'est du vécu. Mais j'ai pas voulu tomber non plus dans la caricature de personnes qui refusent de donner des renseignements. Il y a une dame là qui dit à Désiré, mais c'est au bout de la deuxième ou troisième fois.
9: Oui. Non, mais on n'est pas dans cette caricature, on est dans cette indifférence étouffante. Et peut-être que là, il faut demander pardon.

0: Extrait de Lambarena, Back to Africa, le début de la Passion selon Saint Jean.
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0: Je suis avec Alain Denizet pour son roman Nuit Blanche, publié chez Ella Édition. On avance dans Paris avec Désiré Caboret, jeune migrant du Burkina Faso, sans papier, dans la nuit froide de décembre. Le type est franchement sympathique. Il a une idée de la justice et des droits de l'homme. C'est un type très droit, finalement, votre bonhomme.
2: Bah oui. Il a été à l'école jusqu'à la troisième.
0: Et oui.
2: Et qu'il a terminé brillamment. Et c'est un des mots qui revient très souvent dans le roman. Le directeur était tellement content de ses résultats et qu'il a écrit « Il ira loin ».
0: Voilà. Et c'est le seul papier qu'il a sur lui, c'est ce papier. Bulletin scolaire.
2: Ouais. Alors il ira loin, c'est évidemment une définition à double tiroir.
0: Bien sûr. Mmh. Au collège, en quatrième, il avait étudié les principes hérités de la Révolution française, liberté, égalité, fraternité. Puis en classe de troisième, le professeur leur avait appris que ces trois valeurs, inscrites dans la Déclaration universelle des droits de l'homme, étaient le trésor commun des femmes et des hommes de la planète. Alors dans sa conscience d'adolescent, l'idée avait cheminé. Lui aussi était à sa manière partie prenante de cette humanité. Et lui aussi aspirait à tout, sans réserve et sans distinction. Ses droits, il avait décidé de les chercher ailleurs, puisque dans son pays, le régime militaire les écrasait à pas cadencés. Et il arrive au pays des droits de l'homme. Il travaillait dur, apportait sa première pierre à l'édifice de cette France, sa France qu'il chérissait tant et tant, dans laquelle il voulait non pas se dissoudre, mais se fondre. Merveilleux, ça.
2: Oui.
0: On sent que le type est droit. Il est bon, il est honnête, il est héroïque, il s'est quand même battu contre la mer, contre les Libyens, les Syriens, enfin tout ça. Et puis, il arrive dans Paris, c'est un héros, il devrait susciter l'estime générale. Eh ben non, il y a l'indifférence.
2: Oui, on y revient, c'est une indifférence. Ce qui l'étonne, et ce qui étonne tout Africain qui découvre pour la première fois Paris, c'est le pas pressé des gens. Ils n'ont pas le temps. Mmh. On dit en rigolant au Burkina que les Blancs ont une montre, mais qui ne savent pas ce que c'est que le temps, quoi.
0: Donc, ont une montre, mais ils sont toujours en retard.
2: Ils sont toujours en retard, oui. Donc, il y a pas mal de choses comme ça, mais ils n'en reviennent pas. Dans le métro, ça les fait rigoler, au départ. Et puis après, ils s'habituent, ils font comme tout le monde. Ils courent, mais au départ, c'est... Donc il y a cette indifférence qui naît aussi du fait qu'on ne s'arrête pas pour parler aux voisins. Lorsqu'on cherche sa route, on n'a pas de réponse tout de suite. Et puis, au Burkina, c'est peut-être aussi le climat qui veut ça. On est dehors et quand un étranger passe, on lui demande où il va. On peut lui même poser le zomcom, l'eau de bienvenue. Mais en France, les gens, surtout en hiver, sont claquemurés derrière les murs.
0: Oui, mais on a l'impression que l'indifférence, c'est plutôt la somme des égoïsmes.
2: Oui, c'est ça. Les mentalités sont vraiment très, très, très, très, très différentes. Hein.
0: Alors, le lecteur, on ne va pas divulgâcher, mais quand même, il y a un stress qui arrive au fur et à mesure des pages, parce qu'on se demande s'il va bien pouvoir retrouver Alphonse, et puis on se demande même si les passages d'Alphonse au pays, ce n'était pas de l'esbrouf. Moi, je me suis dit à un moment, peut-être qu'il va arriver dans un studio miteux avec un type au bord de la misère, ou peut-être qu'Alphonse n'existe pas, ou peut-être que... Alors, on va surtout rien dire, mais on a cette quête qui est charmante parce que c'est le cousin. Donc il y a cette quête familiale, il y a cette envie de retrouver le cousin qui nous suit pendant tout le roman et qui augmente et nous met un peu dans une situation de déconfort. Vous le vouliez ?
2: Oui, bien sûr.
0: C'est très réussi.
2: Voilà, je voulais qu'il y ait une tension dramatique, je n'en révèle rien, mais qu'il y ait une tension dans le livre qui s'exaspère, si je puis dire, au fil des pages.
0: Au-delà de cette... depuis les Champs-Élysées, pardon, le paysage change. L'urbanité de la banlieue, Gilles appelait ça de la ville entraînasse. Vous savez, j'aime bien cette expression. La banlieue n'est pas accueillante, comme si la géographie du lieu incitait les gens à rester finalement calfeutrés chez eux. Je vous cite encore. Parvenu au niveau du rond-point, Désiré obliqua vers la route de Noisy-le-Sec. La clarté lunaire et l'alignement des réverbères

0: lui indiquait la marche à suivre. Petits immeubles, murs bombés, restaurants, arrêts de bus, panneaux publicitaires, frise, c'est nouveau, c'est trop frais, c'est sans frais, hiver 54, souvenez-vous, donné pour Emmaüs, ainsi se répétait un air de déjà-vu en moins beau, en moins réjouissant, en moins sûr et en plus froid. La descente des Champs-Élysées, la valse des flocons, les avenues étoilées lui paraissaient relever d'une autre ère. C'est une descente aux enfers.
1: Je ne veux rien trop révéler, mais oui. Effectivement, lorsque il voit bien les changements dans l'architecture, dans les magasins, certains sont tagués, on n'est plus sur les Champs-Élysées, oui. Mais le passage que vous avez cité ici se déroule, voilà, il est passé 11 heures du soir, hein, quand même. Donc on comprend que les gens, un jour de neige, et surtout que ça gèle sur les trottoirs, soient plutôt chez eux. Mais je fais remarquer, effectivement, dans le roman, qu'au Burkina, ça ne serait pas comme ça.
0: Mais oui.
1: Un étranger qui passe, on lui demande où il va. Et on ne va pas le laisser seul. Mais là, donc, il y a l'indifférence dont vous avez parlé, et en plus, il n'y a personne, il n'y a plus personne dans les rues à cette heure-là.
0: Donc une solitude totale dans un univers inconnu.
1: Voilà. Dans un univers inconnu, qui est froid et dont il ignore les dangers.
0: Et il va y en avoir, bien évidemment. Alors, au-delà de cette fable aussi touchante que surprenante, Alain Denizet, j'ai envie de vous demander que faire. Il est bien évident que la situation ne va qu'empirer. Ce ne sont pas les mesures autoritaires qui se montrent ça et là, qui vont régler la question de l'immigration. Que faire pour que ces gens soient accueillis et qu'ils se sentent accueillis, surtout.
1: Il faut les accueillir, il faut les comprendre. Et c'est pourquoi le roman que j'ai écrit, c'est un roman à hauteur d'homme.
0: Oui.
1: Et j'ai voulu donc me mettre dans la tête d'un garçon de 22 ans pour voir ce qu'il ressentait. J'ai à ce propos été très influencé en histoire, puisque au départ j'ai écrit des bouquins d'histoire par Alain Corbin, qui est l'inventeur de l'histoire du sensible et qui s'intéresse au toucher, à l'audition, à plein de choses. Et donc j'ai essayé de rendre compte comment ce personnage pouvait ressentir tout ce qu'il voit, tout ce qu'il entend, tout ce qu'il touche, tout ce qu'il voit. Et je pense que quand on est à hauteur d'homme, comme ça, il n'y a pas une personne qui peut se dire, ce type-là, j'en ai rien à faire.
0: Mais non, c'est pas possible. Voilà. Parce qu'en plus, on est dans l'empathie complète.
1: Voilà. Si ce livre pas porté, je ne veux pas faire de procès politique à quiconque, mais je pense que même les personnes qui ont des réticences importantes face aux immigrés, quand ils lisent mon roman, c'est pas mon but premier, mais je pense qu'on peut pas rester insensible à ça, parce que
0: un autre regard.
1: Tout ce que j'ai écrit, je me suis beaucoup documenté, et j'ai veillé à ce que son parcours soit crédible.
0: Oui,
1: voilà.
0: On a un autre regard. Vous disiez, c'est pas le but de mon livre. Quel était-il le but de votre livre au départ?
1: C'est pas le but premier.
0: Oui. C'est quoi le but premier?
1: Le but premier, c'est de raconter une belle histoire de quelqu'un qui a un rêve, qui part et qui croit être aux Champs-Élysées, donc c'est l'aboutissement et tout va pas forcément se passer comme prévu. Donc il y a quelque chose aussi qui relève d'une existence, enfin d'un projet qui va rencontrer l'absurde. Voilà, il y a des fois quelque chose d'absurde qui vous arrive. C'est un petit peu ce qui survient à la fin. Alors je pense en dire plus.
0: Moi non plus. Mais vous auriez pu le faire passer par le Parc des Princes. pour un match de foot.
1: Mais je parle de foot.
0: Oui, bien sûr.
1: Je parle d'une rencontre entre l'OM et le Galatasaray à laquelle il assiste à la télévision. Et il y a justement un joueur burkinabé, originaire de Kudugu, qui joue dans l'équipe.
0: Alors, votre livre Nuit Blanche exprime vraiment l'indifférence. Ça en est bouleversant. Et effectivement, ce que je viens de dire, c'est qu'on n'a plus le même regard, après avoir lu votre livre, sur l'étranger. Avec un grand E, qui arrive chez nous, mais on est aussi submergé, parce qu'il y en a beaucoup, beaucoup.
1: Oui.
0: Alors que faire? Comment s'organiser?
1: Ça, c'est une question à laquelle il va être difficile de répondre en deux minutes, mais je pense que des gens comme Désiré, il y en a, c'est l'immense majorité, ils veulent venir, ils veulent travailler, ils veulent s'intégrer. Il faut les accueillir comme ça, leur faire confiance.
0: Il faut et puis les accompagner.
1: Bien sûr.
0: Parce qu'on ne peut pas les laisser comme ça dans la nature, des Champs-Élysées jusqu'à Drancy. Ce n'est pas possible. Il faut les prendre par la main, comme vous disiez très justement, au Burkina Faso, on leur demanderait où vas-tu ?
1: Oui, bah, il faut faire la même chose, mais c'est difficile. Et donc, si ce livre peut apporter un regard compatissant, bienveillant sur le Burkinabé ou l'Ivoirien ou le Camerounais qu'on va rencontrer dans la rue, ça sera déjà ça de gagner.
0: Alors, pour rappeler ça, vous avez deux personnages, Venceslas et Julia, le joli couple un peu bobo, fort surpris à la fin du roman de la réalité qui s'invite en bas de chez eux. Mmh. Et là, j'avoue que ce couple est merveilleux parce qu'il nous interroge, on s'y retrouve complètement et on se dit, mais mon Dieu, je pourrais être ceci.
1: Exactement, ça c'est vraiment voulu. C'est-à-dire qu'il y a des... Vous savez, les gens, ils prennent le petit déjeuner, ils mangent la tartine de pain, le miel, etc. Et puis ils regardent un peu la télé, il y a des immigrés dont on parle. Et en fait, c'est des gens qui connaissent pas, c'est des pourcentages, il y a tant d'immigrés, etc. Tandis que là, ce couple-là, pour des raisons qu'on ne dévoile pas, vont tomber sur la vie de Désiré.
0: Merci Alain Denizet. Je rappelle le titre de votre roman Nuit Blanche que publie Ella Édition. Merci Cédric Cobat pour la réalisation. Merci également à François Dieudonné, Philippe Malpeuch et Camille Meyer pour la réussite technique de notre rendez-vous. Demain, nous irons au cinéma pour parler de 3 films projetés à Cannes, L'Abandon, Histoire parallèle et La Vénus électrique. Mais ça, ce sera demain. D'ici là, prenez soin de vous et des autres et soyez heureux. C'est très urgent. Je vous embrasse.
1: Merci, au revoir.

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4: Et bonjour à tous. Envie de vous arrêter enfin de fumer, ça tombe bien avec notre invité tabacologue. On va mettre le paquet sur toutes les solutions pour l'écraser. Alors à tout de suite.
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4: Eh bien bonjour à toutes et à tous. La cigarette est-elle en train de s'éteindre? En 10 ans, le nombre de fumeurs n'a cessé de diminuer tandis que le vapotage continue sa progression. Alors comment expliquer cette baisse? Le vapotage est-il vraiment sans danger? Et puis surtout, comment franchir le pas pour s'arrêter définitivement? Eh bien c'est ce qu'on va voir aujourd'hui à l'occasion ce 31 mai de la journée mondiale sans tabac. Et pour nous aider à l'écraser, notre invité, bonjour Olivier Smadja.
7: Bonjour.
4: Merci d'être avec nous. Alors vous êtes tabacologue à Santé publique France et vous intervenez pour accompagner les futurs non-fumeurs à Tabac Info Service au 3989. On va y venir, mais d'abord, tabacologue, est-ce que vous pourriez nous repréciser de qui il s'agit précisément? Est-ce que c'est un médecin spécialisé qui a arrêté de fumer ou qui n'a jamais fumé?
7: Non, il ne faut pas avoir été un ancien fumeur. Un tabacologue, c'est le plus souvent un professionnel de santé, donc un médecin, un pharmacien, un infirmier, une sage-femme ou un psychologue qui s'est formé à la tabacologie via l'obtention d'un diplôme. Et ce diplôme permet d'apprendre, de pratiquer les différentes stratégies thérapeutiques pour aider les fumeurs à s'arrêter de fumer, que ces stratégies thérapeutiques soient médicamenteuses ou psychothérapeutiques.
4: Ma nouvelle vie sans tabac, on va voir ça avec vous, c'est par ici.
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8: Je me sens très bien, je ne tousse plus, pas d'essoufflement, mais je rêve encore de la cigarette. Et souvent, j'ai une espèce de culpabilité qui arrive dans les rêves, en me disant « mais pourquoi j'ai fumé n'importe quoi ?» Voilà.
4: Voilà, elle en rêve encore, mais en se disant « mais pourquoi j'ai fait ça ?» Héloïse, 35 ans, qui a arrêté du jour au lendemain grâce à une certaine technique qu'on abordera tout à l'heure. En tout cas, stop à la clope, elle n'est pas la seule. Si on regarde les chiffres de Santé publique France, eh bien le tabagisme, je le disais, est en net recul. Ils sont 25% à déclarer encore fumer aujourd'hui, contre 32% en 2021 et 18% tous les jours, contre 25% en 2021. Comment est-ce qu'on peut expliquer cette diminution, Olivier Smadja, qui est constante depuis 2017?
7: Oui, cette baisse du nombre de fumeurs en France, elle est très importante. On peut penser qu'elle est le résultat de plusieurs facteurs qui ont été mis en œuvre de manière simultanée à travers des grands plans de santé publique dès 2014 de lutte contre le tabagisme. Ces plans ont voulu articuler à la fois un meilleur accès au traitement.
4: Anti-tabac, le remboursement des aides au sevrage tabagique, je crois que c'est à hauteur de 65% depuis 2019. Ça a joué, c'est un facteur qui a joué.
7: Ah bien sûr, les traitements de substitution nicotinique, leur efficacité a été démontrée dans l'arrêt du tabac. Antérieurement, ils étaient remboursés sur la base d'un forfait limité à 150 euros. Et donc, ces 150 euros ne couvraient qu'une très faible partie du traitement dont les fumeurs ont besoin pour s'arrêter de fumer. Depuis cette date, vous l'avez dit, ces traitements sont remboursés comme n'importe quel médicament. Et donc, si on a une complémentaire, on est intégralement remboursé de son traitement. Donc, faciliter l'accès au traitement, c'est un point qui a joué très fortement.
4: Et est-ce que le prix du paquet de cigarettes, qui dépasse aujourd'hui les 13 euros, c'est un élément aussi déterminant?
7: C'est un élément qui a contribué très fortement à faire baisser le nombre de fumeurs. On sait que quand le prix augmente de manière importante et de manière prolongée, on sait que ça a un effet d'une part dissuasif sur l'entrée dans le tabagisme, mais que ça va aussi inciter un certain nombre de fumeurs à faire une tentative d'arrêt. Et puis d'autres éléments ont aussi joué, par exemple ce qu'on appelle le paquet neutre, donc le fait d'avoir supprimé tous les éléments marketing sur les paquets de cigarettes et de les avoir entièrement normalisés autour d'une couleur, disons, vert foncé, et d'avoir supprimé tous les éléments de marque. Ça aussi, on sait que c'est un élément qui va dissuader un certain nombre de fumeurs d'entrer dans le tabagisme et que ça va aussi changer les représentations des fumeurs vis-à-vis de leur paquet de cigarettes et de leur tabagisme. Et puis, il y a aussi d'autres mesures. Ben, on peut penser, par exemple, à la multiplication des espaces dans lesquels on ne peut désormais plus fumer.
4: C'est vrai que c'est de plus en plus difficile de fumer. Interdiction de fumer depuis 91 dans les lieux publics et fermés depuis juillet dernier dans les parcs, les abribus, les plages, les alentours des établissements scolaires, ça aussi, ça a joué.
7: Bien sûr, tout ça, ça contribue à dénormaliser le tabagisme et donc ça contribue à inscrire dans la société le fait que le comportement le plus banal, c'est celui qui consiste à ne pas fumer. Et donc, ça joue aussi comme un vrai incitatif pour les fumeurs, pour les engager dans une tentative d'arrêt. Et puis, je citerai aussi peut-être un autre point qui est susceptible d'avoir joué dans cette baisse historique du nombre de fumeurs en France, c'est la multiplication des campagnes de prévention, particulièrement les grandes campagnes en médias, en radio, en télévision, comme des campagnes telles que Moi sans tabac que fait Santé publique France et qui a aussi incité un très grand nombre de fumeurs à faire une tentative d'arrêt du tabac.
4: Voilà, Moi sans tabac qui était arrivé à sa 10e édition l'an dernier. Alors, il reste quand même des irréductibles de la cigarette. Qui sont-ils? Si on se base toujours sur les chiffres de Santé publique France, on peut dresser une sorte de portrait robot du gros fumeur. Ce serait un homme entre 40 et 50 ans, à faible qualification professionnelle, moins à l'aise financièrement et qui vivrait dans le sud, soit en région PACA, Occitanie ou encore Grand Est, Alsace-Lorraine. Est-ce que ça rejoint le profil de ceux que vous accompagnez, Olivier Smadja?
7: Alors, c'est vrai que les fumeurs, ce sont plutôt des hommes et les personnes qui sont les plus fragiles sur le plan socio-économique, celles qui ont les plus faibles revenus, celles qui ont le plus petit niveau de diplôme, celles qui sont au chômage, par exemple, ces personnes ont tendance à fumer plus.
4: Ce qui est paradoxal, puisque le tabac a augmenté, et c'est ceux qui fument le plus, ce sont ceux qui ont le moins de moyens, finalement.
7: Oui, ça n'est un paradoxe qu'en apparence, je dirais, parce que finalement, ces fumeurs-là, ce sont aussi ceux qui sont le plus accros à la cigarette et ceux qui vont avoir le plus de mal à arrêter de fumer, alors que leur envie d'arrêter de fumer, elle est la même que celle des fumeurs qui ont un plus fort niveau de diplôme ou de revenu.
4: Et comment expliquer aussi qu'on fume plus dans le Sud ou dans le Grand Est ?
7: Probablement pour des raisons d'une meilleure accessibilité du tabac. Ces régions sont frontalières de pays dans lesquels souvent le tabac est moins cher qu'en France. Et donc, comme le tabac est plus accessible, et ben finalement, ça peut augmenter le nombre de personnes qui vont fumer.
4: Voilà, on va faire ses courses donc dans le pays voisin. Cela dit, si on fume moins, eh bien on vapote plus. Aujourd'hui, près de 8% des 18-79 ans utilisent la cigarette électronique tous les jours. C'est une tendance qui est en nette progression depuis 2016. Et c'est surtout notable chez les jeunes. Leur nombre a en effet triplé entre 2017 et 2022 au détriment de la cigarette, puisque aujourd'hui, seulement 3% des adolescents de 15-16 ans fument du tabac quotidiennement contre 16% en 2015. Alors, pourquoi justement se tourner vers le vapotage? Eh bien, on a promené notre micro à la sortie d'un lycée public de Lyon.
2: Je vapote depuis 2-3 ans, je pense. C'est mes fréquentations, tout le monde fumait à cette époque-là, donc avec l'influence, je m'y suis mis aussi.
9: Parce que la plupart de mes amis vapotent.
4: Et le tabac, les cigarettes, vous avez jamais essayé?
2: Non, moi ça me dégoûte tout ça, j'ai jamais essayé. Enfin, déjà, c'est pas tellement à la mode.
10: Je sens ça, j'ai envie de vomir. Mais ça, c'est un goût sucré et...
2: Là, par exemple, c'est Strawberry Punch. C'est assez bon, on aime bien les trucs sucrés, donc voilà.
4: Là, vous avez acheté du tabac roulé?
2: Oui, c'est moins cher, etc. Et moi, je préfère aussi en goût. Moi, je fume pas la peau, ils sont écologiques, vu que c'est jetable, c'est pas intéressant. C'est nul.
4: Qu'est-ce que ça vous apporte de vapoter?
9: Je sais pas, ça détend, on respire. Après, je pense pas que ce soit fondamentalement bon.
11: Et quand on est à plusieurs et que tout le monde vapote, on peut s'échanger la puff. Et à part personnel, quand on a eu une dure journée, forcément, la nicotine qui est contenue dedans, ça détend. Après, ça reste occasionnel pour moi, c'est même pas tous les jours, mais c'est assez régulier quand même.
2: Je vapote surtout à la récré, pendant des pauses et le soir. Pas le matin, j'aime pas le matin.
4: Et vos parents savent que vous vapotez?
2: Alors non.
4: Faites un peu en douce alors?
2: Un peu, oui.
4: Donc faut pas leur dire?
2: Faut pas leur dire, non.
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4: Voilà, faudra pas le dire aux parents, ça restera anonyme. Alors quelques commentaires après ce micro-trottoir qu'on vient d'entendre. Pourquoi on vapote ? Eh bien parce que les autres le font, qu'il y a un effet de groupe et de partage, voire même c'est transgressif par rapport aux parents justement. C'est au fond pas très éloigné des mêmes raisons que la cigarette, Olivier Smadja.
7: Alors, de fait, dans les comportements qu'on peut adopter à l'adolescence ou peut-être un peu plus tard, quand on sort de l'adolescence et qu'on devient un jeune adulte, il y a des facteurs qui font qu'on peut multiplier un certain nombre de comportements pour s'opposer à ses parents, pour faire des expériences, pour se socialiser. Ça, ce sont des mécanismes qui sont très communs à beaucoup de comportements à l'adolescence. Donc, de fait, je pense que pour cette catégorie de personnes, le vapotage, le tabagisme, c'est un peu même combat sur la manière dont on va rentrer dans ce type de comportement. En revanche, le vapotage chez le fumeur adulte, chez le fumeur plus âgé, il va avoir des motivations, je pense, assez différentes, puisque les enjeux de ce comportement vont être très différents.
4: On l'a entendu chez ces jeunes, ils sentent bien que la nicotine, ça rend dépendant, et que vapoter, c'est pas forcément bon pour la santé. Et justement, le vapotage, est-ce que c'est vraiment moins dangereux ? Depuis son arrivée en France dans les années 2010, on nous dit que c'est moins nocif que la cigarette, sauf qu'il n'y a aucune étude qui n'a pour l'instant définitivement tranché la question. Quel est votre avis là-dessus ?
7: Alors, mon avis, c'est celui du dernier rapport de l'ANSES, qui, pour le coup, a un avis sur le sujet. Qu'est-ce qu'on peut dire ? Ben, finalement, que le vapotage, il est utile pour les fumeurs, parce que vapoter, quand on est fumeur, c'est moins dangereux que fumer, si on arrive à interrompre complètement sa consommation de tabac. Donc en fait, si on est un fumeur et qu'on arrête de fumer avec la cigarette électronique et donc on devient un vapoteur exclusif, on a réduit les risques pour sa santé. L'objectif ensuite, c'est d'arrêter de vapoter, puisque vapoter, il n'y a pas de risque zéro à vapoter, et notamment l'ANSES a montré qu'il pouvait y avoir un risque de développer certaines maladies cardiovasculaires. Donc ce qu'on peut dire, c'est que pour les fumeurs, vapoter, ça peut être un bon pari si c'est une solution transitoire et qu'on essaye ensuite d'arrêter de vapoter. Mais pour quelqu'un qui ne fume pas, et qui se met à vapoter, il augmente le risque pour sa santé.
4: Oui, il faut dire quand même qu'il y a quand même pas mal d'éléments qui sont quand même nocifs dans le vapotage, comme le formaldéhyde qui a été classé cancérogène par l'OMS, des risques d'asthme, de bronchite chronique, de BPCO liés à la présence de métaux lourds dans les liquides de recharge. Il y a du plomb, il y a du mercure, le fameux cadmium dont on a beaucoup parlé pour l'alimentation dans les dernières semaines. C'est quand même pas anodin, tous ces produits. Et ce qu'on remarque aussi, c'est qu'un vapoteur sur deux, si c'est un ancien fumeur, eh bien, il y en a quand même un sur deux qui cumule ce qu'on appelle les vapofumeurs, qui continuent de fumer du tabac en même temps qu'ils vapotent. L'électronique, ça n'empêche pas le tabagique, Olivier Smadja.
7: Ça ne l'empêche pas. Je voudrais préciser que toutes les substances que vous avez citées, elles sont certes dangereuses, très toxiques pour la santé, certaines sont cancérigènes. Néanmoins, il semble qu'elles soient présentes à des taux très faibles dans les produits du vapotage, dont la déclaration de composition est obligatoire. Donc les fabricants de e-liquide ont l'obligation de déclarer les produits contenus dans leur liquide. Et par ailleurs, dans ses travaux, l'ANSES montre que le risque lié au vapotage, il porte pas tellement sur les cancers ni sur les maladies respiratoires, mais vraiment principalement sur les maladies cardiovasculaires. Et donc encore une fois, quelles que soient les substances contenues dans la cigarette électronique, pour un fumeur, la cigarette électronique, elle est susceptible d'apporter une aide dans une stratégie d'arrêt du tabac qui devrait être transitoire. Donc ça, c'est vraiment un point qui est important. Il faut être vigilant peut-être à ne pas diaboliser la cigarette électronique qui peut malgré tout constituer une aide pour les fumeurs.
4: En tout cas, ce qui est positif, Olivier Smadja, c'est qu'un fumeur sur deux aujourd'hui déclare avoir envie de s'arrêter. Mais comment franchir le pas ? On va en parler dans quelques instants et ça sera juste après une petite pause musicale avec San Severino qui met le paquet sur les dangers de la clope.
12: 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La cigarette, non seulement ça tue,

0: La cigarette, c'était Sanseverino, sans filtre sur les dangers du tabac. Même si le tabagisme est en baisse, 68 000 morts par an, eh ben, ça peut quand même être évité. Comment l'écraser? Eh bien, on en parle aujourd'hui à l'occasion, ce 31 mai de la journée mondiale sans tabac, avec notre invité, Olivier Smadja, qui est tabacologue, intervenant à Tabac Info Service.
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2: À toi, André.
3: On m'a proposé une cigarette. J'ai refusé.
2: Tu as refusé?
3: Je pris une taf. Putain de taf.
4: Le tabac, c'est tabou. On en viendra tous à bout.
0: Voilà, le tabac c'est tabou, extrait du film Le Pari, avec deux des inconnus, Didier Bourdon et Bernard Campan, qui se sont lancés le défi mutuel de s'arrêter, qui vont vite se rendre compte que c'est pas aussi facile. Pourquoi justement c'est difficile de s'arrêter? Comment expliquer cette addiction à la cigarette? Contrairement à ce qu'on croit, il n'y a pas que la dépendance à la nicotine, hein, Olivier Smadja. Quelles sont les autres dépendances de la cigarette?
5: Vous avez tout à fait raison. Elle a plusieurs dimensions. Une dimension physiologique, parce que dans le tabac, il y a de la nicotine et que c'est la nicotine qui est à l'origine de la dimension physique de la dépendance. On va être en manque de nicotine. Et d'autre part, il y a une dimension psychocomportementale dans la dépendance qui est tout aussi puissante que la dépendance à la nicotine.
0: C'est-à-dire?
5: La dépendance psychocomportementale, qu'est-ce que c'est? C'est finalement le fait que nos émotions, nos comportements, certains déclencheurs, finalement notre vie quotidienne, elle va se retrouver ponctuée de moments qui intègrent la cigarette et elle va nous aider à gérer un certain nombre de moments, et qu'une fois qu'on a appris à gérer ces moments avec la cigarette, c'est très difficile de faire autrement.
0: Oui, recours au tabac pour gérer ses émotions, vous le dites, quand on est stressé, on sort sa cigarette pour se calmer, ou alors quand on a l'habitude de se lever le matin en prenant un café ou en conduisant, là aussi on sort sa cigarette. Comment se faire aider pour arrêter? Alors pour ça, il y a Tabac Info Service, avec un site internet qui propose toute une série d'informations et de conseils à l'arrêt du tabac, mais aussi une ligne d'écoute, le 3989, pour se faire accompagner. Alors imaginons, Olivier Smadja, je suis un gros fumeur, allez, un paquet par jour, allons-y, je veux m'arrêter, je vous appelle et qu'est-ce qui va se passer?
5: D'abord, je dois vous dire que Tabac Info Service, c'est gratuit, donc ça c'est un bon point. Et si vous appelez Tabac Info Service, vous êtes mis en relation avec un tabacologue qui va d'une part commencer par faire le point avec vous sur votre tabagisme, votre dépendance à la cigarette, vos motivations pour vous arrêter de fumer, vos craintes aussi à l'arrêt du tabac. Et puis le tabacologue avec qui vous serez mis en relation, il va vous aider à trouver la bonne stratégie thérapeutique pour que votre arrêt soit le plus facile possible. Et donc après ce premier entretien de bilan, le tabacologue va vous proposer un certain nombre de rendez-vous pour faire le point avec vous sur là où vous en êtes de votre arrêt du tabac. Est-ce que vous avez rencontré des situations qui vous ont donné envie de fumer? Comment est-ce que vous avez appris à gérer ces moments? Quelle stratégie alternative il peut vous proposer si vous rencontrez des difficultés? Comment est-ce qu'il peut vous aider à gérer la prise de poids? Donc au fond, le tabacologue, il va vous prendre par la main et vous aider pas à pas à devenir un ex-fumeur. Et donc, avoir un traitement de substitution nicotinique, c'est souvent la bonne manière de commencer son arrêt du tabac.
0: Alors, se sevrer du tabac, ça passe, vous l'avez dit, par des substituts nicotiniques, patch ou pastille, gomme à sucer, mais aussi d'autres approches comme l'auriculothérapie, l'acupuncture, l'homéopathie, l'hypnose. Comment ça fonctionne justement, l'hypnose? Eh bien, un exemple avec Héloïse, dont on a entendu la libération en début d'émission. Fumer, elle l'a fait depuis le collège, 15 ans à cloper avec un paquet et demi par jour. Ce qu'il a décidé de s'arrêter, c'est d'entendre la toux particulièrement grasse de sa tante, grande fumeuse elle aussi. Héloïse a donc décidé de contacter un hypnothérapeute réputé qui est spécialisé en sevrage tabagique, lequel est venu chez elle. Alors comment s'est passée cette hypnose? Héloïse nous l'a raconté.
6: Ça a commencé par racontez-moi comment vous fumez, quand vous fumez et pourquoi.
0: Et pourquoi vous fumiez justement?
6: Parce que j'aimais ça et je pense qu'il y a une question aussi d'habitude, de réflexe, sur aussi ce que j'aimais, les odeurs que j'aimais, les objets que j'aimais, ce que j'aimais manger, ce que j'aimais boire, est-ce que je faisais du sport, est-ce que je faisais du vélo, tout ça.
0: Et voilà. Ensuite
6: Et ensuite, il est passé à la séance d'hypnose à proprement parler. Donc la première phase, ça dure à peu près une heure et demie. Donc il explique vraiment le protocole, il me posait des questions. Et après, il nous plonge vraiment en état d'hypnose.
0: C'est-à-dire de quelle manière? C'est pas dormir, je le veux
6: Non.
0: il vous relaxe. Expliquez-nous comment ça se passe.
6: L'hypnose, c'est un peu comme quand on lit un livre. Bon, l'idée, c'est de se détendre et de se laisser aller, entre guillemets, et de l'écouter et d'écouter sa voix et ce qu'il nous dit. On peut se sentir un petit peu dans le coton, mais on est toujours totalement libre de nos faits et gestes. Mais dans tous les cas, on est dans le contrôle, en fait.
0: Et qu'est-ce qu'il vous disait, alors, justement?
6: Là, il m'emmenait, entre guillemets, dans un chemin où il revenait sur tout ce qu'on s'était dit. Donc, ça pouvait être, OK, donc là, vous êtes en train de voir votre tasse de café. On va enlever, entre guillemets, la cigarette de cette tasse de café. On va faire un voyage près d'un puits où votre image va vous être montrée. Et vous aurez la version de vous où votre peau, entre guillemets, est flétrie de cigarette. Et la version de vous où, justement, la cigarette n'est plus là.
0: Donc, une sorte de visualisation.
6: C'est ça. Une sorte aussi de déprogrammation des habitudes. Après, ce qu'il faut savoir, c'est qu'une fois qu'on sort de cet état d'hypnose, lui, il va nous amener à réfléchir à cette période des 21 jours. C'est une période de sevrage, 21 jours. Et en fait, très vite, on va se rendre compte que c'est les 7 premiers jours qui sont, entre guillemets, compliqués pour la nicotine, parce qu'on a vraiment une sensation de manque. En fait, il accompagne en envoyant des SMS, des choses comme ça.
0: C'est-à-dire qu'il nous met quoi sur les SMS? Courage, se tenez le bon.
6: Exactement. Ouais. Il rappelle les timings. Cela fait 7 jours que vous avez arrêté de fumer. Vous êtes dans cette passe-là. Et il nous explique un peu où on en est. Avec ça, il met à disposition un podcast qu'on peut réécouter et qui nous replonge dans un état d'hypnose qui est similaire à celui de la séance. Et il nous donne une fiole d'huile essentielle. Donc moi, j'avais choisi menthe, mais on pouvait choisir lavande et orange, par exemple.
0: Quel avantage, ces huiles essentielles? Quelle utilisation?
6: Alors, on les met sur son poignet, ouais. Et quand on a envie de fumer, on les sent. Je pense que ça perturbe notre cerveau qui va se déplacer la pensée sur sur ça. Mmh. Et on fait aussi des exercices de cohérence cardiaque, donc des exercices.
0: Donc de respiration, où on apprend à maîtriser sa respiration en fonction de certains temps.
6: C'est ça. Et en fait, ces exercices-là, ils nous encouragent à les faire. Par exemple, pour moi, c'était au moment du lever pour justement pallier à cette demande de cigarette, à cette habitude de la cigarette. Et donc, en fait, on reprogramme des habitudes grâce à cette technique-là.
0: Donc, après cette première séance, ça a duré 21 jours pour pouvoir vous arrêter donc complètement avec ces messages SMS, respirer cellules essentielles, la respiration cohérence cardiaque. Ça a donné quoi au bout de 21 jours? Plus envie d'en allumer une.
6: C'est ça, plus envie d'en allumer une.
0: C'est-à-dire que quand on vous en propose, quand vous êtes dans des situations un peu à risque avec des amis, il n'y a plus rien.
6: Non, jamais.
0: Plus envie.
6: Plus envie. Bon, après, je pense que ça, c'est mon cas à moi. Et moi, j'ai vraiment eu une espèce de blocage complet et c'était fini.
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0: Voilà, plus de cigarettes depuis 3 ans, du jour au lendemain, après avoir fumé un paquet et demi par jour pendant 15 ans. Alors, il faut souligner aussi que cette hypnose a coûté 190 euros, prise en charge par sa mutuelle, et que Loïse attend pour septembre un heureux événement, en raison de plus d'être contente d'avoir arrêté. Que pensez de cette approche, Olivier Smadja? Je vous sentais un peu perplexe en écoutant ce témoignage.
5: C'est vrai que je me suis demandé, vous donnez une place très grande à ce témoignage sur l'hypnose, donc c'est vrai que je me suis demandé pourquoi est-ce que vous aviez fait ce choix éditorial.
0: Parce que c'est vrai qu'il y en a beaucoup qui se penchent vers l'hypnose, qui en ont beaucoup entendu parler, et c'est vrai que ça pose question.
5: Alors, qu'est-ce que j'en pense? Finalement, ce que j'en pense, c'est un peu comme Héloïse, c'est-à-dire que Héloïse, elle a arrêté de fumer avec l'hypnose. C'est très bien, c'est une très bonne décision pour sa santé. Et puis, elle conclut son témoignage en disant « ça, c'est mon cas à moi ». Globalement, ce qu'on sait, c'est qu'il y a un certain nombre de stratégies dont l'efficacité a été démontrée pour arrêter de fumer. On a parlé de la substitution nicotinique, de la cigarette électronique. Il y a un autre type d'approche dont l'efficacité a été démontrée. C'est ce qu'on appelle les psychothérapies cognitive et comportementale,
0: les TCC,
5: donc ce sont des thérapies brèves, voilà, les TCC, des thérapies brèves dans lesquelles on va désapprendre le tabagisme. Et puis il y a aussi des médicaments dont l'efficacité a été démontrée, la varenicline et le bupropion. Ces médicaments sont indiqués en deuxième intention. Et puis il y a ensuite des méthodes, je dirais, qui sont utilisées par certains fumeurs. Vous avez passé ce témoignage autour de l'hypnose, mais il y a d'autres méthodes. Je pense par exemple à l'auriculothérapie, le laser, des pierres magnétiques, des approches dans le sevrage tabagique que je qualifierais d'alternatives. Ces approches, leur efficacité n'a pas été démontrée. Ça ne veut pas dire que ça ne marche pour personne. La preuve, Héloïse, elle a arrêté de fumer avec l'hypnose. Mais ça veut dire que si vous rencontrez un professionnel de santé pour arrêter de fumer, vous attendez de lui qu'il vous propose d'abord des thérapeutiques dont il sait qu'elles sont efficaces. Et donc, ben moi, ce que je conseille à vos auditeurs, c'est plutôt de se retourner vers les thérapeutiques dont l'efficacité a été démontrée. Et ben, je ne peux que me réjouir de l'arrêt du tabac d'Héloïse avec l'hypnose.
0: L'arrêt du tabac, dans les craintes qu'il y a de s'arrêter de fumer, il y a celle de devenir irritable, de manquer de concentration, de prendre du poids. Il y a aussi la peur de ne plus être soi-même, puisque la cigarette, elle a fait partie de votre vie, de votre identité. C'est un peu comme votre façon de vous habiller ou de vous coiffer. Et quand on ne fume plus la cigarette, on a l'impression de ne plus être soi-même. Est-ce que c'est une crainte qui revient lors de vos consultations, Olivier Smadja?
5: Absolument, c'est une crainte qui est souvent citée par les fumeurs. C'est vrai que quand on pense à l'arrêt du tabac, on pense souvent aux motivations des personnes pour arrêter de fumer, mais on pense moins à ce que les fumeurs craignent de perdre ou les situations dans lesquelles ils craignent de se retrouver au moment où ils vont arrêter de fumer. Vous avez cité les plus fréquentes, la prise de poids, qui est une crainte très présente au moment de l'arrêt
0: du tabac. Et est-ce que c'est vérifié, la prise du poids?
5: Il y a environ un tiers des fumeurs qui vont prendre un peu de poids au moment de l'arrêt du tabac. Et là, les professionnels de santé vont réfléchir avec eux pour essayer de trouver des stratégies qui vont leur permettre de limiter autant que possible la prise de poids à l'arrêt du tabac. Par exemple, en diversifiant leur alimentation, en mangeant plus de fruits et de légumes, d'avoir une alimentation plus variée. Et puis en commençant ou en reprenant une activité physique. Et puis vous le disiez très justement, la cigarette, elle a pris toute la place dans la vie des candidats à l'arrêt du tabac. Et finalement, ce qu'ils craignent, c'est de devenir une autre personne. Qui va être cette nouvelle personne qui sera un ex-fumeur? Est-ce que ce sera toujours la même? Qu'est-ce qui va rester de son ancien soi? Et donc là, c'est vraiment, je dirais, un processus d'apprentissage. Qui va être cette nouvelle personne? Quelles habitudes on va pouvoir modifier en restant soi? Quelle sociabilité? Quel lien avec les autres on va pouvoir maintenir? Ce sont des situations qui sont souvent décrites par les fumeurs au moment où ils veulent arrêter de fumer. La pause entre collègues ou la pause entre amis, les soirées dans lesquelles la cigarette peut être très présente. Et bien, finalement, il faut inventer une autre sociabilité au moment où on essaye d'arrêter de fumer.
0: En tout cas, le tabac, il faut quand même le rappeler, c'est 68 000 décès prématurés en France, soit l'équivalent de la population d'une ville comme Calais ou la moitié de celle de Tours, hein, ce qui reste quand même énorme, et c'est la première cause de mortalité qu'on pourrait éviter. Tabac Info Service, pour vous accompagner dans l'arrêt et commencer votre nouvelle vie sans tabac, ben c'est à retrouver sur tabac-info-service.fr. Également une application qui est téléchargeable gratuitement et puis la ligne pour vous accompagner, le 3989. Si on rechute, est-ce que c'est grave, docteur, même si vous n'êtes pas docteur, Olivier Smadja?
5: Alors, si on rechute, c'est pas très grave. La rechute, c'est une expérience très classique dans le parcours d'arrêt du tabac. Et je crois qu'il y a différents types de rechutes. On peut faire un faux pas, on peut faire un écart, fumer en pensant qu'on allait résister ou en pensant que ce serait juste une cigarette.
0: Rechuter, c'est pas une preuve de manque de volonté, de faiblesse?
5: Alors c'est d'autant moins une preuve de manque de volonté que finalement l'arrêt du tabac, ça a peu de choses à voir avec la volonté. L'arrêt du tabac, ça a à voir avec la bonne stratégie thérapeutique. Et finalement, si on est bien accompagné, si on a la bonne thérapeutique, ben la volonté, elle a pas grand-chose à voir avec le fait de réussir son arrêt. Mais vous avez raison, il faut parfois s'y reprendre à plusieurs fois. Et donc, la reprise du tabac, ça peut être un événement qui survient au moment où on essaye d'arrêter de fumer. Vous l'avez très bien dit, il faut pas se décourager. Il faut essayer de garder le cap et peut-être essayer de, si on l'a pas déjà fait, peut-être en parler à un professionnel de santé pour essayer d'ajuster la stratégie qu'on avait mise en place.
0: Eh bien voilà, on est arrivé au terme de cette émission. Un grand merci Olivier Smadja d'y avoir participé. Je rappelle encore une fois le numéro de téléphone de Tabac Info Service, le 3989. Merci également à Christophe Moragui et à Jean-Paul Lérine qui ont fait fumer les manettes en régie technique. La semaine prochaine, à l'occasion de la fête des mères, et oui, on ne les oublie pas, eh bien on verra quels avantages à pratiquer une activité physique quand on est enceinte, car sport et grossesse, c'est loin d'être incompatible, sous certaines conditions, bien sûr. En attendant, on va se quitter avec la citation du jour, lue sur les réseaux sociaux. Quatrième jour sans tabac, je découvre enfin la vraie odeur des gens dans le métro. Allez, courage, il y a d'autres parfums plus subtils à retrouver. Bonne semaine à tous. 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Tout de suite, on se plonge dans les racines du présent avec Frédéric Mounier.
7: Nous allons scruter ces périodes de l'histoire où les catholiques se sont fracturés et où, au nom de leur foi, ils ont pris des positions parfois différentes. Nous allons parler de la guerre d'Algérie, de la décolonisation, de Vatican II, de mai 68. À tout de suite.
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7: Bonjour à tous, bienvenue dans le studio de RCF Notre-Dame pour cette nouvelle édition des Racines du présent. Lorsqu'on se penche sur l'histoire des catholiques en France, on prend conscience d'un incessant mouvement de division, mais aussi de communion. Parfois acteur de l'histoire, parfois à temps, parfois à contre-temps, la traduction de l'Évangile par ces hommes et ces femmes, qu'ils soient laïcs ou religieux, a souvent emprunté des voies convergentes, mais aussi parfois divergentes. Avec notre invité, nous allons remonter le courant du XXe siècle, notamment entre les années 1954-1968, et nous allons tenter de dresser le tableau, forcément contrasté, de ces catholiques à une époque que les moins de 50 ans n'ont pas connue. Jérôme Cordelier, bonjour.
12: Bonjour Frédéric.
7: Merci beaucoup d'être avec nous. Vous êtes rédacteur en chef au Point, en charge des religions. Et votre dernier livre s'intitule « Les grandes fractures, les chrétiens face aux défis du siècle au pluriel, 1954-1968 ». C'est publié chez Kalman Lévy. Et voilà, et donc nous allons avec vous remonter le courant de l'histoire, essayer de voir comment les chrétiens ont répondu à tous ces défis entre les années 50 et les années 70.
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7: Alors cette période 1954-1968 a été très, très riche en lignes de tension au sein des communautés catholiques. Alors on a longtemps parlé, on en parle un peu moins aujourd'hui, du clivage entre progressistes et conservateurs, rassembleurs et diviseurs, la tradition face à la modernité, l'éthique publique face à l'éthique privée. Bref, il est temps maintenant, le temps a passé, et il est temps maintenant de tenter de dresser un bilan. Et Jérôme Cordelier, c'est à ça que vous vous êtes attelé. Quels sont les enseignements de l'histoire? Comment est-ce que les catholiques ont accompagné ou se sont éloignés peut-être du sens de l'histoire durant ces années 54-68. Pourquoi avez-vous décidé d'entreprendre ce travail d'ampleur, Jérôme Cordelier?
12: Merci Frédéric. Alors d'abord, je tiens juste à préciser que ce sont les chrétiens, donc, oui. C'est-à-dire les catholiques, les protestants.
7: Absolument, vous avez raison.
12: Une partie aussi des orthodoxes. C'est important pour moi de montrer justement la pluralité justement de ces engagements. Écoutez, ce livre arrive dans la continuité des deux précédents.
7: Oui.
12: C'est-à-dire que je me suis attelé, si je peux dire, à raconter l'histoire contemporaine des chrétiens, de l'engagement des chrétiens. C'est un mot important, je trouve, depuis le début de la Seconde Guerre mondiale. Donc, dans un livre qui s'appelait « L'espérance est un risque à courir », je racontais un peu comment les chrétiens ont été les premiers à résister face aux nazis. Mm-hmm. Après, dans un autre livre qui s'appelait « Après la nuit », je racontais comment ils ont été les bâtisseurs, les pionniers de la reconstruction de la France et de l'Europe de l'après-guerre. Et chemin faisant, continuant mon parcours,
7: logiquement,
12: j'allais dire, je suis venu justement à cette période absolument foisonnante, alors que c'est de courtes années, hein,
7: oui.
12: 15 ans.
7: Mais il s'est passé beaucoup de choses.
12: Entre 1954 et 1968, où il y a un tas d'événements historiques dans lesquels les chrétiens, donc catholiques, protestants, orthodoxes, ont été partie prenante. vraiment même des acteurs de premier plan. Et en même temps, j'ai été frappé de voir que tous ces événements qui se sont succédés, guerre d'Algérie, Vatican II, Nostra Aetate, très important, les Trente Glorieuses, mai 68. Donc, au cours de tous ces épisodes historiques, les chrétiens ont été aux avant-postes et surtout, ils ont eu beaucoup d'incidences. Ces épisodes ont des incidences sur notre monde contemporain. On voit que beaucoup de défis actuels se sont déjà déroulés lors de cette période.
7: Absolument. Et toutes les cicatrices ne sont pas forcément, toutes les blessures ne sont pas forcément cicatrisées. On va commencer, si vous le voulez bien, Jérôme Cordelier, par un épisode qui reste difficile, la guerre d'Algérie. On sait que le pape Léon XIV s'est rendu récemment en Algérie. On sait que la France tente de renouer des liens avec son ancienne colonie. Je voudrais vous faire écouter, pour commencer, une archive sonore qui a été réalisée par nos amis de l'Institut National de l'Audiovisuel, l'INA, qui a publié des entretiens patrimoniaux. On va écouter Stanislas Hutin. Stanislas Hutin est un homme qui, à cette époque-là, a été rappelé, donc il était soldat, comme des centaines de milliers d'autres. Il est issu d'une famille très catholique et très connue de l'ouest de la France. Et il était séminariste, il aspirait à devenir prêtre. Et on va écouter son témoignage. Il aspirait à devenir jésuite. Et il a été rappelé en Algérie à l'automne 1955. Écoutons ces mots.
13: Dans la première partie de notre séjour dans le nord constantinois, dans ces Liège, là où j'étais instituteur, c'est là où ont commencé toutes les dérives de l'armée à laquelle j'ai assisté. Les plus communes, c'était le tabassage des suspects qu'on ramenait au camp. Et ça, quasiment tout le monde participait. Et le soir, sous la guitoune, je leur demandais à quoi ça servait. Et ils reconnaissaient que c'était inutile, mais bon, c'était l'exutoire. Je pense pas qu'il y en ait eu un seul qui ait torturé vraiment directement. Ça, c'était l'affaire des sous-officiers de carrière qui revenaient d'Indochine, et des officiers. Alors, eux, ils torturaient vraiment. Et à la magnéto, la nuit. Et je raconte ça dans mon livre. Hein. Un jour, le soir, avant de m'endormir, j'entends tout d'un coup hurler, absolument, des hurlements terribles. Je crois d'abord que ce sont des chacals. Je sors de ma guitoune, et je m'aperçois qu'on était en train de torturer dans la tente qui était juste à côté de la mienne. Et je savais que dans cette tente, on avait comme prisonnier un vieux et un gamin de 14 ans. Le gamin de 14 ans qu'on avait ramené justement la veille, petit berger, qui gardait ses vaches et qui le soir, enfin qui voyant les soldats sortir du bois avec leurs armes et leurs casques, a pris peur, s'enfuit, on le rattrape, on le ramène au camp et on l'accuse d'avoir voulu avertir les félagas. Et pour le faire avouer où étaient ces félagas, qui c'était, etc., on le passait à la GGN, c'est-à-dire à la magnéto. Ce système qui donne de l'électricité pour les téléphones de campagne, etc. Et j'ai entendu donc hurler ce gamin. Alors ça m'a évidemment totalement révolté. Le lendemain, je me suis engueulé comme pas possible avec mon lieutenant, qui était l'auteur de cette torture. Et c'est là où j'ai pris la photo de ce gamin, en me disant que je la montrerai en France. Et je l'ai tellement montrée qu'elle est maintenant, elle a été utilisée par les éditions à Rennes dans leur livre sur la guerre d'Algérie, auquel j'ai un peu participé. Et c'est cette photo qu'ils ont choisie pour mettre sur le coffret de ce livre, qui est d'ailleurs un magnifique livre-objet.
7: Voilà, c'était le témoignage de Stanislas Hutin, donc, qui était rappelé sur le territoire algérien en 1955, qui a été témoin donc des faits que vous venez d'entendre, Jérôme Cordelier. Il a dénoncé ces faits, il a publié à partir de 1957 une brochure intitulée « Des rappelés témoignent ». Vous avez longuement travaillé et enquêté, Jérôme Cordelier, dans votre livre « Les grandes fractures, les chrétiens face aux défis du siècle » chez Calman Levy. Vous avez longuement enquêté sur cette période de la guerre d'Algérie et vous avez recueilli forcément des témoignages extrêmement contrastés.
12: Très contrasté, c'est exactement le mot, Frédéric. Mais en écoutant cette archive sonore, qui est assez saisissante, je pensais au témoignage que j'ai recueilli de Guy Gilbert, vous savez, le curé des Loubards, hein, qu'on connaît très bien ici, qui était appelé en Algérie et qui raconte cette fréquentation qu'il a eue, malheureusement, avec la barbarie. Mmh. Et il m'avait dit cette phrase que j'avais noté dans ce témoignage qui était très saisissant aussi. J'avais 22 ans et j'ai vu là-bas les hommes se transformer en fauves dans une guerre sale. Et c'est tout ce qu'on ressent donc en écoutant cette archive du Stanislas Hutin. Mmh. Et ce qui m'a passionné c'est d'abord de voir l'engagement des chrétiens. J'avais vu l'engagement des chrétiens face aux nazis. Mmh. Là, j'ai vu l'engagement des chrétiens face à la torture. Les chrétiens ont été les premiers à dénoncer la torture. Et donc, c'était important pour eux. Dénonciation qui était relayée par des voix très importantes. On parlera plus tard de Monseigneur Duval. Mais aussi, ce que j'ai découvert en faisant cette enquête, de Pie XII. Mmh. Pie XII a été un des premiers des premières voix au monde à dénoncer la torture et à se prononcer en faveur du processus de décolonisation. Je pense qu'on y reviendra. Mais ce qui m'a beaucoup intéressé, c'est de recueillir ces témoignages très contrastés, vous l'avez
7: très
12: dit.
7: Très contrastés, c'est-à-dire donc, que vous parlez d'engagement, mais des chrétiens et en particulier des catholiques se sont engagés au nom de leur foi pour que l'Algérie reste française également. Voilà. Et vous les avez rencontrés.
12: Il y avait des deux côtés.
7: Voilà.
12: C'est-à-dire j'ai vu aussi bien, par exemple, j'ai recueilli le témoignage aussi bien de Bernard Zeller, qui était le fils donc du général Zeller.
7: L'un des généraux putschistes.
12: Voilà. Je connais très bien aussi la famille Michelet, donc il y a le témoignage d'Edmond Michelet.
7: Qui était garde des Sceaux à l'époque.
12: Voilà. Mais j'ai aussi eu la chance, parce que c'est une chance, c'est un grand privilège de rencontrer Hubert de Chergé, qui était le frère donc de Christian de Chergé. D'ailleurs, c'est assez étonnant parce qu'il lui ressemble comme deux gouttes d'eau et qui d'ailleurs travaille aujourd'hui beaucoup, s'est engagé dans la fraternisation entre chrétiens et musulmans. Mais j'ai eu la chance de rencontrer Oran, parce que j'avais suivi le déplacement présidentiel d'Emmanuel Macron en 2022, qui était le dernier d'ailleurs déplacement présidentiel en Algérie. Donc j'ai eu la chance de rencontrer, par le cardinal Vesco, cette religieuse qui s'appelle Claire Marie, dont toute la famille était installée en Algérie depuis le 19e siècle. Et donc, on arrive à...
7: Et vous évoquez, je vous cite Jérôme Cordelier, son attachement viscéral à sa terre algérienne, et vous dites qu'à l'occasion de cette guerre d'indépendance, son monde s'est effondré, mais elle est restée.
12: Oui, elle est restée, et notamment ses parents sont repartis donc en 62, par le bateau, comme beaucoup de gens, la valise ou le cercueil. Ils se sont retrouvés à Verdun, le père, qu'ils avaient quand même une grande ferme en Algérie, le père est devenu balayeur dans une caserne à Verdun, et ils ont été logés dans un HLM, et elle a fait le choix, étant religieuse, de repartir là-bas pour enseigner, qui est son métier. Elle était directrice d'une école catholique. L'école a été rebaptisée d'un nom musulman. On lui a dit, vous ne serez plus directrice. Et elle a dit, mais je reste quand même parce que je veux apprendre le français aux petits Algériens. Donc c'est quand même un témoignage inouï. Mais vous avez aussi ce journaliste, qui s'appelle Slimane Zeghidour, qui lui est né dans le bled, dans un petit village, et qui, lui, est donc algérien, est arrivé sans le sou complet en France, et a fait toute sa carrière. Maintenant, il est éditorialiste à TV5 Monde, et donc il a fait toute sa carrière en France. Mais il raconte comment l'armée française, d'une certaine manière, l'a sauvé de son village, notamment des problèmes de santé, et surtout lui a donné une instruction, une éducation. Et donc c'est intéressant, tout en restant quand même, avoir son sens critique sur évidemment les événements. Ce sont des témoignages très, très forts, très puissants, que j'ai pu recueillir pour ce livre.
7: Et on sent, en vous lisant, Jérôme Cordelier, à quel point ces témoignages et leur diversité vous ont vraiment touché. Vous rappelez que l'Algérie a été historiquement une ancienne terre de chrétienté.
12: Voilà, c'est la terre de Saint-Augustin, comme le pape
7: siècle.
12: L'a rappelé.
7: Voilà,
12: récemment.
7: Le pape l'a rappelé quand il s'y est rendu. Vous évoquez deux figures contrastées, des figures sacerdotales, le père Scotto face à l'abbé Gabriel Lambert.
12: Oui, alors
7: c'est... Au nom d'une même foi.
12: Voilà, au nom d'une même foi, il y en a un qui s'engage pour l'OAS et l'autre qui s'engage pour le FLN. Mais vous avez les deux grandes figures, par exemple, aussi contrastées. Pour moi, c'est qui sont un peu plus académiques, c'est André Mandouze et Georges Bidault. André Mandouze, spécialiste de Saint-Augustin, universitaire, qui va prendre fait et cause pour l'Algérie indépendante et pour le FLN. Et Georges Bidault, le grand résistant, l'homme qui a remplacé Jean Moulin à la tête de la commission de la, de la résistance intérieure, qui sera un des piliers de tous les gouvernements de la 4ème République, qui lui, au nom de sa cohérence à lui aussi, va prendre fait et cause pour l'Algérie française et va partir dans les oubliettes de l'histoire parce qu'il aura choisi
7: qui va quitter la
12: combat.
7: France, qui va être exilé et qui va quitter la France.
12: Ce qui est intéressant, moi, c'est surtout j'ai voulu faire œuvre de journaliste, c'est-à-dire de passeur et de regarder les faits. Et donc, ce qui m'intéresse dans les témoignages, c'est d'abord, j'aime beaucoup les témoignages parce que ça rend l'histoire vivante.
7: Et donc, et votre livre est très vivant.
12: Et donc, c'est ça que je veux recueillir. Je veux recueillir la parole. Mais qu'est-ce qu'on obtient en recueillant cette parole? C'est de voir que, évidemment, comme souvent dans les grandes convulsions historiques, il n'y a pas, on n'est pas noir et blanc. Il y a beaucoup de zones grises. Il y a beaucoup d'engagements qui se font à la lueur des faits. Et donc, ce qui est intéressant, je trouve, en regardant tous ces chrétiens, c'est que ils ont le même évangile en main, mais ils ont des lectures très différentes de cet évangile.
7: Et on retrouve aujourd'hui ces fractures, pardonnez-moi Jérôme Cordelier, puisque vous évoquez l'aspect contemporain de vos recherches, on retrouve aussi ces fractures dans les visions que les catholiques et les chrétiens, dans leur diversité, peuvent avoir des différents islams. Vous évoquez, à propos de la guerre d'Algérie, le combat de la croix contre le croissant. C'est une tentation qui est encore réelle aujourd'hui.
12: Bien sûr, c'est une tentation, mais
7: face au dialogue,
12: mais
7: difficile.
12: Malheureusement, c'est encore dans le dans les têtes, c'est encore dans le dans notre culture. Et mais ce qui est intéressant, c'est qu'il y a eu quand même pendant cette guerre d'Algérie beaucoup d'hommes et de femmes de bonne volonté qui ont essayé de réconcilier ces mondes. Et donc c'est ça qui était intéressant. Mais il faut il y avait aussi la cohérence de ceux qui étaient là depuis le 19e siècle, si on peut dire, et qui ont imprégner cette terre d'un héritage chrétien. Slimane Zeghidour, par exemple, il raconte qu'autour de chez lui, il y avait des villages qui s'appelaient Lafayette, Gravelotte, où il y avait le kiosque à musique, la mairie et l'église.
7: Parce que donc, c'était un département français.
12: Voilà, il y avait des clochers, et tout d'un coup, voilà, il faut passer à autre chose, si on peut dire. Ce qui est intéressant, c'est le mariage des engagements, c'est le côté spirituel. Et l'Algérie est une grande terre spirituelle. Le pape l'a souligné. Lors de son voyage.
7: Alors, il y a parmi ces hommes fortement engagés, ces hommes qui ont laissé des traces, il y a Monseigneur Duval, qui était archevêque d'Alger. Je vous propose d'écouter, Jérôme Cordelier, cette archive sonore réalisée par la Radio-Télévision française. Nous étions le 1er juillet 1962, c'est-à-dire à un moment extrêmement sensible, c'est-à-dire un mois avant l'indépendance, avant que l'indépendance ne devienne effective. Monseigneur Duval est interrogé par notre confrère Philippe Labro. Philippe Labro, qui était très, très jeune à l'époque. On écoute Monseigneur Duval.
14: Personnellement, ces deux phénomènes ne m'ont pas surpris. Je savais que la grande intention

0: se fait dans le respect des personnes, en dehors de toute vexation. Si cette accession à l'indépendance, comme on peut l'espérer grâce à la coopération de la France, s'accompagne d'une relance économique, l'Algérie marchera vers une prospérité certaine. Et cette prospérité dont jouira l'Algérie lui donnera un grand rayonnement dans le monde. Je suis persuadé que le rayonnement de l'Algérie dans le monde peut être très bienfaisant. L'Algérie n'est-elle pas le point de rencontre de l'Europe et de l'Afrique, le point de rencontre également de l'Orient et de l'Occident?
1: Monseigneur, vous avez au cours des événements d'Algérie adressé plusieurs messages aux communautés chrétiennes et musulmanes et en fait à toute la population d'Algérie. J'ai ici avec moi un recueil de ces messages et si vous le voulez, pour terminer cette interview, je voudrais que vous choisissiez parmi les phrases que vous avez prononcées celles qui vous semblent encore ce soir le plus d'actualité.
0: Voici ce que je disais le 1er janvier dernier. Il me semble que cette phrase garde toute son actualité. Nous l'avons dit bien des fois, la loi de l'Algérie, c'est la cohabitation. Elle est voulue par Dieu. Celui qui s'oppose à cette cohabitation lutte contre Dieu. Elle est le seul chemin vers la paix et la prospérité. Le bien commun de l'Algérie appelle la collaboration de tous ses enfants.
1: Voilà. Merci beaucoup, Monseigneur.
2: Nous étions le 1er juillet 1962. Le jeune journaliste à l'époque, Philippe Labro, interrogeait Monseigneur Duval, cardinal archevêque d'Alger, personnalité extrêmement controversée à l'époque. Nous sommes vers la fin de la guerre d'Algérie. Nous sommes à quelques semaines de l'indépendance. On se souvient, les plus anciens d'entre nous se souviennent que le cardinal Duval était surnommé Mohamed Duval. Et là, il évoque une prospérité certaine pour l'Algérie, une confiance en l'avenir. C'est assez hallucinant. Sinon, rétrospectivement, Jérôme Cordelier, comment
3: oui,
2: vous écoutez ces mots?
3: En fait, Monseigneur Duval, je trouve que c'est un vrai héros, Monseigneur Duval, parce qu'en fait, c'est un peu le paratonnerre, c'est-à-dire qu'il prend tout sur lui et il suit une ligne de vie, cette formule de Saint-Augustin, vous savez, qui disait « commencer par aimer ». Et il suit, c'est vraiment un viatique, et d'ailleurs, ce qui est étonnant, c'est qu'il va mourir après un long chemin de croix, où il est vilipendé par les uns et par les autres, quelques jours après le massacre des moines de Tibirine. Et il dira d'ailleurs qu'il dira leur mort m'a crucifié. Et donc c'est étonnant qu'ils disparaissent à ce moment-là. Mais André Nozière, qui a écrit un livre très bon sur les chrétiens pendant la guerre d'Algérie, dit de juste, je voudrais juste citer
2: Allez-y.
3: Quelques lignes. Il dit de Monseigneur Duval qui avait été nommé archevêque d'Alger en 1954, donc au début de la guerre, enfin un petit peu avant, par le pape Pie XII. Et il dit de lui, admiré par les uns pour avoir osé prêcher un évangile d'amour et de justice dans un monde de mépris et de haine, vilipendé par d'autres comme traître à la cause de la patrie française et de l'Occident chrétien. Donc c'est vraiment... il est au centre de toutes les fractures, de toutes les divisions, de toutes les plaies, de toutes les blessures de la guerre d'Algérie.

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0: Frédéric Mounier, nous sommes aujourd'hui en conversation dans cette édition des Racines du Présent avec le journaliste Jérôme Cordelier, rédacteur en chef au Point, qui publie chez Calman Lévy le troisième volet d'une série consacrée aux chrétiens face à l'histoire. Et ce dernier volume traite la période 1954-1968. Il est intitulé « Les grandes fractures, les chrétiens face aux défis du siècle ». Nous venons de voir dans un premier temps ces fractures extrêmement fortes, on l'a entendu, autour de la guerre d'Algérie, de la guerre d'indépendance. Abordons maintenant, si vous le voulez bien, Jérôme Cordelier, la question de la décolonisation, qui a été également le lieu de tensions très très fortes entre les chrétiens, ceux qui voulaient maintenir au nom de leur foi à tout prix l'Empire français, et ceux qui considéraient qu'au nom de l'Évangile, il fallait émanciper, il fallait libérer ces colonies. Comment avez-vous appréhendé ce dossier, Jérôme Cordelier ?
1: Alors déjà, je l'ai appréhendé par mes enquêtes dans les ouvrages précédents, et notamment par une rencontre exceptionnelle avec la dernière fille du maréchal Leclerc. Vous savez que le maréchal Leclerc, il est mort en 1947, son avion s'est écrasé dans le désert, et que sa fille dit toujours que s'il avait continué à vivre, il aurait été un des artisans de la décolonisation. Parce qu'il avait une phrase qui, je trouve, résume parfaitement cette période. Il dit « On ne tue pas une idée avec une balle ». Et donc, je trouve que ça, c'est une formule peut-être choc, mais qui explique beaucoup de cette période. Et j'ai été étonné de découvrir, en faisant mes recherches, et notamment grâce à la biographie de Frédéric Lemoal, qui était excellente sur Pie XII.
0: Pie XII, oui.
1: Et de découvrir que Pie XII vilipendait parce qu'il est le pape du silence pendant la Shoah, ce qui est une réalité, qu'il ne faut pas dénier.
0: Mais qui a aussi beaucoup agi.
1: Voilà, mais qui a beaucoup agi, et notamment qui a été une des premières voix à vouloir en fait les décolonisations, parce qu'on peut pas dire la décolonisation. Je pense qu'il faut parler plus de décolonisation vu la variété, l'éventail de situations en fonction des pays. Et donc ce Pie XII donc a été un des artisans. Pourquoi ? Parce qu'il avait beaucoup de remontées d'informations de prêtres religieux de base qui étaient sur le terrain et qui disaient que ces indépendances, ces décolonisations étaient inéluctables. C'était un processus inéluctable, donc ils ne savaient, ça servait à rien, à s'agripper.
0: Alors c'était pas la vie de tout le monde, puisqu'on se souvient du fameux Monseigneur Lefebvre qui ensuite a été à l'origine du schisme intégriste, mais qui était religieux spiritain, donc missionnaire, et qui était archevêque, sauf erreur de ma part.
1: À Dakar.
0: De Dakar, voilà.
1: Alors, en 1955, envoyé par Pie XII.
0: Voilà.
1: Donc, et qui fait des remontées. D'ailleurs, j'ai retrouvé un texte hallucinant de lui sur l'islam, où il raconte, il dit de toute façon, l'islam a déjà gagné d'une certaine manière, donc est-ce qu'on peut s'opposer à l'islam ? C'est compliqué, mais on a déjà dans ce texte un peu ce que seront les engagements de Monseigneur Lefebvre. Mais c'est vrai que dans ces terres...
0: Voilà encore une ligne de fracture.
1: Voilà. Dans ces terres se jouent beaucoup, beaucoup de choses.
0: Voilà.
1: C'est... Évidemment, c'est ça qui m'a frappé en faisant ce livre, en fait. C'est, vous avez le rapport à l'autre, le rapport au Sud, le colonisateur et les indépendants.
0: La relation entre les cultures.
1: La relation entre les cultures, et puis évidemment la lecture de la foi.
0: Voilà.
1: C'est-à-dire, on passe aussi d'un christianisme prosélyte, par moment dominateur, à un multiculturalisme et à un christianisme qui se nourrit des apports culturels des uns et des autres.
0: Et voilà qui est toujours un enjeu contemporain. Vous rappelez fort à propos, Jérôme Cordelier, dans votre livre dont je rappelle le titre, « Les grandes fractures, les chrétiens face aux défis du siècle » chez Calman Lévy, vous rappelez que les militants favorables à l'indépendance ont été formés par l'Église catholique.
1: Oui, alors, et par exemple, les grands... j'étais passionné, moi, par la vie de Léopold Sédar Senghor, qui a été le grand homme de l'indépendance du Sénégal et qui a failli être prêtre. Oufouette Boigny, j'avais recueilli...
0: En Côte d'Ivoire.
1: En Côte d'Ivoire, j'avais recueilli le témoignage de cette grande résistante, grande dame, qui s'appelle Odile de Vasselot, qui a été une grande résistante et qui, après la guerre, a été créé le lycée Sainte-Marie à Abidjan. Elle m'a passé un petit livre familial, si on peut dire, où elle a recueilli un peu sa vie pour le transmettre à ses neveux et nièces. Et elle raconte un portrait saisissant qu'elle m'a autorisé à publier, de Oufouette Boigny, donc où elle raconte cette espèce, où Fouette Boigny est sur un trône un peu surélevé quand ces dames vont le voir pour avoir un terrain à Abidjan.
0: Et il faut rappeler que c'est lui qui a construit la basilique de Yamoussoukro.
1: Voilà, exactement.
0: Qui est au moins aussi grande que Saint-Pierre de Rome.
1: Voilà, inaugurée par Jean-Paul II.
0: Voilà.
1: Et ensuite, Paul Biya qui a été honoré récemment
0: au Cameroun,
1: par le pape,
0: oui.
1: Qui est le plus vieux président en exercice de la planète.
0: Ultra nonagénaire.
1: 92 ans, 8 mandats. Eh bien, Paul Biya aussi est un enfant de cette éducation catholique. Mmh. Et donc, je tire après un fil jusque même aux indépendantistes kanak actuellement, dont la plupart sont des chrétiens convaincus. Et donc, je trouve que c'est intéressant de faire ce lien entre décolonisation et christianisme. Et j'étais vraiment étonné de voir le nombre de dirigeants historiques, puisque c'est moins le cas aujourd'hui, évidemment,
0: issus
1: de ce giron chrétien, si je peux dire.
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0: Au micro, Frédéric Mounier, nous sommes aujourd'hui en conversation avec le journaliste Jérôme Cordelier, rédacteur en chef au Point, qui publie chez Kalman Levy un livre intitulé « Les grandes fractures, les chrétiens face aux défis du siècle ». Et donc l'auteur retrace les influences contrastées, parfois convergentes, parfois divergentes, souvent paradoxales, que ont pu exercer les chrétiens durant cette période de l'histoire, entre 1954 et 1968. Nous avons évoqué la guerre d'Algérie, nous avons évoqué la décolonisation. Il est temps maintenant d'évoquer ce grand événement que fut Vatican II, et vous retracez dans votre livre, Jérôme Cordelier, la place des catholiques français notamment, dans la construction, puis la réception de Vatican II. Alors pour commencer, je voudrais à nouveau faire appel aux archives extraordinaires de l'INA, l'Institut National de l'Audiovisuel, et vous faire écouter cette archive sonore signée Pierre Delagarde, journaliste, qui interroge le père Riquet, que vous mettez en scène dans l'un de vos livres, du reste, Jérôme Cordelier, à propos du Concile Vatican II.
3: Mademoiselle, est-ce que vous savez ce que c'est que le Concile œcuménique ?
4: Oui.
3: Qu'est-ce que c'est ?
4: C'est un concile organisé par le pape Jean XXIII, afin de réformer les doctrines chrétiennes. Un concile n'avait pas eu lieu depuis le Concile de Trente.
3: Il réunira qui ?
4: Les cardinaux, je pense, et les envoyés de l'Église chrétienne.
3: Simplement les cardinaux ?
4: Non, les évêques.
3: Vous savez ce que c'est que le concile ?
4: Ben oui, c'est une réunion de cardinaux et d'évêques qui essaieront de réunir tous les chrétiens de la terre. Protestants et catholiques.
3: Voilà un exemple de réflexion que l'on peut recueillir le dimanche matin à la sortie des messes au sujet du prochain concile du Vatican. Ces réflexions ne sont pas dénuées de fondement, mais encore bien imprécises et sur certains points inexactes. On nous dit un concile, c'est une réunion au sommet de représentants de l'Église. Mais de quels représentants s'agit-il ? On ne nous le dit pas avec précision. D'autre part, le mot œcuménique, détourné de son sens originel, fait croire à certains qu'il s'agit d'une réunion pour le rapprochement des églises, groupant toutes les confessions chrétiennes. Ce n'est pas vrai. Eh bien, pour clarifier les idées sur ce point, ouvrons notre dictionnaire.
5: Concile est la traduction du latin concilium, qui veut dire conseil, c'est-à-dire rassemblement de conseillers, qui délibèrent ensemble sur une question.
0: Voilà comment on parlait du Concile Vatican II peu avant son ouverture sur les ondes de la radio-télévision française. On a entendu Pierre Delagarde et puis le père Riquet. Le père Riquet que vous avez, que vous mettez en évidence dans l'un de vos livres, Jérôme Cordelier.
1: Oui, sur la résistance chrétienne, voilà. Parce que j'ai notamment rencontré des grandes résistantes et notamment Jacqueline Fleury-Marié et Odile de Vasselot qui avaient été en lien justement avec le père Riquet. Donc voilà comment
0: Voilà, c'était un grand personnage. ouvrage. Alors, on sait que le Concile Vatican II a été évalué par Charles de Gaulle comme étant le plus grand événement du XXe siècle. La France a joué un rôle très important. Les théologiens français, la pensée théologique française a joué un rôle très important dans la construction de ce concile, Jérôme Cordelier.
1: Oui, parce que c'est une des grandes forces de cette époque. C'est un grand héritage qu'on ne dit pas assez, sauf, j'imagine, au micro de RCF Notre-Dame. Mais il y a eu une école théologique, théologienne française très importante. Et d'ailleurs, même le pape François, dont on disait qu'il méprisait un peu la France, se disait nourri par l'apport de ces jésuites, notamment Henri de Lubac. Et donc, vous avez des jésuites, les dominicains, Henri de Lubac, le père Yves Congar, qui vont être des consultants importants de ce concile, et où ils reviennent en grâce, si on peut dire.
0: Oui, parce qu'ils avaient été interdits d'enseignement.
1: Ils avaient été interdits d'enseignement par Pie XII juste avant, et ils sont remis justement dans la grande pensée de l'Église en étant des conseillers. Mais vous avez d'autres personnes. Donc il y a cette école française importante. Le pape Jean XXIII puis Paul VI sont des francophiles importants, notoires.
0: Il faut rappeler que Jean XXIII avait été nonce apostolique en France après la fin de la Deuxième Guerre mondiale.
1: Juste après la guerre. Et donc la pensée, les intellectuels chrétiens qui à l'époque sont quand même très important, pignon sur rue en France. La France commence un tout petit peu à être déchristianisée, mais ça reste quand même une nation très chrétienne, irriguée par les paroisses, les revues.
0: On l'a entendu du reste dans ce radio-trottoir, où les personnes prises au hasard sur le trottoir avaient quand même quelques notions de culture chrétienne.
1: Je ne suis pas sûr que si on faisait le même micro-trottoir à notre époque, on aboutirait au même résultat. Mais pendant ce concile, vous avez aussi quelqu'un qui sera un consultant très important, qui sera Joseph Ratzinger, le futur Benoît XVI, et donc avec d'ailleurs son meilleur ennemi, qui sera Hans Küng, et ils seront tous les deux au concile. Donc ce concile, c'est un foisonnement. Jean XXIII, en lançant ce concile, en fait, il ouvre un peu il soulève un petit peu la chape de plomb qui pèse alors sur l'Église, en tout cas aux yeux de nombreux chrétiens, et donc qui empêche un peu ce rapprochement de l'Église catholique avec la modernité, avec la marche du monde, plus qu'avec la modernité.
0: Mais du coup, le fait de faire émerger tout cela, ça a créé des tensions.
1: Ça a créé des tensions au sein de l'Église. Que nous vivons encore aujourd'hui, entre conservateurs et progressistes. Par exemple, on voit bien actuellement les tensions entre Léon XIV, qui pourtant a fait montre, dès le début de son élection, dès le début de son apparition à la loggia de la basilique Saint-Pierre, de sa volonté de rassemblement et de raccommoder le manteau de l'Église. On voit bien la maille à partir qu'il a avec les traditionnalistes qui ont décidé de reprendre le chemin de Marcel Lefebvre, et donc d'ordonner des évêques. Tout ça part du Concile Vatican II. Monseigneur Lefebvre, il va prospérer sur le fait que beaucoup de catholiques ne veulent pas du Concile Vatican II. Donc les fractures, elles se font là. Mais le Concile va être présenté souvent comme un mouvement progressiste, mais on verra peut-être après, mais la modernité galope à l'époque.
0: Alors, elle galope, notamment sur un point qui est la question de donner la vie ou de ne pas donner la vie.
1: Voilà.
0: Autour de ce fameux texte Humanae Vitae, donc, qui était signé par le successeur de Jean XXIII, Paul VI, vous rappelez dans votre livre à quel point les tensions ont été extrêmement fortes.
1: Oui, parce qu'il publie ce texte en 1967, et donc il y a beaucoup de femmes chrétiennes qui ne vont pas comprendre cette position du pape contre la pilule.
0: Rappelez-nous quelle était la position.
1: Qui était l'interdiction de la pilule.
0: Voilà.
1: Et donc,
0: et la promotion de la contraception naturelle.
1: Et elles ne vont pas comprendre, et donc elles ne vont pas comprendre que ce pape qui fait montre de modernité se trouve en porte-à-faux par rapport avec cette modernité qui galope. Surtout que dans le même temps, dans ces années, les églises protestantes, et notamment l'Église réformée de France, se prononcent pour la pilule, la contraception, comme ils se prononceront plus tard pour l'IVG. Donc on sent qu'il y a une espèce de rupture qui se fait entre la société qui avance de manière vertigineuse et les autorités de l'Église.
0: Et on voit encore aujourd'hui ce type de tension en ce qui concerne la question de l'euthanasie, du suicide assisté et plus tard peut-être de la GPA.

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1: Au micro Frédéric Mounier, nous sommes en conversation avec le journaliste Jérôme Cordelier qui publie chez Calman Lévy un livre tout à fait instructif intitulé « Les grandes fractures, les chrétiens face aux défis du siècle ». Et dans ce livre, Jérôme Cordelier montre la participation contrastée, parfois convergente, parfois divergente, des chrétiens aux grands événements qui ont jalonné ce mi-temps du XXe siècle. Nous avons évoqué la guerre d'Algérie, nous avons évoqué la décolonisation, le concile Vatican II. C'est peut-être le moment d'évoquer, Jérôme Cordelier, cette extraordinaire efflorescence de ce qu'on a appelé à l'époque, et qui est peut-être oublié aujourd'hui, les intellectuels catholiques. Vous avez travaillé là-dessus.
2: Oui. Alors vous savez, j'essaie toujours de faire un mariage dans mes livres entre les témoignages, l'histoire vivante et les experts, donc les sachants, si je puis dire. Donc je vais voir des sachants qui éclairent un peu cette période. Et donc là, j'ai été voir plusieurs historiens, notamment Michel Vinocq, Denis Pelletier, historien du catholicisme, et aussi Michel Fourcade, qui est un peu moins connu que les deux autres, mais qui a une œuvre, une action assez importante. C'est quand même le grand spécialiste de Jacques Maritain, et voilà, je le dis au passage.
1: Voilà un nom lâché.
2: Voilà. Et donc, c'est vrai que c'est...
1: Donc là, il y avait un foisonnement de pensées, de réflexions.
2: Voilà, autour beaucoup des dominicains, des jésuites, Michel de Certeau, par exemple, les dominicains, on a parlé de Yves Congar, mais il y a beaucoup de dominicains très importants, qui sont dans la culture, qui s'investissent beaucoup dans le livre, la culture. Les éditions du Cerf, que vous connaissez bien, mon cher Frédéric, sont... l'émanation justement de ce moment-là. Il y a des revues, la revue qui existe toujours, la revue des jésuites qui est étude, est aussi un concentré aussi de témoignages sur l'époque, et la revue Esprit évidemment, animée d'abord par Paul Ricoeur, et puis après tous les descendants de Paul Ricoeur, si je puis dire, dont par exemple Jean-Marie Domenac, l'ancien résistant.
1: Est-ce qu'on peut dire qu'il y a eu un âge d'or des intellectuels catholiques, et que cet âge d'or est révolu aujourd'hui?
2: Je crois qu'on peut le dire. Je crois qu'il y a quand même une petite de petites flamèches qui perdurent, mais de temps en temps, il faudrait que justement les médias grand public, si je puis dire, soufflent un peu sur les braises, c'est-à-dire accueillent sur les plateaux de télévision, dans les studios de radio, plus de gens qui sont des intellectuels dits chrétiens. Alors en même temps, il y en a beaucoup qui ne s'intitulent pas comme ça, parce que...
1: Il y en a qui le sont sans le dire, et qui le disent
2: beaucoup,
1: sans l'être.
2: Voilà, il y en a beaucoup qui disent...
1: C'est très contrasté, là aussi.
2: On ne dit pas « je vais chez un boulanger chrétien ». On dit « je vais chez le boulanger, il se trouve qu'il est chrétien ».
1: Voilà.
2: Mais c'est vrai qu'on voit qu'actuellement, il y a quand même une pensée chrétienne qui est encore active, pas autant qu'à cette époque, puisqu'on est encore dans une société qui est largement encore christianisée, même si... les vocations commencent à baisser, l'assistance aux messes aussi commence à baisser, à mesure d'ailleurs que la société de consommation prend son envol. Et donc, on voit bien qu'on est dans une période charnière de ce point de vue, avec des débats entre l'esprit et la matière qu'on retrouve actuellement dans notre société à propos de l'intelligence artificielle.
1: Donc, mais encore une fois, vous tirez le fil rouge.
2: Voilà. Oui. Mais c'est quand même une période où on lit encore. Il y a quand même il y a beaucoup de livres qui sont publiés, donc c'est une période, oui, on peut dire foisonnante de ce moment-là. Et d'ailleurs, ce qui donnera beaucoup ce qui aura beaucoup de conséquences, notamment dans la révolte de mai 68, qui est aussi une révolte attisée, animée par des intellectuels.
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1: Nous conversons avec le journaliste Jérôme Cordelier qui publie chez Calman Lévy un livre très instructif intitulé « Les grandes fractures, les chrétiens face aux défis du siècle ». Vous venez d'évoquer, Jérôme Cordelier, cette période de mai 68. Dans votre livre, vous soulignez, je vous cite, « une ligne de partage encore entre deux ecclésiastiques, mais aussi c'était vrai chez les laïcs. Alors je voudrais vous faire écouter l'un de ceux qui a joué un rôle important, puisqu'il était archevêque de Paris à cette époque-là, Monseigneur Marty. Écoutons quel était son propos au cœur des événements de mai 68.
3: L'archevêque de Paris, arrivant dans la capitale, s'est trouvé dans un événement collectif important et assez tragique. Dans la nuit du vendredi au samedi 10-11 mai, dans la prière d'abord, dans la réflexion, les consultations diverses, et dans une grande anxiété, toute une nuit, je me suis interrogé afin d'adresser l'appel que j'ai cru devoir donner à la radio et aussi pour prêter attention à tous ceux qui souffraient à cette occasion. Et voici l'appel que j'ai cru devoir adresser durant cette nuit à la population qui est parisienne. Archevêque de Paris, je lance un appel au calme. Il faut que la violence s'arrête immédiatement. Je demande à tous ceux qui portent une responsabilité d'un côté et de l'autre de se rencontrer à nouveau. Il faut arriver rapidement à une solution juste. Nous sommes tous concertés.
1: Voici les déclarations donc au cœur des événements de mai 68 de Mgr Marty. À la même époque, au même moment, il y avait un autre prêtre catholique au quartier latin. C'était celui qui allait lui succéder quelques années plus tard, le père Jean-Marie Lustiger, qui à l'époque était aumônier d'étudiants, et que vous évoquez dans votre livre, Jérôme Cordelier, « Les grandes fractures, les chrétiens face aux défis du siècle » chez Calman Lévy. On voit bien que ces deux hommes d'église, ces deux hommes de foi, avaient une vision pas franchement convergente et plutôt différente des événements de mai 68.
2: Alors oui, Mgr Marty, évidemment, lui... Il a été propulsé archevêque de Paris, hein, donc il se trouve confronté à des événements qu'il ne comprend pas, parce que lui, c'est un rural, on vient de l'entendre à son accent.
1: Il
2: et
1: vient
2: donc,
1: de l'Aveyron.
2: Il est plongé dans l'urbanité et avec ses étudiants qu'il ne comprend pas, au fond. Mais alors, il va produire un appel retentissant, hein, que j'ai relu pour ce livre, et qui est assez étonnant, sous les voûtes de Notre-Dame de Paris, où il lance cette formule qui fera mouche, où il dit « Dieu n'est pas conservateur ». Pourquoi ? Parce qu'il dit Dieu seul est absolu, l'homme n'est pas Dieu, les idéologies sont mortelles, le pouvoir est d'abord service. Dieu n'est pas conservateur, Dieu est pour la justice, et ainsi de suite. Mais il tâtonne dans cet événement.
1: Il y a beaucoup de monde qui tâtonne à cette époque-là.
2: Il sait pas. Oui, pas le père Lustiger.
1: Oui.
2: C'est-à-dire que le père Lustiger, lui, il est arrimé un peu sur ses fondamentaux, si on peut dire, et lui, il est assez conservateur, il ne comprend pas du tout ces séditieux, qui pour lui sont quand même beaucoup des enfants de bourgeois, et surtout, il ne supporte pas, et ça on le comprend évidemment, cette formule qui est CRS-SS. Parce que lui, il a été marqué, évidemment, ses origines juives et la déportation de sa mère morte en camp de concentration. Et donc, il ne supporte pas ce slogan qui, pour lui, va le détourner complètement de mai 68. Et donc, il anime le centre Richelieu, à l'époque, qui était à côté de la Sorbonne.
1: Une sorte d'aumônerie d'étudiants.
2: Voilà. Et donc, il ne va pas du tout comprendre cette révolte. Et d'un autre côté, vous aurez des jésuites, des dominicains, qui, autour du centre Laennec notamment, qui eux vont comprendre, vont adhérer à cette révolte. Pour eux, si vous voulez, le grand soir va permettre l'arrivée d'une justice évangélique, si on peut dire. Et donc, vous avez beaucoup d'étudiants. J'ai eu la chance d'interroger longuement Daniel Hervieux-Léger, qui
1: est sociologue. Voilà, vous insistez beaucoup sur cette rencontre, oui.
2: Voilà, sur...
1: Qui est sociologue des religions, tout à fait renommée.
2: Voilà, parce qu'elle a été une des actrices. Elle était étudiante à Sciences Po à l'époque, et elle a pris part au mouvement. Vous avez beaucoup de gens, à l'époque, qui prennent part à ce mouvement, et qui vont... se former politiquement, nourri par la sève évangélique, si je puis dire.
1: Oui, c'est parce qu'ils aspirent à l'avènement du royaume de Dieu qu'ils prennent part aux événements.
2: Voilà.
1: Contrairement au père Lustiger à l'époque, qui lui est arc-bouté justement, et qui considère qu'on est complètement à côté de la plaque.
2: Voilà. Et d'ailleurs, Lustiger, à la fin des événements, ce que Daniel Hervieux-Léger m'a raconté, ils iront faire un pèlerinage à Chartres, alors que eux ne comprennent pas du tout qu'on c'est pas le temps du pèlerinage pour eux. C'est-à-dire, c'est le temps de la révolte. Et pour eux, il y a quelque chose de d'évangélique, si on peut dire, dans cette révolte, parce que c'est un monde aussi. On est en plein dans la société de consommation. Il y a quand même même une chape de plomb, c'est la fin du gaullisme triomphant, si on peut dire. Donc on est sur une chape de plomb alors que la société bouge, le monde s'ouvre, commence à s'ouvrir. Donc ces jeunes femmes et ces jeunes hommes, ils ont envie de participer à ce monde qui galope, qui court, et ils ont l'impression qu'ils ont une chape de plomb qui les entrave et qui les en empêche.
1: Et tout cela au nom de leur foi. C'est ça qui est fascinant dans votre livre, Jérôme Cordelier, qu'on évoque avec vous la guerre d'Algérie, la décolonisation, le Concile Vatican II, mai 68, on retrouve cette tension, toujours au nom d'une même foi, entre des catholiques ou des chrétiens, qui, les uns, ils ont envie d'aller plutôt en avant, et les autres, ils ont envie plutôt de rester là où ils sont. Caricature.
2: C'est un peu la tension entre tradition et progrès, si on peut dire.
1: C'est structurel.
2: Même si c'est plus compliqué, évidemment, c'est plus complexe. J'ajoute juste aux événements que vous avez listés, parce que c'est un événement qui est très important pour moi, c'est la déclaration Nostra Aetate, dont l'histoire, les coulisses, c'est un véritable thriller.
1: Concile Vatican II.
2: Juste après Vatican II.
1: Juste après.
2: Et donc, c'est un véritable thriller avec des personnages inouïs que sont, par exemple, Julie Isaac et Augustin Bach.
1: C'est une déclaration sur la liberté religieuse et sur la relation avec le judaïsme.
2: Voilà, et surtout, c'est par cette déclaration, l'Église catholique condamne l'anti-judaïsme chrétien qui a cours depuis des siècles. Donc, c'est une déclaration très forte et surtout... Enfin, je laisse au lecteur
1: le
2: plaisir de savourer, de raconter vraiment de l'intérieur. Mais c'est vrai que ces tensions, on les sent, et c'est là, je trouve, qui fait que on sent cette foi, ces engagements extrêmement vivants, comme dit cette parole que vous connaissez très bien. Il y a plusieurs demeures dans la maison du Père, et bien là, on le sent vraiment au feu de l'histoire, en fait. D'abord, deux choses juste. Au feu de l'histoire, les chrétiens s'engagent, et souvent en première ligne, aux avant-postes. On le voit à ces époques historiques, on le voit dans nos crises contemporaines. Par exemple, pendant le Covid, la plupart des chrétiens se sont engagés. Beaucoup de chrétiens, actuellement, discrètement, dans les replis de la société française, s'engagent.
1: Font du bien.
2: Font du bien et ne le disent pas. Ils ne le claironnent pas. Donc ça, c'est important de dire, les chrétiens s'engagent. Et ensuite, leurs engagements se font à la boussole de l'Évangile, si on peut dire, aux valeurs qui sont les leurs, mais dont ils n'ont pas tous la même interprétation. Et ça, finalement, c'est une bonne nouvelle, parce que ça montre la richesse, l'intensité de ces engagements et l'intensité de ce que peut être cet univers qui est souvent perçu à l'extérieur comme quelque chose de monolithique.
1: Et c'est ça, la philosophie générale de votre livre. Je voudrais citer quelques lignes de votre livre où vous citez vous-même l'ancien ministre gaulliste et maire de Brive, Jean Charbonnel, qui a été l'auteur d'une biographie de Edmond Michelet.
2: Remarquable biographie.
1: Et Edmond Michelet, grand catholique, garde des Sceaux, grand résistant, etc. Et voici, en quelques lignes, tout en contraste, et on retrouve les contrastes que vous évoquez dans votre livre, appliqués à d'autres époques. Gaulliste sans concession, il resta l'éternel médiateur. Anticommuniste lucide, il prôna le rapprochement avec le Nord-Vietnam et la Chine. Catholique romain, il découvrit et vécut l'œcuménisme. Fidèle à l'esprit de la résistance, il œuvra au rapprochement franco-allemand. Soldat de l'ombre trahi avant d'être déporté, il se battit pour l'amnistie. Patriote, il prêcha l'Europe, mais pas la communauté européenne de défense. Chaque fois, Michelet frôlait la contradiction. Cette contradiction, vous l'avez frôlée vous aussi tout au long de votre enquête, Jérôme Cordelier.
2: Oui, j'ajoute quand même sur Michelet, que je connais bien, parce que j'aime beaucoup, c'est un personnage, c'est une figure tutélaire, c'est l'aumônier de la France, comme disait, je crois, c'est Malraux qui avait dit ça sur lui. Là, il y a eu une incompréhension pour moi dans cette enquête, c'est le rôle vis-à-vis du général Zeller. Le général Zeller, donc...
1: Général putschiste,
2: Général
1: condamné.
2: Putschiste, et il souhaitait amnistier tout le monde, mais il a poursuivi quand même le général Zeller d'une certaine vindicte qui était un petit peu curieuse par rapport à cette main tendue d'humanité qu'il prêchait par ailleurs. Pour moi, c'est une petite incompréhension dans le parcours sans faute et magnifique, sublime de saint, la cause est toujours pendante.
1: Oui, il en est toujours question.
2: Michelet. Et bien, c'est là où on voit justement les contrastes et les zones d'ombre qu'on peut avoir dans tous ces engagements. Et évidemment, quand on a les mains dans l'histoire, dans le cambouis de l'histoire, j'allais dire, on peut d'un côté basculer du côté du héros et parfois basculer aussi du côté du salaud. Et souvent, les parcours sont très bigarrés. Moi, j'ai été étonné dans mon enquête de découvrir, par exemple, le général Massu a adopté deux enfants arabes au sortir de la guerre d'Algérie. Mmh. Et c'est un fait qui, je pense, est assez méconnu.
1: Que de contraste dans cette vie des chrétiens au fil de l'histoire. Avant de nous quitter, peut-être encore un dernier mot, Jérôme Cordelier. Vous avez parlé de l'après-gaullisme, vous avez parlé de Edmond Michelet, qui était un ministre du général de Gaulle, vous avez parlé de la guerre d'Algérie. Comment peut-on aujourd'hui envisager rétrospectivement le catholicisme de Charles de Gaulle? On se souvient qu'il a été sollicité, par exemple, pour gracier Robert Brasillach au moment de la libération, que aussi il a été sollicité pour gracier le colonel Bastien Thiry qui avait tenté de l'assassiner. On imagine la tempête sous le crâne de Charles de Gaulle. Comment était le cœur catholique de Charles de Gaulle, Jérôme Cordelier?
2: Ce qui est très intéressant, j'ai notamment interrogé l'historien Arnaud Tessier, qui est le président du conseil scientifique de la Fondation de Gaulle là-dessus, c'est très intéressant, c'est que, en fait, de Gaulle, il est pénétré de catholicisme, il a été élevé complètement dans le catholicisme, mais par contre, il est tellement pénétré de catholicisme qu'il ne veut pas que cet engagement qui lui est personnel trouble l'engagement public qu'il peut avoir. Et donc, ce qui est étonnant, c'est que je pense qu'il est tellement sincère dans son engagement et dans sa foi, dans sa présence, dans son témoignage de foi, qu'il ne vient à l'idée de personne, à l'époque de Gaulle, à contester le fait qu'il aille à la messe ou qu'il même communie, même s'il prenait garde, mais il a quand même certaines périodes communiées.
1: Lorsqu'il était en représentation publique,
2: voilà, il ne
1: communie pas,
2: voilà,
1: sauf à Saint-Louis des Français, à Moscou.
2: Voilà, mais il avait...
1: C'était un geste politique.
2: Voilà, et il l'a fait aussi, il avait quand même cette chapelle à l'Élysée, enfin, mais cette foi était tellement sincère que personne n'allait lui dire qu'il contrevenait à la laïcité. Et souvenez-vous, je l'avais abordé dans mon ouvrage précédent, mais de cette messe dans la cathédrale de Reims, avec Konrad Adenauer et Charles de Gaulle presque main dans la main, en tout cas sur des prie-dieu et en train de célébrer la réconciliation franco-allemande.
1: Très peu de temps après la guerre.
2: Sous les voutes de cette cathédrale. Ce serait sans
1: qui doute... avait été bombardée par les Allemands.
2: Voilà, ce serait sans doute inimaginable à notre époque de voir ces deux grands catholiques, artisans de la réconciliation franco-allemande et des débuts de l'Europe, communier d'une certaine façon dans la même ferveur politique et aussi dans la même ferveur spirituelle.
1: Vous qui avez ausculté au fil des générations, Jérôme Cordelier, la mise en œuvre de la foi des catholiques en France, quel vœu vous formulez pour notre époque contemporaine sur ce plan-là?
2: Un vœu peut-être presque immédiat, c'est que le pape Léon XIV, qui viendra en France à la fin du mois septembre, réussisse justement un peu cette œuvre de réconciliation qu'il s'échine à faire depuis son élection, qu'il essaye de le faire dans notre société française qui, à bien des égards, est en désespérance et, d'une certaine manière, fracturée. Et donc, peut-être que ce voyage sera l'occasion de réconciliation, de rassemblement et peut-être d'espérance.
1: Et de travailler la communion des Français, peut-être.
2: Peut-être. En tout cas, la communion, une communion laïque, mais une communion autour de valeurs communes et surtout vers un horizon positif, vers une lumière d'une certaine manière.
1: Un grand merci à vous, Jérôme Cordelier. Je rappelle que vous êtes rédacteur en chef au Point. Le titre de votre livre, Les grandes fractures, les chrétiens face aux défis du siècle 1954-1968, c'est chez Calman Lévy. Je rappelle qu'il s'agit bien des chrétiens. On a beaucoup parlé ici des catholiques, mais vous faites une large place également à cette diversité, aux diversités protestantes et orthodoxes. Un grand merci à vous
2: pour votre livre
1: extrêmement utile pour mieux comprendre d'où nous venons et où nous allons. Un grand merci également à notre réalisateur Cédric Coba. Vous pouvez retrouver cette émission ainsi que les références des livres précédents de Jérôme Cordelier, que je vous conseille également, sur le site de RCF Notre-Dame. Et vous pouvez évidemment écouter et réécouter comme vous le souhaitez, quand vous le souhaitez et où vous le souhaitez, nos émissions, les différentes éditions des Racines du Présent à partir de l'application RCF Notre-Dame ou de toute autre plateforme de podcast, de baladodiffusion. Un grand merci à vous tous pour votre fidélité et à la semaine prochaine.

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1: Aujourd'hui, c'est une lecture un peu particulière que nous allons faire de la Bible, puisque nous allons suivre les pas de saint Augustin. Comment appréciait-il l'écriture sainte? C'est ce que nous propose de comprendre le père Alban Massy. À tout de suite.
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1: Saint Augustin a longtemps trouvé que la Bible ne faisait pas le poids face aux philosophes de son temps, qu'elle était faite d'absurdités. Et c'est sur le tard, après ses 30 ans, qu'il a vraiment découvert la Bible. Père Alban Massy, vous allez justement nous en parler. Bonjour.
4: Bonjour Madeleine.
1: Vous êtes théologien jésuite, vous participez à l'édition des œuvres complètes de Saint Augustin, c'est dans la bibliothèque augustinienne, et vous nous parlez aujourd'hui de Saint Augustin et de sa manière, de sa méthode presque, d'ouvrir les pages et de lire la Bible. Saint Augustin qui disait « Mon orgueil répudiait sa simplicité et mon regard ne pénétrait pas ses profondeurs », il parle de la Bible. Qu'est-ce qui a fait qu'il a changé et qu'il a fini par ouvrir la Bible avec un autre regard justement ?
4: Il le raconte dans son autobiographie, Les Confessions, où il exprime toute sa stupidité de croire que parce que la Bible était mal écrite, parce que c'était dans un style qui ne lui plaisait pas, ben forcément ce n'était pas pour lui. Et puis il a eu l'occasion de comprendre, grâce à la philosophie néoplatonicienne, que l'expression et la réalité, ce sont deux choses différentes. Que les mots signifient comme un signe une chose, mais qu'il faut passer du signe à la chose. Et il entend Saint Ambroise de Milan, qui lui a été conseillé par sa mère Monique. Il entend Saint Ambroise, qui était très aimé de son peuple et qui faisait souvent des prédications, dire ceci au peuple de Milan. Et je me permets de lire cet extrait des Confessions de Saint Augustin. « J'entendais souvent avec joie Ambroise dire au peuple dans ses sermons comme s'il recommandait avec soin une règle. La lettre tue, mais l'esprit fait vivre. » Vous avez reconnu Saint Paul de Corinthiens 3:6. Là où la lettre paraît enseigner quelque chose de pervers, il découvrait, en soulevant le voile du mystère, une dimension spirituelle, sans rien dire de choquant. Mais j'ignorais toutefois si ce qu'il disait était vrai. Devant la peur du précipice, je refusais à mon cœur toute adhésion. Suspension de jugement qui est devenue ma mise à mort. Voilà, il entend un rhéteur, un prédicateur parler de la Bible, et puis lui n'ose pas faire ce chemin, il n'ose pas entrer dans l'interrogation « Que veut dire la Bible ? » Qu'est-ce qu'il y a derrière ces mots ? Je pense, si vous voulez, un petit exemple, saint Ambroise commente le sycomore sur lequel Zachée est juché pour pouvoir apercevoir Jésus dans saint Luc. Et sycomore, eh bien, Ambroise va dire, si, le sycomore, c'est un figuier qui donne de mauvais fruits. Et donc, ça représente le peuple juif. Et donc, Zachée a dû aller au-dessus du peuple juif pour pouvoir voir Jésus. Et donc, Zachée a accueilli Jésus comme les païens ont accueilli Jésus. Donc, interprétation assez antisémite, interprétation assez difficile. Et Augustin, lui, va aller au-delà, plus loin. Il va reconnaître, ah mais oui, d'accord, le sycomore. Oui. Et lui-même va aller plus loin. Et on a un sermon d'Augustin où il dit, le sycomore, eh bien, c'est un arbre. Et il faut grimper sur cet arbre. Et c'est un arbre qui fait la différence entre les Juifs et les païens, c'est-à-dire que c'est un arbre qui est la croix du Christ. Il faut que tu montes sur la croix pour accueillir Jésus. C'est-à-dire qu'il faut que tu reconnaisses que Jésus est mort pour toi, alors tu pourras accueillir Jésus comme Zachée a accueilli Jésus. Et donc, on voit là tout le phénomène de... Il entend une interprétation allégorique d'Ambroise qui n'est pas complètement satisfaisante, et il va aller plus loin et lui va personnaliser cette interprétation en disant, il enlève la question des mauvais juifs, mais il dit non, c'est toi, tu grimpes sur la croix. Grimpe sur la croix, ça veut dire recueille le fruit de la croix, c'est le sang et l'eau qui coule du côté du Christ. Le sang et l'eau, allégoriquement, c'est l'eau, le baptême, le sang, l'Eucharistie. Reçois les sacrements de la vie de l'Église, tu es le corps du Christ.
1: La lettre tu, l'esprit vivifie, vous le citiez dans cet extrait de l'homélie de saint Ambroise, et effectivement, texte qu'on le retrouve chez saint Paul dans la lettre aux Corinthiens. Est-ce que c'est ici aussi, finalement, une bataille contre le fondamentalisme qui voudrait qu'on s'accroche à chacun des mots pour dire ce qui est définitif et figé, en fait? Et c'est contre tout cela que va aller saint Augustin.
4: Oui, alors... Pour Augustin, il n'y aurait pas une question de fondamentalisme. Mmh. Parce que pour lui, c'est extrêmement important de comprendre le texte. Ne serait-ce que parce qu'il se retrouve avec des exemplaires de la Bible qui n'ont pas les mêmes mots. Donc, il essaye de savoir, mais quel est le bon mot?
1: Donc, il s'accroche au mot malgré tout.
4: Il faut être pas fondamentaliste, mais il faut regarder la lettre. Mmh. Et à partir de là, cette lettre, eh bien, on se souvient que l'auteur de tel livre de la Bible a été inspiré par Dieu. Et donc, ça veut dire qu'il y a une signification spirituelle qui nous parle de Dieu ou qui nous parle de l'amour du prochain. À partir de là, eh bien, il y a des passages qui sont clairs dans la Bible, et ces passages clairs, qui n'ont pas besoin d'une interprétation spirituelle, vont aider à comprendre les passages obscurs de la Bible.
1: Et comment est-ce qu'il va se former? Parce que arriver à lire la Bible avec ce regard spirituel, ça demande toute une vie. C'est une forme d'apprentissage qui se fait avec Dieu, on pourrait presque dire.
4: Je pense qu'il lisait d'abord l'Écriture en vue de la commenter. C'était son devoir d'évêque d'introduire les chrétiens à la vie de l'Écriture, de telle sorte que eux-mêmes, et c'est pas de saint Augustin, mais de saint Grégoire, ils deviennent des lettres vivantes. La vie des saints est une lecture vivante, est une lettre vivante. C'est saint Grégoire le Grand, mais c'est tout à fait augustinien, je crois. Dans le De Doctrina Christiana, il dit à un moment, je me suis posé la question si il n'y avait pas des personnes qui vivaient de l'esprit de Dieu sans avoir besoin de la parole de Dieu. Et puis j'ai cherché, j'en ai pas trouvé. C'est possible, mais il vaut mieux garder la Bible, ce moyen indispensable pour trouver Dieu.

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1: Père Alban Massy, merci d'être avec nous sur RCF Notre-Dame. On parle de Saint Augustin. Dans quelle mesure est-ce que la lecture de la Bible va finir par aussi transformer Saint Augustin lui-même? C'est-à-dire qu'il ne va pas lire la Bible de la même manière à ses 30 ans qu'à la fin de sa vie. Pourquoi?
2: D'abord parce que il a pu voir que la Bible qui parle de Jésus à chaque page, hein, c'est le Christ qui parle, il dit, c'est qui à chaque page je rencontre le Christ. Eh bien, ce Christ, il l'a accompagné pendant toute sa vie. À la fin de sa vie, Augustin, très malade, va faire mettre sur les murs de sa cellule le texte des psaumes de pénitence, des psaumes où l'homme se reconnaît pauvre, il se reconnaît pécheur, il fait pénitence, mais cette pénitence est aussi une louange à un Dieu qui fait miséricorde. Et c'est aussi dans ce sens que l'évolution de l'interprétation de l'Écriture chez saint Augustin est patente. C'est qu'il découvre de plus en plus un Dieu de miséricorde. Alors il l'a trouvé à 30 ans quand il s'est converti, quand il a été baptisé évidemment, mais ça a été dans toute sa vie. Et puis il a eu à polémiquer contre de nombreux ennemis et il a dû utiliser à chaque fois l'Écriture. Et donc là aussi, pour chaque contexte, une parole qui peut rendre ma grâce te suffit, pour parler de Pélage qui refusait le baptême des petits-enfants, et Augustin lui va dire mais on a besoin de la grâce là, on n'est pas capable par nous-mêmes d'atteindre Dieu, il faut que ce soit Dieu lui-même qui vienne nous chercher. Tout le discours sur la grâce contre les juifs, il va dire, vous savez, Jésus dans l'évangile de Jean, le prologue de Jean dit la loi et les prophètes ont été annoncés par Moïse, la loi est venue par Moïse et la grâce et la vérité par Jésus-Christ. Et donc la vérité, nous ne pouvons pas la trouver sans le Christ, et c'est le Nouveau Testament qui la donne. Et il faut la grâce à la fois pour comprendre et pour vivre selon l'esprit de la Bible.
1: Mais Père Alban Massy, est-ce qu'il n'y a pas une limite à cette interprétation? C'est-à-dire qu'au fond, à partir du moment où on dit que le sens du texte dépasse le mot, jusqu'où est-ce qu'on peut l'interpréter? Est-ce que saint Augustin lui-même a aperçu qu'il fallait peut-être une certaine culture, ou bien en tout cas une certaine connaissance du Christ pour arriver à être au plus juste? Je ne sais pas si on peut dire comme ça.
2: Alors, Augustin, la limite de l'interprétation spirituelle des Écritures, c'est précisément de pas toujours respecter le sens historique du texte. Et Augustin ne dispose pas de l'apport des sciences de son temps. Lui-même est très limité dans sa connaissance des mots étrangers. On a quelques exemples où il va demander à des rabbins juifs que signifie le mot raca, par exemple. Quand Jésus dit, si tu dis raca à ton frère, tu es condamné à GN. Que veut dire le mot GN? Que veut dire le mot raca? Mais il est limité dans tout cela. Mais pour lui, c'est finalement secondaire. Ce qui compte, c'est la charité. Est-ce que je lis un passage de l'Écriture, je lui fais ma petite lectio, est-ce que j'ai envie d'aimer davantage, ou est-ce que je passe à autre chose? Et si je n'arrive pas à l'amour, à ce moment-là, je n'ai pas compris. Est-ce que je peux me permettre de lire encore un extrait où il dit exactement cela? C'est dans le De Doctrina Christiana, ce manuel pour les prédicateurs, où il explique comment interpréter l'Écriture et ensuite comment l'exposer. Et c'est un traité aussi pour ceux qui sont appelés à prêcher. Quiconque donc s'imagine avoir compris les Écritures, ou du moins une partie quelconque d'entre elles, sans édifier par leur intelligence ce double amour de Dieu et du prochain, ne les a pas encore comprises. Mais quiconque, d'autre part, tire de son étude une idée utile à l'édification de la charité, sans rendre pourtant la pensée authentique de l'auteur dans le passage qu'il interprète, ne fait pas d'erreur pernicieuse, ni ne commet le moindre mensonge. Alors oui, on peut se tromper lorsqu'on lit l'Écriture, mais du moment qu'on édifie la charité, à ce moment-là, on a atteint le but de l'Écriture.

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1: Père Alban Massy, avec nous sur RCF Notre-Dame. Saint Augustin va creuser tout au long de sa vie la Bible, il va avancer, on peut dire, avec la Bible, il va grandir avec l'Écriture. Dans quelle mesure est-ce qu'on peut parler d'une pédagogie divine ?
2: La Bible, pour celui qui commence à la lire, peut être rebutante. Et elle oblige à beaucoup d'humilité. Augustin le dit très souvent, il faut accepter d'être un petit agneau qui a besoin de grandir, qui a besoin... Et au fond, la Bible agit avec nous comme une mère agit avec son enfant. Elle prend soin de nous, et puis à un moment, elle nous laisse vivre. Et au fond, vous parliez de pédagogie divine, parce que de même que le peuple juif, dans la Bible, est montré comme étant conduit par Dieu vers un culte de plus en plus spirituel et de moins en moins matériel, eh bien, le chrétien, lui aussi, est appelé à vivre, grâce à la Bible, de manière de plus en plus spirituelle, dans sa propre vie. Tout ce qui est arrivé au peuple juif, ça arrive à l'Église. C'est ça, finalement, son idée, que la Bible, c'est le résumé de toute l'histoire de l'humanité.
1: C'est une clé d'interprétation pour sa propre existence.
2: Oui, lisez les derniers livres des confessions. Il dit, ben voilà, il raconte sa vie, et puis dans les derniers livres des confessions, il se met à faire l'interprétation allégorique et des jours de la Genèse, des deux premiers chapitres de la Genèse. Alors on se dit, mais pourquoi est-ce qu'il a ça ? Mais au fond, c'est parce que ma vie, elle était présente dans cette œuvre de création, dans le travail de Dieu, de toute l'humanité, qui est raconté dans l'histoire de la Genèse. Et c'est pour ça que les confessions se terminent avec l'annonce du sabbat éternel, où, eh bien, la création sera terminée, l'œuvre de la création sera terminée. La Bible nous aide à vivre au jour le jour ce travail de création de Dieu en nous.
1: C'est-à-dire qu'on apprend à se connaître avec Dieu en lisant la Bible.
2: Oui, je crois que c'est le sens le sens moral de l'Écriture, c'est le sens anagogique, c'est tous les sens spirituels que connaissent les moines du Moyen-Âge, que connaissent ceux qui méditent l'Écriture, où on se retrouve soi-même dedans, on retrouve tel mot qui résonne dans ma vie, telle scène, je peux entrer dans la scène de l'Écriture.
1: Là, c'est le jésuite qui parle.
2: Un petit peu, mais Augustin dit ça aux chrétiens qui l'écoutent, ce psaume, mais c'est toi qui le vis en ce moment, ce psaume. C'est toi qui crie, c'est toi qui pleure, c'est toi qui peux louer le Seigneur. La Bible, c'est le reflet du cœur humain. Et donc avec ses élans, mais aussi avec ses troubles.

0: Il y a une histoire profane, mais il y a une histoire de Dieu avec l'humanité. Et donc, quand on est chrétien, la Bible est un lieu d'espérance. Quand on voit tout ce qui se passe dans la Bible, quand on même dans le Nouveau Testament, lorsqu'on lit les Actes des Apôtres, qui sont pas l'expression d'un long fleuve tranquille hein, dans la vie des premiers chrétiens, eh bien, on se dit, voilà, oui, certes, il faut passer par des épreuves pour atteindre le royaume de Dieu. C'est Saint Paul qui le dit dans les Actes des Apôtres. Mais ces épreuves nous conduisent au royaume de Dieu. Et Augustin dira, vous savez, on a besoin de l'Écriture. Il en parle comme d'un sacrement, un mystère. C'est un sacrement nécessaire. Et il dit, et puis n'oubliez pas, au ciel, on n'aura plus la Bible. On n'aura plus besoin de la Bible. Parce que celui dont parle la Bible, ben on l'aura sous les yeux. C'est un sacrement nécessaire, mais transitoire, temporaire.
1: Il utilise le mot sacrement.
0: Oui. Alors, le mot sacrement, c'est un mot qui est piégé, parce que pour nous, on voit tout de suite les sept sacrements de la vie chrétienne. Mais pour le mot sacramentum, c'est d'abord un signe sacré. Et la Bible n'est qu'un signe sacré, parce que c'est un ensemble de signes qui nous parle de Dieu, qui nous parle de l'homme pris sous l'aile de Dieu, qui nous parle du chemin vers Dieu et par le Christ.

0: Père Alban Massy, on est avec vous pour évoquer la vie de saint Augustin, mais surtout sa façon de lire la Bible, une Bible qu'il a d'abord rejetée parce qu'il la trouvait absurde, il avait du mal à entrer dedans, il ne comprenait pas où était le vrai, le faux, et il ne comprenait pas sur quel mot s'attarder, et sur quel autre, au contraire, y lire un sens plus lointain, et en tout cas essayer de découvrir l'invisible à travers ce visible. Comment est-ce que saint Augustin a parlé justement de sa démarche pour entrer dans la Bible, Père Alban Massy?
1: Alors, Augustin est embêté quand il commence à croire dans le Dieu des chrétiens, même s'il était catéchumène, il avait toujours eu une enfance avec Monique. Monique, sa mère qui était chrétienne. Mais Jésus, lui, pour lui, c'était la figure d'un sage. C'était pas le Fils de Dieu, c'est quelqu'un qui nous montre un chemin. Et il découvre Dieu qui sauve dans le Christ en acceptant que Dieu avait annoncé le Messie dans les Écritures juives. Et ça se réalise dans le Nouveau Testament. Je me permets de citer les confessions de saint Augustin où, au moment où il reconnaît qu'il va se convertir. Et voilà ce qu'il écrit, il parle de lui. « J'ai toujours cru que tu existes et que tu te soucies de nous. Même si j'ignorais tout de ta substance, quelle voie nous conduit ou reconduit vers toi? Notre infirmité nous empêchant de découvrir la vérité par la seule raison, nous avons besoin de l'autorité des saintes lettres. Les saintes lettres, c'est la Bible. Je voulais bien croire que tu n'aurais attribué en aucune façon à l'Écriture une autorité aussi importante dans tous les pays si tu n'avais pas voulu qu'elle soit le moyen de croire en toi et de te chercher. » Et donc pour Augustin, lui, pas de problème. Tu sais, tu connais pas Dieu. Eh ben, n'hésite pas à prendre la Bible.
0: Donc on peut lire la Bible sans la foi pour lui.
1: Oui, mais on court le risque de se convertir. Mais en réalité, il le dit lui-même, hein, dans un des premiers entretiens qu'il a eu avec saint Ambroise de Milan, Ambroise lui dit,

0: va donc lire le livre d'Isaïe. Et là, il dit, j'ai ouvert le livre d'Isaïe et je n'y ai rien compris.
1: Ça donne beaucoup d'espoir pour ceux qui se découragent parfois aussi à la lecture de la Bible. Il invite justement à aller un peu plus loin.
0: Oui, et voilà ce qu'il écrit sur l'autorité. Sur l'autorité, ça veut dire ce qui aide le lecteur. L'autorité, ça veut dire qu'il y a du poids pour avancer. Leur autorité des livres de la Bible m'est apparue d'autant plus vénérable, d'autant plus digne d'une confiance sacrée, qu'elles étaient lisibles par tous, tout en réservant la dignité de leur secret à une compréhension plus en profondeur. Chacun peut lire la Bible, ça c'est extraordinaire. Et alors il continue, proposant des mots ouverts, un style simple qui parle à tous. Elles retiennent aussi l'attention des cœurs lourds. Elles accueillent tout le monde, elles sont ouvertes à tous les peuples. Et par d'étroites brèches, un petit nombre passe jusqu'à toi. C'est assez formidable. Hein. Il reconnaît, oui, tout le monde peut lire la Bible. Seulement, attention, on ne peut lire la Bible avec profit que si on est dans l'humilité de celui qui passe par la porte étroite, qui accepte de se laisser interpeller par la Bible. Vous savez, le chrétien, il a toujours envie d'interroger la Bible. Et puis, il oublie que c'est la Bible qui l'interroge. Et ça, Augustin le dit à chaque mot, à chaque phrase dans ses commentaires. Laisse-toi interpeller par la Bible.
1: Est-ce que c'est une erreur de croire qu'on peut faire de l'Évangile une clé de lecture de sa propre vie? Parfois, on tire un peu les ficelles ou on veut voir ce qu'on a envie de trouver dans les Écritures. C'est une lecture qu'aurait contredite saint Augustin, cette manière de faire? Ou au contraire, dans quel état d'esprit on arrive finalement? Dans quel état d'esprit saint Augustin souhaiterait qu'on arrive dans la Bible?
0: Il va parler de la Bible comme d'un miroir. Un miroir de nos propres vies. Un miroir de ce que Dieu agit dans notre cœur. De la manière dont la grâce de Dieu peut agir dans notre cœur, on peut le trouver dans la Bible. Hein, il suffit de lire les Béatitudes, elles s'adressent à chacun de nous. Et c'est Dieu qui agit dans le cœur de celui qui est pauvre, de celui qui a faim de justice, de celui qui est assoiffé de vérité. Et cela, tout homme peut le recevoir. Et ce bonheur, il est donné par le Christ. Une des phrases que préfère Augustin de la Bible, c'est le portrait de Jésus. « Je suis doux et humble de cœur ». Ça, c'est pour lui le sens même des Écritures, puisque les Écritures nous apprennent la charité. Et cette charité dans la douceur et l'humilité du Christ qui va jusqu'à mourir pour nous.
1: Merci Père Alban Massy d'avoir été avec nous pour nous raconter qui est Augustin, saint Augustin, et comment il entre dans la Bible. Vous êtes théologien jésuite et vous participez vous-même à l'édition des œuvres complètes de saint Augustin dans la bibliothèque augustinienne. Merci à vous.
0: Merci à vous Madeleine.
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6: Déposez dès maintenant votre intention de prière au 0892 46 00 12. 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
7: Je demande à Notre-Dame de Lourdes de prier pour demander au Sacré-Cœur de Jésus de fortifier et de guérir notre couple et notre famille. Merci Sainte Vierge Marie et merci pour toutes les grâces obtenues.
8: Notre-Dame de Lourdes, Sainte Bernadette, je vous confie Françoise qui s'est fait opérer et ça ne s'est pas bien passé. Merci Notre-Dame de Lourdes, merci Sainte Bernadette.
9: Au nom du Père, et du Fils, et du Saint-Esprit. Amen. Frères et sœurs bien-aimés, soyez les bienvenus, vous tous qui avez la grâce d'être présents ici à la grotte de Massabielle, où la Vierge Marie est apparue 18 fois à Sainte Bernadette. Bienvenue à vous tous qui nous rejoignez grâce à la télévision, grâce à la radio, ou grâce au site internet du sanctuaire. Tous ensemble, nous allons prier le chapelet en méditant les mystères joyeux du Saint-Rosaire. Nous allons le faire en particulier aujourd'hui avec les pèlerins du pèlerinage militaire international. Ils sont 17 000 à être présents de plus de 40 nations. On le fait avec les pèlerins français qui sont avec nous et en action de grâce aussi pour les sacrements de l'initiation qui ont été reçus ce matin, les baptêmes et les confirmations. Ensemble, justement, dans cette foi commune, nous prions à toutes nos intentions, aux intentions du Saint-Père, nous prions pour la paix et redisons cette foi reçue à notre baptême. Je crois en Dieu, le Père Tout-Puissant, Créateur du ciel et de la terre, et en Jésus-Christ, son Fils unique, notre Seigneur, qui a été conçu du Saint-Esprit et né de la Vierge Marie, a souffert sous Ponce Pilate, a été crucifié et mort, a été enseveli et descendu en enfer. Le troisième jour est ressuscité des morts et monté aux cieux est assis à la droite de Dieu le Père Tout-Puissant. Il viendra juger les vivants et les morts. Je crois en l'Esprit Saint, à la Sainte Église catholique, à la communion des saints, à la rémission des péchés, à la résurrection de la chair, à la vie éternelle. Amen. Prions pour le Saint-Père, notre pape Léon, pour toutes ses intentions et les intentions de toute l'Église. Notre Père qui es aux cieux, que ton nom soit sanctifié, que ton règne vienne, que ta volonté soit faite sur la terre comme au ciel. Je vous salue Marie, pleine de grâce, le Seigneur est avec vous. Vous êtes bénie entre toutes les femmes, et Jésus, le fruit de vos entrailles, est béni.
10: Sainte Marie, Mère de Dieu, priez pour nous pauvres pécheurs, maintenant et à l'heure de notre mort. Amen.
9: Je vous salue Marie, pleine de grâce, le Seigneur est avec vous. Vous êtes bénie entre toutes les femmes, et Jésus, le fruit de vos entrailles, est béni.
10: Sainte Marie, priez pour nous pauvres pécheurs, maintenant et à l'heure de notre mort. Amen.
9: Je vous salue Marie, pleine de grâce, le Seigneur est avec vous. Vous êtes bénie entre toutes les femmes et Jésus, le fruit de vos entrailles, est béni.
10: Sainte Marie, Mère de Dieu, priez pour nous pauvres pécheurs, maintenant et à l'heure de notre mort. Amen.

0: Premier mystère joyeux, l'Annonciation. De l'Évangile selon saint Luc. L'ange du Seigneur dit à Marie, « Sois sans crainte, car tu as trouvé grâce auprès de Dieu. » Frères et sœurs bien-aimés, prions pour tous les pèlerins de Lourdes et en particulier pour les pèlerins qui participent à ce pèlerinage militaire international, qu'eux aussi à l'exemple de la Vierge Marie, ils accueillent de la part de Dieu la parole de l'ange et en accueillant cette parole, que toute crainte soit chassée, qu'ils puissent trouver la paix du cœur. Notre Père qui es aux cieux, que ton nom soit sanctifié, que ton règne vienne, que ta volonté soit faite sur la terre comme au ciel.
1: À ceux qui nous ont offensés. Ne nous laisse pas entrer en tentation, mais délivre-nous du mal. Amen. Je vous salue Marie, pleine de grâce. Le Seigneur est avec vous. Vous êtes bénie entre toutes les femmes, et Jésus, le fruit de vos entrailles, est béni.
2: Sainte Marie, Mère de Dieu, priez pour nous pauvres pécheurs, maintenant et à l'heure de notre mort. Amen.
1: Je vous salue Marie, pleine de grâce. Le Seigneur est avec vous. Vous êtes bénie entre toutes les femmes, et Jésus, le fruit de vos entrailles, est béni.
2: Sainte Marie, Mère de Dieu, priez pour nous pauvres pécheurs, maintenant et à l'heure de notre mort. Amen.
1: Je vous salue Marie, pleine de grâce. Le Seigneur est avec vous. Vous êtes bénie entre toutes les femmes, et Jésus, le fruit de vos entrailles, est béni.
2: Sainte Marie, Mère de Dieu, priez pour nous pauvres pécheurs, maintenant et à l'heure de notre mort. Amen.
1: Je vous salue Marie, pleine de grâce. Le Seigneur est avec vous. Vous êtes bénie entre toutes les femmes, et Jésus, le fruit de vos entrailles, est béni.
2: Sainte Marie, Mère de Dieu, priez pour nous pauvres pécheurs, maintenant et à l'heure de notre mort. Amen.
1: Je vous salue Marie, pleine de grâce. Le Seigneur est avec vous. Vous êtes bénie entre toutes les femmes, et Jésus, le fruit de vos entrailles, est béni.
2: Sainte Marie, Mère de Dieu, priez pour nous pauvres pécheurs, maintenant et à l'heure de notre mort. Amen.
1: Je vous salue Marie, pleine de grâce. Le Seigneur est avec vous. Vous êtes bénie entre toutes les femmes, et Jésus, le fruit de vos entrailles, est béni.
2: Sainte Marie, Mère de Dieu, priez pour nous pauvres pécheurs, maintenant et à l'heure de notre mort. Amen.
1: Je vous salue Marie, pleine de grâce. Le Seigneur est avec vous. Vous êtes bénie entre toutes les femmes, et Jésus, le fruit de vos entrailles, est béni.
2: Sainte Marie, Mère de Dieu, priez pour nous pauvres pécheurs, maintenant et à l'heure de notre mort. Amen.
1: Je vous salue Marie, pleine de grâce. Le Seigneur est avec vous. Vous êtes bénie entre toutes les femmes, et Jésus, le fruit de vos entrailles, est béni.
2: Sainte Marie, Mère de Dieu, priez pour nous pauvres pécheurs, maintenant et à l'heure de notre mort. Amen.
1: Je vous salue Marie, pleine de grâce. Le Seigneur est avec vous. Vous êtes bénie entre toutes les femmes, et Jésus, le fruit de vos entrailles, est béni.
2: Sainte Marie, Mère de Dieu, priez pour nous pauvres pécheurs, maintenant et à l'heure de notre mort. Amen.
1: Je vous salue Marie, pleine de grâce. Le Seigneur est avec vous. Vous êtes bénie entre toutes les femmes, et Jésus, le fruit de vos entrailles, est béni.
2: Sainte Marie, Mère de Dieu, priez pour nous pauvres pécheurs, maintenant et à l'heure de notre mort. Amen.

0: ô Marie conçue sans péché.
1: Priez pour nous qui avons reçu nos
0: âmes. Deuxième mystère joyeux, la visitation de l'Évangile selon saint Luc. Élisabeth dit à Marie, « Comment ai-je ce bonheur que la mère de mon Seigneur vienne jusqu'à moi ?» Prions pour tous ceux qui soignent les blessés, en particulier ceux qui ont été blessés au combat, qui sont blessés physiquement ou blessés psychologiquement. Prions pour tous les hospitaliers de l'hospitalité Notre-Dame des Armées.
2: Notre Père qui es aux cieux, que ton nom soit sanctifié, que ton règne vienne, que ta volonté soit faite sur la terre comme au ciel.
3: Pardonnez-nous nos offenses, comme nous pardonnons aussi à ceux qui nous ont offensés, et ne nous laissez pas entrer en tentation, mais délivrez-nous du mal.
4: Je vous salue Marie, comblée de grâce, le Seigneur est avec vous. Vous êtes bénie entre toutes les femmes, et Jésus, le fruit de vos entrailles, est béni.
5: Sainte Marie, Mère de Dieu, priez pour nous pauvres pécheurs,
3: maintenant et à l'heure de notre mort. Amen.
4: Je vous salue Marie, comblée de grâce, le Seigneur est avec vous. Vous êtes bénie entre toutes les femmes, et Jésus, le fruit de vos entrailles, est béni.
5: Sainte Marie, Mère de Dieu, priez pour nous pauvres pécheurs,
3: maintenant et à l'heure de notre mort.
4: Je vous salue Marie, comblée de grâce, le Seigneur est avec vous. Vous êtes bénie entre toutes les femmes, et Jésus, le fruit de vos entrailles, est béni.
5: Sainte Marie, Mère de Dieu, priez pour nous pauvres pécheurs, maintenant et à l'heure de notre mort. Ensuite.
4: Je vous salue Marie, comblée de grâce, le Seigneur est avec vous. Vous êtes bénie entre toutes les femmes, et Jésus, le fruit de vos entrailles, est béni.
5: Sainte Marie, Mère de Dieu, priez pour nous pauvres pécheurs, maintenant et à l'heure de notre mort. Amen.
4: Je vous salue Marie, comblée de grâce, le Seigneur est avec vous. Vous êtes bénie entre toutes les femmes, et Jésus, le fruit de vos entrailles, est béni.
5: Sainte Marie, Mère de Dieu, priez pour nous pauvres pécheurs, maintenant et à l'heure de notre mort. Amen.
4: Je vous salue Marie, comblée de grâce, le Seigneur est avec vous. Vous êtes bénie entre toutes les femmes, et Jésus, le fruit de vos entrailles, est béni.
5: Sainte Marie, Mère de Dieu, priez pour nous pauvres pécheurs, maintenant et à l'heure de notre mort. Amen.
4: Je vous salue Marie, comblée de grâce, le Seigneur est avec vous. Vous êtes bénie entre toutes les femmes, et Jésus, le fruit de vos entrailles, est béni.
5: Sainte Marie, Mère de Dieu, priez pour nous pauvres pécheurs, maintenant et à l'heure de notre mort. Amen.
4: Je vous salue Marie, comblée de grâce, le Seigneur est avec vous. Vous êtes bénie entre toutes les femmes, et Jésus, le fruit de vos entrailles, est béni.
5: Sainte Marie, Mère de Dieu, priez pour nous pauvres pécheurs, maintenant et à l'heure de notre mort. Amen.
4: Je vous salue Marie, comblée de grâce, le Seigneur est avec vous. Vous êtes bénie entre toutes les femmes, et Jésus, le fruit de vos entrailles, est béni.
5: Sainte Marie, Mère de Dieu, priez pour nous pauvres pécheurs, maintenant et à l'heure de notre mort. Amen.
4: Je vous salue Marie, comblée de grâce, le Seigneur est avec vous. Vous êtes bénie entre toutes les femmes, et Jésus, le fruit de vos entrailles, est béni.
5: Sainte Marie, Mère de Dieu, priez pour nous pauvres pécheurs,
0: maintenant et à l'heure de notre mort. Amen.

0: Troisième et mystère joyeux, la nativité. De l'Évangile selon saint Luc. Les anges dirent aux bergers, « Voici que je vous annonce une grande joie qui sera celle de tout le peuple. » Cet enfant couché dans la crèche, c'est le prince de la paix. Prions donc pour tous ceux qui sont prêts à donner leur vie pour que la paix règne. Prions pour tous ceux qui justement servent, se souviennent toujours que c'est bien pour la paix qu'ils se battent, afin qu'elle règne dans le monde et dans les cœurs. Notre Père, qui es aux cieux, que ton nom soit sanctifié, que ton règne vienne, que ta volonté soit faite sur la terre comme au ciel.
1: Donne-nous aujourd'hui notre pain de ce jour. Pardonne-nous nos offenses, comme nous pardonnons aussi à ceux qui nous ont offensés. Et ne nous laisse pas entrer en tentation, mais délivre-nous du mal.
2: Je vous salue, Marie, pleine de grâce. Le Seigneur est avec vous. Vous êtes bénie entre toutes les femmes, et Jésus, le fruit de vos entrailles, est béni.
1: Sainte Marie, Mère de Dieu, priez pour nous, pauvres pécheurs, maintenant et à l'heure de notre mort.
2: Je vous salue, Marie, pleine de grâce. Le Seigneur est avec vous. Vous êtes bénie entre toutes les femmes, et Jésus, le fruit de vos entrailles, est béni.
1: Sainte Marie, Mère de Dieu, priez pour nous, pauvres pécheurs, maintenant et à l'heure de notre mort. Amen.
2: Je vous salue, Marie, pleine de grâce. Le Seigneur est avec vous. Vous êtes bénie entre toutes les femmes, et Jésus, le fruit de vos entrailles, est béni.
1: Sainte Marie, Mère de Dieu, priez pour nous, pauvres pécheurs, maintenant et à l'heure de notre mort. Amen.
2: Je vous salue, Marie, pleine de grâce. Le Seigneur est avec vous. Vous êtes bénie entre toutes les femmes, et Jésus, le fruit de vos entrailles, est béni.
1: Sainte Marie, Mère de Dieu, priez pour nous, pauvres pécheurs, maintenant et à l'heure de notre mort. Amen.
2: Je vous salue, Marie, pleine de grâce. Le Seigneur est avec vous. Vous êtes bénie entre toutes les femmes, et Jésus, le fruit de vos entrailles, est béni.
1: Sainte Marie, Mère de Dieu, priez pour nous, pauvres pécheurs, maintenant et à l'heure de notre mort. Amen.
2: Je vous salue, Marie, pleine de grâce. Le Seigneur est avec vous. Vous êtes bénie entre toutes les femmes, et Jésus, le fruit de vos entrailles, est béni.
1: Sainte Marie, Mère de Dieu, priez pour nous, pauvres pécheurs, maintenant et à l'heure de notre mort. Amen.
2: Je vous salue, Marie, pleine de grâce. Le Seigneur est avec vous. Vous êtes bénie entre toutes les femmes, et Jésus, le fruit de vos entrailles, est béni.
1: Sainte Marie, Mère de Dieu, priez pour nous, pauvres pécheurs, maintenant et à l'heure de notre mort. Amen.
2: Je vous salue, Marie, pleine de grâce. Le Seigneur est avec vous. Vous êtes bénie entre toutes les femmes, et Jésus, le fruit de vos entrailles, est béni.
1: Sainte Marie, Mère de Dieu, priez pour nous, pauvres pécheurs, maintenant et à l'heure de notre mort. Amen.
2: Je vous salue, Marie, pleine de grâce. Le Seigneur est avec vous. Vous êtes bénie entre toutes les femmes, et Jésus, le fruit de vos entrailles, est béni.
1: Sainte Marie, Mère de Dieu, priez pour nous, pauvres pécheurs, maintenant et à l'heure de notre mort. Amen.
2: Je vous salue, Marie, pleine de grâce. Le Seigneur est avec vous. Vous êtes bénie entre toutes les femmes, et Jésus, le fruit de vos entrailles, est béni.
1: Sainte Marie, Mère de Dieu, priez pour nous, pauvres pécheurs, maintenant et à l'heure de notre mort. Amen.

0: Ô Marie conçue sans péché, quatrième mystère joyeux, la présentation de Jésus au temple. De l'évangile selon saint Luc. Marie et Joseph emmenèrent Jésus à Jérusalem pour le présenter au Seigneur. Confions au Seigneur, par la prière de la Vierge Marie, tous ceux qui sont morts au combat, qu'ils puissent entrer dans le temple céleste, goûter la joie, la paix, la lumière éternelle.
1: Notre Père, qui es aux cieux, que ton nom soit sanctifié, que ton règne vienne, que ta volonté soit faite sur la terre comme au ciel.
2: Donne-nous aujourd'hui notre pain de ce jour. Pardonne-nous nos offenses, comme nous pardonnons aussi à ceux qui nous ont offensés. Et ne nous laisse pas entrer en tentation, mais délivre-nous du mal.
3: Je vous salue Marie, pleine de grâce. Le Seigneur est avec vous. Vous êtes bénie entre toutes les femmes, et Jésus, le fruit de vos entrailles, est béni.
2: Sainte Marie, Mère de Dieu, priez pour nous pauvres pécheurs, maintenant et à l'heure de notre mort. Amen.
3: Je vous salue Marie, pleine de grâce. Le Seigneur est avec vous. Vous êtes bénie entre toutes les femmes, et Jésus, le fruit de vos entrailles, est béni.
2: Sainte Marie, Mère de Dieu, priez pour nous pauvres pécheurs, maintenant et à l'heure de notre mort.
3: Je vous salue Marie, pleine de grâce. Le Seigneur est avec vous. Vous êtes bénie entre toutes les femmes, et Jésus, le fruit de vos entrailles, est béni.
2: Sainte Marie, Mère de Dieu, priez pour nous pauvres pécheurs, maintenant et à l'heure de notre mort. Amen.
3: Je vous salue Marie, pleine de grâce. Le Seigneur est avec vous. Vous êtes bénie entre toutes les femmes, et Jésus, le fruit de vos entrailles, est béni.
2: Sainte Marie, Mère de Dieu, priez pour nous pauvres pécheurs, maintenant et à l'heure de notre mort. Amen.
3: Je vous salue Marie, pleine de grâce. Le Seigneur est avec vous. Vous êtes bénie entre toutes les femmes, et Jésus, le fruit de vos entrailles, est béni.
2: Sainte Marie, Mère de Dieu, priez pour nous pauvres pécheurs, maintenant et à l'heure de notre mort. Amen.
3: Je vous salue Marie, pleine de grâce. Le Seigneur est avec vous. Vous êtes bénie entre toutes les femmes, et Jésus, le fruit de vos entrailles, est béni.
2: Sainte Marie, Mère de Dieu, priez pour nous pauvres pécheurs, maintenant et à l'heure de notre mort. Amen.
3: Je vous salue Marie, pleine de grâce. Le Seigneur est avec vous. Vous êtes bénie entre toutes les femmes, et Jésus, le fruit de vos entrailles, est béni.
2: Sainte Marie, Mère de Dieu, priez pour nous pauvres pécheurs, maintenant et à l'heure de notre mort. Amen.
3: Je vous salue Marie, pleine de grâce. Le Seigneur est avec vous. Vous êtes bénie entre toutes les femmes, et Jésus, le fruit de vos entrailles, est béni.
2: Sainte Marie, Mère de Dieu, priez pour nous pauvres pécheurs, maintenant et à l'heure de notre mort. Amen.
3: Je vous salue Marie, pleine de grâce. Le Seigneur est avec vous. Vous êtes bénie entre toutes les femmes, et Jésus, le fruit de vos entrailles, est béni.
2: Sainte Marie, Mère de Dieu, priez pour nous pauvres pécheurs, maintenant et à l'heure de notre mort. Amen.
3: Je vous salue Marie, pleine de grâce. Le Seigneur est avec vous. Vous êtes bénie entre toutes les femmes, et Jésus, le fruit de vos entrailles, est béni.
2: Sainte Marie, Mère de Dieu, priez pour nous pauvres pécheurs, maintenant et à l'heure de notre mort.

0: au mari conçu sans péché. Cinquième mystère joyeux, le recouvrement de Jésus au temple. De l'Évangile selon saint Luc. Marie et Joseph trouvèrent Jésus dans le temple, assis au milieu des docteurs, les écoutant et les interrogeant. Prions pour toutes les victimes des conflits dans le monde, que ce soit les combattants, que ce soit les militaires ou bien même les civils. Prions particulièrement pour le Proche et le Moyen-Orient. Prions en particulier pour nos frères et sœurs du Liban.
1: Notre Père, qui es aux cieux, que ton nom soit sanctifié, que ton règne vienne, que ta volonté soit faite sur la terre comme au ciel.
2: Pardonne-nous aujourd'hui notre pain de ce jour. Pardonne-nous nos offenses, comme nous pardonnons aussi à ceux qui nous ont offensés. Et ne nous laissez pas succomber à la tentation, mais délivrez-nous du mal.
3: Je vous salue Marie, pleine de grâce. Le Seigneur est avec vous. Vous êtes bénie entre toutes les femmes. Et Jésus, le fruit de vos entrailles, est béni.
4: Sainte Marie, Mère de Dieu, priez pour nous pauvres pécheurs, maintenant et à l'heure de notre mort. Amen.
3: Je vous salue Marie, pleine de grâce. Le Seigneur est avec vous. Vous êtes bénie entre toutes les femmes. Et Jésus, le fruit de vos entrailles, est béni.
4: Sainte Marie, Mère de Dieu, priez pour nous pauvres pécheurs, maintenant et à l'heure de notre mort. Amen.
3: Je vous salue Marie, pleine de grâce. Le Seigneur est avec vous. Vous êtes bénie entre toutes les femmes. Et Jésus, le fruit de vos entrailles, est béni.
4: Sainte Marie, Mère de Dieu, priez pour nous pauvres pécheurs, maintenant et à l'heure de notre mort. Amen.
3: Je vous salue Marie, pleine de grâce. Le Seigneur est avec vous. Vous êtes bénie entre toutes les femmes, et Jésus, le fruit de vos entrailles, est béni.
4: Sainte Marie, Mère de Dieu, priez pour nous pauvres pécheurs, maintenant et à l'heure de notre mort. Amen.
3: Je vous salue Marie, pleine de grâce, le Seigneur est avec vous. Vous êtes bénie entre toutes les femmes, et Jésus, le fruit de vos entrailles, est béni.
4: Sainte Marie, Mère de Dieu, priez pour nous pauvres pécheurs, maintenant et à l'heure de notre mort.
3: Je vous salue Marie, pleine de grâce. Le Seigneur est avec vous. Vous êtes bénie entre toutes les femmes, et Jésus, le fruit de vos entrailles, est béni.
4: Sainte Marie, Mère de Dieu, priez pour nous pauvres pécheurs, maintenant et à l'heure de notre mort. Amen.
3: Je vous salue Marie, pleine de grâce. Le Seigneur est avec vous. Vous êtes bénie entre toutes les femmes, et Jésus, le fruit de vos entrailles, est béni.
4: Sainte Marie, Mère de Dieu, priez pour nous pauvres pécheurs,
3: je vous salue Marie, pleine de grâce. Le Seigneur est avec vous. Vous êtes bénie entre toutes les femmes. Et Jésus, le fruit de vos entrailles, est béni.
4: Sainte Marie, Mère de Dieu, priez pour nous pauvres pécheurs, maintenant et à l'heure de notre mort. Amen.
3: Je vous salue Marie, pleine de grâce. Le Seigneur est avec vous. Vous êtes bénie entre toutes les femmes. Et Jésus, le fruit de vos entrailles, est béni. Je vous salue Marie, pleine de grâce. Le Seigneur est avec vous. Vous êtes bénie entre toutes les femmes. Et Jésus, le fruit de vos entrailles, est béni.
4: Sainte Marie, Mère de Dieu, priez pour nous pauvres pécheurs, maintenant et à l'heure de notre mort.
0: Amen.

0: Ô Marie, conçue sans péché.
1: Priez pour nous qui avons recours à vous.
0: Prions le Seigneur. Tu as voulu, Seigneur, qu'à l'annonce de l'ange, ton Verbe prit chair dans le sein de la Vierge Marie. Réponds à nos supplications. Puisque nous la croyons maintenant Mère de Dieu, fais que nous trouvions secours dans sa prière auprès de toi. Par Jésus-Christ, ton Fils, notre Seigneur, qui vit et règne avec toi dans l'unité du Saint-Esprit,

Notre-Dame de Lourdes. Notre-Dame de Lourdes. Notre-Dame de Lourdes. Sainte Bernadette. Saint Michel. Saint Maurice. Saint Antoine de Padoue. Saint Georges. Saint Jean de Capistran. Saint Martin. Sainte Clotilde. Sainte Geneviève. Saint Éloi. Et tous nos saints patrons.

0: C'est un instrument majestueux aux sonorités si particulières et qu'on renvoie presque systématiquement à une église. Et pourtant, notre talent du jour joue bien de l'orgue, mais dans un lieu plutôt inattendu. Son parcours, il l'est aussi inattendu. De son Égypte natale à Lyon et sa métropole, il vient de fêter ses 40 ans en tant qu'organiste, lui, l'enfant d'Alexandrie, désormais franco-égyptien. Des notes de piano jusqu'à l'orgue, en passant aussi par le clavecin, c'est un parcours atypique que nous retraçons avec lui aujourd'hui, Mahmoud Gabaledine, dans Quel Talent, c'est parti.
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0: Bonjour Mahmoud Gabaledine.
2: Bonjour.
0: Et merci de nous accueillir aujourd'hui dans un lieu un peu unique en France. Est-ce que vous pouvez déjà nous dire où on se trouve physiquement aujourd'hui ?
2: Nous sommes dans la salle des mariages et du conseil municipal de la mairie de Villeurbanne, seule mairie en France qui célèbre les mariages civils au son d'un orgue à tuyaux.
0: Et donc cet orgue, il est juste derrière vous, on va apprendre à le découvrir. C'est une salle des mariages plutôt majestueuse, on l'imagine, il faut accueillir un orgue. Donc il y a beaucoup de mètres au-dessus de nous, on l'entend peut-être aussi au son.
2: Oui, c'est vrai que elle est bien adaptée à la taille de l'orgue, ou c'est plutôt la taille de l'orgue qui est adaptée à la salle. Il y a une bonne complémentarité de ce côté-là.
0: Et donc c'est aussi un endroit très lumineux, peut-être pour les personnes qui se sont mariées ici ou qui ont déjà assisté à des réunions ou à des célébrations. Vous l'avez dit, c'est la seule mairie en France où il y a un orgue. Pourquoi est-ce qu'il y a un orgue dans une mairie ? Pourquoi à Villeurbanne ? Qu'est-ce que vous savez sur cette histoire ?
2: Eh bien, on dit officiellement que c'est le maire de l'époque des années 30, donc la mairie a été construite, inaugurée en tout cas en 1934. Et le maire de l'époque, c'était docteur Lazare Goujon, qui a décidé d'installer cet orgue dans la salle des mariages. Bon, on dit officiellement que c'était pour que l'Église n'ait pas le monopole de la musique dans les mariages. Mais moi, à vrai dire, quand j'ai fait mes propres recherches sur la question, j'ai découvert qu'en Europe, dans les pays anglo-saxons de tradition protestante, la chose n'est pas si rare que ça. Il y a beaucoup de mairies en Allemagne, en Hollande, en Angleterre, qui possèdent des orgues à tuyaux. Et donc, après, quand j'ai su que le docteur Lazare Goujon était protestant lui-même, je ne me suis pas empêché de croire en ce lien entre sa tradition religieuse et puis sa décision. Je me trompe peut-être aussi, mais c'est mon propre sentiment.
0: On va revenir sur votre parcours, mais on va bien sûr entendre ce que vous faites. Nous, on a eu le plaisir, juste avant d'enregistrer, vous êtes assis devant cet orgue que vous connaissez bien. On a, nous, déjà entendu ici quelques sonorités. On va juste vous entendre jouer, et puis on reprend notre

0: vient d'entendre ce que vous faites, notamment ici depuis 40 ans à Villeurbanne. On va revenir sur votre parcours, Mahmoud Gamaleddine, un parcours qui a commencé pas à Villeurbanne, pas à Lyon, pas en France, mais à plus de 4000 kilomètres d'ici, à Alexandrie en Égypte. C'est là où vous êtes né il y a quelques années maintenant et que vous avez grandi, c'est ça ?
1: C'est ça, c'est ça. Non, je suis né au Caire, en fait. Bon, mais on a très vite, on s'est très vite déplacé à Alexandrie, la famille, et j'ai grandi à Alexandrie, au collège Saint-Marc. C'est un collège catholique tenu par les frères de la Saliens. Bon, à l'époque, hein, parce que des frères maintenant, il y en a peut-être un seul, et encore, il n'est pas à Alexandrie. Voilà, j'ai grandi dans ce collège. C'est là que j'ai eu mon premier contact avec un orgue, à l'âge de 13 ans. C'était notre frère responsable qui nous enseignait la physique, et il nous a pris pour voir l'orgue du collège, dans la chapelle du collège. En fait, chapelle, c'est plutôt une grande église, en fait, presque aussi grande que la cathédrale de Lyon. Donc, il nous a pianoté quelques notes comme ça. Pourquoi ? Parce que la leçon de physique, à ce moment-là, portait sur le lien entre le tuyau et le son. Et donc, comme l'orgue est un instrument à tuyaux avant, donc c'était une illustration du cours de physique.
0: Et donc, vous allez découvrir l'orgue pour la première fois de votre vie. Qu'est-ce que ça vous provoque comme émotion ? C'est quoi ? Vous êtes impressionné ? C'est vrai, parce que quand on voit un orgue, alors l'orgue qui est juste derrière nous, les différents tuyaux sont cachés par une armature en bois, mais normalement, on les voit. C'est ça qui vous a impressionné à l'époque ?
1: Non, c'est le son. C'est pas les tuyaux en eux-mêmes, c'est le son. Et puis j'ai compris après coup pourquoi j'ai été si impressionné, parce que cet orgue, jusqu'à maintenant, j'ai commencé une série de récitals et de concerts sur cet orgue depuis 2003. D'ailleurs, mon premier concert en 2003 dessus, c'était une initiative du consulat de France à Alexandrie qui m'a invité pour la première fois, et depuis, j'en faisais régulièrement, presque tous les ans, avec des orchestres locaux ou seul. Et j'ai compris pourquoi ça m'a si impressionné quand j'avais 13 ans. C'est parce que cette église, elle a une réverbération exceptionnelle du collège Saint-Marc. Et l'orgue aussi, c'est un orgue Walker allemand qui date de 1954. Et qui est harmonisé d'une façon, mais vraiment, j'ai rarement écouté des orgues qui sonnent aussi bien, quoi. C'est exceptionnel quand même, comme sonorité.
0: Ça, c'est ce premier souvenir avec cet orgue. Donc, on vous imagine, vous avez 13-14 ans, vous sortez de ce cours de physique. Ça vous vient un peu en tête de faire de la musique, mais dans un premier temps, vous allez vouloir faire de l'accordéon, c'est ça ?
1: Oui, parce que j'avais un copain de quartier qui était d'ailleurs égypto-canadien, je me rappelle, qui jouait des airs de tango sur son propre accordéon à l'époque, dans la rue, comme ça, et puis on était tous impressionnés, mais spécialement moi. Donc bon, j'ai harcelé mon père, je lui ai dit, il faut aussi que tu m'achètes un accordéon, j'avais 14 ans, hein. Donc il m'a acheté un accordéon. Je me suis mis à essayer de jouer les chansons égyptiennes de l'époque à l'accordéon. Pour bien faire les choses, j'ai voulu étudier l'accordéon au Conservatoire de musique d'Alexandrie. Mais quand j'y suis allé, on m'a dit non, nous n'avons pas de prof d'accordéon, malheureusement, mais nous avons des profs de piano. Bon, alors j'étais un peu déçu, mais j'ai dit, bon, bah écoutez, pourquoi pas, j'ai pas le choix, de toute façon, ok, je peux faire du piano. Et, alors, mais j'ai quand même, je savais pas que le prof de piano qu'on m'a proposé, c'était un Égyptien qui a joué un grand rôle dans ma vie plus tard, Mohamed Afifi, qui est décédé, que Dieu prenne pitié de son âme, il est décédé il y a peut-être 2 mois seulement d'ailleurs. C'était un jeune artiste à ce moment-là, il avait dans les 27-28 ans, il sortait du conservatoire supérieur du Caire. Et il joue, c'était un artiste dans l'âme qui m'a transmis cet esprit d'artiste. Et puis nous n'avions pas une relation classique de prof à élève, mais plutôt une relation à l'ancienne, c'est-à-dire il nous prenait moi et son autre élève qui était mon copain, un chinois d'Alexandrie d'ailleurs. Alexandrie a toujours été cosmopolite, hein. Et il nous prenait pour assister à des concerts de très haut niveau. Où il nous invitait chez lui pour nous jouer des morceaux de piano. Enfin, on avait une relation vraiment d'artiste à disciple, quoi, et non pas de prof à élève. Et donc, cette relation-là, cette richesse-là artistique qui a été décisive dans ma vie de jeune pianiste.
0: Et donc, cette vie de jeune pianiste qui passe par le conservatoire du Caire pendant quelques années, et à l'époque, on est dans les années 70-80, il y a un peu un rêve d'Europe, c'est comme ça que vous me l'aviez dit aussi, un Eldorado, où vous pensez que, pour vous perfectionner, il faut partir de votre pays natal, vous partez de l'Égypte, vous arrivez en France, vous arrivez ici à Lyon, et conservatoire en Égypte, et conservatoire aussi à Lyon, vous continuez le piano. Quand vous arrivez ici, ça se passe comment ?
1: C'était un peu le hasard quand même, oui ou non, un peu le hasard parce que le Conservatoire supérieur de Lyon était le premier à me répondre favorablement à ma demande de faire des études supérieures en piano, mais peut-être pas complètement le hasard, puisque l'amour de la culture française m'a été transmis évidemment dans ce collège Saint-Marc, où on étudiait tout en français depuis l'âge de 5 ans, hein. Physique, chimie, langue française, mathématiques, tout ça c'était en français. Et puis on étudiait régulièrement les œuvres de Balzac, de Victor Hugo, de Racine, tout ça, quoi. Donc j'étais très imprégné de la culture française aussi, bien sûr. Et puis plus tard aussi, après avoir terminé le collège, j'étais abonné à la médiathèque du consulat du Centre culturel français d'Alexandrie, où j'empruntais des disques vinyles d'orgue. Quand j'arrive à Lyon, j'avais l'intention de continuer en piano. Ceci dit, l'amour de l'orgue était toujours présent dans mon cœur. Je me dirige, je vois le prof de piano du SUP de Lyon, qui me dit, malheureusement, vous arrivez trop tard, parce qu'il y a deux semaines qui se sont déjà écoulées depuis l'affichage du morceau imposé, donc vous avez peu de chances de réussir l'examen. Moi, je vous conseille de tenter l'examen l'année prochaine. Bon, donc, en attendant, je fais quoi? Je monte à Fourvière, au conservatoire régional. Et on me dit, non, tout est bouclé, sauf peut-être vous avez de la chance, parce que la classe d'orgue n'a pas encore bouclé ses effectifs, puisque le concours d'entrée dans la classe a été reporté de quelques jours, et vous pouvez en profiter si vous voulez. Donc j'en ai profité, j'ai préparé ce concours d'entrée à la classe d'orgue en 1984. Je l'ai réussi.
0: Ce qui nous amène ici à Villeurbanne à l'époque, donc on est dans le milieu de ces années 80, c'est une petite annonce où la mairie de Villeurbanne cherche un organiste, une annonce à laquelle vous allez répondre, et par tout un tas de circonstances et peut-être de hasards de la vie, vous allez être pris pour ce poste d'organiste ici à la mairie de Villeurbanne. Dans les années 80, ça ressemblait à quoi ? C'était comme aujourd'hui ?
1: Dans les années 80, il y avait, je pense, quand même beaucoup plus de mariages. La tâche était plus prenante que maintenant. Mais alors, l'histoire, c'est que je commence mon année d'orgue au conservatoire de Fourvière, et puis, financièrement, je n'étais pas boursier, je ne travaillais pas, donc mon père m'envoyait ce qu'il pouvait pour subsister, mais ce n'était pas suffisant. Donc, j'ai cherché du travail, j'en trouvais pas, j'ai pris la décision de retourner en Égypte à la fin de l'année scolaire, au mois de juin. Et puis, au mois

0: Et à ma surprise, c'est moi qui étais pris parmi 6 candidats. Je leur ai dit, mais attendez, au niveau papier, j'ai juste un récépissé de la préfecture du Rhône qui dure 2 mois, après quoi je suis obligé de regagner mon pays pour avoir un visa de long séjour du moins. Alors quand j'ai exposé ça, le maire de l'époque, Charles Lernu, il écrit au préfet du Rhône pour lui demander une dérogation et une régularisation de ma situation. Donc c'était chose faite et on m'a accordé la carte de séjour à titre dérogatoire.
1: Et quelques années, vous allez aussi avoir la nationalité française. Vous avez cité Charles Lernu. Vous avez joué à beaucoup de mariages, mais notamment au sien, ici même. Du coup, votre quotidien, on l'imagine, depuis toutes ces années, c'est jouer au mariage, c'est jouer pour des concerts, pour des conseils municipaux, c'est ça ?
0: C'est ça. Et puis donner des cours. Après, c'était pas immédiat, bien sûr, mais après, jusqu'à maintenant, d'ailleurs, j'enseigne. Surtout le piano, hein. C'est un aspect aussi qui est constitutif de mon parcours et puis de mon être aussi, c'est que je n'ai pas cessé d'être pianiste, organiste et après claveciniste.
1: Est-ce que c'est des instruments que vous avez aussi appris au fur et à mesure, notamment
0: le
1: clavecin?
0: Je suis diplômé dans les 3 instruments. Bon, le piano, c'est mes diplômes, c'était en Égypte, et l'orgue et le clavecin, j'ai eu une médaille d'or et un prix de perfectionnement dans les 2. Pour l'orgue, je sais pas, je me suis trouvé un penchant comme ça, inexplicable, vers la musique baroque. Ce qui m'a amené naturellement à faire du clavecin, parce que évidemment pour faire sérieusement de la musique baroque, il faut faire du clavecin, quoi.
1: On vous a vu jouer avant à l'orgue. C'est vrai qu'on fait souvent, quand on n'est pas musicien par exemple, on fait un lien évident avec un piano parce qu'on voit ces touches qui ressemblent aux touches d'un piano. Mais c'est un instrument infiniment complexe. On joue avec ses mains, on joue avec ses pieds aussi. Vous, c'est quoi qui vous passionne depuis 40 ans dans cet instrument? C'est la même émotion que quand vous aviez 13 ans, quand vous avez découvert ces sonorités? C'est le fait que justement, ça soit un instrument qui n'est pas si commun que ça, qui n'est pas beaucoup de personnes qui ont les capacités de faire de l'orgue, jouer à l'orgue.
0: C'est peut-être vrai, cet aspect hors du commun de l'orgue. Mais quand j'ai commencé l'orgue, je ne savais pas que c'était un instrument égyptien d'origine. Hein. Ça, je ne le savais pas, je l'ai su bien après. L'orgue est un instrument qui a vu le jour à Alexandrie, en Égypte. Bon, sous les Grecs, il est vrai, mais bon, en Égypte en tout cas.
1: Au 3e siècle avant Jésus-Christ, les historiens s'accordent sur cette date. Ouais.
0: C'est cela. Et il n'a été introduit dans l'Église catholique qu'à peu près au 13e siècle. Donc il est resté en dehors de l'Église 15 siècles. Autant dire qu'il a vécu en dehors de l'Église plus qu'il n'a vécu dedans. Et c'est pour ça que moi qui suis pas chrétien, je suis musulman. Hein. D'ailleurs, ça aussi, c'est un aspect un peu original ou exceptionnel, parce que il y a peut-être des Arabes chrétiens. Il y a Naji Hakim à Paris, je sais, c'est un Libanais, mais il est chrétien. Bon, il y en a quelques-uns. Bon, pas nombreux, mais musulmans qui jouent de l'orgue, à ma connaissance, je suis peut-être le seul, j'en sais rien. Comme quoi la musique, ça transcende les clivages, les religions et puis il faut n'oublie pas aussi que mon histoire personnelle dans au collège Saint-Marc d'Alexandrie, j'ai grandi au milieu des frères catholiques. Certains étaient des gens qui m'ont marqué vraiment, pas seulement frère Fabien, mais frère Boulade qui était le directeur, et d'autres. Et donc, je, voilà, je, en Égypte,

0: J'ai eu la chance de grandir dans cette ambiance multiculturelle et multireligieuse en toute tolérance, en tout respect, quoi.
1: On va finir notre échange comme d'habitude en musique, donc encore plus avec vous. En début d'émission, on a entendu la fugue de Bach d'après Reinken. On va terminer avec le prélude et la fugue toujours de Bach. Pourquoi finir par ça? Est-ce que quand on fait de l'orgue, du clavecin, du piano, ce que Bach a interprété ou ce qu'il a lui-même composé, c'est un peu le Graal, c'est un passage obligé?
0: Ah oui, oui, passage obligé. Et puis, en plus, pour moi, Bach, c'est quelqu'un qui a fait la synthèse de la musique avant lui, qui a résumé la musique contemporaine à lui et qui a posé les jalons de la musique après lui. Donc, c'est un rôle primordial, évidemment.
1: Eh bien, on finit notre échange par écouter donc cette interprétation et vous jouez ce morceau ici depuis cet orgue ici à Villeurbanne, donc de Bach. Merci beaucoup, Mahmoud Kavaleddine, de nous avoir accueillis aujourd'hui.
0: Je vous en prie.

0: 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Bonne fin d'après-midi à notre écoute. Tout de suite, vous avez rendez-vous avec Inspiration.
1: Et dans Inspiration, nous évoquons le sujet Garder la flamme en couple ou les secrets d'un amour qui dure avec le cabinet Raphaël.
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1: Garder la flamme en couple ou les secrets d'un amour qui dure, c'est l'enquête que nous menons au pays de l'amour. Avec vous, Inès de Muison et Inès Saint-Georges.
3: Bonjour,
1: qui êtes conseillère conjugale et familiale au cabinet Raphaël. Merci de venir nous enflammer.
4: Merci à vous de nous accueillir.
1: Alors, pourquoi avoir choisi ce thème?
4: Alors, bon, c'est un thème qu'on a tous un peu déjà questionné, beaucoup de littérature, et puis cet article de Lacroix Hebdo qui se pose cette question, quels seraient les secrets d'un amour qui dure, puisqu'il en existe, qui arrive à traverser vent et marée. Alors, y a-t-il des secrets, Laetitia? Alors, peut-être qu'on peut dire qu'il y a d'abord une part de mystère. Et je crois profondément que chaque personne est mystère, et donc le couple qui est fait de deux personnes est aussi mystère. Et puis il y a une part de chance, parce que nous ne traversons pas les mêmes accidents de vie. Il y a une part de volonté, et puis d'ingrédients multiples. Mais je crois que, vous savez, souvent on entend se marier, c'est décider de s'aimer. Mais je crois que, en fait, c'est décider de faire grandir le lien. Voilà, c'est pas tant de s'aimer que de décider de faire grandir le lien et l'amour tous les jours. Et pendant cette émission, Laetitia, on va utiliser une métaphore à plusieurs reprises, celle du catamaran.
1: Oui, j'ai trouvé ça extra comme comme image.
4: Et ben c'est l'image du bateau. Hein, la vie à deux, c'est cata et puis c'est marrant et puis c'est recata et puis c'est remarrant. En tout cas, un catamaran, vous le savez, Laetitia, ce sont deux coques qui sont bien distinctes et différentes et qui pourtant font route ensemble.
1: Ah, pas mal l'image. C'est pas la fusion. Et si elle se dissocie complètement, là, on coule. Hein. Le couple
4: voilà.
1: Coule. Alors, Inès, aujourd'hui plus qu'avant, chacun aspire profondément à se réaliser dans son couple. C'est une valeur importante.
3: Oui, c'est une valeur vraiment importante. Et aujourd'hui, il y a une injonction sociétale très lourde. Il faut être performant. Il faut être un bon couple, il faut avoir chacun un travail épanouissant, il faut réaliser son épanouissement seul et en couple, il faut évidemment avoir une sexualité harmonieuse et au top.
1: Oui, et puis ça ne s'arrête pas là, hein. Être de bons parents, sortir avec des amis, être de bons enfants pour nos parents.
3: Voilà, c'est une pression très très forte et certains ne peuvent pas tenir toutes ces places. Donc ils arrivent en entretien et ils disent « on est fatigué, on n'en peut plus ». Peut-être qu'un amour qui dure, ce serait aussi un choix. Le choix de laisser certaines injonctions pour devenir des alliés, comme des compagnons de cordée pour escalader une falaise, ou comme disait Inès, dans des moments de joie et des moments difficiles, être ensemble sur ce catamaran.
1: Oui, alors beaucoup de jeunes trentenaires viennent vous consulter pour le conseil conjugal.
4: Oui, je vais faire un lien avec notre thème aujourd'hui, Laetitia, parce qu'on c'est vrai qu'on est touché plus de trentenaires qu'avant consulte. Alors peut-être que la bonne nouvelle, c'est que notre métier fait moins peur. Mais c'est surtout aussi, je pense, qu'au vu du nombre de divorces, les jeunes couples osent se faire aider plus rapidement et ne veulent pas reproduire certains schémas des générations d'au-dessus. J'ai vu ma mère malheureuse en couple et subir la situation. Moi, je ne veux pas reproduire la même histoire. Ou encore, si mes parents ont divorcé, vais-je moi-même en arriver là ? Alors souvent, la séparation de ses propres parents remet en question la faculté à vivre en couple durablement, surtout au moment où le jeune couple se construit. Alors nos parents n'ont peut-être pas réussi à garder la flamme ou à s'aimer pour la vie et ces jeunes couples arrivent avec cette question et nous allons-nous réussir notre vie conjugale?
1: Oui, on en voit de ces jeunes couples qui n'ont autour d'eux aucun couple qui s'aime dans la durée, c'est compliqué d'y croire. Alors est-ce que finalement ça suffit pas de se dire c'est acquis tellement on s'aime puisqu'on sait bien qu'au départ on est tout feu tout flamme?
3: Non Laetitia, ça ne suffit pas parce que rien n'est acquis. Évidemment nous sommes deux individualités bien distinctes, avec des aspirations et des désirs différents. Et on crée ensemble un « nous » commun, quelque chose qui nous appartienne qu'à nous seuls et dont nous prenons soin. C'est la complicité qui peut se tisser entre l'un et l'autre. On pourrait appeler ça la danse du couple.
1: Oui, j'aime beaucoup cette image, hein, comme un tango finalement, où il ne faut pas s'écraser les pieds, c'est ça ?
3: Donc ce serait ni la fusion, ni l'indépendance totale, mais un subtil équilibre entre les deux. La fusion, ça exclut la différence, ça efface les frontières de chacun. Et parfois, la fusion peut effacer l'autre.
1: Et puis, on voit aussi des couples trop fusionnels, hein, qui vont sacrifier leur personnalité, leur individualité.
3: Voilà, ces couples fusionnels qui amènent souvent une souffrance terrible où chacun pousse l'autre dans une insécurité affective.
4: Et quelquefois, eh bien, c'est souhaitable aussi certaines séparations et quelquefois, on a en effet tout essayé. On pense, c'est vrai, Laetitia, à nos auditeurs qui auraient aimé garder cette flamme et qui n'y sont pas arrivés. Et on a beaucoup de tendresse pour eux parce que c'est des étapes douloureuses.
3: Alors cette semaine, on abordera cet amour durable comme possible. Comment trouver quelques clés ? Comment travailler nos différences ? Et comment l'amour et le respect mutuel cohabitent avec l'autonomie et la différenciation. Tout cela, bien sûr, pour garder la flamme et pour durer ensemble.
1: Un beau programme.
3: Un beau programme.
1: Alors, au départ, on ne le sait peut-être pas assez, nos différences vont nous attirer. Et c'est ces mêmes différences qui vont être objet de crise plus tard.
4: Absolument.
1: Expliquez-nous cette complexité.
4: Je vais vous donner des petits exemples, des situations d'entretien, par exemple. « Je t'ai aimé car tu décidais vite » et j'avais peu confiance en moi et ça m'a rassurée. Aujourd'hui, tu diriges ma vie et je ne m'y retrouve plus. Je t'ai aimée car j'étais une boule d'énergie, tu m'as apaisée, tu m'as aidée à ralentir. Aujourd'hui, je m'ennuie avec toi. J'étais attirée par ton côté aventureux. Aujourd'hui, je te trouve égoïste à ne penser qu'à tes projets perso. Je pourrais encore trouver de nombreux exemples, Laetitia, qui illustrent ô combien nos différences nous ont attirés au démarrage. Et oui, Laetitia, les raisons pour lesquelles on s'est choisi sont les mêmes qui font crise. Alors c'est assez rassurant de l'entendre, car cette prise de conscience aide à mieux se comprendre. Et du coup à comprendre aussi l'origine du choix amoureux qui, on va pas se mentir, est souvent inconscient au démarrage. Alors il y a quelque chose d'optimiste, je trouve, parce que si chacun comprend alors ses forces, mais aussi ses manques, ses excès, et qu'il vient les travailler, eh bien du coup, ces différences peuvent être à nouveau être une richesse, même si, ça c'est la réalité Laetitia, oui, elles font souffrir nos différences, et elles provoquent aussi, dans la grande majorité des couples, bien évidemment des conflits.
1: Oui, et toutes ces paroles, hein, vous les avez entendues en cabinet de conseil conjugal. Alors, il y a une technique, hein, souvent pour éviter les conflits ou les fuir, c'est de ne parler de rien, justement, on met tout sous le tapis, c'est pas la bonne méthode.
3: C'est vraiment pas la bonne méthode, et c'est une bombe à retardement. Un jour, la coupe est pleine, les non-dits s'accumulent, et l'un ou l'autre veut quitter le bateau à force de se taire et d'avoir à tout supporter. Donc pour dépasser et gérer au mieux ces différences, il faut savoir gérer les conflits et c'est un moyen pour ne pas rester bloqué et éviter que ces différences se creusent. Il y a beaucoup de télescopage de différents besoins non satisfaits.
1: Il y a en nous les besoins d'enfants, hein, c'est ça toujours ?
3: Nos besoins d'enfants et nos besoins d'adultes. Nos besoins d'enfants, il y a toujours en nous des besoins conscients et inconscients, bien sûr, qui n'ont pu être comblés, parlés, travaillés. Par exemple, on a des besoins de tendresse immense, de paroles valorisantes, d'encouragement. Et tous ces besoins ne sont pas entièrement satisfaits. Et parallèlement, on a nos besoins d'adultes.
1: Oui, alors il faut rappeler que l'autre n'est pas mon thérapeute. Il ne peut pas tout me donner ou tout guérir.
3: Il ne peut pas tout guérir et je ne peux pas être le tout pour l'autre et le tout de l'autre. Hein. C'est important parce que l'autre ne peut pas combler tous mes manques. Donc j'accepte ce manque et peut-être je le travaille ailleurs, mais pas dans mon couple.
1: Oui, alors il y a un obstacle à surmonter, une ornière dans laquelle on tombe souvent, c'est le fameux triangle dramatique. Expliquez-nous en quoi ça consiste.
4: Donc on dit qu'il y a trois postures dans ce triangle. Il y a une victime qui va rechercher un sauveur, mais au bout d'un moment, la victime et le sauveur sont souvent épuisés et chacun va basculer dans une autre posture qu'on appelle le persécuteur. Et on le sait, ces trois rôles sont coûteux en souffrance et en conflit. Et la même personne peut jouer à peu près les trois rôles en même temps. Alors, pour que le couple perdure, pour que la flamme continue, comment chacun peut se poser cette question pour sortir du triangle? Quelle position domine chez moi? Si j'ai tendance à me mettre tout le temps en posture de victime, comment je reprends le pouvoir pour mieux diriger ma vie et être créateur?
1: Oui, puis si je me reconnais comme sauveur, qu'est-ce que je peux faire?
4: Eh bien, comment j'apprends à donner moins pour me centrer sur mes propres besoins? Et puis, si à un moment on me dit que je suis un peu persécuteur, comment je vais travailler la question de l'altérité et du respect et quelquefois de la violence? Et donc, je pense à ces stages Ennéagramme et couples où justement les couples qui viennent travailler leur personnalité et ces fameuses différences pour les appréhender et mieux les vivre.
1: Oui, et ces stages sont proposés d'ailleurs par le cabinet Raphaël. Hein, ouais. 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Mmh. Alors, comment abandonner le rapport de force et sortir de ce fameux triangle dramatique?
3: Alors, en fin de travail de conseil conjugal et familial, il y avait un monsieur qui était plutôt médiateur et qui dit « Je fuyais tout conflit en étant plus connecté à moi et maintenant j'ose le conflit avec moins de peur. »
1: Oui, il y avait aussi une infirmière qui vous disait qu'elle avait un côté protecteur presque maternel et maintenant qu'est-ce qu'elle fait ?
3: Et bien maintenant, elle a pris conscience au fur et à mesure du travail qu'elle avait des limites et qu'elle était plus maintenant centrée sur elle, sur ses désirs, sur ses besoins en tant que femme et que mère. Donc grâce à ce travail, l'un et l'autre ont pris connaissance de cela et ils disent qu'ils se sont choisis finalement pour ce côté médiateur et ce côté protecteur qu'ils ont aimé à une période. Et aujourd'hui, ça ne marche plus.
1: Donc si chacun travaille sa partie, chacun peut progresser pour mieux prendre soin de ses propres besoins.
3: Voilà. Et comment on va se déplacer vers l'autre?
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1: Nous cherchons avec vous quels sont les secrets d'un amour qui dure. Inès de Muson et Inès Saint-Georges, vous qui êtes conseillère conjugale et familiale au cabinet Raphaël. Alors, on a vu que c'était un travail d'entretenir la flamme. Il y a cette fameuse expression. Quand on est parent, c'est plus compliqué d'être couple finalement.
3: Parce que le couple est notre espace central. Il est structuré d'abord autour de deux personnes. L'arrivée des enfants marque la vie du couple. Alors ce sont beaucoup de joies, mais aussi des nouveaux repères à trouver, des besoins, des rythmes. Et ça modifie considérablement le quotidien.
1: Oui, et on peut dire qu'il y a beaucoup d'épuisement et que du coup, tout le temps de qualité passé en couple peut passer à l'as.
3: Voilà, alors la fatigue et l'épuisement, on a besoin de se réajuster et de s'adapter. Et cette période redéfinit des équilibres dans le lien de couple vraiment important.
1: C'est important dans ce contexte où les émotions deviennent parfois plus intenses et plus difficiles à exprimer, de pouvoir se partager justement ce qui se passe en nous quand on est en couple.
4: En fait, j'ai envie d'illustrer par deux exemples. Cette semaine, j'ai reçu un monsieur très gai, très positif, qui se rend compte au fur et à mesure du travail qu'il n'exprime jamais ses émotions que lui appelle négatives, mais qui sont la peur et la tristesse. Finalement, il est allé se faire consoler dans une relation extra-conjugale pour exprimer sa tristesse. Et ce monsieur était dans l'incapacité d'accéder lui-même à ses émotions. Donc, vous voyez comment ce monsieur va faire ce travail de pas être que sur le positif, mais aussi accéder à sa tristesse et la nommer en couple. Et puis, un autre exemple complètement à l'inverse que j'ai eu cette semaine. J'avais un couple. L'un est arrivé complètement dans une émotion de tristesse, morosité et l'autre de culpabilité. Et vous voyez, pour garder la flamme en couple, chacun était figé, l'un sur sa culpabilité, l'autre que sur l'amorosité, et il n'y avait de la place pour rien d'autre. En fait, on est des êtres contradictoires. Comment il y a ce travail d'élaboration autour des émotions qui disent tellement de nous, mais pour pouvoir la communiquer, cette maison intérieure, à l'autre, en fait, la première personne, c'est comment moi je me connecte. Et ça, je crois que pour garder la flamme en couple, c'est comment chacun va se connecter à la pluralité de ses émotions.
1: Oui, donc ça veut dire qu'il faut d'abord prendre soin de soi, être bien soi-même pour être bien dans le couple.
4: Être connecté à sa maison intérieure pour être connecté à sa maison couple.
1: Alors évidemment, ça peut faire du bien en couple de se rappeler des moments fondateurs, les bons moments qu'on a passés ensemble.
3: Oui, alors très souvent, ça nous arrive de parler d'avant nos enfants, hein, bien sûr. D'une période où on était plus libre, et ces souvenirs peuvent apparaître au début d'une conversation, des rires, une complicité, ces instants qui ont été ponctuels et qui sont bons. D'ailleurs, nos enfants aiment aussi ces moments-là. Ils nous invitent à nous les rappeler.
1: Oui, et à célébrer. D'ailleurs, on peut faire des petites fêtes en famille pour célébrer un anniversaire de mariage. Tout ça, ça réactive la flamme.
3: Oui, d'ailleurs, souvent, ils nous demandent comment est-ce qu'on s'est rencontrés. Ils nous demandent de nous raconter.
1: Alors, est-ce qu'on pourrait dire quand même que la conjugalité, le fait d'être en couple, n'est pas une évidence ?
3: Non, c'est vraiment pas une évidence et elle peut apparaître moins visible, parfois reléguée à l'arrière-plan. Mais elle ne disparaît pas pour autant. Elle continue d'exister dans des moments plus courts, peut-être plus simples. Et il y a un temps où on s'est promis fidélité, amour inconditionnel. Et vraiment, j'aimerais dire aux personnes qui sont endeuillées ou qui sont dévastées ou qui ont une vie avec une personne handicapée, ils sont vraiment méritants de renouveler leur
1: engagement auprès du conjoint.
3: Voilà. Parce que quelquefois, il y en a qui ont vraiment la vie très difficile.
1: Oui, alors est-ce que on pourrait dire que il y a un travail finalement pour trouver des moments à deux qui sont ressourçants pour le couple ?
4: Oui, j'aime bien cette mère de famille qui disait nous, pour nous retrouver, pas que parents, mais amants, et puis dans notre conjugalité, notre règle, c'était dans la mesure du possible, nos enfants étaient couchés à 20h. Et ça les a aidés en limitant aussi les écrans, hein, parce qu'il y a aussi cette question des écrans à se retrouver. Et puis, il y a aussi, je pense, au couple qui dure, donc il y a aussi la soixantaine. Et puis, quand on devient grand-parent, alors c'est une bombe de joie, c'est une explosion de bonheur, c'est une nouvelle étape qui commence. Mais comment, bien que ce soit la grand-mère ou le grand-père, ne vont plus être pas seulement que grands-parents. Comment continuer à investir son couple, même si cette nouvelle étape de vie est juste merveilleuse, mais comment rester aussi dans son couple et garder la flamme. Et je pense beaucoup aux équipes Notre-Dame qui ont ce fameux devoir de s'asseoir. Alors, on peut appeler ça autrement.
1: Le plaisir de dialoguer en profondeur.
4: Voilà. Comment on a du temps à deux ? Comment on se bloque des journées sur un thème ? Comment on se prend des moments dans la semaine où on se crée des moments en amoureux pour se dire des merci, des pardons, nommer ses besoins et entretenir toujours cette flamme par-delà parole, oui. Et du temps.
1: Et la bonne nouvelle, hein, c'est que si on communique en profondeur, souvent la flamme justement de l'amour grandit au fur et à mesure des années ou vieillit comme le bon vin. Est-ce qu'il n'y a pas deux clés quand même qu'il ne faut pas laisser de côté ? C'est la fantaisie et finalement une certaine séduction.
4: Ah oui, ce sont des jolis mots dont on a tous besoin. Parce que la fantaisie n'est pas si évidente. Est-ce qu'elle est si facile à créer, à imaginer ? Et puis nous ne sommes pas tous égaux. Et nous n'avons pas tous les mêmes besoins de fantaisie. On n'est pas tous des originaux ou des tout-fous à partir avec un sac à dos pendant un an en quittant notre travail. Mais ce qui est important, c'est comment on est raccord, comment on en parle, surtout si l'un des deux a un besoin de fantaisie plus important. Parce que s'il en manque trop, le danger, Laetitia, serait d'aller en chercher en dehors du couple. Alors la fantaisie, elle suppose la nouveauté, elle suppose de sortir des règles trop formelles. Elle invite à l'originalité et à l'imprévu. Alors quelquefois, ça peut être une envie subite, passagère, ou quelque chose de plus anticipé, qui va demander plus d'organisation. Mais il y a toujours une sorte d'abandon et une certaine perte de maîtrise. Et j'aimais bien ce couple que j'ai reçu cette semaine qui disait, après, 7-8 séances, elle, pour son anniversaire, me regardait en me disant, il avait tout prévu, il avait réservé une chambre d'hôtel dans Lyon et on a eu une soirée en amoureux et ça, c'était d'une fantaisie incroyable.
1: Oui, alors on peut dire que la nouveauté peut faire du bien au couple. Évidemment, on peut mettre de la grande nouveauté ou de la petite nouveauté, mais c'est toujours important.
3: Ah oui, c'est toujours important. Alors, il s'agit de prendre du temps pour le lien, pour la relation, pour la complicité de notre couple. Vivre quelque chose de créatif permet de nouveaux échanges, des paroles renouvelées. Et surtout, la fantaisie va introduire une certaine souplesse dans la relation de couple. et on va sortir de la rigidité, des règles habituelles, être plus fluide peut-être l'un avec l'autre. Et puis, ce n'est pas l'activité ou la fantaisie en elle-même qui comptera, mais c'est ce qui s'y passe. Comment on va venir modifier, entretenir, surprendre.
1: Oui, c'est ça. Alors, on peut avoir des petites idées pour l'été, pour les loisirs, on va faire différemment.
3: Voilà, on peut se dire, bah, cet été, on ne fait pas la même chose que d'habitude, on ne va pas chez tes parents. Ce week-end, on fait quelque chose d'un petit peu différent. Et puis, sur un coup de tête, on peut aller prendre un café, aller prendre un verre.
1: C'est à portée de main. Alors, il y a aussi l'aspect de la séduction, se séduire soi-même et l'autre, finalement. Pourquoi c'est si important ?
4: Eh bien, oui, ça, c'est essentiel. Comment chacun va être acteur ? Et je dis bien chacun. Dans la relation, pour continuer à se séduire et à se plaire. Comment je prends soin de ma féminité, de ma masculinité, des soins autour de mon corps. Alors Laetitia, il ne s'agit pas d'être une tête d'affiche de cinéma, mais de continuer à se dire, non, la relation n'est pas acquise pour toujours, mais j'ai envie et je désire continuer à te plaire. Et pour cela, comment je me plais déjà moi-même ? Et on le dit souvent, l'estime de soi est bien le socle de la relation. Pour que tu aies envie de moi, pour que tu aies du désir pour moi, pour que tu aies du désir pour mon corps, où j'en suis de mon estime de moi ? Comment, moi, je vois mon corps ? Avec quel regard ? Et ça, c'est un chemin qui n'est pas évident pour tous, même voire douloureux pour certains, mais il y a plein d'espérance parce que ça, c'est quelque chose qui se travaille.
1: Oui, je pense à des personnes qui sont sorties de graves maladies, donc forcément avec un corps marqué.
4: Ouais.
1: Mais on peut toujours rester coquet, je pense à une femme. Il y a toujours la petite tenue qui va bien, même si le corps a un petit peu souffert.
4: Bien sûr. Bien sûr, et c'est pas évident, mais c'est un aspect de la vie de couple, la séduction et la fantaisie.
3: Et oui, même dans tous les aspects de la vie quotidienne, c'est important d'être inventif, pas seulement dans la sexualité. Le danger, c'est de croire que l'autre est responsable de mon propre plaisir. On est tous les deux acteurs, en fait. Comment cultiver le désir et le plaisir dans tous les aspects de notre vie ? Le but n'est pas forcément de se faire plaisir à tout prix, mais une vie sans plaisir serait vraiment déshumanisante. Comment dans sa vie pro, amicale, dans sa vie familiale, sportive, culturelle, comment on va s'octroyer des moments de plaisir et ne pas tout attendre de l'autre ? Comment on va pouvoir les partager avec l'autre ?
1: Oui.
3: Donc, la place de la sexualité, elle est propre à chaque couple, bien sûr.
1: Et il faut tenir compte de l'évolution dans le temps.
3: Oui, il y a des couples qui ont beaucoup de relations, d'autres qui en ont moins. Et puis, on n'est pas les mêmes à 30 ans, à 60 ans, à 70 ans. Et finalement, pour garder la flamme et pour vivre longtemps ensemble, comment notre sexualité va être vivante ? Comment on va s'en parler ? Comment on prend le temps d'intimité qui sont importantes et nourrissantes pour toi et pour moi.
1: Et on peut donner des petites adresses ou des petites idées de week-end ?
3: Oui, par exemple, on peut s'offrir un stage Imago, un week-end Fondatio, ou alors on peut écouter ensemble
1: le podcast Sexo d'Hélène Dumont,
3: oui,
1: par exemple.
3: Sex OH. Et on peut les regarder à deux, voilà.
1: Qui peut donner donc des idées de dialogue en couple sur ces sujets.
3: Oui, tout à fait. Il n'est jamais trop tard pour se séduire et oser la fantaisie.
1: Gardez la flamme en couple. On en parle avec vous, Inès de Muson et Inès Saint-Georges. Un sujet passionnant pour tous ceux qui vivent ensemble depuis 5, 10, 20, 40 ou même 50 ans. À chacun de trouver, de recréer sa flamme. C'est ça, il n'y a pas de mode d'emploi unique.
3: Il n'y a pas de mode d'emploi puisque chaque couple est différent et chacun a son chemin. Mais c'est peut-être important de travailler son intériorité, de travailler son histoire. Parce que plus on travaille son histoire, plus on comprend ses besoins et ses attentes. Donc c'est important qu'elle ne fasse pas collision avec celle de l'autre. Par exemple, ma femme ne supporte pas les gestes tendres. Peut-être c'est une femme qui n'a pas été bercée quand elle était petite. On ne parlait pas de sexualité. Et du coup, dans le couple, ça se rejoue et c'est difficile à vivre pour monsieur. Ou alors, ils sont d'une extrême pudeur et ça a des incidences sur leur vie de couple.
1: Oui, ça veut dire que chacun est responsable de son histoire familiale.
3: Chacun est responsable et puis c'est important de connaître la vie de l'autre, son histoire, ses besoins.
1: Par exemple, on peut avoir besoin de paroles valorisantes, mais si on ne le dit pas à son conjoint, il ne peut pas deviner. Hein, c'est toujours pareil, il faut exprimer les choses.
3: C'est important, oui.
1: Oui, alors est-ce qu'on peut aussi parler des petits gestes tout simples du quotidien qui réactivent la flamme ?
4: Qui réactivent, parce qu'à tous les âges de la vie correspondent une manière d'être ensemble. On n'est pas pareil quand on a des enfants en bas âge, puis des ados, puis quand les enfants quittent le nid, puis quand le couple commence cette étape de la retraite, où il y aura plus de temps pour chacun et puis aussi pour le couple. Donc la vie de couple, c'est un subtil équilibre avec tellement de changements, d'états, de crise, de joie, et ça demande beaucoup de s'adapter. Mais il n'y a pas de secret, mais peut-être des petites clés. Et je pense que comment cultiver la tendresse ? Voilà. Alors, il y a les SMS, il y a des messages, il y a je m'absente quelques jours et je laisse une petite lettre sous l'oreiller, je te propose un café, ou le matin tu te réveilles tôt, mais je vais me lever avec toi juste pour prendre ce temps-là. Comment on prend le temps de se regarder. Et en fait, c'est tellement touchant de voir un couple très âgé qui garde la flamme et on le voit à travers le regard. Et plutôt que de se dire, est-ce qu'on va durer toute notre vie ensemble ? Parce que ça, c'est un peu gigantesque comme question. Et plutôt se dire, voilà, est-ce que dans la journée qui commence aujourd'hui, tu vas rester ma priorité ?
1: Oui, alors il y a aussi un point de vigilance, c'est ne pas décharger toutes ces émotions négatives sur l'autre. Hein. C'est ce qui se passe quand on arrive crevé d'une journée de boulot. On se décharge sur l'autre et ça abîme la relation.
3: Ça abîme vraiment la relation parce qu'il y a des conflits qui sont extérieurs au couple et qui viennent de la journée de travail, de la fatigue, de plein de choses. Et souvent, on arrive à la maison et on se décharge de toutes nos émotions sur l'autre. Or, ça ne concerne pas le couple, souvent. Et il nous semble important de pouvoir en parler et puis aussi de pouvoir préserver des temps à deux pour ne pas se réveiller un jour en n'ayant plus rien à se dire. Donc faire des promenades en vélo, des randonnées, des soirées, cultiver vraiment sa vie à deux.
1: Oui, alors il y aurait trois éléments à cultiver pour booster la vie de couple. Ce sont lesquels ?
3: Donc en fait, ce serait considérer l'autre comme mon meilleur ami. Je lui dis presque tout. L'autre me pousse à m'accomplir, c'est-à-dire que tout ce dont je rêve, peut-être que je pourrais lui en parler, qu'il pourrait être là pour me pousser à le faire. Et puis, j'aime aussi la manière qu'a l'autre d'être au monde.
1: Et je l'encourage donc.
3: Et je l'encourage. Et ces trois éléments sont vraiment importants pour durer un couple.
1: Oui, alors pour conclure, si on revenait à cette fameuse image de la danse à deux, le couple serait comme une danse.
4: La fameuse danse du couple dont parle si bien Serge Éphèse. Et le tempo qui berce la danse, eh bien, c'est un subtil équilibre entre intimité, à des moments on se lâche dans la danse, et puis chacun danse de son côté, donc autonomie, scandé de moments de rapprochement, de distanciation, et puis de crise. Et pour durer longtemps à deux, on n'en a pas beaucoup parlé, mais c'est vrai que c'est important, les remises en question sont inévitables. C'est à ce prix-là que le couple évolue. Même s'il y a eu le coup de foudre au démarrage, c'est quand même illusoire de penser que l'autre viendra combler tous mes manques, d'où l'importance de cette remise en question. On a parlé de conflit avec Inès, d'où l'importance de se parler et puis de maintenir la tendresse et puis de se faire aider au moment des tempêtes. On a aussi parlé du catamaran qui va aussi traverser des tempêtes, mais c'est pas pour ça que le catamaran, même s'il peut avoir certains dégâts, ça se répare. Et donc, comment ne pas rester seul ni faire semblant ? On a le droit de traverser des crises et de se faire accompagner.
1: Voilà, pour conclure, est-ce qu'on peut dire donc que c'est possible hein, d'entretenir la flamme en couple, mais que cela se travaille, se construit et se parle pour accéder à un bon tango conjugal.
4: Un bon tango conjugal avec des rythmes différents pour chacun, parce qu'il y a à chaque couple d'être co-créateur pour trouver leur flamme à eux qui leur permettent de durer.
1: Eh bien, un grand merci à toutes les deux de nous avoir donné envie de continuer à enflammer nos couples, mais en tout cas d'entretenir une belle et vive flamme d'amour.
3: Merci, Laetitia.

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7: L'émission Visage que vous allez entendre provient des archives de RCF. Des années sont passées, certaines voix nous ont quittés. La magie de la radio est de nous restituer leur voix. Corneille, bonjour. Vous êtes auteur, compositeur, interprète. Votre chanson « Parce qu'on vient de loin » a rencontré en quelques mois, au début des années 2000, un immense succès avec plus d'un million d'albums vendus. Mais surtout, le public découvrait alors un jeune Rwandais, souriant, devenu canadien en 1999. Mais derrière ce beau sourire se cachaient bien des souffrances que vous avez révélées peu à peu. Le massacre de toute votre famille en 1994, devant vos yeux, durant ce terrible génocide rwandais, et puis une souffrance sourde, insidieuse, y compris au cœur de vos succès, de votre notoriété grandissante, mais nous y reviendrons. Vous venez de publier, Corneille, aux éditions IXO, une autobiographie bouleversante, pleine de vérité, très courageuse, je trouve, une autobiographie intitulée « Là où le soleil disparaît ». Alors, est-ce que ça a été une épreuve plus difficile de mettre des mots sur votre histoire en écrivant ce livre, plutôt qu'en écrivant des chansons dans lesquelles vous nous aviez déjà partagé des pages de votre histoire, à la fois belle et douloureuse ?
8: La vie est bien faite, c'est-à-dire qu'on fait toujours l'effort dont on a les moyens au moment où on fait cet effort. C'est-à-dire que quand j'ai écrit les chansons, j'étais dans la recherche d'une solution à mon problème, à mes problèmes de déracinement, d'inadéquation, où je me sentais chez moi, mais pas chez moi au Canada, où je commençais à sentir les fantômes de mon passé revenir à la charge, où j'ai ressenti le besoin de raconter le Rwanda, mais pas trop en détail parce que je n'étais pas prêt à tout revisiter et à inviter toute cette mémoire. Donc j'ai fait le minimum syndical, si on peut dire, en chanson, ce qui est génial.
7: Vous le faisiez pour vous ?
8: Pour moi, je le faisais pour moi.
7: Ouais. Vous en aviez besoin ?
8: J'en avais besoin, mais je n'étais pas encore prêt à faire ce que j'ai fait dans ce livre, à savoir tout dire. J'ai fait rimer des accroches, des grands titres de mon histoire. Et donc, je peux pas dire que ça a été difficile, puisque je faisais, encore une fois, je faisais l'effort que mes moyens me permettaient à ce moment-là. Je me suis pas surpassé.
7: Vous allez très loin dans cette autobiographie. Vous parlez vraiment de vous. Vous mettez à nu. Ouais. Certains vont vous dire pourquoi est-ce que vous l'avez publié finalement. Pourquoi est-ce que vous osez dire tout ça?
8: Pour plusieurs raisons. La première a été le fait que, avec l'expérience que j'ai, que j'ai eues, notamment les premières fois que j'ai osé dire certaines choses à mon épouse, notamment.
7: Sophia, qui a beaucoup compté dans
8: qui a beaucoup compté, qui compte beaucoup dans ma démarche encore aujourd'hui, ouais. Même dans la phase où je dois défendre le livre. À chaque fois que je me suis révélé à elle, il y avait énormément d'appréhension avant, énormément de peur, justement en me disant mais pourquoi se mettre à nu, pourquoi autant se mettre à nu devant quelqu'un, et puis j'appelle ça un instant de folie, un instant où on a envie de casser une bulle, on a envie de la casser pour voir ce qu'il y a à l'extérieur, sans trop d'assurance qu'on va y trouver, ce qu'on va y trouver va être bien ou pas. Hein.
7: Mais c'était une bulle qui vous emprisonnait quelque part.
8: Voilà, une bulle qui m'emprisonnait, il fallait que je la casse. Et à chaque fois que je me révélais, à chaque fois que je me racontais avec honnêteté, tout de suite après, il s'en suivait un sentiment de grande libération. J'étais libéré de quelque chose, j'étais beaucoup plus léger. Et donc, j'ai commencé à cultiver une espèce de tradition de paroles honnêtes, puisque j'avais compris qu'à chaque fois qu'on parle,
7: ouais, vous avez commencé dans la chanson.
8: J'ai commencé dans la chanson.
7: Et là, vous allez encore plus loin.
8: Et là, je vais encore plus loin. Et donc, je continue.
7: Mm-hmm. Alors, Corneille, j'aimerais savoir, vous avez parlé de déracinement tout à l'heure. Quand on regarde votre vie, vous êtes un homme de trois continents. Vous êtes né en Allemagne,
8: oui.
7: De parents rwandais.
8: Mm-hmm.
7: Vous y avez vécu jusqu'à l'âge de 6 ans. Ensuite, vous êtes parti au Rwanda,
8: oui.
7: Le lieu de vos racines.
8: Oui. Hein.
7: Là, vous y avez vécu de 6 à 17 ans. Et puis ensuite, vous êtes parti rapidement en Allemagne. Puis mm-hmm. de l'Allemagne, vous avez été au Canada, mm-hmm. où vous êtes maintenant canadien. Mm-hmm. Fondamentalement, quand quelqu'un qui ne vous connaît pas vous dit « Mais vous êtes d'où, Corneille ?» Vous répondez quoi ?
8: Ça dépend de la personne qui me pose la question. Parce qu'avec une identité et une... et des origines si diverses, si multiples, j'ai appris à simplifier la réponse en essayant de la réduire à quelque chose qui soit compréhensif à la personne qui me la pose. Par exemple, quand je suis aux États-Unis et qu'on me demande d'où je viens, je dis que je suis canadien. Mm-hmm. Si je suis pressé, si j'ai du temps et que j'ai envie de causer un petit peu, je raconte mon histoire, je déballe tout, je dis que je suis d'origine rwandaise. Alors, le souci, c'est que dès que je parle du Rwanda, je sais qu'il va falloir que je réponde à une question qui va être inévitable, qui est « Étiez-vous là pendant le génocide ?» Mmh. Et que là, ça va ouvrir une conversation. Alors, à moi de juger si je veux aller sur le terrain ou pas. Mais généralement, je m'adapte à la personne que j'ai en face de moi, et la notoriété publique que j'ai acquise en France me permet de ne plus devoir répondre à cette question. Donc,
7: qui vous embarrasse ? Elle vous énerve, cette question, ou
8: non,
7: pas,
8: maintenant, non, mais alors j'ai vécu plusieurs phases par rapport à cette question. J'ai eu une époque où elle m'embarrassait à un tel point que je mentais. Que je mentais parce que je ne voulais pas parler du Rwanda, donc on me demandait... ou alors je mentais même par rapport au Rwanda, on me disait « Tu viens d'où ?» Bah, je suis d'origine rwandaise. Étais-tu là pendant le génocide ?» Oui, mais ma famille va bien, elle est quelque part en Allemagne, ou elle est avec moi au Canada, pour arrêter la discussion. Aujourd'hui, c'est une question que j'aime, parce que quand j'ai le temps de parler, eh ben, je me rends compte qu'en parlant de mes origines multiples, finalement, tout le monde se trouve un petit peu dans ce cas, parce que les origines peuvent être aussi, aussi simples que venir d'une autre ville et arriver à Paris, mm-hmm. quand on vient de la province.
7: On est tous multiples quelque part.
8: On est tous multiples,
7: fait,
8: ouais. Et on vient tous d'ailleurs. On vient tous d'ailleurs. Mm-hmm. Donc, c'est une question qui me plaît aujourd'hui.
7: Mais alors, aujourd'hui, là, je vous la pose, moi, je vous regarde.
8: Ouais.
7: J'ai passé beaucoup d'heures à travailler sur votre histoire, votre parcours. Ouais. Vous vous sentez quoi aujourd'hui ?
8: Je me sens...
7: Rwandais, Canadien, Allemand...
8: Je me sens mari et père, tout simplement.
7: Avant tout.
8: Ouais. Tout le reste sont des accessoires, finalement. Parce que elles sont complémentaires, elles sont essentielles pour expliquer la personne que je suis, mais il n'y en a aucune qui soit plus importante qu'une autre.
7: Votre terre racine, c'est votre couple et vos enfants.
8: Exactement. C'est mon chez-moi. C'est mon pays.
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7: Alors, Corneille, on va parler de votre parcours. Vous êtes né à Fribourg, en Allemagne, je le disais, en 1977. Vous aviez un père, vous dites vous-même, hein, c'était un original.
8: Ouais.
7: Il compte beaucoup ce père, vous dialoguez avec lui dans votre autobiographie. Ouais. Qu'est-ce qu'il faisait en Allemagne ce père? Qu'est-ce qui l'avait poussé à partir en Allemagne, s'installer en 1900?
8: C'est une question, c'est une question que je lui poserai aujourd'hui s'il était vivant. Il est allé en Allemagne pour y faire des études d'ingénieur. Mais pourquoi a-t-il choisi l'Allemagne? Il est parti trop tôt pour que j'ai des réponses à la question. Puisque typiquement, beaucoup de Rwandais qui allaient étudier à l'étranger allaient plutôt en Belgique. Donc les derniers colons du pays.
7: On rappelle que le Rwanda est une ancienne colonie belge. Belge, oui.
8: Oui, je ne sais pas pourquoi il a choisi l'Allemagne.
7: Et il vous a appelé Cornelius.
8: Ouais, ouais.
7: Il avait une fascination pour la culture allemande pour...
8: Il avait une fascination pour la culture allemande. Alors, je ne sais pas si il l'a développé une fois qu'il a mis les pieds en Allemagne et que, puisqu'il y a fait ses études et que j'imagine il a commencé à se rêver en homme qui a réussi, qui a un certain succès puisque a fait des études à l'étranger et il avait comme ambition de rentrer au pays pour contribuer à un changement, en tout cas à une élévation de son pays avec lequel il entretenait un rapport très particulier. Il l'aimait puis en même temps il le trouvait loin d'être parfait. Donc je ne sais pas si parce que par hasard il s'est retrouvé en Allemagne quand ce rêve a commencé à émerger et que tout d'un coup l'Allemagne est devenue ce rêve aussi et que tout ce qu'il a trouvé en Allemagne le modèle social, économique, politique, le fait d'aller dans une université allemande aussi, d'apprendre son métier d'ingénieur en Allemagne, en allemand, l'a peut-être rendu encore plus sensible à ce que ce pays représentait.
7: Mais il a quand même fait un choix étonnant pour pouvoir partir en Allemagne et pour avoir une bourse, c'est que lui, qui était Tutsi, a renoncé à son ethnie de Tutsi pour devenir Hutu. Vous pouvez nous expliquer ça, parce que ça semble impensable. Alors,
8: ça semble impensable.
7: Vous le faites très bien dans le livre. Hein, donnez un petit abrégé pour nous expliquer l'histoire du Rwanda. On ne va pas revenir en détail là-dessus, il nous faudrait beaucoup de temps. Mais n'empêche que, on va dire, l'élite au Rwanda sont les Tutsi, qu'on a souvent présenté, et que les Belges ont souvent présenté comme étant... je dirais la race supérieure.
8: Jusqu'en 1959, puisque la monarchie rwandaise était Tutsi jusqu'en 1959.
7: Ouais. Donc lui qui était Tutsi, il a renoncé, il a dit qu'il était Hutu pour avoir une bourse pour pouvoir partir. Ouais. Qu'est-ce que ça représentait là? Vous pouvez l'imaginer pour un Tutsi de renoncer à ça aujourd'hui?
8: Oui, je peux très bien l'imaginer. Ouais. Comme je peux très bien l'imaginer dans la mesure où le Rwanda était une monarchie jusqu'en 1959. Donc la minorité ethnique Tutsi était au pouvoir. Et en 1959, il y a eu donc cette révolution populaire par les Hutus majoritaires, mais des intellectuels d'abord qui ont mené cette révolution. Et dans les années 70, il y a eu un putsch militaire de Hutus du Nord. Donc là, la dictature, la vraie, ferme. Et c'est précisément dans les années 70... que mon père a commencé à faire ses démarches pour essayer d'avoir une bourse d'études avec ma mère, avec laquelle il était déjà fiancé et marié. Donc, lui et son épouse, jeune couple ambitieux, intellectuel rwandais, se disent, pour aller encore plus loin, pour avoir le type de vie...
7: dont il rêvait, en fait.
8: Dont il rêvait, il va falloir qu'on aille faire nos études... à l'extérieur, à l'Occident, en Occident.
7: Mais il vous a expliqué un jour, excusez-moi, je
8: non, non, non,
7: il m'a vous a expliqué pourquoi il a fait
8: non,
7: ce
8: non,
7: choix.
8: Il m'a jamais expliqué. Moi, je l'ai appris parce que j'ai entendu ma mère en parler à un parent et que j'étais trop jeune pour comprendre l'ampleur de ce qui se disait. Et aujourd'hui, à la lumière de ce que j'ai vu et du génocide et des conflits interethniques que je connais aujourd'hui comme adulte, je peux comprendre et je peux aussi comprendre que à un moment donné, si on se dit égoïstement, je rêve de cette vie-là et le moyen d'y arriver, c'est de mettre mes origines ethniques de côté, je peux comprendre qu'on puisse le faire.

0: Alors Corneille, vous êtes resté en Allemagne jusqu'à l'âge de 6 ans. Ça a été un arrachement pour vous, petit garçon, de quitter l'Allemagne et de vous retrouver au Rwanda quand toute la famille est retournée dans votre pays.
1: Oui, ça a été un grand arrachement. Et
0: vous en souvenez de ça, ce que vous avez ressenti en arrivant au Rwanda?
1: Ce qui est assez extraordinaire avec l'exercice d'écriture, c'est que l'écriture force la mémoire à être précise. Et ce déracinement-là, justement, dont vous parlez, de moi, enfant, 6 ans, un peu plus de 6 ans, arrivant donc de l'Allemagne au Rwanda, il s'est précisé pendant l'écriture. Quand j'ai commencé à écrire sur ce déracinement, sur mes premières fois chez ma grand-mère, ce premier contact avec ma grand-mère, la mère de mon père.
0: Que vous supportiez pas bien, vous n'aimiez pas l'odeur du tabac.
1: Je n'aimais pas l'odeur du tabac, je n'aimais pas son visage, je ne l'aimais pas. Mm-hmm. Les enfants n'ont pas de censure, ils aiment ou ils aiment pas, et puis bon, ils rationalisent pas. Mm-hmm. Ce n'est qu'à partir du moment où j'ai commencé à écrire ça, que je me suis rendu compte, que j'ai réellement ressenti la souffrance de cet enfant qui venait d'arriver dans un pays qui lui était promis, qui lui avait été présenté comme étant le sien, celui de ses racines, comme vous avez bien dit, mais qui ne l'était pas.
0: Et comme un beau pays, parce qu'on présente le Rwanda comme le pays des mille collines.
1: On l'appelait la petite Suisse d'Afrique.
0: Oui, c'est un beau pays géographiquement parlant.
1: Géographiquement, physiquement, c'est un magnifique pays avec ses collines, avec ses vallées, avec sa température qui est juste parfaite. Il ne fait jamais trop froid, jamais trop chaud.
0: Mais ça ne vous a pas émerveillé comme enfant en arrivant là-bas?
1: C'est-à-dire que je n'ai pas eu le temps d'être émerveillé parce que l'accueil humain et le dépaysement a pris le dessus. Alors mes yeux voyaient bien, mes yeux étaient émerveillés, mais mon esprit un petit peu moins.
0: Et vous étiez quoi, le petit allemand, quand vous alliez à l'école, quand vos copains vous ont arrivé, le petit blanc noir, quoi.
1: Ouais, le petit blanc, même pas le petit blanc noir, c'était un paradoxe total, non, ouais. Le petit blanc, ou alors le petit allemand. Sachant que, pour le Rwanda, à cette époque, et encore une fois, c'est une gracieuseté du colonialisme, se faire traiter de blanc était, à la surface, un compliment. C'est-à-dire que c'était un adjectif pour dire quelqu'un de fiable, quelqu'un de pro, quelqu'un
0: donc
1: de carré.
0: On vous méprisait pas en disant le petit blanc?
1: On ne me méprisait pas, mais on m'excluait. Et c'est subtilement violent. C'est-à-dire qu'on te dit, tu es quelqu'un qu'on estime presque supérieur à nous, mais tu n'es pas des nôtres.
0: Et ça, vous en avez souffert?
1: Ah ouais, j'en ai beaucoup souffert, ouais.
0: Vous avez souffert d'un autre événement assez dramatique dont vous parlez dans ce livre. Mmh. Et là, vraiment, je vous admire d'avoir eu le courage d'écrire ça, parce qu'on en parle très très peu.
1: Oui.
0: C'est que, à 6 ans et demi, vous avez été abusé sexuellement par l'une de vos tantes, qui elle avait 18 ans.
1: Ouais.
0: Vous l'aviez légèrement évoqué dans une chanson dans votre album sans titre.
1: Qui passait inaperçu.
0: Ça s'appelait La voleuse de lendemain.
1: Ouais, ouais.
0: Mais là, vous en parlez clairement, et vous en parlez très bien, je trouve, avec une délicatesse. Mais c'est un sujet dont on parle très peu, l'abus sexuel de jeunes garçons par des femmes.
1: Ouais.
0: On parle de pédophilie,
1: de filles
0: abusées par des beaux-pères.
1: Par des beaux-pères, ça c'est...
0: Mais on parle rarement de jeunes garçons abusés. Ça a été un long chemin de guérison pour vous d'arriver à en parler.
1: Oui, ça a été un long chemin de guérison, beaucoup de psychanalyse aussi, avec une psychologue en particulier, une sexologue. Et on n'en parle pas parce que les hommes n'en parlent pas. Parce que le silence doit être brisé par les victimes. C'est un petit peu l'injustice dans tout ça. C'est que les seuls qui peuvent apporter justice aux victimes sont les victimes eux-mêmes. Puisque les abuseurs ne parleront pas, bien entendu. Mmh. Et ceux à qui ce genre de choses n'est jamais arrivé ne peuvent pas comprendre

0: les femmes ont beaucoup plus de facilité à dire ce genre de choses. Et encore,
1: même pour elles, c'est très, très dur. Mais ce qui m'a impressionné, Corneille, c'est que dans votre livre, à la page 251, vous écrivez ceci. Vous racontez que donc, vous avez fait de l'analyse, de la psychothérapie pour vous guérir de votre histoire, de votre passé. Que ce soit, et nous allons en parler dans un moment, du massacre de votre famille au Rwanda, et aussi de cet abus sexuel que vous avez subi. Mais vous écrivez ceci. J'ai commencé par le plus facile, le massacre de ma famille. Plus facile parce que je n'y étais pour rien après tout. Je n'étais qu'une victime, c'était clair. Alors que pour l'abus, bien qu'âgé de 6 ans et demi seulement, je l'avais peut-être cherché. Car tout de même, ma tante, elle m'aimait et je l'aimais aussi. Ça risquait d'être un peu complexe. La culpabilité du survivant me semblait tout de même plus soft que celle d'avoir participé à mon propre viol, car elle est bien là, la cruauté du crime. L'abuseur, habile malgré lui, réussit à nous faire partager le chapeau du crime, car il en enrobe la mémoire d'un certain amour. C'est d'une dégueulasse poésie. Ouais. C'est ça qui est si difficile, c'est que dans un abus sexuel de cet ordre, c'est mélangé avec de la tendresse.
0: Exactement, et c'est pour ça qu'on attend aussi longtemps avant de pouvoir briser le silence, parce qu'il faut ce temps pour se convaincre à soi-même de son statut de victime, et non pas de participant, et non pas de un peu victime, un petit peu...
1: Un peu consentant.
0: Et il faut... C'est un vrai travail de psychanalyse qu'il faut faire, et aussi... se remettre dans la peau d'un enfant de cet âge-là pour se rendre compte que à cet âge, on n'a aucune conception de ce qu'est la sexualité. Mais alors là, aucune. Mais ça prend du temps. Et ce qui se passe, c'est que ça finit par avoir une incidence sur la manière dont on vit notre sexualité à l'âge adulte. Et comme on n'est pas prêt à nommer la chose telle qu'elle est, et comme on n'est pas prêt à se voir comme une victime, eh bien, ça finit par faire partie de qui nous sommes. On le porte avec nous. On peut appeler ça, j'étais précoce, par exemple, je me rappelle que moi, des fois, je disais, ah ouais, je commençais mes premiers rapports sexuels, on commençait très tôt, j'étais précoce. Et alors, il y avait un truc, une espèce de discours un peu machiste, de gamin qui veut se la raconter un petit peu. Donc, on peut trouver plein de façons d'éviter de voir le crime pour ce qu'il est.
1: Mais cet événement-là, vous avez empêché d'être épanoui sexuellement et amoureux librement jusqu'à ce que vous ayez pu guérir cette histoire.
0: Bah oui, bien sûr, parce que dans mon cas, c'était encore plus complexe parce que mon abus a été fait par une fille, par une femme,
1: une moi jeune étant garçon, fille de 18
0: une
1: ans,
0: fille ouais. de 18 ans, c'est ça, à 6 ans, parce que c'est une fille quand j'ai. Si je me remets dans la peau du petit garçon de 6 ans, mais c'est vrai qu'à 18 ans, on n'est qu'une jeune fille. Je pense que la sexualité doit être vécue aujourd'hui, puisque c'est comme ça que je la vis. C'est quelque chose qui doit quand même se passer dans un cadre de bien-être. Avant, pendant et après. Il ne peut pas y avoir quelque chose. Alors, c'est via différentes écoles. Il y a des gens qui pensent que l'acte sexuel, il faut qu'il y ait un petit peu de souffrance aussi, puis que ça fasse mal à l'âme et tout ça. Moi, je suis pas à l'aise avec cette idée-là. Je pense que il y a une communion entre deux êtres humains. Probablement la communion la plus intime, il faut que ça se passe dans un cadre de bien-être.
1: Et non pas dans une instrumentalisation.
0: Et dans une volonté. Il ne faut pas qu'il y ait une volonté. Il ne faut pas que ce soit porté par une volonté. Le désir doit être, malgré nous, doit être plus fort que la volonté, justement. Il faut qu'on soit bien.
1: Vous avez vu cette tante, vous en avez reparlé avec elle, vous aviez 30 ans.
0: Ouais.
1: Dans ce chemin de guérison, ça a été important pour vous de la voir.
0: C'était primordial, c'était essentiel. Je pense que c'est
1: comment vous avez vécu cette rencontre avec elle rapidement. Je ne veux pas vous demander.
0: Oui, bien sûr,
1: détails,
0: bien sûr. Mais je le raconte de toute façon dans le livre. Les gens pourront le lire. Mais je l'ai rencontrée, je la retrouve. Il fallait que je lui parle. Je l'appelle puisque avant cela, pour moi, c'était toujours, ça avait toujours été ma tante. Et puis le jour où j'ai commencé à faire de la thérapie, à nommer la chose, le jour où j'ai dit à ma femme, j'ai été abusé sexuellement quand j'étais enfant, à 6 ans et demi, l'étape prochaine m'a tout de suite semblé naturellement
1: d'aller
0: celle où il a fallu que je la confronte. Pour avoir un retour de sa part, pour être sûr qu'elle sache

0: je sais. Et donc, je lui ai donné rendez-vous, et je lui ai parlé, et je lui ai rappelé les événements. Et elle a fui tout le temps. Et c'est ce que je dis dans le livre aussi, ce qui m'a encore confirmé que je n'ai pas fabulé, que je n'ai pas inventé l'histoire, c'est qu'à aucun moment, je n'ai senti de colère de sa part. Parce que quand quelqu'un que vous avez aimé, que vous avez aimé d'un amour presque parental, voilà, j'étais son petit neveu, avec la différence d'âge, il y avait quelque chose de protecteur, de presque maternel. Quand cette personne vous revient à vous dire, vous avez abusé de moi sexuellement, vous m'avez fait le plus grand tort qu'un être humain ait pu me faire, moi, à sa place, en imaginant que ce n'ait pas été le cas, la première émotion aurait dû être la colère. Comment oses-tu m'accuser d'un tel crime? Mais t'es dingue, t'es mal. Elle a figé. Elle était hors de son corps. Et donc, ça m'a confirmé. J'avais pas besoin de son aveu.
1: Et ça vous a confirmé.
0: Mais ça me l'a confirmé.
1: Et vous écrivez dans la chanson que vous aviez consacrée à cet événement, vous dites, je reprends ma vie et tu resteras un voleur de lendemain.
0: Ouais.
1: Une voleuse de lendemain.
0: Ouais.

0: Corneille, nous poursuivons sur RCF cette rencontre avec vous, vous, grand chanteur canadien et aussi écrivain maintenant, puisque vous venez de publier votre autobiographie qui s'intitule « Là où le soleil disparaît » aux éditions XO. Alors c'est difficile, Corneille, de ne pas évoquer avec vous cette nuit terrible d'avril 1994, qui est la nuit... Alors je vais vous épargner de nous raconter ça. J'ai pas envie de vous demander de le faire encore pour une énième fois. Je vais juste dire que des hommes sont entrés chez vous, dans votre salon, des hommes armés qui ont tué toute votre famille, votre père, votre mère, vos deux frères, votre sœur. Vous n'avez survécu que parce que vous vous êtes caché derrière un canapé. Quand vous revenez à cette période-là, à ce moment où vous avez réalisé que vous étiez le seul survivant. Ces hommes sont partis, vous étiez seul dans la pièce, tout le monde avait été tué. Qu'est-ce qui s'est passé en vous à ce moment-là, en réalisant que vous étiez en vie et que vous étiez le seul survivant de ce massacre?
1: C'est une très bonne façon de poser la question. Qu'est-ce qui s'est passé en moi? Alors, en moi, il ne se passait rien du tout. En moi, c'était le vide. Je suis sorti de mon enveloppe corporelle, de mon enveloppe physique, l'âme, cette chose qui fait qui nous sommes, mais qu'on ne voit pas, qu'on ne sent pas, est sortie de ma chair, de mon corps. Je pense que les deux ne pouvaient pas coexister. Je pense que l'âme avait besoin de fuir la réalité de l'horreur.
0: C'est pour ça que vous dites que votre corps était tout froid.
1: J'étais froid, j'étais un zombie. Ma mécanique d'être humain était encore fonctionnelle, donc je n'avais pas été atteint d'une balle. Je marchais, je pouvais mettre un pied devant l'autre, et je pense que j'ai été capable de me lever, de sortir de ma cachette, de derrière le divan, précisément parce que j'avais dissocié le corps des émotions. Autrement, je serais resté là, derrière le divan pour des heures. Il y a quelque chose, et c'est peut-être là que l'instinct de survie naît. Je pense qu'il naît à partir du moment où le corps et l'esprit
0: se dissocient.
1: Le corps doit continuer à être fonctionnel pour faire des efforts uniquement physiques, et l'âme ou l'esprit reste en berne le temps que les choses se calment. Là, pour moi, il fallait que je sorte de là. Je n'avais pas trop de détails sur l'état du pays au moment où tout ça se passait, puisque
0: on savait que c'était dangereux, qu'il fallait pas sortir dans les rues, mais
1: on n'avait pas pu prendre l'état des choses. On était séquestrés, coincés dans notre maison depuis le 6 avril jusqu'au 15. Et donc voilà, j'ai traversé le salon pour aller trouver la salle de bain de mes parents, pour aller me voir dans le miroir. Mais j'étais un zombie, j'étais un robot, je peux pas dire que je ressentais quoi que ce soit.
0: Et à quel moment vous avez trouvé la force de sortir de la maison et puis de prendre cette décision de fuir le pays, de marcher justement là où le soleil disparaît, vers l'ouest, pour fuir votre pays?
1: Ça a été graduel, puis je peux même pas dire que j'ai pris une décision vraiment, c'est un petit peu la leçon que je tire de toute ma vie, c'est que finalement je me rends compte que j'ai pris très très peu de décisions.
0: Alors qu'est-ce qui se passe si vous prenez pas de décision? Qu'est-ce qui se passe en vous?
1: La vie, je pense que la vie fait
0: la force de la vie.
1: La force de la vie, je pense qu'à sa propre force. C'est ce que les gens qui, comme moi, croient en une force au-dessus de nous appellent Dieu, c'est que d'autres appellent autrement, mais il y a quelque chose qui nous dépasse.
0: Et là, vous l'avez senti présent, cette force.
1: Oui, je l'ai senti.
0: C'est la présence de Dieu, alors.
1: Oui, c'est la présence de Dieu, parce que Dieu est l'espoir aussi, mais je pense que Dieu, c'est nous. Dieu, c'est nous. C'est le potentiel du bien qui nous habite tous. Moi, quand je suis sorti de chez moi au matin du 15 avril, je peux pas dire que j'ai pris la décision de partir et que je me suis dessiné un plan de sortir du pays. Moi, j'ai suivi la foule. Et
0: la foule qui fuyait.
1: La foule qui fuyait. Bon, le pays n'était pas, mon quartier n'était pas encore occupé par les forces patriotiques rwandaises. Donc, je suis resté dans mon quartier quelques semaines jusqu'à ce que la guerre arrive dans mon quartier et jusqu'à ce que tout le monde fuit vers l'ouest. Moi, j'ai suivi la foule. Mmh. Et ce qu'il faut faire dans ce genre de situation, justement, c'est de suivre la foule. On peut pas se séparer de la foule parce que on est plus certain d'y passer que si on reste groupir comme disait l'autre dans le film.
0: Mais Corneille, vous aviez 17 ans.
1: Ouais.
0: Est-ce qu'on se sent coupable d'avoir survécu face à un drame pareil? Est-ce que vous vous êtes senti coupable d'être vivant quand toute votre famille a été massacrée?
1: Alors ça, c'est la grande question. C'est la fameuse culpabilité du survivant. Mmh. Alors moi, j'ai envie de vous dire, aujourd'hui, c'est une question à laquelle j'ai répondu de plusieurs différentes façons.
0: Donnez-moi la plus sincère.
1: La plus sincère, il n'y a pas de réponse unique à cette question. Parce que c'est oui et non en même temps. Et... puisqu'on se sent coupable par rapport à ceux qui sont partis, sans d'ailleurs savoir s'ils sont dans un meilleur ou pire lieu par rapport à celui qui est
0: le nôtre.
1: C'est pas très clair. Hein. Mm-hmm. Mais aussi parce qu'on a énormément de colère et qu'on vit, en même temps qu'on vit cette culpabilité d'être resté, on vit une énorme injustice. Et moi, dans mon cas, c'était pourquoi est-ce que ça m'arrive à moi? Parce que oui, je suis vivant, mais il me reste quoi?
0: Je suis tout
1: seul. Il me reste rien. Ouais. Il me reste rien. Donc, j'ai passé une grande partie de ma vie en me disant, finalement, ça aurait eu beaucoup plus de sens que je parte avec eux. Que je sois dans le même lieu que ceux qui m'ont mis au monde et ceux qui m'ont accompagné toute ma vie.
0: Vous avez regretté, parfois, de ne pas avoir été tué sur place avec toute votre famille, dans la suite de votre vie, quand vous étiez en Allemagne de nouveau, quand vous étiez dans le camp, parce qu'après avoir quitté, vous étiez à Goma, dans les camps de réfugiés, est-ce que vous
1: alors,
0: êtes pas...
1: Alors, curieusement, jamais pendant l'Exode. Pendant l'Exode, j'avais une force qui me portait, une force de vivre, un acharnement. J'étais accroché à la vie, à cette idée qu'il y avait plus encore devant moi. Le regret de ne pas être parti avec les miens venait me trouver dans des petits moments de grande solitude.
0: Plus tard, en Allemagne, beaucoup plus tard. Au Canada.
1: Même pas. Surtout pendant mon ascension, pendant mes grandes heures de succès comme artiste.
0: Quand vous avez connu la gloire comme chanteur, c'est dans ces moments-là.
1: Mes plus grands moments de solitude ont été dans les moments où j'étais au top de ma carrière musicale.
0: Alors expliquez-nous ça, parce que je pense que peu de gens vont comprendre.
1: Ouais.
0: Comment on peut se sentir?
1: Et c'est très important à expliquer.
0: Expliquez-nous ça, c'est important. Hein.
1: Dans mon cas, j'étais confronté, et de façon régulière, c'était devenu mon quotidien, au paradoxe de recevoir tellement d'amour de la part de centaines de milliers de gens qui me le manifestaient, soit en achetant mes albums, mais la manifestation la plus concrète, c'était lors de mes concerts. Mmh. C'est là que je me rendais compte que il y avait des gens qui m'aimaient, ou en tout cas qui semblaient m'aimer.
0: Vous faites bien la différence.
1: Ouais, qui semblaient m'aimer, parce que l'amour a plusieurs degrés, mais ils m'aimaient pendant 2 heures, mais ils retrouvaient leur vie après. Mmh. Je ne suis pas sûr que je les accompagnais dans chaque seconde de leur vie.
0: Attendez, soyons clairs, Corneille, quand vous étiez sur scène, que vous aviez, je pense à Dakar, je parle 19 000 Sénégalais qui étaient heureux de vous voir, qui vous applaudissaient, qui étaient en exaltation, ils vous donnaient plein d'amour à ce moment-là.
1: Ouais, tout à fait.
0: Et en sortant de scène, c'est dans des moments comme ça.
1: Alors Dakar, c'est encore plus complexe. C'est encore plus complexe. Ça va être plus facile si on parle d'un Zénith ou d'un Olympia.
0: On parlera de Dakar après. Ouais. Mais alors le Zénith ou l'Olympia, vous faites le Zénith, l'Olympia, c'est les
1: blindés,
0: rappels blindés, les gens vous applaudissent, vous acclament, les filles crient, enfin vous êtes...
1: Je vois des larmes, les gens pleurent aussi.
0: Donc là, vous sentez plein d'amour à ce moment-là.
1: À ce moment-là, je sens plein d'amour. Et à ce moment-là, je me dis... Il y a quelque chose qui me dit, il y a tellement d'amour dans ce lieu que forcément, ça doit être guérisseur. Ça va me guérir, ça va remplir le vide que je sentais quelques secondes avant de monter sur scène.
0: Et ça marchait, ça vous rend...
1: Et ça ne marchait pas. D'où ma grande solitude. Parce qu'à un moment donné, on se dit, si des centaines de milliers de gens me manifestent, m'expriment autant d'amour, et que ça ne me guérit pas, c'est que le vide en moi ne peut être rempli. Il ne sera jamais rempli. Donc, je suis voué à cette solitude pour le restant de mes jours. Puisque si tout ça ne peut pas me guérir, alors qu'est-ce qui peut me guérir ?
0: Et ça, vous le ressentiez en retournant dans votre loge ou dans votre chambre d'hôtel le soir ?
1: Dès le retour de ma loge, mais surtout dans la chambre d'hôtel. Dans la chambre d'hôtel, parce qu'effectivement, alors j'étais entouré, garde du corps, manager, machin, tout ce dont on peut rêver quand on pense à la vie de star, n'est-ce pas ? Et l'hôtel 5 étoiles, tout le truc, on peut tous imaginer.
0: Ce qui fait rêver des millions.
1: Ce qui fait rêver des millions de gens. Ouais. Et arriver dans ta chambre... et vivre le décalage énorme entre l'amour exprimé par 5000 personnes dans un zénith et le vide autour de nous. Et le vide mémoriel aussi. Parce qu'on a le souvenir d'une vie remplie. On a le souvenir de d'une famille. On a le souvenir d'un amour qui nous accompagnait tout le temps. Pas seulement le temps de 2 heures pour se retrouver seul à l'hôtel.
0: Donc si je vous comprends bien, Corneille, cet amour de vos parents qui vous a permis cette résilience que vous avez vécue, parce que je me souviens quand vous en aviez parlé avec Mireille Dumas, elle vous demandait, mais pourquoi vous vous en êtes sorti, vous ? Hein ? Pourquoi vous avez connu cette résilience et que d'autres ne s'en sortent pas ? Vous lui avez répondu, c'est l'amour de mes parents. C'est cet amour que j'ai connu jusqu'à 17 ans qui me permet aujourd'hui de vivre. Cet amour-là que vous n'aviez plus, vous pensiez que vous pourriez le retrouver sur scène avec toutes ces personnes qui vous manifestaient de l'amour, de l'admiration. C'est ça que vous espériez retrouver sur scène ? Et que vous n'avez pas retrouvé, vous n'avez jamais retrouvé.
1: Je ne sais pas dans quelle mesure je l'espérais avant de monter sur scène. Ce qui se passait, c'est que avant de monter sur scène... En plus, on est dans l'action, hein. On est dans l'action du truc, il y a des choses très concrètes qui se passent, les musiciens se mettent en place, on entend les applaudissements du public, et on est comme ça dans une espèce d'effervescence du moment de « je vais monter sur scène et le show va commencer ». Je suis pas sûr à quel point j'ai été conscient de ce conflit entre l'amour que je recevais et le vide qui ne remplissait pas. C'est surtout une fois sur scène que ça se passait, et surtout après. Que ça devenait clair. J'ai reçu cet amour, je me sens encore plus vide qu'avant.
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0: Corneille, si on poursuit votre parcours, vous vous êtes envolé au Canada en 1997. Je vais résumer, parce que sinon il nous faudrait des heures. Parce que quand vous avez quitté les camps de Goma en République démocratique du Congo, vous vous êtes réfugié. Vous avez passé 2-3 ans chez Jean-Paul et Marianne, des amis de vos parents qui vivaient en Allemagne. Vous n'êtes pas resté donc très longtemps en Allemagne. Vous êtes parti au Canada où habitait l'un de vos oncles. Et c'est là où vous avez commencé vraiment une carrière musicale. Qu'est-ce qui vous poussait à devenir chanteur ? Qu'est-ce qui vous donnait vraiment ce désir de chanter ?
1: C'est une question à laquelle je réponds de manière complètement différente.
0: Parce que
1: j'ai longtemps dit j'avais une passion pour la musique, j'avais un amour pour la musique. Mais il y a énormément de gens qui ont une passion, un amour pour la musique, qui ne font pas la carrière que moi j'ai eue.
0: Et vous, qu'est-ce qui vous poussait fondamentalement à devenir chanteur ?
1: Besoin d'un sens dans ma vie. Besoin de sens pour ma vie. J'avais besoin que ma vie... veulent signifier quelque chose dans le monde, puisqu'elle n'avait plus d'ancrage. J'avais plus rien de concret à quoi m'accrocher pour dire voilà d'où je viens, voilà qui je suis. La musique m'a servi de béquille et m'a servi de costume. C'était mon uniforme d'humain qui marchait comme ça, seul, en me disant je suis encore plus ou moins vivant. Quelle est ma fonction dans le monde ? La musique.
0: Ça a été une thérapie. Vous dites béquille. Ça a été une thérapie, finalement. La musique et l'écriture.
1: La création a été une thérapie.
0: Ouais.
1: La création a réellement été une thérapie, pour le coup. Je ne peux pas dire que l'exercice du métier de chanteur a été une thérapie. Au contraire, ça a été une contre-thérapie. c'est pas du tout, c'est pas le lieu le plus sain, les sommets du showbiz, au contraire. C'est pas là où on a envie de se regarder et de se remettre en question, pas du tout.
0: Non, mais l'écriture.
1: Mais l'écriture, texte, la création est une thérapie. C'est une vraie thérapie. Mm-hmm. Ça l'est toujours.
0: Est-ce que vous nous parlez de cette notoriété avec une distance énorme, parce que vous l'avez perdue aussi. Quand on regarde votre parcours, c'est incroyable. Hein, c'est-à-dire que vous êtes devenu célèbre quand même très vite, Corneille.
1: Oui, quand même.
0: Ça a été rapide.
1: Votre album est sorti en 2003.
0: Parce qu'on vient de loin, là, votre premier album. Hein, il est sorti en France en février 2003.
1: Ouais.
0: Et là, ça a été le succès
1: Ça a été fulgurant. Ça a été fulgurant.
0: Mais ça a duré vraiment... Je dirais ce top-là, cette super notoriété, ça a duré combien de temps ?
1: Le top a duré, j'ai envie de dire, 3 ans peut-être.
0: 3-4 ans.
1: 3-4 ans, ouais, 3-4 ans.
0: En 2007, vous essayez de sortir votre album anglophone.
1: Ouais.
0: Et là, flop.
1: Et là...
0: ça ne marche pas.
1: Ça ne marche pas. Ça ne marche pas. Et oui, et bien sûr que j'ai ce recul. Ouais.
0: Donc ce recul-là, vous l'avez parce que vous ne restez pas au sommet.
1: Parce que je ne reste pas au sommet, mais oui, ouais. bien sûr. Je ne pense pas qu'on puisse avoir du recul. Quand rien ne menace votre statut d'artiste à succès, justement, et que vous êtes finalement, en tout cas, de façon très superficielle, au top de votre personne.
0: Mais Corneille, ce vide dont vous venez de me parler, si aujourd'hui vous étiez resté au top, il serait toujours là ou pas ?
1: Non seulement il serait toujours là, mais ce serait pire encore. Il faut pas s'étonner qu'il y ait des artistes qui craquent à un moment donné. Il faut pas s'étonner qu'il y a de très très grands artistes, quand on regarde leur parcours, on voit drogue, on voit isolation complète, on voit pour parler en bon français, de vrais pétages de câbles. Faut pas s'en étonner. C'est parce que ce sont des gens qui restent au top très longtemps. Et je persiste à croire que pour rester au top, quand je dis top, c'est encore pire aujourd'hui, hein, mais dans le monde de la musique, pour rester au top, il ne s'agit pas d'être dans le top 10, il s'agit dans le top 3, ou presque, ou dans le top 5.
0: Donc pour garder
1: cette ligne, c'est une compétition, mais c'est surtout, c'est un déni de soi-même. On se sacrifie énormément, sa personne, sa liberté, ses envies, ses désirs, pour rester au top. Les gens qui sont aujourd'hui, qui ont de vraies carrières de plusieurs décennies et qui ont l'air de personnes psychologiquement saines, sont des gens qui ont connu beaucoup de hauts et beaucoup de bas, et tout le long de leur carrière, et qui régulièrement et à qui la carrière et la vie a rappelé régulièrement que il y a la carrière, mais il y a la vie aussi. Et que les deux ne sont pas forcément la même chose. Mais rester au top, ça demande énormément de sacrifices au détriment de sa personne.
0: C'est pour ça que vous écrivez, il y a quelque chose dans la notoriété de complètement malsain. Si on ne se réveille pas, on peut s'y perdre complètement.
1: Oui, et je pense sérieusement que tout artiste qui connaît un succès aujourd'hui énorme, je lui souhaite le flop, au moins une fois. Pour avoir l'occasion d'en revenir et de goûter à la vie.
0: Votre flop, quelque part, vous a permis de regoûter à la vie ?
1: Absolument.
0: Ou c'est surtout la présence de Sophia, votre épouse,
1: Les deux sont liés, en fait. Les deux sont liés, c'est-à-dire que la présence de Sophia m'a sorti du monde superficiel du showbiz.
0: Et du mensonge,
1: puisque pour avoir l'amour et le garder, le vrai... on doit se révéler. On doit être nu devant l'autre personne. On doit être soi-même. On ne peut plus être un personnage. Mais le problème, c'est que quand on arrête, quand on cesse d'être un personnage, on met en péril aussi le rêve qu'on a entretenu et l'objet qu'on a été dans l'imaginaire de ceux qui nous ont monté.
0: Ouais, mais vous avez eu la chance, je pense, et j'aimerais bien qu'elle soit là, Sophia, j'aurais plaisir à l'interviewer. Je pense qu'elle, ce qui l'intéressait, c'était vous, personnellement.
1: Elle en avait
0: c'était
1: rien à faire.
0: C'était pas le Corneille
1: elle
0: superstar.
1: Elle en avait rien à faire.
0: Vous avez eu chance pour une star de rencontrer un être qui vous aime pour qui vous êtes en vérité.
1: C'est la plus belle chose qui puisse arriver à quelqu'un qui connaît une autorité publique.
0: Elle vous a sauvé quelque part, Sophia, non ?
1: Je peux pas dire qu'elle m'ait sauvé. C'est beaucoup trop de. Ouais, c'est trop.
0: C'est
1: non,
0: trop.
1: Je peux pas dire qu'elle m'ait sauvé.
0: Alors, forcément, aidé à être vous-même.
1: On sait. Alors là, dans ce cas-là, c'est moi qui écris. Elle a son histoire à elle. Mmh. Mais je peux dire qu'on s'est sauvé mutuellement. Et je peux dire que notre amour m'a sauvé. Ça, c'est clair. Notre amour m'a sauvé. Je pense pas qu'une personne puisse en sauver une autre. C'est impossible. Il y a toujours une part de volonté de l'autre personne de se sauver elle-même. Et c'est là qu'on revient à la réponse que j'avais donnée à Mireille Dumas. J'ai été capable de m'accrocher à cet amour parce que je me rappelais d'un amour qui m'avait été donné à moi. La seule chose que je n'ai jamais eu l'impression d'avoir manqué dans ma vie, c'est l'amour de mes parents. Ils ne m'ont pas aimé assez longtemps, mais les 17 ans que j'ai passés avec eux m'ont laissé avec comme héritage un amour que personne ne pourra me voler. Le génocide et des armes automatiques m'ont volé mes parents et ma famille physiquement, mais pas ce qu'ils m'ont laissé.
0: Pour ça qu'elle a été absolument géniale, Sophia, le jour de votre mariage, quand elle a dressé une table avec les sièges vides pour vos parents.
1: C'est en ça qu'elle est exceptionnelle. Elle a un rapport avec. Il n'y a pas de tabou pour elle. Il n'y a pas de tabou pour Sophia. Il n'y a rien. Il n'y a pas de sujet, de thème qui soit trop délicat pour qu'on n'en parle pas. Et ça m'a fait le plus grand bien parce que ma vie est faite de choses dont on ne parle pas ou dont on ne devrait pas parler.
0: Comme quoi la liberté de parler, enfin la vérité.
1: La vérité
0: rend libre, finalement.
1: La vérité rend libre, on ne le dira jamais assez. Ça devrait être constitutionnalisé.
0: On devrait le mettre au fronton grand bâtiment. Bah, c'est une phrase de l'Évangile, hein. Jésus l'a dit, ça. La vérité rend libre. Elle est dans l'Évangile, cette phrase.
1: La vérité rend libre.
0: Saint Jean,
1: Et c'est là qu'on comprend aussi la fonction même de la confession. Il faut au moins une fois dans sa vie pouvoir dire toute sa vérité.
0: En sachant qu'on ne sera pas jugé.
1: En sachant, et c'est ça le miracle, c'est qu'on se rend compte que le jugement est beaucoup plus fort lorsqu'on se tait. Parce que même s'il n'est pas dit, nous émettons des choses par notre comportement, par notre attitude, par notre énergie, parce que nous émettons de l'énergie, des choses qui nous trahissent. Et des choses auxquelles l'autre réagit beaucoup plus violemment que si on les porte et qu'on dit « voilà qui je suis ». Et finalement, comme on se le disait avant, quand on se raconte comme ça, sans se cacher honnêtement, finalement, cette vérité va rencontrer la vérité de l'autre et on se rend compte qu'on est la même personne. C'est ça qui est
0: extraordinaire. Qu'on est tous unis quelque part.
1: On est tous unis.
0: Corneille, en fermant le livre, là où le soleil disparaît, votre autobiographie, je me suis dit, mais alors Corneille, maintenant, qu'est-ce qu'il veut faire, fondamentalement? Est-ce qu'il veut devenir écrivain, hein, comme Dany Laferrière, que vous aimez beaucoup et qui était à ce micro il y a quelques années? Vous voulez redevenir chanteur, revenir au top dans la chanson? Que vous voulez faire?
1: Non, je ne veux pas revenir au top. De toute façon, je pense que je ne reviendrai jamais au top. Parce que j'ai perdu toutes les qualités et toutes les carences qui poussent quelqu'un à être top.
0: Et la volonté aussi
1: La volonté aussi, parce que je suis accro à une certaine liberté maintenant. Et la liberté ne va pas avec le fait d'être top. Ça ne marche pas.
0: Donc vous n'allez pas redevenir un grand chanteur internationalement connu.
1: Pas que j'y sois volontairement opposé. C'est pas ça. C'est que les choix de vie que je prends aujourd'hui ne me mènent pas à ça.
0: Alors à quoi
1: Dire la vérité. Dire la vérité. La musique a été m'a servi de thérapie pendant longtemps. Et je trouve aujourd'hui en la musique un moyen trop restrictif pour parler des choses complexes de l'âme, de l'amour, du manque de l'amour, les choses taboues dont je parlais. Parce que dans une chanson, surtout dans une chanson populaire, parce que c'est ce que je fais de la chanson populaire, il y a trop de choses qui peuvent distraire l'essence de l'auditeur du fond.
0: Vous voulez aller plus à l'essentiel, mais alors comment? Par l'écriture?
1: Par l'écriture.
0: C'est ça.
1: Mais j'ai besoin de faire de la musique puisque j'aime la musique. Mais j'ai envie de faire la musique pour me faire plaisir, en espérant de faire plaisir aux autres, mais plus comme instrument pour m'exprimer ou pour exprimer ma vérité ou... Ça ne marche plus, ça. Pour moi, en tout cas, j'en suis à mon 6e album. J'ai l'impression d'avoir tout dit dans ce sens en chanson. L'écriture, par contre, j'ai l'impression que c'est l'autre volet de ma vie en tant que être qui s'exprime. Mmh. Mais je continuerai à faire de la musique, naturellement.
0: Mmh. Vous l'écrivez un moment. Je veux m'appartenir de nouveau.
1: Ouais.
0: Parce que quand vous étiez au top de la musique, de la chanson, vous vous apparteniez plus.
1: Non, je ne m'appartenais pas. Mais pour être juste, je pense que je m'appartenais déjà pas avant le succès. Mmh. On ne s'appartient qu'à partir du moment où on crie sa vérité et où elle est entendue par par nos semblables. Et ce n'est que maintenant, ce n'est que à partir du moment où j'ai commencé à dire, ça a commencé par les premières vérités que j'ai dites à Sophia, à mon épouse, et après, bon, ça arrive à ce livre. Je ne m'appartenais pas avant ça, je pense.
0: Vous voulez pouvoir sourire librement, parce que j'ai découvert ouais. combien votre beau sourire ouais. était une sacrée protection.
1: C'était une sacrée protection, mais alors c'est jamais, c'était pas si clair que ça. C'est, il y avait une partie du sourire qui était vraie,
0: sincère,
1: parce que j'avais des raisons de sourire.
0: Ouais.
1: Et il y avait une autre partie qui venait simplement du fait que j'avais compris qu'en souriant, j'arrêtais les questions. En souriant, je disais je suis bien. Et quand on dit je suis bien, ben il y a plus de questions. On peut plus demander à quelqu'un comment vas-tu une fois que vous avez dit ça va bien.
0: Un beau sourire qui protège quelque part. En tous les cas, Corneille, merci beaucoup parce que vous n'avez pas beaucoup souri pendant l'entretien.
1: Non, j'ai pas beaucoup souri.
0: ouais. Mais là, j'apprécie votre sourire pour ouais, terminer. Ouais. Et ce sourire qui est aussi sur la couverture de ce livre, donc votre autobiographie intitulée « Là où le soleil disparaît » que vous avez publié chez Ixo. Et puis, bah, je vous souhaite une belle vie devant vous.
1: Bah, merci.
0: Une belle vie avec Sophia, avec vos deux enfants, Méric et Mila. Je vous souhaite d'être heureux, que ce soit en France, au Rwanda, si vous y retournez avec votre fils, ouais, mais je crois que vous avez prévu de le faire, ou au Canada.
1: Merci.
0: Soyez
1: merci.
0: Heureux.
1: Merci beaucoup et vous aussi, soyez heureux.
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0: 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Nous prenons le chemin du Vatican pour Vox Mundi.
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3: Bonsoir à toutes et à tous et soyez les bienvenus dans ce nouvel épisode de Vox Mundi, notre émission à retrouver en podcast sur Vatican News et Spotify. Le pape en visite ce samedi sur une terre oubliée de l'Italie, dans le sud de la péninsule. Léon XIV a passé la matinée à Acerra, en Campanie, région au nord de Naples, également nommée la Terre des Feux en raison des nombreux incendies de déchets industriels qui ont fortement pollué la zone. Une visite pastorale à la rencontre des populations marquées par un sentiment d'abandon où la terre est empoisonnée et cause de nombreuses pathologies. Cette terre a payé un lourd tribut, a rappelé le souverain pontife. La venue du pape était très attendue, lui qui poursuit ses visites pastorales dans la péninsule italienne. Une première rencontre avait lieu ce matin dans la cathédrale du diocèse d'Acerra avec le clergé local et les familles des victimes de la pollution environnementale. Dans son discours, Léon XIV a invité à démanteler la culture du privilège qui fait du tort à cette terre et à pratiquer la justice. Le Saint-Père qui a surtout mis l'accent sur la conversion des cœurs, le compte-rendu de Myriam Sandounou.
4: Le cri de la création et des pauvres est un cri qui appelle à la conversion, estime le pape, qui a déploré, je cite, un concentré mortel d'intérêts obscurs et d'indifférence au bien commun qui a empoisonné l'environnement naturel et social. Dans la cathédrale Santa Maria Assunta, plongée dans le silence, après le tableau de la dure réalité dressé par l'évêque d'Acerra, Monseigneur Antonio Di Donna, le pape a appelé à la conversion de ceux qui ont commis le mal, exprimant ensuite sa reconnaissance envers tous ceux qui ont répondu au mal par le bien, en particulier une église, a-t-il souligné, qui a su oser la dénonciation et la prophétie pour rassembler le peuple dans l'espérance. La dévastation qui a compromis un merveilleux écosystème, des lieux, des histoires et des souvenirs a été relevée. Vous avez choisi la responsabilité et avec l'aide de Dieu, vous avez entamé un chemin d'engagement et de recherche de la justice, a dit le Saint-Père, consolant toutes ces personnes qui ont perdu des êtres chers tués par la pollution environnementale. À la veille de la Pentecôte, l'évêque de Rome invoque sur les habitants de la Terre des Feux un feu qui ravive et réchauffe, qui ne détruit pas et qui inspire la sollicitude, la consolation, l'attention ainsi que l'amour véritable.
3: Myriam Sandounou, cette Terre des Feux est une région dont la beauté ne saurait être effacée par aucune injustice, a aussi dit le pape qui a ensuite rencontré les élus et habitants des communes de la région sur la grande place d'Acerra devant 15 000 personnes. Léon XIV a remercié tous ceux qui se mobilisent depuis des années pour rendre la terre plus vivable. Dans le sillage de son prédécesseur François et de son encyclique Laudato Si qu'il a plusieurs fois cité, le pape a aussi appelé à s'engager pour un autre modèle économique et social moins individualiste et consumériste et plus respectueux de la création. On l'écoute.
5: Sarà un vero cambiamento di mentalità economica, civile e perfino religiosa.
6: C'est un véritable changement de mentalité économique, civique et même religieuse qui permettra d'édifier le bien capable de guérir cette terre et la planète tout entière. Entre les personnes, les institutions, les organisations publiques et privées, il faut consolider et élargir le pacte qui porte déjà ses premiers fruits sur le plan éducatif et social. Non seulement il contrera et démantèlera les alliances criminelles, mais il reliera et multipliera de manière positive les meilleures forces et les grandes idées qui sont déjà dans vos cœurs.
5: E le grandi idee che già sono nei vostri cuori. Quanti rifiuti, quanto spreco.
6: Combien de déchets, combien de gaspillage, combien de substances toxiques ont résulté d'un modèle de croissance qui nous a, pour ainsi dire, ensorcelés, nous laissant plus malades et plus pauvres. Apprenons donc à être riches autrement, plus attentifs aux relations humaines, plus soucieux de valoriser le bien commun, plus attachés à notre territoire, plus reconnaissants d'accueillir et d'intégrer ceux qui viennent vivre parmi nous.
5: Più grati nell'accogliere e integrare chi viene a vivere con noi.
3: Voilà l'appel de Léon XIV depuis Acerra en Campanie ce matin avant de regagner le Vatican à la mi-journée. Demain dimanche, solennité de la Pentecôte, Léon XIV présidera la messe à partir de 10h30 dans la basilique Saint-Pierre avant de réciter la prière du Regina Coeli, place Saint-Pierre. Ce sera bien sûr à suivre en direct, commenté sur notre site et notre page Facebook. Pour retrouver toutes nos informations sur cette visite du Saint-Père en Campanie et les autres actualités du pape et de l'Église, une seule adresse bien sûr, vaticannews.va. Le virus Ebola ne cesse de se propager dans l'est de la République du Congo. Le risque pour la santé publique dans le pays est maximal, a alerté hier l'Organisation mondiale de la santé. Plusieurs cas ont été recensés également en Ouganda. Une épidémie dont la propagation inquiète dans toute la région. 10 pays pourraient être touchés, met en garde ce samedi l'Agence sanitaire de l'Union africaine. Les festivités pour la commémoration de la journée des martyrs de l'Ouganda, prévues le 3 juin, ont été reportées. Je vous propose d'écouter Mgr Willy Ngumbi, l'évêque de Goma, la capitale de la province du Nord Kivu, une région marquée par la guerre et donc déjà très vulnérable alors que l'épidémie guette. Il nous a partagé ses recommandations.
7: C'est une maladie qui est causée par un virus. Donc c'est d'abord une maladie, ça n'a rien à voir avec une malédiction divine ou une question de sorcellerie, ça non. En tout cas, ça c'est le message que j'essaie de donner pour dire que c'est vraiment une maladie qui peut se soigner. Et donc quand quelqu'un est malade, il faut plutôt le signaler au service de la santé le plus proche. Pour moi, c'est d'inviter les gens vraiment à respecter les mesures barrières en prévention. Nous sommes déjà en détresse. Nous sommes une population en détresse à cause de la guerre, en Ituri en particulier avec les camps de déplacés. Je pense que pour nous, il est important que les autorités, encore une fois, puissent entendre les cris de détresse de la population et nous aider vraiment à mettre fin à la guerre.
3: Mgr Ngumbi, l'évêque de Goma, interrogé par Myriam Sandouno. À Kinshasa, le 4e colloque international de l'université catholique Omnia Omnibus s'est clôturé ce vendredi. La thématique centrale s'est penchée sur l'avenir de la cohésion nationale et des défis du vivre ensemble. Pendant 3 jours, la rencontre a réuni chercheurs, responsables d'églises, représentants de la société civile autour des défis sécuritaires, constitutionnels et sociaux que traverse le pays. Le dialogue national inclusif est une voie royale pour parvenir à la pacification totale de la RDC, a notamment souligné le recteur de l'université basé à Kinshasa. Après avoir été déclaré vénérable par le pape en 2019, Mgr Elias Oyek, l'ancien patriarche d'Antioche des Maronites, sera bientôt bien heureux. Le pape a signé hier vendredi le décret officialisant sa béatification prochaine après qu'un miracle lui a été attribué. Né en 1843 et mort en 1931, le patriarche Oyek est reconnu comme le père du Liban moderne et par certains comme le fondateur de l'État libanais. L'annonce de sa béatification est source de joie et de réconfort pour de nombreux habitants du Liban. Bien sûr, c'est ce que nous confie sœur Marie-Antoinette Saadé. Elle est la supérieure de la congrégation des sœurs maronites de la Sainte Famille.
8: Pour nous, c'est une bénédiction pour notre Liban, parce que vous savez, il sera béatifié bientôt et il sera certainement le saint patron du Liban et en même temps de la famille. Et donc, voilà, avec un Liban fragilisé par tout ce qui se passe, surtout dans le sud, avec le déplacement des populations, alors que ça arrive maintenant, pour nous, c'est un signe des temps. Et surtout, hier, après le décret qui a été émis par le pape, je crois que tous les politiciens se sont remis dans le droit chemin, parce que il était question du petit Liban, il était question de la fragmentation du Liban. Alors hier, tout le monde était d'accord pour vraiment se mettre autour du patriarche et de dire que de nouveau, tout le monde se raccroche à son projet à lui, au projet du Grand Liban.
3: Voilà la joie de sœur Marie-Antoinette Saadé, supérieure de la congrégation des sœurs maronites de la Sainte Famille et qui vit près de Beyrouth. Et sachez que dans les décrets promulgués par le dicastère pour les causes des saints ce vendredi figure également la béatification prochaine de 80 martyrs de la guerre d'Espagne. Et avant de clore cette émission, je vous invite à vous rendre sur notre site vaticannews.va pour lire les dernières prises de position du pape et de nombreux acteurs de l'Église et du monde digital sur le thème de l'intelligence artificielle, le défi de l'IA. Un colloque international a réuni pendant deux jours cette semaine des spécialistes du monde entier autour du thème « Préserver les voix et les visages humains ». Lundi prochain, lundi après-demain, donc 25 mai, la première encyclique du pape Magnifica Humanitas sur la protection de la personne humaine à l'ère de l'intelligence artificielle sera publiée. Un texte évidemment très attendu, première encyclique sociale du Saint-Père. Nous vous ferons bien sûr vivre ce lancement sur notre antenne et sur nos réseaux. Ainsi s'achève cette émission. Merci pour votre fidélité. L'information, elle, reviendra lundi matin à 8h30 en direct de Rome. Je vous souhaite à tous une excellente fin de week-end.

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1: Emmanuel Tourpe, bonjour.
2: Bonjour à tous, bonjour Étienne.
1: Merci d'avoir accepté de répondre à nos questions, aux questions de la rédaction de RCF. Notre-Dame a un an de la présidentielle, alors que notre société est traversée par une crise existentielle majeure, que le débat politique se polarise et se radicalise, qu'il est devenu presque impossible de dialoguer, chacun restant enfermé dans sa propre identité, son propre combat ou sa propre bulle, plus ou moins consciemment, se jetant des anathèmes, force est de constater que notre contrat social est en échec. Le sacro-saint vivre ensemble se heurte à notre incapacité pathologique de construire, ne serait-ce que d'imaginer un monde meilleur. Dans ce contexte, vous croyez, vous, Emmanuel Tourpe, en l'amour. Vous proposez une doctrine sociale et politique chrétienne pour déployer une vision de l'amour comme clé de voûte de notre société. Emmanuel Tourpe, vous nous rappelez que l'homme a été créé à l'image de Dieu, mais ne l'avons-nous pas profondément défiguré ?
2: Et je pense qu'il faut vraiment prendre au sérieux cette vieille parole de Tertullien, hein, qui était un homme d'église du 3e, 4e siècle. Voyez comme il s'aime. Voyez comme il s'aime. Au début du christianisme, on reconnaissait le chrétien à l'amour. C'est-à-dire, il faisait une politique. Il y avait une vision politique du monde. Il y avait une vision politique de ce que c'est que vivre ensemble. Et au fond, notre identité politique, c'est cet amour. Alors, ça veut dire quoi aujourd'hui, dans un contexte où tout semble brisé, où il ne semble plus possible de voter sans se mettre sur la tête les uns les autres, où on en arrive en paroisse à se diviser pour des questions politiques, est-ce que vraiment nous sommes cela en politique ?
1: Est-ce que l'amour c'est une urgence ? Est-ce que c'est le seul remède à nos angoisses et à nos désespérances du moment ?
2: Je crois surtout que c'est notre mission, c'est notre devoir. À l'amour que vous aurez les uns pour les autres, on vous reconnaîtra comme mes disciples. On ne demande pas dans l'évangile d'être reconnu au fait qu'on aime le latin ou pas le latin, qu'on aime le cardinal Sarah ou qu'on n'aime pas le cardinal Sarah. À l'amour que vous aurez les uns pour les autres, et uniquement à cela, on vous reconnaîtra comme mes disciples.
1: Mais c'est quoi l'amour ? C'est quoi la politique de l'amour ? Faire de la communion le socle de notre société ? Comment ? Est-ce que la, par exemple, est-ce que la démocratie, c'est fini, Emmanuel Tourpe ?
2: Il y a, je crois, un moment historique qui est le même qui a été vécu il y a 250 ans. Qu'est-ce qui s'est passé il y a 250 ans ? On sortait des guerres de religion, on sortait de tout un ensemble de drames qui ont traversé l'histoire, et c'était le début de ce qu'on a appelé les Lumières. On s'est dit, mais c'est pas possible, on peut pas continuer à être des loups les uns pour les autres. On peut pas continuer à faire la guerre de tous contre tous. Qu'est-ce qu'on peut faire pour vivre ensemble ? C'était il y a 250 ans, et on a mis en place ce qu'on appelait le contrat social. Contrat social, c'est ce qui a fondé la démocratie. C'était quoi ? C'était de dire, au fond, on peut vivre autour de deux principes. La raison, ça veut dire qu'autour d'un principe de discussion, autour de la possibilité d'être rationnel, on peut finalement vivre ensemble. Et le deuxième, c'est la liberté. Alors, pas la liberté au sens d'aujourd'hui, mais la liberté contre l'oppresseur. Ça nous a fait vivre pendant 250 ans. Ça ne marche plus. Aujourd'hui, la raison, elle est à terre. On est dans un règne des émotions, dans une dictature des ressentis. Et puis, la liberté, elle a fini par ne plus être orientée vers un bien commun. Elle est devenue la liberté de faire ce que je veux quand je veux. Aujourd'hui, le moment est aussi grave qu'il y a 250 ans. Il faut tout refonder. Sur quoi ? Est-ce qu'on va la refonder sur une petite communauté affective ? On sait qu'aujourd'hui, juste la raison, ça ne suffit pas. Je pose la question, sur quoi ? Et je crois que nous, chrétiens, avons la réponse.
1: Vous opposez justement la communauté affective à l'amour avec un grand A. L'amour, c'est quoi ? C'est d'abord voir l'autre comme un être à aimer plutôt que de considérer qu'il est un être à combattre. Quelle posture cela implique de nous, finalement ?
2: Vous connaissez la phrase célèbre, on commence à aimer quand on cesse d'être amoureux. Autrement dit, l'amour, ce n'est pas simplement du sentiment, c'est pas que de l'affectif, c'est de la volonté. Et puis, au-delà, pour nous, c'est aussi une grâce. Mais effectivement, le premier geste politique, allez, c'est quoi une politique de l'amour ? Ça commence sur Internet.
1: C'est quoi concrètement ? Est-ce qu'on peut prendre des exemples ?
2: L'exemple très concret, c'est celui que je m'apprête à dire. Vous êtes sur Internet, Étienne. Vous êtes sans un débat à la qui porte sur peu importe quoi, une couleur de soutane, ce que vous voulez. Et vous retrouvez la plupart du temps, comme un gamin dans une Ferrari, vous n'avez pas dompté vos émotions, vous êtes là en train de défendre votre point de vue, vous finissez par insulter tout le monde sur un réseau chrétien. Faisons l'inverse. Commençons une vraie politique de l'amour. Et si, comme disait Saint Ignace de Loyola, je sauvais la proposition d'autrui ? Si j'entrais dans un débat, non pas en me disant comment je vais en sortir plus grand, plus fort et plus reconnu, mais au contraire, en ayant essayé de sauver ce qui chez l'autre est juste, vrai et bon.
1: Emmanuel Tourpe, merci d'être notre invité ce matin sur RCF Notre-Dame. Il y en a un qui a parlé de la civilisation de l'amour, c'est Jean-Paul II. Qu'est-ce qu'on a raté pour ne pas y arriver ?
2: Je ne sais pas si on l'a raté, mais probablement que son appel aujourd'hui est plus fort que jamais, probablement qu'il était prophétique. Il l'a annoncé, cette civilisation de l'amour, à un moment où on croyait encore aux vertus uniquement la raison et uniquement la liberté. Je crois qu'il faut ressortir ces vieux textes de Jean-Paul II. Ça veut dire quoi, une civilisation de l'amour, à une époque où aujourd'hui nous sommes divisés profondément entre chrétiens de gauche et de droite, entre ceux qui sont pour l'identité et ceux qui sont contre le nationalisme, entre des chrétiens qui sont pour ou contre le pape François. Qu'est-ce que ça veut dire une civilisation de l'amour ? Ressortons ces textes de Jean-Paul II, ils sont brûlants d'actualité.
1: Alors que les conflits religieux polluent notre monde, Emmanuel Tourpe, une politique basée sur l'amour au sens chrétien du terme, est-ce que c'est pas un peu risqué ? Est-ce qu'il n'y a pas un risque identitaire là ?
2: Je crois surtout qu'on voit que nous sommes dans un échec de politiques qui ne sont pas fondées sur l'idée d'un bien commun, d'une bonté commune et au fond d'une volonté de vivre ensemble. S'il n'y a pas un acte, y compris en géopolitique, s'il n'y a pas un acte à un moment de bonne volonté, de bonne foi et de dire « je te reconnais, je te respecte et j'accepte que tu existes », il n'y a aucune géopolitique possible, sinon cette espèce de géopolitique de l'émotion, comme l'appelle Dominique Moïsi, qui est un grand spécialiste géopolitique. Nous ne pouvons pas continuer à vivre dans des relations internationales qui ne sont fondées que sur les affects, que sur les ressentis, que sur les émotions, que sur les rodomontades et que sur la haine. C'est le moment, nous voyons aujourd'hui, je crois comme jamais dans l'histoire, qu'il faut inverser complètement la logique et que précisément la volonté de respecter l'autre pour lui-même et peut-être de commencer à le vouloir pour lui-même, ce qui est le propre de l'amour, ça ne peut être que cela, la politique.
1: Est-ce qu'une société chrétienne, telle que vous l'imaginez, est-ce qu'il n'y a pas un risque là, d'engager une sorte de nostalgie d'une civilisation fantasmée qui n'a peut-être même pas existé comme on la rêve et qu'on aimerait qu'elle ait été ?
2: Non seulement elle n'a jamais existé, mais elle n'existera jamais parce que ce serait le royaume de Dieu sur terre, qui est précisément quelque chose que nous attendons.
1: On pourrait rêver du retour d'une société chrétienne, engagée, mobilisée, évangélisatrice, missionnaire à la Saint-Louis.
2: Mais je crois justement que ce qui fait le propre d'une société chrétienne, c'est sa capacité à s'identifier comme une société où on peut dire « regardez comme ils s'aiment ». Une société dans laquelle on peut dire « regardez comme ils aiment ». Une société dans laquelle l'amour les uns pour les autres attire la société tout entière vers un faisceau lumineux. Je crois que le propre d'une chrétienté, et c'est ce qu'on est en train de perdre de vue, c'est une église symphonique. Une église dans laquelle chacun n'essaie pas de tirer la ligne mélodique à lui seul, dans laquelle on n'est pas en train de se déchirer entre factions, entre chapelles, entre rites, mais dans laquelle, au sein d'une société qui est complètement polarisée, qui est en guerre, on pourrait, on doit nous montrer comme le lieu d'une politique réussie, le lieu où on s'aime.
1: Emmanuel Tourpe, vous avez employé un terme qui nécessite qu'on fasse un petit point vocabulaire. Vous avez parlé de chrétienté. Moi, j'ai envie qu'on parle de christianisme. Est-ce qu'il existe une civilisation chrétienne au même titre, par exemple, qu'une civilisation juive où il y a un lieu, une terre, un peuple, une foi ? Est-ce que ça, c'est possible dans le christianisme ou est-ce que c'est complètement se leurrer sur ce qui est véritablement l'identité chrétienne ?
2: Je crois que c'est profondément se leurrer parce que si effectivement, dans le judaïsme, c'est une terre, un peuple, une foi, nous c'est une charité, une foi, une espérance. C'est-à-dire quelque chose qui traverse les nations, quelque chose qui traverse le temps, qui traverse l'histoire. On a célébré il y a très peu de temps ces 6 religieuses qui sont décédées au Congo pour soigner des malades d'Ebola. Je ne sais pas si vous vous rendez compte, ouais. C'est pire que la peste, Ebola. Notre civilisation, c'est celle-là. C'est une civilisation dans laquelle on soigne, dans laquelle on guérit. C'est une civilisation, quand on prend dans le rétroviseur de l'histoire, qui a mis en place les maisons de Dieu, qui sont devenues les hôpitaux. Une civilisation dans laquelle on a pris soin de l'éducation. Une civilisation dans laquelle on a été au fondement des droits de l'homme qui ont été une sorte de sécularisation au fond de l'amour les uns pour les autres. On a une chrétienté quand on a de la charité. On a un christianisme actif dans l'histoire quand on cesse de penser à partir de chacun son parti, mais qu'on commence à penser à partir au fond de l'unique parole de Dieu.
1: Est-ce qu'on a des exemples, Emmanuel Tourpe, autres que théocratiques, qui ont fonctionné en croyant à l'amour ? Vous convoquez dans votre livre, je le rappelle, Un politique de l'amour, une théorie sociale chrétienne, c'est publié aux éditions du

0: se disent « on ne peut pas continuer à avoir une Europe des nations qui se haïssent ». On doit fédérer ces nations. On doit leur donner d'avoir quelque chose en commun, un bien commun, un but commun, de croire qu'il peut y avoir une bonté commune et qu'on peut rassembler, au fond, des nations qui se distinguaient les uns les autres. Alors, bien sûr, il va le faire autour du charbon, de l'acier, enfin, tout un tas de choses très techniques au départ. Mais le projet européen est fondé profondément dans un idéal, au fond, non pas d'une politique simplement opportuniste ou utilitaire, mais de l'idée qu'on doit fondamentalement être tournés les uns vers les autres.
1: Quelle place pour les autres religions dans l'idée d'une société basée sur l'amour au sens chrétien du terme ?
0: Toute place. Je crois que le propre de la charité chrétienne...
1: D'autres religions pourraient avoir l'idée de faire la même chose selon leur concept, leur théologie.
0: Ah mais elles l'ont en partie. Par exemple, prenons l'islam, il y a un principe d'amour dans l'islam. La difficulté, c'est que c'est un principe qui est lié et réservé à sa communauté propre.
1: Et là, on retombe dans l'histoire des bulles.
0: Ce qu'on appelle l'umma, effectivement. Donc là, comme bien sûr qu'il y a des principes d'amour dans le bouddhisme aussi, il y a des principes de charité.
1: Mais il n'est peut-être pas nécessairement universel.
0: Exactement. La propre de la charité chrétienne. Vous voulez savoir le nœud de la charité chrétienne ? Il y a quatre gènes dans la charité chrétienne. Il y en a quatre. Aime ton prochain comme toi-même. Ça veut dire aussi aime-toi toi-même. Aimez-vous les uns les autres, aimez-vous vraiment les uns les autres réciproquement dans une communauté. Le troisième, et c'est là qu'on touche votre parole, ton prochain c'est celui dont tu te fais le prochain, c'est-à-dire tout homme est ton prochain, mais le dernier ça c'est le plus compliqué, j'y vais très vite, aimez ceux qui vous haïssent.
1: Alors en cela, comment ça se passe le débat d'idées dans une société de l'amour ? Moi je suis un amoureux de la disputatio. La disputatio dans la culture chrétienne médiévale, c'est l'idée qu'on peut discuter avec quelqu'un à qui l'on admet une part de la vérité, ce qui permet d'enrichir le débat, de progresser et peut-être même d'être capable de changer d'avis. Est-ce que c'est ça le mode opératoire d'une civilisation de l'amour selon vous, Emmanuel Tour ?
0: Ah, vous me touchez au cœur, moi je suis un grand lecteur de saint Thomas d'Aquin qui était le roi de cette méthode de la disputatio. Et effectivement, cet art de la disputatio, on l'a complètement oublié. C'est quoi la disputatio ? C'est tout simplement se dire, il faut bien voir jusqu'où ça allait au Moyen-Âge, je vais défendre la proposition que je ne soutiens pas au départ.
1: Donc, c'est votre postulat de base ?
0: Non, la proposition, elle est un tout petit peu plus fine. Elle est de dire, je vais, dans tout débat quel qu'il soit, et y compris quand je suis à la mairie, y compris quand je suis dans la paroisse en conseil de fabrique, y compris quand je suis en famille avec mes enfants, non pas simplement m'enfermer dans mon individualisme, dans mes convictions et dans ce que j'ai envie qu'on reconnaisse en moi de ma pensée, mais commencer par pétition de principe à dire « qu'est-ce que toi tu dis de vrai ?» C'était, pour terminer sur saint Thomas d'Aquin, exactement sa vision des choses. Il y a en toute parole quelque chose de l'Esprit Saint.
1: Emmanuel Tourpe, notre invité ce matin sur RCF Notre-Dame, docteur en philosophie, auteur de Politique de l'amour, une théorie sociale chrétienne publiée aux éditions du Cerf. Est-ce que c'est de droite, de gauche ? Est-ce qu'il y a un risque de récupération idéologique aussi du christianisme ? Et puis, il y a cette idée aussi soutenue par Simone Veil que vous citez, que les partis politiques empêchent de penser, nous privent de notre liberté. Alors comment on fait ? Le Christ n'a pas de programme politique, Emmanuel Tourpe.
0: Et je crois que c'est l'erreur majeure que nous avons commencé à faire depuis quelques années. Nous sommes d'abord de droite, puis de gauche, et puis on commence à être chrétien après avoir choisi son parti. Je crois qu'il y avait un retournement des choses chez Simone Veil quand elle a écrit un petit texte remarquable sur les partis politiques. Et je vais le dire autrement, tout parti est partial. Tout parti est une vision du monde partiale.
1: Et donc nous prive de liberté.
0: Ce qu'il est impératif, je crois, à un an des présidentielles, que les chrétiens se rappellent, c'est que notre critère politique, ce n'est pas d'être droite ou de gauche. Notre critère politique, c'est de discerner. C'est un acte de discernement qui n'est pas d'abord de droite ou de gauche. C'est en tout programme, en tout homme, d'avoir, et comme unique critère qui est l'amour, et je redis bien que c'est notre unique critère, c'est pas d'abord notre identité, ou c'est pas notre volonté multiculturelle. Notre discernement, ceci est-il de l'amour ou n'en est-il pas ? Nous n'avons pas d'autres critères politiques.
1: Qu'attendez-vous, Emmanuel Tourpe, de l'Église sur ce sujet ? La première encyclique du pape Léon XIV, Magnificat Humanitas, s'annonce comme une réponse à toutes vos questions, j'ai l'impression. Et puis, on a quand même un socle important, essentiel dans l'histoire de l'Église, c'est la doctrine sociale de l'Église. Qu'est-ce que peut faire l'Église pour soutenir ce projet de politique de l'amour ?
0: Vous savez que Léon XIII, le pape du XIXe siècle, est celui qui a vraiment initié la doctrine sociale de l'Église. Maintenant, elle commençait à être un peu datée. Et d'où Léon XIV qui la met à jour et qui va nous offrir dans quelques jours cette doctrine sociale renouvelée. Alors qu'est-ce qu'il peut y avoir ? Je pense que c'est une évidence. Nous avons eu un basculement technologique dans lequel l'humain est aujourd'hui en danger. Et il y a beaucoup de discours qui prétendent que l'humain doit être dépassé. Il est une évidence, c'est que le pape ne peut

0: va évidemment rappeler le caractère central de l'humain. Toute technologie doit être au service de l'homme et non pas la servir. Tout bien et tout avancement, quel qu'il peut être, doit être toujours au service de l'homme et non pas venir en faire un esclave de la technologie. Bon, je crois que je viens de résumer la future encyclique.
1: Non bon, on va découvrir ça tranquillement lundi. Cette politique de l'amour, est-ce qu'elle nécessite une conversion profonde? Est-ce qu'elle est possible? Est-ce que il faut une révolution? Mais une révolution, ça résonne bizarrement en France et c'est violent. Est-ce qu'il faut une révolution de l'amour?
0: Non, je crois qu'il faut d'abord des petits pas de l'amour. Je pense réellement que ça commence quand nous sommes, comme chrétiens, dans un conseil municipal. Et que, au lieu de tout simplement concevoir ce que la partie adverse est en train de mettre sur la table comme une proposition d'un parti adverse, mon discernement chrétien doit se dire, au fond, dans ce qui est dit, qu'est-ce que je juge juste, qu'est-ce que je peux accepter, qu'est-ce que je peux soutenir, et qu'est-ce qui est effectivement inconciliable.
1: Et comme le dit Saint Jean de la Croix, on sera jugé sur
0: l'amour.
1: Merci infiniment.
0: Je pèse ce que pèse mon amour, Saint-Augustin.
1: Merci infiniment, Emmanuel Tour, d'avoir été avec nous ce matin sur RCF. Notre-Dame, docteur en philosophie, auteur de Politique de l'amour, une théorie sociale chrétienne publiée aux éditions du CERF. Moi, j'irai plus loin, c'est un peu une nouvelle utopie chrétienne.
0: Oui, au sens de Thomas More, la plus belle du monde.
1: Merci infiniment d'avoir été avec nous ce matin sur RCF, Notre-Dame.
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6: Bonjour à tous, cette semaine encore, je vous propose un nouveau regard sur l'économie dans notre pays. Rempli d'idées inspirantes qui donnent envie et nous montrent qu'une économie responsable, respectueuse au service des hommes et de la planète est encore possible. Tenez par exemple, en 2005, Xavier Menesson quitte 15 ans de carrière dans l'industrie phytosanitaire pour fonder un complexe de 30 maisons de vacances sur pilotis en baie de Somme. En 2013, le domaine du Val est la première résidence de tourisme labellisée RSE Lucie en France. 21 ans plus tard, le site a accueilli plus de 90 000 visiteurs et s'impose comme l'un des pionniers du tourisme durable. Un parcours guidé par la volonté de construire, de préserver et de transmettre. Bienvenue à tous dans l'écho en commun.
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6: Vous l'aurez compris, c'est donc à la découverte d'un entrepreneur que je vous invite aujourd'hui. Un beau portrait, celui d'un homme guidé par le bien commun. Bonjour Xavier Menesson.
7: Bonjour.
6: En 2005, vous changez de vie à 41 ans pour bâtir un projet à contre-courant. C'est fou ou c'est courageux?
7: Non, c'est juste une force qui était en moi, qui me disait qu'il fallait que je construise mon chemin. Cette force-là m'a obligé quelque part à prendre mon destin en main et à construire ce projet.
6: En 2005, vous ambitionnez justement de construire ce projet, une trentaine de maisons sur pilotis. Vous n'avez à l'époque aucune expérience dans le tourisme. Mais ce que vous savez, c'est qu'il est hors de question pour vous de reproduire les modèles de la Côte d'Azur où se succèdent de grands ensembles de béton. Vos maisons, à vous, elles seront en bois, avec le moins d'impact possible sur l'environnement. D'où vous vient cette démarche RSE avant l'heure?
7: Alors, c'est un peu ambivalent mon parcours, parce qu'effectivement, donc en fait, au départ, j'étais programmé pour être agriculteur, hein, j'ai fait des études agricoles, Et je devais reprendre l'affaire avec mes frères sur l'exploitation familiale. Et bon, les hasards de la vie ont fait que ça n'a pas pu se faire. Derrière, il a fallu que je trouve un boulot. Et là, je suis parti dans l'industrie phytosanitaire. Donc, vous allez me dire, c'est quand même assez loin de la RSE et de tout ce qui est autour de la durabilité. Et sachant, et c'est là où je pense que l'origine de ma démarche RSE, elle se trouve, c'est que ma chère maman avait ouvert un magasin bijoux dans les années 70 à Abbeville. Et effectivement, quand je lui ai dit que j'allais partir des produits phytosanitaires, nous avons eu de longues discussions.
8: On imagine.
7: Voilà, entre une mère et son fils, etc. Et effectivement, quand en 2005, j'ai ouvert cette résidence, il était pour moi hors de question de reproduire des schémas qui étaient trop industriels ou trop productivistes, avec surtout la notion du non-respect de la nature.
8: On va en parler justement de cette notion de nature respectée. Mais moi, j'entends aussi que votre maman, elle a façonné vos valeurs profondes. Alors, vous le savez, une fois que l'histoire est faite, il est facile de penser que l'aventure a été simple, elle a été lisse, elle a été sans aucun doute. Moi, j'ai lu que vous auriez pu arrêter ce projet 300 fois. Mais votre pugnacité, votre volonté, aussi votre entourage vous a aidé. Alors moi, j'entends la partie humaine, mais une entreprise, c'est aussi une partie financière. Vous avez frappé à différentes portes, je pense notamment aux banques partenaires, à la BPI, la Banque publique d'investissement. Vous êtes même allé voir les pouvoirs publics. Comment vous avez été reçu à l'époque ?
7: De réception. Il y a eu des gens qui m'ont pris un peu pour un tout rêveur, parce que qui était cette personne qui, n'ayant jamais travaillé dans les métiers touristiques, venait quémander des budgets d'investissement assez conséquents, puisqu'on était sur un budget quand même de construction autour de 3 millions d'euros. Et puis effectivement, il y a eu quelques personnes qui ont cru en moi et qui m'ont surtout accompagné dans une démarche plus psychologique, d'aide pour effectivement cette pugnacité, la maintenir à son niveau. Et effectivement, ça a pris quand même 4 ans, surtout qu'il fallait quand même faire vivre toute sa petite famille, donc c'était pas toujours simple à gérer au quotidien.
8: Une famille qui est composée de combien de personnes ?
7: Mon épouse et puis mes 3 enfants, qui à l'époque, effectivement, étaient dans des âges, je dirais 10 ans, 8 ans, 6 ans, donc effectivement, il faut quand même assurer la subsistance du foyer. Et là, mon épouse a été aussi un énorme soutien, à la fois psychologique et financier aussi.
8: Alors, la confiance de votre épouse a été déterminante, on l'entend. Vous avez aussi déclaré que vous avez mis des économies d'une vie dans ce domaine. Un gros risque, on imagine. C'est vertigineux comme sensation et pourtant, vous tenez bon. Qu'est-ce qui vous maintient debout ?
7: En fait, j'y croyais tellement. Mais avec aussi cette notion, avec le recul, 20 ans après, le risque, je ne le voyais pas, en fait. J'étais obnubilé et j'étais tellement persuadé que mon projet était en phase avec ce que le marché attendait localement, que je ne voyais pas la possibilité de l'échec. Mais effectivement, avec le recul, et je comprends aussi que parfois, mon épouse a eu quand même des moments de doute, puisqu'elle avait ce côté maternel de protection de la famille, en me disant, tu prends quand même beaucoup, beaucoup de risques pour toute la famille. Si ça ne marche pas, quelque part, on perd tout, quoi. Et avec le recul, j'avoue que cette dimension du risque était peut-être un peu... Mais d'un autre côté, je pense que si on n'a pas cette volonté, cette pugnacité, on n'y arrive, pas.
8: Non,
7: voilà.
8: Non.
7: Donc c'est un peu l'ambiguïté de ces démarches-là, entre trouver l'équilibre entre effectivement la prise de risque et malgré tout... un risque maîtrisé, même si on sait que dans toute entreprise, le risque n'est jamais totalement maîtrisé.
8: Et vous avez dit aussi que ce projet répondait peut-être en plus à une nécessité plus intime.
7: Dès ma jeunesse, j'avais envie de construire quelque chose, en fait de mettre en place un projet. Je voulais m'assumer par moi-même au niveau de la construction d'un projet. Je ne voulais pas dépendre des autres, je ne voulais pas dépendre d'une hiérarchie. C'était sûrement une quête de reconnaissance, une quête d'épanouissement, une quête de confiance en soi aussi à trouver. De dire, je suis capable de monter un projet, mais aussi un projet qui ait du sens, quoi. C'était clair. C'était cette notion de créer quelque chose. C'est ça qui m'intéressait, moi.
8: C'était une quête de sens. Bien sûr, on l'entend clairement. Depuis le début de cette aventure, une évidence s'impose. Vous voulez que le domaine du Val s'inscrive dans une démarche plus globale, mêlant environnement, social et économie. À l'époque, la responsabilité sociétale des entreprises, la RSE, est encore balbutiante. Mais vous y investissez pleinement. Vous créez un potager bio, installez des panneaux solaires, vous réutilisez des déchets alimentaires pour nourrir les poules du domaine, vous utilisez des produits écolabellisés. Les initiatives se multiplient. Et puis, en 2013, vous avez été la première résidence de tourisme en France à obtenir le label RSE Lucie. Qu'est-ce que ça vous a apporté à ce moment-là ?
7: En fait, c'était un peu comme M. Jourdain, quoi. Je faisais les RSE sans le savoir. Je pense que cette dimension RSE que j'avais au fond de moi, c'était effectivement l'héritage des valeurs de ma maman qu'elle nous avait transmises, cette notion du bien commun. J'aime beaucoup ce terme parce que je trouve que ça résume bien un petit peu l'espèce de philosophie de vie. ce qu'on faisait de façon un peu instinctive et de bon sens à travers la RSE, que j'ai découvert là aussi par hasard en lisant un article dans la presse. Là, je me suis dit, bingo, c'est vraiment le triptyque qui correspond vraiment à mes croyances fortes, hein, profondes, qui sont ce fameux équilibre entre, effectivement, le social, l'économique et l'environnemental. Et je crois que les trois axes sont aussi importants les uns que les autres et doivent vraiment être en harmonie pour avoir quelque chose qui soit efficient et qui soit au service du bien commun.
8: Et les valeurs aussi de la doctrine sociale de l'Église, on l'entend clairement dans vos propos. Vous avez déclaré préserver le vivant, c'est préparer demain, mais c'est au quotidien que vous agissez. J'en veux pour preuve la sous-traitance des travaux d'entretien des paysages que vous laissez aux mains d'une association d'insertion. Pourquoi ce choix ?
7: Dans tout ce qu'on peut mettre en place en termes d'activité économique, en termes de besoins, bah effectivement, quand on a une solution qui permet à la fois économiquement d'être cohérente et surtout d'avoir une utilité sociale, on choisit l'utilité sociale. Alors évidemment, si c'était déconnecté complètement financièrement, on ne pourrait pas le faire. C'est aussi une espèce de guide que l'on a sur toute cette partie partenariat. Et aussi, autre chose dont je suis assez fier, c'est que, vous voyez, je ne parle pas de fournisseurs, je parle de partenaires. Ça fait 20 ans maintenant qu'on est ouvert. Il y a quand même beaucoup encore de fournisseurs qui étaient là dès le départ. Mmh. Et ça aussi, ça montre aussi une relation qu'on construit sur le long terme et pas uniquement une relation basée sur une offre commerciale, un prix, un délai de paiement. On a su construire avec ses partenaires une relation dans la confiance et dans la durée. Et ça, c'est des valeurs qui me parlent, c'est tout.
8: Travailler avec le tissu économique local est une évidence pour vous, on l'entend, puisque vous avez mis en place depuis 2005 une collaboration basée justement sur cette fidélité et le partage de valeurs. Concrètement, ça ressemble à quoi au quotidien ? Vous travaillez avec qui ?
7: On travaille avec des gens qui nous font des prestations de ménage, puisque on ne peut pas assumer tout l'entretien des ménages au quotidien. Notre deuxième gros poste, c'est aussi un fournisseur de location de linge. Et après, on a aussi notre traiteur qui nous fournit à la fois les services que l'on peut apporter aux gens en termes de traiteur et aussi toute la partie séminaire où on lui sous-traite toute la collaboration des repas.
8: Ils sont proches ou loin de chez vous ?
7: Ah non, le traiteur, il habite dans le village.
8: Voilà. Plus de 80%, on peut dire, avec des fournisseurs qui sont situés à moins de 40 km de chez
7: vous. Ah oui, tout à fait.
8: Et j'ajoute aussi qu'une partie de votre chiffre d'affaires est reversée dans des structures locales qui respectent votre engagement RSE. Qu'est-ce que vous attendez de ces initiatives ?
7: Alors en fait, c'est une démarche que je veux un peu vertueuse, c'est que on a une activité séminaire, et donc on a créé ce qu'on a appelé un fonds vert, qui fait que chaque séminaire qui vient au domaine du Val, le domaine du Val abonde un budget, donc fonds vert, qui globalement c'est 1% du chiffre d'affaires fait par le séminaire, qu'on consolide sur une année, et chaque année on choisit un établissement d'économie sociale solidaire, une association d'intérêt général, pour les accompagner sur leur projet. Alors, pour illustrer ça, l'année dernière, on avait fait ça avec une ressourcerie qui mettait en place un atelier de réinsertion à travers de la customisation de meubles anciens sur Abbeville, donc 5 km du domaine. Cette année, on l'a fait avec le festival de l'oiseau et de la nature. Voilà, là, dans une dimension pour animer des ateliers pour les enfants de transmission. En fait, on essaie d'alterner des associations qui, effectivement, ont une entrée soit sociale, environnementale ou économique. En fait, on essaie de mixer tous les ans, de choisir un peu des associations qui ont des objectifs ou des finalités un peu différentes, justement pour respecter un petit peu ce triptyque qui m'est cher.
8: Et la dimension sociale s'étend aussi en interne avec un dialogue permanent avec les salariés. Combien de personnes travaillent avec vous aujourd'hui ?
7: J'ai 2 personnes à temps plein. J'ai une personne à 80% et j'ai 2 personnes qui sont là à 20%.
8: Et j'ai lu que vous mettez en place des formations et des primes d'intéressement. Qu'est-ce que vous cherchez à instaurer avec ça au quotidien ?
7: On est au-delà du dialogue social, quoi. C'est vraiment dans la notion d'un équilibre dans la relation patron-salarié, qui est un véritable échange. Nous, on fait régulièrement des réunions avec les salariés pour échanger à la fois sur eux, leur retour par rapport à leurs problèmes au quotidien, par rapport nous aussi à nos projets. Et puis derrière, effectivement, derrière, mise en place d'un certain nombre soit de formations pour répondre à leurs besoins. Et puis c'est tout ce qui est une notion d'intéressement financier pour aussi les impliquer et les animer sur le fonctionnement de la résidence.
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6: Bienvenue à vous si vous nous rejoignez dans l'écho en commun. Nous recevons aujourd'hui un entrepreneur qui a décidé de changer de vie en 2005 pour bâtir la première résidence de tourisme éco-responsable 3 étoiles. Après 15 années dans l'industrie phytosanitaire, cet entrepreneur picard décide de tourner la page pour se consacrer à une vision personnelle du tourisme, plus respectueuse de l'environnement et profondément ancrée dans son territoire. Le pari de ce challenger a tout d'une aventure improbable. Et pourtant, 19 ans après sa création, le domaine du Val est un havre de paix au beau milieu de la nature. Xavier Meneson, j'ai quand même le sentiment, malgré cet exploit, puisque pour moi ça en est un, que cela ne vous suffit toujours pas. Puisqu'en 2024, vous franchissez une nouvelle étape avec un projet d'envergure. Vous voulez créer une réserve naturelle de plus de 25 hectares. Qu'est-ce qui vous a poussé vers cette nouvelle idée ?
7: Les conséquences de l'histoire, de l'origine du côté terrien, que je revendique fortement, le côté agricole, qui pour moi porte quand même des valeurs importantes et essentielles. Et puis effectivement, ce côté toujours aussi de vouloir construire et transmettre. Bon, l'âge arrivant, la transmission fait partie maintenant de mes priorités à venir, sur les 5 à 10 ans à venir. Et en fait, moi je me suis installé sur la ferme familiale, hein, c'est-à-dire que le terrain sur lequel j'ai construit ma résidence de tourisme était sur la ferme familiale, donc c'était 3 hectares qui étaient, je faisais partie de la ferme. Et mes frères, dans les années 90, ont eu le projet, enfin plus que le projet, parce qu'ils ont réalisé un golf. C'était l'époque où les agriculteurs cherchaient à diversifier leurs activités. Il y avait une espèce de mode sur un nouvel or vert qui s'appelait le golf. Donc une partie de la ferme a été transformée en golf, ça a globalement à peu près 110 hectares. Et il s'est avéré que cette diversification fut un échec cuisant, puisque au bout de 5 ans, 6 ans, mes frères ont été obligés de revendre ce golf. Mais moi, j'étais toujours en mitoyenneté, puisque la résidence a été créée sur ce golf. Et en 2019, le propriétaire a décidé de le fermer. Pendant 5 ans, ce golf est resté en friche. Et moi, j'avais essayé de contacter le propriétaire, voir s'il était intéressé pour éventuellement me vendre tout ou partie. Et finalement, j'ai réussi à contacter un propriétaire qui m'a dit « Banco, je suis prêt à vous vendre 25 hectares du golf ». Bon, c'était pas la totalité, mais c'était quand même déjà une belle partie. Et de là est parti un projet qui aujourd'hui m'anime, qui est effectivement le projet de la réserve. Voilà.
6: Alors c'est sur les terres de votre enfance, on l'a entendu, que vous avez imaginé ce sanctuaire vivant en lieu et place d'un ancien golf. Quel est l'objectif aujourd'hui de ce projet ?
7: Effectivement, c'était mon terrain de jeu quand j'étais enfant. Donc il y avait aussi malgré tout un côté un peu retour aux sources, hein, puisque effectivement... c'était un espace où il y avait des vaches normandes à l'époque. Hein, on allait régulièrement pour les ramener à la ferme, etc. Et effectivement, quand j'ai eu ce projet de l'acheter, clairement, dès le départ, je savais très bien que j'aurais pu faire aucune activité commerciale au sens construction. Ce terrain était protégé, il était inconstructible, il était en zone sensible. Donc ça, je le savais dès le départ. Et en fait, ce qui m'est apparu évident, puisque je connaissais particulièrement bien évidemment le terrain, c'est qu'il y avait une multitude de biotopes présents sur cet espace. Il y avait par exemple des zones humides, il y avait un plan d'eau, des pelouses sèches, des petits bois. Et je me suis dit, forcément un potentiel intéressant sûrement autour de la biodiversité. Et je me suis dit, il faut que j'aille plus loin que ça, il faut que je me fasse accompagner ou au moins... avoir un avis de spécialistes ou de gens qui ont cette notion scientifique de ces dimensions-là. Et donc, j'ai contacté le Conservatoire des espaces naturels des Hauts-de-France en leur disant, écoutez, voilà, j'ai un terrain aujourd'hui, je voudrais voir si pour vous, ce terrain peut avoir un intérêt en termes de biodiversité et derrière, de voir si ça peut être une espèce de réservoir, de poumon vert, enfin, appelons ça comme on veut. Et le conservateur a été assez intéressé, ils sont venus, ils sont baladés, ils ont vraiment arpenté d'haut en bas, de bas en haut pour voir. Ils ont dit oui, votre terrain était très intéressant. Et ce qui les intéressait, c'était la multitude des biotopes sur un espace finalement assez limité, puisque 25 hectares c'est à la fois grand mais c'est maintenant pas gigantesque. Et de là est partie cette idée d'une collaboration avec eux. Parce que moi, je voulais aussi faire quelque chose qui soit crédible, qui soit pas juste dire, bah tiens, je mets 25 hectares comme ça en réserve, c'est cool, c'est sympa. Mais derrière, il n'y a aucune, à la fois, finalité scientifique, aucun plan, aucun objectif. Donc derrière, suite à ce premier échange, on a essayé de construire un plan avec eux à 5 ans. Et donc, ça s'est matérialisé par une convention d'assistance à gestion avec eux. Donc moi, j'ai signé ça avec eux en 2024, et derrière, pendant 5 ans, ils vont m'accompagner sur la gestion au quotidien, mais surtout, ils ont fait en préambule, pendant une année, un inventaire précis de la faune et de la flore, c'est-à-dire qu'ils sont venus à peu près une bonne dizaine de fois pour faire des relevés de végétaux, d'animaux, d'insectes, d'oiseaux. Et derrière, finalement, on sait de où on part au niveau population naturelle. Et derrière, l'objectif, c'est que c'est effectivement, au bout des 5 ans, on puisse faire un bilan en espérant à minima qu'on ait au moins autant d'espèces et surtout l'espoir d'avoir un développement des espèces naturelles, surtout qu'ils avaient identifié des espèces qui étaient un petit peu en régression en termes de population et que ça les intéressait aussi d'avoir des espaces un petit peu préservés à ce niveau-là.
8: Le diagnostic écologique met en évidence une diversité remarquable de 100 espèces végétales recensées, dont certaines, comme vous venez de le dire, rares et protégées. Côté faune, la réserve accueille une 50aine d'espèces d'oiseaux, parmi lesquelles plusieurs espèces en déclin en France, ainsi que des insectes sensibles, caractéristiques des milieux humides. Un patrimoine, donc, on l'entend, naturel, d'autant plus précieux qu'il s'inscrit dans un contexte de raréfaction des écosystèmes. Alors, j'imagine votre surprise ou pas ?
7: Alors, oui et non. Ils m'ont dit qu'il y avait plus de 200 espèces. Là, j'étais un peu surpris. Et puis après, il y avait aussi cette notion que c'est assez intéressante. C'est un peu comme une espèce de reconversion industrielle. Alors, le terme industriel est peut-être un peu fort, mais en fait, d'un terrain de golf qui était quand même un terrain qui avait été quand même, alors pas artificialisé au sens bétonné au coquest, mais enfin, où il y a eu quand même une intervention humaine à travers la création de bunkers, à travers la création de greens, avec du sable, etc. Donc on aurait pu se dire aussi peut-être qu'il y avait déjà eu un impact un petit peu sur cet environnement. Et finalement, on a vu que déjà en 50 ans, puisque le golfe a fermé en 2019 et nous l'inventaire on l'a fait en 2024, il y avait déjà eu une bonne reconstitution de la diversité écologique du site. Ça qui est intéressant, c'est vraiment cette notion de voir un petit peu sur le temps l'évolution de ce site.
8: Et que la nature reprend toujours sa place. Et
7: en fait, la nature, on l'accompagne juste. Hein, on fait un minima, on fait aucune intervention directe. C'est vraiment de l'entretien. Alors l'entretien aujourd'hui, on le fait plus de façon mécanique, mais l'idée à terme, c'est de le faire avec l'aide des animaux, notamment des moutons, pour arriver à faire cet entretien, qu'on soit cohérent jusqu'au bout, quoi, que ce soit un entretien naturel.
8: Et penser comme un lieu vivant, la réserve ne se limite pas à la préservation. Un parcours de découvert, déjà accessible aux résidents, permet d'explorer les différents milieux. J'entends donc que vous souhaitez vous développer, mais comment faire nous, pour ne pas tomber dans le tourisme de masse ?
7: Alors là, effectivement, c'est un peu la problématique du tourisme aujourd'hui au sens large, c'est ce fameux équilibre entre exploitation et préservation. Nous, on a pris le parti de dire de toute façon que cette réserve, elle n'était pas accessible à tout à chacun comme ça. C'était pas au beau vouloir. C'est qu'il y avait une notion d'organisation. C'est-à-dire que nous, les résidents du domaine, y ont accès. Mais avec ce chemin qui est vraiment bien balisé pour éviter de partir n'importe où et puis d'éviter des dégâts à travers des usages qui soient pas cohérents avec cette préservation. Et malgré tout, on voulait pas non plus en faire un espace complètement figé, fermé. Et donc, on l'ouvre sur quelques temps dans l'année à tout à chacun, grand public. Donc, cette année, par exemple, on a déjà fait 4 promenades ou randonnées, pour ça comme on veut, avec le Festival de l'Oiseau et de la Nature, qui est un festival qui a lieu tous les ans à Ville et sur la côte au mois d'avril, où les gens sont venus pour faire une reconnaissance de chant des oiseaux. Et c'était assez sympa de les voir partir le matin avec leur casque et puis l'ingénieur du son qui partait avec cette espèce de capteur pour attraper les chants des oiseaux. Mmh. Et juin, juillet, août, on a des balades qui sont prévues aussi avec le parc naturel régional. Ces balades sont accessibles à tous, permettent d'ouvrir le terrain aussi à l'extérieur sans que ça soit non plus trop compliqué à gérer et surtout trop impactant au niveau du site.
8: Ouvrir sans dégrader, transmettre sans altérer, c'est ce que vous nous dites. Xavier Menesson, j'ai le sentiment que cette réserve naturelle représente bien plus qu'un projet supplémentaire. Qu'est-ce qu'elle incarne pour vous ?
7: Tout à l'heure, je parlais de transmission, c'est ça. Hein. Quelque part, la transmission, elle est importante pour moi dans la notion de laisser quelque chose qui pourra vraiment avoir un impact positif pour les générations futures. Je dirais ma résidence, laisser des murs, des salles, du foncier bâti, c'est une dimension, mais laisser un espace naturel qui là rentre complètement dans cette notion du bien commun, qui serve, je dirais, à l'intérêt général, qui serve à l'intérêt écologique, à l'intérêt environnemental, au service de tous. Voilà, moi, ça m'anime, ça me donne envie de continuer, ça me donne surtout envie de transmettre. Voilà, tout à fait.
8: En parlant de transmission, est-ce qu'à 62 ans, c'est votre âge aujourd'hui, vous envisagez la suite ?
7: Ben là, ça fait partie des discussions qu'on a actuellement en famille, hein, avec mes enfants et ma femme. J'espère sans mettre la pression, mais ce projet trouvera un écho chez mes enfants. J'ai bon espoir, j'ai un espoir.
8: Vous avez 3 enfants, vous nous avez dit.
7: 3 garçons, et j'en ai un qui semble portait déjà un intérêt et qu'effectivement on fasse une transmission qui soit progressive. Mes fils porteront les mêmes valeurs et les mêmes ambitions que moi sur ce projet de réserve, qui est vraiment un projet plus à vocation générale ou à vocation
8: environnementale, sociétale, humaine, voilà. Tout à fait. Parce que pour moi, j'entends bien qu'on ne visite pas cette réserve, on la rencontre. Vous êtes d'accord avec ça ?
7: Oui, alors je ne veux pas non plus être trop prétentieux. J'ai beaucoup d'humilité. Voilà. Alors, mais en tout cas, je le sais, c'est que je le fais avec sincérité et que j'y prends beaucoup de plaisir et aussi beaucoup de conviction. Je pense que c'est aussi un moyen, et c'est là aussi, c'est un des axes qu'on veut absolument développer, de transmission et de sensibilisation au niveau des générations. Et donc l'idée, enfin le projet que je souhaite mettre en place aussi rapidement, c'est au niveau des écoles primaires de pouvoir se servir de cette réserve comme espèce de lieu de sensibilisation des jeunes générations.
8: Mais c'est d'autant plus difficile de laisser la main, surtout lorsque l'on a finalisé un projet global. Dans quel état d'esprit vous êtes à l'aube d'une nouvelle page de votre vie ?
7: Moi, je suis complètement serein parce que ma transmission va se faire là dans les cinq ans ou à 10 ans. Malgré tout, j'espère pouvoir encore en profiter après. Et puis, quelque part, je pense que cette notion de la préservation de la nature, de la préservation de la biodiversité, aujourd'hui, on assiste quand même à une prise de conscience globalement importante de l'ensemble des gens et surtout des jeunes générations. Donc, je suis plutôt optimiste sur le fait que ce type de lieu, à la fois, va se développer et puis risque aussi, je dirais, d'avoir un intérêt de la part des locaux et même des gens au-delà de ça, quoi. Moi, l'ambition aussi que j'ai, c'est un petit peu de faire une valeur d'exemple, quoi. C'est-à-dire que, alors, j'ai bien conscience que tout à chacun pourra pas monter des projets comme ça, parce que, bah, effectivement, financièrement, il y a quand même une notion d'investissement, il y a quand même une notion d'aménagement. Mais quelque part, si ça peut éveiller quelques idées à des personnes dans d'autres régions, bah, tant mieux. Voilà. C'est que, on n'est pas forcément obligé d'être une structure publique pour pouvoir aussi prendre en compte et en charge la nature et l'environnement.
8: Et quelles sont vos ambitions maintenant personnelles ou vos futurs projets ? Parce que quand on a donné une grande partie de sa vie à un projet global, qu'est-ce qu'on fait après ?
7: Ah, ça c'est ce qu'on appelle écrire l'histoire d'après, ça. Ben ça fait partie des réflexions et des projets que je suis en train d'identifier. Parallèlement à ça, j'ai un engagement dans une association autour du tourisme responsable, puisque c'est une association qui s'appelle Betsam Zéro Carbone, hein, qui regroupe globalement une cinquantaine d'acteurs touristiques localisés en Betsam, et qui a juste une seule ambition, c'est de promouvoir un tourisme plus responsable. J'en suis un membre actif, mais je pense que l'après, effectivement, il se construira autour d'engagements dans des associations de ce type-là, au service des gens, au service de l'homme, au service de la nature. Voilà, je le vois comme ça, mon après.
8: L'avenir reste encore à écrire, mais une chose semble acquise. Le domaine du Val continuera d'évoluer dans la fidélité et ses valeurs fondatrices, celles d'un tourisme plus responsable, plus humain et résolument tourné vers le long terme. Et cela grâce à votre projet de vie qui continue, encore aujourd'hui, de vous porter. Bon vent dans la poursuite de votre destinée, Xavier Meneson. Merci beaucoup d'avoir pris le temps d'être avec nous et à bientôt.
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8: Et si vous avez pris en cours cette émission et que vous souhaitez la réécouter ou la partager autour de vous, n'hésitez pas à la retrouver en podcast sur rcfnotredame.fr. Pour le moment, je vous propose de prendre le chemin vers la pensée sociale chrétienne.
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8: Bonjour Nicolas Masson.
9: Bonjour Bérangère.
8: Je rappelle que vous êtes le président des campus des EDC. Aujourd'hui, nous allons parler de subsidiarité. On présente souvent ce principe de la pensée sociale chrétienne comme une technique d'organisation efficace. Mais vous allez nous expliquer aujourd'hui qu'elle est beaucoup plus que cela.
9: Si on reprend sa définition, la subsidiarité consiste à donner la possibilité d'agir au plus petit niveau possible. Cela a des conséquences sur l'organisation d'une entreprise qui, en descendant les décisions au plus près du terrain, gagne en efficacité. Mais elle est beaucoup plus que cela, car en donnant la possibilité d'agir à ceux qui œuvrent chaque jour sur le terrain, elle reconnaît la dignité et la capacité d'agir des plus petits. Elle rappelle qu'une entreprise juste n'écoute pas seulement les plus puissants, elle refuse la marginalisation des plus faibles et rend à chacun sa part de responsabilité. C'est pour ça que la subsidiarité a une dimension profondément prophétique. Elle demande à l'instance supérieure non seulement de ne pas dominer, mais comme le Christ nous le commande, d'être serviteur.
8: Mais de ce fait, c'est un renversement de perspective que vous êtes en train de nous expliquer. Concrètement, comment cette attitude d'aide se traduit-elle dans une équipe, par exemple?
9: Alors, la subsidiarité, c'est d'abord un guide pour l'exercice de l'autorité. Et elle peut se décliner en trois piliers indissociables. L'autonomie, d'abord. Il s'agit du droit et du devoir, pour le niveau inférieur, de faire tout ce qu'il est capable d'accomplir par lui-même. Ensuite, l'aide. Remarquons que subsidiarité vient du latin subsidium, qui signifie secours ou appui. Le manager est au service des niveaux inférieurs pour leur donner les moyens, les formations et les informations nécessaires. Enfin, la suppléance, l'autorité supérieure doit intervenir si et seulement si le bien commun est menacé. Cette intervention doit être le plus temporaire possible, l'objectif étant de rendre l'autonomie à l'instance inférieure dès que possible.
8: Alors moi j'entends que c'est joli, j'entends que l'approche elle est presque parfaite, un peu idéalisée. Est-ce que c'est vraiment compatible avec l'efficacité d'une entreprise aujourd'hui ?
9: Certes, Benoît XVI présente la subsidiarité comme une manifestation de la charité. Et en refusant l'assistanat, qui déresponsabilise, elle respecte la dignité de toute personne et de sa personnalité créative. La charité serait-elle idéaliste selon vous ? Non, car appliquer la subsidiarité aligne la performance de l'entreprise sur le bien commun et la croissance de chacun. C'est pour le dirigeant, comme l'a écrit saint Ambroise, devenir la main du Christ qui continue à créer et à faire du bien.
8: Et comme toujours, finalement, il faut tester pour se rendre compte également de cette efficacité. La semaine prochaine, Nicolas Masson, nous évoquerons avec vous la participation. Tout un programme. Merci beaucoup. À samedi prochain.

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4: Bonjour et bienvenue dans Génération Laudato Si, votre émission hebdomadaire pour prendre soin de notre maison commune et des plus fragiles de nos sociétés. Cette semaine, je vous emmène en Dordogne, dans un petit village, Monestier, pour découvrir un lieu d'études et de retraite spirituelle unique en son genre, le Centre orthodoxe Sainte-Croix. Il a été fondé il y a plus de 40 ans par le père Philippe Dautet, prêtre orthodoxe, et son épouse Éliante, et il attire aujourd'hui de nombreux chrétiens de toutes confessions. Alors, quel ressourcement spirituel peut-on trouver au Centre Sainte-Croix? Comment peut-il nous aider à nous mettre à l'écoute des défis écologiques de notre monde? Eh bien, on va découvrir ça tout de suite avec Éliante et le père Philippe. C'est parti.
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1: Bonjour Eliante, bonjour Père Philippe.
2: Bonjour.
3: Bonjour.
1: Merci beaucoup de nous accueillir ici chez vous. Je suis très heureuse d'être au centre Sainte-Croix. Alors, on vous retrouve là dans le jardin du centre. On a l'église qui est pas très loin de nous, face à cette magnifique bâtisse en pierre. On est aussi au milieu des vignes derrière vous et du bois qui nous entoure. Ici, c'est à la fois votre lieu de vie et un lieu d'accueil.
3: Oui, un lieu d'accueil depuis 1983 et un lieu de vie. C'était l'intuition du départ. Au départ, nous voulions vivre avec d'autres personnes ici une vie de prière et puis avoir un accueil en invitant des conférenciers qui viennent nourrir notre vie spirituelle. Donc nous avons eu la chance de faire venir ici des grands théologiens, des personnes qui ont vraiment nourri notre et approfondi notre vie spirituelle, comme Annick de Sezenel qui est venue depuis le départ, et puis ensuite il y a eu des différents intervenants qui sont venus depuis les années 83, donc ça fait longtemps.
1: Philippe et Eliante, vous êtes orthodoxes tous les deux, mais vous venez de familles, je crois, très différentes. Eliante, vous venez d'un milieu plutôt athée ?
2: Oui, absolument athée.
1: Et vous avez fait un chemin de conversion par la suite, une fois adulte ?
2: Ah, ben avec la rencontre avec Annick de Sezenel, mais surtout à la rencontre avec Père Philippe, qui déjà, lui, est chrétien. Et après, oui, c'est avec Annick de Sezenel que j'ai fait ce cheminement.
1: Annick de Sezenel, pour les auditeurs et auditrices qui nous écoutent, grande orthodoxe qui est décédée il y a peu de temps, qu'on regrette.
3: En 2024. Pour moi, j'étais d'une famille catholique. Puis, à l'époque, j'ai vécu des expériences très profondes. Et mon père allait dans les monastères catholiques. Mais ils n'ont pas su m'éclairer sur les expériences très intenses que j'ai vécues quand j'avais 4 ans et 8 ans. Et donc je désespérais d'être éclairé sur ce qui faisait pour moi une schizophrénie, c'est-à-dire j'avais nourri toute une expérience intérieure qui était sublime pour moi et je me sentais un étranger avec le milieu social dans lequel j'étais. Donc c'était compliqué pour un enfant. Et donc j'ai survécu comme cela. Et puis ensuite je me suis éloigné de l'église et c'est avec Annick de Sezenel en 1979 puis 1980 que là j'ai retrouvé le sens profond de l'église. D'abord Annick de Sezenel nous a beaucoup éclairé sur le fait des textes bibliques en hébreu et nous a fait comprendre que les textes étaient beaucoup plus que les interprétations des textes et qu'il fallait revenir d'abord au texte de la Bible, au texte de l'Évangile, avant de vouloir les interpréter, qu'il y avait là des richesses incommensurables. Et donc, c'est ce que nous avons fait et ça a été complété après par le fait que nous avons rencontré à l'occasion d'un séminaire avec Annick de Sezenel, un prêtre orthodoxe, qui nous a indiqué que ce qui pourrait nous correspondre le plus, c'est la rencontre avec les pères du désert d'Égypte.
1: On va continuer à découvrir ensemble le centre Sainte-Croix. Donc on traverse un petit chemin en gravier. On a des petites maisons sur notre droite. Qu'est-ce que c'est, Eliante, ces maisons là-bas ?
2: Des petites maisons qu'on appelle Poustinia, c'est lieu de silence, en principe, ça veut dire ça. Et ce sont des personnes qui sont propriétaires, mais qui laissent aussi la possibilité de les louer pour, pendant les séminaires ou bien une autre habite aussi constamment là, hein, les propriétaires de cette petite maison. Donc nous vivons en bonne communauté avec eux, avec ces personnes qui sont là, parce qu'ils sont acquis à ce qu'on propose ici.
1: L'église qui est juste derrière nous, on ne l'a pas encore dit, mais elle a été en ruine, vous l'avez trouvée en ruine, et puis elle a été restaurée dans les années 1990, Père Philippe.
3: C'est ça, donc cette église était en ruine, il n'y a pas de toiture, les arbres à l'intérieur. Nous l'avons restaurée entre les années 94 et 99, avec les compagnons du Devoir, les compagnons du Tour de France, sous la responsabilité d'un architecte. Et puis après, nous l'avons fresquée en 2003. 2003, je dis bien. Voilà. Et maintenant, il y a 150 mètres carrés de fresques byzantines qui ont été très bien réalisées par un iconographe russe qui s'appelle Yaroslav Dobrynin et son épouse.
1: J'espère que nos auditeurs auront l'occasion d'aller visiter cette chapelle, cette église qui est absolument magnifique. Alors, on va le voir. Au centre Sainte-Croix, la question du soin des âmes, mais aussi de la terre et des plus pauvres, est une dimension essentielle. Père Philippe, à quel moment les questions écologiques sont devenues importantes pour vous et Eliante ?
3: Dès le début. C'est-à-dire, dès le début, nous voulions être, premièrement, en pleine campagne, parce que nous aimons la nature. Deuxièmement, nous étions végétariens. Troisièmement, nous étions immensément écologiques et nous pensions que, en 1983, que l'écologie était l'avenir. Alors après, on pourra épiloguer sur la question, mais en tout cas, nous avons un lieu préservé ici et nous sommes proches de la nature. Pour nous, ça a immensément de sens.
1: Eliane, je vous vois acquiescer et sourire. Vous vous souvenez de ce qui semblait à l'époque être une utopie, peut-être ?
2: C'était nu, tout ici. Les maisons étaient inhabitables et l'espace aussi était, il n'y avait pas un arbre. Sauf un, le bel arbre là-bas qui est un frêne. Oui. Il y avait cet arbre. Oui, mais ça donnait la possibilité de s'exprimer, de créer. Ça m'a beaucoup touché.
1: On poursuit notre promenade dans le centre Sainte-Croix. On aperçoit plus loin, en face de nous, les bâtiments de l'hôtellerie. Je crois qu'il y a du monde à peu près ici toute l'année qui passe. Eliante, pour vous, quelle est la vocation de ce centre, quelque part ?
2: Alors, nourrir notre vie spirituelle en premier, ça c'était clair. Venant de Bordeaux, venir à la campagne et vivre vraiment notre vie spirituelle. On avait aussi le désir de former une communauté. Et ce qu'on a fait, on a vécu en communauté 25 ans. J'ai pas la notion du temps. Et on était jusqu'à 13-14. Alors après, ça... Voilà, certains sont devenus prêtres, ils sont partis, il y a eu des familles qui se forment, les enfants sont nés, ont grandi, puis ils sont partis. Maintenant, nous ne vivons plus en communauté. Mais c'était une belle expérience et je garde un très très bon souvenir de ce temps-là.
3: Ceci dit, nous, il y a encore 9 personnes qui vivent sur place ici, pas en communauté comme on le faisait, parce qu'à l'époque, il y avait les repas en commun, il y avait des études bibliques, il y avait plein de choses en commun. Aujourd'hui, chacun vit chez soi et nous avons uniquement les offices matin et soir à l'église.
1: Eh bien, je vous propose de continuer notre échange pour comprendre un peu l'histoire de ce lieu et comment les enjeux écologiques et sociaux de notre monde trouvent ici leur écho. On va s'installer, c'est parti.
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1: Eliante, Père Philippe, on comprend au tout début de votre histoire, il y a une rencontre, vous nous l'avez dit, avec Annick de Souzenel. Et puis, il y a une rencontre avec un prêtre de l'église de Roumanie qui est important dans votre parcours et dans la vocation de construction de ce centre Sainte-Croix. Un prêtre qui était quelqu'un de très cher pour vous, Eliante?
2: Oui, c'était quelqu'un de cher. En plus, il avait connu Lanza del Vasto et j'étais un peu dans ce mouvement, cette espèce de mouvement à ce moment-là aussi. Donc, il était... Et puis aussi, il nous reconnaissait dans ce que notre cœur portait. Moi, je n'étais pas du tout théologienne, je connaissais pas du tout la Bible, je connaissais rien, mais il m'a accueillie comme vraiment un enfant de Dieu. Et j'étais très touchée par ça. Et bon.
1: Donc c'est le prêtre qui vous a marié, je crois.
2: Oui, c'est lui qui nous a mariés. Et après, on l'a gardé dans le cœur aussi, mais on a perdu.
1: Et ce prêtre vous a dit, selon votre profil et votre charisme, est-ce qu'il sentait en vous qu'il fallait que vous découvriez les pères du désert, Père Philippe ?
3: Voilà, c'est lui qui nous a indiqué, parce que on avait quelques réticences à nous avancer. Et en fait, en discutant avec lui, il nous a dit, mais il faut absolument que vous alliez à la rencontre des pères du désert. Donc, qui sont ces pères du désert ? Ce sont des moines au IVe siècle, qui, après la reconnaissance de l'Église qui avaient jailli de l'évangélisation, ont voulu vivre un maximalisme évangélique dans l'héritage de la tradition orale des trois premiers siècles. C'est-à-dire dans les trois premiers siècles, l'Église était marginalisée, les chrétiens étaient persécutés, et ils vivaient ensemble, et ils entretenaient une tradition orale, ça veut dire une mémorisation orale de l'Évangile. Et par là, ils ont gardé non seulement les paroles de l'Évangile, mais toute une tradition d'interprétation de l'Écriture sainte. Et ils voulaient vivre selon l'Évangile, au plus proche de l'Évangile. Et ils ont aujourd'hui le témoignage de ce qu'était l'Église du 1er, 2e et 3e siècle. Donc, après nous avoir dit ça au mois d'août 1980... Moi, je suis allé en Égypte en novembre 80 pour aller voir qui étaient ses pères. Et j'ai découvert là-bas, d'une manière extraordinaire, un monastère avec 130 moines, le monastère Saint-Macaire, dans le Wadi Natroun, qui se trouve à équidistance entre Le Caire et Alexandrie, dans le nord de l'Égypte. La rencontre là-bas a été une rencontre qui a ouvert des espaces... Parce que venant d'un milieu chrétien catholique où le monastère était fondée sur une règle et sur une clôture. À l'origine de la vie monastique, il n'y avait pas de règle, pas de clôture. Alors déjà, j'étais étonné. Et puis ensuite, ils me disent, mais dans l'Évangile, tout ce qui a montré le Christ, c'est qu'il mettait l'intensité dans la relation avec l'autre.
1: Alors, je pense qu'on va pouvoir en reparler peut-être juste oui. après, cette question de la relation qui est centrale, je crois, dans les enseignements que vous donnez au monastère Sainte-Croix. Vous me disiez en préparant cette émission que là-bas, vous avez découvert à la fois la prière et la contemplation dans la tradition des chrétiens des premiers siècles, et que vous aviez découvert aussi la purification du cœur. Je crois que c'est une notion importante de la foi orthodoxe. Qu'est-ce que c'est en quelques mots?
3: Voilà, donc en fait, c'était premièrement, c'est relationnel. Dans la relation, il y a le fait d'accueillir quelqu'un, de l'accueillir au sens de écouter, au sens de accueillir la personne dans ce qu'elle est. Et donc pour Dieu, c'est la même chose. Est-ce que nous sommes en attitude d'accueillir le Christ en nous, d'accueillir Dieu en nous ou pas? Donc pour eux, toute la question de la réceptivité. Si je prends rapidement dans les évangiles, le Christ nous donne plein de paraboles. Par exemple, la parabole semeur, semence et terrain. Et puis il nous dit, il y a un homme qui jette de la semence sur le chemin, un autre sur les endroits pierreux, puis un autre dans les endroits où il y a des épines, et puis un autre où il y a la bonne terre, plus ou moins, et l'un produit 30, l'autre produit 60, l'autre produit 100. Et après il nous dit que celui qui a des oreilles pour entendre, entende. Et donc ce qui nous dit que tout dépend de la réceptivité des terrains, et pas de la qualité de la parole ou de la semence, puisque c'est ça le sens symbolique. Et donc là, c'est exactement ce qui est exprimé chez les Pères du Désert, en disant, ce n'est pas Dieu qui nous manque, c'est nous qui manquons à Dieu. Ce n'est pas la grâce de Dieu qui nous manque, c'est nous qui manquons à la grâce de Dieu. Donc tout est en réceptivité, et la réceptivité nous renvoie à une purification du cœur. Est-ce que nous sommes dans une attitude d'accueil de la présence divine, ou est-ce que nous avons des résistances en nous, ou bien est-ce que nous fermons la porte? Ça veut dire que nous avons à purifier notre cœur, à désensabler la source, à désencombrer le cœur pour que Dieu puisse s'exprimer pleinement dans notre cœur. Et donc, cette vision m'a époustouflé et tout d'un coup, je voyais là une traduction concrète, cohérente et en même temps extrêmement profonde de ce que pouvait être le chemin chrétien, comment être de plus en plus dans une disposition d'accueil à Dieu et laisser Dieu être dans notre cœur sans obstacle, sans autre considération que l'amour de Dieu.
1: Alors, Eliante, en quelle année après est-ce que vous élaborez les parcours de guérison et comment vous vient cette idée de ces parcours ?
2: Moi, là, il avait fallu quand même que je fasse quelques changements en moi, et j'avais eu la grâce d'ouvrir la Bible dans une chambre où nous étions logés à ce moment-là. Je savais pas ce que c'était une Bible, je n'avais jamais vu, et j'ai ouvert ce livre, et j'ai dit à Philippe, on peut croire ce qui est écrit dans ce livre, parce que je venais d'être touchée par une phrase extraordinaire pour moi, c'est Dieu souffle dans les narines de l'homme une haleine de vie, il devient un être vivant. Et je suis restée scotchée vraiment par cette phrase. Et là, il m'a dit, mais oui, bien sûr qu'on peut croire tout ce qu'il y a dans ce livre. Et là, c'est, voilà, la foi m'est tombée dessus, en fait, à partir de ce moment-là. Et après, quand nous avons élaboré les chemins de guérison, qui étaient plus élaborés par toi que par moi, d'ailleurs, par Père Philippe que par moi, là, j'ai pu accompagner les personnes avec la présence corporelle.
1: Donc, quand vous parlez de présence corporelle, qu'est-ce que vous voulez dire exactement?
2: Alors,
1: est-ce que c'est que vous...
2: J'appelle maintenant ce que j'ai élaboré évangélisation des techniques. Parce qu'à l'époque, je faisais du tai chi. J'allais dans un endroit à Bordeaux où ils en faisaient du travail. Ça s'appelait le travail corporel à l'époque sur les bases de Durkheim. Et tout s'est transformé à partir de cette phrase-là. Parce que sur le souffle, sur l'expire, tout se posait sur l'expire et j'accueille l'inspire divin. Enfin, tout s'est transformé. Je ne sais pas trop comment le dire, mais c'est tellement vrai et fort en moi que tous les exercices se sont posés sur cette phrase-là. Et là, j'ai accompagné chacun des thèmes du chemin de guérison. Et je continue.
1: Donc on sent qu'à partir d'une rencontre très personnelle que vous avez faite, une conversion intérieure de foi, vous avez mis en place ces parcours proposés à d'autres qui fait l'alliance entre la dimension corporelle, l'âme, l'esprit.
2: Absolument.
1: Il y a une vision de la personne humaine qui est très unifiée, on l'entend dans
2: Absolument.
1: Ce que vous
2: dites. C'est ce que j'ai vécu vraiment dans ma profondeur et que je peux exprimer encore et encore dans chaque chemin de guérison.
3: Ce que je voudrais rajouter par rapport à ce qui vient d'être dit, c'est que le corps est pour nous important parce que c'est le lieu d'incarnation. Alors, le lieu d'incarnation ne veut pas dire qu'on est dans un corps, donc on est incarné. Non, ça veut dire comment incarner la parole, comment incarner la présence, comment vivre dans son corps, être dans une expérience intérieure et non pas être dans une approche intellectuelle de la foi.
1: Alors, pour qu'on comprenne un petit peu comment se passent les activités au Centre Sainte-Croix, Père Philippe, qui sont les gens qui viennent au Centre Sainte-Croix dès les années 80 puis aujourd'hui ?
3: Les personnes qui passent ici sont des personnes qui veulent approfondir leur foi chrétienne. Donc nous accueillons des catholiques, beaucoup, des protestants, des personnes qui ont quitté l'Église depuis de très nombreuses années et qui reviennent à l'Église par la tradition de l'expérience. Ils ne veulent pas s'en tenir au registre du croire, ils veulent être entrés dans le vivre en Christ. Donc c'est ces personnes-là qui peuvent être des laïcs, mais qui peuvent être aussi des religieux catholiques qui viennent ici. Et depuis donc 40 ans, nous fêtons la 40e année du chemin de guérison, nous accueillons des chrétiens et des gens qui se sont éloignés et quelquefois sont allés vers d'autres traditions et finalement reviennent vers la foi chrétienne parce que il y a ici un langage qui leur parle.
1: Et peu de personnes orthodoxes finalement ?
3: Finalement, très peu. Très peu de personnes orthodoxes, mettons 10 à 20% au maximum.
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1: Eliante, Père Philippe, vous êtes les fondateurs et responsables du Centre Sainte-Croix en Dordogne, où nous nous trouvons aujourd'hui. Vous nous avez raconté votre parcours inspiré de la tradition orthodoxe et des Pères du désert et les débuts du Centre Sainte-Croix. On va maintenant se plonger dans la vocation de votre centre et notamment parler des nombreuses activités que vous proposez ici, puisqu'il y a à la fois des ateliers d'icônes, de calligraphie, des sessions de méditation, de la lecture biblique, des thérapies de guérison dont on a parlé en première partie, et il y a aussi une dimension écologique très importante au Centre Sainte-Croix. Pourquoi parler d'écologie au public vous semble essentiel aujourd'hui ?
3: Parler d'écologie, c'est parler du vivant. Parler du vivant, c'est dire que tout est lié, et que nous ne pouvons pas considérer que nous sommes à part du vivant, et que nous ne pouvons pas considérer que la nature est un environnement. On parle aujourd'hui de science dans l'environnement, moi je m'inscris en faux, puisque la nature comme le vivant ne sont pas des environnements, nous sommes partie prenante de la nature et partie prenante du vivant. Donc on ne peut pas dissocier, tout est lié, ça veut dire tout est en relation, et si tout est en relation, alors il y a une articulation à vivre entre ce que nous portons dedans et ce qui se porte à l'extérieur. Et on sait très bien qu'aujourd'hui, il y a un lien, par exemple, au moment du Covid, on a découvert qu'il n'y avait pas de séparation entre les animaux sauvages, les animaux domestiques et l'humain. Et que donc, c'est une fiction de penser à la séparation. Et c'est ça la grande problématique.
1: Et Léon, Père Philippe nous dit que ce respect de la nature permet aussi d'honorer l'autre. Est-ce que c'est quelque chose que vous sentez ici au Centre Sainte-Croix ? Est-ce que cette dimension écologique, elle est importante pour vous ?
2: Absolument. Absolument, oui. Pour comment on peut vivre sans faire attention aux plantes, à l'air qu'on respire, à la lumière qui nous fait vivre. Vraiment, c'est absolument nécessaire.
1: Ça vous porte
2: tous
1: les jours ?
2: Ah oui, absolument.
1: Alors, j'aimerais bien qu'on comprenne un petit peu comment vous parvenez à lier le soin de la création et de la nature avec le soin de la personne humaine, qui est quand même l'objet du Centre Sainte-Croix, les thérapies de guérison. Est-ce que c'est si simple finalement de relier sa relation à Dieu, aux autres, à la terre, à soi-même, Père Philippe ?
3: Prendre soin du vivant, c'est prendre soin du vivant que je suis. Prendre

0: apparaît ici et ce qui est humain du non-humain et ce qui est divin. Et puis, d'autre part aussi, et ça c'est un point important, on peut pas avoir une écologie qui serait par rapport à la nature et pas une écologie qui serait par rapport à l'être humain. Pour nous, l'écologie, elle est intégrale ou elle n'est pas. Elle est l'écologie de la terre et l'écologie du pauvre, mais elle est aussi l'hygiène, en tout cas le respect de la vie dans l'être humain et le respect de la vie dans ce qui, effectivement, est tout le contexte de l'être humain.
1: Alors, Élian Teper-Philippe, en 2011, vous franchissez une nouvelle étape dans le processus, cette questionnement écologique, une nouvelle étape pour manifester la cohérence de ces différentes dimensions du prendre soin. Et vous contribuez notamment à la création de l'association d'insertion professionnelle Les Saveurs du Bois du Roc, juste à côté du centre. Quel était l'objectif au moment de la création de cette association ?
2: Qu'il y ait d'abord des légumes biologiques qui nous servaient ici pour le côté de la restauration et pour nous-mêmes. Et puis aussi de pouvoir intégrer des personnes qui étaient dans la nécessité, qui n'avaient plus de travail ou qui voulaient se réinsérer dans la vie quand même. Et donc ça a servi à ça et c'est encore comme ça.
1: Donc je crois que c'est important de le mentionner, cette association est oui. Financée, subventionnée par l'État. Elle n'a pas de dimension religieuse en soi, Père Philippe.
2: Ah non.
0: Non, c'est clair. Donc pour nous, c'était effectivement, pour être cohérent, il fallait venir aussi au secours des personnes qui étaient en difficulté au niveau social et professionnel. Donc c'est une action d'insertion. Donc premièrement, avant de cultiver des légumes, c'est d'abord de l'insertion. Donc il y a deux assistantes sociales qui sont là-bas à l'association des Saveurs du Bois du Roc, qui accompagnent des personnes qui sont en difficulté professionnelle, mais aussi en difficulté et quelquefois en dérive sociale, et puis qui n'ont pas accès à la possibilité de mettre à jour leur dossier informatique, dossier auprès des institutions. Donc les assistantes sociales servent à cela. Donc pour nous, c'était très important d'être... De mettre en place une association qui puisse accompagner des personnes en difficulté dans le territoire dans lequel nous sommes.
1: Quand je vous entends parler, je ne peux pas m'empêcher de me demander comment est-ce que vous avez reçu l'encyclique du pape François Laudato Si en 2015. Alors, on comprend dans ce que vous dites que vous avez été presque, on peut peut-être dire écolo avant l'heure. Voilà, comment vous avez reçu cette encyclique, Éliante ?
2: Moi, je peux dire simplement que ça m'a conforté dans ce que je ressentais, dans ce que j'avais envie de vivre.
0: Pour moi, en tout cas, l'encyclique du pape François était d'abord, premièrement, le fait qu'il veuille s'appeler François, c'est magnifique, et c'est référence à saint François d'Assise, référence aussi à saint François qui voulait suivre l'évangile comme les Pères du Désert du IVe siècle, parce qu'on peut faire le lien direct entre saint François d'Assise et les Pères du Désert, premièrement. Deuxièmement, d'avoir bien situé dans le contexte, parce que Laudato aussi situe bien le propos du pape dans le contexte de la situation mondiale au niveau écologique. Et puis, il développe, et c'est ça toute la vertu de cette encyclique, c'est de développer l'écologie intégrale pour ne pas séparer le soin du pauvre et le soin de la nature et de la terre. Voilà, donc, et puis ça a lancé un dynamisme dans le milieu catholique, ça a quand même suscité là, tout d'un coup, un réveil, si je puis dire comme cela, et qui peut être qu'heureux pour nous, ça c'est clair.
1: Éliante, Père Philippe, vous nous avez parlé des missions du Centre Sainte-Croix, et notamment en ce qui concerne l'écoute du cri de la terre et du cri des personnes les plus pauvres. Dans notre monde qui est ô combien incertain actuellement, comment est-ce que vous concevez la vocation du Centre Sainte-Croix ?
0: Donc maintenant, nous avons 43 ans d'expérience, nous avons accompli une certaine mission, et nous nous interrogeons sur la suite à donner. Nous interrogeons à plus d'un titre. Premièrement, nous ne sommes pas l'avenir du Centre, parce que il faut que ce centre se développe avec des personnes jeunes qui aient un projet. Donc nous sommes en appel de projet sur le Centre Sainte-Croix.
1: C'est un message à toutes celles et ceux qui nous écoutent.
0: Voilà, un appel de projet. Donc pour nous, ce que nous avons mis en place comme chemin de guérison, comme approche de l'être humain, corps, âme, esprit, intégré dans l'univers du vivant, c'est évidemment notre axe. Et on aimerait bien que quelque chose continue dans ce sens-là. Maintenant, nous connaissons plein de jeunes trentenaires, mais nous avons une difficulté parce que personne ne veut s'impliquer vraiment.

0: Donc, c'est-à-dire, après, il faut vraiment prendre en charge ici un lieu comme ça pour le faire vivre. Et donc, pour le faire vivre, il faut qu'il y ait un projet. Et nous essayons de trouver quel serait le projet qui pourrait prolonger ce que nous faisons ici. Donc, certainement, notre axe, c'est le soin de l'humain, le soin du vivant. Et nous pensons qu'il y a urgence à être dans le soin de l'humain pour une humanisation du monde, une humanisation de nos sociétés, et aussi le fait que ça soit dans le respect du vivant, que je peux pas nommer autre chose pour moi, l'écologie, c'est le respect du vivant, et que je pense qu'il faut constituer des îlots, des oasis, comme disait Pierre Rabhi, où il peut y avoir des expériences qui peuvent être fécondes et qui peuvent ensuite irriguer une nouvelle génération. Donc voilà dans quelle disposition nous sommes, mais nous ne sommes pas en capacité de générer cela parce que ce n'est pas nous qui sommes l'avenir.
1: Et Léon, je vous vois acquiescer. Est-ce que vous avez aussi cette même conscience que le père Philippe de n'attendre que quelqu'un reprenne ce projet ?
2: Oui, tout à fait. C'est très fort dans mon cœur.
1: Vous nous parliez tout à l'heure de la dimension presque œcuménique de ce lieu. On entend qu'il y a des chrétiens catholiques, protestants, orthodoxes qui passent. Est-ce que le dialogue œcuménique est une dimension vraiment importante pour vous aujourd'hui ?
0: Je suis délégué à l'œcuménisme pour tout le sud-ouest de la France. Donc ma vocation œcuménique, elle est depuis longtemps. Et donc pour moi, il y a la vie chrétienne, la référence à l'évangile. Puis nous avons des sensibilités différentes, de manière à nous enrichir. Pour moi, l'unité est une unité dans la pluralité, dans la diversité, et la diversité, c'est autant d'occasions d'enrichissement. Et je suis absolument convaincu que c'est uniquement par le dialogue et donc la fraternité que nous pourrons construire l'avenir. C'est les uns avec les autres et pas les uns contre les autres. Et donc, j'appelle à une unité des chrétiens. Pour moi, c'est tout mon cœur, comme l'unité du vivant, une unité en Dieu, parce que Dieu est un, et notre vocation est de participer de cette unité.
1: Merci beaucoup, Eliante, Père Philippe, d'avoir été avec nous pour cet épisode sur la vocation du Centre Sainte-Croix. Merci de nous avoir accueillis ici, chez vous, dans le lieu que vous avez fondé, dans ce lieu magnifique qui accueille des chrétiens de toute la France. Un grand merci à Stéphanie Tesson et à Laurent Sarraoui pour la préparation de cette émission, et merci à Raphaël Ferreira pour les moyens techniques. Et moi, je vous dis à la semaine prochaine.
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1: Stéphanie Balme, bonjour.
2: Bonjour.
1: Concernant la Chine, est-ce qu'il y a des idées reçues qui vous irritent ?
2: Oui, il y a beaucoup d'idées reçues qui peuvent irriter un chercheur qui travaille sur la Chine. Il se trouve que j'ai produit un petit livre il y a quelques années dans la collection des idées reçues justement sur la Chine, et il n'avait pas été très très difficile d'en faire une longue liste, mais si je devais en choisir une qui synthétise toutes les autres, c'est cette idée de voir la Chine tout le temps de manière totale, enfin d'essayer de comprendre la Chine de manière totalement binaire, c'est-à-dire de la voir soit comme une menace absolue sur tous les fronts, ou bien alors d'une solution miracle potentielle à tous les sujets, notamment des pays occidentaux.
1: Donc ce n'est ni une menace ni un miracle, alors c'est quoi ?
2: Ah non, c'est ni une menace sur tous les fronts, ni un miracle. Alors qu'est-ce que c'est ? Bien évidemment, alors, votre question c'était est-ce qu'on est capable de comprendre les phénomènes complexes en Chine ? La réponse est oui, nous le sommes, mais non sans difficulté. Et notamment parce que c'est un terrain qui s'aborde difficilement, qui ne peut être abordé que par un chercheur, c'est-à-dire avec quelqu'un qui investit intellectuellement longtemps sur un terrain complexe parce qu'il est difficile de faire de la recherche en Chine, mais que inversement les informations dont on dispose sur la Chine abondent, c'est-à-dire qu'elles sont il est pas difficile d'obtenir des informations ni des données. La difficulté, c'est que ces données sont quasi systématiquement et exclusivement officielles. Donc pour un chercheur, si vous voulez, ce qui est important, c'est de mesurer l'écart entre le discours, le narratif, les statistiques officielles et la réalité sur le terrain. Et faire de la recherche, c'est compliqué. Par ailleurs, c'est aussi compliqué de faire de la recherche de manière un peu représentative. Vous pouvez avoir accès à une localité, à un secteur industriel donné, à, je sais pas, une cour, un tribunal. Mais est-ce que cette information est représentative de l'ensemble des phénomènes qui s'observent en Chine ? Ça aussi, c'est compliqué. Donc, alterner le qualitatif, le quantitatif, la recherche de temps long, mais également aussi sans négliger les informations officielles, parce qu'en fait, l'État chinois, aujourd'hui, l'État parti communiste, est l'héritier d'un État impérial qui produisait énormément de statistiques et de données. Et il faut un État de cette taille pour produire des informations à l'échelle de la Chine. Donc voilà. Et puis par ailleurs, l'autre chose, c'est que ce qui me marque beaucoup, c'est que très souvent, les points de vue que l'on entend sur la Chine disent plus de choses sur nous-mêmes que sur la réalité chinoise.
1: C'est
2: une projection. Qui se nourrit d'un imaginaire de ce qu'est la Chine, toujours perçu comme un pays extrêmement lointain, alors que Paris-Pékin se fait en 10 heures en vol direct. C'est un pays qui est relativement accessible aussi, malgré ses difficultés.
1: Et en parlant de la Chine, on parle parfois de nos fragilités.
2: Alors, l'autre chose, c'est cela. C'est-à-dire qu'il y a à la fois, si vous voulez, ce fantasme de ce régime politique qui peut déployer une vision de long terme, voire de très long terme, versus l'incapacité qu'auraient les sociétés démocratiques à le faire en raison des échéances électorales. Alors, il y a du vrai dans cette idée. Mais justement, au lieu de se dire quels sont les atouts de la démocratie, y compris pour un démocrate en France, on va pointer du doigt le fait que le régime autoritaire ont des avantages par rapport aux logiques démocratiques.
1: Stéphanie Balme, la Chine, c'est aussi un pays qui monte en puissance sous l'angle militaire. Mm-hmm. Qu'en est-il exactement ?
2: Alors c'est un pays qui, beaucoup plus que monter en puissance, qui est objectivement la deuxième puissance militaire mondiale. Peut-être que les auditeurs seront intéressés par les derniers chiffres qui sont les chiffres produits par le gouvernement chinois lui-même lors des deux sessions de l'Assemblée nationale populaire et de la conférence consultative du politique du peuple chinois qui s'est déroulée cette année en mars 2026 et qui indiquait qu'un budget militaire annoncé en hausse de plus de 7% pour 2026, mais ceci dit, c'est pas du tout un basculement, hein, c'est une véritable puissance progressive et constante avec une augmentation à peu près de ce taux-là depuis plusieurs années. ce qui correspond à 240 milliards d'euros, pour le budget militaire, ce qui est quand même 3,5 fois de moins que le budget américain. Il faut quand même le souligner.
1: Mais c'est beaucoup plus que la France qui est aux alentours de 60.
2: Infiniment plus que la France, mais la Chine est un pays continent aussi. C'est un pays qui est absolument considérable. Et par ailleurs, si vous voulez, c'est toujours aussi difficile de comparer les chiffres parce que les niveaux de salaire sont différents, parce que par exemple, entre les États-Unis et la Chine, la gabegie militaire américaine est assez connue et chiffrée, et que dans le contexte dans le complexe militaro-industriel chinois, effectivement, il y a moins quand même l'idée de la dépense à tout va sur tous les sujets. Donc, c'est une augmentation. C'est une augmentation qui a été aussi expliquée par le Premier ministre Li Qiang en raison d'un contexte, a-t-il dit, grave et complexe d'une situation internationale avec des pressions extérieures et des tensions géopolitiques très fortes. Et puis, avec des priorités qui ont été confirmées. Encore une fois, en mars 2026, il n'y a pas eu de grande annonce. On n'est pas dans un basculement vers une économie de guerre, par exemple, mais on est dans la continuité des priorités de la Chine. Taïwan, la mer de Chine méridionale, et surtout, à part égale, la modernisation technologique de l'armée autour de l'IA, du cyber, du spatial, et la continuité de la logique de ce qui est appelé la fusion entre le civil et le militaire.
1: Alors cette montée en puissance militaire, elle se fait, comme dans tous les pays du monde, en s'appuyant sur la base territoriale et sur l'économie. Quelle est la situation économique de la Chine aujourd'hui ?
2: Alors, écoutez, puis je reviendrai aussi sur la question des purges politiques, parce que c'est très important, et notamment les purges ont touché le cœur du complexe militaro-industriel chinois. Alors, sur l'économie, donc moi je lis essentiellement mes collègues économistes, parce que je ne suis pas économiste, je suis politologue et juriste, donc, mais c'est comme si c'était un élément central pour comprendre la situation générale de la Chine aujourd'hui. Il faut revenir à ses fondamentaux, puisque la Chine n'est plus du tout dans une phase de croissance démesurée qui était la phase de croissance des années Deng Xiaoping, juste avant l'entrée de la Chine à l'OMC 2000-2001, puis les 10 années qui ont suivi l'accès de la Chine à l'OMC, où certaines provinces connaissaient, les auditeurs le savent sans doute, des taux de croissance à deux chiffres. Désormais, on est dans ce que la Chine appelle les taux de croissance qualitatifs et non pas quantitatifs, qui sont entre 4,5 et 5% pour les objectifs du gouvernement, qui sont déjà excellents et dont on rêverait sous nos contrées. Mais effectivement, et cette idée également, donc, des tensions économiques très fortes. Des tensions qui sont très fortes, qui sont à la fois liées au contexte international, mais aussi à des... comment dire, une crise de l'immobilier qui est structurelle désormais, qui sont aussi un souhait de concentrer cette croissance vers la consommation intérieure chinoise, et puis de déployer, de transformer l'économie chinoise, et ça c'est un objectif déjà engagé depuis 10 ans avec le fameux plan de Made in China 2025, de transformer l'économie chinoise d'une économie de produits manufacturiers vers une économie de services et une économie orientée essentiellement vers la tech. Donc cette transformation, cette transition se fait aussi au prix de plans sociaux considérables, d'énormes pertes d'emplois et d'un accès très difficile de la part des jeunes à un premier emploi. Donc c'est la première génération de Chinois qui ont tendance à être surdiplômés et qui paradoxalement ne trouvent pas d'emploi, ce qui correspond en fait à l'ultramodernité de nos sociétés occidentales.
1: Ce qui peut générer des frustrations.
2: Des frustrations, des tensions. Nécessairement des tensions, et des tensions aussi quant à l'objectif général, c'est-à-dire quel est le projet du Parti communiste chinois, et puis quelle est sa légitimité à conserver le monopole du pouvoir si les décisions peuvent être perçues par certains comme les mauvaises décisions.
1: Ce qui nous amène à la question politique. Alors, quelle est la situation politique vue de France quand on n'est pas spécialiste de la Chine? On a l'impression que c'est un pays stable, où tout est bien organisé, où il y a une stratégie de long terme et où tout se déroule. quand nous, nous sommes dans une incertitude quasiment quotidienne. Est-ce que c'est aussi simple que ça? Vous avez parlé de purge tout à l'heure.
2: Non, non, évidemment, évidemment, ce n'est pas aussi simple que ça. Et c'est là aussi où, si vous voulez, il faut faire appel aux chercheurs. Parce que pour essayer de comprendre les ruptures et les continuités. Donc, l'histoire de la République populaire de Chine, officiellement, qui démarre en 1949, c'est une histoire de violence politique. Et de violence politique au sommet, et de violence politique à l'égard de sa propre société.
1: Quand vous dites au sommet, c'est-à-dire entre dirigeants politiques.
2: Entre dirigeants du parti. Entre dirigeants du parti pour acquérir le statut de dirigeant suprême. Tous les régimes autoritaires, y compris totalitaires sous la période maoïste, sont des régimes qui ne savent pas organiser la compétition politique. Donc la compétition politique se règle par la violence. Donc, depuis 1949, cette violence, elle est constante, mais elle est constante, mais à des degrés différents. Et il y a eu une ou deux décennies pendant lesquelles, paradoxalement, après 1989, après les grands événements de 1989, pour des raisons très particulières, et notamment celle de la concentration du régime sur la modernisation de l'État chinois, organisé par un vieux leader, Deng Xiaoping, qui n'a disposé d'aucune position institutionnelle, a contraint le régime à gérer des successions politiques en organisant des successions tous les deux congrès du parti, à savoir tous les 10 ans, laissant les dirigeants en poste pendant 10 ans. Et donc, à la moitié du second mandat de chaque dirigeant, je pense à Jiang Zemin, je pense à Hu Jintao, était pré-organisé les élections suivantes, les élections entre guillemets, c'est-à-dire la sélection suivante de l'équipe dirigeante d'après, ce qui permettait, si vous voulez, à chaque génération de pouvoir disposer d'opportunités politiques et de pouvoir faire partie, en fait, et partager le pouvoir, d'une certaine manière. La prévisibilité. Donc, en fait, il y a eu ce moment un petit peu vertueux, de manière constitutionnelle au nom de la constitution du parti, pendant laquelle un régime communiste a su organiser une succession politique. Donc là, on parle entre milieu des années 90 et l'arrivée de Xi Jinping au pouvoir en 2012. En 2012. 2012 pour le parti et 2013 comme chef de l'État et chef des armées. Lors du second mandat de Xi Jinping, à la faveur, en fait, de problèmes politiques internes, de problèmes économiques un peu structurants, mais aussi de contextes géopolitiques, le Covid y compris, etc., ont été complètement abolis ces règles constitutionnelles. Donc, pour revenir à votre question sur la situation politique en Chine, qu'on ne peut pas ne pas voir comme préoccupante. Elle est préoccupante parce que Xi Jinping est à son troisième mandat, il n'y a aucun terme à l'exercice de son pouvoir, que les purges politiques, elles sont visibles puisqu'elles touchent le cœur même du régime, à savoir la commission militaire centrale, le bureau politique, c'est-à-dire qu'elles sont exercées à un niveau jamais vu depuis le maoïsme, jamais vu depuis la crise de l'Impia en 1971. On connaît le nom des purges, qu'il s'agisse de Ma Xinjue ou de Zhang Yuxia, et d'autres. Donc des purges politiques dont on a connaissance plus ou moins en temps réel, ce qui indique aussi qu'il y a de sacrées logiques de factions et un désaccord vraiment à la tête du pouvoir. Aucune idée de qui succédera à Xi Jinping. Des problèmes aussi dans les successions au niveau des provinces chinoises. Bref, si vous voulez, on a plus de visibilité sur le système politique américain, paradoxalement, que sur le système politique chinois.
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1: Stéphanie Balm, dans ce contexte d'imprévisibilité politique, il y a des ambitions du 15e plan. Qu'en est-il ?
2: Alors, c'est ça qui est tout à fait étonnant et, j'allais dire, assez passionnant quand même à regarder. C'est que, effectivement, la Chine a, la République populaire de Chine, exprime des ambitions. Les ambitions sont très connues, à savoir célébrer le 100e anniversaire. Le premier des objectifs, c'est célébrer le 100e anniversaire de la République populaire en 2049.
1: Et l'objectif, c'est d'être la première puissance du monde à ce moment.
2: Alors, la première puissance, ou puissance à égalité, à part égale avec les États-Unis, ou en tout cas de faire partie des plus grande puissance compte tenu de son niveau économique et de développement qu'elle aura atteint. Donc, très clairement, il s'agit de s'affirmer comme première puissance, sans pour autant souhaiter gérer le monde comme les Américains gèrent le monde, c'est-à-dire avec une implication militaire dans les conflits géopolitiques. Et de cela, on en a déjà au quotidien, notamment dans la nouvelle guerre au Moyen-Orient, une vision assez claire. Il y a aussi une ambition qui est tout à fait passionnante et pour laquelle moi je consacre beaucoup de temps. C'est celle qui concerne la technologie, c'est-à-dire que la transformation technologique de la Chine. Alors là, si vous voulez, c'est c'est la traduction contemporaine d'un engagement qui a été pris en 1978 par Deng Xiaoping, qui consistait à reconstituer l'écosystème scientifique et technologique de la Chine en même temps qu'on affirmait la constitution d'un État-parti qui ne serait pas révolutionnaire comme l'État maoïste, mais qui serait au contraire orienté vers le développement de très long terme de la Chine. En 1978 et 82, Deng Xiaoping écrivait des textes imaginant la Chine en 2010. Aujourd'hui, en 2026, la Chine s'imagine en 2049, mais aussi en 2060 avec des objectifs de green tech, des objectifs écologiques pour 2060. Donc la Chine vient d'intégrer le petit club des 10 pays les plus innovants. C'était en octobre 2025 lorsque la publication de l'indice de développement global est sortie. La Chine apparaissait 10e. Jusqu'à présent, elle était 15e, 13e, 12e dans une projection linéaire. Alors, parce que si la Chine, là, pour le coup, se donne les moyens de ses ambitions, ce qui est très impressionnant, c'est le niveau constant d'investissement en recherche et développement depuis 1982. Et ce, quels que soient les soubresauts de l'économie chinoise ces 50 dernières années. Le niveau proclamé là en mars 2026, c'est 2,8 pour le niveau de recherche niveau recherche et développement par rapport au PIB.
1: Dans le cas de la France ou de l'Union européenne,
2: En moyenne, les pays de l'OCDE sont autour de 2%. L'Afrique est entre 0,5 et 1%. Donc, je dis ça parce qu'il y a des projets aussi croisés entre la Chine et les routes de la soie sur les questions technologiques. Donc voilà, c'est là pour le coup, la croissance, elle est tout à fait linéaire, que ce soit en termes, si vous voulez, de nombre de publications, de nombre de publications d'excellence, aussi également sur à peu près 70 technologies considérées comme étant des technologies de pointe autour de l'IA. Telles qu'elles sont répertoriées par le magazine Nature, la Chine est première sur presque 40 sur les 70. Donc sur les grandes, sur les technologies de pointe, sur tous les secteurs de l'IA, secteur de la robotique, etc. La Chine est en passe de devenir leader, mais très très loin devant de ses très nombreux concurrents. Ce qui d'ailleurs posera la question, non pas doit-on travailler avec la Chine, mais comment fera-t-on lorsque la Chine décidera de plus travailler avec nous ? Moi, j'avoue que c'est puisque votre émission essaie de se projeter à l'horizon de 2049, c'est exactement la question qu'il faut se poser. C'est-à-dire ce fameux terme de decoupling, qui est, c'est-à-dire le découplage, en fait, de nos souverainetés technologiques vis-à-vis de la Chine, qui est une véritable question. En fait, quand on lit la littérature chinoise, c'est la question et qu'il y a un souhait d'indigénisation des technologies chinoises de plus en plus grand, matiné d'un très fort patriotisme, voire d'un fort nationalisme, indiquant que cette souveraineté technologique chinoise devra s'accompagner plus tard d'une dépendance à l'égard des technologies occidentales, de telle sorte à ce que si les Occidentaux ne veulent plus coopérer avec la Chine, c'est la Chine qui refusera de coopérer avec le monde occidental.
1: En attendant, si je puis dire, vous y avez fait allusion tout à l'heure, vous avez parlé du Moyen-Orient. comment la crise et la guerre d'Israël et des États-Unis avec l'Iran a-t-elle des conséquences sur les relations sino-américaines ?
2: Ah, sur les relations sino-américaines spécifiquement. Alors, en soi, il y a trois choses, je sais qu'il faudra que je revienne, parce que j'en aurai pas le temps d'évoquer tous les sujets, mais notamment la question de la transition énergétique en Chine, c'est vraiment un sujet en soi qui est tout à fait important, qui pour le coup joue un rôle dans le contexte de la nouvelle guerre au Moyen-Orient. Puisque là aussi, et c'est très juste, hein, la Chine apparaît comme une puissance raisonnable, c'est-à-dire une puissance qui a anticipé sa transition écologique, transition qui n'est pas du tout finalisée, mais dans laquelle elle investit, tout en étant également l'un des plus gros pollueurs au monde. Hein. Donc elle est présente à chaque bout de la chaîne. Alors. Sur la relation, si vous voulez, sur les interventions militaires, je pense à celle du Venezuela, sur la guerre actuellement, de manière générale, je crois qu'il est juste de dire que la Chine a été particulièrement prudente, attentiste. C'était vrai également. Alors, la Chine a été prudente dans le contexte de la guerre en Ukraine. Il faudrait le qualifier précisément, ça, parce qu'en fait, elle a été prudente dans le sens où, dans chacune de ces situations, la Chine parle de multilatéralisme, se propose de jouer le rôle de médiateur en définissant des plans de paix, mais qui sont en fait des plans de paix d'une généralité absolue qui n'apportent pas grand-chose. Cherche évidemment d'abord à sécuriser ses propres intérêts et se dit fidèle à ce qu'elle a toujours voulu faire, à savoir non-ingérence dans les situations, dans les questions extérieures et non-participation militaire à tout conflit qui ne la concerne pas. Et qu'en revanche, elle est disposée à faire de l'échange économique. Et c'est d'une certaine manière une façon de dessiner le portrait robot des politiques des routes de la soie. Donc, dans le contexte sino-américain, si vous voulez, ce qui est paradoxal, moi j'ai écrit un papier qui essaye de montrer les points communs entre le mouvement MAGA et la dynamique politique en Chine aujourd'hui. Parce qu'en fait, il y en a. Et notamment, il y a une forte appétence pour le mouvement MAGA en Chine même, via plusieurs courroies de transmission, y compris les sino-américains. C'est également ce qu'on appelle les ABC, ABC, American Born Chinese, donc ceux devenus américains qui sont d'origine chinoise et qui considèrent que le conservatisme du mouvement MAGA leur correspond tout à fait et que ce conservatisme-là, et c'est ce qui a permis la prospérité de la Chine. Bon, j'ouvre peut-être beaucoup de portes, mais sur la question sino-américaine, on est dans une situation infiniment plus complexe que simplement deux grands leaders qui s'opposent. Vous avez des positions de Donald Trump qui sont extraordinairement favorables à la Chine. Des accords douaniers avec la Chine qui se font infiniment plus facilement qu'avec l'Europe. Des déclarations de la part du gouvernement Trump selon laquelle c'est pas sûr que les États-Unis continueraient à défendre Taïwan si ceci, etc. Ou plus exactement disant, la relation, ce principe de soutien militaire à Taïwan doit se monnayer et doit être beaucoup plus avantageux pour les États-Unis. Donc, ouvrant des espaces de négociation. On est très loin, si vous voulez, de déclarations systématiques transmises entre républicains et démocrates depuis plusieurs décennies, en gros depuis les accords de 72 et de 79 côté sino-américain. Côté Chine, vous avez le souhait de maintenir une excellente relation avec les États-Unis, de faire des accords, et notamment, on attend beaucoup de la prochaine réunion qui devrait avoir lieu mi-mai entre Donald Trump et Xi Jinping.
1: Eh bien, cela fait beaucoup de choses à suivre, Stéphanie Balm. Est-ce que vous pourriez nous indiquer une ressource académique francophone pour poursuivre ?
2: Je ne serai pas en mesure de vous dire qu'une, mais moi je conseille beaucoup à nos éditeurs de lire Simon Leys, encore et toujours. Et par ailleurs, la Chine va célébrer les 60 ans de la révolution culturelle, du déclenchement de la révolution culturelle en 66, et il y a bien quelqu'un qui a été clairvoyant et nous a expliqué ce que c'était. À l'époque, c'est Simon Leys, donc tous les travaux de Simon Leys.
1: Leys.
2: Et à connaître son histoire, puisqu'évidemment c'est un surnom.
1: Merci Stéphanie Balm. Merci aussi à notre réalisateur Cédric Coba. Planisphère recevait Stéphanie Balm. directrice du Centre de Recherche Internationale, le CERI, à Sciences Po, CNRS. Chères auditrices, chers auditeurs, merci de votre fidélité. Pensez à partager le podcast, c'est fait pour. À la semaine prochaine pour une nouvelle émission de Planisphère.

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1: Bonjour Diane Cellier.
2: Bonjour Christophe.
1: De retour de ce long week-end de l'Ascension, nous fêtons les Érics aujourd'hui. Alors bonne fête à tous les Érics et vous nous emmenez aujourd'hui dans une galerie. Vous savez que j'aime les galeries parce que j'aime demander le prix des choses, j'aime voir quelles sont les expositions qui s'y font et j'aime les galeristes qui sont passionnés parce qu'ils mouillent leur chemise. Hein. Tout dépend si l'exposition est réussie ou pas, c'est leur avenir ou l'avenir de la galerie qui en dépend un peu. Donc ça vaut le coup, je trouve, de rentrer dans les galeries, de visiter et puis si vous trouvez que c'est intéressant, vous demandez le prix, ne serait-ce que ça, et ça fait plaisir, ou le galeriste, il aime raconter aussi ses histoires. Alors vous nous emmenez dans une galerie qui s'appelle la galerie Larocque-Granoff, qui est située 13 quai de Conti à Paris, et qui est une histoire absolument incroyable, parce que suite au coup de cœur de Katia Granoff dans les années 50 pour l'impressionnisme normand et l'école de Rouen, la galerie est également présente à Honfleur, sur le Vieux Bassin, et y présente les peintres comme Otton Fritz, Charles Engrand ou Jacques Bouissou. 2024 a marqué le centenaire de cette galerie, Larocque-Granoff, la plus ancienne galerie parisienne encore en activité, et aujourd'hui représentée, attention, par la quatrième génération de marchands, puisque ce sont les arrière-petits-neveux de Katia Granoff. Alors, qui était Katia Granoff? Eh bien, c'était une Ukrainienne, imaginez-vous, qui est née en 1895 et qui vécut avec ses parents et sa sœur en Ukraine jusqu'à l'âge de 16 ans. Et puis, les parents meurent et elle part étudier en Suisse après avoir obtenu son diplôme de lettres et de sciences sociales. Elle déménage pour Berlin et commence à travailler, mais la guerre ayant détruit la ville, elle déménage à Paris pour rejoindre sa sœur récemment mariée. En 1924, Katia Granoff arrive à Paris sans le sou. Une offre d'emploi attire cependant son attention, écoutez bien, secrétaire au Salon des Tuileries. Elle a 28 ans et découvre sa vocation. Paris étant devenu le centre international de la peinture, les artistes se ruent sur la capitale et elle commence à acquérir quelques toiles, notamment de Marc Chagall qu'elle a rencontré au Salon. En 1926, elle s'installe au 166 boulevard Haussmann, vraiment un quartier de galeristes, et rejoignant le monde du marché de l'art tardivement, elle n'a d'autre choix que de se tourner vers des peintres encore sans attache. Alors elle présente l'œuvre de Marc Chagall qu'elle a défendue après son expulsion du Salon des Tuileries, et puis après lui viennent Pierre Laprade, Georges Busch, Otton Fritz, qui va lui rester très fidèle, et bien d'autres. En 1937, elle obtient la nationalité française. Après la déclaration de guerre, Katia Granoff ferme sa galerie qui ne rouvrira qu'en 1944. Elle part dans un château qu'elle a, le château de la Voulte, et malheureusement, ce château va être saisi pour héberger des réfugiés belges, et ensuite, ce sont les Allemands qui s'y installent et vont détruire le château qu'elle abandonne en 1944. Elle travaille avec passion pour la reconnaissance des artistes. Suite à sa rencontre avec Michel Monet, le fils de Claude Monet, elle va acquérir tous les nymphéas et les expose. À cette époque, aucun marchand d'art n'en voulait, et aucun conservateur de musée français des années 50 ne s'intéressait aux nymphéas, disant aux descendants de Monet qu'ils pouvaient s'estimer heureux parce que les formats gigantesques étaient dans l'orangerie, et on parlait même d'une peinture d'aveugle, c'est vous dire, parce que tellement c'était trouble et que ça n'apportait aucun intérêt pour le visiteur de l'époque. Enfin, on peut se tromper de goût. Alors, elle était poète, elle a publié Les Amants Maudits, une anthologie de la poésie russe aussi. Elle a reçu le prix Georges Dupont de l'Académie française. Elle va être décorée de l'Ordre National du Mérite, des mains de Madame Simone Veil, et puis de la Légion d'honneur, de la Médaille Nationale des Arts, Sciences et Lettres. Et elle meurt à l'âge de 93 ans, en 1989. Les arrière-petits-neveux reprennent le flambeau, et je vous prie de croire que de passer aux 13 quai de Conti à Paris, on sent que les murs grésillent de cette passion et de cette envie toujours de plus d'art. En ce moment...
2: Oui, merci déjà d'avoir fait cette introduction sur cette galerie et d'avoir rappelé cette histoire sensationnelle. Cette grande dame donc, de l'art, du marché de l'art. C'est toujours... il y a eu un certain nombre de marchands comme ça qui ont été tellement, tellement importants pour les peintres qui les ont soutenus. Et encore aujourd'hui, évidemment. Et j'aime beaucoup cette galerie, qui est d'ailleurs merveilleusement située, et qui a une très belle programmation, à la fois d'œuvres contemporaines, d'artistes contemporains, qui sont des coups de cœur de donc, cette nouvelle génération. Et nous allons parler de Diane Victor dans un moment. Et aussi des expositions de coup de cœur plutôt de Katia Granoff, ou en tout cas des historiques de la galerie. Donc on est dans les avant-gardes. Et en 2024, il y avait une merveilleuse petite exposition d'une vingtaine de gouaches de Chagall qui avaient été réunies, puisque Chagall avait donc, à la demande d'Ambroise Vollard, illustré tout un les fables de La Fontaine. Donc c'était vraiment une très très jolie exposition. Voilà, régulièrement, ça vaut le coup de suivre la programmation de cette galerie.
1: Alors aujourd'hui, le Laroc, qui est l'arrière petit-neveu de cette formidable Katia Granoff, l'ami Laroc expose Diane Victor. Alors Diane Victor, c'est une dessinatrice et graveuse sud-africaine qui est née en 1964.
2: Oui.
1: Qu'est-ce qui est présenté ?
2: Alors déjà, elle est née, alors qu'on la situe un peu, elle est née en 1964 à Witbank, donc on est en Afrique du Sud. Alors elle est blanche, sa mère était britannique, son père était mineur, donc dans une mine de charbon de Witbank. Il a eu un accident dans cette mine, et quand Diane Victor a 4 ans, son père est amputé, il ne peut plus travailler dans la mine, et ils vont s'installer dans une ferme. Et le travail de Diane Victor est marqué par ce double héritage à la fois de ce qui est sous terre et du charbon, et également des animaux.
1: Et de la colère.
2: Et la colère, alors oui, elle grandit dans un contexte d'apartheid encore,
1: ben hein, oui.
2: Jusqu'en 91. Et l'apartheid n'a pas mis fin à tous les problèmes de violence, de corruption.
1: Elle va s'opposer à tout ça. La distribution inégale du pouvoir entre les blancs et les noirs, la question de la corruption, de la violence. Et ça, c'est chevillé au corps hein, chez elle.
2: C'est chevillé au corps, c'est une artiste ouvertement engagée, hein, elle le dit, oui. Elle le revendique. Elle a des images assez amusantes où elle dit aussi que nos sociétés souffrent d'obésité mentale, qu'on est tellement gavé d'informations qu'on reçoit sur nos écrans, qu'on est un peu obsédé par une consommation qui ne nous enrichit pas et que finalement on a des cerveaux qui deviennent flasques et mous. Flaccid and flabby, voilà. Assez imagée même quand elle parle, pas simplement quand elle dessine, et incapable finalement de questionner ce qui se passe autour de nous. Et elle se donne comme mission, c'est pas la seule artiste à le faire, hein, mais se donne en mission explicite d'essayer d'attirer notre regard, de renverser les choses, d'avoir une créativité critique qui nous amène nous aussi à réactiver un petit peu nos neurones et à regarder déjà aussi ce qu'on n'a pas forcément envie de voir dans nos sociétés, ce qu'on mettrait volontiers sous le tapis, et à nous questionner. Alors, elle est d'ailleurs prof depuis 90. Hein. Très tôt, elle a voulu enseigner pour transmettre à la fois son savoir-faire technique qui est immense et à la fois cette envie justement de questionner, d'interroger les visiteurs, hein, ceux qui regardent, et nos sociétés.
1: Alors, elle est dessinatrice, beaucoup de noir et blanc, que du noir et blanc.
2: Alors, quasiment que du noir et blanc. Elle a eu un petit peu une période un petit peu plus colorée, ou très peu. Et elle a utilisé, c'était intéressant, du cobalt. Donc il y a des très belles compositions bleues.
1: Mais oui.
2: Le cobalt n'étant pas un pigment par hasard, mais étant ce dont on a besoin pour nos téléphones portables et qui malheureusement est extrait dans des conditions
1: scandaleuses,
2: épouvantables pour les populations.
1: Et puis elle est graveuse.
2: D'ailleurs.
1: Ça c'est fascinant, ce travail.
2: Alors, son travail graphique, qu'il soit dessiné, qu'il soit gravé, souvent il y a un peu des deux d'ailleurs, elle va mélanger les techniques, est extraordinaire. D'un point de vue technique et d'un point de vue graphique, visuel, c'est formidable. Elle vient d'ailleurs de gagner un prix, le prix Mario Avati de gravure. Et de l'autre côté, hein, quasiment juste à côté de la galerie Laroc Granoff, vous avez l'école des beaux-arts et des salles d'exposition. Vous pouvez rentrer, c'est gratuit. Vous avez toute une série très importante de gravures de Diane Victor qui sont exposées là jusque fin mai.
1: Donc il faut y aller.
2: Il faut y aller.
1: Alors il y a une série de gravures débutée en 2001 qui s'appelle Disasters of Peace, Désastres en temps de paix, qui fait référence à l'œuvre de Goya, de Francisco Goya, sur les désastres de la guerre. Et là, elle montre bien les atrocités de la guerre, la poursuite de la violence après la guerre, et dans le cas de l'Afrique du Sud, la période suivant la fin de l'apartheid. Mais elle met en lumière cette violence quotidienne et souvent négligée.
2: Oui, alors ce sont d'ailleurs c'est une série qu'on ne peut pas voir dans la galerie, qui n'est pas exposée, mais qui est exposée justement aux Beaux-Arts.
1: Absolument en face.
2: En face, hein, c'est Désastre de la paix, avec donc un certain nombre de gravures d'assez petit format, assez explicite. Hein, pour la plupart, on comprend bien quel est son propos. Alors souvent, elle tire ses sujets de l'actualité. Hein, elle lit les journaux et en effet, elle est en colère et elle dit qu'une sorte d'exutoire, eh bien, elle va exprimer cette colère. Et puis aussi pour montrer, parce que souvent ces nouvelles, elles y passent un peu vite, hein, comme si c'était, alors que c'est des thèmes importants, finalement, bons pour la rubrique des chiens écrasés. Alors vous allez avoir par exemple une gravure où vous avez des magistrats qui ont les sacs sur la tête, donc ils ne peuvent pas voir. Vous imaginez le propos. Vous avez aussi ces jolies maisons, très très belles maisons, avec un joli jardin bien planté. Puis autour de ces maisons, des murs très hauts. Et puis en haut des murs, vous avez en plus des barbelés, parce que c'est cette protection de certains qui vivent encore une forme de ségrégation des uns et des autres, de séparation. Vous avez évidemment tout ce qui est la cohorte, des violences physiques, des meurtres, hein, dont la presse fait écho. Qu'on retrouve, mais avec de l'humour, hein, de l'humour bien sûr noir, vous pouvez l'imaginer, mais elle est assez caustique, hein, dans sa manière de représenter les choses.
1: Vous savez, donc Ramon, qui avait été le père abbé de l'abbé du Bec-et-Loin, disait « Nous avons connu les misères de la guerre, vous connaîtrez les malheurs de la paix, ils seront peut-être pires. » Il m'avait dit ça quand j'étais étudiant, et j'avoue que ça laisse rêveur. Et en même temps, lorsque l'on voit l'œuvre de Diane Victor, eh ben on comprend ça vraiment.
2: Oui, elle a clairement pas le crayon dans la poche, et d'ailleurs elle est assez polémique. Hein. Alors on va peut-être revenir d'ailleurs à la galerie Larocque-Granoff, parce que la première salle montre, à l'exception d'une œuvre, toutes les autres œuvres avaient été faites pour une exposition qui devait se tenir à Saint-Denis et qui ne s'est pas tenue parce que justement les organisateurs ont eu peur de la polémique, ont eu peur de faire venir Diane Victor parce que elle ne s'arrête pas.
1: Elle n'a peur de rien.
2: Elle n'a peur de rien. Et là, j'avoue qu'en plus c'est une très jolie série qu'elle avait commencée, bon, qui n'est pas totalement aboutie, mais avec vraiment de très beaux dessins et gravures.
1: On a parlé de la pointe de la gravure, on a parlé du cobalt, mais il y a aussi le dessin à la suie.
2: Et ben justement, ça fait partie de ce cycle. Elle a utilisé cette technique. Alors il y a plusieurs œuvres qui sont présentées. Les œuvres présentées à la suie, alors sous le titre de Fallen Heads, hein, donc les têtes qui tombent. Alors vous avez des têtes, une tête de Saint-Denis who walked, de John who talked. Alors Saint-Denis, c'est bien sûr qui tire sa tête et qui a continué à marcher. John, elle fait référence à Jean le Baptiste, qui aurait pu se taire et probablement il n'aurait pas...
1: Et qui lui aussi a été décapité.
2: Et qui lui aussi a été décapité. Ils sont tous décapités. Alors, sauf Ophélia. Il y a eu Ophélia, mais elle a perdu la tête.
1: Voilà.
2: D'ailleurs, j'avais rencontré au vernissage Diane Victor qui me disait « Dans cette exposition, les hommes sont décapités et les femmes perdent la tête.
1: Ouais. »
2: Et puis vous avez Orphée, moi j'avais oublié que Orphée avait été décapité aussi par les vilaines Ménades qui étaient très jalouses de sa fidélité à Eurydice. Et puis un Mimir, un dieu nordique, hein, qui lui aussi a été décapité. Alors la technique est sensationnelle et c'est une des choses qui, voilà, très, très reconnue aussi chez Diane Victor, c'est qu'elle prend, en fait c'est des dessins qui sont faits avec de la suie. Elle prend une bougie allumée et elle la passe sur une feuille qu'elle tient au-dessus de sa tête. Donc déjà, voilà, vous imaginez un petit peu comment elle se tient. Et évidemment, la bougie, la flamme, ne va pas forcément toujours là où elle veut. Et elle dit, je ne peux pas tout à fait contrôler le mouvement de cette flamme.
1: Il faut
2: flamme,
1: faire attention à ne pas mettre le feu.
2: Alors oui, bon, peut-être que de temps en temps, elle met le feu, puis elle recommence, je ne sais pas. Mais
1: oui.
2: C'est vrai qu'il y a quand même une bonne maîtrise du geste, et surtout, les dessins sont tellement beaux, tellement émouvants. Ils ont une sorte de profondeur incroyable. Alors, elle les retravaille un petit peu avec au pinceau, au doigt. Hein, mais quoi qu'il en soit, ce sont des dessins qui ne pourront jamais être fixés. Donc, il y a aussi cette idée d'une œuvre d'art qui nécessairement est amenée à disparaître.
1: Et c'est ce qu'on achète très cher à la galerie.
2: On l'achète pas si cher, ça.
1: D'accord.

0: Racine Wanda qui interprétait Song Amina.
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0: Je suis avec Diane Cellier et nous allons de 13 quai de Conti dans cette formidable galerie qui s'appelle la galerie
2: La Roque Granoff,
0: et pour l'exposition Diane Victor, et ça illustrait bien, la musique illustrait bien, c'est toutes les questions, elle s'oppose à toutes les questions de corruption, de violence, de distribution inégale du pouvoir, et qui reviennent fréquemment dans son œuvre. Alors, on a parlé de sa façon de graver, de dessiner, elle dessine à la suie, elle dessine au cobalt, et aussi, elle dessine à la cendre.
2: Oui, et du reste, dans cette première salle, il y a deux salles d'exposition dans la galerie La Roque Granoff. Et dans cette première salle, vous avez deux immenses formats qui font 1 mètre sur 2 mètres de dessins donc, qui sont faits au fusain. On retrouve le charbon de son enfance
0: et de son père.
2: Et à la cendre. Alors, en l'occurrence, je ne sais pas, la galerie ne savait pas avec quelle cendre ces dessins ont été réalisés parce que...
0: C'est pas de la cendre humaine quand même.
2: Non, mais historiquement elle a pu utiliser des cendres qui avaient du sens et notamment par exemple des billets de banque démonétisés qui avaient été brûlés, d'abord hachés en petits morceaux et brûlés, voilà donc mais là en l'occurrence on ne sait pas. Alors vous avez par exemple ces deux alors il y a ces deux grands formats, puis il y en a d'autres un peu plus petits, mais ces deux grands formats sont très beaux. Ils présentent l'un une femme, l'autre un homme. La femme tient un petit papier entre les mains sur lequel il est écrit Inupte Matri, qui nous apprend que c'est une fille mère, qu'elle attend un enfant sans être mariée. Et l'homme est un pauper, donc un pauvre, quelqu'un qui n'a rien. On voit que ce sont d'une certaine manière peut-être un peu quand même des gens dans la précarité, des marginaux, qui sont vulnérables. Ils présentent beaucoup d'analogies l'un et l'autre. Donc c'est deux dessins séparés, mais du même format et qui présentent beaucoup d'analogies. Ce sont deux personnes couchées avec les yeux fermés qui ont un animal qui dort à leurs pieds et qui présentent d'ailleurs eux-mêmes chacun des analogies avec les animaux qui sont à leurs pieds. Donc c'est dans le cadre du cycle de Saint-Denis, je vous parle de personnes allongées, d'animaux à leurs pieds, vous pensez à des gisants.
0: Et, oui.
2: Et c'est la référence de Diane Victor, évidemment, ce qui est assez beau, parce que le gisant est normalement réservé à des hauts personnages, surtout dans la vie royale, c'est majestueux, voilà, ce sont des princes, etc. Et là, c'est un homme de la rue, c'est une jeune femme qui a l'air très fragile, très vulnérable, parce qu'elle est là avec sa jolie petite robe de nuit un petit peu transparente, mais elle a ses genoux qui ont vécu, des genoux qui ont travaillé, qui sont un peu cagneux, qui sont vieillis. C'est tellement beau, la réalisation du dessin, ses genoux sont extraordinairement émouvants. Donc c'est des personnes qui sont très belles, qui suscitent évidemment notre empathie, mais qui sont aussi très fragiles. Et Diane Victor nous dit

0: fusain et ses cendres, qui permet d'avoir des taches qui viennent un petit peu parfois sur le dessin, des choses extrêmement précises, des choses plus floues.
1: Moi, je mettrais ça à l'entrée de l'église. C'est toute l'humanité qui est là.
0: Oui, oui, c'est toute l'humanité. Elle a aussi un très beau dessin, toujours dans la même salle, d'une femme. Alors, c'est un peu plus dur, parce qu'en fait, c'est assez terrible, même, parce que cette femme est évidemment en grande souffrance. Elle crache des épines. D'ailleurs, elle a aussi dans les mains des blessures. Donc, il y a peut-être, probablement, une référence christique. Et le dessin, en même temps, a beaucoup de douceur. Par certains endroits, il y a des fleurs qui éclatent, mais en fait, ce sont des fleurs. Il y a l'ambivalence de cette fleur, parce que ce sont des fleurs qui peuvent rendre fou, donc des malpites qui donnent des hallucinations si vous les consommez. Donc voilà, beaucoup. Mais cette femme, surtout, voilà, qui est là en train de souffrir, d'appeler à l'aide. Et voilà. Est-ce que...
1: Violence, colère, savoir-faire. Et j'ai l'impression que c'est très féminin, cette peinture.
0: Ah oui, là, vous pouvez le dire.
1: Je peux le dire, j'ai
0: oui,
1: le droit.
0: Oui, il y a quelque chose de très féminin. Et puis, alors, il y a toute une série aussi de violences faites aux femmes, mais qui est vraiment bien réalisée. C'est du féminisme qui...
1: Il y a une douceur, quand même.
0: Oui, il y a une douceur. Là, dans le dessin dont je vous parlais, donc, oui. Qui s'appelle Crazy Jane, il y a une douceur, tout à fait, et beaucoup de dureté, et aussi une douceur... Oui, c'est assez féminin. Mais alors, c'est amusant parce qu'elle dessine beaucoup de personnages nus, hein, que ce soit des hommes ou des femmes. Elle dit que les femmes, elle les vend mieux que les hommes. Mais dans son œuvre, en tout cas, il ne faut pas penser qu'elle ne présente que des femmes. Elle présente aussi énormément d'hommes.
1: Alors, ce qui est intéressant, c'est que l'un des fils conducteurs de son œuvre, c'est la fragilité. La fragilité humaine, la fragilité animale, la fragilité de l'image dessinée. Vous parliez tout à l'heure de ces dessins à la suie qui sont appelés à disparaître. Alors, ça coûte 2000 euros, je crois.
0: Oui.
1: Mais on ne peut pas le transmettre, donc c'est quand même assez gonflé. Bon, cela dit, on peut acheter les dessins à la cendre ou les dessins au... enfin, il y a plein d'autres...
0: Oui, tout à fait. Alors, elle, de toute façon, les gardera parce qu'en fait, elle les scanne et elle en fait des reproductions. Les dessins eux-mêmes sont protégés par des verres, mais si on enlève le verre, et c'est vrai qu'à terme, c'est peut-être pas les œuvres qui traverseront les siècles. Hein, ça. Mais elle a toute une réflexion, évidemment, sur la temporalité. Parce que vous avez...
1: Elle le sait.
0: Oui, elle le sait. Vous avez une autre série, c'est toujours dans cette idée de Saint-Denis, de têtes coupées. On reconnaît des. Donc là, en l'occurrence, c'est une gravure, donc quelque chose qui durerait un peu plus, eau forte aquatinte, qui présente quatre têtes coupées, on imagine à la Révolution, et tombées par terre, voilà, qu'elles présentent les unes à côté des autres, des têtes de rois. Et le titre de cette gravure fait référence à un sonnet de Percy Shelley, qui est un britannique romantique. Hein, qui raconte, en fait, dans son poème, qui parle d'un colosse de Ramsès II en ruine, dont la tête était posée par terre. Et puis, on pouvait quand même lire sur le piédestal une dédicace au puissant Ramsès. Donc voilà, toute une réflexion sur l'art, la puissance, le temps, hein, qu'est-ce qui va durer de tout ce qu'on connaît aujourd'hui.
1: Cette Diane Victor, donc elle n'est pas vieille, elle est née en 64. Où habite-t-elle, vous savez?
0: Alors, elle habite entre la France et Johannesburg.
1: Oui.
0: J'ai l'impression qu'elle...
1: Et en France, elle est à Paris?
0: Non, elle est à la campagne.
1: Voilà.
0: Elle est plutôt dans la Charente, je crois, la Limousine, où elle a un atelier qui travaille avec elle sur toutes ses lithographies. Certaines lithographies, dans l'entrée, il y a une immense lithographie, d'ailleurs avec des techniques plutôt mixtes, entre aquatinte, mezzotinte, pierre noire, manière noire, qui est du dessin aussi. Donc géante, vous imaginez que techniquement, déjà il faut une grande presse, et encore une grande presse n'y suffit pas. Je crois qu'il y a 1,30 m sur 2 m de haut.
1: Bigre. Et que représente-t-elle?
0: Un cavalier.
1: Oui. Alors, on y va. Parce que les chevaux sont très importants chez elle.
0: Alors, oui, les animaux de manière générale et les chevaux. Et cette hybridation entre l'homme et l'animal, elle s'inscrit dans le temps très long aussi de l'histoire de l'art. Et des hybridations, on en a dès la période préhistorique, comme des dessins à la suie, à la bougie sur les murs, comme avec la cendre ou avec des techniques qui sont très anciennes. Et elle est intéressée justement par ces hybridations et ce qui vient de l'animal. on sait jamais, il y a toujours une ambivalence entre peut-être la brutalité de l'animal, mais en même temps la beauté de l'animal.

0: Sa force, on remet des peaux. Souvent, les personnages soit ont des jambes d'animaux ou l'inverse, et des visages humains, soit revêtent des peaux. Et l'effet est généralement pas forcément toujours évident à lire.
1: Oui, parce que je crois qu'il faut rester assez longtemps devant chaque œuvre.
0: Certes.
1: Parce que vous l'avez dit très justement tout à l'heure, il y a plusieurs techniques qui, bon, et on peut regarder comment elles se chevauchent. Ensuite, elle a quand même une passion pour le détail.
0: Oui.
1: C'est-à-dire qu'il y a toujours quelque chose qui ne nous saute pas aux yeux tout de suite, mais qu'en scrutant et en regardant, on s'aperçoit que le détail est comme la métonymie de l'ensemble de l'œuvre.
0: Tout à fait.
1: Et elle aime ça.
0: Et elle cache beaucoup de,
1: oui,
0: voilà, de petits détails pour nous aider à décoder. Si on reparle de l'animal, vous avez un sanglier magnifique et on commence d'abord par se perdre dans le poil de l'animal qui est rendu avec tellement de vérité. C'est extraordinaire, c'est très tactile. Et puis ensuite, on revoit qu'à ses pieds, il a une ombre. Mais en fait, cette ombre, c'est une ville en flammes. Hein, là, en l'occurrence,
1: on y va, il faut l'acheter, on va mettre notre gommette. C'est 13 rue de Conti à la galerie Granoff. Merci Diane Cellier de nous y avoir emmené pour cette formidable exposition. Diane Victor, allez la voir, demandez les prix, regardez, c'est féminin, c'est beau, c'est terrible.
0: Et allez-y vite parce que je crois que ça se termine le 30 mai.
1: Absolument. Merci Cédric Cobat pour la réalisation, François Dieudonné, Philippe Malpeuch, Camille Meyer pour la réussite de notre rendez-vous. À demain.

0: Rendez-vous dans quelques instants pour la prière monastique. 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
0: 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Retrouvons à présent la prière du soir. 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

de la deuxième lettre à Timothée. Souviens-toi de Jésus-Christ, le descendant de David. Il est ressuscité d'entre les morts. Voici une parole sûre. Si nous sommes morts avec lui nous vivrons. Si nous supportons l'épreuve, avec lui nous régnerons. Si nous le rejetons, lui aussi nous rejettera. Si nous sommes infidèles, lui, il restera fidèle, car il ne peut se rejeter lui-même.

Dieu éternel, tu as voulu fonder toutes choses en ton Fils bien-aimé, le roi de l'univers. Fais que toute la création, libérée de la servitude, reconnaisse ta puissance et te glorifie sans fin. Par Jésus-Christ, ton Fils, notre Seigneur et notre Dieu, qui règne avec toi et le Saint-Esprit, maintenant et pour les siècles des siècles. Amen.

0: C'était la prière du soir avec les moines de Cœur Moussa. 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
1: Oui, aujourd'hui, nous évoquons une question importante dans le judaïsme qui est la matrilinéarité, c'est-à-dire le fait d'être juif par la mère. Est-ce que cette règle de filiation donne aux mères un statut, une reconnaissance particulière au regard de la loi juive ? On en parle tout de suite dans « Connaître le judaïsme ». ».

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2: La matrilinéarité, c'est-à-dire le fait d'être juif par la mère, est-ce avant tout une question juridique plus que culturelle ou spirituelle? À l'occasion de la fête des mères, nous poursuivons notre discussion avec vous, rabbinite Myriam Ackermann Sommer. Bonjour.
3: Bonjour.
2: Donc vous êtes rabbin, rabbinite, ça veut dire rabbin en hébreu.
3: Oui.
2: Vous êtes rabbin du mouvement orthodoxe moderne, vous êtes aussi angliciste, vous enseignez à l'université et vous avez traduit l'ouvrage de la philosophe américaine Tamar Ross, Orthodoxie et féminisme, Agrandir le palais de la Torah. On va revenir sur ce titre, donc aux éditions Kalman-Lévy. La matrilinéarité, on l'a déjà entrevue, c'est une question qui n'est pas simple, elle a fait l'objet de nombreux débats. Aujourd'hui encore, ça fait débat dans le monde juif.
3: Oui, tout à fait. Ça fait débat parce que ça touche à des questions très profondes sur l'identité, ce dont on a hérité ou pas, justement, et aussi la question de l'intégration qui est reconnue par la communauté comme juif ou comme juive, selon le cas.
2: Et donc, ça arrive, par exemple, au sein d'une communauté. Vous-même, vous avez fondé une communauté à Paris avec votre mari. Est-ce que ça arrive que la question, à un moment, vienne est-ce que ta mère est juive? C'est quelque chose que l'on pose comme question?
3: Oui, tout à fait, parce que je pense que mon premier livre, donc avec Michael de Saint-Chéron, qui s'intitule Revenir, a pas toujours été compris. Donc certains estiment que, par exemple, le fait d'avoir reçu le baptême pouvait annuler le judaïsme. Sur cette question de comment avoir deux identités à la fois, si on pourrait imaginer le cas d'une personne qui aurait un père musulman et une mère juive, quelle est l'identité qui s'écrit en premier, ou est-ce qu'on a un palimpseste d'identité? C'est vrai que dans la communauté, il y a toujours cette question en fait des frontières. C'est le rabbin Daniel Hartman qui parle du rôle que joue la question des frontières dans le judaïsme en particulier, pour dire en gros qui est dedans et qui est dehors. Et comme c'est pas en fait une religion prosélyte, on a parfois, je pense, l'impression que ça peut être un peu club select. Donc pour plusieurs personnes qui voudraient être reconnues comme étant juives, ça peut être effectivement une souffrance quand la matrilinéarité impose le fait que une personne née d'un père juif et d'une mère non juive ne sera pas reconnue dans l'orthodoxie comme étant juive, quand bien même elle a pu avoir des repères juifs dans son éducation.
2: Vous avez parlé de l'orthodoxie. Est-ce que vous diriez que la matrilinéarité, elle est vraiment défendue au sein de ces milieux juifs orthodoxes principalement?
3: Je dirais qu'elle est principalement défendue, maintenue à l'heure actuelle dans les institutions orthodoxes, mais qu'il y a tout de même un monopole de l'orthodoxie sur les grandes institutions juives. Donc si par exemple on arrive en Israël et qu'on veut se convertir, c'est à des orthodoxes qu'on va s'adresser parce que ce sont eux qui détiennent le savoir et le pouvoir dans énormément de domaines. Ce qui veut dire qu'effectivement, on peut mener une vie juive en dehors des cadres institutionnels et communautaires en estimant par exemple être tout à fait juif soi-même, et c'est pas grave si on n'a pas cette reconnaissance de la communauté. Mais dès qu'on a besoin de reconnaissance, que ce soit pour le statut de ses enfants, pour un mariage, pour en fait les grands moments de la vie, alors on est contraint aussi de se tourner vers des institutions qui là vont nous dire désolé, mais dans notre loi, tu ne l'es pas. C'est bon, tu es accepté quand même. Et donc, il y a quand même toujours cette question de la barrière.
2: Vous avez parlé de la loi. L'orthodoxie, c'est ça, pour essayer de la définir. C'est une fidélité ou un attachement à la halakha. C'est comme ça qu'on peut le définir?
3: Oui, c'est vrai qu'on dit beaucoup orthodoxie comme si c'était les dogmes qui comptaient le plus, et que une reformulation très commune, c'est une orthopraxie, c'est-à-dire que c'est l'idée que la centralité absolue est accordée à la révélation divine au Mont Sinaï, et par conséquent que la relation entre Israël et Hachem, donc Dieu, passe principalement par le respect de la loi. Donc ça va être avant tout effectivement une orthopraxie, un respect des commandements. On dit souvent, c'est presque une figure de style, les 613 commandements, parce que personne n'en a vraiment 613 là au quotidien, quel que soit son statut. Mais en réalité, ce que ça veut dire, c'est il y a un joug divin qui passe par l'acceptation de la loi, et c'est une définition qui va être beaucoup moins centrale dans d'autres mouvements de judaïsme, que ce soit d'autres mouvements religieux ou même des définitions plus culturelles ou plus ethnique du judaïsme, où là c'est pas le respect de la loi qui va prendre une place aussi importante.
2: Et vous-même, est-ce que en tant que femme rabbin donc du mouvement orthodoxe moderne, est-ce que vous êtes attachée à cette idée de la matrilinéarité?
3: Oui, tout à fait. Je pense que la matrilinéarité, c'est une manière de remettre la figure de la mère au centre du discours. Qu'on a finalement beaucoup de textes qui nous parlent des responsabilités paternelles, mais qu'on a pu penser à des textes bibliques où en réalité c'est plutôt le statut de la mère quand on a par exemple une concurrence entre plusieurs figures maternelles, quand on a une mère qui est identifiée, donc dans le cas d'Abraham et Sarah, c'est Sarah qui est considérée comme la matriarche, les autres mères des autres enfants d'Abraham vont être considérées comme moins centrales pour ce qui est de la définition du peuple juif, que ce soit Agar ou Keturah. Si tant est qu'il s'agit de deux figures différentes, la tradition juive a souvent dit c'est la même. Et donc, on voit effectivement qu'il y a ce rôle indéniable de la mère juive.
2: Et pour en revenir donc aux femmes, est-ce que vous diriez qu'une fois qu'elles sont mères, elles ont un statut plus important au regard de la loi juive ?
3: C'est une excellente question parce qu'en réalité, ça ne s'applique pas qu'aux femmes. C'est-à-dire qu'il y a une telle centralité de la transmission que pour le coup, je dirais que plus on est dans une communauté juive orthodoxe ou orthopraxe, religieuse, plus on va grandir avec l'idée que le but principal de la vie, c'est en fait se marier dans un premier temps. Et ça, il y a ce discours pour les hommes comme pour les femmes, de on n'est pas en complet tant qu'on n'est pas marié. Pour le coup, le célibat n'est pas du tout valorisé. On part du principe que tous les couples ne parviennent pas à avoir des enfants, mais en revanche, c'est très valorisé à la fois pour un homme et pour une femme. On peut citer alors un exemple très connu, en fait, c'est plutôt une condamnation divine de deux figures qui s'appellent Er et Onan. Alors Onan, c'est connu parce qu'en français, ça a donné le nom onanisme, qui sont des hommes qui se marient avec une femme et qui ne veulent pas d'enfants. Et on nous dit, ça a déplu à Dieu et il les fit mourir, quoi. Donc il y a quand même cette idée que à la fois les hommes et les femmes dans le judaïsme sont tournés vers cette question de la transmission, avoir des enfants. C'est, je pense qu'on entend moins dans les milieux orthodoxes des discours sur on n'a plus envie d'avoir des enfants dans le monde dans lequel on vit, c'est un monde qui n'est pas assez rassurant pour avoir des enfants, ne serait-ce que parce que la communauté juive, en ayant traversé énormément d'épreuves, a jamais renoncé à cette question-là.
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2: Et sur RCF Notre-Dame, nous évoquons la matrilinéarité dans le judaïsme en votre compagnie, rabbinite Myriam Ackermann-Sommer. Ce qui nous conduit en fait à évoquer l'orthodoxie juive du point de vue des femmes. Vous êtes traductrice de Tamar Ross, qui est une philosophe américaine, c'est une universitaire. Elle se présente comme juive orthodoxe. Qui est cette femme, Tamar Ross ? Est-ce que aujourd'hui elle a une parole qui compte dans le monde juif ?
3: Oui, tout à fait. Pour moi, c'est essentiel vraiment de traduire cet ouvrage. Donc, qui est sorti en 2004 sous le titre Expanding the Palace of Torah en anglais à l'origine puis en hébreu. Tamar Ross, c'est une philosophe, professeure émérite à l'université de Bar-Ilan, donc elle réside en Israël. Elle a plus de 80 ans désormais, mais elle enseigne toujours dans des institutions religieuses par ailleurs qui permettent aux femmes d'avoir accès à l'étude des textes à haut niveau. Elle signe en 2004 cet ouvrage essentiel qui fait une sorte de synthèse de ce qui a été écrit dans le féminisme juif jusqu'à l'aube du XXIe siècle. Et elle va évoquer effectivement cette prise de conscience qui a lieu voilà, au XXe siècle de la nature patriarcale des discours et des textes religieux dans leur ensemble, ou en tout cas dans la perspective dominante qui a pu être exprimée sur ces questions-là. Et elle va témoigner de cette dissonance cognitive que ressentent de plus en plus de femmes, à savoir être fidèle à sa religion et à sa tradition, tout en remarquant que nous n'y avons pas toujours eu pleinement notre place. Donc ça, c'est vraiment une tension que porte tout son ouvrage.
2: C'est ça qui peut paraître étonnant, c'est que vous êtes devenu rabbin, donc vous avez accédé au rabbinat. Or, on dit souvent que orthodoxie et féminisme ne vont pas forcément ensemble. Est-ce que c'est l'orthodoxie qui change ?
3: L'orthodoxie évolue. L'orthodoxie, de toute façon, est aussi le produit de la modernité, puisque les courants du judaïsme sont le produit de ce qu'on appelle la Scala, donc le produit des Lumières, c'est-à-dire le fait que les Juifs se soient aussi ouverts sur la cité et par la suite qu'il y ait eu des mouvements qui se soient définis par fidélité à la tradition ou par désir d'intégration. L'orthodoxie, elle est confrontée à son temps. Et je pense que c'est l'un des grands mérites de l'ouvrage de Tamar Ross. Il n'y a aucun courant du judaïsme, aucune dénomination qui n'ait pu ignorer le féminisme ou balayer ça, passer ça sous le tapis. C'est-à-dire qu'on voit bien que même dans les milieux ultra-orthodoxes, on commence à développer un discours de « mais en fait, les femmes ont été écartées, bon, peut-être, mais c'est parce qu'elles étaient mieux que les hommes ». Et donc, on va un peu renverser la question de l'accusation féministe.
2: Est-ce que vous pouvez nous donner des exemples de ce que serait aujourd'hui un combat féministe dans l'orthodoxie juive ? Est-ce que c'est vouloir suivre les mêmes commandements que les hommes ? Est-ce que c'est vouloir adapter la loi pour qu'elle soit plus favorable aux femmes ? Sur quoi portent vos combats aujourd'hui ?
3: Alors les combats, ils sont multiples. Tamaros, elle commence par avancer que c'est un combat sur le plan du savoir. C'est-à-dire qu'il y a des choses qui révoltent à peu près toutes les femmes dans la communauté juive, comme la question de l'inégalité dans l'accès au divorce. Donc par exemple, des hommes qui refusent le divorce dans l'orthodoxie et les rabbins vont considérer qu'on peut pas les forcer. Et donc en fait, on a des femmes qui ont pas le droit de se remarier légalement. Enfin ça, c'est des choses qui choquent un peu tout le monde, pour le coup, dans la communauté. Mais Tamaros dit le problème est plus profond. En réalité, si on remonte aux structures mêmes de nos textes, on voit que la voix des femmes n'a pas toujours été prise en compte, voire la plupart du temps pas été prise en compte. Et donc, pour elle, il faut une révolution du savoir. C'est-à-dire qu'il faut des femmes sachantes, savantes, qui vont, alors dans un premier temps, interagir avec les décisionnaires qui sont tous des hommes. C'est peut-être la particularité d'une bibliothèque juive, c'est que les ouvrages donc, qui ont été rédigés en hébreu et en araméen ont tous été rédigés par des hommes. Et il n'y a pas eu cette révolution du monde de l'édition, à savoir l'accès des femmes à tous les métiers, en fait, et donc à la possibilité d'écrire, de publier. C'est resté quand même une chasse gardée. Donc en fait, pour elle, l'enjeu se joue là. C'est-à-dire des femmes qui vont percevoir les injustices qui demeurent dans la tradition, qui vont elles-mêmes faire valoir leurs droits en maîtrisant les textes. Donc elle appelle dans un premier temps, et c'est le combat qu'elle a porté toute sa vie, c'est mon cas également, elle appelle à une révolution de l'étude. Puisque dans le judaïsme, c'est Armand Abécassis, un penseur qui vient de nous quitter, qui disait que le peuple juif n'est pas le peuple du livre, mais le peuple de l'interprétation du livre. En fait, on voit que tout passe beaucoup par la connaissance des textes. Donc le fait de faire évoluer son statut implique justement de pouvoir faire valoir ses droits à travers cette connaissance des textes.
2: Pour en revenir au sujet dont on parlait, donc la matrilinéarité, finalement, plus on interprète les textes, plus on s'en imprègne et plus on est en capacité de transmettre cette fameuse identité juive quelque part.
3: Tout à fait. Alors il y a ce volet de la transmission qui a jamais été forcément perçu comme purement intellectuel. C'est-à-dire on ne dit pas la matrilinéarité, c'est parce que les femmes connaissent beaucoup. Ou en tout cas, il y a le présupposé que cette connaissance, elle serait presque innée. C'est-à-dire que c'était pas forcément des femmes érudites qui transmettaient le judaïsme. Sinon, on aurait dit ça passe par le père, puisque le père est celui qui sait. Or, ça n'a pas été le cas. Mais c'est vrai que je pense qu'on ne peut qu'avoir un approfondissement de la transmission à partir du moment où on a des mères qui sont elles-mêmes investies, sachantes, et qui ont donc une vision à partager, à transmettre à leurs enfants.
2: Un grand merci, rabbinite Myriam Ackermann-Sommer. Merci à Christophe Morag pour la réalisation technique de cette émission que vous pouvez retrouver en réécoute sur le site de RCF Notre-Dame.

0: Et nous partons en voyage avec Thierry Georges. 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
1: Située sur la mer Baltique, Gdańsk est la plus grande ville portuaire polonaise en plein centre au nord du pays. Ce premier suivez le guide à Gdańsk est liquide. La mer, certes, mais aussi la pluie qui a accompagné l'enregistrement avec notre première guide, Ania Kempa. Et la bière, dégustée bien évidemment avec modération, à la découverte d'un hôtel qui accueille également une brasserie en sous-sol, l'historique Craft Beer Central Hotel, que nous découvrirons avec Pavel Repura, responsable des relations avec la clientèle.
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1: Il est 13h, mon premier rendez-vous à Gdańsk avec Ania sur le pont vert. Alors j'espère être sur le bon pont. Je vois du vert sur l'eau, mais j'ai regardé la couleur du pont. Je n'ai pas vraiment trouvé que ce pont était vert, mais apparemment on l'appelle le pont vert. Nous nous sommes donné rendez-vous, Ania, au milieu du pont, au centre du pont. C'est une très bonne idée pour ne pas se rater, mais on n'avait pas forcément prévu les conditions météo. Et aujourd'hui, nous sommes à la fin du mois de juillet, en plein été à Gdańsk, mais il fait une quinzaine de degrés, il pleut. Et il y a... Mon parapluie s'est retourné. Beaucoup de vent.
7: Oui, évidemment, on est en nord de la Pologne. Nous sommes au bord de la mer. Le vent, c'est quelque chose de normal chez nous, même en été. Mais 15 degrés au mois de juillet, c'est pas normal. Désolé Thierry, mais ça, on ne peut pas prévoir. Normalement, malgré le fait que nous sommes au nord, il fait vraiment des canicules. On s'est donné un rendez-vous sur le pont vert parce qu'on peut voir ici un très joli panorama. C'est vrai que la parapluie, ça nous dérange.
1: Thierry, tu dois
7: me croire. Je dis toujours
1: Parce que là, on a les parapluies qui nous coupent le vent et nous abritent, donc le panorama, on ne le voit pas du tout.
7: Pas du tout, mais tu peux retrouver le même panorama sur les cartes postales.
1: Ah oui, mais si on vient jusqu'à Gdańsk pour regarder des cartes postales.
7: Désolé. Mais j'espère que peut-être demain, tu feras une très jolie photo. Je dis toujours qu'ici, c'est le panorama des cartes postales parce que tu peux vraiment retrouver ici. Le panorama qu'on connaît vraiment partout, je pense, en Pologne et j'espère en France aussi, parce qu'on voit très bien la grue, le bâtiment en briques avec du bois, avec un oiseau au sommet. Tu le vois là, au milieu, juste en face de nous.
1: Tout au fond.
7: Oui, tout au fond.
1: Ah, après le pont, après l'autre.
7: Oui,
1: ah oui, ça y est, je vois.
7: Oui.
1: Après la passage, je vois l'oiseau.
7: Oui, ça c'est vraiment le symbole de Gdańsk, si on part de Gdańsk pour Tuer, parce que nous sommes dans le vieux port. Mm-hmm. Tu as bien remarqué que le pont n'est pas de la couleur verte, mais à l'époque, bien sûr, c'était le pont en bois. Regarde bien la couleur. Du canal de Motuava, la couleur est verte, c'est pourquoi le bois dans le...
1: Le bois devenait vert.
7: Bien, exactement. Et la porte qui est juste à côté de nous, qui est en brique rouge, s'appelle aussi la porte verte.
1: D'accord.
7: C'est pourquoi on ne s'est pas donné un rendez-vous près de la porte verte, parce que ça peut provoquer...
1: C'est ça, donc elle n'est pas verte du tout, mais c'est la porte verte, le pont vert, on voit tout en vert ici à Gdańsk. Alors d'abord, comment prononce-t-on bien ? Ça s'écrit G-D-A-N-S-K. On dit Gdansk ou Gdansk, on prononce le G
7: ou
1: pas?
7: Ah oui, c'est pas très facile pour des étrangers, mais remarque bien que la langue polonaise, c'est la langue où on prononce chaque lettre qu'on écrit. C'est pourquoi on dit Gdańsk.
1: Ah, Gdańsk.
7: Oui, mais quand on a déjà discuté, Gdańsk, c'est bien sûr une appellation au jour d'aujourd'hui, mais la première mention écrite par rapport à cette jolie bourgade qui existait déjà au Xe siècle, c'est Gdańsk.
1: Reprononce-le, parce
7: que... Gdańsk, c'est le nom slave. Gdańsk.
1: Gdańsk, que nous, Français, prononçons en disant Danzig.
7: Exactement, voilà, parce qu'il s'agit de la même ville. Gdańsk, Gdańsk, Danzig, c'est la même ville.

0: N'oublions pas que nous sommes dans une ville millénaire. Et la première mention écrite par rapport à cette ville, on retrouve au Xe siècle, et c'est lié au personnage de Saint Adalbert, en polonais Święty Wojciech. Adalbert, il venait de Prague, il venait de Tchèque. Il a obtenu la mission auprès du pape qui devait évangéliser la Prusse. Mais attention, nous ne sommes pas en Prusse.
1: Non,
0: sommes en Poméranie. C'est la voyevodie.
1: La voyevodie.
0: Voyevodstwo, en polonais.
1: En français, on dirait région, non ?
0: Région. Mmh. La Pologne, administrativement, est partagée en 16 voyevodies. La Poméranie, c'est la voyevodie du nord. Et Gdańsk, c'est la capitale de la voyevodie. Oui.
1: J'ai regardé la carte de la Pologne et je me disais effectivement, d'abord, je pensais qu'on était à l'est de la Pologne. Pas du tout. On est à l'est de la côte polonaise.
0: Exactement.
1: En revanche, on est vraiment au nord, mais au centre de la Pologne. Plein nord au centre.
0: Exactement. Nous sommes au nord central de la Pologne. Nous sommes au bord de la mer. Plus précisément, nous sommes au bord du golfe de Gdańsk. Mais c'est vrai que, quand tu as bien remarqué, ça peut provoquer des problèmes. Un peu la localisation de Gdańsk, ou de Dantisch, si on veut. Garde ce nom allemand, mais c'est vrai qu'après la Seconde Guerre mondiale, nous, les Polonais, on ne dit jamais que c'est Dantisch, c'est Gdańsk. Le nom est revenu après la Seconde Guerre mondiale. Mais l'histoire de Gdańsk, c'est vraiment une histoire assez perturbante. Ce n'était pas toujours la région qui appartenait au roi polonais. Mais il faut dire que quand Adalbert, notre évêque de Prague...
1: C'est marrant parce qu'en France, Adalbert, c'est un chanteur pour enfants. Hein.
0: Adalbert...
1: Ah non, c'est Aldebert, je crois.
0: Ah, mais ça, c'est similaire. Oui.
1: Mais c'est similaire.
0: Notre Adalbert, il s'est arrêté là où aujourd'hui nous avons la quartier qui s'appelle la Vieille Ville. Parce que le quartier qu'on visite assez souvent, c'est la ville principale. Le pont vert, la porte verte, ça nous ouvre la ville principale. Mais au moment de la visite d'Adalbert, il n'y avait que la vieille ville qui existait, la première petite bourgade. Pourquoi Adalbert est très important pour nous? Parce qu'il nous a laissé la première mention écrite. Gdenanzit, c'est le nom qui arrive dans la chronique de Saint Adalbert. Alors nous savons que déjà au Xe siècle, il y avait la bourgade au bord du canal de Motuava qui existait ici. Adalbert, il a donné un grand baptême. Le canal de Motuava. C'est une petite rivière qui a 60 km de longueur, qui se jette directement dans la Vistule.
1: Alors, la Vistule, c'est le plus long fleuve en Pologne. Hein.
0: Ah, c'est la reine de la Pologne.
1: C'est la reine de la Pologne. Ah, pardon, il faut être respectueux. Hein. C'est 1000 km. Hein.
0: Oui, plus que 1000 km. C'est sûr, se trouve à la montagne, au sud de la Pologne. Et c'est un seul fleuve à 100% polonais. C'est pourquoi c'est la reine. Oui, elle passe par toute la Pologne, par Cracovie, au sud de la Pologne, par la capitale polonaise, par Varsovie, et finalement, elle arrive au nord. Pourquoi elle était très importante? Parce qu'elle est devenue l'autoroute fluviale.
1: Oui. Ah, l'autoroute fluviale.
0: Ah, oui, grâce à la Vistule, grâce au flottage, on pouvait faire venir ici l'or de Gdańsk. L'or de Gdańsk, c'était des céréales, du blé.
1: Ah, je croyais que c'était l'ambre. Non,
0: c'est aujourd'hui qui arrive. Mais à l'époque, surtout c'était... au XVIe et XVIIe siècle, c'était des céréales. Au XVIe et XVIIe siècle, la Pologne, c'était pas comme aujourd'hui. La Pologne a fait déjà l'alliance avec la Lituanie. La Lituanie, à l'époque, c'était l'Ukraine d'aujourd'hui. Et si on parle de l'Ukraine, si on parle de la Lituanie, si on parle de la Pologne, ce sont des sols très, très fertiles.
1: Et pour certains des pays que tu cites, ce sont des pays frontaliers, d'ailleurs.
0: Exactement.

0: si on cite, tiens, on fait une petite parenthèse, mm-hmm. les pays frontaliers de la Pologne, pour nos amis, si on fait tout le tour de la Pologne,
1: alors, on va commencer.
0: Les frontières, il y en a une demi-douzaine hein, de pays frontaliers.
1: Alors nous, on a la frontière avec la Russie, en commençant par l'Est, par l'enclave de Kaliningrad. C'est pas une longue frontière, mais Kaliningrad se trouve à 140 km.
0: C'est pas loin d'ici. Hein.
1: C'est pas loin d'ici. Et normalement, on pouvait circuler les touristes russes, mais maintenant, c'est déjà fini, après la guerre en Ukraine. Puis nous avons la frontière avec la Lituanie, la Biélorussie, l'Ukraine, bien sûr, et ensuite la République tchèque, la République slovaque et l'Allemagne. Et bien sûr, la mer Baltique, bien sûr, ça c'est la frontière.
0: C'est 350 km de côte. Hein.
1: Exactement, oui, c'est vraiment le pays aussi assez diversifié. Si tu as déjà circulé un peu en Pologne, on peut trouver la mer, les lacs, les montagnes. Et chaque région est bien sûr différente.
0: Oui. C'est un pays qui a beaucoup d'atouts touristiques. Et alors, vu de France, parfois on réduit un peu, me semble-t-il, la découverte de la Pologne. Je crois que les Français vont d'abord, avant même de penser à Varsovie, la première destination touristique me semble être Cracovie.
1: Bien sûr, parce que c'était la capitale de la Pologne, n'est-ce pas? À l'époque, c'était la deuxième capitale polonaise. Mais là, on retrouve le château royal. Et c'est la ville qui n'était pas touchée pendant la Seconde Guerre mondiale.
0: Ah oui, c'est ça. Donc, alors, c'est différent pour Gdansk. Bon, Varsovie, je ne sais pas si c'est finalement une ville qui attire vraiment beaucoup de touristes. Et Gdansk, me semble-t-il, on en a beaucoup parlé, on aura l'occasion d'en reparler, surtout dans les années 1980, avec la fameuse grève ici et le nom de celui qui a laissé son nom à l'aéroport aujourd'hui de Gdansk. Alors, si je le prononce, je vais d'abord le prononcer à la française et puis après, je vais essayer une tentative en polonais. Tu me diras si je suis tombé complètement à l'eau ou pas. En français, on dit Lech Walesa et moi, je vais essayer Lech Walesa.
1: Ok. Presque.
0: Et donc, si on dit bien
1: Lech, c'est ça. Lech, c'est son prénom, Lech. Mais son nom, c'est Wałęsa.
0: Wałęsa.
1: Wałęsa.
0: Lech Wałęsa.
1: Mm-hmm. Oui, presque. Il faut encore travailler un peu.
0: Moi, j'ai encore quelques jours pour travailler. On connaît cette histoire-là avec les films de
1: Andrzej Wajda.
0: Andrzej Wajda, l'homme de fer, exact. L'homme de marbre.
1: Oui, donc, et l'homme du peuple. L'homme du peuple, c'est son dernier film à propos de Solidarność qui est lié à Lech Wałęsa, bien sûr.
0: Oui. Bon voilà, ça on connaît, oui. Mais sinon on ne sait pas grand-chose de Gdańsk, qui est la sixième ville de Pologne et qui est une ville, Cracovie est une ville culturellement au patrimoine très riche. Mais Gdańsk aussi?
1: Bien sûr, Gdańsk, comme j'ai déjà dit, une ville millénaire. Oui, c'est une ville avec une très riche histoire et c'est aussi la ville liée à la Seconde Guerre mondiale. Parce que chacun connaît ce fameux couloir de Danzig, n'est-ce pas, couloir de Gdańsk, et ça c'est justement lié à cette région. Je vous rappelle qu'avant la Seconde Guerre mondiale, Gdańsk n'appartenait pas à la Pologne, c'était la ville libre. C'est aussi le sujet qui est assez intéressant pour voir comment fonctionnait cette ville. Ça c'était la décision de la conférence de Versailles, que Gdańsk n'était ni polonais.
0: À la fin de la Première Guerre mondiale.
1: Exactement.
0: Alors,
1: on n'a pas donné Gdańsk ni à la Pologne ni à l'Allemagne pour, bien sûr, éviter les problèmes, mais à vrai dire, ça a provoqué les problèmes, n'est-ce pas? Et ça, c'était une des raisons de la Seconde Guerre mondiale.

0: il y avait une population allemande, enfin d'origine allemande très importante. On disait quand même, me semble-t-il, la Prusse orientale.
1: Ah, ce caractère allemand de Gdańsk, c'est pas si simple. Parce que déjà au XIIIe siècle, il y avait des Allemands qui se sont installés à Gdańsk. Oh là là, le vent.
0: Ouais. Il s'agit on n'est pas obligé de passer tout notre moment sous la pluie.
1: On va se cacher un peu.
0: On va se mettre un peu à l'abri, mais c'est pour dire que... Et voilà, le parapluie est retourné. Tout ça pour dire que, quand même, on n'a pas peur de la pluie, non? Là, on enregistre quelques jours après la cérémonie d'ouverture des Jeux Olympiques, qui a été quand même sous des trompes d'eau, une pluie battante. On peut être... Et ils ont dansé, nous, on ne va pas danser, donc on peut...
1: Non, Pierre, désolé, mais ce n'est pas mon truc. Et pas chanter non plus, pas de chanter non plus.
0: Ah mince.
1: Maintenant, on va se cacher peut-être un peu sous
0: cachons-nous, cachons-nous.
1: L'île qui va nous donner la pluie, j'espère. Mais c'est très intéressant de voir que tout à côté de la ville, nous avons une île artificielle. Parfois, on dit que c'est l'île d'or parce qu'à l'époque, l'île n'était pas habitée comme aujourd'hui. Il n'y avait pas d'hôtel, il n'y avait pas de restaurant, mais c'était l'île aux greniers, l'île aux entrepôts. Comme j'ai déjà dit, au XVIe siècle, c'est l'âge d'or qui va arriver à Gdańsk, c'était lié aux céréales. Pourquoi justement des céréales? Parce qu'il y avait des commerçants étrangers qui venaient ici. Les commerçants de Pays-Bas surtout, qui venaient en bateau pour acheter l'or de Gdańsk. Alors, grâce
0: donc
1: à la vistule, des céréales, bien sûr, grâce au flottage, grâce à la vistule, on pouvait faire venir ici des céréales de la Pologne entière. Ouais. Et bien sûr, la loi disait assez bien que chaque commerce dans la ville devait se passer par l'intermédiaire d'un commerçant de Gdańsk.
0: Ah ouais.
1: Alors, nos commerçants, ils avaient besoin d'entrepôts. Mais dans la ville, entre le mur d'enceinte, il n'y avait plus de place pour construire des entrepôts. Alors, ils étaient obligés de les construire de l'autre côté du canal de Motuava, mais déjà au dehors des fortifications.
0: Donc, c'est du côté
1: maritimes.
0: Où nous sommes, là, maintenant.
1: Voilà. C'est pourquoi, pour bien protéger l'or, n'est-ce pas, des céréales, ils ont pris cette décision de creuser un nouveau canal de Motuava. Ils ont entouré les entrepôts par l'eau. Ils ont créé une île artificielle. Tous les ponts, aussi le pont vert.
0: Un peu comme à Dubaï, finalement.
1: Ah oui, bien sûr. Et tous les ponts, aussi le pont vert où on s'est rencontrés, c'était le pont Lévis.
0: Ah oui. Il y a encore, hein, j'ai vu un autre pont-levis. Hein.
1: Ah, ça, c'est la passerelle qui tourne.
0: La passerelle. Non, j'ai vu celle qui se lève.
1: Ah oui, un peu au fond.
0: Un peu plus loin.
1: Oui, bien sûr. Alors, cette idée de pont-levis est toujours, bien sûr, dans la ville. Maintenant, on va se cacher dans un couloir.
0: Allez. Et puis sinon, effectivement, alors aujourd'hui, c'est plus les entrepôts, c'est les cafés. Et avec des terrasses fermées pour protéger. Il faut toujours protéger, mais il faut protéger les touristes aujourd'hui.
1: Oui, ce sont aussi les terrasses qui sont chauffées.
0: C'est bien, au mois de juillet, c'est bien.

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1: Nous nous retrouverons cachés à l'abri de la pluie avec Annie Agampa. Mais tout de suite, c'est dans un hôtel et une brasserie que je vous emmène, le Craft Beer Central Hotel. L'écoute est sans modération. Pour la dégustation, nous serons plus modérés avec Pavel Repoura.
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1: À Gdansk, nous allons découvrir un hôtel, le Central Hotel. Très pratique, en centre-ville et juste à côté de la gare de Gdansk, qui est ce bâtiment en briques rouges, avec un toit avec des couleurs qui rappellent un peu les toits qu'on peut trouver en Bourgogne. Pour moi qui viens de Metz, je ne suis pas totalement perdu ici, déboussolé en regardant cette gare, qui me rappelle la gare de Metz, gare préférée des Français. Mais il faut dire que c'est un peu le même style, car Metz était dans l'Empire allemand, prussien plutôt, et ici aussi, au moment de la construction de la gare, c'était l'Empire prussien. Et avec Pavel Repoura, mais c'est pas si facile à prononcer, mais nous allons vous donner une idée de cet hôtel et peut-être vous donner envie d'y séjourner si vos voyages vous mènent vers Gdansk.
3: Alors, merci pour l'invitation. Je suis très heureux que je peux vous accueillir à Gdansk. Nous nous trouvons à côté des bâtiments historiques des gares de Gdańsk. C'est la gare qui a été construite par le même concept que les gares à Colmar.
1: Ah, donc c'est carrément... Mais le même architecte?
3: Oui, le même architecte, le même concept, tout le même.
1: Il faut que je vérifie maintenant, je vais rechercher les architectes de la gare de Metz, si c'est aussi le même. Parce qu'il y a cette tour un peu comme un beffroi, finalement, avec la grosse horloge. Donc c'est un peu pareil à Metz aussi. Alors peut-être est-ce aussi les mêmes architectes, puisque nous étions dans l'Empire allemand à ce moment-là.
3: Oui. Alors c'est les copies.
1: Alors on n'est pas perdu quand on arrive ici. Bon, ici simplement aussi, c'est pas la même pierre. À Metz, par exemple, c'est la pierre de Jaumont. À Colmar, je ne sais pas, c'est peut-être le grès des Vosges, mais j'en suis pas sûr. Mais ici, c'est la brique, hein.
3: Oui. C'est le matériel brique. Je ne suis pas le connaisseur de matériaux.
1: Et puis notre objectif, c'est pas de parler de la gare, mais c'est de parler de cet hôtel, Central Hotel, qui est un bâtiment, mais qui a été construit en même temps que la gare. C'était un ensemble.
3: Oui, c'était le même temps. Le bâtiment des hôtels a été construit au début du XXe siècle, comme le siège d'administration des chemins de fer à Gdańsk.
1: Et puis dans son histoire, avant d'être un hôtel, il y a eu d'autres affectations, pas un hôtel.
3: Pour tous les ans, c'était un hôpital. C'était un hôpital jusqu'à, je pense, début du XXIe siècle.
1: Du XXIe ?
3: XXIe siècle,
1: c'est ça.
3: Oui. C'est hôtel pour comme 7 ans, juste 7 ans.
1: C'était 2017. Moi, je pensais que c'était un vieil hôtel qui avait été... Alors, bien sûr, les chambres sont magnifiques. Hein. Je pensais que c'était un vieil hôtel qui avait été rénové, mais pas du tout. On venait quand même dormir ici, mais on dormait ici parce qu'on était hospitalisé. C'était pas le même service, hein.
3: C'est pas le même service maintenant, ouais. C'est un hôtel, une brasserie, et un restaurant.

0: Est-ce que quand c'était un hôpital, il y avait déjà une brasserie? Non.
1: Non, pas déjà. Pour quelqu'un où la bière est médicament, je pense.
0: C'est vrai. Alors, mais ça, c'est incroyable, parce que je ne suis jamais entré dans un hôtel dans lequel, alors, on sert de la bière, oui, mais qui est aussi qui a une vraie brasserie dans le bâtiment. Je n'ai jamais vu ça.
1: À Gdańsk, il y a 2 hôtels ou 3 hôtels avec la brasserie à l'intérieur. Mais je pense que c'était en première, oui, à centre de Gdańsk.
0: Ouais. Ce qui fait que parfois, il y a des problèmes de livraison. Si jamais il y a une grève des transports pour se faire livrer la bière, ici, il n'y a jamais de rupture de stock. Il y a toujours de la bière ici parce qu'elle est faite sur place.
1: Oui, il y a toujours de bière ici. Nous sommes toujours prêts. Nous sommes toujours prêts d'hospitaliser nos visiteurs avec la bière. Alors.
0: Mais quand on ouvre les robinets dans les chambres, c'est de l'eau qui coule, ce n'est pas de la bière. Allez, nous entrons, Pavel. Non. Alors, c'est une grosse porte, hein. Mais vraiment, c'est ce bâtiment...
1: Oui, c'est les portes historiques, en fait. C'est original. En Gdańsk, nous avons l'administration des bâtiments historiques qui nous ordered us.
0: Oui, qui vous a imposé.
1: Imposé, to keep.
0: De garder effectivement ces portes. Parce qu'aujourd'hui.
1: Des éléments historiques.
0: C'est ça,
1: les portes, les fenêtres.
0: C'est vrai que souvent dans les hôtels, il y a des portes qui s'ouvrent automatiquement. Là, non, il faut ouvrir la porte.
1: Pas ici.
0: Alors, moi, je serais curieux. On peut aller voir la brasserie?
1: Oui.
0: On va aller voir la brasserie.
1: Alors, nous allons à brasserie maintenant. C'est l'aroma des procès, the brewing process, the malt.
0: C'est le malt.
1: Oui, c'est le malt. Alors maintenant, notre Brauermeister.
0: Donc il y a un maître brasseur. C'est incroyable parce que là, on descend. À l'étage, il y a un bar, effectivement, où on prend le petit déjeuner, qui est déjà une grande salle très imposante. Mais si je descends, je retrouve un énorme bar en dessous aussi. Donc il y a 2 grands bars. Mais c'est colossal, hein, avec un K. Hein.
1: Oui, nous pouvons accueillir jusqu'à, je pense, 300 visiteurs.
0: À 300 personnes.
1: 300 ouais. Personnes, oui.
0: Pour manger, pour boire un verre.
1: Pour manger, pour boire, pour tout.
0: Mais c'est tous les passagers qui arrivent en train et s'arrêtent.
1: Il y a 2 étages.
0: Deux étages, mais c'est incroyable. Oui. À chaque étage, il y a un énorme bar.
1: Nous avons 40 chambres seulement. Alors pour,
0: qui sont des grandes chambres.
1: Pour 80 visiteurs. Mais à la restaurant, nous pouvons accueillir 300 personnes.
0: On a vu...
1: Alors, c'est le lieu...
0: Vu sur la brasserie.
1: Ou la magique.
0: Avec les cuves.
1: The magic happens here.
0: C'est ça.

0: c'est assez automatisé, mais il y a quand même un maître brasseur. Une seule personne fait tourner la brasserie.
1: Une seule maître brassière ici. Notre maître brassière est allemand.
0: Deutsche Qualität.
1: oui, vraiment.
0: Pour la bière.
1: Il s'appelle Johannes. Il est connu dans l'environnement des brasseries à Pologne. Alors, oui.
0: En Pologne. Il est connu dans le monde de la, voilà, des brasseries en Pologne. Hein. Et on brasse alors plusieurs bières.
1: Hein. Oui, nous avons maintenant 7 types de bières. Ce sont des bières historiques. Nous essayons de recréer l'historie.
0: Des bières anciennes.
1: Des bières anciennes de Gdańsk.
0: Ah,
1: des bières anzatiques.
0: Oui, parce que la bière en général que l'on boit à Gdańsk, on peut facilement à Gdańsk boire de la bière qui est brassée à Gdańsk. On ne va pas boire de la bière de Cracovie à Gdańsk.
1: Oui, alors.
0: Non, c'est pas
1: alors,
0: ça.
1: Alors, oui. C'est justement notre bière de Gdańsk.
0: On boit la bière de Gdańsk et on peut partir d'une bière la plus blonde à la bière la plus foncée, la plus dunkel.
1: Nous avons a lot of types of beer.
0: Oui, donc il y a vraiment beaucoup de bières
1: blonde,
0: différentes.
1: The dark beers.
0: Donc les bières brunes, noires.
1: Other special. Ne sont pas comme un type de bière. Alors, le bière de Gdańsk historique, il y a beaucoup de types. I think everyone will find.
0: Donc chacun
1: something.
0: Va trouver une bière à son
1: oui.
0: goût, c'est ça
1: alors.
0: L'idée. Mais alors, les Polonais sont en général de gros buveurs de bière.
1: Ah oui, je pense que oui. Les Polonais aiment
0: la bière.
1: Aiment la bière. C'est notre histoire, pas seulement de l'histoire de Gdańsk, mais aussi l'histoire de Pologne.
0: Quand on boit de la bière, alors c'est peut-être avec modération, mais c'est peut-être pas toujours avec modération. C'est au moins 40 centilitres. En général, on sert plutôt 40 centilitres ou 1 millilitre.
1: En général, pour moi,
0: oui.
1: Par exemple, nous pouvons faire comme 4000 litres.
0: Ah, ici, 4000 litres.
1: Oui. Par mois.
0: C'est
1: aussi approximate.
0: Ouais. Mais en général, si tu commandes une bière ici, on va te servir plutôt un verre de 40 centilitres.
1: Oui. Non, c'est 2000 litres.
0: Ah, 2000 litres. C'est pas une pinte, c'est donc un petit peu plus. Je voudrais une bière, on va te servir un 2000 litres.
1: Oui.
0: Ça, c'est le standard.
1: Ça, c'est standard à Pologne, ça, c'est standard à Gdańsk.

0: Cela dit, j'ai vu aussi dans d'autres cafés, ou etc., j'ai vu des verres plus gros. On peut aussi avoir, comme en Allemagne, ce qu'on appelle une Massbier. C'est un verre d'un litre, ça existe aussi.
1: Ah oui, nous aussi commence notre Oktoberfest.
0: Ah.
1: Le bière de Oktoberfest est servi dans les
0: shops.
1: Exactement, ouais. Exactement, ouais. Les shops.
0: Et en Allemagne, c'est ein Massbier. Moi, c'est dans mes souvenirs à Munich, quand on va à la Hofbräuhaus, à Munich, c'est ein Massbier, c'est un litre. Hein.
1: Oui, on boit.
0: Mais pas toi, parce que toi, tu es maigre.
1: Non,
0: hein?
1: No. I think there is no like a weekend in which I do not drink one of our beers, because it's the best.
0: Every weekend.
1: I think yes.
0: Oui, c'est ça. Il n'y a pas un weekend où Pavel ne boit pas donc la bière faite maison ici. C'est peut-être ton travail. Tu dois vérifier la bière.
1: Je pense que chaque mois nous avons un nouveau type de bière. Mm. Alors nous devons vérifier aussi si la qualité est d'accord.
0: Enfin, c'est quand même atypique d'avoir une brasserie dans un hôtel. Et puis, quand je vois ces salles, mais c'est énorme. Si on veut venir et avoir de l'ambiance ici, il faut venir le soir plutôt, bien sûr.
1: Oui, party time. C'est le week-end, le vendredi, samedi. Alors, ici, c'est le restaurant qui est ouvert pour des visiteurs de l'hôtel, des visiteurs.
0: Donc pour les clients aussi.
1: De la ville. Mais ce lieu est vivant pendant le soir.
0: Très impressionnant. Et puis, bon, si on cherche un hôtel à Gdansk, c'est un 4 étoiles, et les chambres sont très agréables.

0: humbles, ce sont des grandes chambres.
1: Ah oui, ce sont des grandes chambres qui ont du style de art déco, je pense, quelque chose, alors de ceilings.
0: Des plafonds.
1: Des plafonds
0: sont très hauts.
1: Les plafonds sont très hauts, oui. Vraiment. Alors, ce sont des chambres spacieuses, je pense.
0: Oui, vraiment, vraiment. Ouais, c'est, ouais. Mais c'est
1: l'impression d'espace, de grand espace dans les chambres.
0: C'est vrai qu'on est dans le quartier de la gare. Finalement, tout est accessible. On est proche de tout. C'est central, puisque c'est la gare centrale. Et puis, si on prend le train, ben, on est à une minute des quais. Ce sera mon cas demain pour aller à Malbork, par exemple. Ben, on prend le train, c'est juste à côté. C'est très, très pratique.
1: L'accessibilité des autres lieux qui sont à côté de Gdańsk, c'est très facile d'ici. La gare est juste vis-à-vis de l'hôtel.
0: Toi, tu es originaire de Gdańsk?
1: Oui, j'habite à Gdańsk. Oui, je suis né à Gdańsk, alors j'origine.
0: Et tu aimes ta ville?
1: Oui, c'est mon ville favorite. Yes, yes. J'aime ma ville, j'aime l'histoire de la ville, j'aime les habitants de ma ville. Je suis très fier que je suis de Gdańsk.
0: C'est une ville, alors, en France, on connaît Gdańsk par son histoire et notamment la grande époque de Solidarnosc. Mais sinon, ce n'est pas une ville que les Français connaissent bien, hein, Gdańsk. Donc, il faut vraiment venir découvrir cette ville.
1: Il y a beaucoup à découvrir. Je peux dire qu'il n'y a pas beaucoup de visiteurs de France maintenant à Gdańsk. Juste maintenant, nous avons commencé Dominican Fair.
0: C'est ça, donc il y a la foire de Saint-Dominique.
1: C'est une bonne chance de visiter Gdańsk maintenant. Le Dominican Fair.
0: C'est tous les ans, hein. Alors, chaque année.
1: Alors, je voudrais visiter tous les Français.
0: Que les Français viennent, notamment pendant cette fête, ici à Gdańsk. Voilà, bah, on a une idée, hein, de ce craft beer central hôtel avec sa brasserie. Ça m'a vraiment étonné. Hein. Merci beaucoup, Pavel.
1: Merci beaucoup et j'espère qu'on revoit.
0: Ah oui, mais moi, j'aimerais bien revenir. Hein.

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1: 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Après enquête sur les trois gares qui se ressemblent, Colmar, Metz et Gdansk. Colmar construite entre 1903 et 1906, Metz entre 1904 et 1908, Gdansk, la première fin du 19e siècle, et c'est Gdansk qui inspira la gare de Colmar. Mais ce ne sont pas les mêmes architectes. Et nous retrouvons Ania.
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1: Bon, on se met un petit peu à l'abri pour notre enregistrement, Ania, ici au cœur de Gdansk, parce qu'il pleut. Normalement, les prévisions météo, quand on aura terminé notre enregistrement, la pluie doit s'arrêter. Le soleil, c'est peut-être un bien grand mot, mais en tout cas, la pluie doit s'arrêter. Et donc, on est entré dans ce qui était un entrepôt, et c'est une galerie photo.
4: Ouais, c'est ça. Ça nous aide un peu, quand le temps n'est pas très favorable pour aujourd'hui,
1: de raconter
4: un peu l'histoire.
1: Technique de guide. Hein.
4: Oui, bien sûr. J'ai déjà commencé à parler à propos de Lille, mais je voudrais aussi parler à propos de la reconstruction de Gdansk. Parce que Thierry, tu as remarqué que la ville a été touchée par la guerre.
1: Ah oui, on devine, parce qu'on devine des maisons anciennes, et puis à côté des bâtiments plus, après la Seconde Guerre mondiale, et moins jolis, très, très franchement.
4: Hein. Oui, bien sûr, parce que la reconstruction de Gdansk, ça s'est passé dans les années 50 et 60, l'époque communiste, n'est-ce pas? Alors, on ne pouvait pas reconstruire la ville à l'identique. C'était impossible parce que c'était une ville bourgeoise à l'époque. Qui a payé la reconstruction? Le Parti communiste. Alors, il ne voulait pas payer des bêtises comme une ville bourgeoise. Alors, on a reconstruit la ville, mais ce n'est pas la reconstruction à l'identique. Non. On a construit ici un quartier pour les ouvriers.
1: Alors, on voit beaucoup de bâtiments en briques. Hein.
4: Bien sûr, parce que nous sommes dans une ville du Nord. Nous, en Nord, on n'a pas de pierre, mais nous avons beaucoup d'argile. C'est pourquoi, attention, notre architecture gothique, comme la basilique Notre-Dame à Gdańsk, la plus grande église gothique en briques. Oui. Pierre faisait seulement le décor. Pierre venait toujours de l'étranger. Nous sommes des spécialistes de la brique. Nous avons la brique gothique, la brique plus petite, la brique traditionnelle, la brique hollandaise, la brique carrée, la brique ronde, la brique en différentes couleurs. Mais
1: Et pourtant, les Lego n'a pas été inventé ici.
4: Non, malheureusement non. Mais c'est vrai que nous sommes dans une ville de la brique. Quand nous sommes sur l'île aux entrepôts, quand tu regardes ces photos, tu peux voir que l'île était comme ça il y a encore 10 ans.
1: Donc alors là, on voit un bâtiment en brique qui est un peu en ruine. Il reste un peu, la façade.
4: Oui, nous voyons que des ruines, à vrai dire.
1: Ah, ouais.
4: Il n'était pas accessible. Nous sommes au centre, de l'autre côté du canal.
1: Ne me dis pas que ça, c'est pas juste en face d'ici, quand même.
4: Nous sommes maintenant ici, Thierry.
1: Ah, là, c'était il y a 10 ans, il n'y avait rien.
4: Oui.
1: Ah, c'est pas possible.
4: C'est possible, Thierry.
1: Ah bon,
4: oui, nous sommes au centre plein. Regarde, de l'autre côté de Motoava, il y a une jolie porte, il y a des touristes qui se promènent. Mais il y a encore 10 ans, quand on se promenait de l'autre côté, on pouvait voir des ruines comme ça.
1: C'est un quartier en ruine.
4: Oui, un quartier en ruine. La reconstruction de Gdańsk, qui s'est passée, comme je l'ai déjà dit, dans les années 50 et 60, n'était pas terminée.

0: aussi des immeubles assez caractéristiques pour l'époque communiste.
1: Des HLM.
0: Exactement. Parce qu'à partir des années 70, les communistes, ils ont dit, on finit avec des bêtises, on construit des gros quartiers d'habitation. C'est pourquoi la reconstruction n'était pas terminée. Mm-hmm. Puis, bien sûr, la situation économique de la Pologne, même quand on a aboli le communisme en 1989, n'était pas très favorable. On devait attendre des années. Et finalement, on a reconstruit aussi l'île. Mais quand tu as bien remarqué, c'est pas la reconstruction à l'ancienne. C'est la reconstruction, entre guillemets, bien sûr. La construction moderne, mais qui garde un peu le caractère de la ville de l'époque. Les ruines qui sont réintégrées dans la construction. C'est pourquoi quand on se promène, c'est bien de chercher aussi les éléments d'origine.
1: Donc on peut trouver des morceaux de vieux murs.
0: Exactement.
1: On ne les a pas enlevés, on les a gardés.
0: On les a gardés.
1: Et on a ajouté.
0: Exactement. Les architectes sont obligés de réintégrer les ruines dans la construction. Mais la ville telle qu'elle, la ville était touchée par la guerre à 80%.
1: Mm-hmm. 80%.
0: Ouais. La photo que je vous montre maintenant.
1: Alors, c'est vrai que si on ne sait pas que c'est Gdansk, la première ville à laquelle je pense, moi, quand je regarde ce type de photo, c'est Berlin, bien sûr.
0: Exactement, mais parce que la destruction, ça s'est passé au mois de mars 1945. Attention, la ville n'était pas touchée par la guerre en 1939. C'est vrai que la guerre a commencé ici, le 1er septembre 1939, mais la ville n'était pas touchée par la guerre en septembre parce que ce n'était pas une ville polonaise. C'était la ville libre de Gdańsk dont on a parlé, mais 90% d'habitants, c'était des Allemands. Alors les Polonais étaient en minorité. Quand Hitler il a pris du pouvoir en Allemagne, il a envoyé à Danzig, dans la ville libre de Danzig, son meilleur disciple, il s'appelait Albert Forster, il avait une tâche à accomplir. Faire de Gdańsk une ville nazie. Il a réussi. Il a développé le parti politique de Hitler à tel niveau qu'en 1937, les nazis, ils ont gagné les élections à Volkstag. C'était le parlement de la ville libre de Gdańsk. Les Polonais, qui étaient en minorité, bien sûr, n'ont pas quitté la ville. Ils voulaient manifester leur présence ici. Et il y avait un endroit qui était extrêmement lié aux Polonais. C'était le dépôt de l'armée polonaise, qui était localisé sur la presqu'île de Westerplatte, alors pas au centre-ville, à 30 minutes en bateau. Et c'est là où s'est déroulée la bataille, la première bataille de la Seconde Guerre mondiale. Alors la ville, en 1939, n'a pas senti la guerre, contrairement à la fin.
1: Et donc il y avait vraiment une population au début de la Seconde Guerre mondiale, vraiment pro-nazie alors ici?
0: Oui, bien sûr, les nazis, ils avaient la majorité. Ils avaient la majorité dans la ville. Cette ville est devenue une ville nazie. Si tu vas visiter le musée de la Seconde Guerre mondiale, tu vas voir les photos.
1: C'est vraiment un musée à ne pas manquer.
0: Ah oui, bien sûr. Si on veut bien comprendre l'histoire de la Pologne, et surtout de la région, il faut vraiment visiter. Et on peut voir la voie royale, la rue la plus représentative de Gdańsk.

0: Mais alors, est-ce que les Polonais, du coup, qui n'étaient pas forcément pro-nazis, sont-ils entrés en résistance?
1: Les Polonais, c'est la nation très têtue, alors on ne voulait pas être germanisés. N'oublions pas qu'on a déjà vécu l'occupation, quand la Pologne était partagée trois fois par trois grands empires. Ça s'est passé au XVIIIe siècle. On a disparu de la carte de l'Europe pour 123 ans. Le pays n'existait pas sur la carte. Justement, on faisait tout pour retrouver notre indépendance. On a organisé plusieurs insurrections, mais ce n'était pas réussi. Et c'est le traité de Versailles qui nous a redonné la liberté. Suite au traité de Versailles, on a refait la Deuxième République, on a refait la Pologne. Et on devait justement se battre aussi pour Gdańsk. Pendant la conférence de Versailles, on voulait que Gdańsk devienne à nouveau une ville polonaise. Mais quand on a déjà dit, la décision était différente.
0: Et cette population, alors, qui était d'origine germanique et pro-nazie, elle est passée où à la fin de la Seconde Guerre mondiale?
1: Ils devaient quitter la ville. Ils étaient tout simplement chassés. Mais qu'est-ce qui s'est passé avec la population polonaise en 1939? Parce que ça, c'est aussi l'histoire des Polonais dans la ville. Ils ne pouvaient pas rester dans la ville. C'est 10% des Polonais, dont la plupart des cas étaient arrêtés et envoyés dans le camp de concentration. Les Allemands, ils ont aménagé le camp.
0: Sachant qu'il y avait des camps en Pologne, bien sûr.
1: Oui.
0: Auschwitz, c'est en Pologne.
1: Oui, c'est en Pologne. Ça, c'était le camp nazi, on souligne nazi, qui était aménagé sur le terrain de la Pologne. La même chose avec Stutthof. À 60 km de Gdańsk, vous allez retrouver un petit musée où fonctionnait le premier camp nazi aménagé sur le terrain de la Pologne, Stutthof, ici au nord. Et c'était le camp, pas pour les Juifs, mais c'était le camp pour les Polonais. Les Polonais de la région étaient envoyés là-bas.
0: Et la part de population juive polonaise, les Juifs polonais, était importante?
1: À Gdańsk, non. À Gdańsk, non, parce que nous sommes dans une ville qui, au XIVe siècle, appartenait aux chevaliers teutoniques. Chevaliers teutoniques, c'était des commerçants. Selon la loi, dans leur ville, les Juifs ne pouvaient pas s'installer. C'est pourquoi il n'y avait pas de Juifs directement dans la ville. Ils sont installés au dehors de la ville. Quand les chevaliers teutoniques ils ont quitté la région, la loi est restée dans la ville. À l'époque prussienne, comme la ville de Gdańsk a devenu une ville prussienne, c'était en 1793, les Allemands ils ont permis aux Juifs de s'installer. Alors, il y a une petite population juive qui existe dans la ville, mais c'est vrai que la population plus importante, c'était des Polonais. Et c'était la population qui était persécutée ici. N'oublions aussi pas la population d'origine, la population poméranienne, ce sont des Kachoubis.
0: Les Kachoubis, j'ai vu le mot, mais je ne connaissais pas.
1: Et oui, ça, c'est la population qu'on peut comparer un peu aux Basques, je pense, en France, parce qu'ils ont leur propre langue, ils ont leur propre cuisine, tradition, mais ils s'identifient à la Pologne. Ils disent toujours que nous sommes des Polonais, mais ils gardent aussi leur identité poméranienne.
0: D'accord. Et toi, Ania, es-tu Kachoub, alors?
1: Non, moi, je ne suis pas née en Poméranie. Mes parents viennent de Mazovie, alors je ne suis pas Kachoub.
0: C'est où, ça?
1: Mazovie, c'est la région de Varsovie. Oui,
0: on est à combien de kilomètres, ici, de Varsovie?
1: À 350 kilomètres, à peu près.
0: Donc, pas très loin, effectivement.

0: à la destruction de Gdańsk, parce que quand j'ai déjà dit ça, c'est passé à la fin de la guerre. Parfois, on a des doutes qui a détruit Gdańsk, mais bien sûr, nous savons très bien que c'était l'armée rouge. Pas les bombardements des Alliés. Les Alliés, c'était trop loin. Il y avait quelques bombardements, bien sûr, mais la ville était détruite à la fin de la guerre. Le mois de mars. Vous voyez, il restait quelques semaines, à vrai dire.
1: L'armée Donc il y a eu la vraie volonté de détruire.
0: Oui, pour l'armée rouge, c'était pas Gdańsk. Ils arrivent à Danzig, la première grande ville nazie rencontrée sur leur chemin. Hitler, il a donné aussi son dernier ordre de bataille. La ville devait se battre jusqu'au dernier soldat. La ville a obtenu le statut de la forteresse. La bataille durait 2 semaines. Quand l'armée rouge a finalement réussi de prendre la ville, ils sont entrés dans la ville, ils ont provoqué une très grande incendie. C'était une sorte de vengeance. Par rapport à tout ce qui s'est passé à l'Est, comme Hitler, il a attaqué l'Union soviétique, n'est-ce pas? Alors ça, c'est sûr, c'est une vengeance. Aujourd'hui, on peut finalement parler à propos de la tragédie des femmes, des Allemandes, qui se sont rencontrées avec l'armée rouge ici. Pendant des années, c'était le sujet tabou, parce que n'oublions pas que l'armée rouge, c'était ceux qui ont libéré la région, n'est-ce pas? Mais c'était l'armée sauvage. Ils volaient, etc. énormément. Alors ça, c'est la tragédie.
1: Vol-viol.
0: Oui, exactement. Ça, c'était la tragédie des Allemandes. Je souligne des Allemandes parce que dans la ville, en 1945, il y avait surtout des femmes. Des femmes, des enfants. La population allemande, je pense, était trichée jusqu'à la fin de la Seconde Guerre. Et la propagande leur disait « Soyez tranquilles ». On est en train de gagner, mais l'armée rouge s'approchait. Et quand l'armée rouge arrive ici, la Poméranie est encerclée. Une seule possibilité de s'évacuer, c'est la voie maritime. Il y avait de gros bateaux allemands qui emmenaient des civils. Tu connais l'histoire de Wilhelm Gustloff? Un bateau allemand,
1: Wilhelm Gustloff.
0: Oui, c'était un bateau qui, justement, quittait le port de Gdynia. Gdynia est une ville voisine, une ville...
1: C'est partie de cette agglomération, hein,
0: exactement,
1: je crois,
0: hein. Qui était conçue par des Polonais, pour les Polonais, dans les années 20, comme une sorte de concurrence pour le port de Gdańsk, n'est-ce pas? Mais c'est notre histoire. Ce bateau a quitté le port de Gdynia. On suppose qu'il y avait 8000 personnes au bord, surtout les femmes, les enfants, des civils. Il y avait aussi quelques soldats allemands, mais en général, le bateau était neutre, avec la Croix-Rouge. Mais il y avait un sous-marin rouge qui a torpillé le bateau. C'était...
1: En sachant que c'était un bateau avec
0: Bien
1: des réfugiés.
0: Il n'y avait pas de règles à cette époque-là, n'est-ce pas? Et il y avait 8000 personnes qui se sont retrouvées dans l'eau. Janvier 1945, il faisait très froid. Les personnes qui étaient dans l'eau avaient 2 minutes, pas plus.
1: C'est un peu comme le Titanic. Hein.
0: Ah oui, c'est la tragédie beaucoup plus grande. Parce qu'il y avait 8000 personnes, on a sauvé 800 personnes.
1: Ah ouais.
0: Oui. Alors, il faut parler de cette tragédie. Parce que les Allemands, la fin de la guerre, pour eux ici, était vraiment tragique. Oui.

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1: Le destin tragique des Allemands et des habitants de Gdansk à la fin de la Seconde Guerre mondiale, évoqué par Ania Kempa, notre guide à Gdansk sur la mer Baltique.
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3: Tu as posé la question, ce qui s'est passé avec des Allemands. Les premiers mois, il y avait encore des Allemands dans la ville, mais il y avait de plus en plus de Polonais qui étaient apportés ici. Et ce n'était pas des Polonais du Sud, ce n'était pas ces Polonais qui habitaient ici avant la guerre, parce que ces Polonais n'existaient pas. Suite à la Seconde Guerre mondiale, nous, les Polonais, on a perdu 30% de la frontière à l'Est. Vilnius, aujourd'hui la capitale de la Lituanie, c'était une ville polonaise avant la guerre. Et les Polonais de cette région, de cette frontière perdue, étaient apportés ici.
4: Pour repeupler. Remplacer.
3: Pour remplacer des Allemands qui devaient partir, tout simplement. Alors, la conséquence de la Seconde Guerre mondiale, c'était aussi un très grand bouleversement du peuple. Les gens devaient suivre leurs frontières. Les Polonais qui sont arrivés ici, ils n'étaient pas assez attachés à cette ville. Qu'est-ce qu'ils pouvaient voir? S'il y avait les enseignes, ils pouvaient voir les enseignes en quelle langue? Alors, on devait leur faire croire que c'est vraiment une ville polonaise. Une ville polonaise, parce que pendant la plupart de son histoire, cette ville était une ville polonaise. Mais tu m'as posé la question à propos de la langue allemande. J'ai déjà dit que les choses ne sont pas si simples. Parce que déjà au XIIIe siècle, l'un des ducs de Gdańsk, parce qu'il y avait une certaine dynastie locale qui, au nom du roi polonais, gérait la Poméranie. Mais si tu vas bien consulter l'histoire de la Pologne, tu vas voir que parfois le roi avait des problèmes avec la Poméranie. La Poméranie est assez loin de Cracovie, assez loin de la capitale. Il y avait des ducs qui voulaient bien sûr devenir indépendants. Mais en général, c'était une partie de la Pologne. Et l'un des ducs, il a fait venir ici des commerçants de Lübeck.
4: Donc là, on retrouve les fameuses villes hanséatiques et les marchands de la Hanse.
3: Hein. Exactement. Les commerçants de Lübeck, ils se sont installés dans le quartier que nous avons juste à côté de nous, la ville principale de Gdańsk. Ils ont obtenu beaucoup de privilèges. Ils pouvaient bien sûr faire du commerce, mais ils devaient développer le port. Quelle langue ils parlaient?
4: L'allemand.
3: Disons, n'est-ce pas? Ouais. Mais ils n'étaient pas obligés d'apprendre la langue slave.

0: Alors, tu vois, déjà au XIIIe siècle, la langue allemande devient de plus en plus connue. Et puis, au XIVe siècle, nous avons des chevaliers teutoniques, teutons, allemands. L'appellation entière de l'ordre, c'est l'ordre de l'hôpital des Allemands de Vierge Marie de Jérusalem. Je ne vais pas peut-être entrer en détail comment ils ont évangélisé la Prusse, parce que c'est le sujet pour une autre émission.
1: Mais là, déjà, on voit que c'est une histoire compliquée, effectivement. Et puis, j'aimerais qu'on cite juste encore aussi au XVIIIe siècle, on retrouve ici aussi à Gdansk Stanislas Leszczynski, aussi qui est passé par là avant qu'il ne soit le duc de Lorraine.
0: Ah oui, notre pauvre Stanisław, n'est-ce pas? Il n'avait pas beaucoup
1: Comment
0: de chance.
1: Dis, alors
0: Stanisław Leszczynski.
1: Stanisław
0: Leszczynski.
1: Leszczynski. Si je vais à Nancy et je dis je cherche la place Stanisław Leszczynski, personne ne va me l'indiquer.
0: Oui, j'imagine. Leszczynski, il était élu le roi de la Pologne deux fois, parce que nous sommes dans la période où il n'y a plus de dynastie en Pologne. La dynastie de Jagiellon, c'était la dernière dynastie, et ce sont les nobles polonais qui avaient justement ce privilège de choisir, suite à l'élection, un nouveau roi. Et les nobles étaient assez partagés. Il y avait double élection. Il y avait deux personnes qui étaient élues comme le roi de la Pologne. L'un, c'était Stanisław Leszczynski. L'autre, c'était justement le roi de la dynastie Sasse. Leszczynski, il voulait devenir le roi de la Pologne, mais il n'avait pas de soutien de la Russie comme Sasse, n'est-ce pas? C'est pourquoi il y avait la guerre qui a commencé. Et Gdańsk, c'était la dernière ville polonaise qui a donné l'abri à notre Stanisław.
1: Stanisław, je retiendrai quand même. Stanisław.
0: Stanisław, il attendait l'aide de la France parce que son, justement, son beau-fils, c'était le roi.
1: Louis XV.
0: Le roi de la France. Il y avait quelques bateaux français qui étaient envoyés, mais pas trop pour faire la guerre, mais pour prendre, n'est-ce pas, pour emmener Stanisław en France. Selon la légende, on sait qu'il a quitté la ville, il s'est déguisé comme un paysan et comme ça, justement, il a réussi de s'enfuir. Il est allé jusqu'à la presqu'île de Westerplatte parce que là, il y avait des bateaux français qui attendaient.
1: Donc, il était à Gdańsk, juste avant d'arriver en France.
0: Bien sûr, ah c'était.
1: Oui, donc il a pris,
0: on peut dire qu'ici, il a dit adieu à la Pologne.

0: Et puis alors on continue, on va un peu vite, mais tu parlais de la France. Je regarde quelques photos ici, alors c'est une histoire plus récente, mais je reconnais quand même le général de Gaulle. Je vois le général de Gaulle.
1: Là, nous avons la photo des personnes qui ont visité la ville. Thierry, on va prendre aussi la photo de toi, bien sûr. Nous avons ici
0: 1967.
1: Voilà, Charles de Gaulle. Il a visité la ville en 67. La ville n'était pas encore prête, parce que la reconstruction n'était pas encore terminée.
0: Il n'y avait pas de touristes en 67, en tout cas peu de touristes français.
1: Non, nous sommes de l'autre côté de rue de fer, en plus. C'était pas si simple. De Gaulle, il était très attaché à la Pologne. Tu vas trouver ses traces aussi à Varsovie. Il y a son monument près de l'école militaire de Varsovie, parce qu'il a visité plusieurs fois cet établissement. Mais en 67, il était à Gdańsk. On lui montrait seulement les coins qu'on pouvait le montrer. Mais le problème, c'était l'hôtel, parce qu'il n'y avait pas d'hôtel pour justement loger.
0: Mais attention, il lui fallait un lit long, hein, parce qu'il était grand. Hein.
1: Exactement. C'est pourquoi il s'est arrêté à l'hôtel grand, à Sopot. Ah. Oui. Mais ils avaient toujours le problème avec...
0: Donc c'est le Sofitel aujourd'hui. Hein.
1: Sofitel d'aujourd'hui, bien sûr. Si on cherche un Français, regarde bien, oui, aussi.
0: Ah, je vois François Mitterrand,
1: qui est à côté de qui?
0: De l'air... Lech Wałęsa.
1: Ils visitent la ville ensemble, n'est-ce pas?
0: 1993.
1: Exactement. C'est déjà après la fin du communisme en Pologne. Et si on part d'une nouvelle époque, voyons la photo
0: donc
1: de
0: Ronald Reagan avec son épouse et toujours Lech Wałęsa.
1: Exactement. Nous sommes juste au pied du chantier naval de Gdańsk. Oui, nous avons...
0: Et on lit le fameux, bien sûr, cette écriture tellement identifiable de Solidarność. Comment on dit?
1: Solidarność.
0: Solidarność.
1: 21 fois tac, 21 fois oui, parce que là, nous avons toutes les revendications de cette fameuse grève en août 1980. Nous sommes tout près de l'anniversaire, n'est-ce pas?
0: Ouais.
1: Et si on parle aussi des personnes liées à la ville, tu connais Günter Grass, en écrivain?
0: Ah, voilà. Oui, c'est vrai. Donc, l'auteur du Tambour est né ici à Gdańsk.
1: Hein. Voilà. Et Günter Grass, c'est le meilleur exemple d'un citoyen de la ville libre de Gdańsk, parce qu'il est né à l'époque de la ville libre de Gdańsk.
0: Il est né dans les années 20, début d'un siècle à peu près.
1: Oui, hein. Exactement. Il est né à Wrzeszcz, Langfur. C'est un quartier un peu à côté. Mais ça, c'est l'exemple d'un Allemand qui a survécu la guerre.
0: Günter Grass, c'est pas un nom très polonais.
1: Ah non, non, pas du tout. Mais il va revenir à Gdańsk dans son littérature, n'est-ce pas? Tu as bien parlé du tambour qui se déroule à Gdańsk. Petit Oscar qui ne voulait pas grandir. Voilà, il est justement...
0: Oscar et Palme d'Or à Cannes.
1: Ah, exactement.
0: Et Rod Stewart, il est polonais?
1: Non, mais quand tu vois, il a visité la ville avec une certaine rapidité. Malgré
0: oui, genre, ça ne voit pas accéléré, garde du corps.

0: Voyons encore un couple qui a visité la ville avant pandémie, qui est assez connu, n'est-ce pas? Nous avons Prince et Princesse, Prince William et la Princesse Kate. Et qu'est-ce qu'ils boivent? Tu connais ce
1: alors c'est un alcool, hein. C'est un alcool, c'est un alcool blanc.
0: C'est l'alcool qui est très connu à Gdańsk, qui était fabriqué et qui est toujours fabriqué à Gdańsk. C'est Goldwasser, l'eau d'or. Dedans, il y a des paillettes d'or, du vrai, 23 carats.
1: Et c'est fait avec quoi?
0: Ah, voilà, ça, c'est le secret de la fabrication. C'est pas la vodka.
1: L'eau d'or, c'est pas la vodka.
0: C'est une sorte de liqueur à la base de plantes, des herbes, 40 degrés, alors il faut faire attention. Mais la chose la plus importante, en buvant du Goldwasser, il faut avaler les paillettes d'or. On ne triche pas, on ne le cache pas sous la langue. Regarde William, il est en train de...
1: Je ne sais pas s'il est vraiment très heureux. Enfin,
0: non.
1: Je ne suis pas sûre que ça lui plaise vraiment.
0: Moi, je pense qu'il cherche les paillettes d'or, parce qu'il va les cacher. Mais Kate, elle est très excitée. Et qu'est-ce qu'il pouvait manger à Gdańsk?
1: Avec ça?
0: Futur roi, future reine de l'Angleterre, probablement.
1: Alors, attends, ça c'est une bonne question, c'est une question pour un jeu, ça. Hein?
0: On ne veut pas donner choux, pommes de terre et côtelettes du porc, n'est-ce pas? Parce que ce n'est pas très digne. Il y a un plat très simple, mais très raffiné à la polonaise. Est-ce que tu as déjà mangé des pierogi?
1: Ben justement, j'allais dire les pierogi, qui sont les, alors on pourrait dire les raviolis polonais. Hein?
0: Oui, mais la pâte est un peu différente.
1: La pâte est peut-être un peu plus épaisse aussi
0: qu'un
1: ravioli. Mais j'en ai mangé hier soir.
0: Et salé, c'était sucré?
1: Salé avec des farcis aux lentilles.
0: Oh, c'est intéressant parce qu'on peut farcir des pierogi à mille façons. Ça peut être sucré, salé, alors ils ont mangé différents, bien sûr. Ils ont bu du Goldwasser. Kate, elle a obtenu une très jolie collier au nombre, bien sûr. Ils ont salué tout le monde et ils sont partis.
1: Et ça, c'était en 2017.

0: Alors, voyons encore la carte, Thierry.
1: Ah oui, allez, et puis après, on va oser ressortir.
0: Oui, bien sûr, on va essayer. Regarde bien aussi cette photo-là, où tu peux voir déjà l'île qui est reconstruite. Et je voudrais justement souligner la différence entre la ville, la reconstruction à l'ancienne, et bien sûr la reconstruction moderne. Mais il y a une règle d'or qui marche toujours. Les architectes, ils doivent toujours garder le partage des façades comme c'était à l'époque.
1: Donc des maisons assez étroites, somme toute, assez étroites, oui, hautes, et on garde la même forme et la même couleur.
0: Oui, pourquoi les maisons sont étroites? Nous sommes dans une ville hanséatique, n'est-ce pas? Et à l'époque, quand on payait les charges pour l'immeuble, on prenait en considération seulement la largeur de la façade.
1: Ah oui, c'est ça.
0: Pas le nombre de fenêtres, pas la hauteur, pas la superficie, mais la largeur de la façade. C'est pourquoi les immeubles, quand tu te promènes dans la voie royale, les immeubles sont assez étroites, assez haute, mais historiquement, les immeubles étaient très longs. L'immeuble qui commençait ici s'étendait jusqu'à la rue voisine. Est-ce que c'est aujourd'hui le cas? Tu vas vérifier.
1: Ah, mais on traverse ça. Déjà là, on traverse. On va d'une rue à l'autre. À Lyon, on dirait qu'on traboule.
0: Ah voilà, c'est ça. Alors tu vois ici, ça c'est le cas. Mais est-ce que c'est le cas des immeubles dans la voie royale? On va encore peut-être vérifier. Nous avons ici le quart de l'Europe qui nous montre les villes hanséatiques. Gdańsk entrait à la Hanse grâce aux chevaliers teutoniques. C'est pourquoi ils ont laissé vraiment beaucoup de traces dans la ville. Ils ont fait entrer la ville de Gdańsk parce que c'était une ville portuaire, une ville de commerce. Et grâce à eux, la ville est devenue très importante.
1: Voilà. Ah oui, j'ai vu aussi d'autres natifs de Gdańsk, par exemple Fahrenheit. Aux États-Unis, on ne donne pas la température en degrés centigrades, exactement, mais en degrés Fahrenheit. Et donc, ce fameux Fahrenheit dont je n'ai pas mémorisé le prénom est né ici.
0: Daniel Fahrenheit. Il est né à Gdańsk. C'est ça, nous sommes dans une ville natale de Fahrenheit. Mais je dois citer aussi Arthur Schopenhauer. C'est aussi la ville natale,
1: philosophe,
0: oui, de ce philosophe allemand, n'est-ce pas? Mais nous sommes à l'époque allemande, bien sûr, de Gdańsk. Est-ce que tu connais un astronome qui s'appelle Johann Hevelius?
1: Pas du tout.
0: Johann Hevelius, il n'est pas si connu comme Nicolas Copernic, mais il est très important pour le monde de l'astronomie parce qu'il a créé des premières cartes de la Lune. Il a été visité par Halley pour vérifier ses calculs. Et attention, le roi français, Louis XIV, il a aussi financé la bourse pour Johann Hevelius. Johann Hevelius en polonais.
1: Ouais. Oui. Moi, j'ai noté. Alors, attendez, je reprends mes noms. J'en avais noté ceux que je connaissais, bien sûr.
0: Lech Wałęsa.
1: Il est né ici aussi.
0: Non,
1: Lech Wałęsa.
0: Il n'est pas né à Gdańsk. Non.
1: Il est né près de Gdańsk.
0: Même pas près de Gdańsk, mais il arrive ici quand un jeune garçon pour commencer son travail dans le chantier naval. Il a passé ici la plupart de sa vie. Il a construit sa maison pour ses enfants. Attention, Danuta et Lech, ils avaient 8 enfants. Alors, ils ont beaucoup de petits enfants. Oui, mais c'est pas la ville natale de Lech Wałęsa.
1: Mais Donald est né à Gdańsk.
0: Donald Tusk, le premier ministre. Oui, bien sûr, il est né à Gdańsk. Oui, c'est sa ville natale. Il y a bien sûr d'autres personnes, peut-être pas si connues, mais aussi liées aux sciences, qui sont liées à Gdańsk. Oui. Mais c'est vrai que nous sommes surtout dans une ville des commerçants.
1: On retient ça.
0: Je vais te montrer la bouteille de Goldwasser.
1: Goldwasser.
0: Tu vois, il y a des paillettes d'or dedans.
1: Goldwasser.
0: Il y a les paillettes d'or dedans.
1: Au fond. Des vraies paillettes d'or.
0: Des vraies. Et c'est vraiment le boisson qui était fabriqué à Gdańsk depuis des siècles. Et tu peux le goûter qu'à Gdańsk. C'est un digestif. Ça termine les repas.
1: On le boit frais?
0: Ça doit être très, très frais.
1: Un glacé.
0: Sentir bien de l'air, n'est-ce pas?
1: Oui. Ouais.
0: Alors, on va.
1: J'ai vu qu'il y avait aussi populaire une boisson à base de cerises, non? Il n'y a pas.
0: Vishnyovka. Mais ça, tu peux boire partout en Pologne.
1: Ah oui.
0: C'est la vodka à la base de fruits, à la base de cerises. Nous fabriquons beaucoup de types de vodka, aussi des vodka aux arômes, comme voilà, cassis, cerises, framboises, fraises, noix, noisettes. Il y en a vraiment beaucoup. On va attaquer la ville.
1: J'aimerais bien qu'on parle un petit peu de Sopot, parce que j'arrive de Sopot. On va le faire dehors. Et c'est la fin de ce premier Suivez le Guide à Gdańsk. Wielkie dzięki. Grand merci à Nia Kempa, que nous retrouverons, et Pavel Repura au Craft Beer Central Hotel. Merci à Nia, une autre Nia, pour le prêt de sa voix, et Barbara Makurat à l'Organisation Régionale du Tourisme de Poméranie. Un guide conseillé, le Petit Futé Pologne. Réalisation Roman Feocchio. 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
2: Dziękuję bardzo. Do zobaczenia wkrótce w Gdańsku. A bientôt

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4: Dans le récit du livre de la Genèse, Dieu prend de la glaise du sol et modèle l'homme, puis il insuffle dans ses narines une haleine de vie pour en faire un vivant. L'évangile de ce dimanche est aussi un récit de création, ou plutôt de recréation, où l'on voit Jésus ressuscité, retrouver ses disciples tétanisés par la peur, leur offrir sa paix, souffler sur eux et les envoyer en mission. Pour commenter ce passage, je reçois Agnès von Kirpar, pasteur de l'Église protestante unie de France. Nous commençons par écouter l'Évangile chez Jean, chapitre 20, versets 19 à 23.
5: C'était après la mort de Jésus, le soir du premier jour de la semaine. Les disciples avaient verrouillé les portes du lieu où ils étaient, car ils avaient peur des Juifs. Jésus vint, et il était là, au milieu d'eux. Il leur dit, « La paix soit avec vous. » Après cette parole, il leur montra ses mains et son côté. Les disciples furent remplis de joie en voyant le Seigneur. Jésus leur dit de nouveau, « La paix soit avec vous. » De même que le Père m'a envoyé, moi aussi, je vous envoie. Ayant ainsi parlé, il répandit sur eux son souffle et il leur dit « Recevez l'Esprit Saint. Tout homme à qui vous remettrez ses péchés, ils lui seront remis. Tout homme à qui vous maintiendrez ses péchés, ils lui seront maintenus. »
4: Agnès von Kirpar, ce passage de l'Évangile, il a lieu juste après la résurrection, après que Jésus se soit manifesté à Marie de Magdala.
6: J'aurais tendance à ne pas trop le mettre dans un cadre temporel, parce que les évangélistes ont la grande difficulté de devoir rendre compte d'une expérience qui ne correspond plus à une séquentation dans le temps. Donc dire d'abord un tel, ensuite un tel, ensuite un tel, on n'est plus dans la linéarité. Donc du coup, le récit tel que Jean le met dans son évangile, mais Marie, mais les autres, mais je pense qu'il est important pour nous de dire cette expérience-là, elle échappe au chronométrage de notre habitude.
4: Oui, nous avons déjà pu le dire dans cette émission, ce sont des récits écrits, composés, recomposés presque 50 ans après la mort de Jésus pour dire quelque chose de l'ordre d'une expérience, et ça n'est pas un récit temporel.
6: Exactement. Nous ne pouvons pas penser autrement qu'en termes de temporalité. C'est avant, pendant, après. Mais Dieu est hors cadre.
4: Hors
6: du temps. Il pose le temps, mais il n'est pas dans le temps. Et donc, du coup, la vie qu'il donne à celui qui, selon la modalité temporelle de notre monde, est mort, ne rentre pas dans une nouvelle manière d'être soumis aux catégories du temps. Donc, ce n'est pas une revivification, comme on l'a vu, par exemple, pour Lazare, qui re-rentre dans le temps. Jésus est hors temps. Et les textes nous les disent très clairement. Il y a une temporalité pour les disciples, mais pas pour Jésus.
4: Reprenons le texte avec vous. C'était après la mort de Jésus, le soir du premier jour de la semaine. Les disciples avaient verrouillé les portes du lieu où ils étaient, car ils avaient peur des Juifs. Alors, les disciples sont pétrifiés de peur, visiblement, puisqu'ils ont, verrouillé toutes les portes.
6: Oui.
4: Ça, c'est très fort.
6: C'est très, très fort. Je pense que là, il faut revenir à deux niveaux. Les disciples eux-mêmes, ils ont peur que, après la mort du maître, on en veuille aussi à leur vie à eux. Hein.
4: Qu'on les tue eux-mêmes.
6: Oui. Ça, c'est la première chose. Mais il faut dire aussi, au moment où l'évangéliste Jean écrit, tous sont des Juifs, mais certains qui confessent Jésus, d'autres qui ne confessent pas Jésus, il y a des tensions entre ces deux groupes. C'est les autres Juifs qui ne sont pas comme nous, qui sont à craindre.
4: C'est pour ça qu'ils disent qu'ils avaient peur des Juifs.
6: Oui. Mais ce que je voulais rajouter, vous, nous fermons les portes à cause de qui ? On a tous des portes fermées. On a tous des manières de prendre notre peur comme boussole. Et donc, ça aboutit à la fois à fermeture. La fermeture au niveau de nos contacts, fermeture entre les églises, fermeture entre les religions, fermeture par rapport à des personnes qui sont en grande précarité, soit politique, soit sociale, soit économique, entre peuples. Donc, la motivation qui est dit là, est quelque chose qui nous rejoint immédiatement. Et donc, si des Juifs disent « on a peur des Juifs », donc ça veut dire « j'ai peur du frère ». Et ça sert à entendre. Mon premier ennemi, entre guillemets, c'est pas celui qui est éloigné, mais celui qui est proche de moi.
4: Jésus vint, et il était là au milieu d'eux. Il leur dit « la paix soit avec vous ». Donc, grande sobriété de l'évangéliste Jean. Il n'y a pas une histoire incroyable pour raconter la venue de Jésus après sa résurrection. C'est très, très sobre. On peut se demander comment, si on est vraiment dans une lecture, justement, à vouloir, comme un reportage, imaginer la scène, comment ils rentrent puisque toutes les portes sont fermées. Ça n'est pas de cet ordre-là.
6: Non, du tout. Justement, l'évangéliste dit « fais attention ». Quand Dieu donne de la vie au-delà de la mort du corps, ça ne ressemblera plus aux lois de la physique ou de la temporalité qui sont nos lois à nous. Donc, Jésus, riche de la vie du Père, peut se rendre présent aux siens sans être empêché par les barrières, les précautions que nous mettons pour ne pas trop rencontrer. Donc, nous avons fait un tri. Évidemment, ils ne s'attendent pas du tout de re-rencontrer Jésus. Mais lui se manifeste vivant au milieu d'eux sans que ce soit l'effet de leur travail, de leur recherche et, comme on a dit pendant des siècles, de leur imagination, de leur impossibilité de faire le deuil devant les... devant une disparition, hallucination collective. Pas du tout. Il est mort, il est mort.
4: Et qu'est-ce qui vous fait dire ça, justement ?
6: Parce qu'on ne s'attend absolument pas à une résurrection de quiconque à l'époque de Jésus. S'il y a un relèvement de la mort, il est collectif, mais pas individuel. Ça n'existe pas comme idée. Et donc, que Dieu puisse remplir un être humain de sa propre vie au point tel que la mort du corps n'est pas un anéantissement, ça, c'est pas attendu ou attendable.

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1: Agnès Van Kirbach, l'évangéliste Jean nous dit de Jésus ressuscité, il était là au milieu d'eux. Ce « au milieu d'eux », il est très fort.
2: Oui. Le vrai centre de toute communauté chrétienne, c'est le Christ. Personne d'autre peut être là. Soit on est un groupe de gens peureux, et là on est tous au milieu, mais si le Christ est au milieu, c'est une autre communauté, et elle a un avenir, et elle a une mission, comme on nous le dira tout à l'heure. Donc si Jésus se tient au milieu d'eux, je pense que ça c'est quelque chose à laquelle on peut penser chaque fois que nous nous retrouvons, que ce soit deux, trois pour une prière, que ce soit une célébration dominicale dans nos églises respectives. Du côté protestant en France, on a cette belle habitude qu'au moment où on est invité à la communion, on se met en grand cercle autour de la table de communion. Le Christ présent est présent au milieu de nous. Et à partir de là, il se donne à chacun.
1: Jésus va dire « La paix soit avec vous ». Là encore, c'est une parole très forte, hein. Une sorte de bénédiction. Je désire la paix pour vous. La paix soit avec vous.
2: Non, c'est beaucoup plus. Ça, c'est nous, on souhaite la paix. Mais quand Jésus le dit, il crée la paix. Donc, ce n'est pas simplement « j'espère qu'un jour ça va arriver », comme on fait là pour quand on souhaite les bons voeux à quelqu'un. Quand Jésus dit « La paix soit avec vous », il réalise quelque chose qui est l'inverse de ce qui est la motivation de la réunion des disciples là, la peur.
1: C'est presque une parole qui crée ça. Sa parole crée comme à la création.
2: Voilà. Sa parole crée une nouvelle situation. Et en fait, le seul, bibliquement parlant, qui peut donner la paix, c'est Dieu. Donc, il dit d'où il vient, Jésus. Il dit la réalité de Dieu pour nous, en lui, pour nous, aujourd'hui.
1: Dans l'évangile de Jean que nous lisons, il y a cette parole très forte, donc « la paix soit avec vous ». Et puis après cette parole, Jésus montre ses mains et son côté aux disciples. Et Jean nous dit que les disciples furent remplis de joie en voyant le Seigneur. Quel sens ça ?
2: Le sens, c'est d'abord, il ne se trompe pas sur l'identité de celui qui y parle. C'est bien celui qu'ils ont vu devant leurs yeux être arrêté et être cloué. Donc cette manière infâme et horrible de mettre à mort quelqu'un qui est le propre du régime romain de l'époque, c'est bien lui qui porte le péché du monde sans être cloué dans la mort à cause de cela. Il y a ce mouvement qui nous pousse à justement ne pas être dans une idée de fantasme, de dire voilà, Jésus finalement ça lui a rien fait. Il y a des légendes autour de Jésus. Finalement, c'est un autre qui a été crucifié, ou finalement ça lui a rien fait. C'était une égratignure. Non, elle est mortelle.
1: Mais c'est mortel et il y a des stigmates. Il y a les traces de ce corps qui a souffert. On peut se demander pourquoi.
2: Justement, pour dire que Dieu ne joue pas avec l'humanité. Quand il est dans l'humanité, il y est comme chacun d'entre nous. Et si on met quelqu'un, vous et moi, sur une croix, on mourra. Il n'y a aucun doute là-dessus. Mais Dieu sait venir jusque-là où nous mourrons les uns à cause des autres. Donc ce n'est pas une mort accidentelle, c'est une mort qui a été voulue, qui a été planifiée, qui a été exécutée par des humains au nom de Dieu. Et Jésus ne vient pas se plaindre. Il veut juste permettre que cette identification soit lue et relue de manière ajustée.
1: Agnès Van Kirbach, il est question d'une grande joie à la vue de Jésus avec ses blessures, et à nouveau il y a cette parole « La paix soit avec vous », deuxième fois.
2: Le choc qui est à intégrer que ce que l'humain peut produire comme impasse que la mort, du côté de Dieu, n'est pas sans être revisité par sa force à lui et se manifeste en cet homme. C'est pour votre paix. Et le shalom, le mot qui est utilisé là, un sens aussi de santé, d'intégrité, vous bien-être. Pour votre bien-être, je me montre avec mes blessures. Nous ne guérirons pas, notre monde ne guérira pas, si nous fermons les yeux sur les blessures de l'humanité et d'un chacun d'entre nous. Mais Jésus ne dit pas simplement « la paix soit avec vous ». Il rajoute une nouvelle parole et c'est celle-là qu'il faut entendre. Donc du coup, on n'est pas simplement dans un rétablissement qui pourrait être magique. Moi, ça va bien maintenant. Donc, voilà, puisque vous étiez mes copains, ça va aller bien là maintenant. Non. Il y a encore beaucoup, beaucoup de choses à faire.
1: Oui, vous voulez dire que c'est la parole d'envoi qui vient après.
2: Oui.
1: Nous sommes donc toujours au chapitre 20 chez Jean, versets 19 à 23. Jésus se manifeste à ses disciples après la résurrection. Et alors, après avoir montré ses mains et son côté, il dit de même que le Père m'a envoyé, moi aussi, je vous envoie. Ayant ainsi parlé, il souffla sur eux et leur dit « Recevez l'Esprit Saint. À qui vous remettrez ses péchés, ils seront remis. À qui vous maintiendrez ses péchés, ils seront maintenus. » Un certain nombre de choses à dire là sur ce passage. Il y a le souffle. Alors là, on pense à la création, hein, ce souffle créateur.
2: Oui, tout à fait. L'Esprit est donné par le Fils, venant du Père. Et donc ici, en tout cas, cet évangile dit d'abord « Je vous envoie comme j'ai été envoyé ».
1: Et c'était quoi l'objet de l'envoi de Jésus? Il faut le rappeler peut-être. Pourquoi était-il envoyé?
2: Ben, être envoyé, c'est être dans l'humanité, signe d'une guérison possible. L'humanité n'est pas foutue. Donc du coup, il est vraiment important de savoir que Jésus atteste de cette possibilité que l'humanité peut retrouver un sens, une signification devant Dieu par celui qui ouvre cette première porte.
1: Alors Jésus. C'est Jésus qui ouvre la première porte et il nous dit « À ma suite, vous pouvez vivre le même,
2: voilà,
1: la même action, la même annonce. »
2: Et ce qui est assez remarquable, Jésus ne se présente pas comme grand héros. Il ne dit pas « Vous voyez comment j'ai fait, maintenant vous m'imitez ». Il dit avec beaucoup d'humilité, « Moi, j'ai été envoyé ». Et donc, quelqu'un qui a envoyé appuie sa vie sur la parole d'envoi. Donc, il suffit de penser aux ambassadeurs de la France. Ils s'appuient sur un envoi. Tous les commerciaux dans les entreprises s'appuie sur un envoi professionnel. Et c'est parce qu'il y a un lien de confiance qu'ils sont capables de performances beaucoup plus importantes que si on partait en son nom propre. Donc on ne se vend pas soi-même, on indique par qui on vit. Et ça, c'est d'autant plus important que Jésus ne veut pas s'arroger un rôle qu'il n'a jamais voulu faire, même dans la résurrection.
1: Quel rôle ?
2: Un rôle du super-héros. Donc tous les politiques, les pharaons autrefois, les empereurs romains de l'époque, ils disent tous, nous sommes les fils du divin, d'une certaine manière, et c'est nous qui disons ce qui doit être fait ou non. Donc c'est un système dictatorial qui s'appuie sur le religieux. Et Jésus prend toutes ses distances. Avec cette manière de faire, il ne dicte pas ce qu'il faut penser ou dire. Il dit qu'il est lui-même dépendant de manière heureuse d'une parole qu'il situe comme fils.

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1: Agnès von Kirbar, il est question des péchés, de la remise des péchés, c'est une phrase qui peut poser question. Qu'est-ce que ça veut dire? À qui vous remettrez ces péchés, ils seront remis? À qui vous maintiendrez ces péchés, ils seront maintenus? Il y a un pouvoir de l'homme, là, de délier, de lier?
2: C'est à cause de ça, c'est très important ce qu'on vient de lire. Jésus, quand il a délié, c'est pas en son nom personnel. C'est parce que le Père ne nous désire pas voir liés comme des esclaves du péché. Et Jésus délie. Et s'il dit à ses amis, à votre tour, vous témoignerez de votre vie que cette déligation, ligature, est possible, c'est en mon nom à moi. Et toujours au nom du Père. Donc du coup, il ne s'agit pas de magie, d'un pouvoir qu'ont quelques-uns et qu'ont pas les autres, mais c'est une attestation du Père qui ne veut qu'aucun de ses enfants ne souffre de la perdition que le péché constitue. C'est en ce sens-là que Jésus indique à ses disciples une suite. Donc le suivre, être envoyé comme lui, c'est être à ce point assertive de ce que Dieu peut faire, délier dès aujourd'hui des péchés, c'est absolument incroyable.
1: Oui, ça veut dire que Dieu nous fait participer à cette œuvre de délivrance, finalement, qu'il a commencé avec Jésus et qu'il y a une grande confiance là qui est donnée à l'homme.
2: Exactement. Et à tous ceux qui croient en son nom. Donc là, au niveau historique, on voit une petite accentuation différente entre les traditions catholiques et protestantes. Du côté catholique, on pense que c'est surtout quelque chose qui revient à celles et ceux, non, il n'y a pas de femmes, à ceux qui sont ordonnés.
1: Pour le sacrement de réconciliation.
2: Oui. Alors que du côté protestant, on aime à souligner que c'est une parole qui est adressée à l'ensemble des disciples sans spécialisation.
1: C'est-à-dire que chacun peut pardonner à l'autre ?
2: Chacun, chacune de nous est appelé à se servir de cette incroyable possibilité de pardonner. Et là, on voit tout de suite qu'on est assez hésitant parce qu'on veut bien que les autres en usent à mon égard et me pardonnent, mais si c'est moi qui dois le faire, aïe, aïe, aïe, qu'est-ce que c'est dur. Et donc, si tu ne le fais pas, comment l'autre va savoir que Dieu le fait? Toi, vas-y, pardonne.
1: Délie.
2: Et donc, est-ce que tu peux être aussi acteur pour les autres et dans le domaine qui est le tien, vivre la délivrance?

0: Le père n'a pas honte de toi. Si tu veux bien te lever, dans la paix que je te laisse, pour aller délier, faire ce service, on pourrait dire, avec une autre image que l'évangéliste utilise, lave les pieds de ceux qui ne savent plus comment avancer. Aide-les.
1: Donc c'est une entreprise de délivrance et de service aussi.
0: Tout à fait. C'est pour toute une vie. Donc la délivrance, on en a besoin tout le temps, parce que nos actions sont si souvent tellement maladroites. On oublie ceux qui sont au loin, ceux qui sont... Donc il y avait cette très très belle phrase du pasteur Dietrich Bonhoeffer qui disait « Quand tout va mal, ne rien dire, c'est parler. Et ne pas agir, c'est une action. » Donc du coup, nous ne pouvons pas être là aujourd'hui pour dire ça va suffisamment bien pour qu'on ne dise rien, c'est pas nécessaire, c'est pas une action spéciale qui est demandée. C'est probablement à l'heure.
1: Donc ça nous ramène à la conscience personnelle aussi.
0: Tout à fait, à la conscience, à l'audace de prendre des décisions que moi je pose et qui me sont imposées par personne.
1: Au sujet de la paix qui est offerte à trois reprises, qu'est-ce que vous diriez pour nous, pour notre monde?
0: C'est absolument génial, parce que on a tous envie de dire j'irai bien quand ce sera un peu plus calme, un peu moins chaotique, quand la paix sera donnée. Là, l'évangile nous dit t'as pas entendu? Elle est donnée, et c'est pas une fausse paix. Elle a besoin que tu ouvres en toi la possibilité de t'orienter par cette paix, d'en faire ton pain quotidien. Si par ta présence, il y a une paix qui arrive là où tu vas, quel rayonnement, quelle joie, quelle possibilité, malgré les blessures, de se laisser guérir.
1: Un grand merci à vous, Agnès von Kerbach. Je rappelle que ceux qui veulent lire l'évangile de ce dimanche, c'est chez Jean, chapitre 20, versets 19 à 23.
2: Dans un instant, place à la méditation avec la prière monastique.

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1: Retrouvons à présent la prière du soir. Prions avec les moines de Cœur Moussa au Sénégal.

de la deuxième lettre à Timothée. Souviens-toi de Jésus-Christ, le descendant de David. Il est ressuscité d'entre les morts. Voici une parole sûre. Si nous sommes morts avec lui nous vivrons. Si nous supportons l'épreuve, avec lui nous régnerons. Si nous le rejetons, lui aussi nous rejettera. Si nous sommes infidèles, lui, il restera fidèle, car il ne peut se rejeter lui-même.

Dieu éternel, tu as voulu fonder toutes choses en ton Fils bien-aimé, le roi de l'univers. Fais que toute la création, libérée de la servitude, reconnaisse ta puissance et te glorifie sans fin. Par Jésus-Christ, ton Fils, notre Seigneur et notre Dieu, qui règne avec toi et le Saint-Esprit, maintenant et pour les siècles des siècles. Amen.

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0: le fil rouge de ce numéro, Viens Soleil.
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0: Peu de gens en parlent.
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2: Le monde de la musique est un domaine où les bidouilleurs font particulièrement preuve de créativité. Certains inventent des instruments avec les moyens du bord, le plus souvent à partir d'objets du quotidien ou de récupération. On peut penser ici au piano à doigts en Afrique, parfois fabriqué à partir de boîtes de sardines, ou au steel drum, fabriqué à partir d'anciens bidons de métal dans les Caraïbes. Max van der Vorst, un musicien de Belgique, a donné un joli nom au fait de créer des instruments musicaux à partir de poubelles, tubes en PVC ou boîtes de conserve. Il appelle ça la lutherie sauvage. Certains des instruments créés par les luthiers sauvages deviennent parfois des instruments reconnus. Citons le cas du scratch, né du bricolage des platines vinyles par des bidouilleurs de garage. Les luthiers sauvages font preuve de créativité non seulement dans les objets qu'ils inventent, mais aussi dans les noms qu'ils leur donnent. Ainsi, Max van der Vorst a inventé le guidon flûte et l'aspirateur inspiré. De son côté, le Français Benoît Gouillet a créé la clarskinette à partir d'un bâton de ski, la contrepelle à neige imitant la contrebasse ou encore le sèche-note à partir d'un sèche-linge. Voici le sèche-note. Un bâton de ski entre les mains de Benoît Gouillet, ça devient une clarinette. De son côté, son arbre à noix produit ce qui suit.

Luthier sauvage, musicien performeur, mais aussi pédagogue, Benoît Gouillet milite pour un enseignement de la lutherie sauvage dès l'école. Selon lui, le fait d'ajouter la lutherie sauvage aux enseignements plus traditionnels favorise le développement de la créativité, permet par le ludique une plus grande motivation face aux apprentissages et enfin un meilleur développement cognitif global des jeunes. Le mot de la fin appartient à l'inventeur de l'expression « lutherie sauvage ». Pour Max van der Voorst, chacun d'entre nous peut, à sa façon, devenir un luthier sauvage et connaître la joie d'entrer dans ce qu'il appelle la pataphonie. La pataphonie étant un pays unique dans lequel la musique et la lumière jaillissent souvent là où on ne les attend pas.

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1: 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C'est à 45 ans, en 2007, que le chanteur burkinabé Victor Démé sort son premier album. Cet album lui donne enfin un peu de reconnaissance. Aujourd'hui, Victor Démé n'obtiendrait probablement pas cette mince reconnaissance, car les algorithmes de suggestion sur le net, bâtis sur nos données d'utilisateurs, ne le feraient probablement pas découvrir. Cherchons à découvrir autrement les œuvres libres et vraies, destinées au bien commun et au développement. John Maya.

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2: Pour que vienne le soleil, il faudra structurer nos sociétés afin que notre temps de concentration soit plus préoccupé par le développement de l'être que par les intérêts privés, trop souvent aliénants. À l'autre bout de cette bataille culturelle actuelle, il y a le Festival interculturel du Comte de Montréal. Ce festival cherche à réaffirmer la force du lien humain et la richesse de sa diversité à l'heure des polarisations et du repli dans nos bulles. Enregistré lors de ce festival, voici Une heure de ton temps de Marie-Pierre Fournier.
3: Une fois, c'était un fils et son père qui marchaient ensemble et puis le fils s'est adressé à son père en lui demandant combien il gagnait de l'heure. Ben, son père s'est retourné vers lui puis il a dit « Mon fils, c'est pas des choses qui se demandent. »« Oh, s'il te plaît, papa, s'il te plaît. » OK, je gagne 35 $ de l'heure. Ouais, le fils a baissé la tête. Papa? Papa, tu me prêterais-tu 10 $? Ben, le père a dit, ben non. Pourquoi je te prêterais 10 $? Pour t'acheter des cochonneries encore? Pour t'acheter des bonbons? Le temps a passé, puis finalement, le père a dit à son fils, « OK, je vais te le prêter, le 10 $. » Le fils y a plongé la main dans sa poche et il en a sorti 25 $. Quand le père a vu ça, il a dit, « Ben, t'en as déjà de l'argent. Pourquoi tu m'as demandé 10 $? » « Ben, papa, c'est pas compliqué. Si je calcule mon 25 $ puis ton 10 $, ben... » Ça fait 35 $. Papa, demain, est-ce que tu voudrais passer une heure de ton temps avec moi?

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5: Le travail, lui aussi, a une histoire. Cette histoire traverse les âges. C'est ce que nous montre Olivier Grenouillot dans son bel essai « L'invention du travail » publié aux éditions du CERF.
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5: À mes parents et grands-parents qui savaient ce qu'est travailler. C'est par cette simple et belle dédicace que s'ouvre le passionnant essai écrit par Olivier Grenouillot, historien, essai qui s'intitule « L'invention du travail » et que publient les éditions du CERF. À mes parents et grands-parents qui savaient ce qu'est travailler, dit Olivier Grenouillot, est-ce que notre époque aurait perdu le sens et la formule de ce qu'est le travail, tant on entend parler ici et là de crise du travail, de perte de sens, de bullshit jobs, selon le mot et l'ouvrage de David Graeber, de burn-out, de bore-out, de démission, dans presque tous les domaines de l'actualité professionnelle. Souffrance au travail, pas de travail, trop de travail sont des mots qui reviennent de façon récurrente. Et on a bien du mal aujourd'hui à analyser ce qu'est ce rapport et cette représentation que l'on peut se faire du travail. C'est à cet égard que l'essai d'Olivier Grenouillot est à la fois nécessaire et passionnant, car il permet de comprendre ce qu'il appelle un mélange d'attraction et de répulsion qu'exerce le travail. Bonjour Olivier Grenouillot.
7: Bonjour.
5: Alors, votre essai se termine, je commence par la fin, ce n'est pas très historique comme démarche. Votre essai se termine par cette phrase. Ce mélange d'attirance et de répulsion dise la fascination qu'exerce depuis toujours le travail, sans doute parce que le penser, c'est réfléchir à la singularité de l'expérience humaine. En tant qu'historien et en tant qu'historien dont la démarche consiste à s'intéresser à une histoire longue, vous avez voulu penser le travail, dites-vous également, au-delà du bien et du mal, et au-delà peut-être des fantasmes, voire des peurs contemporaines. Pouvez-vous, Olivier Grenouillot, éclairer cette démarche que vous reprenez après vos travaux sur la traite atlantique dans cet essai « L'invention du travail » ?
7: Souhaiter comprendre comment les hommes du passé avaient essayé de répondre à une question. Pourquoi faut-il ou non travailler ? Parce que cette question, les hommes se la sont toujours posée, en fait. Depuis aussi longtemps que nous avons des textes qui nous parlent, qui peuvent nous renseigner sur cette question. Le premier récit connu des origines de l'humanité, l'épopée d'Atrahasis, qui aurait été écrit vers 1650 avant Jésus-Christ, nous parle déjà, avec l'invention de l'homme, de l'invention du travail. Dans cette épopée d'Atrahasis, on nous dit que un jour, des divinités inférieures qui jusque-là travaillaient aux besoins des divinités supérieures cessent leur travail. Et donc, il faut trouver un moyen pour les remplacer. Ce moyen, c'est l'invention de l'homme. Qui, dans ce récit, l'homme naît pour être esclave des dieux, sans qu'il ait fait la moindre faute, évidemment, puisque auparavant il n'existait pas. Et donc, dès les premiers récits des origines de l'homme, on parle du travail. Et je dirais que à toutes les époques, le travail est évidemment perçu comme quelque chose qui peut être une contrainte, comme un labeur, mais à chaque fois, il est aussi porteur de significations qui dépassent ce simple labeur. Le travail peut être aussi un moyen de s'accomplir, peut être un moyen de rendre service aux autres. Et donc, il y a toujours des significations, je dirais, qui transcendent le simple labeur.
5: Qui transcendent le simple labeur. Et alors, toujours pour revenir à cette crise du travail par laquelle j'ai voulu commencer l'émission, que se passe-t-il aujourd'hui pour que nous entrions dans ce désenchantement, vous appelez cela le désenchantement du monde, qui met en question, qui met en crise le sens même du travail?
7: Alors, il y a eu à d'autres époques des conditions qui pouvaient rendre, qui pouvaient désenchanter tout à fait le travail. Pensons par exemple à l'âge de la prolétarisation, oui. À partir de 1760 jusqu'en 1840, c'est le premier âge de la prolétarisation qui a souvent été oublié. On parle souvent du second âge, à partir de la fin du 19e siècle, à partir de l'électricité, quand le monde ouvrier commence à s'organiser, qu'il y a des grèves, etc. Mais on a oublié le premier âge de la prolétarisation, qui a été pour les personnes concernées extraordinairement, je dirais, terrible. Hein. Dans ce premier âge de la prolétarisation, ce sont des femmes et des enfants surtout qui travaillent. Et pour ces personnes, évidemment, le travail ne pouvait pas être enchanté. Pour ces personnes, le travail perd tout sens. Les cadences sont infernales, l'homme est assujetti à la machine. Et donc, il y a eu comme ça, dans l'histoire de l'humanité, des périodes et des catégories de la population qui n'ont jamais eu conscience que le travail pouvait être autre chose qu'un labeur. Mais ce qui change aujourd'hui, je dirais, c'est l'entrée dans la post-modernité. La modernité, bon, qui globalement on peut la situer à partir de la fin du 15e siècle jusque vers 1950, l'âge de la modernité consiste à penser que l'homme n'est plus simplement l'intendant de Dieu sur Terre comme on le pensait avant. L'homme peut être l'architecte d'un monde qu'il va lui-même construire. Et dans cette façon de voir les choses, la révolution industrielle, le travail, est un des moyens pour l'homme de construire finalement ce monde nouveau. Ce qui fait que malgré finalement les formes des désenchantements, malgré le fait que le travail soit parfois très dur, au 19e siècle, au moment où justement des personnes sont assujetties à la machine, de nombreux penseurs, de Kant à Marx, en passant par Hegel, Proudhon, etc., nous disent que dans l'avenir, c'est par le travail que l'humanité s'accomplira.
5: Oui.
7: Qu'est-ce qui change aujourd'hui? Eh bien, c'est qu'on ne parle plus de l'humanité. On parle d'abord de l'individu. Et l'individu, finalement, examine le travail en fonction de ses besoins, de sa représentation du monde. On est à une époque où l'idée de progrès est contestée, a disparu, où on critique donc le progrès, on critique aussi l'Occident, on critique... Et le travail fait partie de cette série d'éléments qui sont passés un peu à la moulinette.
5: Oui, et vous mettez d'ailleurs en évidence le fait que nous avons deux récits fondateurs qui racontent l'entrée de l'homme dans l'histoire. Vous mettez en évidence un discours qui serait inspiré par la Bible, où le travail serait maudit, et puis un autre discours que vous appelez évolutionniste, qui a imprégné notre représentation du travail jusqu'aux années 50, peut-être, du 20e siècle, bien sûr. Et ces deux récits, est-ce qu'ils sont encore constitutifs de notre représentation actuelle du travail?
7: Alors, en fait, il y a plus de récits que cela. D'abord, le récit, donc, j'en parlais pour la Mésopotamie,
5: oui.
7: Mais si on se limite au monde occidental, à l'Europe, nous avons deux grands récits fondateurs. Les récits du monde grec, avec Hésiode, ensuite les récits de la Bible.
5: Oui.
7: Ça sont les récits, finalement, des récits, je dirais, à cotation religieuse. Et puis, il y a d'autres récits qui, eux, sont des récits, je dirais, construits scientifiquement ou non. Et on s'aperçoit que, par exemple, le néolithique, qui est la période de l'entrée de l'homme dans l'histoire, où on invente l'agriculture, l'élevage, la sédentarisation, a été victime également de récits contradictoires. Jusqu'aux années 1950, comme vous le disiez, on percevait finalement le passage des chasseurs-cueilleurs paléolithiques aux agriculteurs-éleveurs néolithiques comme un progrès merveilleux. On passait finalement de la sauvagerie à la civilisation. Et puis, à partir des années 1950, et surtout des années 1970, on s'est mis, finalement, avec la critique du progrès, on s'est mis à regarder le passé d'un autre œil. Et à se dire que, finalement, ces chasseurs-cueilleurs, auparavant, ne vivaient-ils pas plus heureux que les agriculteurs qui travaillent la terre? Et on s'est mis à idéaliser, finalement, le monde des chasseurs-cueilleurs. Auparavant, on le dépeignait sous les jours les plus sombres. Et après, on s'est mis à se dire, mais voilà, ces gens ne travaillaient pas, ou pas beaucoup, ne connaissaient pas la guerre, ne connaissaient pas l'inégalité, etc., etc. Donc, l'image d'un monde idéal, perdu, en quelque sorte, par l'entrée dans le travail avec le néolithique. Alors, en fait, ces deux représentations sont aussi caricaturales l'une que l'autre, et elles ne nous disent pas la réalité, elles nous disent plus ce que nous pensons du progrès, que la manière dont les hommes du passé vivaient. On sait aujourd'hui, en effet, que les chasseurs-cueilleurs connaissaient la guerre, connaissaient les inégalités. Et nous dit-on, ils travaillaient entre 3, souvent 5 heures par jour. 5 heures par jour, ne connaissant pas le week-end ni les jours fériés, cela fait à peu près 35 heures par semaine.
5: Ah, ça renvoie à des problématiques contemporaines.
7: À peu près 35 heures par semaine et pour des rations alimentaires de base. Et ce que l'on sait aujourd'hui d'ailleurs, parce que nos connaissances de la préhistoire sont mises en parallèle avec ce que l'on sait des peuples premiers, ce que l'on sait c'est qu'aujourd'hui certains de ces peuples premiers travaillent en fait jusqu'à 42 ou 50 heures par semaine.
5: Oui, j'ai trouvé dans votre livre ce chiffre et ça semble étonnant. C'est considérable au regard de cette mythologie qui s'est construite à propos du néolithique.
7: Et des chasseurs-cueilleurs du paléolithique. Oui. Et on sait par exemple, on a retrouvé des traces que finalement il pouvait y avoir des lésions osseuses du fait de la répétition de gestes comme le lancer finalement d'armes à la chasse. Et donc, on ne passe pas d'un monde idéal à un monde finalement terrible, on passe d'un système à un autre.
5: On passe d'un système à un autre, mais ce paléolithique qui nous fait entrer dans ce néolithique est perçu, dites-vous, comme un paradis perdu. Et donc, entrer dans le néolithique serait l'équivalent de la chute biblique, finalement.
7: Tout à fait. Il y a un parallèle entre cette chute profane et la chute biblique. Alors, si on veut revenir à cette chute biblique, donc c'est dans la Genèse. Donc, nous sommes dans le Jardin d'Éden. Ève donne à manger à Adam du fruit de l'arbre défendu du savoir. Et puis, on croit connaître la suite. C'est, tu travailleras la sueur de ton front. Donc, l'idée de la malédiction du travail. Mais, si on lit attentivement le texte, les choses ne sont pas aussi simples que cela. Le serpent est maudit, la femme accouchera dans la douleur, mais le travail n'est pas du tout maudit.
5: Oui.
7: C'est la terre qui est en quelque sorte maudite. Les fruits de la terre devront être arrachés avec difficulté. Le travail n'est pas maudit. Et cette terre, finalement, qui est maudite en partie, cela ne dure qu'un temps, puisque lors de la seconde alliance entre Dieu et Noé, Dieu dit que plus jamais il ne maudira la terre à cause de l'homme.
5: Oui.
7: Donc jamais dans la Bible, le travail n'est maudit. Et je dirais, peut-être nous aurons l'occasion d'en parler après, mais je dirais qu'au contraire, tout dans la Bible nous montre que le travail est fait œuvre.

0: travailler.
1: Le travail fait œuvre. Et vous dites même que dans l'Ancien Testament, le travail est valorisé, spiritualisé, et que l'on trouve, notamment avec les prophètes, une attention particulière au travail et une attention aux conditions de travail.
2: Oui, d'abord, dans l'Ancien Testament, lors de la création, Dieu travaille.
1: Oui.
2: Dans le jardin d'Éden, Adam et Ève travaillent avant la chute. Travaillent dans la joie, mais travaillent. Et puis, oui, il est vrai, dans les Proverbes ou dans Deutéronome, et surtout chez les prophètes, Isaïe notamment, on est attentif, finalement, à ce qu'on pourrait appeler ici, aujourd'hui, des conditions sociales.
1: Oui.
2: On dit que, par exemple, l'ouvrier, il faut qu'on lui paye chaque jour ce qu'on lui doit, son salaire, parce qu'il en a besoin pour vivre. Et donc, le travail est pris en compte, y compris dans ses dimensions sociales. Néanmoins, je dirais que c'est bon pour l'Ancien Testament et le Nouveau. Tout ce qui est terrestre, finalement, n'est que passager.
1: Oui.
2: Et l'essentiel est dans une sorte d'au-delà des choses. On le dit dans l'Ancien Testament, l'homme doit travailler, mais il ne le réussira que s'il est juste. Et puis, vous connaissez la parabole là, de ce riche homme qui se demande combien il faut construire du grenier supplémentaire pour accumuler sa richesse. Et là, c'est dans le Nouveau Testament. Et le Christ dit, mais à quoi vont te servir finalement ces stocks si tu meurs bientôt ? Salomon, dans l'Ancien Testament, avait des réflexions à peu près comparables. L'essentiel se situe dans un au-delà des choses.
1: Oui.
2: La nouveauté, je dirais, dans le Nouveau Testament, c'est que peut-être plus que dans l'Ancien, le travail n'est pas simplement un hommage que l'on rend à Dieu, n'est pas simplement un moyen de, comme on le disait dans la Genèse, garder et cultiver l'œuvre divine. Et ce faisant, l'homme peut se cultiver lui-même. Le travail est aussi un moyen, une sorte d'un élément, d'une relation de service réciproque entre les hommes.
1: Vous parlez même de logique redistributive.
2: Ah, ça, c'est pour l'Ancien Testament.
1: Pour l'Ancien Testament, hein.
2: Dans cet testament, on sait très bien que Dieu demande aux hommes de lui obéir et que s'ils le font, Dieu leur promet des richesses terrestres, etc. Et qu'au contraire, si l'homme n'obéit pas, il est puni. Donc il y a une justice rétributive. Dans le Nouveau Testament, cela s'estompe puisque finalement l'essentiel devient l'au-delà.
1: Hein, oui.
2: Notamment chez saint Paul. Mais ce que je veux dire, c'est que dans cette relation, le travail perçu comme une relation de service qui apparaît dans le Nouveau Testament, ça c'est original, y compris par rapport au monde grec.
1: Oui.
2: Si vous me laissez 2 ou 3 minutes, je voudrais parler d'Hésiode.
1: Oui, voulais y revenir justement, parce que nous soulignons les similitudes et les différences entre Ancien et Nouveau Testament, mais le monde grec laisse aussi un héritage à ce monde biblique. Et Hésiode est important.
2: Et parfois, il y a des éléments, finalement, assez convergents. Et Hésiode, contemporain d'Homère, écrit tout d'abord sa théogonie. Dans sa théogonie, il nous dit que, en gros, il y a eu une sorte de divorce entre les dieux et les hommes du fait du péché d'hybris, de démesure que parfois les hommes mettent en œuvre. Et il prend l'exemple de Prométhée. Prométhée qui, un jour, sacrifie un bœuf à Zeus. Il a envie de garder les meilleurs morceaux pour lui. Et donc Prométhée recouvre les os de graisse, et c'est ce sont ces os que Zeus choisit. Alors Zeus est en colère, il ravit aux hommes le feu qu'il leur avait donné. Sur ce, deuxième traîtrise de Prométhée qui va voler le feu à Zeus pour le rendre aux hommes. Et à ce moment-là, Zeus et les dieux décident de cacher aux hommes leur pitance. Ils devront travailler durement la terre pour survivre. Vous voyez le parallèle,
1: oui.
2: Travailler durement la terre, voilà. Et donc, dans la théogonie, Hésiode, il y a une sorte, je dirais que le travail rendu difficile, le labeur, est la conséquence d'un péché. C'était pas le cas en Mésopotamie. L'homme n'avait rien fait, il avait été créé pour être esclave. Dans un deuxième poème d'Hésiode, qui s'appelle « Les travaux et les jours », Hésiode nous dit que certes, il y a eu un divorce entre les dieux et les hommes, mais que par le travail, l'homme peut reconstituer l'harmonie cosmique, se réconcilier avec les dieux.
1: Donc il y a une rédemption possible là.
2: Voilà, tout à fait. Si parmi nos auditeurs, certains ont d'autres informations, je serai preneur. Mais à mon sens, c'est la première fois que dans le monde occidental se forme ce couple. Le travail comme labeur, comme sanction d'un péché, le labeur, et en même temps le travail comme possible rédemption.
1: Oui.
2: Dans la Bible, on a aussi ce couple-là. Mais on a en plus, dans le Nouveau Testament, le travail comme élément de relation de service entre les hommes. Hésiode ne voit les choses que de manière verticale, si vous voulez, entre les hommes et Dieu. Dans le Nouveau Testament, il y a cette relation verticale qui persiste, mais aussi la dimension horizontale, le travail comme relation entre les hommes.
1: Relation entre les hommes et aussi, vous le soulignez, une sorte de dénigrement, le terme peut-être est trop fort, de ce que le travail permet d'accumuler comme richesse, car celles-ci ne sont que vanité, finalement, et la mort nous en séparera.
2: Oui, alors c'est pas forcément un dénigrement, c'est simplement un rappel.
1: Oui.
2: Vous pouvez travailler, réussir. C'est là le rôle de l'homme, mais ne vous accrochez pas trop finalement au matériel parce que l'essentiel est au-delà.
1: C'est ça, oui.
2: Voilà, c'est au-delà. Un rappel qu'il y a quelque chose de plus important. Voilà.
1: Donc c'est cette spiritualisation du travail que vous évoquez à maintes reprises dans votre essai qui finalement importe. Alors que très souvent on entend dire que le travail dans les temps anciens sumérien, mésopotamien, biblique, grec, le travail est méprisé. Or, vous considérez-vous que c'est un lieu commun que de dire que le travail, et particulièrement le travail manuel, bien sûr, est méprisé?
2: Alors, il est vrai que cette idée, c'est largement diffusé que les anciens, les Grecs et les Romains auraient généralement méprisé le travail. Alors, sur quoi repose finalement cette vision des choses? En fait, sur quelques citations de Platon et d'Aristote qui sont parfois décontextualisées.
1: Oui.
2: Et comment, d'ailleurs, on pourrait penser que pendant 13 siècles, les représentations des hommes et du travail n'auraient pas évolué? Parce que entre Hésiode, 8e siècle avant Jésus-Christ, et la fin de l'Empire romain, il se passe 1300 ans. Alors, en fait, les choses sont complexes. Dans le monde homérique, les dieux travaillent. Héphaïstos forge les armes d'Achille. Apollon bâtit les murs de Troie. Les hommes travaillent aussi dans le monde d'Homère. Ulysse, quand il revient à Ithaque, il est déguisé en mendiant et il rencontre un des prétendants de sa femme, Pénélope. Et il le défie en duel, en quelque sorte. Qui de nous deux, lui dit-il, va tracer le sillon le plus long et le plus droit? C'est pas quelque chose de dévaloriser le travail.
1: Non.
2: À l'époque de la démocratie athénienne, au 4e siècle avant notre ère, il est vrai que Aristote et Platon finalement développent une idée, théorisent en quelque sorte, non pas l'infériorité, mais le fait que le travail manuel soit un obstacle. Le but de l'homme, disent Platon et Aristote, c'est de s'élever vers la vertu. Or, le travail, et surtout le travail des mains, abîme les corps et fragilise l'âme. Voilà. Et ça peut être un obstacle à l'élévation vers la vertu. Mais il n'y a pas que Platon et Aristote.
1: Oui.

0: le travail n'est pas quelque chose de dévalorisé. Périclès, le maître d'Athènes, en 430 avant Jésus-Christ, dans un éloge funèbre aux Athéniens, dit en substance que à Athènes, on ne doit pas avoir honte d'être pauvre. Mais on peut avoir honte si on ne fait rien pour en sortir.
1: Donc l'oisiveté et la paresse sont condamnées finalement, y compris dans la démocratie athénienne.
0: Tout à fait. Et je dirais que c'est quelque chose qui traverse les siècles de l'Antiquité gréco-romaine jusqu'au XXe siècle. Oui. L'oisiveté, la paresse sont décriées. Proudhon a rendu des mots très durs au XIXe siècle contre les pauvres, contre les paresseux. Par contre, ce qui est critiqué dans le monde grec, également chez les Romains, c'est non pas le travail en général, mais le travail pour autrui.
1: Oui.
0: Le travail dans son exploitation familiale, etc., il est hautement valorisé. Mais travailler pour autrui, c'est se mettre sous la dépendance de cette autre personne. Et c'est considéré comme humiliant. Cicéron nous dit, travailler pour autrui, c'est entrer dans la servitude. Et c'est pour la même raison aussi que la pauvreté est considérée comme humiliante. Parce que le pauvre dépend de l'aumône et lui aussi se place sous la dépendance de quelqu'un d'autre. Donc vous voyez, le travail en général est valorisé, le travail pour autrui. Ne l'est pas. Et puis à un certain moment donné, quelques personnes, Aristote notamment et Platon, dévalorisent le travail manuel, mais je dirais pour des raisons en partie politiques.
1: Elles sont aussi l'héritière de préjugés hérités d'âges antérieurs.
0: Oui, bien sûr, il y a toujours eu des même dans l'Égypte pharaonique, il y a les scribes ont finalement une vision dévalorisée du travail manuel. Hein. Mais je dirais qu'il y a une théorisation avec Platon et Aristote de la dévalorisation du travail manuel qui s'explique encore une fois par des raisons politiques. Ce à quoi aspirent Platon et Aristote, c'est une sorte de gouvernement des sages, dans lesquels ce seraient eux qui dirigeraient la cité.
1: Bien sûr.
0: Mais en réalité, qui finalement permet à Athènes de gagner la bataille de Marathon, la bataille du Salamine? Qui sont les fantassins, les marins? C'est le petit peuple, les artisans, du quartier de céramique et d'ailleurs. Et finalement, Aristote et Platon, ils constatent que ce petit peuple a fait une sorte d'irruption politique dans la cité. Mais ils ne sont pas tout à fait satisfaits. Aristote en arrive à dire à un moment donné que bon, les artisans font partie du corps civique, mais ne pourrait-on pas penser à, en quelque sorte, créer différents types de citoyens.
1: Et il y a aussi, qui permet ce système social, cette organisation, l'esclavage à Athènes et davantage encore à Rome. Vous citez des chiffres qui sont impressionnants et peut-être pour nous les rappeler, ces chiffres concernant l'esclavage qui permettent à cette petite minorité de citoyens libres de jouir à Rome de l'otium.
0: Oui, alors, en Grèce et à Rome, il y a une partie citoyens qui, finalement, peut vivre de ses rentes, mais il y a aussi beaucoup de citoyens qui travaillent, justement, à Athènes, pour participer aux décisions de l'Assemblée de l'Ecclésia. On arrive à donner un mistos, une sorte d'indemnité. Pourquoi? Parce que lorsqu'on est à l'Assemblée, on ne travaille pas et on perd d'argent. C'est-à-dire qu'une partie du peuple athénien travaille. Hein, mais ce mistos, ces indemnités, eh bien, ils sont le produit d'abord de la colonisation. Il y a des colonies grecques en Méditerranée. Ils sont le produit de l'impérialisme athénien, puisque Athènes impose un tribut à ses alliés de la Ligue de Délos. Et puis, comme vous le disiez, c'est aussi le fait de l'esclavage. Il y a un recensement à Athènes en 317 avant Jésus-Christ qui, en gros, nous fait rêver l'idée qu'il y aurait peut-être 50% de la population d'Athènes qui serait composée d'esclaves. Certains pensent que c'est un peu moins. Mais en tout cas, la proportion est importante.
1: Et c'est à ce prix jamais que fonctionne la démocratie athénienne, finalement.
0: Voilà. Alors, jamais, comme on le dit parfois, tout le travail n'a jamais été effectué par des esclaves. Hein. Mais néanmoins, les esclaves, l'impérialisme et la colonisation permettent à la cité d'Athènes d'avoir les moyens financiers de sa politique, notamment démocratique.
1: Et à Rome, qu'en est-il? Vous soulignez le fait que ce phénomène est encore accentué.
0: Oui, parce que Rome instaure un système de tribus, alors de pillages au moment des guerres, et puis de tribus à

0: après, lors de la Pax Romana, et qui fait affluer à Rome le blé et les richesses, hein, qui permet l'enrichissement de la classe sénatoriale, et qui conduit d'ailleurs à l'appauvrissement de la classe des petits propriétaires, des petits travailleurs de la terre, et qui petit à petit sont... D'abord, ils partent parce que ce sont eux qui sont les soldats. Et puis, ceux qui continuent à travailler la terre sont concurrencés par les grandes latifundia, les grandes propriétés finalement agricoles où travaillent des esclaves.
1: Merci Olivier Grenouillot. Et j'incite nos auditeurs à lire ce très bel essai, L'invention du travail, aux éditions du CERF. Une autre émission suivra. À suivre sur votre radio chrétienne, un nouveau numéro des Arts et des Lettres avec Christophe Maury.
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5: C'est le jour du cinéma et nous avons choisi trois films dans cette actualité cannoise. Nous sommes en plein festival. Alors d'abord le film hors compétition qui ouvrit ce 79 festival, La Vénus électrique. Puis Les histoires parallèles en compétition et L'abandon, le film sur les derniers jours de Samuel Paty, également en compétition à Cannes. Avec moi pour en parler, Marie-Noëlle Tranchant, Dominique Borde et Bernard Milioni. Bonjour à
6: Bonjour.
5: Tous les trois.
6: Bonjour Christophe Maury.
5: La Vénus électrique, c'est le 11e long métrage de Pierre Salvadori avec Pio Marmaille, Gilles Lelouch, Anaïs Desmoutiers et Vimala Ponce, tous les quatre accordés comme un quatuor à cordes virtuoses. Nous sommes à Montmartre en 1928, dans un champ de forains. Suzanne, Anaïs Desmoutiers, est une attraction. Pour 30 centimes, des hommes viennent l'embrasser et par un feu, par un artifice plutôt, digne du palais de la découverte, ils sont électrifiés pour marquer un coup de foudre. Un jour, elle se substitue à une voyante pour soulager un jeune peintre défait par le deuil de son modèle et compagne. De là naît une subtile histoire d'amour. Alors il y a tous les ingrédients que j'aime. La peinture, le marché de l'art, les forains, l'amour bien sûr, et aussi l'écriture à travers la lecture du journal de la défunte. Moi je suis fan, mais je vous laisse la parole tout de suite après la bande-annonce.
7: Tu ne me jugeras pas, mais non, jamais. Depuis quelque temps, j'ouvre une médium.
8: Comment s'appelait l'être cher ?
7: Irène.
8: J'entends quelqu'un murmurer un prénom.
7: Quel prénom ?
8: Antoine ?
7: Hein ? Qui êtes-vous pour abuser du malheur d'un veuf, pour profiter ainsi de sa fragilité ?
8: Tu es ma lumière dans les ténèbres.
7: Est-ce que tu m'as pardonné ?
8: Mm-hmm.
7: Dis-le, s'il te plaît.
8: Je t'ai pardonné, Antoine.
7: Vos séances avec Monsieur Balestro, je vous propose de les reprendre. Quand il vous voit, il peint, et quand il peint, je vends.
8: Je vous croyais son ami. Il n'y a pas de place pour les scrupules dans ce grand corps ?
7: Il est large. Il peut contenir l'ami et le marchand. Je connais sa vie, ses secrets. Je vous soufflerai des histoires.
8: Et le peintre, il est beau ? Ah oui, il est beau.
7: Bonjour. Je vous propose 100 francs par tableau achevé et 150 francs pour les grands formats.
8: Peins le monde pour moi.
7: Elle m'a demandé de peindre. C'est merveilleux, ça. Je n'avais pas touché un pinceau depuis son décès.
9: Ah, Irène, si tu savais, ce lac.
7: Je voudrais parfois y retourner et m'y laisser couler.
8: Hein ? Je te l'interdis, tu m'entends ?

0: Elle aussi l'embrassait, mais c'était à moi qui rendait ses baisers.
1: Et plus à l'appareil. Bah moi, il me voit.
2: Il a pris conscience qu'il vous embrassait, vous, et là, on a ressenti un mélange de stupeur et de désir.
0: Ah oui ?
2: Et aussitôt de honte, attention.
0: Ah bon ?
3: C'est un tel charme que j'y retournerai bien. Mmh. Dominique Borne.
4: Oui, on est dans une fête foraine des années 20, donc on est surtout à la foire des sentiments, des tromperies, des manipulations, et puis de l'amour qui aura le dernier mot. Voilà, avec un décor rétro et un quatuor d'acteurs qui se croisent et s'entrecroisent, on est aussi dans la foire des apparences, des trucages, des talents, déçus, ou au contraire ressuscités, avec le peintre en particulier. Et puis donc de l'amour qui aura le dernier mot. C'est un petit peu un Tristan et Iseut dans les années 20, avec des personnages symboliques et une intrigue qui va et vient entre poésie, réalité, art et fantasme. À sa manière, Pierre Salvadori a retrouvé le réalisme poétique d'avant-guerre, celui de Carnet-Prévert. Mais là, c'est en couleur. Mais au fond, il y a la même idée. Et ça a beaucoup de charme à cause de ça aussi. Certes, il y a quelques longueurs, des scènes gratuites, mais c'est l'ambiance, le ton qui font de ce film hors du temps un objet original et profondément séduisant, même parfois bouleversant. C'est très original pour un film français. Pour une fois, ça sort de l'ordinaire.
3: Et en même temps, c'est très français.
4: Oui, c'est très français en même temps. Mais c'est, au début, c'est déconcertant et puis on adhère au truc après.
3: Ah oui, Marie-Noëlle.
5: Ah oui, c'est ravissant. Une fantaisie rétro, extrêmement raffinée, légère, drôle, mélancolique, pleine de surprises et de trouvailles. Je me suis laissé voler la formule par Dominique. J'en suis
3: reprenez-la.
5: Mais je la reprends. Pierre Salvadori invente un nouveau réalisme poétique.
4: Ah, bah tu l'as pris aussi.
5: Oui. Et oui, vraiment, oui. Ça m'a charmé pour ça. La mise en scène est merveilleuse. Elle joue sur trois mondes, en fait. Il y a deux mondes qu'on peut dire vrais, entre guillemets. Le monde forain de Suzanne, la Vénus électrique, avec sa magie et sa misère. Et puis le monde de la peinture, Montmartroise, les artistes, modèles, marchands d'art. Voilà, tout le Montmartre bohème des années 20, où évolue Antoine, avec son deuil, sa tristesse et son impuissance.
3: Antoine
5: et la rencontre, oui, Antoine Pio Marmaille est merveilleux. Ouais. Et la rencontre de ces deux personnages et de leur milieu familier fait surgir un troisième monde fantastique, onirique, monde du spiritisme, de la prestidigitation, de la manipulation, du rêve, de la création artistique. Un monde où les fantômes viennent hanter les vivants et où les amours défuntes reprennent corps. Et ça, c'est vraiment la superposition et la profondeur de champ pour faire surgir ce monde, va faire surgir de ce monde, de ce troisième monde évanescent, un désir vivant et un amour qui reprend corps. Donc on revient à une réalité, mais une réalité autre, différente, pleine d'émotions. Alors les deux actrices sont un régal. Hein. Anaïs Desmoustiers, Suzanne, fine mouche à la fois, délicate et maligne, pragmatique et vibrante de sensibilité. Et puis Vima Laponce, qui a paradoxalement une plus forte, la morte, qui a paradoxalement une plus forte consistance presque. Elle a une gouaille populaire et hautaine à la Arletty.
3: Et vous avez remarqué la pudeur quand elle pose devant les peintres, elle est habillée, elle a une chemise blanche.
5: Et la scène,
3: on n'aurait pas vu il y a 10 ans.
5: Et là, il y a des scènes vraiment merveilleuses. La scène de la rencontre de Suzanne avec Antoine, d'Irène, la morte. Avec Antoine, qui pose nu, est irrésistible, vraiment, de drôlerie et d'érotisme et d'invention
3: artistique. C'est Antoine qui est nu. Hein.
5: Oui, c'est Antoine qui pose. Et puis, au Marmaille, alors, magnifique, il a une palette d'émotions et de charme, d'une richesse extraordinaire. Gilles Lelouch aussi, en marchand d'art, faussement rigide, secrètement sensible et plein de nuances. Et puis, Gustave Kervern, qu'il ne faut pas oublier, un forain exploiteur, mais lui aussi très... Vraiment, les acteurs sont magnifiques.
3: Très bien, ils nous accrochent
5: immédiatement. Et vraiment, ce film ondoyant, chatoyant, plein d'illusions, de fantasmes, mais de vérité aussi. Et comme le disait Baudelaire, une sorcellerie évocatoire.
3: Ça méritait les applaudissements. Alors, à vous, Bernard Mignoni.
6: C'est un long métrage qui, bien qu'il soit enclin à l'ironie et au grotesque, réussit cette union pas si simple à opérer entre la singularité, le romanesque et le pittoresque. Oui. Et c'est vrai que malgré tout, ce mélange prend, sans doute à cause d'une qualité de scénario ici, parce que c'est un scénario qui va dans la délicatesse, dans la hardiesse, mais qui possède une authentique robustesse. Mmh. Ça ne prend pas l'eau, c'est assez cohérent, alors avec des choix, voilà, mais en tout cas, ça tient la route sur plus d'une heure quarante, et c'est vrai que on suit ça avec quand même beaucoup de plaisir. On n'a pas parlé de la musique, on a
3: Elle est très bonne.
6: Oui. On a une musique à la fois variée et expressive, oui, et qui affiche une fière santé. Et puis, moi, j'ajouterais deux scènes à celle qu'a déjà évoquée Marie-Noël, c'est-à-dire la séquence d'une rare justesse psychologique où le marchand d'art lui explique, lui dit « Mais tu veux qu'elle se soit suicidée, mais en fait, tu veux apporter du tragique à sa mort. » Et ça, ça sonne particulièrement juste et avec des mots simples. Je pense qu'il dit quelque chose d'une profonde authenticité. Et le final est particulièrement réussi parce qu'on est dans une fantaisie, dans quelque chose d'assez excentrique tout au long du film. Et pourtant, vous avez quelque chose d'assez touchant, de mélancolique et qui est porté l'air de rien par une surprenante intensité dramatique que l'on n'avait pas tout au long du film. Et là, ce crescendo est réussi. Alors maintenant, ça n'a quand même pas le sens du rythme. Toute la première partie est assez ha-ha-nante. Et on aurait pu aisément faire l'économie d'un quart d'heure. Je pense que ça a été tourné dans l'ordre, parce qu'on peut s'étonner que les deux acteurs masculins qui, au demeurant, sont excellents, mais leurs deux premières scènes, leurs deux entrées en scène, sont très théâtrales. Ils ont un phrasé.
3: C'est formidable, justement.
6: Mais je ne suis pas sûr que ça soit voulu. Ils parlent, c'est pas dans la manie, dans le geste.
3: On est dans les Enfants du Paradis.
6: Oui. Oui, mais quand...
3: On est dans la théâtralité des Enfants du Paradis.
6: Sauf que l'actrice n'a pas ce phrasé-là, et ça crée quelque chose d'un petit peu en porte-à-faux. Et puis ça fait sourire, indéniablement, mais ça aurait pu faire rire. Et les rires ne sont quand même pratiquement là. On avait déjà eu des films avec le monde de la foire, Freaks, le cirque et la foire, c'est l'endroit de la vengeance. Elephant Man, c'est l'endroit de l'humanité et de l'inhumanité. Ici, c'est l'endroit de la romance survoltée. Mais je demeure convaincu qu'ils eussent pu tirer davantage parti de cet arrière-plan atypique et piquant. Ça reste un décor séduisant, indéniablement, mais ils auraient pu en faire un petit peu plus. Et puis la reconstitution de l'entre-deux-guerres, parfois, il y a une sonnette qui fait pas du tout entre-deux-guerres, et le blouson arboré par Pio Marmaille, on a l'impression qu'il est tout droit sorti d'une boutique du 21e siècle en daim ou simili-daim, fait pas du tout tenue du 21e siècle. En tout cas, grâce à sa Vénus sortie de réseau, une telle fiction nous offre un voyage au bout de l'ampère.
3: Il faudrait que ses chroniques s'arrêtent quand il a terminé le positif. Parce qu'après, il prend toujours l'antithèse. Mmh. Et là, on dit, oh non. Alors, parlons d'histoire parallèle. Une autrice, Isabelle Huppert, écrit un roman s'inspirant de ses voisins qu'elle observe à travers le boulevard. Car en face, il y a un studio d'enregistrement de bruitage où travaillent deux frères, Vincent Cassel et Pierre Ninet, et une femme, Virginie Efira. Elle recueille un petit gars, Adam, que lui recommande sa sœur pour l'aider à déménager de son appartement où s'entassent toutes les choses d'une vie. J'ai pas bien compris à qui appartient l'appartement. Visiblement en indivision avec sa sœur enceinte des suites d'une PMA. On notera la jolie confrontation entre l'autrice et son éditrice, Catherine Deneuve. Ça, c'est une jolie scène qui est très courte. Adam se laisse fasciner par la jeune femme du studio d'en face et s'approprie le manuscrit de sa bienfaitrice. Coup de chapeau à Virginie Efira, métamorphosée, si abîmée de l'intérieur après une agression. Les experts qui m'entourent vont démontrer en quoi ce film doit beaucoup au cinéma de Kieslowski. Mais d'abord, la bande-annonce.
7: L'autre jour, je l'ai revue. La ressemblance de cette femme avec ma mère est peut-être un hasard. Mais le fait qu'elle travaille dans l'appartement de l'autre côté de la rue n'est pas qu'une simple coïncidence.
8: Comment tu fais pour écrire ces histoires? Comment tu les inventes?
7: Pourquoi tu veux savoir?

0: Adam, enchanté. Pourquoi t'as fait ça?
1: Je voulais la connaître.
2: Et ça devient chaud, là.
3: Arrête de tout mélanger. Je suis pas la fille de son histoire.
4: Ça n'a rien à voir avec nous, ces conneries.
5: Bah parce que ça n'a rien à voir avec vous, pourquoi vous êtes si énervé?
1: Désolé, excuse-moi.
4: Il se remonte de merde, là. Hein. Tu sais ce que j'en pense.
3: Mais arrête!
6: Les gens se comportent plus comme ça aujourd'hui.
5: Ah oui, se comportent comment?
3: T'approches pas de moi!
7: Alors cette musique est un peu agaçante parce que c'est le deuxième mouvement d'un concerto pour piano de Mozart et qui est repris juste les premières notes et ensuite ça reprend différemment à la guitare. Mais enfin, c'est donc un film de Asghar Farhadi qui est ce grand metteur en scène iranien. À vous.
8: Alors, des coupes improbables dans une histoire tout aussi hasardeuse qui se délite à certains moments. C'est assez. Où veut en venir le réalisateur, alors Asghar Farhadi? Peut-être nulle part dans un ailleurs qui nous échappe, alors on ferfe, on tente de décrypter ce long film où les êtres et les acteurs français se croisent sans se comprendre, Vincent Cassel, Pierre Ninet, Virginie Efira, Isabelle Huppert et Catherine Deneuve, oui. Faut-il y voir le rapport délétère entre réalité et fiction, puisque Virginie Efira, c'est peut-être un symbole, en fait, de la post-synchro, en bruitant des films voilà, avec des antibes, ce qui se fait couramment. Là aussi, la réalité et la fiction, c'est pour des documentaires qu'il fait ça. La réalité et la fiction se catapultent comme ça. On navigue donc entre une réalité banale et une fiction qui se réinvente. Comme tout imaginaire se veut de repos sur un réel transcendé, on peut imaginer la démarche du cinéaste, seulement imaginer. Pour le reste, on s'ennuie et ce spectacle qui refuse d'en être un. Car au fond, c'est déconcertant, mais on n'a pas tellement envie de s'y intéresser. C'est le bilan un petit peu de ce film.
7: Marie-Noëlle ?
9: Oui, moi, j'avoue que je n'ai pas vu Kieslowski.
8: Alors, j'ai pensé aussi au Rouge de Kieslowski, oui.
9: Non, je n'ai pas vu rien du tout de Kieslowski, bien que le réalisateur, en effet, s'y réfère, étrangement.
10: Ça fait chic hein, aussi de s'y référer. Ça fait chic de la part du réalisateur.
9: Je ne sais pas. Moi, on voit plutôt une sorte de fenêtre sur cour dans le dispositif.
7: Enfin, fenêtre sur boulevard, parce qu'il y a le boulevard de la Porte-Saint-Martin qui est là.
8: Oui.
9: Et donc, c'est le dispositif qui est au premier plan. Et il est d'abord centré sur Sylvie, Isabelle Huppert. Donc, son roman, son déménagement, une femme qui aime peu les gens, nous dit-on, et lui reproche son éditrice. Et qui transforme la réalité aperçue au télescope en fiction intime, retravaillée autour de sa mère.
7: Mais là, on préférait le magnifique. Bon,
9: oui, un peu de magnifique aussi. Enfin, bon, c'est des bribes de réalité, et puis les fantasmes de la mémoire et le travail de l'écriture. C'est pas très dramatique, en effet. Il y a pas.
7: C'est pas très original pas de matière, non plus.
9: Non. Et donc, voilà. Et ensuite, le film cesse de se centrer sur Sylvie pour se centrer sur le personnage d'Adam, qui, lui, est plus intéressant, parce qu'il va faire la démarche inverse. C'est Adam Bessa, un jeune comédien excellent. Excellent, je trouve, un des meilleurs du groupe, qui a la démarche inverse. Partir de la fiction, le roman jeté et volé par Sylvie, pour accéder à la réalité, c'est-à-dire à la rencontre amoureuse qui lui importe. Donc c'est un moyen de draguer la jeune femme qui lui plaît, ce qui est une bonne idée d'essayer de séduire Nita, Virginie Efira. Et donc ça change d'axe, et c'est un peu plus original ça, mais guère plus exploité. Il y a une très jolie scène de rencontre entre eux au restaurant, justement autour de la création littéraire, où il l'accroche comme ça, malgré elle, qui n'en a rien à faire a priori. Et ça s'enclenche joliment, finement. Et puis, ça reste assez pâle, malheureusement, parce que c'est la fiction, cette farandole de personnages est très relâchée. n'a pas de, oui, de rythme, d'allure, et c'est un maniérisme assez ciselé, mais sans substance, et on se demande en effet ce qu'il voulait dire finalement.
7: Bernard,
10: ça n'est pas très réussi, bon, et ça montre que si vous, malgré une,
7: on a un grand film après,
10: une réalisation élégante, une interprétation tout en distinction, si l'histoire ne tient pas le coup, ça vacille. Alors il y a trois bonnes scènes quand même, la séquence dans la voiture avec les deux frères, où là, il y a une intensité. Il y a une séquence tout en simplicité où Vincent Cassel croise Isabelle Huppert dans une cour d'immeuble et il lui demande un certain nombre de choses. Et là, par son naturel, par son authenticité, ça, cette séquence tire son épingle du jeu.
7: Un canard dans une bouteille, vous y croyez ?
10: Oui. c'est fait avec...
7: Ben, un canard, ça existe, une bouteille, ça existe, mais un canard dans une bouteille, ça n'existe pas, c'est l'imagination.
10: Et c'est fait avec une certaine dextérité, l'air de rien. Ouais. Et puis, dans tous les sens du terme, et puis là, les aveux de Virginie Efira face à Vincent Cassel.
7: Formidable.
10: Ça, c'est un bon passage.
7: Elle est formidable.
10: Mais lui aussi. Oui, lui aussi. Et là, par sa tension,
7: et
10: sa
7: comment
10: crédibilité.
7: Elle est abîmée, jusque dans son visage.
10: Oui.
7: Et c'est incroyable.
10: Et lui prend le choc, oui. Parce qu'il s'agit de son frère.
7: Ben oui, bien
10: quand
7: sûr.
10: Même. Et ça, c'est vrai que ce sont trois bonnes scènes. Et l'air de rien, ça démontre comment l'écrit, maintenant sacrifié par toutes les technologies, peut bouleverser la vie. Et ça, c'est vrai que c'est assez intéressant comme thème, mais ça ne va pas au bout. Alors, nos camarades ont parlé de beaucoup d'allusions cinématographiques. Pierre Ninet et Virginie Efira, on les avait vus dans une comédie presque de boulevard, là aussi, pas dans le même sens, qui était 30 ans d'écart, il y a une dizaine d'années, de les retrouver dans un tout autre contexte. C'est vrai que c'est assez amusant. Maintenant, la cadence est léthargique, pour ne pas dire somnambulique. Un tel spectacle s'achève en plus en queue de poisson. On peut s'étonner qu'elle fasse monter son espion dans l'ascenseur avec elle pour lui rendre son manuscrit. Je pense que jamais une femme ne ferait ça. À quoi sert la scène avec Catherine Deneuve, à part de montrer Catherine Deneuve ?
7: Un clin d'œil.
10: Mais la scène n'a strictement aucun intérêt. Et puis Marie-Noël a dit quelque chose. Elle a dit on change de personnage. Il y a deux personnages principaux, puis hop ! Mais je trouve ça extrêmement maladroit. Isabelle Huppert et Adam Bessa, on va les revoir, mais on les laisse complètement de côté, et c'est mal structuré. Et puis, tout est fabriqué. Le long documentaire animalier où ils font des bruitages, les premières pages de ce marginal qui est au départ dans un foyer et qui se met à écrire très bien. Et puis, avec, en effet, l'allusion à Fenêtre sur cour, tout ça fait quand même assez factice,
7: oui.
10: Et assez fabriqué.
7: On va passer à l'abandon, alors.
10: Je dirais pour finir que la conduite dramatique nonchalante ne mettra jamais le spectateur sous pression. Nul ne fera donc connaissance avec les barres de ZRES parallèles.
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7: Passons à l'abandon. Vincent Garinck avait tourné Présumé coupable sur l'affaire Doutreau ou encore l'enquête sur l'affaire Clestream. Il revient sur les derniers jours de Samuel Paty, ce professeur d'histoire décapité à Conflans-Sainte-Honorine par un islamiste. Antoine Reinhardt incarne le professeur magnifiquement. Les élèves jouent merveilleusement, bravo aux élèves. Et le climat anxiogène, la solitude du prof, les pressions des parents et la hiérarchie qui ne veut surtout pas de vagues font un film qui dépasse l'hommage. Bernard Milioni, vous qui connaissez particulièrement bien le milieu enseignant, vous prendrez la parole tout de suite après la bande-annonce.
12: J'ai jamais rêvé d'être un héros. Mais que mes cours éveillent une vocation, ça oui, j'avoue que j'en ai rêvé.
13: Bonjour Monsieur Paty.
14: Aujourd'hui, on va faire une étude de cas. Liberté d'expression, liberté de la presse. Ça vous dit quelque chose ?
15: C'est Charlie Hebdo ?
14: Exactement.
16: Pas de blague aujourd'hui ?
14: Bon allez, une blague pour Drissou.
12: Il y a un problème ?
17: Je viens de revoir la vidéo, les vues arrêtent pas d'augmenter.
18: Elle est mensongère, elle donne clairement le nom du collège de Monsieur Paty. Il faut la faire supprimer.
19: Faut pas prendre ça à la légère. Faudrait que vous rédigiez un rapport.
20: Et alerter le service de défense et de sécurité.
21: Ça s'est pas passé comme ça.
22: Bah j'irai la manquer.
23: On est complètement derrière vous.
24: Tous les jours, je reçois des coups de fil de menaces à la linge.
25: Vu le contexte, tu nous mets tous en danger.
26: Je peux quand même dire quelque chose, parce que visiblement ça tourne à mon procès.
27: Je pense que ce serait bon de faire un bloc autour de lui.
28: S'ils ont un couteau, je fais quoi ?
29: Bon, il n'y a aucune raison de paniquer.
12: Mais jamais j'aurais imaginé que mon nom entrerait dans les livres d'histoire.
7: Bernard,
10: c'est un modèle de narration.
0: parce que vraiment on est dans la précision de la reconstitution et une tension sans démission.
7: Ah oui.
0: Vous l'avez dit d'emblée, il y a une interprétation exemplaire, notamment celle d'Antoine Reynards, qui est tout en subtilité dans la vulnérabilité, et Emmanuel Berco, qui est ici en état de grâce, qui incarne avec virtuosité une autorité faite d'humanité et d'acuité. Et je vais vous dire, moi, pour avoir fait quelques établissements scolaires, ces femmes, chefs d'établissement comme elles, j'en ai vu un certain nombre qui sont courageuses, qui tiennent l'établissement, qui font face aux obligations, qui font face aussi aux avanies et aux difficultés.
7: Et aux menaces.
0: Et aux menaces. Et avec beaucoup de vaillance. Et ça, moi, j'en ai vu plusieurs. Et elle est assez admirable. Ça montre l'engrenage du mensonge et de l'aveuglement, mais aussi l'absurdité des procédures. Alors qu'il est, lui, il est menacé, il doit demander lui-même une protection et rédiger lui-même le rapport. Ce qui est une absurdité, et ça montre aussi une chose très française, la transformation d'une victime en coupable. C'est lui qui est victime au début, avant d'être ce qui, malheureusement la terrible victime de la fin du film, mais on en fait un coupable. Absolument. Il dit à un moment donné, arrêtez d'instruire mon procès. Et il y a aussi quelque chose qui est très très bien construit, ça montre la première scène à l'origine du déchaînement de haine contre Samuel Paty. Et cette première scène, elle est montrée avec beaucoup de limpidité sur pourquoi, sur le malentendu qu'il y a eu. Et ça va montrer aussi de manière méthodique et réfléchie les erreurs commises par les différents services qui vont mener à la tragédie du jour des vacances de la Toussaint 2020. Et puis avec, ça ne va pas s'arrêter au meurtre. Et ça aussi, c'est très bien fait. Le film va aller plus loin et va montrer aussi les condamnations des coupables. On est ici aussi dans la lignée d'un certain genre maintenant de films où il y avait eu Amal, un esprit libre dont on avait parlé ici, un film belge, et Pas de vague. Et là ici, bon, on est bien sûr sur ce fait divers absolument épouvantable. Maintenant, alors, on aurait peut-être voulu en savoir un petit peu plus sur l'assassin qui est montré vraiment comme un démon, une bête sauvage. Et alors peut-être que dans la vraie vie, on en sait trop peu pour en dire quoi que ce soit. Et la femme de Samuel Paty, ex-femme, j'ai l'impression, mère de son enfant, est montrée un peu de manière très très rapide. Ça, c'est dommage. Il y a une chose, techniquement, qui est étonnante, qu'il soit obligé de passer par les élèves pour montrer qu'une élève est absente. Dans l'éducation nationale, on a des procédures de faire l'appel à chaque heure de cours. Et donc, on peut suivre heure après heure si un élève est présent ou pas. Et là, qu'il soit obligé d'aller demander aux élèves si Bachira est présente ou pas, ça, c'est très étonnant. Parce que normalement, on fait l'appel.
7: Je pense que ça s'est passé comme ça.
0: Probablement.
7: Parce qu'ils ont, ils ont vraiment reconstitué avec une immense rigueur. Et la sœur
0: a validé son imprimatur.
7: Et ils ont monté ensemble les marches de Cannes, le comédien et la sœur.
0: Absolument. Il faudrait, en tout cas, qu'à l'avenir, le système éducatif fasse preuve d'une vigilance accrue et d'un courage jamais mis au rebut, afin que les élèves soient instruits, mais pas les procès.
8: Oui.
7: Oui, absolument. Dominique.
8: Je ne vais pas répéter ce qu'il a dit, mais enfin, c'est prenant, parce qu'on est tous au courant de cet assassinat en octobre 2020, il faut le rappeler. On est entre le mensonge, la peur, la lâcheté. Il y a un des professeurs particulièrement haïssable.
0: Détestable.
8: Qui se désolidarise tout de suite de son âge. En revanche, la proviseure, Emmanuel Berco, elle partage quelque chose avec lui, et quand elle apprend sa mort, elle s'effondre. Donc elle est très bien, Emmanuel Berco, d'ailleurs, maintenant. Bon, voilà. C'est montré le laxisme de la police, nourri par un islamisme plus ou moins radical, une manipulation.
0: Radical.
8: Tout est montré. Oui, alors il y a aussi, et ça il le dit assez honnêtement, il montre aussi combien les musulmans se sentent ignorés et bafoués. Et c'est la réaction aussi du père, qui dit, les Français sont toujours contre nous.
7: Évidemment.
8: Ça, il le montre, c'est bien aussi.
9: Oui. Je noterai, oui, trois points qui ont été, c'est vraiment la sobriété, la retenue du ton. Le pré-générique donne la tonalité, le fantôme de Samuel Paty, de dos, qui parle, ce qu'on entend dans le...
7: Oui, ça, c'est pas forcément...
9: Je n'ai jamais rêvé d'être un héros. Oui, ce n'est pas un héros qui sera au cœur de ce film.
8: Ni héros, ni martyr, un homme, un professeur.
9: Oui, cette retenue du ton, je trouve remarquable.
7: Et le deuxième point ?
9: La construction dramatique très solide, très lisible, qui se développe comme une toile d'araignée autour du mensonge initial. Et quelques élèves qui sortent du cours et ensuite sont enrobés de mensonges. Et le troisième, c'est en effet la qualité de l'interprétation qui rend ça fort et crédible.
7: Merci à vous trois, Marie-Noëlle Tronchant, Dominique Bordet et Bernard Mignoli. Merci à Jean-Paul Lérine pour la réalisation. Merci également à François Dieudonné, Philippe Alpeuch et Camille Meillère pour la réussite technique de notre rendez-vous. On file tout droit vers la Pentecôte et le beau temps. Prenez soin de vous des autres et soyons heureux. Ça reste urgent. Je vous embrasse.

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1: Dans quelques instants, avec notre invité, le journaliste au Point, Jérôme Cordelier, nous allons scruter ces périodes de l'histoire où les catholiques se sont fracturés et où, au nom de leur foi, ils ont pris des positions parfois différentes. Nous allons parler de la guerre d'Algérie, de la décolonisation, de Vatican II, de mai 68. À tout de suite.
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2: Écoutons le psaume 10. Les hommes droits te verront face à face, Seigneur.
3: Le Seigneur, dans son temple saint, le Seigneur, dans les cieux où il trône, garde les yeux ouverts sur le monde. Il voit, il scrute les hommes. Le Seigneur a scruté le juste et le méchant. L'ami de la violence, il le hait. Vraiment, le Seigneur est juste. Il aime toute justice. Les hommes droits le verront face à face.

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1: Bonjour à tous, bienvenue dans le studio de RCF Notre-Dame pour cette nouvelle édition des Racines du présent. Lorsqu'on se penche sur l'histoire des catholiques en France, on prend conscience d'un incessant mouvement de division, mais aussi de communion. Parfois acteurs de l'histoire, parfois à temps, parfois à contre-temps. La traduction de l'évangile par ces hommes et ces femmes, qu'ils soient laïcs ou religieux, a souvent emprunté des voies convergentes, mais aussi parfois divergentes. Avec notre invité, nous allons remonter le courant du XXe siècle, notamment entre les années 1954-1968, et nous allons tenter de dresser le tableau, forcément contrasté, de ces catholiques à une époque que les moins de 50 ans n'ont pas connue. Jérôme Cordelier, bonjour.
2: Bonjour Frédéric.
1: Merci beaucoup d'être avec nous. Vous êtes rédacteur en chef au Point, en charge des religions. Et votre dernier livre s'intitule « Les grandes fractures, les chrétiens face aux défis du siècle au pluriel, 1954-1968 ». C'est publié chez Kalman Lévy. Et voilà, et donc nous allons avec vous remonter le courant de l'histoire, essayer de voir comment les chrétiens ont répondu à tous ces défis entre les années 50 et les années 70.
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1: Alors cette période 1954-1968 a été très très riche en lignes de tension au sein des communautés catholiques. Alors on a longtemps parlé, on en parle un peu moins aujourd'hui, du clivage entre progressistes et conservateurs, rassembleurs et diviseurs, la tradition face à la modernité, l'éthique publique face à l'éthique privée. Bref, il est temps maintenant, le temps a passé, et il est temps maintenant de tenter de dresser un bilan. Et Jérôme Cordelier, c'est à ça que vous vous êtes attelé. Quels sont les enseignements de l'histoire? Comment est-ce que les catholiques ont accompagné ou se sont éloignés peut-être du sens de l'histoire durant ces années 54-68? Pourquoi avez-vous décidé d'entreprendre ce travail d'ampleur, Jérôme Cordelier?
2: Merci Frédéric. Alors d'abord, je tiens juste à préciser que ce sont les chrétiens, donc, oui. C'est-à-dire les catholiques, les protestants.
1: Absolument, vous avez raison.
2: Une partie aussi des orthodoxes. C'est important pour moi de montrer justement la pluralité justement de ces engagements. Écoutez, ce livre arrive dans la continuité des deux précédents. Oui. C'est-à-dire que je me suis attelé, si je peux dire, à raconter l'histoire contemporaine des chrétiens, de l'engagement des chrétiens. C'est un mot important, je trouve, depuis le début de la Seconde Guerre mondiale. Donc, dans un livre qui s'appelait « L'espérance est un risque à courir », je racontais un peu comment les chrétiens ont été les premiers à résister face aux nazis. Mmh. Après, dans un autre livre qui s'appelait « Après la nuit », je racontais comment ils ont été les bâtisseurs, les pionniers de la reconstruction de la France et de l'Europe de l'après-guerre. Et chemin faisant, continuant mon parcours,
1: logiquement,
2: j'allais dire, je suis venu justement à cette période absolument foisonnante, alors que c'est courtes années, hein,
1: oui.
2: 15 ans.
1: Mais il s'est passé beaucoup de choses.
2: 1954 et 1968, où il y a un tas d'événements historiques dans lesquels les chrétiens, donc catholiques, protestants, orthodoxes, ont été partie prenante, vraiment, des acteurs de premier plan. Et en même temps, j'ai été frappé de voir que tous ces événements qui se sont succédés, guerre d'Algérie, Vatican II, Nostra Aetate, très important, les Trente Glorieuses, mai 68. Donc, au cours de tous ces épisodes historiques, les chrétiens ont été aux avant-postes et surtout, ils ont eu beaucoup d'incidences. Ces épisodes ont des incidences sur notre monde contemporain. On voit que beaucoup de défis actuels se sont déjà déroulés lors de cette période.
1: Absolument. Et toutes les cicatrices ne sont pas forcément, toutes les blessures ne sont pas forcément cicatrisées. On va commencer, si vous le voulez bien, Jérôme Cordelier, par un épisode qui reste difficile, la guerre d'Algérie. On sait que le pape Léon XIV s'est rendu récemment en Algérie. On sait que la France tente de renouer des liens avec son ancienne colonie. Je voudrais vous faire écouter, pour commencer, une archive sonore qui a été réalisée par nos amis de l'Institut National de l'Audiovisuel, l'INA, qui a publié des entretiens patrimoniaux On va écouter Stanislas Hutin. Stanislas Hutin est un homme qui, à cette époque-là, a été rappelé, donc il était soldat, comme des centaines de milliers d'autres. Il est issu d'une famille très catholique et très connue de l'ouest de la France. Et il était séminariste, il aspirait à devenir prêtre. Et on va écouter son témoignage. Il aspirait à devenir jésuite. Et il a été rappelé en Algérie à l'automne 1955. Écoutons ces mots.
3: Dans la première partie de notre séjour dans le nord constantinois, dans ces Liège, là où j'étais instituteur, c'est là où ont commencé toutes les dérives de l'armée à laquelle j'ai assisté. Les plus communes, c'était le tabassage des suspects qu'on ramenait au camp. Et ça, tout le monde, quasiment tout le monde participait. Et le soir, sous la guitoune, je leur demandais à quoi ça servait. Et ils reconnaissaient que c'était inutile, mais bon, c'était l'exutoire. Je pense pas que mes copains, je pense pas qu'il y en ait eu un seul qui ait torturé vraiment directement. Ça, c'était l'affaire des sous-officiers de carrière qui revenaient d'Indochine et des officiers. Alors, eux, ils torturaient vraiment. Et à la magnéto, la nuit. Et je raconte ça dans mon livre. Hein. Un jour, le soir, avant de m'endormir, j'entends tout d'un coup hurler, absolument, des hurlements terribles. Je crois d'abord que ce sont des chacals. Je sors de ma guitoune et je m'aperçois qu'on était en train de torturer dans la tente qui était juste à côté de la mienne. Et je savais que dans cette tente, on avait comme prisonnier un vieux et un gamin de 14 ans. Le gamin de 14 ans qu'on avait ramené justement la veille, petit berger, qui gardait ses vaches et qui le soir, qui voyant les soldats sortir du bois avec armes et leurs armes et leurs casques, a pris peur, s'enfuit, on le rattrape, on le ramène au camp et on l'accuse d'avoir voulu avertir les félagas. Et pour le faire avouer où étaient ces félagas, qui c'était, etc., on le passait à la GGM, c'est-à-dire à la magnéto. Ce système qui donne de l'électricité pour les téléphones de campagne, etc. Et j'ai entendu donc hurler ce gamin. Alors ça m'a évidemment totalement révolté. Le lendemain, je me suis engueulé comme pas possible avec mon lieutenant, qui était l'auteur de cette torture. Et c'est là où j'ai pris la photo de ce gamin, en me disant que je la montrerai en France. Et je l'ai tellement montré qu'elle est maintenant, elle a été utilisée par les éditions à Rennes dans leur livre sur la guerre d'Algérie, auquel j'ai un peu participé. Et c'est cette photo qu'ils ont choisie pour mettre sur le coffret de ce livre, qui est d'ailleurs un magnifique livre-objet.
1: Voilà, c'était le témoignage de Stanislas Hutin, donc, qui était rappelé sur le territoire algérien en 1955, qui a été témoin donc des faits que vous venez d'entendre, Jérôme Cordelier. Il a dénoncé ces faits, il a publié à partir de 1957 une brochure intitulée « Des rappelés témoignent ». Vous avez longuement travaillé et enquêté, Jérôme Cordelier, dans votre livre « Les grandes fractures, les chrétiens face aux défis du siècle » chez Calman Lévy. Vous avez longuement enquêté sur cette période de la guerre d'Algérie et vous avez recueilli forcément des témoignages extrêmement contrastés.
2: Très contrasté, c'est exactement le mot, Frédéric. Mais en écoutant cette archive sonore, qui est assez saisissante, je pensais au témoignage que j'ai recueilli de Guy Gilbert, vous savez, le curé des Loubards, hein, qu'on connaît très bien ici, qui était appelé en Algérie et qui raconte cette fréquentation qu'il a eue, malheureusement, avec la barbarie. Mmh. Et il m'avait dit cette phrase que j'avais noté dans ce témoignage qui était très saisissant aussi. J'avais 22 ans et j'ai vu là-bas les hommes se transformer en fauves dans une guerre sale. Et c'est tout ce qu'on ressent donc en écoutant cette archive du Stanislas Hutin. Mmh. Et ce qui me ce qui m'a passionné hein, dans ce, c'est d'abord de voir l'engagement des chrétiens. J'avais vu l'engagement des chrétiens face aux nazis. Mm-hmm. Là, j'ai vu l'engagement des chrétiens face à la torture. Les chrétiens ont été les premiers à dénoncer la torture. Et donc, c'était important pour eux. Dénonciation qui était relayée par des voix très importantes. On parlera plus tard de Monseigneur Duval, mais aussi ce que j'ai découvert en faisant cette enquête de Pie XII. Mm-hmm. Pie XII a été un des premiers. Des premières voix au monde à dénoncer la torture et à se prononcer en faveur du processus de décolonisation. Je pense qu'on y reviendra. Mais ce qui m'a beaucoup intéressé, c'est de recueillir ces témoignages très contrastés, vous l'avez
1: très
2: dit.
1: Très contrastés, c'est-à-dire donc, que vous parlez d'engagement, mais des chrétiens et en particulier des catholiques se sont engagés au nom de leur foi pour que l'Algérie reste française également. Voilà. Et vous les avez rencontrés.
2: Il y avait des deux côtés.
1: Voilà.
2: C'est-à-dire j'ai vu aussi bien, par exemple, j'ai recueilli le témoignage aussi bien de Bernard Zeller, qui était le fils donc, du général Zeller.
1: L'un des généraux putschistes.
2: Voilà. Je connais très bien aussi la famille Michelet, donc... Mm-hmm. Donc il y a le
1: Edmond
2: témoignage d'Edmond Michelet
1: qui était garde des Sceaux à l'époque.
2: Voilà. Mais j'ai aussi eu la chance, parce que c'est une chance, c'est un grand privilège, de rencontrer Hubert de Chergé, hein, qui mm-hmm. était le frère donc de Christian de Chergé. D'ailleurs c'est assez étonnant parce qu'il lui ressemble comme deux gouttes d'eau, et qui d'ailleurs travaille aujourd'hui beaucoup, s'est engagé dans la fraternisation oui. entre chrétiens et musulmans. Mais j'ai aussi rencontré, j'ai eu la chance de rencontrer à Oran, parce que j'avais suivi le déplacement présidentiel d'Emmanuel Macron en 2022, qui était le dernier d'ailleurs mmh. déplacement présidentiel en Algérie. Donc j'ai eu la chance de rencontrer par le cardinal Vesco cette religieuse qui s'appelle Claire-Marie, dont toute la famille était installée voilà. en Algérie depuis le 19e siècle. Et donc on arrive à...
1: Et vous évoquez, je vous cite Jérôme Cordelier, son attachement viscéral à sa terre algérienne, et vous dites que à l'occasion de cette guerre d'indépendance, son monde s'est effondré, mais elle est restée.
2: Oui, elle est restée, et notamment ses parents sont repartis donc en 62 hein, mm-hmm. par le bateau, comme beaucoup de gens, hein, la valise ou le cercueil. Ils se sont retrouvés à Verdun, le père qui avait, ils avaient quand même une grande ferme en Algérie, le père est devenu balayeur dans une caserne à Verdun, et ils ont été logés dans un HLM, et elle a fait le choix, étant religieuse, de repartir là-bas pour enseigner, qui est son métier. Elle était directrice d'une école catholique, l'école a été rebaptisée d'un nom musulman, on lui a dit « Vous ne serez plus directrice », et elle a dit « Mais je reste quand même parce que je veux apprendre le français aux petits Algériens ». Donc c'est quand même un témoignage inouï. Mais vous avez aussi ce journaliste qui s'appelle Slimane Zeguidour, qui lui est né dans le bled, dans un petit village, et qui lui, est donc algérien, est arrivé sans le sou complet en France, et a fait toute sa carrière, maintenant il est éditorialiste à TV5 Monde, et donc il a fait toute sa carrière en France, mais il raconte comment l'armée française, d'une certaine manière, l'a sauvé de son village, notamment des problèmes de santé, et surtout lui a donné une instruction, une éducation. Et donc c'est intéressant, tout en restant quand même, oui. avoir son sens critique sur évidemment les événements. Ce sont des témoignages très, très forts, très puissants, que j'ai pu recueillir pour ce livre.
1: Et on sent, en vous lisant, Jérôme Cordelier, à quel point ces témoignages et leur diversité vous ont vraiment touché. Vous rappelez que l'Algérie a été historiquement une ancienne terre de chrétienté.
2: Voilà, c'est la terre de Saint-Augustin, comme le pape
1: siècle.
2: L'a rappelé
1: voilà,
2: récemment.
1: Voilà, le pape l'a rappelé quand il s'y est rendu. Vous évoquez deux figures contrastées, des figures sacerdotales, le père Scotto face à l'abbé Gabriel Lambert.
2: Oui, alors...
1: Au nom d'une même foi,
2: voilà, au nom d'une même foi, il y en a un qui s'engage pour l'OAS, et mm-hmm. l'autre qui s'engage pour le FLN. Mais vous avez les deux grandes figures, par exemple, aussi contrastées. Pour moi, c'est qui sont un peu plus académiques, c'est André Mandouze et Georges Bidault. André Mandouze, spécialiste de Saint-Augustin, ouais. universitaire, qui va prendre fait et cause pour l'Algérie indépendante et pour le FLN. Et Georges Bidault, le grand résistant, l'homme qui a remplacé Jean Moulin à la tête de la commission de la résistance intérieure, qui sera un des piliers de tous les gouvernements de la 4e République, qui lui, au nom de sa cohérence à lui aussi, va prendre fait et cause pour l'Algérie française et va partir dans les oubliettes de l'histoire parce qu'il aura choisi
1: qui va quitter la
2: combat.
1: France, qui va être exilé et qui va quitter la France.
2: Ce qui est intéressant, moi, c'est surtout j'ai voulu faire œuvre de journaliste, c'est-à-dire de passeur, et de regarder les faits. Et donc, ce qui m'intéresse dans les témoignages, c'est d'abord j'aime beaucoup les témoignages parce que ça rend l'histoire vivante.
1: Et donc, et votre livre est très vivant.
2: Et donc c'est ça que je veux recueillir, je veux recueillir la parole. Mais qu'est-ce qu'on obtient en recueillant cette parole? C'est de voir que, évidemment, comme souvent dans les grandes convulsions historiques, il y a pas, c'est, on n'est pas noir et blanc. Il y a beaucoup de zones grises, il y a beaucoup d'engagements qui se font à la lueur des faits. Et donc, ce qui est intéressant, je trouve, en regardant tous ces chrétiens, c'est que ils ont le même évangile en main, mais ils ont des lectures très différentes de cet évangile.
1: Et on retrouve aujourd'hui ces fractures, pardonnez-moi Jérôme Cordelier, puisque vous évoquez l'aspect contemporain de vos recherches, on retrouve aussi ces fractures dans les visions que les catholiques et les chrétiens, dans leur diversité, peuvent avoir des différents islams. Vous évoquez, à propos de la guerre d'Algérie, le combat de la croix contre le croissant. C'est une tentation qui est encore réelle aujourd'hui.
2: Bien sûr, c'est une tentation, mais
1: face au dialogue,
2: mais
1: difficile.
2: Malheureusement, c'est encore dans dans les têtes, c'est encore dans notre culture. Mais ce qui est intéressant, c'est qu'il y a eu quand même, pendant cette guerre d'Algérie, beaucoup d'hommes et de femmes de bonne volonté qui ont essayé de réconcilier ces mondes. Et donc, c'est ça qui était intéressant. Mais il faut. Il y avait aussi la cohérence de ceux qui étaient là depuis le 19e siècle, si on peut dire, et qui ont imprégné cette terre d'un héritage chrétien. Slimane Zeghidour, par exemple, il raconte qu'autour de chez lui, il y avait des villages qui s'appelaient Lafayette, Gravelotte, où il y avait le kiosque à musique, la mairie et l'église.
1: Parce que donc, c'était un département français.
2: Voilà, il y avait des clochers, et tout d'un coup, voilà, il faut passer à autre chose, si on peut dire. Ce qui est intéressant, c'est le mariage des engagements, c'est le côté spirituel. Et l'Algérie est une grande terre spirituelle. Le pape l'a souligné. Lors de son voyage.
1: Alors, il y a parmi ces hommes fortement engagés, ces hommes qui ont laissé des traces, il y a Monseigneur Duval, qui était archevêque d'Alger. Je vous propose d'écouter, Jérôme Cordelier, cette archive sonore réalisée par la Radio-Télévision française. Nous étions le 1er juillet 1962, c'est-à-dire à un moment extrêmement sensible, c'est-à-dire un mois avant l'indépendance, avant que l'indépendance ne devienne effective. Monseigneur Duval est interrogé par notre confrère Philippe Labraud. Philippe Labraud, qui était très, très jeune à l'époque. On écoute Monseigneur Duval.
4: Personnellement, ces deux phénomènes ne m'ont pas surpris. Je savais que la grande intention des musulmans était que cette journée se déroulât dans le calme et la dignité. Quant aux Européens, je savais bien qu'ils participeraient assez nombreux au référendum. J'ai toujours compté sur l'intelligence des Européens d'Algérie, car ils sont intelligents. Et j'ai toujours compté sur l'amour qu'ils ont pour ce pays. Et ils l'ont bien prouvé aujourd'hui. L'avenir de l'Algérie se présente sous un jour favorable. Si l'accession à l'indépendance se fait dans le respect des personnes, en dehors de toute vexation, si cette accession à l'indépendance, comme on peut l'espérer grâce à la coopération de la France, s'accompagne d'une relance économique, l'Algérie marchera vers une prospérité certaine. Et cette prospérité dont jouira l'Algérie lui donnera un grand rayonnement dans le monde. Je suis persuadé que le rayonnement de l'Algérie dans le monde peut être très bienfaisant. L'Algérie n'est-elle pas le point de rencontre de l'Europe et de l'Afrique, le point de rencontre également de l'Orient et de l'Occident?
5: Monseigneur, vous avez au cours des événements d'Algérie adressé plusieurs messages aux communautés chrétiennes, musulmanes et en fait à toute la population d'Algérie. J'ai ici avec moi un recueil de ces messages et si vous le voulez, pour terminer cette interview, je voudrais que vous choisissiez parmi les phrases que vous avez prononcées celles qui vous semblent encore ce soir le plus d'actualité.
4: Voici ce que je disais le 1er janvier dernier. Il me semble que cette phrase garde toute son actualité. Nous l'avons dit bien des fois, la loi de l'Algérie, c'est la cohabitation. Elle est voulue par Dieu. Celui qui s'oppose à cette cohabitation lutte contre Dieu. Elle est le seul chemin vers la paix et la prospérité. le bien commun de l'Algérie appelle la collaboration de tous ses enfants.
5: Merci voilà. beaucoup, Monseigneur.
1: Nous étions le 1er juillet 1962. Le jeune journaliste à l'époque, Philippe Labraud, interrogeait Monseigneur Duval, cardinal archevêque d'Alger, personnalité extrêmement controversée à l'époque. Nous sommes de la guerre d'Algérie. Nous sommes à quelques semaines de l'indépendance. On se souvient, les plus anciens d'entre nous se souviennent que le cardinal Duval était surnommé Mohamed Duval. Et là, il évoque une prospérité certaine pour l'Algérie, une confiance en l'avenir. C'est assez hallucinant, rétrospectivement, Jérôme Cordelier. Comment
2: oui,
1: vous
2: parce
1: écoutez
2: que,
1: ces mots?
2: En fait, Monseigneur Duval, je trouve que c'est un vrai héros, Monseigneur Duval, parce qu'en fait, c'est un peu le paratonnerre, c'est-à-dire qu'il prend tout sur lui, et il suit une ligne de vie, cette formule de Saint-Augustin, vous savez, qui disait « commencer par aimer ». Et il suit, c'est vraiment un viatique, et d'ailleurs ce qui est étonnant, c'est qu'il va mourir après un long chemin de croix, où il est vilipendé par les uns et par les autres, quelques jours après le massacre des moines de Tibirine. Et il dira d'ailleurs qu'il dira leur mort m'a crucifié. Et donc c'est étonnant qu'ils disparaissent à ce moment-là. Mais André Nozière, qui a écrit un livre très bon sur les chrétiens pendant la guerre d'Algérie, dit de juste, je voudrais juste citer
1: Allez-y.
2: Quelques lignes. Il dit de Monseigneur Duval, qui avait été nommé archevêque d'Alger en 1954, donc au début de la guerre, par le pape Pie XII. Et il dit de lui, admiré par les uns pour avoir osé prêcher un évangile d'amour et de justice dans un monde de mépris et de haine, vilipendé par d'autres comme traître à la cause de la patrie française et de l'Occident chrétien. Donc c'est vraiment... il est au centre de toutes les fractures, de toutes les divisions, de toutes les plaies, de toutes les blessures de la guerre d'Algérie.

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1: Au micro, Frédéric Bounier, nous sommes aujourd'hui en conversation dans cette édition des Racines du Présent avec le journaliste Jérôme Cordelier, rédacteur en chef au Point, qui publie chez Calman Lévy le troisième volet d'une série consacrée aux chrétiens face à l'histoire. Et ce dernier volume traite la période 1954-1968. Il est intitulé « Les grandes fractures, les chrétiens face aux défis du siècle ». Nous venons de voir dans un premier temps ces fractures extrêmement fortes, on l'a entendu, autour de la guerre d'Algérie, de la guerre d'indépendance. Abordons maintenant, si vous le voulez bien, Jérôme Cordelier, la question de la décolonisation qui a été également le lieu de tensions très très

0: artisans de justement de la décolonisation, parce qu'il avait une phrase qui, je trouve, résume parfaitement cette période. Il dit: on ne tue pas une idée avec une balle. Et donc je trouve que ça, c'est une formule peut-être choc, mais qui explique beaucoup de cette période. Et j'ai été étonné de découvrir, en faisant mes recherches, et notamment grâce à la biographie de Frédéric Lemoal, qui était excellente, sur Pie XII.
1: Pie XII, oui.
0: Et de découvrir que Pie XII vilipendait parce qu'il est le pape du silence pendant, oui, la Shoah, ce qui est une réalité, hein, qu'il ne faut pas dénier.
1: Mais qui a aussi beaucoup agi.
0: Voilà, mais qui a beaucoup agi, et notamment qui a été une des premières voix à vouloir, en fait, les décolonisations. Parce qu'on ne peut pas dire la décolonisation. Je pense qu'il faut parler plus de décolonisation, vu la variété, l'éventail de situations en fonction des pays. Et donc, ce Pie XII donc, a été un des artisans. Pourquoi ? Parce qu'il avait beaucoup de remontées d'informations de prêtres religieux de base qui étaient sur le terrain et qui disaient que ces indépendances, ces décolonisations étaient inéluctables. C'était un processus inéluctable, donc ils ne savaient, ça servait à rien à s'agripper.
1: Alors, ce n'était pas la vie de tout le monde, puisqu'on se souvient du fameux Monseigneur Lefebvre, qui ensuite a été à l'origine du schisme intégriste, mais qui était religieux spiritain, donc missionnaire, et qui était archevêque, sauf erreur de ma part.
0: À Dakar.
1: De Dakar, voilà.
0: Alors, en 1955, envoyé par Pie XII.
1: Voilà.
0: Donc, et qui fait des remontées. D'ailleurs, j'ai retrouvé un texte hallucinant de lui sur l'islam, où il raconte, il dit, de toute façon, l'islam a déjà gagné, d'une certaine manière, donc est-ce qu'on peut s'opposer à l'islam, c'est compliqué, mais on a déjà dans ce texte un peu ce que seront les engagements de Monseigneur Lefebvre. Mais c'est vrai que dans ces terres...
1: Voilà encore une ligne de fracture.
0: Voilà. Dans ces terres se jouent beaucoup, beaucoup de choses.
1: Voilà.
0: C'est évidemment... C'est ça qui m'a frappé en faisant ce livre, en fait. C'est... vous avez le rapport à l'autre, le rapport au Sud, le colonisateur et les indépendants.
1: La relation entre les cultures.
0: La relation entre les cultures. Et puis, évidemment, la lecture de la foi.
1: Voilà.
0: C'est-à-dire, on passe aussi d'un christianisme prosélyte par moment dominateur, à un multiculturalisme et à un christianisme qui se nourrit des apports culturels des uns et des autres.
1: Et voilà qui est toujours un enjeu contemporain. Vous rappelez fort à propos, Jérôme Cordelier, dans votre livre dont je rappelle le titre, Les grandes fractures, les chrétiens face aux défis du siècle, chez Calman Lévy, vous rappelez que les militants favorables à l'indépendance ont été formés par l'Église catholique.
0: Oui, alors, et par exemple, les grands... j'étais passionné, moi, par la vie de Léopold Sédar Senghor, qui a été le grand homme de l'indépendance du Sénégal et qui a failli être prêtre. Oufouette Boigny, j'avais recueilli...
1: En Côte d'Ivoire.
0: Voilà, en Côte d'Ivoire, j'avais recueilli le témoignage de cette grande résistante, grande dame, qui s'appelle Odile de Vasselot, qui a été une grande résistante et qui, après la guerre, a été créée le lycée Sainte-Marie à Abidjan. Elle m'a passé un petit livre familial, si on peut dire, où elle a recueilli un peu sa vie pour le transmettre à ses neveux et nièces. Et elle raconte un portrait saisissant, qu'elle m'a autorisé à publier, de Oufouette Boigny. Donc, où elle raconte, Oufouette Boigny est sur un trône un peu surélevé, ces dames vont le voir pour avoir un terrain à Abidjan.
1: Et il faut rappeler que c'est lui qui a construit la basilique de Yamoussoukro.
0: Voilà, exactement.
1: Qui est au moins aussi grande que Saint-Pierre de Rome.
0: Voilà, inaugurée par Jean-Paul II.
1: Voilà.
0: Et ensuite, Paul Biya, qui a été honoré récemment
1: au Cameroun,
0: par le pape,
1: oui,
0: qui est le plus vieux président en exercice de la planète.
1: Ultra nonagénaire.
0: 92 ans, 8 mandat, eh bien, Paul Biya aussi est un enfant de cette éducation catholique. Et donc, je tire après un fil jusque même aux indépendantistes kanak, actuellement, dont la plupart sont des chrétiens convaincus. Et donc, je trouve c'est intéressant de faire ce lien entre décolonisation et christianisme, et j'étais vraiment étonné de voir le nombre de dirigeants historique, puisque c'est moins le cas aujourd'hui, évidemment,
1: issu
0: de ce giron chrétien, si je peux dire.
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1: Au micro, Frédéric Mounier, nous sommes aujourd'hui en conversation avec le journaliste Jérôme Cordelier, rédacteur en chef au Point, qui publie chez Kalman Levy un livre intitulé « Les grandes fractures ».

0: les chrétiens face aux défis du siècle. Et donc l'auteur retrace l'influence, les influences contrastées, parfois convergentes, parfois divergentes, souvent paradoxales, que ont pu exercer les chrétiens durant cette période de l'histoire entre 1954 et 1968. Nous avons évoqué la guerre d'Algérie, nous avons évoqué la décolonisation. Il est temps maintenant d'évoquer ce grand événement que fut Vatican II, et vous retracez dans votre livre, Jérôme Cordelier, la place des catholiques français notamment dans la construction puis la réception de Vatican II. Alors pour commencer, je voudrais à nouveau faire appel aux archives extraordinaires de l'INA, l'Institut National de l'Audiovisuel, et vous faire écouter cette archive sonore signée Pierre Delagarde, journaliste, qui interroge le père Riquet, que vous mettez en scène dans l'un de vos livres, du reste Jérôme Cordelier, à propos du Concile Vatican II.
1: Mademoiselle, est-ce que vous savez ce que c'est que le Concile œcuménique ?
2: Oui.
1: Qu'est-ce que c'est ?
2: C'est un concile organisé par le pape Jean XXIII afin de réformer les doctrines chrétiennes. Un concile n'avait pas eu lieu depuis le Concile de Trente.
1: Il réunira qui ?
2: Les cardinaux, je pense, et les envoyés de l'Église chrétienne.
1: Simplement les cardinaux ?
2: Non, les évêques.
1: Vous savez ce que c'est que le concile ?
3: Ben oui. C'est une réunion de cardinaux et d'évêques qui essaieront de réunir tous les chrétiens de la terre. Protestants et catholiques.
1: Voilà un exemple de réflexion que l'on peut recueillir le dimanche matin à la sortie des messes au sujet du prochain concile du Vatican. Ces réflexions ne sont pas dénuées de fondement, mais encore bien imprécises et sur certains points inexactes. On nous dit un concile, c'est une réunion au sommet de représentants de l'Église. Mais de quels représentants s'agit-il ? On ne nous le dit pas avec précision. D'autre part, le mot œcuménique, détourné de son sens originel, fait croire à certains qu'il s'agit d'une réunion pour le rapprochement des églises, groupant toutes les confessions chrétiennes. Ce n'est pas vrai. Eh bien, pour clarifier les idées sur ce point, ouvrons notre dictionnaire.
4: Concile est la traduction du latin concilium, qui veut dire conseil, c'est-à-dire rassemblement de conseillers, qui délibèrent ensemble sur une question.
0: Voilà comment on parlait du Concile Vatican II peu avant son ouverture sur les ondes de la radio-télévision française. On a entendu Pierre Delagarde et puis le père Riquet. Le père Riquet que vous avez, que vous mettez en évidence dans l'un de vos livres, Jérôme Cordelier.
5: Oui, sur la résistance chrétienne, voilà. Parce que j'ai notamment rencontré des grandes résistantes, et notamment Jacqueline Fleury-Marier et Odile de Vasselot, qui avaient été en lien justement avec le père Riquet. Donc voilà comment
0: C'était un grand personnage. Alors on sait que le Concile Vatican II a été évalué par Charles de Gaulle comme étant le plus grand événement du XXe siècle. La France a joué un rôle très important. Les théologiens français, la pensée théologique française a joué un rôle très important dans la construction de ce concile, Jérôme Cordelier.
5: Oui, parce que c'est une des grandes forces de cette époque. C'est un grand héritage qu'on ne dit pas assez, sauf, j'imagine, au micro de RCF Notre-Dame. Mais il y a eu une école théologique, théologienne française très importante. Et d'ailleurs, même le pape François, dont on disait qu'il méprisait un peu la France, se disait nourri par l'apport de ces jésuites, notamment Henri de Lubac. Et donc vous avez des jésuites, les dominicains, Henri de Lubac, le père Yves Congar, qui vont être des consultants importants de ce concile, et où ils reviennent en grâce, si on peut dire.
0: Oui, parce qu'ils avaient été interdits d'enseignement.
5: Ils avaient été interdits d'enseignement par Pie XII juste avant, et ils sont remis justement dans la grande pensée de l'Église en étant des conseillers. Mais vous avez d'autres personnes. Donc il y a cette école française importante. Le pape Jean XXIII puis Paul VI sont des francophiles importants, notoires.
0: Il faut rappeler que Jean XXIII avait été nonce apostolique en France après la fin de la Deuxième Guerre mondiale.
5: Juste après la guerre. Et donc la pensée, les intellectuels chrétiens qui, à l'époque, sont quand même très importants, ont pignon sur rue en France. La France commence un tout petit peu à être déchristianisée, mais ça reste quand même une nation très chrétienne, irriguée par les paroisses, et par les revues.
0: On l'a entendu du reste dans ce Radio Trottoir, où les personnes prises au hasard sur le trottoir avaient quand même quelques notions de culture chrétienne.
5: Je suis pas sûr que si on faisait le même micro-trottoir à notre époque, on aboutirait au même résultat. Mais pendant ce concile, vous avez aussi quelqu'un qui sera un consultant très important, qui sera Joseph Ratzinger, le futur Benoît XVI, et donc avec d'ailleurs son meilleur ennemi, qui sera Hans Küng, et ils seront tous les deux au concile. Donc ce concile, c'est un foisonnement. Voilà, Jean-Fin III, en lançant ce concile, en fait, il ouvre un peu il soulève un petit peu la chape de plomb qui pèse alors sur l'Église, en tout cas aux yeux de nombreux chrétiens, et donc qui empêche un peu ce rapprochement de l'Église catholique avec la modernité, avec la marche du monde, plus qu'avec la modernité.
0: Mais du coup, le fait de faire émerger tout cela, ça a créé des tensions.
5: Ça a créé des tensions au sein de l'Église que nous vivons encore aujourd'hui entre conservateurs et progressistes. Par exemple, on voit bien actuellement les tensions entre Léon XIV, qui pourtant a fait montre dès le début de son élection, dès le début de son apparition à la loggia de la basilique Saint-Pierre, de sa volonté de rassemblement et de raccommoder le manteau de l'Église. On voit bien la maille à partir qu'il a avec les traditionnalistes qui ont décidé de reprendre le chemin de Marcel Lefebvre, et donc d'ordonner des évêques. Tout ça part du Concile Vatican II. Monseigneur Lefebvre, il va prospérer sur le fait que beaucoup de catholiques ne veulent pas du Concile Vatican II. Donc les fractures, elles se font là. Mais le Concile va être présenté souvent comme un mouvement progressiste, mais on verra peut-être après, mais la modernité galope à l'époque.
0: Alors elle galope notamment sur un point qui est la question de donner la vie ou de ne pas donner la vie.
5: Voilà.
0: Autour de ce fameux texte Humanae Vitae, donc qui était signé par le successeur de Jean XXIII, Paul VI. Vous rappelez dans votre livre à quel point les tensions ont été extrêmement fortes.
5: Oui, parce qu'il publie ce texte en 1967, et donc il y a beaucoup de femmes chrétiennes qui ne vont pas comprendre cette position du
0: Alors,
5: pape.
0: Alors, rappelez-nous quelle était la position.
5: Qui était l'interdiction de la pilule.
0: Voilà. Et la promotion de la contraception naturelle.
5: Et elles ne vont pas comprendre, et donc elles ne vont pas comprendre que ce pape qui fait montre de modernité se trouve en porte-à-faux par rapport avec cette modernité qui galope. Surtout que dans le même temps, dans ces années, les églises protestantes, et notamment l'Église réformée de France, se prononcent pour la pilule, la contraception, comme ils se prononceront plus tard pour l'IVG. Donc on sent qu'il y a une espèce de rupture qui se fait entre la société qui avance de manière vertigineuse et les autorités de l'Église.
0: Et on voit encore aujourd'hui ce type de tension en ce qui concerne la question de l'euthanasie, du suicide assisté et plus tard peut-être de la GPA.

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1: Au micro Frédéric Mounier, nous sommes en conversation avec le journaliste Jérôme Cordelier qui publie chez Calman Lévy un livre tout à fait instructif intitulé « Les grandes fractures, les chrétiens face aux défis du siècle ». Et dans ce livre, Jérôme Cordelier montre la participation contrastée, parfois convergente, parfois divergente, des chrétiens aux grands événements qui ont jalonné ce mi-temps du XXe siècle. Nous avons évoqué la guerre d'Algérie, nous avons évoqué la décolonisation, le concile Vatican II. C'est peut-être le moment d'évoquer, Jérôme Cordelier, cette extraordinaire efflorescence de ce qu'on a appelé à l'époque, et qui est peut-être oublié aujourd'hui, les intellectuels catholiques. Vous avez travaillé là-dessus.
2: Oui. Alors vous savez, j'essaie toujours de faire un mariage dans mes livres entre les témoignages, l'histoire vivante et les experts, donc les sachants, si je puis dire. Donc je vais voir des sachants qui éclairent un peu cette période. Et donc là, j'ai été voir plusieurs historiens, notamment Michel Vinocq, Denis Pelletier, hein, historien du catholicisme, et aussi Michel Fourcade, qui est un peu moins connu que les deux autres, mais qui a une œuvre, une action assez importante. C'est quand même le grand spécialiste de Jacques Maritain, et voilà, je le dis au passage.
1: Voilà un nom lâché.
2: Voilà, et donc c'est vrai que c'est...
1: Donc là, il y avait un foisonnement de pensées, de réflexions.
2: Voilà, autour beaucoup des dominicains, des jésuites, hein, Michel de Certeau par exemple, les dominicains, on a parlé de Yves Congar, mais il y a beaucoup de dominicains très importants, qui sont dans la culture, qui s'investissent beaucoup dans le livre, la culture, les éditions du Cerf, que vous connaissez bien, mon cher Frédéric, sont... l'émanation justement de ce moment-là. Il y a des revues, la revue qui existe toujours, la revue des jésuites qui est étude, est aussi un concentré aussi de témoignages sur l'époque, et la revue Esprit évidemment, animée d'abord par Paul Ricoeur, et puis après tous les descendants de Paul Ricoeur, si je puis dire, dont par exemple Jean-Marie Domenac, l'ancien résistant.
1: Est-ce qu'on peut dire qu'il y a eu un âge d'or des intellectuels catholiques, et que cet âge d'or est révolu aujourd'hui?
2: Je crois qu'on peut le dire. Je crois qu'il y a quand même une petite de petites flamèches qui perdurent, mais de temps en temps, il faudrait que justement les médias grand public, si je puis dire, soufflent un peu sur les braises, c'est-à-dire accueille sur les plateaux de télévision, dans les studios de radio, plus de gens qui sont des intellectuels dits chrétiens. Alors en même temps, il y en a beaucoup qui ne s'intitulent pas comme ça, parce que...
1: Le sont sans le dire, ouais, et qui le disent
2: beaucoup,
1: sans l'être.
2: Voilà, il y en a beaucoup qui disent...
1: C'est très contrasté, là aussi.
2: On ne dit pas « je vais chez un boulanger chrétien ». On dit « je vais chez le boulanger, il se trouve qu'il est chrétien ».
1: Voilà.
2: Mais c'est vrai qu'on voit qu'actuellement, il y a quand même une pensée chrétienne qui est encore active, pas autant qu'à cette époque, puisqu'on est encore dans une société qui est largement encore christianisée, même si... les vocations commencent à baisser, l'assistance aux messes aussi commence à baisser, à mesure d'ailleurs que la société de consommation prend son envol. Et donc, on voit bien qu'on est dans une période charnière de ce point de vue, avec des débats entre l'esprit et la matière qu'on retrouve actuellement dans notre société à propos de l'intelligence artificielle.
1: Donc, Encore une fois, vous tirez le fil rouge.
2: Voilà. Oui. Mais c'est quand même une période où on lit encore... il y a quand même il y a beaucoup de livres qui sont publiés, donc c'est une période, oui, on peut dire foisonnante de ce moment-là, et d'ailleurs ce qui donnera beaucoup ce qui aura beaucoup de conséquences, notamment dans la révolte de mai 68, qui est aussi une révolte attisée, animée par des intellectuels.
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1: Nous conversons avec le journaliste Jérôme Cordelier qui publie chez Calman Lévy un livre très instructif intitulé « Les grandes fractures, les chrétiens face aux défis du siècle ». Vous venez d'évoquer, Jérôme Cordelier, cette période de mai 68. Dans votre livre, vous soulignez, je vous cite, une ligne de partage encore entre deux ecclésiastiques, mais aussi c'était vrai chez les laïcs. Alors je voudrais vous faire écouter l'un de ceux qui a joué un rôle important, puisqu'il était archevêque de Paris à cette époque-là, Monseigneur Marty. Écoutons quel était son propos au cœur des événements de mai 68.
3: L'archevêque de Paris arrivant dans la capitale, s'est trouvé dans un événement collectif important et assez tragique. Dans la nuit du vendredi au samedi 10-11 mai, dans la prière d'abord, dans la réflexion, les consultations diverses, et dans une grande anxiété, toute une nuit, je me suis interrogé afin d'adresser l'appel que j'ai cru devoir donner à la radio et aussi pour prêter attention à tous ceux qui souffraient à cette occasion. Et voici l'appel que j'ai cru devoir adresser durant cette nuit à la population qui est parisienne. Archevêque de Paris, je lance un appel au calme. Il faut que la violence s'arrête immédiatement. Je demande à tous ceux qui portent une responsabilité d'un côté et de l'autre de se rencontrer à nouveau. Il faut arriver rapidement à une solution juste. Nous sommes tous concertés.
1: Voici les déclarations, donc, au cœur des événements de mai 68 de Mgr Marty. À la même époque, au même moment, il y avait un autre prêtre catholique au quartier latin. C'était celui qui allait lui succéder quelques années plus tard, le père Jean-Marie Lustiger, qui à l'époque était aumônier d'étudiants, et que vous évoquez dans votre livre, Jérôme Cordelier, Les grandes fractures, les chrétiens face aux défis du siècle, chez Calman Lévy. On voit bien que ces deux hommes d'église, ces deux hommes de foi, avaient une vision pas franchement convergente et plutôt différente des événements de mai 68.
2: Alors oui, Mgr Marty, évidemment, lui... Il a été propulsé archevêque de Paris, hein, donc il se trouve confronté à des événements qu'il ne comprend pas, parce que lui, c'est un rural, on vient de l'entendre à son accent.
1: Il et vient donc, de l'Aveyron.
2: Il est plongé dans l'urbanité et, dans ses, et avec ses étudiants qu'il ne comprend pas, au fond. Mais alors, il va produire un appel retentissant, hein, que j'ai relu pour ce livre, et qui est assez étonnant, sous les voûtes de Notre-Dame de Paris, où il lance cette formule qui fera mouche, où il dit « Dieu n'est pas conservateur ». Pourquoi ? Parce qu'il dit Dieu seul est absolu, l'homme n'est pas Dieu, les idéologies sont mortelles, le pouvoir est d'abord service. Dieu n'est pas conservateur, Dieu est pour la justice, et ainsi de suite. Mais il tâtonne dans cet événement.
1: Il y a beaucoup de monde qui tâtonne
2: à cette époque-là. Pas le père Lustiger.
1: Oui.
2: C'est-à-dire que le père Lustiger, lui, il est arrimé un peu sur ses fondamentaux, si on peut dire. Et lui, il est assez conservateur. Il comprend pas du tout ces séditieux, qui pour lui sont quand même beaucoup des enfants de bourgeois. Mmh. Et surtout, il ne supporte pas, et ça on le comprend évidemment, cette formule qui est CRS-SS. Parce que lui,
1: Contenu
2: il a été
1: ses
2: marqué,
1: juives,
2: évidemment, ses origines juives et la déportation de sa mère morte en camp de concentration. Et donc, il ne supporte pas ce slogan qui, pour lui, va le détourner complètement de mai 68. Et donc, il anime le centre Richelieu, à l'époque, qui était à côté de la Sorbonne.
1: Une sorte d'aumônerie d'étudiants.
2: Voilà. Et donc, il ne va pas du tout comprendre cette révolte. Et d'un autre côté, vous aurez des jésuites, des dominicains, qui, autour du centre Laennec notamment, qui eux vont comprendre, vont adhérer à cette révolte. Pour eux, si vous voulez, le grand soir va permettre l'arrivée d'une justice évangélique, si on peut dire. Et donc, vous avez beaucoup d'étudiants. J'ai eu la chance d'interroger longuement Daniel Hervieux-Léger, qui
1: voilà, est sociologue. Voilà, vous insistez beaucoup sur cette rencontre, oui.
2: Voilà, sur...
1: Qui est sociologue des religions, tout à fait renommée.
2: Voilà, parce qu'elle a été une des actrices. Elle était étudiante à Sciences Po à l'époque, et elle a pris part au mouvement. Vous avez beaucoup de gens, à l'époque, qui prennent part à ce mouvement et qui vont... se former politiquement, nourri par la sève évangélique, si je puis dire.
1: Oui, c'est parce qu'ils aspirent à l'avènement du royaume de Dieu qu'ils prennent part aux événements.
2: Voilà.
1: Contrairement au père Lustiger à l'époque, qui lui est arc-bouté justement, et qui considère qu'on est complètement à côté de la plaque.
2: Voilà. Et d'ailleurs, Lustiger, à la fin des événements, ce que Daniel Hervieux-Léger m'a raconté, ils iront faire un pèlerinage à Chartres, alors que eux ne comprennent pas du tout qu'on c'est pas le temps du pèlerinage pour eux. C'est-à-dire c'est le temps de la révolte. Et pour eux, il y a quelque chose de d'évangélique, si on peut dire, dans cette révolte, parce que C'est un monde aussi, on est en plein dans la société de consommation, il y a quand même une chape de plomb, c'est la fin du gaullisme triomphant, si on peut dire. Donc on est sur une chape de plomb alors que la société bouge, le monde s'ouvre, commence à s'ouvrir. Donc ces jeunes femmes et ces jeunes hommes, ils ont envie de participer à ce monde qui galope, qui court, et ils ont l'impression qu'ils ont une chape de plomb qui les entrave et qui les en empêche.
1: Et tout cela au nom de leur foi. C'est ça qui est fascinant dans votre livre, Jérôme Cordelier, qu'on évoque avec vous la guerre d'Algérie, la décolonisation, le Concile Vatican II, mai 68, on retrouve cette tension, toujours au nom d'une même foi, entre des catholiques ou des chrétiens, les uns, ils ont envie d'aller plutôt en avant, et les autres, ils ont envie plutôt de rester là où ils sont. Je caricature.
2: C'est un peu la tension entre tradition et progrès, si on peut dire.
1: C'est structurel.
2: Même si c'est plus compliqué, évidemment, c'est plus complexe. J'ajoute juste aux événements que vous avez listés, parce que c'est un événement qui est très important pour moi, c'est la déclaration Nostra Aetate, dont l'histoire, les coulisses, c'est un véritable thriller.
1: Concile Vatican II.
2: Juste après Vatican II.
1: Juste après.
2: Et donc, c'est un véritable thriller avec des personnages inouïs que sont, par exemple, Julie Isaac et Augustin Bach.
1: C'est une déclaration sur la liberté religieuse et sur la relation avec le judaïsme.
2: Voilà, et surtout, c'est par cette déclaration, l'Église catholique condamne l'anti-judaïsme chrétien qui a cours depuis des siècles. Donc, c'est une déclaration très forte et surtout... Enfin, je laisse au lecteur
1: le l'intérieur.
2: Le plaisir de savourer, de raconter vraiment de l'intérieur. Mais c'est vrai que ces tensions, on les sent, et c'est là, je trouve, qui fait que on sent cette foi, ces engagements extrêmement vivants, comme dit cette parole que vous connaissez très bien. Donc, il y a plusieurs demeures dans la maison du Père, et bien là, on le sent vraiment que au feu de l'histoire, en fait. D'abord. Deux choses juste. Au feu de l'histoire, les chrétiens s'engagent, et souvent en première ligne, aux avant-postes. On le voit à ces époques historiques, on le voit dans nos crises contemporaines. Par exemple, pendant le Covid, la plupart des chrétiens se sont engagés. Beaucoup de chrétiens, actuellement, discrètement, dans les replis de la société française, s'engagent.
1: Font du bien
2: et ne le disent pas. Mmh. Ils ne le claironnent pas. Donc ça, c'est important de dire, les chrétiens s'engagent. Et ensuite, leurs engagements se font à la boussole de l'évangile, si on peut dire, aux valeurs qui sont les leurs, mais dont ils n'ont pas tous la même interprétation. Et ça, finalement, c'est une bonne nouvelle, parce que ça montre la richesse, l'intensité de ces engagements et l'intensité de ce que peut être cet univers qui est souvent perçu à l'extérieur comme quelque chose de monolithique.
1: Et c'est ça la philosophie générale de votre livre. Je voudrais citer quelques lignes de votre livre où vous citez vous-même l'ancien ministre gaulliste et maire de Brive, Jean Charbonnel, qui a été l'auteur d'une biographie de Edmond Michelet. Edmond Michelet, grand catholique, garde des Sceaux, grand résistant, etc. Et voici, en quelques lignes, tout en contraste, et on retrouve les contrastes que vous évoquez dans votre livre, appliqués à d'autres époques. Gaulliste sans concession, il resta l'éternel médiateur. Anticommuniste lucide, il prôna le rapprochement avec le Nord-Vietnam et la Chine. Catholique romain, il découvrit et vécut l'œcuménisme. Fidèle à l'esprit de la résistance, il œuvra au rapprochement franco-allemand. Soldat de l'ombre trahi avant d'être déporté, il se battit pour l'amnistie. Patriote, il prêcha l'Europe, mais pas la communauté européenne de défense. Chaque fois, Michelet frôlait la contradiction. Cette contradiction, vous l'avez frôlée vous aussi tout au long de votre enquête, Jérôme Cordelier.
2: Oui, j'ajoute quand même sur Michelet, que je connais bien, parce que j'aime beaucoup, c'est un personnage, c'est une figure tutélaire, hein, c'est l'aumônier de la France, comme disait, je crois, c'est Malraux qui avait dit ça sur lui. Là, il y a eu une incompréhension pour moi dans cette enquête, c'est le rôle vis-à-vis du général Zeller. Le général Zeller, donc...
1: Général putschiste, condamné.
2: Il souhaitait amnistier tout le monde, mais il a poursuivi quand même le général Zeller d'une certaine vindicte qui était un petit peu curieuse par rapport à cette main tendue d'humanité qu'il prêchait par ailleurs. Pour moi, c'est une petite incompréhension dans le parcours sans faute et magnifique, sublime de saint, la cause est toujours pendante.
1: Oui, il en est toujours question.
2: Michelet. Et bien, c'est là où on voit justement les contrastes et les zones d'ombre qu'on peut avoir dans tous ces engagements. Et évidemment, quand on a les mains dans l'histoire, dans le cambouis de l'histoire, on peut d'un côté basculer du côté du héros et parfois basculer aussi du côté du salaud. Et souvent, les parcours sont très bigarrés. Moi, j'ai été étonné dans mon enquête de découvrir, par exemple, le général Massu a adopté deux enfants arabes au sortir de la guerre d'Algérie. Mmh. Et c'est un fait qui, je pense, est assez méconnu.
1: Que de contrastes dans cette vie des chrétiens au fil de l'histoire. Avant de nous quitter, peut-être encore un dernier mot, Jérôme Cordelier. Vous avez parlé de l'après-gaullisme, vous avez parlé de Edmond Michelet, qui était un ministre du général de Gaulle, vous avez parlé de la guerre d'Algérie. Comment peut-on aujourd'hui envisager rétrospectivement le catholicisme de Charles de Gaulle ? On se souvient qu'il a été sollicité, par exemple, pour gracier Robert Brasillach au moment de la libération, qu'aussi il a été sollicité pour gracier le colonel Bastien Thiry qui avait tenté de l'assassiner. On imagine la tempête sous le crâne de Charles de Gaulle. Comment était le cœur catholique de Charles de Gaulle,
2: Jérôme Cordelier ? Ce qui est très intéressant, et j'ai notamment interrogé l'historien Arnaud Tessier, qui est le président du conseil scientifique de la Fondation de Gaulle là-dessus, c'est très intéressant, c'est que, en fait, de Gaulle, il est pénétré de catholicisme. Il a été élevé complètement dans le catholicisme. Mais par contre, il est tellement pénétré de catholicisme qu'il ne veut pas que cet engagement qui lui est personnel trouble l'engagement public qu'il peut avoir. Et donc, ce qui est étonnant, c'est que je pense qu'il est tellement sincère dans son engagement et dans sa foi, dans sa présence, dans son témoignage de foi, qu'il ne vient à l'idée de personne, à l'époque de Gaulle, à contester le fait qu'il aille à la messe ou qu'il même communie, même s'il prenait garde, mais il a quand même certaines périodes
1: communiées. Lorsqu'il était en représentation publique,
2: voilà,
1: il ne communie pas,
2: voilà,
1: sauf à Saint-Louis des Français, à Moscou.
2: Voilà, mais il avait...
1: C'était un geste politique.
2: Voilà, et il l'a fait aussi, il avait quand même cette chapelle à l'Élysée, enfin... Mais cette foi était tellement sincère que personne n'allait lui dire qu'il contrevenait à la laïcité. Et souvenez-vous, je l'avais abordé dans mon ouvrage précédent, mais de cette messe dans la cathédrale de Reims, avec Konrad Adenauer et Charles de Gaulle presque main dans la main, en tout cas sur des prie-Dieu et en train de célébrer la réconciliation franco-allemande.
1: Très peu de temps après la guerre.
2: Sous les voutes de cette cathédrale.
1: Avait été bombardée par les Allemands.
2: Voilà, ce serait sans doute inimaginable à notre époque de voir ces deux grands catholiques, artisans de la réconciliation franco-allemande et des débuts de l'Europe, communier d'une certaine façon dans la même ferveur politique et aussi dans la même ferveur spirituelle.
1: Vous qui avez ausculté au fil des générations, Jérôme Cordelier, la mise en œuvre de la foi des catholiques en France, quel vœu vous formulez pour notre époque contemporaine sur ce plan-là?
2: Un vœu peut-être presque immédiat, c'est que le pape Léon XIV, qui viendra en France à la fin du mois de septembre, réussisse justement un peu cette œuvre de réconciliation qu'il s'échine à faire depuis son élection, qu'il essaye de le faire dans notre société française qui, à bien des égards, est en désespérance et, d'une certaine manière, fracturée. Et donc, peut-être que ce voyage sera l'occasion de réconciliation, de rassemblement et peut-être d'espérance.
1: Et de travailler la communion des Français, peut-être.
2: Peut-être. En tout cas, la communion, une communion laïque, mais une communion autour de valeurs communes et surtout vers un horizon positif, vers une lumière d'une certaine manière.
1: Un grand merci à vous, Jérôme Cordelier. Je rappelle que vous êtes rédacteur en chef au Point. Le titre de votre livre, Les grandes fractures, les chrétiens face aux défis du siècle 1954-1968, c'est chez Kalman Lévy. Je rappelle qu'il s'agit bien des chrétiens. On a beaucoup parlé ici des catholiques, mais vous faites une large place également à cette diversité, aux diversités protestantes et orthodoxes. Un grand merci à vous
2: pour votre
1: livre extrêmement utile pour mieux comprendre d'où nous venons et où nous allons. Un grand merci également à notre réalisateur Cédric Coba. Vous pouvez retrouver cette émission ainsi que les références des livres précédents de Jérôme Cordelier, que je vous conseille également, sur le site de RCF Notre-Dame. Et vous pouvez évidemment écouter et réécouter comme vous le souhaitez, quand vous le souhaitez et où vous le souhaitez, nos émissions, les différentes éditions des Racines du Présent à partir de l'application RCF Notre-Dame ou de toute autre plateforme de podcast, de balade de diffusion. Un grand merci à vous tous pour votre fidélité et à la semaine prochaine.

0: un instant, vous retrouverez Madeleine Vatel pour la halte spirituelle.
1: Vous allez recevoir une force, c'est celle du Saint-Esprit qui viendra sur vous. C'est la promesse du Christ à ses disciples et c'est aussi celle qui nous fait aujourd'hui et que nous allons essayer de mieux comprendre avec le Père Arnaud Duban. A tout de suite.
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1: La Pentecôte, que les croyants célèbrent 50 jours après Pâques, marque ce moment où les premiers chrétiens voient concrètement venir l'Esprit Saint sur eux. Alors que la foule est dehors, elle célèbre une fête juive pour le don de la loi à Moïse. Les apôtres, Marie et quelques proches, entendent un bruit pareil à celui d'un violent coup de vent qui remplit la maison. Et puis soudain, une sorte de feu se pose sur chacun d'entre eux. Et alors survient l'événement incroyable, ils se mirent à parler en d'autres langues. Voilà, c'est cet événement dont nous allons parler aujourd'hui avec vous, toute cette semaine également. Père Arnaud Duban, bonjour.
5: Bonjour.
1: Vous êtes curé du Saint-Esprit, c'est à Paris, dans le 12e arrondissement, et vous êtes l'auteur du livre « Les sept dons du Saint-Esprit », c'est paru aux éditions Pierre Tecky. Alors Arnaud Duban, quand on relit les évangiles, c'est vrai que c'est frappant de voir le caractère complètement extravagant, presque fantastique, de ce qui se déroule sous les yeux des disciples et de la foule. C'est étonnant.
5: Oui, je crois que le Saint-Esprit aime bien nous surprendre. Comme le dit Jésus à un moment donné à Nicodème, le vent, on ne sait pas ni d'où il vient, ni où il va. Ainsi en est-il de tout homme qui est né de l'Esprit Saint. Donc l'Esprit, par nature, aime nous surprendre parce que je crois qu'il veut toujours nous déplacer, nous permettre d'aller plus loin. Et parfois, ça peut être dans des directions que nous n'avions pas prévues.
1: Oui, ça commence très fort ici, dans ces évangiles, dans le récit qu'on évoquait à l'instant. Alors, on va parler de l'Esprit Saint, on va parler de son rôle également, un rôle qui est notamment celui de nous apprendre à aimer, mais surtout à aimer comme Dieu. Père Arnaud Duban, qu'est-ce qu'on a un peu oublié de l'Esprit Saint? Qu'est-ce qui est ce qui devrait quelque part nous réveiller quand on parle de l'Esprit Saint et de la Pentecôte? Ce n'est pas une fête comme les autres.
5: Oui, de manière générale, on a un petit peu tendance à oublier l'Esprit Saint. D'ailleurs, on voit dans l'Écriture qu'il y a même des disciples du Christ qui ont reçu le baptême sans être au courant de l'Esprit Saint. On voit ça dans les Actes des Apôtres. Mais au-delà des Actes, depuis 2000 ans, je pense qu'il y a beaucoup de chrétiens qui n'ont pas forcément donné à l'Esprit toute la place qu'il mérite. Et donc la Pentecôte est justement cette fête qui nous rappelle son importance et qui nous invite à être davantage à son écoute.
1: Alors l'Esprit, quand on lit dans l'Ancien Testament, on voit déjà qu'il est question de l'Esprit. Qu'est-ce qui va être différent après la venue du Christ, Arnaud Duban? Qu'est-ce qui en quelque sorte est dans le Nouveau Testament, qui n'est pas dans l'Ancien Testament, par rapport à l'Esprit Saint?
5: Dans l'Ancien Testament, il y a des personnages qui sont parfois mus par l'Esprit Saint. Donc, par exemple, des prophètes ou des juges, l'Esprit fond sur eux, les fait prophétiser, leur donne d'accomplir telle ou telle action, on pourrait dire un peu charismatique. Mais c'est toujours lié à une mission particulière. Alors que dans le Nouveau Testament, le Christ nous donne de pouvoir être habité continuellement par l'Esprit et de pouvoir vivre de manière parfaitement semblable à lui, le Christ. Et donc, il y a une différence de degré. Ce qui était donné pour une mission particulière dans le passé nous est offert, si nous le voulons, de manière continuelle aujourd'hui.
1: Père Arnaud Duban, c'est presque un esprit du quotidien, on pourrait presque dire.
5: Absolument. Le Saint-Esprit, certains le voient un petit peu de façon éthérée et parfois lointaine, alors qu'en réalité, c'est vraiment celui qui nous permet d'agir concrètement dans notre quotidien.

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1: Père Arnaud Duban, on parle avec vous de l'Esprit-Saint et de la façon dont il agit quelque part dans nos vies. Il y a beaucoup d'images pour arriver à un peu dire ce qu'est l'Esprit-Saint. Alors, on sait la colombe, on y reviendra sur le souffle, etc. Il y a des images aussi qui sont utilisées par les saints et qui sont peut-être un petit peu moins habituelles de ce qu'on a l'habitude d'entendre. Et je pense notamment à celle qu'utilise Thérèse d'Avila.
2: Oui, Thérèse d'Avila, à un moment donné, évoque la vie de prière, mais on peut élargir l'image qu'elle utilise à la vie spirituelle en général. Elle dit que on peut puiser l'eau dans un puits à la force du poignet. Ça, c'est une première façon. La deuxième, c'est de prendre l'eau avec une noria et des godets. Donc, c'est beaucoup plus facile. Il suffit d'avoir une manivelle. La troisième façon, c'est de détourner un ruisseau ou une rivière. Et là, le champ sera arrosé de manière beaucoup plus efficace. Et enfin, la quatrième façon d'arroser le champ, c'est la pluie, tout simplement, qui vient du ciel. Et elle dit que finalement, l'Esprit-Saint, c'est cette pluie qui descend du ciel et qui est beaucoup plus efficace, qui porte beaucoup plus de fruits que tous les efforts qu'on peut faire un petit peu à la force du poignet.
1: Oui, alors ça, c'est important de le dire. C'est-à-dire qu'il y a la vie du chrétien, c'est à la fois une volonté réelle de suivre le Christ, celle de dire oui, mais c'est aussi quelque chose qu'on accueille comme une grâce, on pourrait dire. Mais l'Esprit Saint, finalement, on convoque, qu'est-ce qu'on fait? Quelle est notre part de volonté ou de désir pour cette venue de l'Esprit Saint?
2: Alors, c'est toujours un mélange, on va dire, qui est entre la grâce, donc le don de Dieu d'un côté, et la liberté et la volonté de l'homme de l'autre. On ne peut pas forcément bien mettre une limite entre les deux. Ça a été une grande question à certaines époques, notamment au XVIIe siècle. Quelle est la place de la liberté de l'homme dans le bien qu'il peut faire, et quelle est la place de la grâce? Finalement, on ne peut pas trancher. C'est un ensemble. Mais ce qui est sûr, c'est que l'Esprit est à la fois un don, c'est même le don par excellence de Dieu, et en même temps il demande la coopération de l'homme, le désir de l'homme. Et donc plus on le désire et plus on est à son écoute, et plus il pourra agir en nous.
1: Alors vous parlez d'écoute, c'est intéressant, parce que est-ce qu'on pourrait dire que ce don nous est refusé? Est-ce qu'on pourrait dire qu'on ne voit pas, pourtant on l'a appelé, on ne voit pas venir les dons de l'Esprit? C'est quelque chose qui peut arriver?
2: Oui, en fait, je pense qu'on peut ne pas recevoir ce don pour plusieurs raisons. La première, c'est parce que en fait, on ne le désire pas. Donc c'est un petit peu comme quelqu'un qui frapperait à notre porte, mais en fait, à l'intérieur, on est en train de faire la fête, ou alors on est complètement immergé dans son activité, on n'est même pas capable d'entendre la personne qui vient frapper à notre porte. Donc ça, c'est une première raison qui peut expliquer que l'Esprit ne vient pas dans notre cœur. Et la deuxième, c'est quand on a un cœur, entre guillemets, impur, c'est-à-dire si on vit très loin de l'Évangile, l'Esprit-Saint ne peut pas trouver de place dans notre vie, parce qu'il ne peut cohabiter avec le mal. Donc c'est soit d'un côté l'indifférence, le manque de désir, soit c'est le manque de vertu, on va dire.
1: Père Arnaud Duban, on évoque l'Esprit-Saint avec vous sur RCF Notre-Dame. On a parlé au singulier du don de l'Esprit-Saint. En réalité, on l'a développé en sept dons. Pourquoi sept? Ça part toujours de l'Écriture. Et ici, en l'occurrence, c'est le prophète Isaïe. Je les cite et vous les commenterez tout au long de ces émissions, toute la semaine. L'esprit de sagesse, sur lui reposera l'esprit du Seigneur, esprit de sagesse et d'intelligence, esprit de conseil et de force, esprit de connaissance et de crainte du Seigneur. Est-ce qu'il y a une hiérarchie dans les dons, Père Arnaud Duban?
2: Oui, celui que vous avez cité en premier, à savoir la sagesse, est considéré comme don le plus parfait. Et d'ailleurs, Isaïe le cite en premier. Mais dans la présentation qu'on fait des dons, on repart souvent par l'autre sens, c'est-à-dire par la crainte, qui est, comme on pourrait dire, la première marche pour ensuite parvenir jusqu'à la dernière, qui est la sagesse. Voilà. Donc on peut les prendre dans un sens ou dans un autre, mais il y a une sorte de hiérarchie.
1: Alors, Père Arnaud Duban, dans votre ouvrage « Les sept dons de l'Esprit Saint » publié aux éditions Teki, vous rappelez que la clé pour faire grandir les dons, c'est la charité.
2: Tout à fait. L'esprit d'amour, en fait, c'est l'esprit de Dieu. Hein. Dieu est amour, Dieu est charité. Et donc, s'il n'y a pas cet amour, s'il n'y a pas cette charité, finalement, Dieu ne peut pas être présent. Donc, c'est l'amour, la charité qui va faire grandir toutes les vertus, mais aussi tous les dons en nous.
1: Alors, vous parlez des vertus parce qu'il y a une différence entre les dons de l'Esprit Saint et les vertus. Père Arnaud Duban, quelle est cette différence? Pourquoi, après tout, ce ne seraient pas les mêmes qualités, entre guillemets, les qualités de Dieu?
2: Les vertus sont très importantes et on en a besoin pour grandir dans l'amour de Dieu, dans l'amour du prochain, pour être, entre guillemets, divinisé. Donc, il y a les vertus cardinales qui sont celles qui nous permettent d'agir comme un homme, comme une femme, c'est-à-dire de façon juste. On n'a pas besoin d'être croyant pour cultiver ces quatre vertus cardinales. Et ensuite, il y a les vertus théologales qui sont bien plus élevées, qui sont infusées par Dieu, la foi, l'espérance et la charité. Elles nous permettent d'aller beaucoup plus loin. Mais, comme le dit saint Thomas d'Aquin, elles ne sont pas toujours suffisantes. C'est-à-dire que dans certaines situations, on a besoin de plus, on a besoin des dons du Saint-Esprit qui nous permettent d'agir vraiment selon Dieu dans des situations qui peuvent parfois être très, très difficiles. Et là encore, comme on le disait au début de l'émission, dans un effet de surprise où Dieu peut en quelque sorte nous prendre dans son sein, dans son souffle, pour nous faire agir à sa façon.

0: La Pentecôte, c'est la promesse faite par le Christ aux apôtres et aujourd'hui à ceux qui le suivent. Vous allez recevoir une force, celle du Saint-Esprit qui viendra sur vous. Alors vous serez mes témoins à Jérusalem et dans toute la Judée et la Samarie et jusqu'aux extrémités de la terre. Avec nous pour parler du Saint-Esprit, Père Arnaud Duboran, curé du Saint-Esprit et auteur du livre « Les sept dons du Saint-Esprit ». Vous venez justement à l'occasion de la Pentecôte parce qu'on a besoin de comprendre à nouveau ce qu'est l'Esprit Saint et par quoi il se traduit. Alors, pour commencer, je voudrais citer un extrait d'un discours de Jean-Paul II que vous citez vous-même dans votre ouvrage et qui est d'une certaine manière la façon dont les dons du Saint-Esprit, mais aussi les charismes peuvent se répartir dans les communautés paroissiales. Alors, le pape énumère, il y a ceux qui sont des organisateurs nés, ceux qui sont des parfaits exécutants, ceux qui sont doués pour prévoir et gérer un budget, ceux qui vont pouvoir faire bénéficier de leur expérience de vie chrétienne et puis de leur sagesse. Il y a tous ceux qui vont participer à l'animation du culte liturgique, ceux qui vont pouvoir animer auprès des adolescents ou des plus petits. Et donc, s'ensuit l'énumération des différentes capacité qu'on peut trouver dans les paroisses. Pourquoi le pape Jean-Paul II en vient-il à dire qu'il y a tous ces dons-là ? Est-ce que c'est quelque chose, là aussi, qu'on ne réalise peut-être pas forcément, qui est d'une certaine manière un peu les dons qu'on pourrait recevoir comme du sur-mesure un peu, Père Arnaud Duboran ?
1: Alors justement, les dons sont donnés à chacun de façon personnelle pour sa sanctification. Bien sûr, ça rejaillit sur les autres, mais c'est la sanctification d'abord de la personne, alors que les charismes sont donnés plus pour une mission. Et d'ailleurs, on peut très bien avoir un charisme pour un temps donné et ensuite ne plus avoir ce charisme. Voilà, donc dans une communauté paroissiale ou autre, le Seigneur offre un certain nombre de charismes pour permettre à la communauté de bien fonctionner, de bien vivre. Et donc, ce sont ceux notamment qu'il a cités.
0: Alors, dans votre ouvrage, on comprend aussi que les dons de l'Esprit Saint, c'est jamais acquis.
1: Oui, en fait, c'est un petit peu comme beaucoup de choses dans la vie spirituelle, c'est-à-dire que c'est à la fois de l'ordre du don, on l'a dit, mais c'est aussi de l'ordre de la liberté humaine, et donc il faut exercer ce que l'on a reçu. C'est une sorte de disposition qui nous est donnée, comme les vertus d'ailleurs, sauf que là, c'est sous forme un peu d'un instinct divin, comme l'ont dit plusieurs théologiens, un instinct divin. Mais donc, si je n'utilise pas mon instinct, il va finir par s'étioler. Alors qu'au contraire, si je l'utilise beaucoup, eh bien, il va devenir de plus en plus fin. Voilà, donc plus on vit selon les dons et plus on va être capable. C'est une sorte de cercle vertueux. Il y a des cercles vicieux et il y a aussi des cercles vertueux. D'ailleurs, c'est un peu la parabole des talents. Celui qui a reçu beaucoup, on lui dit, tu vas recevoir encore plus. Donc c'est un petit peu de cet ordre-là.
0: Père Arnaud Duboran, si on comprend bien, c'est une sorte de dimension supplémentaire donner à ce que nous sommes, en quelque sorte.
1: Oui, tout à fait. Donc, on reçoit les dons au moment de notre baptême et ensuite, à nouveau, au moment de la confirmation. Mais Dieu ne se contente pas des sacrements. Hein. Il s'engage à donner dans les sacrements, mais il peut donner par ailleurs. Et donc, l'Esprit-Saint, en fait, est donné à tout homme, comme l'ont dit les pères du Concile Vatican II. Et donc, l'Esprit-Saint agit au cœur de tout homme. Mais c'est vrai qu'en tant que chrétien, on a la chance de savoir qu'il est là, qu'il existe, qu'il nous aime, et donc d'être plus attentif à sa voix, et donc ça nous aide particulièrement pour lui obéir.
0: Alors, vous dites être plus attentif à sa voix, et notamment par le témoignage des catéchumènes, on entend aujourd'hui beaucoup de ressentis, on ressent la paix du Christ. Est-ce qu'on peut ressentir l'Esprit Saint ? Alors, je pense au moment du baptême, pour ceux qui le demandent aujourd'hui adultes, mais aussi au moment de la confirmation, souvent les adolescents. Père Arnaud Duboran, est-ce qu'il faut ressentir l'Esprit Saint ? Est-ce que l'Esprit Saint se ressent ?
1: Alors, il peut se ressentir, mais il ne faut pas s'attacher trop à ce ressenti, parce que l'Esprit Saint, il est Dieu, et Dieu est toujours au-delà. Donc, il peut arriver qu'il nous offre ce qu'on appelle des consolations, comme Saint Ignace aimait souvent le dire, mais le même esprit, parfois, peut aussi nous donner de vivre une forme de désolation. Ça veut dire qu'on ne ressent plus rien, on est dans une forme de sécheresse, mais ça ne veut pas dire qu'il n'est pas présent.

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1: Vous êtes sur RCF Notre-Dame et nous sommes avec le Père Arnaud Duban, venu nous parler de la Pentecôte et du Saint-Esprit. Père Arnaud Duban, parmi les dons de l'Esprit-Saint qu'on a développé en 7 dons, parce que c'est écrit, parce que c'est présent dans l'Écriture, il y a la crainte de Dieu. La crainte de Dieu, on l'associe parfois à la peur, et c'est vrai que les disciples ont parfois eu peur aussi de cet esprit qui soufflait, qui les dépassait. Mais la crainte de Dieu, c'est aussi autre chose, et Sainte Thérèse d'Avila en parle.
2: La crainte de Dieu, il y a plusieurs niveaux. Il y a un premier niveau qu'on peut qualifier de servile. C'est finalement la crainte de ce que Dieu pourrait nous faire, la crainte d'être puni. C'est notamment ce que ressent le peuple hébreu dans le désert, au moment notamment où il se manifeste à Moïse sur le Sinaï. Mais on est appelé à dépasser cette peur et à arriver à un autre niveau qui est la crainte filiale, où là, finalement, il s'agit de craindre d'offenser Dieu. C'est-à-dire qu'on n'a plus peur pour soi-même, mais on a plutôt peur de blesser le cœur de Dieu qui n'est qu'amour. Et c'est là où se situe proprement le don de crainte.
1: Alors, je voudrais m'arrêter sur un extrait de Sainte Thérèse d'Avila, et qui est la présence d'une certaine manière du combat spirituel au cœur de cette recherche de l'Esprit-Saint. Ce combat spirituel, il se traduit pour Sainte Thérèse d'Avila par le démon qui va davantage attaquer une âme qui justement serait prête, d'une certaine manière, qui serait disponible à l'Esprit-Saint. Comment ça se traduit, ça ?
2: Oui, en fait, l'Esprit est celui qui nous rapproche du Père et du Fils, qui nous divinise. Mais évidemment, ça ne plaît pas à l'adversaire qui va tout faire pour nous empêcher d'avancer et même nous faire reculer, nous faire chuter. Donc, il y a un combat spirituel qui peut être très intense. Et donc, Sainte Thérèse, effectivement, en parle beaucoup. Elle-même a dû lutter contre le diable à de multiples reprises. Elle avait une vie spirituelle et mystique très forte, donc à la fois marquée par des extases, mais aussi par ses combats. Donc, il lui arrivait régulièrement de prendre de l'eau bénite pour chasser le diable autour d'elle. Donc oui, il faut vraiment prendre conscience que celui qui veut vivre selon Dieu, celui qui veut être mu par l'Esprit Saint, il va aussi rencontrer l'esprit de l'adversaire.
1: Oui, au fond, c'est quelque part le don de la crainte de Dieu, c'est aussi le don de percevoir l'opposant de Dieu, l'adversaire de Dieu, donc le diable. Est-ce que c'est aussi ça ?
2: Oui, quand on craint Dieu, eh bien, on est très conscient de sa faiblesse. Et on sait qu'on peut très facilement chuter. Même les saints, les plus grands saints, alors qu'ils sont proches de Dieu, sont tout à fait conscients qu'ils peuvent chuter à n'importe quel moment. Et donc, ce don de crainte les rend vigilants.
1: Alors, dans votre ouvrage, vous citez plusieurs saints ou plusieurs grandes figures qui expriment ce qu'est la crainte de Dieu pour eux, et notamment une jeune femme, une Pakistanaise qui est Asia Bibi, qui est au départ une ouvrière agricole chrétienne et qui va justement être amenée à exprimer ce qu'est la crainte de Dieu dans sa vie elle-même, dans son expérience. Racontez-nous, Père Arnaud Duban.
2: En fait, cette femme a été accusée par d'autres femmes de son village, donc d'être chrétienne et donc d'être ennemie des villageois, parce que elle n'agissait pas à la manière des autres, donc elle a été faussement accusée. Mais au lieu de se réfugier dans la haine ou dans un désir de vengeance, elle est restée toujours unie à Dieu. Et bien qu'elle ait été mise en prison, donc elle a vécu des années d'épreuves terribles, mais elle n'a jamais voulu sombrer dans ce désir de vengeance. Et donc c'est un bel exemple de crainte. Elle craignait avant tout d'offenser Dieu. Et la crainte de Dieu, c'est aussi une forme de respect, d'adoration du Seigneur. Et donc, elle préférait vivre dans cet esprit-là que de se tourner vers ses semblables pour leur en vouloir.
1: Arnaud Duban, est-ce que c'est encore d'actualité de parler de la crainte de Dieu aujourd'hui ?
2: Plus que jamais. Aujourd'hui, on vit dans un monde qui a peur, qui a terriblement peur, pour de multiples raisons, qui d'ailleurs sont d'une certaine façon justifiées, que ce soit la crise climatique, que ce soit la crise économique, que ce soit la crise sociale, que ce soit les guerres, on pourrait en rajouter. Donc il y a une peur, il y a une anxiété qu'on retrouve partout et même beaucoup chez les jeunes. Eh bien justement, il s'agit de passer de cette peur à la crainte de Dieu. Donc la crainte de Dieu, elle fait basculer en réalité dans la confiance, parce que on sait que Dieu est là, que Dieu est tout puissant et qu'il ne nous abandonnera jamais.

Arnaud Duban, vous êtes curé de la paroisse parisienne du Saint-Esprit et on parlait avec vous du respect et de l'adoration pour caractériser le don du Saint-Esprit qui est celui de la crainte de Dieu. Aujourd'hui, nous parlons d'un autre don du Saint-Esprit qui est celui de la piété associée à la tendresse d'une certaine manière à quelque chose de beaucoup plus proche, si on peut dire. Alors,

0: Le don de piété complète celui de crainte parce que il faut aussi qu'on puisse se jeter dans les bras de Dieu. À la fois, on est à distance et en même temps, il nous appelle à nous unir à lui de la façon la plus parfaite, donc dans la tendresse, mais aussi dans la confiance et dans l'humilité, effectivement. La confiance parce que Dieu a beau être tout puissant, bah, il est surtout amour et je n'ai rien à craindre de lui, donc je peux me jeter dans ses bras. Et bah, l'humilité parce que c'est un peu comme un enfant qui se blottit dans les bras de son papa ou de sa maman. Il peut le faire parce qu'il justement il est tout petit et donc il faut pas oublier que nous le sommes nous aussi par rapport à Dieu. Jésus nous a plusieurs fois invités à être comme des enfants. Si vous n'êtes pas comme des enfants, vous n'entrerez pas dans le royaume de Dieu.
1: Père Arnaud Duban, pourquoi est-ce qu'on utilise plus le terme de piété plutôt que celui de prière?
0: Bien sûr, la prière est une des façons d'exercer le don de piété, d'en vivre. Mais le don de piété va plus loin puisqu'il implique non seulement notre relation à Dieu, mais aussi notre relation à l'autre, au prochain. En fait, le don de piété nous permet à la fois d'aller vers Dieu, comme je l'ai dit tout à l'heure, mais aussi d'aller vers notre prochain. Donc, on ne peut pas faire l'un sans l'autre. Celui qui est vraiment habité par l'Esprit Saint, il va aussi chercher à soutenir son frère ou sa sœur qui a besoin de lui.
1: Il y a une question de fidélité aussi, en lien avec ce don de piété.
0: Oui. En fait, la véritable piété donc, qui nous rapproche de l'autre, ou de Dieu d'ailleurs, c'est toujours dans une forme de fidélité. On est aujourd'hui dans une société un petit peu du zapping à tous les niveaux, et même au niveau des relations, que ce soit par rapport à Dieu. Hein, il y a cette recherche spirituelle qui fait que certains passent d'une spiritualité à une autre. Bon, je dis ça sans aucun jugement. Et pareil, par rapport aux autres, il y en a qui vont également changer beaucoup de leurs liens. Eh bien, je crois que l'Esprit Saint nous donne d'être fidèles et donc de rester toujours unis à ceux vers lesquels on s'engage dans l'amour ou dans l'amitié.
1: Ça veut dire qu'au fond, le don de l'Esprit Saint, il va être entier lorsqu'il y aura une forme de persévérance aussi, Père Arnaud Duban.
0: Alors, le don, je dirais, il est toujours entier parce que Dieu ne se donne pas à moitié, hein, il se donne tout entier, mais c'est nous qui ne sommes pas capables de l'accueillir pleinement. Et donc, plus on va être persévérant, effectivement, plus on va être capable de l'accueillir en profondeur. C'est un petit peu comme un malade qui est guéri, enfin, disons, soigné d'abord par le médecin. Il ne va pas être guéri immédiatement. Il va falloir qu'il prenne ses remèdes pendant un certain temps avant de parvenir à la guérison. Donc nous, c'est pareil, le Seigneur nous guérit et nous divinise petit à petit.

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1: Père Arnaud Duban, on est avec vous, on évoque les 7 dons du Saint-Esprit. Alors, on a parlé du don de la crainte de Dieu. Il y a aussi le don de la science. Qu'est-ce que c'est le don de la science? Est-ce que c'est réservé à une seule partie des croyants qui auraient l'hémisphère gauche ou l'hémisphère droit plus développé que l'autre?
2: Non, il est offert à tous les croyants et il s'agit en fait de connaître le chemin qui conduit vers Dieu et aussi de connaître le monde tel qu'il est avec la présence de Dieu. Donc, c'est pas tellement une question de QI, hein, de quotient intellectuel. En fait, l'esprit nous permet de connaître ce qui est important à connaître dans notre monde. Donc, en gros, on pourrait dire, il nous permet d'en connaître d'abord la beauté, la splendeur, un peu comme Saint François d'Assise qui s'émerveillait devant les créatures, et en même temps, d'en connaître la fragilité, la caducité, c'est-à-dire le fait que ce monde, il est déchu, il est blessé, il est fragile. Et donc, le don de science nous permet d'associer

0: associer les deux, à la fois une forme d'émerveillement, mais aussi une forme de pitié, au bon sens du terme, de compassion par rapport à ce monde qui souffre.
1: Alors j'aime bien ce que vous rappelez, cette citation du théologien Karl Barth, qui est un théologien protestant, et qui dit qu'il avait toujours sa Bible dans une main et son journal dans une autre. Quel lien est-ce qu'on peut faire, d'une certaine manière, entre l'actualité et puis notre foi chrétienne ? Est-ce que c'est un don, le don de la science, à convoquer quand on n'arrive plus à faire le lien, quand on finit par dire que l'un n'est pas intéressant et qu'il faut vite oublier les misères du monde et puis se tourner davantage vers l'écriture ? On comprend là qu'il n'y a pas tout à fait de sens, et le don de science vient nous dire que les deux sont joignables.
0: Tout à fait, et je dirais même que c'est indispensable de joindre les deux, parce que ça permet d'éviter un double écueil. Le premier, c'est d'être à l'écoute des infos en continu 24 heures sur 24, comme notre société nous y pousse avec tous les moyens modernes, et d'être un petit peu fasciné au sens fort du terme, par l'actualité. Et le deuxième écueil, c'est inversement de s'en désintéresser totalement parce que ça nous concerne pas, parce que c'est le monde va mal, etc. Donc en fait, le chrétien, il est appelé à avoir une attitude médiane, c'est-à-dire à la fois à connaître ce qui se passe autour de lui, parce qu'on est placé dans le monde d'aujourd'hui, et on est placé là parce qu'on a un rôle à y jouer, donc il faut savoir ce qui se passe, mais sans se laisser omnibuler, parce qu'on sait que derrière toute cette actualité, encore une fois, Dieu est présent et Dieu veille.
1: Alors c'est aussi ce qu'on peut entendre dans le Christ. Le Christ, lorsqu'il s'adresse aux foules, lorsqu'il leur parle, il est parfois étonné du fait que nous comprenions des choses de ce monde, mais que nous ayons du mal à y lire les signes de Dieu dans ce monde. C'est aussi ce qu'a rappelé Vatican II. Alors, à quoi on est appelé ? Est-ce que quand on est un chrétien, on voit d'une certaine manière des choses que les autres ne voient pas ?
0: Oui, oui.
1: Père Arnaud Duban ?
0: C'est ce que les pères du Concile Vatican II ont appelé les signes des temps. Donc il s'agit de reconnaître derrière les événements de ce monde, et aussi parfois les événements de notre propre vie, comment Dieu agit et en quoi Dieu nous fait signe. Voilà, donc ça demande effectivement l'Esprit Saint, parce que autrement, j'allais dire, quand on a le nez dans le guidon, on voit juste le bitume, voilà. Alors que quand on prend un peu de recul, on se lève un peu sur sa selle, on voit le paysage autour, et donc là c'est pareil, il faut voir derrière les événements comment est-ce que Dieu se révèle.
1: Père Arnaud Duban, on est sur RCF Notre-Dame et vous commentez les différents dons de l'Esprit-Saint. On est sur ce don de science qu'on ne connaît pas très bien. Alors vous disiez c'est à la fois la contemplation, d'une certaine manière une forme de gratitude aussi pour la création. Est-ce que au fond c'est aussi un don qui peut nous permettre de voir ce qu'il y a à dénoncer dans ce monde ?
0: Ah, tout à fait. Le chrétien n'est pas un béni oui-oui. Donc je parlais de Saint François parce que effectivement il a beaucoup loué Dieu pour sa création, mais il savait aussi dénoncer le mal. Donc avec son père par exemple, il a su être franc et lui reprocher entre guillemets son attachement aux richesses. Donc de manière plus générale, le don de science nous permet aussi de voir le mal qui est à l'œuvre. Et il ne faut pas oublier que Jésus appelle le diable le prince de ce monde. Donc on en est conscient. Et c'est ça aussi qui permet de lutter contre lui. Parce que si vous ne voyez pas votre adversaire, si vous ne prenez pas conscience qu'il est présent, vous êtes perdu d'avance.

0: Les sept dons du Saint-Esprit, c'est le titre de votre ouvrage publié aux éditions Teki. Bonjour Père Arnaud Duban.
1: Bonjour.
0: Vous êtes curé à la paroisse du Saint-Esprit, c'est à Paris dans le 12e arrondissement. Alors on s'arrête avec vous sur les sept dons du Saint-Esprit. Aujourd'hui, le don de la force. Et si on en parle, c'est notamment parce qu'il est présent dans les Écritures. Et ce qui m'a marqué, c'est que vous rappelez un passage de l'Évangile selon Saint Luc, c'est au chapitre 22, verset 43, lorsque Jésus est sur la croix et qu'il est noté que du ciel lui apparut un ange pour le fortifier. C'est étonnant de se dire que le Christ a lui-même vécu, traversé, appelé ce don de la force.
1: Oui, Jésus est à la fois pleinement Dieu, mais aussi pleinement homme. Et en tant qu'homme, il a connu toutes nos fragilités. Et donc, en particulier au moment de sa passion, il est soumis à une angoisse immense, au point de transpirer du sang. Donc, c'est vraiment une épreuve terrible. Et c'est très beau, je trouve, de constater que à ce moment-là, Dieu lui vient en aide avec cet ange qui vient le réconforter.
0: C'est quoi être fort pour un chrétien aujourd'hui?
1: Alors, la force, c'est ce qui nous permet de supporter les épreuves, de supporter aussi le temps qui passe. Donc, c'est pas seulement le fait d'avoir la capacité d'attaquer, entre guillemets, hein, comme on le voit souvent, mais c'est plus la capacité de résister. Résister au mal. Le prince de ce monde est présent, il a agi contre nous et on a besoin de force pour résister à ses attaques.
0: Alors, Père Arnaud Duban, j'imagine que dans la Bible, cette question de la force qui nous est donnée par l'Esprit Saint, parce qu'il faut redire que c'est pas la force véritablement humaine, ce serait pas comme on l'entend par exemple aujourd'hui dans le développement personnel. On pourrait dire la résilience ou la force de caractère, ou c'est pas de cette force-là dont il est question, c'est pas non plus la force musculaire, on imagine bien, mais cette force, elle correspond à quoi en fin de compte? Qu'est-ce qu'on va traverser avec Dieu qu'on n'aurait pas traversé seul?
1: Alors, la force, d'abord, il faut rappeler que c'est une vertu cardinale même. Autrement dit, n'importe quel être humain qui s'est développé, qu'il soit croyant ou non croyant, peut en faire preuve. Mais lorsqu'on parle du don de force, là on va beaucoup plus loin. C'est vraiment un don qui vient de Dieu et qui nous permet de réaliser des actes justement proprement divins. Je pense en particulier aux martyrs. On a un certain nombre d'exemples des martyrs des premiers siècles qui ont traversé d'immenses épreuves. Certains ont été torturés et pourtant les témoignages nous disent qu'ils étaient dans la paix, même dans la joie. Certains même ne ressentaient pas de peine physique. Alors, c'est pas vrai dans tous les cas, mais on a quand même des exemples de ce type qui prouvent qu'à ce moment-là précis, clairement, Dieu était à l'œuvre et Dieu, en quelque sorte, les portait.
0: Alors, Père Arnaud Duban, c'est une vigueur qui va nous permettre de lutter contre quoi? Vous évoquez donc le prince de ce monde, pour dire le diable. Ça nous permet de lutter contre quoi? Le découragement, contre, au fond, les effets des tentations? Qu'est-ce que c'est exactement?
1: Alors, traditionnellement, nous avons trois adversaires. Donc, le premier, c'est le diable, mais le second, c'est le monde, et le troisième, c'est la chair, peu importe l'ordre. Mais donc, le monde a été conçu par Dieu, donc il est bon en lui-même, mais il a été perverti, encore une fois, par le diable. Donc, il y a des structures de péché dans le monde. Et puis, la chair, c'est pas le corps, parce que le corps, il est bon, là aussi créé par Dieu, mais il y a en nous des fragilités, des blessures qui font que notre chair, ce sont en quelque sorte toutes nos tentations, tout ce qui nous pousse vers le bas. Donc, c'est contre tout ça qu'il faut résister. C'est contre ces trois ennemis, la force que Dieu nous donne nous permet de ne pas succomber aux tentations, mais au contraire de demeurer debout et de continuer à marcher vers le royaume.
0: Ça veut dire, Père Arnaud Duban, que si on ne convoquait pas ce don de l'esprit, qui est celui de la force, mais par moments, on tomberait, mais que si on tient, c'est parce qu'on a convoqué la force, on peut dire ça?
1: Alors, Encore une fois, il n'est pas toujours indispensable de vivre selon le don de force. Par exemple, il y a beaucoup de choses que la vertu nous permettra de faire. Par exemple, si un soir je suis fatigué, mais que je dois quand même préparer le repas parce que j'ai invité des amis, pas besoin de convoquer le don de force pour ça. Là, la
0: même vertu... si c'est une forme de résistance.
1: Oui, mais je dirais là, on est vraiment sur le plan humain et un petit peu du quotidien. La vertu de force sera suffisante. Mais par contre, si j'apprends le même soir que je viens de perdre mon père, ma mère, quelqu'un de très proche, et que justement j'ai invité ces mêmes amis, eh bien là, peut-être que ce qui va me permettre de ne pas m'effondrer et puis de passer cette soirée comme prévu, c'est le don de force. Voilà, c'est quelque chose qui est au-delà de la simple vertu.

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1: Père Arnaud Duban, on parle avec vous des différents dons du Saint-Esprit. On a vu celui de la force. Voyons un peu celui de l'intelligence. Ce n'est pas l'opposé de la force.
2: Non. Non, en fait, dans les dons, certains sont ce qu'on appelle intellectuels et d'autres sont plus de l'ordre de l'agir. Donc les dons intellectuels, ce sont en particulier l'intelligence justement et la sagesse. Donc l'intelligence, c'est ce qui nous permet de pénétrer dans le mystère de Dieu. C'est en fait la petite lumière qui s'allume lorsque, par exemple, je reçois une parole, j'entends une parole de Dieu. Sans le don d'intelligence, elle va toucher mon cerveau. Je vais peut-être même être capable de la prendre par cœur. Mais pour qu'elle touche mon cœur, eh bien là, j'aurais besoin du don d'intelligence.
1: C'est un peu une manière de saisir, Père Arnaud Duban, une partie, ou en tout cas, on pourrait dire parfois une forme de fulgurance de ce qu'est Dieu, enfin, si on peut dire comme ça.
2: Oui, tout à fait. Le meilleur exemple, je trouve, c'est celui des pèlerins d'Emmaüs qui s'éloignent de Jérusalem tout tristes. Alors en fait, ils ont toutes les connaissances et ils sont capables de dire à cet inconnu qu'ils rencontrent, qui est Jésus, ben voilà, il a fait ceci, il a fait cela, mais ça va pas plus loin. Et ensuite, Jésus va reprendre avec eux les Écritures qu'ils connaissent certainement par cœur, mais il y a que lui et donc avec l'Esprit Saint qui vont être capables de faire des liens, que tout prenne sens, que tout s'éclaire. Donc oui, on peut parler d'une certaine façon de fulgurance. À un moment donné, ce qui était obscur devient lumineux.
1: Père Arnaud Duban, on est sur RCF Notre-Dame. Vous évoquez avec nous les dons du Saint-Esprit. Moi, ce qui me marque, c'est que régulièrement dans l'Écriture, le Christ est assez virulent, même parfois un peu violent, contre ceux qui n'ont pas cette intelligence. Pourquoi est-ce qu'il est si sévère avec ses disciples et puis parfois avec la foule aussi?
2: Je crois qu'il est sévère parfois pour lutter contre l'orgueil. Parce que l'orgueil, c'est le principe de tous les péchés. C'est donc, on pourrait dire, le plus grave de tous. Et ceux à qui il s'adresse, donc en l'occurrence souvent les pharisiens, les scribes, connaissent parfaitement les Écritures, eux aussi, et ont l'impression qu'ils n'ont pas besoin de quoi que ce soit, qu'ils sont autosuffisants. Donc leur intelligence, en fait, est en quelque sorte enfermée sur elle-même. Et c'est pour cette raison qu'ils ne parviennent pas à entrer dans le mystère que Jésus vient leur révéler. Donc Jésus est obligé un petit peu de cogner sur la pierre hein, pour qu'elle se brise. Il est obligé de leur faire prendre conscience que ils sont entre guillemets à côté de la plaque. Donc il a des mots un peu forts pour les faire réagir.
1: Qu'est-ce qui peut justement faire que nous ouvrions à l'intelligence à laquelle nous sommes appelés et qui est rappelée dans cette don de l'Esprit Saint, Père Arnaud Duban?
2: Alors, donc, d'abord, il faut bien sûr lire l'Écriture ou écouter la parole. Ça commence par là. Même si, en réalité, Dieu nous parle de multiples façons. Il ne parle pas que par l'Écriture. Mais disons que c'est un moyen privilégié de le connaître. Et puis, il faut le faire dans un esprit de prière. Parce que, encore une fois, Dieu ne veut pas toucher seulement notre intelligence, mais aussi notre cœur. Donc, cet esprit de prière, il nous permet de mieux comprendre ce qu'il veut nous dire. Et je peux élargir, donc, pas seulement en lisant l'Écriture, mais par exemple, en apprenant telle ou telle nouvelle, en découvrant telle ou telle chose de la création. Là, on va plus loin que le don de science dont on avait parlé tout à l'heure. On pénètre vraiment le mystère de Dieu lui-même.

0: Comment choisir entre différents biens ? Être prudent peut-il nous empêcher d'agir ? Eh bien, pas si nous suivons l'Esprit Saint. C'est en tout cas ce que nous allons approfondir avec vous, Père Arnaud Duban. Vous êtes curé à Paris et vous êtes aussi l'auteur du livre « Les sept dons du Saint-Esprit ». C'est publié aux éditions Pierre Tecky. Arnaud Duban, est-ce qu'on peut dire que l'Esprit Saint est à invoquer, à convoquer presque lorsque l'on a des décisions à prendre et qu'il peut être un bon guide?
1: Oui, oui. Là encore, repartons des vertus. Il y a la vertu de prudence, donc provedere, voir en avant, qui a donné le mot prudence. Ça nous permet déjà d'agir de façon juste dans la plupart des situations. Mais il arrive que la vertu de prudence soit insuffisante, qu'on ait des décisions à prendre, ou même après avoir utilisé notre raison, on n'y voit pas clair. Et dans ces conditions, Dieu est tout prêt à nous aider avec le conseil. Donc c'est lui qui peut nous donner la lumière pour prendre la bonne décision.
0: Mais qu'est-ce qui fait que quand bien même, parfois, on prie, on cherche à discerner, on est tiraillé entre différents chemins et pour autant le bien ne s'éclaire pas si facilement, ou au contraire on va prendre une décision et ce sera la mauvaise, ou alors, où donc était à ce moment-là l'esprit de conseil ?
1: Alors, il peut arriver que d'abord on soit trop pressé. Dieu, il prend son temps, c'est-à-dire que son temps à lui n'est pas le nôtre, donc il faut savoir être patient. Par ailleurs, peut-être qu'à certains moments, on ne sait pas être suffisamment à son écoute. Il nous donne une réponse, mais on ne sait pas l'accueillir, l'entendre. Parce que Dieu nous parle de multiples façons et ça peut être par exemple par une autre personne qui va me donner un conseil et je peux être indifférent à ce conseil, mépriser ce conseil alors que finalement il venait de Dieu mais il me convenait pas, c'était pas ce que j'avais envie de faire, donc je n'écoute pas. Il peut y avoir un certain nombre de raisons qui font que je n'accueille pas le conseil que Dieu veut me donner.
0: Oui, on se souvient que Moïse, par exemple, peut-être un peu par pouvoir aussi, ne s'entourait de personne jusqu'au moment où son beau-père est véritablement venu, Jethro, pour venir lui dire ce qu'il fallait faire et notamment déléguer. La question du conseil, elle est importante parce que parfois, c'est aussi, à l'inverse, beaucoup plus clair. Est-ce qu'on peut entendre une voix qui nous dirait ce qu'il faut faire, Père Arnaud Duban?
1: Souvent, on n'entend pas de voix au sens fort du terme. Chaque chrétien a sa vie spirituelle propre. Certains ont entendu des voix, comme Jeanne d'Arc. Mais d'ailleurs, ce n'était pas forcément l'Esprit Saint, c'était plutôt des saints. Mais en tout cas, l'Esprit Saint nous parle à sa façon. C'est-à-dire qu'il nous permet de comprendre quelle est la volonté de Dieu. Pour prendre l'exemple de Sainte Thérèse de Calcutta, elle, dans le train qu'il a ramené de sa retraite, elle a compris à travers une parole, « J'ai soif », qui avait été exprimée par Jésus sur la croix, que Dieu l'appelait à quelque chose de plus que sa vocation d'enseignante et aller vraiment donner à boire à ceux qui avaient soif dans les rues de la ville. Voilà, mais je ne pense pas que c'était une voix explicite. C'est quelque chose qu'elle a compris dans son cœur à partir de cette parole de l'Écriture.
0: Il y a une question d'interprétation aussi.
1: Oui, tout à fait. Alors, ce qui me paraît important à dire aussi à ceux qui nous écoutent, parce que c'est vrai qu'on est souvent confronté à des choix qu'on doit prendre, c'est que il faut prier, faire de son mieux pour être à l'écoute de l'Esprit. Mais à un moment donné, il faut y aller, c'est-à-dire sans se précipiter. Mais à un moment donné, il ne faut pas non plus tomber dans l'excès inverse et procrastiner, tergiverser. À un moment donné, il faut y aller en faisant confiance. Voilà, Seigneur, je ne suis pas sûr d'avoir vraiment compris ta volonté, mais il me semble que c'est ça, j'y vais et je sais que tu seras avec moi.
0: Et c'est important de le dire pour ne pas rester finalement soit dans la cédille, une forme de paresse, d'être un peu paralysé. Est-ce que ça veut dire, Père Arnaud Duban, que ça se travaille d'écouter l'Esprit Saint et de quelle manière ?
1: Oui, Je pense que ça se travaille en particulier dans la prière. On dit que Saint Jean-Paul II prenait toutes ses décisions après avoir pris un temps de prière, toutes les grandes décisions. Donc je crois qu'on peut prendre exemple sur lui. Bon, il était pape, ça veut dire qu'il avait un petit peu d'activité, il était un peu occupé, et pourtant, il trouvait ce temps chaque jour de prier. Donc, a fortiori, nous en avons besoin nous aussi. Et plus on va prendre ces temps de prière, plus on va être dans l'intimité avec Dieu, et plus on va être capable d'entendre sa voix.

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1: Et nous sommes sur RCF Notre-Dame avec vous, Père Arnaud Duban. Nous évoquons les différents dons de l'Esprit-Saint et nous voilà arrivés à la sagesse. Alors, je me souviens que le pape Léon XIV a écrit une lettre à Sarah Mulally à l'occasion de son ordination comme évêque chez les Anglicans, donc chef spirituel de tous les Anglicans du monde entier. Et dedans, le pape Léon XIV rappelait, lui souhaitait le don de sagesse. Qu'est-ce qu'il voulait lui dire par là ?
2: Le don de sagesse, c'est celui qui convient particulièrement aux gouvernants, que ce soit politique, religieux ou autre. Donc effectivement, le pape Léon XIV a une belle intention pour Sarah Mulally. La sagesse, c'est ce don qui nous permet d'être unis à Dieu et donc de gouverner avec lui comme lui. Donc d'abord de nous gouverner nous-mêmes, mais aussi de gouverner les autres. Et c'est le don qui nous permet de voir le monde avec les yeux de Dieu et d'agir avec les mains de Dieu.
1: Est-ce qu'on en a suffisamment conscience ? Parce que je repense à ce passage dans les écrits de Saint Jacques. « Mes frères, regardez, si quelqu'un d'entre vous manque de sagesse, qu'il la demande à Dieu, qui donne à tous simplement et sans reproche, et elle lui sera donnée. » Est-ce que ça veut dire que si on demande la sagesse, on la reçoit ?
2: Oui.
1: Il faut y croire peut-être aussi.
2: Alors, il faut y croire. Bon, après, il y a toujours ces limites, notamment celui d'un cœur entre guillemets impur. C'est-à-dire si mon cœur est habité par des désirs qui vont à l'encontre de l'Évangile, eh bien, l'Esprit-Saint ne viendra pas. Parce qu'il ne peut pas habiter dans un cœur impur. Il y a une contradiction de nature.
1: Mais c'est fort de dire un cœur impur, parce que qui peut prétendre aujourd'hui avoir un cœur pur ?
2: Oui, alors, non, absolument. C'est pour ça que je prends à dessein un peu l'extrême pour dire ce qui peut bloquer. Maintenant, on n'est ni tout blanc ni tout noir, généralement. Donc, en fait, il faut, je pense, avoir des cœurs de pauvres quand on prie. Je sais bien que je ne suis pas tout blanc, je sais bien que mon cœur n'est pas encore parfaitement sanctifié, mais je sais aussi que Dieu veut me sanctifier. Et donc, c'est avec un cœur vraiment de pauvre que je vais lui demander tous les dons, et en particulier celui de la sagesse, parce que je sais que Dieu veut justement gouverner ce monde. Il est le roi de l'univers, comme on le fait chaque année. Et donc, pour qu'il puisse vraiment régner sur l'univers, eh bien, il veut aussi passer par nous et par moi. Voilà, donc c'est avec un cœur de pauvre que je peux le lui demander.
1: Et c'est pour ça aussi que la figure de Saint Joseph dans l'Ancien Testament, elle est intéressante parce qu'il va devenir le conseiller de Pharaon. D'abord parce qu'il arrive à deviner les songes, ça va être sa force. Mais aussi parce qu'il devient d'une certaine manière le sage, celui qui a moins d'intérêt dans le pouvoir terrestre. De quelle manière est-ce qu'on peut dire que la Bible, en tout cas l'Ancien Testament, met à l'honneur la sagesse, justement ?
2: L'exemple que vous citez est parfait. Hein. Je pense que Joseph, le patriarche, c'est un modèle de sagesse parce qu'il est toujours à l'écoute de Dieu, qui lui parle en l'occurrence par des songes, mais Dieu peut parler d'autres façons, on l'a vu. L'important, c'est d'être à son écoute. Et grâce à cette écoute, Joseph est capable d'agir à la manière de Dieu et avec donc cette sagesse extraordinaire. Mais bon, il y a d'autres exemples. Hein. On pourrait citer par exemple le prophète Daniel qui est capable lui aussi d'entendre la voix de Dieu à travers les songes et qui est capable aussi de guider les gouvernants autour de lui. Donc il y a d'autres exemples. Il y a tout simplement les livres de sagesse qui sont quand même assez nombreux et extraordinairement riches. Si on les a appelés ainsi, c'est bien parce qu'ils nous communiquent cette sagesse qui vient de Dieu. Donc l'Ancien Testament, en fait, est très riche à ce niveau-là.
1: Père Arnaud Duban, pourquoi est-ce que vous dites que la luxure est l'ennemi, d'une certaine manière, de la sagesse ?
2: Alors ça, c'est donc saint Thomas d'Aquin qui a donné pour chaque don une vertu correspondante, mais aussi un vice correspondant. Alors, donc le lien, il est toujours, on pourrait dire, discutable, dans le sens où il n'y a pas forcément un lien unique, on peut établir plusieurs liens. D'ailleurs, d'autres théologiens l'ont fait. C'est pour ça aussi que parfois je cite plusieurs vices qui peuvent empêcher d'exercer le don. Mais en tout cas, la luxure, bien, elle replie sur soi. Et donc, par définition, elle enferme en soi et elle empêche d'être à l'écoute de Dieu et d'agir en union avec lui.
1: Merci beaucoup, Père Arnaud Duban, d'avoir été avec nous toute cette semaine pour nous parler des 7 dons du Saint-Esprit. C'est le titre également de votre ouvrage publié aux éditions Pierre Tecky. Je rappelle que vous êtes curé à la paroisse du Saint-Esprit à Paris dans le 12e. Et merci à Jean-Paul Lérine pour la réalisation technique. Bonne semaine.

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1: Aujourd'hui, coup de projecteur sur 1461 avec la ville de Gênes qui se révolte contre la tutelle française. En Angleterre, la guerre des Roses voit la victoire d'Édouard IV sur Henri VI, alors qu'en France, Louis XI succède à Charles VII. Invité Joël Blanchard, auteur d'une biographie de Louis XI qui sort chez Tempus.
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1: Aujourd'hui, 1461.
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1: Mais que s'est-il passé pendant ces 12 mois ? En Bosnie, une nouvelle ville est fondée, Sarajevo. En Angleterre, la guerre des Deux Roses voit la victoire d'Édouard IV sur Henri VI, alors qu'en France, Louis XI succède à Charles VII. Invité Joël Blanchard, auteur d'une biographie de Louis XI qui sort chez Tempus.
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1: Sous le protectorat du roi de France depuis 1458, la République de Gênes se rebelle contre les Français le 9 mars 1461. Une révolte menée par l'archevêque de la ville, Paul de Campo Frigoso. Le 12 mars, un nouveau doge est élu. Il sera remplacé par Spinetta de Campo Frigoso le 18 juillet et enfin par l'archevêque de Gênes lui-même le 24 juillet. Entre-temps, le 17 juillet, une armée venue secourir le gouverneur français de Gênes est battue. En France, pour fêter son couronnement, le 2 octobre, Louis XI fait libérer un certain nombre de malfaiteurs, parmi eux un poète, François Villon. L'auteur de la Ballade des pendus sera de nouveau arrêté pour vol l'année suivante. Le 27 novembre, Louis XI tient une promesse qu'il avait faite au pape alors qu'il était dauphin de France, abolir la pragmatique sanction. Ordonnance de son père Charles VII, le roi s'affirmait comme le gardien des droits de l'Église de France et dénonçait les abus de la papauté. Louis XI la rétablira en 1464 pour l'abolir en 1467 et signera un concordat avec le pape en 1472. Enfin, au cours de l'année, le gouverneur ottoman de Bosnie, Izetbeg Isaković, fonde une nouvelle ville, Sarajevo, en lançant la construction d'une mosquée, d'un marché couvert, d'un bain public, d'un pont, d'une auberge et du palais du gouverneur.
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1: Second roi de la maison de Lancastre, fils d'Henri V d'Angleterre, mais également petit-fils de Charles VI de France, Henri VI devient à l'âge de 1 an roi d'Angleterre, mais également roi de France aux yeux des Anglais. Nous sommes en 1422. Après une période de régence, son règne personnel débute en 1437. Il verra la fin de la guerre de Cent Ans en 1453 avec la victoire française de Castillon et la prise de la ville de Bordeaux, ce qui provoquera sur le souverain britannique une forme de folie où il enchaînera les crises et les périodes de rémission, un peu comme son grand-père Charles VI. Une situation qui déclenchera en 1455 la guerre des Deux Roses qu'opposent deux branches de la maison Plantagenet, les Lancastres et les York. Le 4 mars 1461, Henri VI perd son trône au profit d'Édouard IV, membre de la famille d'York. Le nouveau roi est couronné le 28 juin 1461. Après une tentative de résistance, Henri VI sera fait prisonnier en 1465 et enfermé à la Tour de Londres où il meurt en 1471.
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1: 1461. À la mort du roi Charles VII, c'est son fils Louis XI qui monte sur le trône. Le nouveau souverain, âgé de 38 ans, va diriger la France pendant 22 ans. Mais qui est vraiment ce souverain de la fin de la période médiévale ? La réponse dans la biographie que lui consacre Joël Blanchard qui ressort chez Tempus. Joël Blanchard, bonjour.
4: Bonjour.
1: Louis XI a vu le jour en 1423 pendant la guerre de Cent Ans. Quelles sont ses relations avec son père Charles VII ?
4: Alors, ses relations avec son père sont, on peut le dire, exécrables. Hein. Ce qui caractérise Louis XI, c'est que c'est un roi qui est arrivé sur le trône vieux et qui a attendu très longtemps pour arriver sur le trône. Et pendant cette période d'attente, ça a été un temps de frustration et de conflit pratiquement continuel avec son père. C'est presque une remarque générale qu'on peut faire pour ces rois de la fin du Moyen-Âge, des rapports très conflictuels et très troubles entre père et fils.
1: On peut penser à Pragri, par exemple.
4: Exactement. Louis XI s'est conduit avec son père d'une manière très, très peu délicate. Il a même suscité une révolte qu'on appelle la Pragerie en 1440. Et puis, il est parti se réfugier auprès du duc de Bourgogne lorsque son père a cherché à l'arrêter alors qu'il était dans le Dauphinois.
1: Alors, en 1461, il devient roi de France. Parmi les personnalités de son temps, Louis XI va affronter le duc de Bourgogne, Charles le Téméraire. Quels sont les grands moments de leur relation ?
4: Alors, les grands moments de leur relation, c'est que là aussi, les relations sont vite tournées au vinaigre entre Louis XI et le jeune duc de Bourgogne, le comte de Charolais d'abord, et puis ensuite devenu duc de Bourgogne. Ce sont